pas en SVT comme on dit aujourd'hui, ce ne sont pas les sciences de la vie et de la terre. Qu'est-ce que c'est? De quoi parlez-on pas en SVT comme on dit aujourd'hui, ce ne sont pas les sciences de la vie et de la terre. Qu'est-ce que c'est? De quoi parlez-vous?

0: sciences naturelles. C'est-à-dire que nous allons, sur les 2 années du cours moyen, aborder les 4 grands thèmes qui sont les plantes, les animaux, le corps humain et la matière. Alors, je les énonce dans l'ordre des manuels. Ce ne sont pas, ce n'est pas l'ordre, comment dire, de priorité ontologique, bien entendu. Normalement, on devrait parler de la matière, puis les plantes, puis les animaux, et finir par l'homme, bien entendu. Alors, c'est vrai que c'est une petite concession, mais c'était une question de difficulté de la matière, puisque le premier tome qui comprend les plantes et les animaux est destiné aux plus petits, plutôt CM1, et le deuxième au CM2. Or, le corps humain et la matière, ce sont des sujets un petit peu plus difficiles. Voilà, donc c'est pour ça que nous avons fait une découpe qui n'est pas celle que nous aurions souhaité dans le sens ontologique du terme.
1: Mais c'est pédagogique.
0: C'est plutôt pédagogique, voilà, exactement. Alors, que dire? Eh bien, nous avions édité les manuels il y a déjà quelques années, enfin pas si longtemps que ça finalement. Je suis un peu oubliée, le temps passe à toute allure. Voilà, celui-ci c'est 2023 quand même, 3 ans, et l'autre un peu plus récent, je pense que doit être 2024. Voilà. Et depuis, nous avons évidemment, comme tout le monde, comme toutes les écoles hors contrat, la présence régulière, pas toujours très courtoise ni bienveillante, des inspections académiques qui demandent des traces écrites, etc. Alors, ma foi. Une trace écrite, c'est pas mauvais en soi. On peut essayer de le faire un peu à sa manière pour essayer de faire semblant de faire plaisir à ces braves gens. Donc c'est un peu ce que nous avons tenté par ces cahiers qui reprennent les éléments des chapitres des manuels pour poser quelques questions, remplir quelques schémas, compléter, dessiner, enfin apporter un aspect un peu plus ludique peut-être, mais un peu aussi pédagogique. Complément de ces manuels. Voilà.
1: Alors on peut d'ailleurs dire aux auditeurs de Radio Courtoisie que si l'on veut se faire une idée de ces ouvrages dont nous parlons, Catherine de Sienne et moi, donc ces cahiers d'activités en sciences d'observation, c'est bien ainsi que vous les intitulez, qui sont destinés donc au cours moyen 1, cours moyen 2, tome 1, tome 2, on peut aller sur le site de l'œuvre scolaire Saint-Nicolas, on tape sur un moteur de recherche, on va sur l'œuvre scolaire Saint-Nicolas, et on peut voir exactement comment c'est présenté. Or, c'est très bien présenté. Il faut avouer que c'est remarquable, parce que c'est très clair, c'est très richement illustré, ça parle aux yeux, ça parle à l'intelligence, puisque de toute façon, rien n'entre dans l'intelligence qui ne soit passé par le sens.
0: Et oui.
1: C'est vraiment votre méthode, vous êtes au fond réaliste, thomiste.
0: Oui, tout à fait. En fait, depuis 2 siècles que notre congrégation existe, nous avons privilégié tout à fait cette philosophie thomiste. En tant que dominicaine, ça ne vous surprendra pas, bien entendu. Et ce qui est assez agréable, c'est qu'on s'aperçoit que dans la fin de leur scolarité, nos élèves ont des réactions qui sont très réalistes, en fait. Vis-à-vis de certains sujets, elles vont tout droit à la bonne réponse parce qu'elles ont été pétries de ce réalisme. Aucune science n'est négligeable pour faire rentrer ce fameux bon sens dans l'esprit. Et ça passe partout, effectivement. Et dans les petites classes, comme vous le disiez, le fait d'attraper, d'appréhender par les sens, c'est capital. Et c'est tellement à l'opposé de ce que l'on voudrait faire aujourd'hui.
1: J'ai envie de vous dire, vos cahiers sont un petit peu un antidote à tout ce qui est virtuel. Ce sont des cahiers et ce ne sont pas des tablettes. Vous n'êtes pas dans cette tendance qui est quand même assez dangereuse, parce que l'acquisition des connaissances, ce n'est pas que par du virtuel.
0: Oui. Vous savez, c'est déjà le problème d'une photographie qui est quelque chose vu à travers l'œil du photographe. Donc en fait, ça fait un petit moment qu'on se détourne peu à peu par l'accumulation de ces médias, c'est-à-dire ces intermédiaires qui viennent s'interposer entre l'être et ce qu'il observe. Et je crois qu'il y a déjà depuis un moment, en fait, une espèce de captivité de l'esprit par ces intermédiaires qui ne sont pas nous-mêmes. Et dans l'informatique, ça c'est absolument flagrant. Moi, je n'ai pas été baignée dans l'informatique toute petite. Je suis arrivée lors de mes études et je sens très fort cette espèce de violence faite à mon esprit quand je dois utiliser un programme créé par quelqu'un d'autre. Je veux toujours faire autre chose. J'ai toujours envie de passer par d'autres chemins, mais il y a une contrainte. Il faut absolument passer

0: par là. Et ça, je le ressens parce que je n'ai pas eu ça depuis mon enfance. Je pense que les enfants qui sont bien plus souvent tournés vers des moyens informatiques maintenant sont formatés au sens propre du terme, en fin de compte, parce qu'ils vont être guidés vers une connaissance par tout un tas d'intermédiaires. Alors, une photo, ce n'est pas très grave parce qu'on voit bien qu'il y a un plan, etc. Un film, c'est déjà plus ennuyeux parce qu'en plus, on va avoir un son. Mais alors, le virtuel, en plus, comment est-ce qu'on appelle ça? Une réalité augmentée?
1: Oui.
0: C'est-à-dire que c'est soi-disant quelque chose de vrai, mais à quoi on rajoute, en fait, selon sa fantaisie, ce qui vous convient. Vous pouvez changer d'allure, même vous-même, je crois. Vous pouvez vous transformer, vous pouvez devenir, comment on appelle ça, un avatar, j'imagine. Et c'est absolument épouvantable, c'est sûr. Alors, il est vrai que les sciences d'observation sont absolument indispensables. Elles sont indispensables pour ouvrir une vraie curiosité et non pas cette espèce de passage d'un instant à un autre sur une information. Et là, en fait, on est obligé de creuser un peu, de s'arrêter, d'essayer de comprendre dans un monde, peut-être vous l'ai-je déjà dit, qui me paraît magique pour les enfants. Tout est extraordinaire. Vous ouvrez un robinet, l'eau coule. Ce n'est pas normal. Autrefois, il fallait prendre un seau, il fallait prendre une poulie, une corde, et on sentait que cette eau était pesante et qu'il fallait faire monter jusque-là. Pour un enfant qui ne sait pas qu'il y a une pompe qui l'a fait arriver, le geste n'a rien à voir avec l'effet. Dans le train, vous appuyez sur un bouton, les portes s'ouvrent. Il n'y a aucun lien entre le geste et l'effet. Donc en fait, on maintient maintenant, tout le monde est maintenu dans un monde qui est sans explication, inexplicable, incompréhensible en fait. Or, les sciences d'observation permettent d'observer des choses qui sont compréhensibles et que l'on peut expliquer. Et ça, je crois que c'est absolument indispensable. Et ça donne en plus ce sens de l'effort qui est très très oublié de nos jours. En fait.
2: Vous parlez effectivement de cette civilisation du presse-bouton. Mmh. On appuie sur le bouton et on déclenche
0: des choses extraordinaires.
2: Vous dites c'est ça, magique.
0: Oui.
2: Ça a aussi un effet moral, c'est-à-dire que ça crée des impatiences. Tout est dû. On presse sur un bouton, on doit avoir.
0: On doit avoir tout de suite.
2: Et si on ne l'a pas, c'est incompréhensible et c'est surtout inadmissible dans ces cas-là. On veut avoir tout vite, sans effort.
0: C'est ça. Ou même avec un effort, mais surtout très très vite. Parce que je vois que j'ai utilisé beaucoup l'informatique pour faire ses livres, évidemment. Et parfois, on a quelque chose qui prend plus de 3 secondes à se produire, devient extrêmement lent et long et irritant dans le fond. On se laisse prendre à ce piège-là, sans aucun doute.
2: Donc là, il faut tourner les pages, voilà. Il faut et au fond, vous développez bien sûr le sens de l'observation. Vous disiez tout à l'heure le bon sens, le sens commun, mais ça passe par le sens d'abord de l'observation. Ça fait partie de votre pédagogie réaliste.
0: Ah oui, tout à fait. Tout à fait. Dès l'enseignement même de la lecture, vous savez, il y a beaucoup d'éléments qui passent par les sens dans notre méthode. Les lettres rugueuses, on trace les lettres dans du sable, enfin le manuel, le tactile est très utilisé. Chez les petits, après on abandonne parce qu'il ne faut pas abuser de ces méthodes-là, mais à certains âges, c'est vrai, on sent bien qu'il y a besoin d'un contact, de quelque chose à toucher. Après, on fait un lien entre le geste, le son, la parole, etc. Mais c'est beaucoup plus réaliste que n'importe quelle méthode, même syllabique, vous voyez. C'est en fait parce qu'on construit à partir de quelque chose que l'on a touché vraiment.
2: Je n'ose pas vous demander ce que vous pensez des méthodes globales, semi-globales, où il faut... votre rire est un aveu. Parce que là, il s'agit de deviner. Il y a quelques lettres et on doit deviner que ça donne, dominicaine, par exemple.
0: Oui. Alors, il faut se méfier parce que ça, c'est un... Ça peut se retrouver avec n'importe quelle méthode de lecture. Il y a des enfants qui lisent les 2 premières lettres et qui essaient de deviner la suite. Il faut vraiment, justement, là, obliger à l'effort de lire entièrement le mot avant de le prononcer. Mais c'est parce que la tentation de la paresse, mais une fois, elle date d'il y a bien longtemps, n'est-ce pas? Et tout ce qui y mène et tout ce qui peut l'encourager est tout à fait aimé par les enfants, c'est pas évident. Et cette méthode globale, outre qu'elle est complètement opposée à la formation du cerveau, est aussi une école de paresse. Parce que, oui, c'est de la devinette. Ce n'est pas un effort, c'est une devinette, oui, tout à fait. Puis après, une complication pour la grammaire, parce que...
2: Oui.
0: Dans notre langue française, qui se conjugue de façon un peu particulière, dont les accords sont un peu spéciaux aussi, ça devient un peu compliqué parfois. Mais, des gens géniaux vont se tirer d'affaire quoi qu'il arrive, mais ce sont les gens qui ont un peu plus de mal, les enfants qui ont un peu plus de mal, qui vont être très très perturbés par ces méthodes globales, effectivement.
2: Alors j'indique aux auditeurs de Contre-Si que j'ai la joie de recevoir Mère Catherine de Sienne, et je dis bien que vous n'êtes pas née dominicaine, vous, dans une vie antérieure, vous fûtes, ne l'ignez pas, ingénieur. Donc les sciences, ça vous connaît. La formation scientifique, c'est la vôtre au départ.
0: Oui, tout à fait.
2: Et quand vous dites, ce témoignage là que vous venez de faire spontanément est très intéressant, quand vous dites, on nous formate, on nous donne un programme, et au fond, il faut qu'on rentre par les cases. Oui. Marcel Lecomte parlait de l'intelligence qui encapsule le réel. Vous avez eu l'impression d'être encapsulé.
0: Tout à fait, d'une certaine façon, oui, d'une certaine façon. Alors c'est vrai que les sciences ont été moins vite contaminé que les autres matières, parce qu'il y a quand même une réalité. Je veux dire, si je lâche un objet, il tombe, il va pas se mettre à voler parce que j'en ai l'envie, alors que dans d'autres sciences qui sont peut-être moins justement immédiatement, qui ont moins immédiatement les conséquences, c'est plus facile de errer. Et c'est vrai que dans les manuels scolaires que je scrute depuis un moment, toutes ces matières scientifiques ont tenu le coup plus longtemps. Enfin, apparemment, parce qu'en réalité, il y a quand même un problème de pédagogie qui petit à petit se met en place, cette pédagogie qui est celle de l'enfant qui construit son propre savoir et qui même juge. Vous savez, il y a cette... je ne saurais plus vous dire les noms de ces pédagogues modernes qui sont nombreux et tout aussi stupéfiants les uns que les autres, mais il y a cette métacognition. C'est-à-dire que l'enfant se... essaie d'apprendre, et après, il se place au-dessus de son apprentissage pour le juger. C'est extraordinaire, tout de même.
2: À quel âge ?
0: Ah bah, tous les âges. C'est tous les âges, c'est tout le temps. C'est comme ça que ça fonctionne. C'est très rousseauiste, si vous voulez, en fait. L'enfant ne doit rien recevoir de personne que de lui-même, et il doit juger ce qu'il a reçu. Je ne sais pas avec quels critères, ça c'est tout à fait ce qui est inintelligible pour moi, mais c'est vraiment la méthode. Et c'est ce que cherche... ce que l'on voit avec les inspections et avec les programmes, avec le fameux socle commun. Maintenant, ce qui intéresse l'éducation nationale, et le titre est intéressant, c'est éducation nationale, ce n'est plus l'instruction publique. On cherche à faire une éducation, donc elle ne cherche pas à ce que les enfants sachent des choses, elle cherche à ce que les enfants construisent une méthode. Voyez, et il faut qu'ils se posent les questions, il faut qu'ils suggèrent des activités pour répondre à ces questions, qu'ils fassent des expériences, qu'ils concluent après ces expériences, la fameuse méthode expérimentale transcrite à tout finalement. Et c'est ça qui est important. Quand on est inspecté, on vérifie les traces écrites pour savoir si les enfants ont vraiment fait cette démarche. Quand on les aide un peu trop à réfléchir, c'est abusif, en fait.
2: Alors peut-être, justement, vous accusez à ce moment-là de les formater.
0: Un petit peu, en réalité, un petit peu. Oui. En fait, tout au moins, on ne porte pas ce jugement aussi radical, mais c'est leur enlever une forme de liberté. C'est ça qui est grave. Parce que nous devons former des citoyens de la République. De la République révolutionnaire, n'est-ce pas ? Nous sommes bien d'accord. Et donc, tout va avec cette notion de liberté. Liberté, égalité. Quant à la fraternité, ils ont beaucoup de mal à la mettre en place, visiblement, parce qu'elle ne doit pas être tout à fait accommodée avec les deux autres. Mais liberté, oui, égalité, absolument. Alors c'est égalité entre classes, maintenant égalité homme-femme, etc. Et puis toutes les...
2: Et égalité entre le maître et ses élèves.
0: Ah, même presque. Le maître doit être plus effacé, je pense, que l'élève. Le maître n'est que...
2: À l'école de l'élève.
0: À l'école de l'élève, pratiquement, oui. Il doit se mettre à son écoute pour peut-être éviter les catastrophes, je ne sais pas. Enfin, une cercle de référent. Il ne faut pas qu'il oblige trop l'enfant à penser d'une façon ou d'une autre.
2: Alors, vous dites que vous êtes réaliste. Vous-même, vous êtes à l'école du réel. Et vous pensez pouvoir, justement... apprendre aux enfants à se mettre eux-mêmes à l'école du réel. Oui. Au fond, le réel s'impose au maître et à son élève.
0: C'est absolument évident. Et en plus, l'élève, que voulez-vous ? Il ne va pas réinventer en quelques mois d'une année scolaire ce qui a pris plusieurs millénaires à être mis en place. Enfin, tout le monde n'est pas Einstein ou Pascal. C'est impossible. Alors, comment voulez-vous faire ça ? C'est irréaliste au sens le plus réel, le plus du terme, en fin de compte. Ah oui, oui. Alors, on prend les enfants soit pour des génies, soit pour des imbéciles, d'ailleurs. Enfin, dans les livres, on va de l'un à l'autre. Et c'est très déroutant, je trouve.
2: Je rappelle aux éditeurs de Courtoisie que je reçois Mère Catherine de Sienne, Dominique, enseignante de Fangeau, pour les deux cahiers d'activité, tome 1, tome 2, cours moyen 1, cours moyen 2, cahiers d'activité d'observation qui complètent les manuels d'observation. Vous disiez tout à l'heure sur les sciences naturelles, on parlait aussi de leçons de choses.
0: Leçons de choses, oui, c'est ça.
2: C'est la même chose.
0: C'est la même chose. Alors le mot chose. Je ne sais pas pourquoi on l'avait choisi, parce que en réalité, il s'applique à certains thèmes de nos études. Je pense qu'il est plus difficile de parler de choses pour un animal et pour un homme, n'est-ce pas? C'est même pour une plante à la limite. Mais le mot chose, oui, il faudrait que je cherche. Je n'ai pas cherché pourquoi on l'avait utilisé et pourquoi on l'a abandonné en réalité.
2: Ou peut-être alors dans le sens latin res. Et res réalité, quoi.
0: C'est
2: toujours le réel,
0: voilà,
2: c'est
0: oui,
2: ça.
0: Tout à fait.
2: Et le ipsa res loquitur, c'est la chose qui parle d'elle-même.
0: Voilà. Mais dans ce sens-là, c'est tout à fait ça.
2: C'est ça.
0: Oui.
2: Ouais.
0: Les sciences naturelles, c'est la nature, elle est pleine de Dieu. Donc, c'est en même temps une école de contemplation, parce que alors, c'est très important aussi. C'est une des voies de preuve de l'existence de Dieu. C'est la beauté, l'ordre de la nature. Ouais. Donc, tout ça y participe. Enfin, on peut s'éblouir.
2: Mais on a quel âge en CM2?
0: Alors, chez nous, en CM2, on a 9 ans.
2: Alors, j'ai 9 ans, ma mère.
0: Alors,
2: et j'ouvre le cahier, donc tome 2, à la page 28, sur l'oreille. On est à la radio, c'est tout à fait un sens utile.
0: Ah, mais tout à fait.
2: Et alors là, c'est remarquable. Je le dis un petit peu aux auditeurs qui ne voient pas. Mais vous allez nous expliquer pourquoi. Il y a une très belle tapisserie avec un orgue positif, une dame de la Renaissance, Moyen-Âge, qui joue. Vous allez nous expliquer pourquoi ce choix. Et ensuite, de quel sens l'oreille est-elle l'organe? Comment les sons sont-ils produits? Et là, je vois un verre à côté. Vous allez tout m'expliquer parce que je n'ai que 9 ans et je ne comprends pas grand-chose. Quelle partie de l'oreille les sons font-ils vibrer? Vous m'expliquiez ça. Quel est le rôle du nerf acoustique? Ça, je n'ai fait que la première page. Et après, j'ai toute une coupe de l'oreille sur la page 29. C'est remarquablement bien fait. Entre nous, soit dit, qui dessine tout cela chez vous?
0: En fait, c'est un peu compliqué à expliquer, mais ce sont des traductions de schémas un peu plus anciens l'ordinateur.
2: Voilà. Et après, vous illustrez, vous mettez des couleurs.
0: Je sais pas, c'est ça, en fait, on reprend, on reproduit. L'ordinateur permet de faire pas mal de choses, bien que nous en limitions l'usage pour nos enfants, nous essayons de l'utiliser quand il peut nous rendre service, bien entendu. Et là, c'est ça, c'est effectivement ça. Bon, là, ça se fait, il y a des logiciels, vous savez, Photoshop, Elements, ou je ne sais, vous permet de faire énormément de choses. En fait.
2: Mais ça reste un instrument pour
0: ah,
2: vous.
0: Ah oui, oui,
2: vous n'êtes
0: tout à
2: pas,
0: fait.
2: Vous-même instrumentalisé par cette machine-là.
0: J'espère.
2: Et là, on voit de fait sur la coupe l'oreille externe, l'oreille moyenne,
0: oui.
2: L'oreille interne.
0: Oui.
2: Alors, d'abord, pourquoi ce choix? Il faut avouer que c'est très beau, là, c'est vrai. J'ai un flagrant délit de beauté. Donc, c'est le chapitre 13, page 28, l'oreille. Tapisserie de la dame à la licorne.
0: Oui, oui.
2: Alors, tous les Parisiens savent que ça se voit au musée de Cluny. Pourquoi est-ce que vous avez choisi cela?
0: Eh bien, parce que pour chacun des chapitres, nous avons essayé de trouver de belles illustrations. Parce que nous avons le souci d'élever les enfants dans le beau. Ça, c'est absolument une constante, autant que nous pouvons. Et dans les manuels, déjà, chaque ouverture de chapitre est une image, autant que possible... une œuvre d'art ou une belle, un beau paysage, etc. Donc c'est l'idée. Alors ma foi, il y a certains choix qui sont posés, mais alors la tapisserie de la dame à la licorne qui expose, elles sont plusieurs, qui exposent justement tous les sens, paraissait parfaitement adaptée. Et elle est très très belle. Alors ce n'est qu'un extrait, mais on comprend bien que c'est l'oreille. Il y a toute une explication. La licorne elle-même est à l'oreille tendue... La jeune femme joue de cet instrument. Et voilà, nous avons essayé de trouver de belles choses.
2: Et les enfants sont sensibles à ça?
0: Oui,
2: vous...
0: oui. Oui, oui, oui, tout
2: et
0: à fait.
2: Parce que là, on n'est pas rentré dans le chapitre, mais on est quand même frappé. Vous avez pris pour l'illustration donc, cette musicienne Et ça va faire l'objet d'un commentaire dans la leçon. Enfin, on va
0: oui,
2: en parler.
0: Oui, on peut faire observer, on peut essayer de faire comprendre pourquoi, quel est le lien avec l'oreille, justement. Et là, bon, et après, il y a toutes les explications qu'on peut trouver au musée sur les détails de chaque petit lapin, là, qui a telle ou telle attitude. C'est charmant, en fait. Cette tapisserie est d'une richesse extraordinaire. Et voilà. Donc, en fait, elle va illustrer tous les sens. On a le toucher, l'odorat et le goût, ce sont, il doit y avoir la vue aussi. Nous avons pris ces extraits-là parce que ça paraissait intéressant.
2: Voilà. Ah, les lapins, c'est tout à fait bienvenu parce que chacun sait qu'ils ont de grandes oreilles.
0: Et oui, voilà. Et c'est vrai, c'est une constante. Donc c'est très charmant cette tapisserie à ces éléments qui reviennent régulièrement. Donc la licorne, c'est sûr, mais aussi tous ces animaux qui sont là, alors avec différents attributs qui leur permettent d'illustrer justement le sens choisi. Donc là, c'était l'oreille.
2: Et là, alors, je vois, alors, la deuxième question, c'est comment les sons sont-ils produits? Alors là, il y a une petite bulle avec un verre.
0: Un verre, une baguette.
2: Et des vibrations.
0: Une baguette qui fait vibrer le verre. Voilà.
2: Et là, vous faites cela en
0: classe.
2: C'est facile.
0: Ah oui, nous espérons. En fait, dans le livre, dans le manuel, il y a toute une partie qui s'appelle « Observons », qui suggère énormément d'activités qui peuvent être faites en classe. Il y a beaucoup d'illustrations aussi pour que les maîtresses de classe qui n'ont pas le moyen d'obtenir tel ou tel objet d'étude puissent quand même le travailler avec le livre. Mais le mieux est quand même de voir s'il s'agit d'une pomme, une vraie pomme, s'il s'agit d'une fleur ou d'une giroflée, une vraie giroflée. Et là, on peut très bien, c'est très facile de prendre un verre et de le faire teinter et de le faire vibrer. Et puis après, on peut aussi prendre un diapason si on veut. Enfin, on peut prendre différents outils. Mais là, c'est un petit rappel. Voilà. Et donc, cette vibration, elle va être aussi dans l'oreille. Voilà. Quelque chose va vibrer dans l'oreille.
2: Et alors, justement,
0: c'est le tympan. C'est le tympan qui va ensuite agiter les osselets qui eux-mêmes vont faire bouger le liquide qui est dans la cochlée et qui va ensuite permettre au nerf auditif, au nerf acoustique, pardon, d'envoyer un message jusqu'au cerveau. On ne va pas dans ce détail-là avec ces petits, mais il y a déjà l'image, il y a déjà quelque chose. Et c'est très important, vous savez que la pédagogie est une superposition d'éléments qui viennent s'ajouter les uns aux autres au fur et à mesure que les années passent. Et quand un mot a été déjà entendu, il est beaucoup plus facile de l'aborder l'année suivante. C'est très frappant. Même si on n'a pas donné l'explication, le mot est donné. Donc, il est rentré dans la mémoire et c'est une difficulté de moins l'année suivante, puisque le mot est connu. Maintenant, on peut mettre quelque chose, une définition, une image, enfin, tout un tas de choses. La pédagogie, c'est l'art de la répétition.
2: Et là, on voit par exemple de la question 2 à la question 3, les vibrations qui sont représentées par des ondes. Voilà. Alors, on voit le verre teinte et on retrouve à l'entrée du pavillon, là.
0: Oui, c'est ça.
2: On a les à nouveau ces vibrations.
0: Voilà.
2: Donc, on peut suivre. Et puis, surtout, sur la page 29, c'est formidable parce que là, on a cette coupe qui permet de suivre tout le trajet du son. Passant par le tympan et tout. Donc ça, c'est vraiment...
0: C'est un peu l'idée d'avoir un... Enfin, l'image est toujours une aide pour mémoriser, se rappeler, remplir l'intelligence et la mémoire. Voilà. Et après...
2: Je vais demander à Guylaine de nous dire qu'est-ce que nous sommes en train de feuilleter, Mère Catherine de Sienne et moi, et surtout, où est-ce qu'on se procure tout cela, puisque ça a l'air captivant.
1: Il s'agit donc des cahiers d'activités de sciences en cours moyen, tome 1 et tome 2, chacun au prix modique de 6 euros. 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
2: Et même /boutique/.
0: Oui, il y a même un QR code dans chacun des livres, c'est extraordinaire.
2: Exactement.
0: On n'arrête pas le progrès.
2: Et là, on a toute la collection. On voit qu'il y a une initiation à l'informatique.
0: Oui,
2: vous deviez être pour quelque chose,
0: peu,
2: il
0: oui,
2: me semble.
0: Hein, peu,
2: c'est
0: oui,
2: ça. Ensuite, il y a un manuel d'histoire de France. C'est toute une bibliothèque qui est proposée. Histoire de France pour nos enfants au niveau primaire. Manuel de mathématiques, cours élémentaire, de géographie, cours élémentaire. Et puis, on arrive justement à ces manuels de sciences pour le cours moyen, tome 1, tome 2. Et puis, les cahiers d'activité qui suivent. J'ose vous demander quels sont les prochains manuels ou prochains cahiers.
0: C'est un peu difficile de préciser maintenant parce que les choses deviennent un peu plus compliquées, les programmes changent un peu, les exigences de l'éducation nationale nous contraignent quand même à faire très attention, beaucoup de prudence. Je ne sais pas pour l'instant. On avait envisagé des manuels de mathématiques, mais finalement, c'est un énorme travail. Donc, on va essayer de trouver quand même. Et là, c'est un peu plus facile dans le commerce des choses qui vont nous convenir, puisque celui de CE est fait, qui nous fait le passage entre l'apprentissage du calcul en CP avec la méthode les règles de Kuisner et le calcul plus classique. Après, on rentre dans un schéma plus simple.
2: Ouais.
0: Peut-être des livres de sciences du début du collège, mais...
2: Et quand Guylaine disait à l'instant que c'était pour la modique somme de 6 euros, je tiens à lui dire que ça n'est pas de la publicité mensongère, parce que ce sont quand même des ouvrages, on l'a vu, admirablement composés, très bien illustrés, qui font quand même entre 80 et 90 pages sur un grand format.
0: Oui.
2: 6 euros, c'est donné.
0: Oui, c'est vrai, c'est vrai. Enfin, on espère comme ça que les familles n'auront pas trop de difficultés, parce que c'est vrai que toutes les dépenses sont absolument énormes pour des familles qui veulent mettre leurs enfants dans des écoles hors contrat, en fait, puisqu'il n'y a aucune aide de l'État, selon sa grande justice et sa grande égalité. Et donc, les parents font des sacrifices remarquables pour mettre leurs enfants dans ces écoles. Il faut éviter qu'il y ait en plus celui de manuels trop onéreux, en fait, c'est sûr.
2: Ma mère, merci beaucoup de cette belle présentation. Merci aussi d'être venue, parce que je sais que vous arrivez des Cônes, vous étiez au Sacre, donc vous avez fait beaucoup de routes, et vous êtes venue spécialement pour les auditeurs de Radio Courtoisie présenter ces cahiers d'activité. Alors, un petit mot, puisque vous y étiez, comment s'est passée la cérémonie?
0: Ah, c'était extraordinairement serein, calme, paisible. Pourtant, c'était un acte extrêmement grave, dû à des circonstances tout à fait dramatiques dans l'église. Mais on sentait que c'était ce qu'il fallait faire. Et je pense que le déroulement de la journée a été tout à fait une confirmation de cela.
2: Et vous n'étiez pas seul, parce que j'ai vu qu'il y avait plus de 16 500 personnes.
0: C'était très impressionnant.
2: Dont 68 nationalités. Enfin,
0: c'était remarquable. Et il y a eu cet épisode de la pluie, là, pendant une grosse demi-heure, juste au moment de la distribution de la communion, en fin de compte, qui a donc été retardée. Nous avons récité le chapelet pendant ce temps. Et ce qui était absolument extraordinaire, c'est que sur les 16 000 personnes, il y en avait probablement bien 13 000 dehors, dans la prairie. Et bien qu'on ait proposé de refuge des tentes qui serviraient après pour les repas, cette prairie ne s'est pas du tout vidée. La seule chose, c'est qu'on a changé d'aspect. Il y avait les petits chapeaux, bobs, etc. Et puis tout d'un coup, ça a été, vous savez, comme les tortues romaines, là, les parapluies qui s'étendaient côte à côte, on ne voyait plus personne. Mais la surface couverte était la même. Ça veut dire que les gens n'ont pas du tout voulu quitter cette prairie, malgré cette pluie qui était quand même assez torrentielle. Et ça, je pense que c'est une bénédiction supplémentaire pour ces nouveaux évêques, parce qu'ils ont eu, on dit, une pluie de grâce, et puis trois quarts d'heure de chapelet par 16 000 personnes. 16 000 chapelets pour eux.
2: Oui.
0: D'un coup.
2: Et il veut dire effectivement qu'il y a eu une dizaine pour les consacrés, et pour le Saint-Père, tout le monde a prié. Et vous disiez vous-même qu'on voyait presque de façon sensible, ça a été comme une leçon de choses, une transformation.
0: Oui, tout à fait. C'est vrai que les visages avant la cérémonie, lors de la procession d'entrée, des visages graves, tendus, j'allais dire. Et au fur et à mesure que la cérémonie se déroulait, puisque c'était remarquablement retransmis par des écrans qui permettaient de voir ce que nous ne pouvions pas avoir directement, eh bien, on voyait les visages se détendre, on voyait un peu plus de sérénité, de sourire. Les évêques consécrateurs ont été beaucoup plus, presque joyeux. Et puis, cette connivence était absolument extraordinaire, en fin de compte. Je crois que ça a été un moment de... Si le mot est moderne, de communion, mais vraiment dans l'esprit, là. Tout le monde était là en sachant ce qu'il allait faire. C'était pas une kermesse, c'était pas un chant de cocorico. Non, c'était des personnes qui assistaient gravement à une cérémonie grave et historique, certainement.
2: Un grand merci pour ce beau témoignage. À bientôt, ma mère.
0: Merci beaucoup, monsieur l'abbé. Merci beaucoup.
2: Voilà. Nous allons, chers amis de Radio Courtoisie, entendre un message de la radio, et j'ose le dire, pour la radio.
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2: 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Un grand merci par avance. Et j'ai la joie de recevoir quelqu'un qui, lui aussi, revient des Côtes, il doit être sur la route. C'est André Scorbenic. Vous êtes avec nous, cher André?
4: Absolument, bonsoir, monsieur
2: Abbé. Parfait. Alors, où en êtes-vous? Puisque vous êtes sur la route du retour, vous étiez en Suisse, et vous vous dirigez, alors, est-ce que c'est vers votre Bretagne? Est-ce que c'est, vous faites une étape à Paris, ou est-ce que vous en êtes?
4: Alors, je suis en pleine étape à Paris où j'arrive tout juste, donc à point pour pouvoir participer à votre émission.
2: Et très bien. Alors, Mère Catherine de Sienne, qui elle assistait aussi au sacre hier, nous disait combien elle avait été frappée par le recueillement. Ça a été votre impression aussi, peut-être?
4: Absolument, je partage en tout point l'impression qu'a donnée Mère Catherine de Sienne, qui était tout à fait juste. C'est vrai que ces sacres étaient tout à fait édifiants et l'affluence... colossal n'a fait que renforcer justement la piété de cette cérémonie.
2: Oui, effectivement, on dit plus de 16 500 participants, il y avait près de 600 prêtres, frères et séminaristes, donc à peu près 600 soutanes, près de 400 religieuses, tout ça était extraordinaire. Et je peux te dire, parce que j'ai eu la curiosité d'aller voir, parce que l'émission était, la cérémonie était retransmise sur les chaînes YouTube et autres, et ça a réuni plus de 500 000 vues. Donc on peut dire que vous n'étiez pas seul, même de l'autre côté d'Internet, on suivait la cérémonie, et ça partout, puisque ça a été diffusé en français, en anglais, en allemand, en espagnol, en italien, en polonais et en portugais.
4: Tout à fait, c'est une influence à la hauteur de l'enjeu de cette cérémonie. Oui.
2: Un grand merci en tout cas donc pour... votre participation à cette émission, parce que là, on vous prend un peu au déboté, et vous allez nous parler d'une activité qui va avoir lieu cet été, c'est l'Université Saint-Louis 2026. C'est la 36e Université Saint-Louis. Vous n'avez pas fait la première, vous?
4: Alors non, je n'ai pas fait la première. C'était une petite décennie avant ma naissance, donc malheureusement je ne pouvais pas y participer. Mais en effet, c'est la 36e édition de cette Université Saint-Louis, qui est un moment fort, je pense, des vacances d'été. Comme vous le disiez, juste avant, donc il ne faut pas abandonner pendant les vacances, que ce soit Radio Courtoisie ou que ce soit la réflexion politique, le travail de réflexion intellectuelle et de formation. Et donc l'Université Saint-Louis, depuis 36 ans maintenant, est un événement qui se propose justement de permettre à tous de continuer, y compris pendant les vacances, de se former, de se cultiver, de réfléchir à la question de la politique traditionnelle.
2: Alors il faut dire donc que cette université d'été qui a 36 ans, qui soufflera donc ses 36 chandelles, se tiendra dans la région de Poitiers du 28 juillet au 2 août.
4: Ouais,
2: et avec un thème d'une actualité tout à fait saisissante, l'homme face à son environnement, et vous précisez même économie, écologie. Est-ce que vous pouvez nous détailler un petit peu ce thème ?
4: Alors c'est un thème qui est, comme vous l'avez dit, qui est vraiment d'une actualité brûlante et qui en même temps soulève énormément de questions d'une importance capitale. Le sous-titre de ce thématique, donc sous-titre qu'on peut retrouver sur le tract qui est lui-même disponible sur le site uclf.org. Le sous-titre donc c'est « De l'écologie radicale à l'économie débridée, quelle place pour un mode de vie traditionnel ?» On constate aujourd'hui qu'on est dans une société marquée par l'individualisme, donc où l'homme est seul. Et bien souvent, seul face à lui-même, face aux autres, face aux institutions, face à l'État, face à la ruine de la civilisation occidentale. Et donc, par ce thème, on a voulu justement réfléchir sur la manière de retrouver la place de l'homme au sein des communautés auxquelles il appartient, au sein d'un environnement vraiment pris dans le sens le plus large du terme, au sein de la nature, donc que ce soit au sens pragmatique, donc la nature, l'environnement physique, ou même la nature au sens de la circonstance qui entoure l'homme dans ce bas monde. Voilà. Donc il y a deux grands axes qui seront abordés. Le premier, c'est celui de l'écologie. Le second, c'est celui de l'économie. Et bien sûr, ce sont deux axes qui ont un lien très fort entre eux, puisqu'ils partagent une étymologie très commune. La question de l'oikos en grec, donc la question du foyer, la question du lieu où l'on vit, du lieu où l'on habite, du lieu où l'on s'épanouit. Donc il y a vraiment, quel est en fait, quel doit être le foyer de l'homme, quelle doit être sa place dans le monde pour qu'il puisse s'épanouir totalement, réaliser sa nature propre. Voilà, donc ça soulève un faisceau d'interrogations extrêmement importantes, extrêmement variées, etc., qu'il s'agira d'interroger donc pendant cette semaine de travail.
2: Alors je vois votre affiche, les auditeurs évidemment qui ne sont pas encore allés sur le site à l'adresse que vous allez rappeler dans un instant. Là, il suffit d'ailleurs de taper sur un moteur de recherche UCLF, donc c'est-à-dire l'Union des Cercles Légitimistes de France. L'affiche est très parlante, elle aussi, parce que c'est le plancher des vaches. Enfin, on a bien là quelques bovidés sympathiques en pleine prairie. Vous pouvez nous commenter le visuel, là?
4: Alors, commenter ce visuel, alors c'est une tâche un petit peu ardue, mais évidemment qu'il y a des éléments à dire. Donc pour ceux qui veulent admirer justement ce visuel, je rappelle, c'est sur le site uclf.org. Et comme vous l'avez dit très justement, c'est le plancher des vaches, justement. C'est-à-dire qu'il faut toute notre ambition dans cette semaine de formation, donc du 28 juillet au 2 août, toute notre ambition, c'est de retrouver les principes d'une philosophie politique réaliste, c'est-à-dire ancrée dans le réel, qui part du constat de ce qui nous entoure pour ensuite pouvoir en tirer des leçons sur la manière dont les communautés politiques doivent s'organiser pour vivre en harmonie, en symbiose, justement, avec la réalité. Donc comme vous l'avez dit, qui est tout à fait parlant, du plancher des vaches, du retour au réel, de l'ancrage dans la réalité. et prendre le contre-pied de la modernité philosophique qui, elle, cherche à imposer ses lubies au réel, les imposer au forceps, imposer ses idéologies. Nous, au contraire, nous voulons retrouver le mode de fonctionnement qui a prévalu pendant des millénaires, en réalité, qui est celui donc de la philosophie réaliste, illustrée par Aristote, saint Thomas, etc. Et donc, non pas plaquer une idéologie sur le réel, mais chercher à vivre en harmonie avec la création, en réalité.
2: Alors vous êtes tout à fait dans la ligne de Mère Catherine de Sienne qui vous précédait. Elle nous parlait des sciences d'observation, de leçons de choses. Pour vous, cela vaut aussi dans le gouvernement des hommes ?
4: Absolument. Dans le gouvernement des hommes, il faut savoir observer, absolument, pour que le gouvernement des hommes, donc je reprends le mot de Saint-Simon, mais pour que le gouvernement des hommes ne devienne pas l'administration des choses. Et nous allons nous inspirer de travaux de grands auteurs donc qui ont développé avec énormément de pertinence cette idée, donc notamment Marcel de Corte, le père Julien Marviel, et toute une liste d'auteurs qui serait qui est pléthorique. Alors, pour en citer certains qui sont parfois à la limite de la tradition philosophique, mais qu'il faut quand même étudier, on peut parler par exemple de Jacques Ellul, José Ortega y Gasset, donc oui, le philosophe madrilène, Bernanos, bien entendu, Gunther Anders, etc., etc. Donc il y a cette idée de retour à la réalité, de philosophie réaliste, cette idée d'empirisme, donc qui nous permettra de nourrir nos travaux. Notamment une idée d'ailleurs qui est abordée de manière particulièrement pertinente, puisqu'on parlait de Marcel de Corte dans L'intelligence en péril de mort, L'homme face à lui-même, qui sont des ouvrages dans lesquels on trouve des textes absolument fondamentaux sur cette question d'ailleurs.
2: Alors vous avez cité tout à l'heure Bernanos, on pense évidemment à la France contre les robots. Est-ce que vous avez l'impression que nos dirigeants nous robotisent ?
4: Alors c'est une question extrêmement complexe, mais en même temps qui est on ne peut plus d'actualité. Alors toutes les thématiques qui sont abordées par Bernanos dans La France contre les robots sont malheureusement devenues quasiment des prédictions. En réalité, c'est un texte qui est quasiment prophétique, et on voit aujourd'hui que la technologie, la technique, donc ce terme qu'il s'agira de définir donc dans cette université Saint-Louis, en fait, ont jeté un voile, disons, entre les sociétés humaines et la réalité, qui font que nos dirigeants nous font vivre aujourd'hui dans un monde qui est totalement déconnecté des grandes lois de la création, de la loi naturelle. Parlons tout simplement, sans parler de toute la législation qui est issue de 1789, parlons tout simplement de la loi sur le suicide assisté, donc l'euthanasie, qui est en cours de discussion, en cours de vote au Parlement, et qui à elle seule représente justement ce divorce entre la politique actuelle et la nature humaine. Ce qui fait écho d'ailleurs à une citation d'Isaac Asimov, grand auteur sur les questions de technologie, qui dit dans Un défilé de robots, il dit « Tout le malheur du monde vient de ce qu'il y a divorce entre nous et la nature ». Alors j'insiste sur le fait que le sens nature est ici à prendre dans toute son acception, à la fois dans le sens philosophique, la nature humaine, enfin, du sens philosophique, donc la nature humaine, jusqu'à son sens le plus pragmatique, donc l'environnement au sens où on l'entend aujourd'hui. Oui. Donc c'est bien sûr une question d'actualité, et d'autant plus d'actualité que les structures politiques nous poussent aujourd'hui du mauvais côté de la roue, si on peut dire.
2: Oui. Andrés Corbenic, donc pour vous, Bernanos, quand il décrit la France contre les robots, c'est une prophétie, mais pour nous, aujourd'hui, quand nous le lisons, c'est un constat, quoi.
4: Absolument, c'est un texte qui aujourd'hui, malheureusement, est bien sûr toujours d'actualité et de plus en plus au fur et à mesure que notre civilisation se précipite dans le chemin qu'elle prend.
2: Alors comment ça se passe concrètement, université d'été? C'est-à-dire qu'on travaille jour et nuit, on peut se détendre un petit peu, il y a un moment pour reprendre un repas, est-ce qu'on peut retrouver des amis, des gens viennent de uniquement de la région de Poitiers, ou il y a quand même des gens qui viennent de toute la France? Dites-nous un petit peu quel est le contexte pratique, concret.
4: Alors, c'est une université d'été qui, encore une fois, s'ancre dans la réalité, à la fois sur le plan de la réflexion, mais aussi sur le plan de l'organisation et du déroulement. Donc, le déroulé concret de l'université vient d'une ambition qui est à la fois donc celle de se former, mais aussi celle de faire communauté. Donc, c'est-à-dire qu'il y a trois volets, disons, il y a trois pans, trois perspectives sous lesquelles on peut considérer cette université. Premier plan, donc le plan intellectuel, donc avec les groupes d'études, où on va se réunir en groupe à taille humaine, donc à peu près une dizaine de participants pour étudier des textes. Il y a également des conférences pour la formation intellectuelle. Un deuxième plan, ça va être évidemment le plan spirituel. Bon, qui devrait être mis au premier plan, bien entendu, mais la progression chronologique n'est pas une progression hiérarchique, disons. Donc le plan spirituel, ça va être la messe tous les matins, puisqu'il y a une aumônerie qui est assurée, avec la présence d'un prêtre sur place en permanence. Donc une messe tous les matins, une messe tridentine. Le chapelet est également récité tous les soirs, donc il y a vraiment une forte dimension religieuse. Cette université est vraiment placée sous le signe de la religion. Et enfin, le dernier aspect, c'est l'aspect communautaire. Donc il s'agit aussi, bien entendu, de se retrouver entre personnes partageant les mêmes principes ou s'intéressant aux mêmes principes, puisqu'il n'y a pas besoin d'être légitimiste confirmé pour participer à cette université. Et donc, tout cet aspect communautaire s'organise autour de moments conviviaux, que ce soit les repas, bien entendu, les temps libres qui sont nombreux, qui peuvent prendre la forme de discussions libres ou de visites culturelles. Et enfin, pour insister vraiment sur cet aspect, il y a une veillée qui est organisée le soir, donc avec des chants traditionnels qui permettent réellement de... Donc dans ce siècle de l'individualisme, de repenser la communauté sur des bases saines et sur des bases traditionnelles. Donc c'est vraiment un format qui est très complet et qui permet à chacun de trouver ce qu'il est venu chercher en réalité.
2: Et on voit effectivement que vous avez bien préparé ça et que vous offrez... aux participants à cette 36e université Saint-Louis, un cadre rare pour réfléchir. Alors évidemment, qui dit rare fait se poser la question, si c'est rare, est-ce que c'est cher?
4: Alors, les tarifs sont tout à fait abordables. Il faut compter, évidemment, il y a des adaptations tarifaires, par exemple pour les étudiants, pour les familles, etc. Et tous ces renseignements sont disponibles, encore une fois, sur le site uclf.org, où l'on peut retrouver le tract de cette université. Mmh. Et surtout, il faut bien avoir à l'esprit que l'argent ne doit pas être un problème et que... Il y a toujours possibilité de trouver une solution pour quelqu'un qui s'intéresse à ces questions et qui veut venir participer à cette université. Je rebondis d'ailleurs sur cette question. L'argent n'est pas un problème, mais le temps non plus, puisqu'il est évident que les vacances d'été sont quand même courtes, malgré tout. Et tous n'ont pas nécessairement une semaine à consacrer à une université d'été. Alors, pour cela, il y a également une solution, c'est-à-dire qu'il est tout à fait possible de ne participer qu'à un, deux ou trois jours de cette 36e université Saint-Louis. On peut donc venir évidemment sur toute la semaine, mais on peut aussi, en fonction de ses disponibilités, adapter sa venue du fait des contraintes d'un emploi du temps chargé, par exemple.
2: Très très bien. Alors, je vais me permettre de donner l'adresse électronique à laquelle on peut vous écrire si on veut des précisions que nous n'avons pas pu donner au cours de cette émission. C'est tout attaché et en toutes lettres, n'est-ce pas, Saint-Louis, saintlouis.univ@gmail.com. Et puis vous redonnerez, si vous voulez bien, l'adresse du site lui-même, donc c'est uclf.org, n'est-ce pas?
4: C'est tout à fait ça, absolument. Parfait.
2: Et vous-même, vous interviendrez, André Skorbenik, vous êtes réservé sur quoi, l'écologie radicale ou l'économie débridée?
4: Alors, j'interviendrai pour ma part, donc dans les nombreuses conférences qui auront lieu. Donc, il y a diverses thématiques donc qui sont abordées. Pour ma part, j'interviendrai donc sur la question de la technique. La technique qui, bien entendu, prend une place de plus en plus importante dans notre civilisation, et donc sur le regard qu'on peut apporter à la question de la technique selon les principes de la philosophie traditionnelle. Bien évidemment, on ne peut pas tout accepter. On voit bien que la technique aujourd'hui, pour paraphraser Flaubert, est comme Dieu dans sa création, présente partout mais visible nulle part. Donc on ne peut pas tout accepter, mais peut-on tout refuser? Évidemment non. Donc j'interviendrai donc sur une conférence qui aura pour objet donc d'explorer la juste place que doit avoir la technique dans une saine société. J'en profite pour dire un mot, si vous me le permettez, des autres conférences qui seront tenues. Donc il y aura un propos historique qui reconstruira l'histoire de l'idée du mouvement écologiste sous le prisme légitimiste, donc les légitimistes comme précurseurs des questions écologiques et économiques. Dans un deuxième temps, on aura aussi une approche de la question de l'écologie sous un prisme extrêmement pratique, donc la question de l'agriculture, les dérives de l'agriculture moderne par rapport à l'agriculture traditionnelle raisonnée. Il y aura évidemment toute une réflexion autour de l'économie, donc à travers Marcel Decorte ou à travers d'autres auteurs. Une conférence qui promet d'être passionnante, qui traitera de l'intelligence poétique à la science romantique selon Marcel Decorte. Une conférence qu'il ne faudra absolument pas manquer, d'autres propos qui seront tenus.
2: Eh bien c'est très, très intéressant, très alléchant, si je puis me permettre. Donc, je redonne les deux références que nous avons données. Donc, si on veut écrire simplement par courrier électronique Saint-Louis, donc en toutes lettres, S-A-I-N-T-L-O-I-S, attaché, univ@gmail.com. Et puis sinon, tout simplement, se rendre sur le site uclf.org. Eh bien, je vous souhaite une très très bonne université d'été, et encore merci d'avoir accepté de faire une petite étape par Radio Courtoisie alors que vous rentrez des cônes. Un grand merci.
4: Merci, monsieur l'abbé.
2: À bientôt. Au revoir. Et j'ai la joie de recevoir Denis Duverger, qui va nous parler latin de façon vivante.
5: Bonsoir, monsieur l'abbé, merci de me recevoir. Bonsoir à tous les auditeurs de Radio Courtoisie.
2: Alors, je vous présente, mais vous êtes déjà venu et ils vous connaissent bien. Donc, vous êtes professeur agrégé de lettres classiques et vous enseignez le latin vivant aux étudiants de l'Institut Sapidis, parce que c'est, je crois, quand même une des rares structures qui permettent cette acquisition du latin vivant à Paris. Enfin, vous êtes unique, dites-le moi.
5: Oui, oui, oui, en tant, au moins comme cours du soir, oui. C'est-à-dire que les étudiants ou les jeunes retraités ou les gens qui travaillent et qui ne peuvent pas suivre de cours dans le cours d'une journée trouvent à l'Institut Saint-Pédis le soir, en effet, de quoi pouvoir suivre un cours de latin, donc qui s'ouvre à des débutants, à des faux débutants. Il y a tout type d'étudiants qui viennent, plus ou moins jeunes, plus ou moins fâchés avec le latin, mais ils ont tous comme but de vouloir s'y mettre ou s'y remettre pour diverses raisons, et du même coup, ça permet à un groupe extrêmement enrichissant. Et puis, depuis 2 ans, eh bien, on propose ce même cours également à distance, parce qu'on a pensé à tous ceux qui, en province ou ailleurs dans le monde, voudraient pouvoir apprendre le latin, mais ne trouvent pas de cours de latin près de chez eux. Donc l'avantage, c'est que le cours est donné, ils peuvent l'écouter en direct, ils peuvent aussi l'écouter en différé, puisqu'il est enregistré et conservé sur la plateforme pendant un certain moment pour pouvoir être réécouté. Et depuis quelques années, eh bien le nombre de ces auditeurs à distance augmente, ce qui veut dire que ça répond à un vrai besoin, avec des gens très courageux qui s'organisent au mieux pour pouvoir être là à l'heure, qui préviennent quand ils ne peuvent pas être là et qui vont suivre le cours en différé, qui posent leurs questions quand ils ont des difficultés qui les bloquent. Enfin, c'est tout à fait admirable de voir aujourd'hui que partout, au moins sur le territoire national, eh bien, il y a des gens qui ont soif d'apprendre le latin pour renouer avec leur culture, pour renouer avec leur tradition, pour parfois également comprendre, pour certains, le latin liturgique, puisqu'ils fréquentent...
2: J'allais vous demander, Jean, quelles sont les motivations. Vous dites d'ailleurs sur tout le territoire national, mais est-ce que, puisque Internet est ouvert au monde entier, est-ce que vous avez des correspondants à l'étranger? Bien sûr, le cours est en latin, puisque c'est le latin vivant, ça se donne en latin. Est-ce que vous avez des personnes qui s'inscrivent venant de d'autres pays ou qui sont...
5: Alors, c'est arrivé. La difficulté, peut-être pour certains, c'est le décalage horaire, quand ils sont vraiment très éloignés. Et donc, c'est arrivé, hein, et ça arrive. On a un ou deux étudiants qui sont sur des zones horaires très différentes des nôtres. Donc là, ils sont sûrs de ne pouvoir écouter le cours qu'en différé, mais qui arrivent à le suivre de manière régulière quand même grâce à cela.
2: Mmh. Et alors, les motivations, vous dites, certains cherchent certainement à mieux goûter, mieux suivre la liturgie traditionnelle.
5: Ça, oui, vous... ça c'est une des motivations. Il y a aussi la motivation pour certains de comme ils disent eux-mêmes, de ne pas vouloir mourir idiot. C'est-à-dire qu'ils ont eu de mauvaises expériences du latin dans leur jeunesse, et puis maintenant qu'ils ont un peu plus de temps, soit parce que leur travail le leur permet, soit parce qu'ils commencent une heureuse retraite, se disent, bah voilà, ça va être mon activité intellectuelle et je vais renouer avec le latin. Donc ils acceptent de repartir à zéro et généralement extrêmement motivés. Ils voient leur progrès et ils peuvent comme ça... effectivement, ne pas mourir ignorant du latin, en tout cas.
2: Et alors, cette démarche de retraité, moi, je l'ai connu à l'Institut, à sa fondation, donc il y a maintenant 46 ans, c'était un médecin qui disait, moi, j'ai été très pris par mon activité professionnelle toute ma vie, mais j'ai toujours voulu faire du latin, de la philosophie, du grec, de l'hébreu. Eh ben, ça y est, maintenant que je suis à la retraite, je vais pouvoir faire tout ça. Et il l'a fait, en plus. Oui. Vous avez effectivement
5: des gens... Alors, ça continue,
2: gens...
5: en effet. Oui. Voilà, des gens qui viennent vraiment dans la démarche de l'otium des Romains. Ils viennent parce qu'ils ont le temps, enfin, de pouvoir se consacrer à l'étude, d'approfondir. Et j'avoue que, pour le professeur que je suis, c'est aussi très enrichissant et très encourageant, parce qu'évidemment, ils arrivent avec toute leur expérience de vie... Donc, des questions qui sont souvent très stimulantes, des apports culturels nouveaux, une richesse qui est la leur, qui vient nourrir l'ensemble du groupe et qui profite vraiment à tous.
2: Rassurez-moi, il n'y a pas des gens qui viennent pour des raisons psychologiques. La période est tellement folle, j'en perds mon latin et je viens maintenant
5: non, parce
2: suivre.
5: Que, parce qu'effectivement, peu de gens aujourd'hui en perdent leur latin, puisque pour perdre du latin, il faudrait déjà en avoir. Et que bien souvent, ils essayent de combler une ignorance plus que de venir approfondir une connaissance. En tout cas, c'est aussi l'objet du cours que nous proposons, puisque c'est vraiment un cours qui est fait pour des débutants et des faux débutants. Donc on repart complètement à zéro.
2: Et si on a suivi avec vous une année, donc on a acquis déjà des bases solides, on peut progresser, vous avez...
5: Alors le cycle est fait sur 2 ans, parce qu'en une année on n'a pas le temps, parce qu'en fait c'est une année universitaire, hein, donc c'est un semestre qui ne se réduit qu'à un trimestre de cours, et donc en gros c'est 25 séances à peu près d'1h30 par semaine, et donc évidemment en presque moins de 50 heures on n'arrivera pas à posséder suffisamment les bases du latin pour se permettre de le lire tout seul, sans trop de difficultés. Donc c'est pour évidemment les bases du latin pour se permettre de le lire tout seul, sans trop de difficultés. Donc c'est pour la raison pour laquelle il y a

0: Ils vont acquérir des réflexes de langue, ils vont acquérir les outils de langue également nécessaires, et de manière très progressive et très répétitive, ce qui va leur permettre, eh bien voilà, de pouvoir lire un livre ouvert. Parce que,
1: ça en 2 ans.
0: Voilà, en 2 ans.
1: Donc ça veut dire qu'au bout de 2 ans, je n'ai plus besoin de ma traduction française dans mon missel.
0: C'est le but recherché, en effet. Voilà, c'est de pouvoir revenir à une lecture spontanée, simplifiée du latin.
1: Et si j'ai oublié mon missel chez moi et que l'abbé qui dit la messe ne lit que en latin l'épître et l'évangile, je comprends.
0: Alors je suis à peu près capable de comprendre, en effet, à condition que le monsieur l'abbé pose bien les accents toniques qui m'aideront à lire et à entendre le latin. Mais c'est effectivement le but. Hein. Donc au moins, en prêtant l'oreille, ils reconnaîtront le passage de l'évangile. Peut-être que pour les épîtres de saint Paul, ce sera peut-être un petit peu plus difficile. Ils reconnaîtront des mots, des bribes de phrases, mais peut-être pas l'ensemble du texte. Mais enfin voilà, c'est déjà une première approche et une première compréhension.
1: Alors ça fait combien de temps que l'Institut Sapidis dispense ses cours de latin vivant à peu près
0: Eh bien ça fait à peu près, je pense, un quart de siècle à peu près, puisque le premier qui avait lancé ça, c'était Dominique Vien à l'époque, et on était à peu près dans le tout début des années 2000, lorsqu'il avait découvert non seulement le livre de Hans Horberg, qui est ce Danois qui a proposé un livre avec une démarche pédagogique extrêmement progressive du latin, mais aussi nos amis du Vivarium Novum en Italie, notamment Miraglia, Luigi Miraglia, qui lui avait montré comment utiliser ce livre pour justement apprendre de manière alors vivante ou en tout cas efficace. Et on lui doit beaucoup parce que Luigi Miraglia, lui, avait appris depuis l'âge de 12 ans le latin comme une langue vivante grâce à ses maîtres qui étaient d'anciens jésuites, des religieux, et qui n'avaient pas du tout connu de cassure dans la tradition pédagogique de l'enseignement du latin. Et donc lui, il apprenait le latin comme une langue vivante, il le pratiquait comme une langue vivante. Et pendant de très nombreuses années, il a cherché l'ouvrage qui allait lui permettre d'adapter cette méthode. Et quand il a découvert le livre de Hans Horberg, il avait là l'outil qui lui a permis d'être véritablement efficace. Donc c'est dans cette lignée-là que nous essayons de continuer. Et il faut bien dire à vos auditeurs que si nous parlons le latin, c'est pas pour le plaisir exotique d'un bavardage en latin, mais c'est parce que c'est pour nous un moyen pédagogique d'accéder plus facilement à la lecture individuelle des œuvres. Parce qu'aujourd'hui, l'essentiel du trésor patrimonial du latin, il est par l'écrit. Et donc, le fait de parler une langue aide plus facilement à la lire, de même que l'écouter aide plus facilement à la lire. Ce sont des notions pédagogiques qui sont aujourd'hui extrêmement connues dans les procédés d'apprentissage de langue vivante. Donc on essaye tout simplement d'adapter le même procédé au latin. Et on s'aperçoit que le latin n'est pas une langue qui renâcle à ses procédés pédagogiques, tout simplement peut-être parce que, eh bien, ils correspondent à la méthode naturelle de l'apprentissage de l'esprit humain.
1: Et de fait, quand on lit un livre, un roman en langue étrangère, si on peut l'entendre, c'est autre chose. Enfin, lire les diptyques nègres d'Agatha Christie, ça peut paraître un petit peu figé, mais si on peut l'entendre, c'est autre chose.
0: Oui, entendre et puis lire sans être obligé de déconstruire la phrase, c'est-à-dire lire les segments du latin tels que le romain les pense. Vous receviez au début de votre émission la sœur qui présentait ses sciences naturelles, et ben c'est la même démarche naturelle, c'est-à-dire que lire une langue, c'est d'abord se plier à la réalité de cette langue et ne pas vouloir déconstruire cette langue pour la mettre,
1: Le moule français ?
0: Oui, dans le moule de notre pensée française. Donc, je vais chercher le sujet, puis le verbe, puis le COD. Nous, on va essayer d'entendre les segments tels qu'ils sont. Ce qui paraît du bon sens, hein, les germanophones qui connaissent la langue et ce qu'ils savent que parfois le verbe va être à la fin, ben ils attendent la fin de la phrase pour entendre le verbe et le verbe va donner son sens à toute la phrase. Ben, il en est à peu près de même en latin. Donc évidemment, pour y arriver, on va partir de phrases extrêmement simples et qui vont progressivement

0: complexifiée, donc de phrase simple en phrase complexe, et puis la structure syntaxique la plus classique va progressivement ainsi pouvoir se mettre en place, et la répétition de ces tournures que l'on va rencontrer dans les lectures très régulièrement vont se mémoriser tout simplement.
1: Alors ça veut dire que, de façon très vivante, on fait une analyse logique.
0: C'est-à-dire qu'on laisse effectivement...
1: On lit, et puis on voit où le verbe de la principale, où sont les subordonnées, les relatives, les circonstanciels.
0: C'est-à-dire qu'on met son intelligence tout simplement avec un esprit de docilité à la réception des segments de la phrase tels qu'ils sont donnés par le locuteur. Mmh. Et non pas tels que nous voudrions les entendre. C'est un petit peu, si on prend un exemple en français, si vous vouliez à tout prix, chaque fois que vous entendiez une phrase de Proust, arrêter au milieu de la première ligne pour remettre ce que vous avez considéré comme une circonstancielle de temps à une autre place pour votre cerveau, et ainsi de suite, eh bien, vous ne goûterez plus Proust. Mmh. Et bien là, c'est la même chose en latin, on va essayer de respecter le plus possible l'ordre, quitte à, éventuellement, dans un premier temps, revenir à une lecture répétée de cette phrase par segment intelligible, de façon à ce que progressivement l'intelligence comprenne. Et la grande force de ce moyen, c'est que l'on va pouvoir entendre la langue, c'est-à-dire la comprendre, sans nécessairement passer par la traduction française de la dite langue. Exactement comme le principe des langues vivantes, où on va créer des automatismes. Et d'ailleurs, les enfants qui apprennent ainsi, quand ils ont 2 ou 3 années d'expérience, et qu'ils sont des enfants au moins bilingues ou trilingues, avec des langues étrangères, font ça tout à fait naturellement. J'ai eu une expérience un jour en classe tout à fait amusante, un passage qui était un peu plus délicat, je voulais m'assurer que les enfants l'avaient bien compris, donc j'ai dit, exceptionnellement, pour ce petit paragraphe, on va le traduire. « Oh non, monsieur, on ne traduit pas. » J'ai dit, comment ça, on ne traduit pas ? « Mais non, monsieur, c'est difficile de traduire, c'est compliqué. » Et en fait, il faisait très bien la différence entre une lecture où il comprenait, et ils m'ont fait toucher du doigt combien la traduction, c'est un autre exercice de l'intelligence qui demande à avoir préalablement compris le texte, pour pouvoir ensuite le restituer dans la langue de traduction le plus précisément. Mais voilà, eux, ils étaient arrivés à cette compréhension du texte sans passer par la traduction.
1: Alors, ce que vous dites là, parce que vous l'avez constaté sur des enfants de quel âge, à peu près ?
0: Alors là, c'était des adolescents, ils devaient avoir 14-15 ans, à peu près. Ça faisait 2 ans, 3 ans qu'ils commençaient le latin. Mais, je dois le dire, c'était des enfants qui sont au moins bilingues, déjà. Et donc, le mécanisme des langues vivantes, ils le connaissaient. Donc, leur apprendre le latin comme une langue vivante, c'est finalement réutiliser le même mécanisme qu'ils connaissent.
1: Alors, on peut faire une petite allusion. Vous parliez tout à l'heure de Luigi Miraglia, donc professeur de latin vivant dans le sud de l'Italie, si je ne m'abuse.
0: Alors, près de Rome, maintenant.
1: Maintenant, il a été muté, très bien. Et alors, on espère que c'est une promotion. Et quand il était encore au sud, il était venu lors d'un congrès organisé par Dominique Vien à Paris avec ses élèves. Et il nous avait donné une démonstration, de même qu'il y a des appartements témoins. Là, on avait une classe témoin. Oui. Et alors, ce qui m'avait frappé, évidemment, ils parlaient tous latin, mais ils n'avaient pas tout à fait l'allure de latinistes poussiéreux. Il y avait là des gens habillés de la façon la plus contemporaine, avec des piercings et des tatouages. Et ça leur permettait de parler la langue de Cicéron avec beaucoup, beaucoup d'aisance.
0: Oui, parce que en Italie, les lycéens commencent le latin. Enfin, quand ils sont au lycée général, ils vont commencer le latin en seconde et ça va être obligatoire pour leur baccalauréat. Donc, contrairement à nous, ils vont pas l'apprendre au collège, ils vont l'apprendre un peu plus tard, ils vont l'apprendre de manière beaucoup plus resserrée. Et ça va être véritablement une épreuve pour leur maturité, l'équivalent de leur baccalauréat. Donc là, on avait effectivement, à cette époque-là, reçu des élèves qui étaient à peu près à leur deuxième année de latin et qui apprenaient avec Luigi, sous cette, avec cette méthode et ses mécanismes. Donc, c'est la raison pour laquelle il pouvait écrire du latin, il pouvait entendre le latin, il pouvait parler le latin, et puis il pouvait également lire le latin.
1: Et ça, vous arrivez à le faire. Alors, quelle est la moyenne d'âge des étudiants qui sont...
0: Alors, la moyenne d'âge, elle est variable, mais j'allais dire qu'on est au moins autour de 45 ans à peu près, je pense, hein, pour le cours du soir, entre les plus jeunes, les jeunes pros, comme on dit aujourd'hui, les gens qui travaillent, les jeunes retraités, les moins jeunes retraités également qui viennent. Mais finalement, tous, alors avec peut-être des difficultés de mémorisation plus ou moins importantes, mais chacun à son rythme va réussir à progresser. La seule petite difficulté, c'est qu'évidemment, vous le savez bien, pour apprendre une langue, il faudrait pouvoir la parler, l'entendre, la lire, l'écrire pratiquement quotidiennement. Là, ils viennent une heure et demie par semaine de cours. Ensuite, ils essayent de travailler autant que faire se peut un peu chez eux. Mais finalement, une heure et demie de cours, c'est très, très rapidement passé. Et par contre, il faut avancer. Donc, quelquefois, ils ont de la peine parce qu'ils trouvent que le rythme va un peu trop vite. Donc, dans ce cas-là, on s'adapte au groupe et puis on y va un peu plus lentement. L'avantage, c'est qu'au bout du compte, on n'a pas d'examen, on a que la vie éternelle devant nous. Donc, si on doit prendre un peu plus de temps pour avancer, ça n'a pas d'importance. Et l'essentiel, c'est d'essayer de laisser le moins d'étudiants sur le bord de la route, suant, soufflant et en y perdant tout le début du latin qu'il avait commencé à avoir.
1: Alors, ça commence quand? Là, l'été arrive, ce sont les vacances.
0: Alors, l'été, ce sont les vacances. C'est pour ça que maintenant qu'on est au mois de juillet, nous parlons de la rentrée déjà. Les cours à l'Institut vont reprendre début octobre. Hein. Le cours de latin reprend toujours au début du mois d'octobre, ce qui permet à tous d'avoir le temps de rentrer, de s'organiser. Nous-mêmes à l'Institut, ça nous laisse un peu de temps aussi pour organiser les cours. Et puis ensuite, sur le rythme universitaire, on aura donc 13 ou 14 séances sur le premier semestre, 12 ou 13 séances sur le deuxième semestre. Et c'est une année qui passe très rapidement, puisque début octobre, nous commençons, et généralement, à la fin mai, nous avons terminé.
1: Et ça représente à peu près quel rythme? C'est-à-dire une fois par semaine?
0: Alors c'est une fois par semaine, à raison d'à peu près 1h20, 1h30 de cours.
1: Quel jour, quelle heure?
0: Donc normalement, le cours des grands débutants, c'est-à-dire de ceux qui veulent vraiment s'y mettre ou s'y remettre, c'est le mardi soir. Et puis la deuxième année, ou le cours de latin confirmé, c'est le mercredi soir. Voilà. Alors pour l'instant, on n'a que ces deux cours. Plusieurs étudiants réclament d'avoir en fait un troisième cours qui serait un cours de lecture guidée. On y réfléchit, mais je pense que pour l'instant, si nous y arrivons et qu'on a suffisamment d'étudiants pour le suivre, on ne fera ça qu'une fois tous les 15 jours pour pas que ce soit trop chargé à la fois pour le professeur et à la fois pour les auditeurs.
1: Alors, dites, mardi soir, mercredi soir, premier niveau mardi soir, deuxième niveau mercredi soir.
0: Soir, ça signifie à 19h. Le cours commence à 19h, il se finit à peu près à 20h20. Donc, on fait vraiment 1h20 intense. Pas toujours qu'en latin, parce que quelquefois, les explicitations en français peuvent aider. Malheureusement, on n'a pas beaucoup plus de temps. Si on avait plus de temps, on aurait le temps de beaucoup plus faire parler et parler avec les étudiants et donc les exercer. Donc, c'est peut-être un petit peu ce qui manque actuellement, c'est que malheureusement, ils n'ont pas beaucoup d'occasion de pouvoir se lancer. Vous savez, quand on est débutant, on réfléchit à ses mots, on cherche ses phrases, on fait des erreurs. Donc, il faut beaucoup de temps pour accepter que les premières phrases sortent. Et puis, c'est à force de parler que finalement, une sorte d'inhibition s'échappe et qu'on va se mettre de plus en plus à se livrer et à se lancer, en fait.
1: Question très pratique, ça revient à combien une année?
0: Au point de vue financier, vous voulez dire,
1: monsieur Lavie.
0: Alors, c'est vraiment pas très cher parce que, on a à peu près donc 25 cours par an. et on demande seulement 375 euros. En tout cas, c'était le tarif de l'an dernier. Je pense qu'il bougera pas beaucoup cette année. 375 euros pour toute une année scolaire, en sachant qu'évidemment, on peut payer ou par trimestre ou par semestre. Et ça assure vraiment le minimum. À ça, il faut ajouter l'achat du livre qui se trouve sur Internet et des petits exercices. Le reste, c'est fourni en photocopie. L'accès aux cours enregistrés est du même coup gratuit pour tous les étudiants qui suivent le cours. Et ça aussi, c'est très commode pour certains, parce que en cas de grève, en cas de maladie, etc., ils savent aussi qu'ils peuvent continuer à suivre le cours de chez eux. Et donc, voilà, ils sont très friands aussi de ce cours enregistré, parce que beaucoup me disent « nous le réécoutons dans la semaine ». Et justement, comme le cours est allé assez vite dans son rythme, ça nous permet de revenir sur les points posément, tranquillement, et d'assimiler finalement 7h15, 7h30 de cours en plusieurs petits quarts d'heure au fur et à mesure de la semaine.
1: Donc je vais demander à Guylaine de nous donner les références. Vous qui connaissez l'Institut Saint-Pédis, on va prendre l'adresse déjà, et peut-être l'adresse électronique, le site aussi.
2: Pour s'inscrire au cours de latin
1: vivant.
2: Au latin vivant, bien sûr. Il faut donc joindre l'Institut Saint-Pédis, 21 rue du Cherche-Midi, 75 006 Paris, téléphone 01 42 22 00 26 et le site iuspx.fr.
1: Puisque vous enseignez à l'Institut Saint-Pédis, Denis Duverger, qu'est-ce qu'il y a comme autre activité? Là, c'est les activités du soir, mais dans la journée...
0: Voilà, c'est le périscolaire, là, pratiquement. Il y a aussi, il faut le dire, en cours du soir, un cours de grec débutant et confirmé, de la même manière. Hein, le grec, en tant que langue liturgique, on a voulu permettre à tous ceux qui le souhaitent de pouvoir l'apprendre. Et donc, il y a aussi, en cours du soir, un cours de grec grand débutant et un cours de grec confirmé. Sinon, pour les étudiants ou pour les éditeurs libres à l'Institut, il y a un pôle qui est principalement tourné autour d'une licence d'histoire, principalement, avec toutes les variations de cours qui peuvent être autour de l'histoire. Il y a l'histoire politique, il y a la géopolitique, il peut y avoir de l'histoire de l'art, il peut y avoir l'histoire des idées. Il y a également tout un pôle de licence de lettres, donc lettres modernes et lettres classiques, là aussi avec plusieurs maquettes et variations d'options différentes autour de cette colonne vertébrale que sont les lettres modernes et les lettres classiques. Et puis également de la philosophie. Alors à la philosophie, l'Institut n'a pas, contrairement à l'histoire et aux lettres, où il y a un agrément rectoral académique qui permet de délivrer la licence d'État directement à l'Institut, pour la philosophie, cette licence d'État n'est pas possible. Donc le cours prend la forme d'un bachelor sur 3 ans, exactement comme pour une licence, et il est souvent... accoudé justement ou à une licence d'histoire ou à une licence de lettres, de façon à permettre aux étudiants qui souhaitent étudier la philosophie de sortir au bout des 3 ans, non seulement avec leur bagage philosophique, mais aussi avec une licence reconnue ou de lettres ou d'histoire.
1: Et vous qui enseignez depuis un certain temps, qui avez même été étudiant, quels sont les débouchés? Qu'est-ce que l'on voit parmi... L'Institut a 46 ans. Qu'est-ce qu'il y a eu comme formation?
0: J'allais dire qu'il y a de plus en plus de débouchés polymorphes, parce que finalement, les 3 ans à l'Institut, c'est l'équivalent d'une licence... ce n'est pas à vous que je vais apprendre quelque chose, monsieur l'abbé, en vous disant que la licence d'aujourd'hui, ça doit être à peu près l'équivalent du niveau de culture générale du bac d'il y a 30 ans ou d'il y a 40 ans. Et donc finalement, cette licence permet aux étudiants d'avoir en sciences humaines une assise très solide de culture générale, une capacité de réflexion, une capacité de rédaction également, qui ensuite leur permet de... postuler sur des masters qui aujourd'hui sont de plus en plus divers et variés. Vous avez des étudiants qui partent sur des masters de recherche, évidemment, sur des masters d'enseignement, mais aussi sur des masters d'école de commerce, ou pour des relations humaines, ou pour les concours de l'administration, pour le journalisme, voilà.
1: Donc, et là aussi, c'est le moment de s'inscrire.
0: Et là, c'est encore le moment de s'inscrire. Alors, beaucoup d'étudiants ont dû suivre le rythme et le cheminement de Parcoursup. Mais si, par exemple, ils n'ont rien ou qu'ils veulent changer d'orientation en courant d'été parce que finalement, ce que Parcoursup leur propose ne leur convient pas, ils peuvent toujours envoyer un mail à l'Institut Saint-Pédis ou téléphoner au secrétariat. Et ils ont la possibilité de s'inscrire hors Parcoursup, encore jusqu'à la rentrée de septembre, à l'Institut Saint-Pédis, dans une de ces deux ou trois filières qu'on vient de rappeler.
1: Alors Guy, là, je vais vous redemander l'adresse électronique de l'Institut, l'adresse postale, l'adresse du site aussi, parce que tout est bien expliqué, il y a un site très très bien fait.
2: Institut Universitaire Saint-Pédis, le site iuspx.fr, une adresse postale 21 rue du Cherche Midi 75 006 Paris, un téléphone 01 42 22 00 26 et l'adresse courriel iuspx@iuspx.fr.
1: Un grand merci. Juste avant de nous quitter, chers amis, j'ai eu l'occasion de parler des sacres à Écône avec Mère Marie-Thienne qui en revenait et également avec André Scorvinic. 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Guylaine, vous nous donnez juste l'adresse, si vous voulez bien.
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1: Alors vous aurez effectivement les textes de M. l'abbé Pagliarani, les documents, également aussi un témoignage très émouvant de Mgr Strickland, l'évêque de Tyler, en faveur de la Fraternité Saint-Pédis, disant que c'est une question d'amour, et il a bien raison, amour des âmes et amour de l'Église. Et puis je vous conseille, alors plus tard, dans 15 jours, 3 semaines après, ce sera le numéro de Nouvelle Chrétienté, où là vous aurez la déclaration de foi qui a été envoyée à Rome juste avant les sacres par l'abbé Pagliarani, et également le texte intégral de son sermon. Et là, Guylaine, les prix sont encore moins chers.
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1: Un grand merci. Nous nous retrouvons dans
2: 4 semaines, le 30 juillet.
1: À bientôt.

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1: Il s'agit de la dernière rediffusion du Libre Journal des Traditions. 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Il est 3h28, je vous rappelle qu'à 4h du matin, dans un peu plus d'une demi-heure maintenant, nous retrouverons Pascal Payen-Penzeller pour promenade et flânerie en domaine de poésie, avec deux poètes décédés qui illustrèrent les années de 1940 à 1970.
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1: Et tout à l'heure, à 5h du matin, les répliques du nouveau conservateur, dirigé par Guillaume de Thulois, dictateur et bien pensance résistance catholique, avec Jean-Frédéric Poisson, Fabrice Madouas et Paul-Marie Couteau, figure majeure de la pensée conservatrice et de l'engagement chrétien. À 4h, comme je vous l'ai indiqué tout à l'heure, promenade et flânerie en domaine de poésie, dirigée par Pascal Payen-Appenzeller. Mais tout de suite, une demi-heure de musique avec l'œuvre pour piano de Claude Debussy, interprétée par Takayuki Ito.
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0: Eh bien voilà, chers auditeurs, c'est la fin de cette demi-heure de musique sur Radio Courtoisie, demi-heure consacrée cette nuit aux œuvres pour piano de Claude Debussy, Debussy 1862-1918, avec sur piano Steinway Takayuki Itô. Dans une minute, nous retrouvons Pascal Payen-Penzeller pour promenade et flâneries au domaine de poésie, au programme deux poètes décédés qui illustrèrent les années 1940 à 1970.
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0: Tout à l'heure à 5h du matin, Guillaume de Thieulois avec les répliques du nouveau conservateur, la dictature du bien et résistance catholique avec Jean-Frédéric Poisson, Fabrice Madouas et Paul-Marie Couteau, des figures majeures de la pensée conservatrice et de l'engagement chrétien. Et ici, tout de suite, voici Pascal Payen à Penzeller, promenade et flânerie au domaine de poésie. Très bonne nuit à tous, vous êtes bien à l'écoute de Radio Courtoisie, il est 4h.
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0: Bonjour, cher Georges Clément, comment allez-vous ?
1: Pas le mieux possible.
0: C'est vrai ?
1: Oui.
0: Parce que vous êtes à Radio Courtoisie, parce que vous êtes en face de Pascal Payen-Penzeller, ou parce que, tout naturellement, vous êtes le mieux du monde, aujourd'hui, dans ce monde un peu en difficulté, puisque nous enregistrons là ce mi-temps d'avril, ce printemps, peut-être c'est un jour de paix aujourd'hui, là, mais c'est pas encore tout à fait sûr. Comment vous sentez-vous dans ce monde, cher Georges ?
1: Oh, écoutez, là, en ce moment, c'est très compliqué, mais je veux pas rentrer là-dedans, parce que je suis assez... éberlué de toutes les réactions que j'entends en France. Parce que s'il y a un pays et un peuple qui doit se taire sur les événements actuels, c'est bien lui, le français. Voilà.
0: Alors je vais là être suisse et je vais dire que moi je ne me tais pas puisque j'ai la chance d'avoir deux nations. Mais c'est vrai qu'en Suisse, nous ne disons pas grand-chose. Nous avons un tabou en Suisse, que je n'ai pas respecté d'ailleurs, c'est en ce sens que mon père est français et que seulement ma mère, qui m'a élevé comme Suisse, c'est à quoi je parle. Et en Suisse, on ne parle pas. On se tait beaucoup et dans un dîner, si vous dites des choses qu'on n'a pas attendu que vous disiez, eh bien vous êtes prié de sortir de table. Comme ça chez nous. Donc au moins, on n'a pas de problème, on se tait en toute saison. Mais on agit à tout moment. Et on vote, et on vote, et on vote. Et alors, vous allez bien, et est-ce que vous allez bien en dehors de toute chose, parce que vous écrivez, parce que vous aimez la littérature, enfin, quel rôle joue pour votre paix intérieure le fait d'écrire ?
1: Ah ben c'est fondamental, parce que d'abord, j'écris depuis maintenant, finalement, mine de rien, le premier recueil est paru en 98.
0: Ah, la même année que le mien.
1: Quand même.
0: Ouais.
1: Ben oui, hélas, ça fait 30 ans, bientôt, 28.
0: Oui, hélas, hélas. Moi, j'aurais dû publier beaucoup plus tôt, mais...
1: Non, mais bon.
0: Ma coutume n'était pas de publier.
1: Et par contre, l'œuvre en prose historique, et je le rappelle quand même...
0: Oui, vous êtes et poète et romancier.
1: Voilà, oui, j'ai écrit ou commis, c'est comme on veut, 7-8 romans.
0: Et combien de livres de poètes ?
1: 6 recueils.
0: 6 et 8, 14.
1: Voilà, plus 2 livres d'articles politiques, puisque je sévissais aussi ici.
0: Et je sais bien.
1: Et que ça va...
0: Rappelez-nous le nom de l'émission, enfin le titre de l'émission que vous animiez ou que...
1: Ah non, j'animais pas, j'étais invité.
0: Oui, oui, mais vous étiez le plus présent.
1: Oh, ça devient difficile, tous. Pierre Guillaume, Jean Ferret, souvent.
0: Notre fondateur.
1: Olivier Pichon, comment elle s'appelait, Madame Laurent, ou peu importe, Reichmann.
0: Et puis chez moi.
1: Ah oui, et puis alors, du côté poésie, Pascal, il y a Jean Pocard, Alain Pocard, pardon,
0: oui, Alain
1: qui
0: Pocard.
1: Me pardonne pour l'avoir baptisé Jean. Qui m'avait invité aussi sur certains sujets, pas forcément la poésie d'ailleurs, peut-être sur un des romans. Voilà, donc j'y étais très souvent, et la première émission, c'était en 1995, forcément la poésie d'ailleurs, peut-être sur un des romans. Voilà, donc j'y étais très souvent, et la première émission, c'était en 1995.

0: texte. Alors, mais il y a toujours des textes, hein, mais bon, alors. Oui. Bon. Alors, moi, je suis d'actualité, donc, quelle que soit l'époque, même si ma mémoire, évidemment, me porte à me souvenir, et ne pas toujours être, mais j'écoute beaucoup de chansons, à vrai dire, et en toute langue. Mais alors, aujourd'hui même, nous avons devant nous, là, et j'ai devant moi, deux recueils, car vous ne parlez pas que de vous, vous avez la générosité de parler des autres et de vos admirations, et je pense que ça, c'est fondamental, parce que, d'ailleurs, ça m'amène une autre question avant de parler des livres de Geneviève de Ternant et de Monique Diffrane. Vous avez beaucoup lu avant d'écrire, c'est de lire, où c'est l'histoire, où c'est la pulsion?
1: Alors, la poésie, c'est la pulsion. Ça ne peut pas être autre chose. J'avais envie, ça venait. Et j'ai dû écrire les premiers poèmes, j'avais 16 ans. Mm-hmm. Mais bon, c'était en Algérie. Et il y a eu les événements, comme on disait dans le temps, qui nous ont précipités sur les bateaux. Et donc, d'autres chats ont été affouettés lorsque je suis arrivé en France à 18 ans. Et c'est revenu 18 ans, mais, pile.
0: Il se trouve que la précédente émission, là, eh bien, j'ai interviewé Victoria Coronakis, qui est venue d'Athènes à 18 ans. Sans vous interroger sur votre âge, je vais vous le demander. À 18 ans, vous aviez 18 ans en quelle année?
1: 1962.
0: Eh bien, vous êtes arrivé comme Victoria Coronakis en 62.
1: En 62.
0: Voilà, c'est une année qui nous
1: est... Le 25 juin 62. Voilà. C'est très précis.
0: Et vous étiez là parce que vous quittiez l'Algérie?
1: Ben, bien sûr.
0: Voilà. Et alors, qu'est-ce que vous a fait, d'ailleurs?
1: Mon père a eu l'intuition de nous... Bon, tout le monde s'attendait à des événements, bien sûr. Mais mon père a eu l'intuition... Ah, pardon. Non, c'est rien. Oui. De nous faire partir le 25 juin, c'est-à-dire avant l'indépendance, elle était le 1er juillet. Et c'est bien parce que nous étions sur le port de Toulon, enfin moi j'étais sur le port de Toulon avec d'autres amis du même type, dont des pêcheurs sur leur chalutier.
0: Oui.
1: Et le 5 juillet à Oran, nous avons eu 2000 morts.
0: Ce qui est...
1: Voilà. Donc il a eu une intuition. Bon, on savait qu'il y avait des risques, mais là, à ce point-là, c'était difficile de l'imaginer.
0: Alors on a parlé de l'Algérie, mais... La question que j'allais poser, puisque je crois que l'une des bonnes actions que j'ai pu mener, c'est avec mes camarades, on allait à Orly recevoir les familles, et c'était très émouvant, je dois dire. Voilà, à l'époque, je portais
1: parce qu'à Marseille, on faisait pas ça.
0: Mais je sais.
1: Voilà, à Marseille, on attendait les familles se protègent dans les porches parce qu'il y avait quand même du soleil en juillet ou août, et on leur jetait des seaux d'eau.
0: Oui, c'était pas pareil. Et alors,
1: non,
0: vous n'avez.
1: C'est pas pareil.
0: Voilà, presque pas à répondre à ma question, j'allais dire que vous a dit la France en arrivant, vous dites les seaux d'eau. Mais le paysage même de cette côte d'Azur, qui n'est pas semblable, bien sûr, à l'Algérie que vous avez connue, mais malgré tout, vous étiez dans un port, Oran, un port espagnol, vous arriviez dans un port anciennement grec, enfin phénicien, enfin peu importe, Massilia. Et il se trouve que je suis très lié à Marseille, où j'ai une de mes filles, et puis il se trouve que depuis peu, je suis très très proche des Arméniens de Marseille, qui sont près de 100 000. Près de 100 000.
1: Oui, Marseille, pour les Arméniens, c'est un port aussi.
0: Absolument. Et alors, vous êtes resté dans ce port où vous étiez arrivé à plus ou moins bon port et vous êtes rentré dans la France de l'intérieur?
1: Non, ça a été des va-et-vient, c'est très compliqué. Vous savez, l'exil est compliqué.
0: Vous vous sentez toujours exilé?
1: Ah oui, toujours.
0: Je l'ai senti, ça, chez vous.
1: Ah, toujours. Et je dirais que j'ai eu une période... alors, je passe sur la période d'adaptation, mariage, travail, professionnel... Et quand j'ai commencé à ressortir la tête de l'eau de cette quotidienneté, c'était en 90 à peu près. J'ai commencé à écrire d'ailleurs à ce moment-là un certain nombre de pages sur l'Algérie, puisque 7 de mes romans en parlent.
0: Je le sais.
1: Et j'ai fait un livre sur l'histoire de l'Algérie, de la guerre d'Algérie, pardon, excusez-moi.
0: Oui.
1: Et oui, parce que l'Algérie, c'est autre chose, l'histoire est différente. Et là, j'ai commencé à mettre sur le papier ce que je ressentais, que je pensais, et à écrire de nouveau de la poésie. Et à ce moment-là, me suis lancé dans l'analyse politique et surtout le militantisme, mais au sens des idées. Et c'est

0: ici que ça s'est passé pour moi. J'ai cru, comme on avait cru, nous, en 62, que les Français étaient comme ça, c'est-à-dire on avait voté pour nous mettre dehors de nos départements, il faut quand même dire les choses comme elles étaient, c'est pas, parce qu'ils ne savaient pas. Alors on a fait ce qu'il fallait pour qu'ils sachent. Eh bien, là, on a fait la même chose, à Radio Courtoisie ailleurs, pour qu'ils sachent. Ben, moi, je m'aperçois qu'ils ne savent toujours rien. Ils ne savent toujours pas qu'ils ont perdu une prépondérance mondiale. Que s'ils l'ont perdu, c'est de leur faute, car ils ont voté pour ça et ils ont voulu ce qu'ils ont. Mais qu'ils continuent à se permettre de dire au chef d'État, au pluriel, hein, au chef d'État au pluriel, qui agisse, et un chef d'État qui agisse et qui est souverain, il est en effet quelquefois, et c'est son devoir de prendre les armes, si le devoir d'un chef d'État n'est pas celui-là, lorsqu'il estime, à tort ou à raison, ça c'est une autre paire de manches, on peut se tromper sur l'objectif,
1: oui, oui.
0: Mais sa fondamentale, son fondamental devoir, c'est d'agir s'il le peut, s'il en a les moyens, pour éviter des catastrophes futures. Eh bien, les Français, non, pourvu que j'ai mon pétrole, voilà. Et ce qui se passe chez les autres, ils s'en moquent. Qu'il y ait eu, parce que moi, l'Iran, pour revenir à quelque chose, je l'ai vécu très mal en 78. Je me rappelle toujours, j'étais rentré de rendez-vous commerciaux à droite, à gauche, c'était mon métier. Et dans la voiture, j'attendais un rendez-vous, j'étais à Rennes, sur le parking de la gare, et Khomeini est arrivé. Et moi, je savais que le mal arrivait là-bas. Ouais, je le savais forcément. Un jour, nous avions eu une conversation à trois.
1: Oui.
0: Entre amis. Un chrétien libanais, un israélien et moi. Et on parlait des affaires du monde. Et on s'est regardé, vous savez, on peut leur dire ce qu'on veut ici autour. Ils comprennent rien, ils ne veulent pas l'entendre, et ce qu'on fait, ce qu'on dit, où on pérore, ça ne sert à rien.
1: Bah ici,
0: voilà, donc c'est tout ce que je voulais dire.
1: On va essayer.
0: Et là maintenant, je suis revenu à la poésie et à la littérature.
1: J'entends bien.
0: Il n'y a que ça qui peut sauver...
1: Votre vie.
0: Ma vie, oui. Enfin,
1: et justement, ici, on n'est pas là pour entendre, on est là pour écouter.
0: Oui.
1: Et vous avez apporté là deux recueils de deux poétesses, pardon.
0: Oui.
1: Et je voudrais lire, avant que vous ne repreniez la parole, un extrait du Cyprès à l'Olivier, parce que finalement, nous sommes toujours dans le Sud, de Monique Diffrane, dont vous direz un mot après.
0: Oui.
1: Et particulièrement ce poème, puisque vous avez délivré à l'instant un message qui s'intitule « Le message de l'Olivier » et qui a été écrit en 56 et qui est signé de Agrigent Tipaza.
0: Oui, Tipaza.
1: Ce message de l'Olivier qui me paraît très beau. « Quand sur la mer étale, horizon aboli, le ciel s'est étendu pour l'étreinte évoquée, sourd du chaos de pierre et du marbre poli, l'appel illimité des colonnes tronquées. » La dune d'épis mûrs roule en vagues de vie, un assaut moutonnant au temple de Cérès. Un blanc tintement court et l'une à l'autre lie les chèvres d'Agrigente aux cornes d'Aloès. Ancré dans le sol qui s'évade, l'olivier tord un siècle noueux sur le socle dorique et la sole des parfums que tissent les lauriers apporte au long des ans l'hommage héroïque. Vers l'autel, tout doré de ses ferveurs anciennes, convergent les reflets des échos rassemblés. La vie émeut encore la terre qui fut sienne, quand la chair était libre et nue au sein des blés. Écoute le silence et nos pas sur la route. Seuls comme les premiers, seuls comme les derniers, nous marchons sur le temps par-delà sa déroute. Et si rien ne survit du monde renié, la nuit qui coulera au travers des espaces chaudes, des longs désirs qui troublèrent les cieux, pendant l'éternité qui prendra notre place, brillera sans gémir à la face de Dieu. Ce poème est admirable et me pose la question suivante et que je vous transmets, cher ami. Qui était Monique Diffrage ?
0: Ah oui, je pense qu'il faut le dire parce que c'était une grande dame. Enfin, c'est mon sentiment en tout cas. Monique Diffrage est née à Autun. C'est pas anodin pour elle, car Autun, c'était Bribract et c'était la capitale, d'une certaine façon, des Éduins.
1: Exact.
0: Et donc, romains. Parce que quand on y va, ils ont beau être gaulois, ils sont romains. Donc, elle est née là, d'un père russe. Mais alors, pas un russe blanc, mais d'un russe venu pour la Première Guerre mondiale en France et qui est resté, donc, et qui était médecin. Donc ça, c'est son origine de paternelle. Sa maman, il ne m'en a jamais parlé beaucoup, mais je suppose qu'elle était d'Autun. Donc, son cœur de cœur, c'est Rome. Comme moi, d'ailleurs. C'est pour ça qu'on a des atomes crochus. Et il se trouve que Monique a été donc confrontée à la guerre de 1939, enfin à la Seconde Guerre mondiale. Elle avait à peine, elle était née en 1925, me semble-t-il, je dis pas de bêtises peut-être, ou 24, non, 24. Et elle était confrontée à un âge de 16 ans, quoi, hein, 16 ans. Et pour cela, elle a fait, enfin bref, je veux pas rentrer dans tous les détails, mais c'est une. Et quand la guerre a fini, elle s'était mariée avec un jeune homme qui partait à la guerre, qui probablement était amoureux d'elle, elle non, mais qui ne voulait pas lui refuser le mariage, mais lui a fait signer un document comme quoi il n'y aurait pas de relation entre eux, et que si, tenté, il revenait vivant, il y aurait séparation. Et tout ça a été fait.
1: Étrange.
0: C'est étrange, n'est-ce pas ? C'est tout ce que je peux en dire, à ce qu'elle m'en a dit. Non, mais c'est pour...
1: Oui,
0: savoir qu'on n'est pas devant le banal. Le
1: oui, on est devant une forme de mystère tel que vous l'établissez.
0: Oui, bien du mystère. Donc la chose s'est faite. Il y a eu le retour, Dieu merci, pour ce garçon, hein, qui d'ailleurs était très bien avec elle sur le plan des promesses. Et elle a fait annuler son mariage, mais un peu plus tard, lorsqu'elle a rencontré, alors pour le coup, l'amour de sa vie, qui était Henri Irisou. Puisque son nom de femme mariée, c'est Monique Irisou. Et son mari, c'est Henri Irisou. Henri Irisou, alors lui, a été un grand commis d'État français, inspecteur des finances, etc.
1: Oui, oui.
0: Il a été directeur de cabinet d'Antoine Pinet quand il était président du Conseil, puis quand il fut ministre des Finances du Général de Gaulle en 58, 59. Donc, lui, Henri Irisou est un homme important. Et il était à l'époque chargé de rétablir la politique de l'énergie dans toute l'Afrique du Nord. Parce que après la guerre, il a bien fallu
1: bien
0: reprendre.
1: Bien sûr, bien
0: sûr. C'est là que Monique l'a rencontré au cours d'un voyage qu'elle avait fait. Et l'amour faisant le reste, n'est-ce pas, on s'est retrouvés. Là, elle a demandé donc l'annulation de son premier mariage à l'église, ce qu'elle a obtenu. Bien, c'est donc pas banal. Mais ce qui était fondamental, c'est que elle s'est retrouvée... Alors, il y a des poèmes là de 1940, parce que...
1: J'ai vu, bien sûr.
0: Ouais, pour elle, la partie 39-40 a été terrible... Sûrement pour beaucoup de Français, certes. Hein. Mais là, elle le fait, elle l'écrit.
1: Oui, en particulier l'autre retour de cendre.
0: Ah oui, parce que l'autre aspect de Monique et qui est le mien aussi. on ne sait pas. On sait un jour, on s'est dit qu'on était frères d'esprit. Et je crois que c'est vrai. C'est une admiratrice de Napoléon. Et j'en suis un.
1: Ce n'est pas mon cas, mais...
0: Non, on ne va pas se disputer là-dessus. Je vais vous dire, je m'en moque, et lui, Napoléon aussi.
1: Donc, sûrement.
0: Donc c'est parfait, lui est dans l'histoire, il est l'homme le plus... sur lequel on écrit le plus dans le monde. Il y a un livre sur lui tous les jours.
1: Oui, je sais ça.
0: Oui.
1: Ça ne m'impressionne
0: et
1: pas.
0: Et même des Chinois et des Japonais sont intéressés.
1: Sur Napoléon
0: le premier.
1: Sur Napoléon, intervention de notre ami qui assiste à notre enregistrement.
0: Et je continue et je termine. Et donc, le retour des cendres de l'Aiglon,
1: oui,
0: ordonné par Hitler lors de son passage à Paris après l'armistice, a été pour elle un crève-cœur. Elle en a fait un poème important, long en tout cas, mais important. Et c'est pour vous dire.
1: Oui, elle écrit dans ce poème, dans la dernière strophe, les vautours sont vainqueurs en cet hiver de mort.
0: Oui.
1: Ils ont tout profané, et ton âme et ton corps, Paris entend ce soir, entend le cri des aigles.
0: Voilà.
1: C'est ainsi qu'elle écrit ça le 15 décembre 1940.
0: Voilà, et elle fait aigle et vautour. Que Madame Georges, qui était une comédienne de l'époque, dans le Premier Empire, avait dit un jour. Un directeur de théâtre qui critiquait l'empereur. J'abandonnerai l'empereur, le soutien de l'empereur, le jour où les papillons, il s'appelait papillon, seront des aigles. Voilà. Et d'ailleurs, pour terminer sur Napoléon, je rappelle que dans le début de son film sur Napoléon, Sacha Guitry fait une scène, alors romancée évidemment, ce qui n'a pas existé, où une dame dit que, oh mais enfin celui-ci, etc., etc. Et lui fait dire à, donc vous allez voir que, a fait dire à Talleyrand, voilà, c'est ça, ça me revient, vous allez voir, elle va vous dire ce qu'elle aurait fait à sa place, à la fois dans le domaine du droit et dans le domaine des institutions et dans celui de la guerre. Donc, c'est Napoléon, je pense que c'est un sujet qui dépasse les humains, et, comme César ou comme Alexandre.
1: Elle écrit « Adieu à 1940 », le 31 décembre 1940, voilà, et c'est un grand poème. Je voudrais faire entendre « Adieu, année terrible, hélas, inoubliable, pénètre dans l'histoire avec toute l'horreur dont tu as inondé généreuse nos cœurs. Adieu, année terrible, hélas. » Inoubliable. Ne laisse surtout rien de ton triste cortège, honte et séparation, mensonges et faux espoirs, sanglots et destruction, recul, vêtements noirs. Ah, ne nous laisse rien de ton triste cortège. Va rejoindre là-bas l'année de Waterloo et celle de Sedan. Ton ombre les dépasse lorsque tu les effleures de ta sinistre masse. Va rejoindre là-bas l'année de Waterloo. Que neige et cendre seul pleure sur ta mort. Nous, nous avons versé trop de larmes de honte, et nous n'en avons plus. Rien que l'espoir qui monte, que neige et cendre seul pleure sur ta mort. Mais nous conserverons avec soin ton image pour trouver, malgré toi, le bien au fond du mal. Déjouer tes calculs en maudit et fatal. Nous saurons conserver avec soin ton image. Tu ne seras bien mort en 1940 que le jour inconnu de la libération. Pour lui, nous combattrons sans cesse avec passion.

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1: Nous nous retrouvons avec notre cher Georges Clément après avoir écouté le début de cette pièce de Johann Jakob Walther. Donc nous sommes à la fin du 17e, début du 18e, par l'ensemble Stravaganza, au cœur d'un disque consacré au concert à la cour des Habsbourg. Et je voudrais, cher Georges, avant que nous passions à une autre poétesse que vous défendez, Geneviève de Ternant, dire encore un mot de Monique Diffrade. Ce recueil que j'ai sous les yeux du Suprême à l'Olivier, c'est son seul recueil, parce qu'il est marqué Gallimard, ou elle en a écrit d'autres?
2: Non, alors, c'est son seul recueil, à ma connaissance, mais elle est dans d'autres anthologies, sur d'autres sujets, comme, par exemple, il y a une anthologie qui s'appelle Dieu, que j'ai.
1: Qui s'appelle ?
2: Dieu. Dieu.
1: Dieu est en lui-même une anthologie.
2: Non, non, mais l'anthologie de poétique, c'est oui, ce que je voulais dire. Et donc, elle est là-dedans avec des poèmes qui ne sont pas là. Et un particulier, elle a eu un autre poème qu'elle a fait dire. Il faut savoir qu'elle a renoncé à écrire et
1: à être écrivain.
2: À être écrivain, lorsqu'elle s'est donc mariée, comme je vous l'ai dit,
1: ah, oui,
2: à Henri Rissou. Et qu'elle elle était grand reporter au Figaro aussi, en même temps.
1: Oui.
2: Et elle a arrêté parce que, sûrement, on n'a pas épilogué là-dessus, mais je pense que la question à l'époque, c'était de savoir est-ce qu'elle pouvait avoir une vie littéraire importante, et donc publique, à côté d'un homme politique important.
1: C'était un immense problème à cette époque-là.
2: Attention, c'est ma... mon analyse.
1: Mais ce livre, pour en terminer, est préfacé par Daniel Rops. Et c'est assez ému parce qu'il se trouve que dans mes activités dans ce pays, la France, je m'occupe beaucoup des forêts de France. Et ça commence ainsi, l'arbre est proche du mythe. Et tout à l'heure, nous disions, n'est-ce pas, justement, le titre du Cyprès à l'Olivier. Les anciens le savaient, et qui, dans le moindre tronc, dans le plus familier des feuillages, avaient... cru reconnaître des présences ineffables. Eh bien, et savait bien reconnaître des présences ineffables. Et je crois qu'effectivement, c'est important parce que aujourd'hui, nous sommes avec autour de nous, différents matériaux, mais il y a un peu de bois. Et il se trouve que le bois aujourd'hui dans la construction, qui est mon activité principale, il s'introduit beaucoup et que la filière bois en France fait que on n'aura pas forcément toujours assez de bois. On aura assez de chêne pour reconstruire des Notre-Dame, mais le pin lui-même va, manquer. Et il faut se tourner vers d'autres arbres. Mais sans les arbres, que ferions-nous? Et justement, à ce propos, j'ai reçu de notre cher Frédéric Andreux, qui passe très souvent dans cette émission, son dernier livre, Le Retour du Rouge. Il a effectivement une assez grande passion pour ce qui est la nature. Et à propos de cette nature, il écrit ce petit poème que je vais vous lire là, qui est autour de l'arbre, c'est celui qui fait monter et descendre les eaux, n'est-ce pas? Et de la main bleue de l'orpailleur est né le plus beau des ailleurs. L'eau joue sur le piano des rivages, le concerto du paysage. La rivière ouvre son oreille, elle écoute en demi-sommeil. Allongé sur son lit, un vieillard de Lully. Un peu plus tard, un vieillard de Mozart. Et là, nous avons écouté les jeunes airs de l'ensemble Stravaganza. La musique, quel rôle joue-t-elle dans votre vie, cher Georges?
2: En tant qu'auditeur, parce que je ne suis pas musicien, énorme, beaucoup, très importante. J'en écoute beaucoup.
1: Et quelle musique, par exemple, vous venez aujourd'hui à cette émission que nous enregistrons à la mi-avril. Qu'est-ce que vous avez écouté ce matin, hier?
2: En ce moment, on écoute, je dis on parce que mon épouse aussi.
1: Oui, bien sûr.
2: On écoute beaucoup de concertos de Mozart pour instruments avant. Voilà, mais c'est parce que le disque est sur platine et qu'on le repasse.
1: Mais
2: moi, j'aime beaucoup aussi notre grand ami Beethoven, bien sûr, mais elle moins.
1: Toujours une de mes amies.
2: C'est amusant la sensibilité.
1: Oui, oui. Me disait, toi, tu es beethovenien. C'est vrai que je joue les sonates de Beethoven parce que Beethoven a une direction. Et elle me disait, toi, tu ne peux pas faire les choses si tu n'as pas une direction. Mais par ailleurs, j'aime beaucoup Mozart, mais je ne suis incapable de le jouer bien, alors que Beethoven, je peux le faire. Retentir en puissance. Mm-hmm. Et quand je joue la Passionnata, alors je pars comme un
2: mais
1: fou.
2: Ceci dit, en dehors de... Pour moi, il faut que... J'ai un ami vivant qui fait de la musique classique, oui. Mais en composition, hein, je parle.
1: D'accord.
2: Hein, Friedrich Lull. Il a fait un requiem pour Vauban qui est passé au moment du 500e.
1: Bien sûr, bien sûr.
2: Sa musique est très belle. Mais ça intéresse pas le monde qui l'entoure.
1: Il est très orchestral, lui, hein, parce que je connais.
2: Ah, oui, oui, oui, oui.
1: Je connais très, très bien cette
2: oui
1: pièce.
2: Oui et non, parce que j'ai
1: Vauban est très orchestral.
2: Non, oui, bien sûr, Vauban. C'est un requiem, quand même. Ouais. Mais j'ai ses disques sur... Parce qu'il est en même temps un interprète. Oui. Sur Rachmaninov, etc. C'est un soliste aussi. Mais en composition, oui, vous avez raison.
1: Alors, nous passons justement à Geneviève de Ternant. Et toujours la musique, puisque son recueil, à l'âge d'homme, c'est, avec un jeu de mots, corne au pluriel, tiret, muse, cornemuse. Alors, j'aime bien, mais je ne suis pas écossais. Cela dit, chaque année, puisque j'ai une maison près de Dieppe, qui est la maison du débarquement du 19 août 42, le débarquement raté. Bah oui, bien sûr, des Highlanders, eh bien, j'ai la cornemuse qui retentit chaque année devant ma maison, à Saint-Martin, plage. Donc, j'aime beaucoup les muse-cornes et les cornemuses. Qui était Geneviève de Ternant?
2: Ah, alors, on est dans un personnage différent, bien sûr. Elle est née en Algérie, elle est touranaise, comme moi, donc là, la rencontre était naturelle. Bien sûr, elle n'est pas de ma génération, puisqu'elle est des années 30 et moi 44, donc on n'est pas dans la même génération. Et on s'est rencontrés au cours de réunions de Français d'Algérie, dans les années 95, bon, c'est comme ça.
1: Oui.
2: Et il se trouve qu'elle était poète, et ça, je l'avais su parce qu'elle était passée à Radio Courtoisie avec le commandant Guillaume, une fois, et ensuite, moi, je l'ai fait passer également avec Didier Rochard.
1: Ah oui.
2: Ouais. Et pour sa poésie. Donc, alors, Geneviève est une jeune femme née à côté d'Oran, dans une famille qui avait une ferme, et elle en parle d'ailleurs, ma maison, etc. Mais elle a eu une vie de femme aussi. Elle s'est mariée, elle a eu des enfants, elle les a élevés, enfin, elle était commerçante, enfin, c'est une touche à tout. Elle avait monté dans la région, enfin, à Oran et dans la région, parce qu'elle faisait des tournées, un espèce de musical ambulant qui passait sur des scènes. Donc, c'est une touche à tout. Mais c'était un poète. Et
1: vous avez d'ailleurs préfacé ce livre.
2: Oui, j'ai fait une préface, à celui-ci.
1: Oui. Donc,
2: parce qu'il avait été publié.
1: Oui.
2: Et elle m'a demandé. Et moi, je l'ai fait republier à l'âge d'homme.
1: D'accord.
2: Parce qu'il se trouve qu'à ce moment-là, je connaissais bien Dimitrievitch.
1: Bien sûr.
2: Et Despot, d'ailleurs. Ça ça a pu se faire et ça s'est fait. Je suis bien content.
1: J'aime beaucoup dans ce livre cet épigraphe de André Suarez qui m'est très cher. Tant que j'en aurai la force et qu'il me laissera la voir, je veux être celui qui ignore. Ignorer, voilà l'indulgence suprême, qui n'abuse pas de son avantage et qui ne force pas le coupable secret à rougir. C'est la discrétion même, cette ignorance-là. Et effectivement, le poète n'a pas besoin de savoir, puisque finalement, la poésie sait pour lui. Donc, elle nous évite la connaissance. Dans ce recueil, un poème qui me touche beaucoup, « Qu'importe pour le rêve ? La lune ou le soleil ? Qu'importe pour le rêve ? Dans la nuit qui revient, Phébus s'attarde encore, accroche à son étoile un rien de poudre d'or jusqu'au petit matin où son destin s'achève. Un nuage, en passant, sa paupière soulève, quand la roucaria se balance et se tord au souffle du mistral qui le glace et le mord en éteignant l'été jusqu'au creux de sa sève. Au poète, il suffit d'un lampadaire au ciel pour saisir l'univers, lui apporter son miel et sa pensée enclose, et pourtant fugitive. L'or, il guette sans trêve, insensible au sommeil, l'attessence de lune ou flèche du soleil, la fulgurance d'or dont il fait sa captive. Il y a une proximité avec Albert Samer, entre parenthèses. Mm-hmm. Je le dis à l'instant, parce que ça fait partie des poètes qui ont enchanté ma jeunesse. C'est un sonnet que nous venons de lire. Avant que vous ne soyez vous-même écrivain, des gens comme elle ont contribué à votre écriture?
2: Non, puisque j'avais déjà commencé à écrire.
1: Oui, mais...
2: Et on s'est rencontrés pour ça.
1: On peut déjà... Moi, je fais extrêmement attention, étant donné que je fais ces émissions, mais que je pense que je lis à peu près... je lis 3000 livres par an, bon, ce qui est considérable. J'en lis 7 à 8 par jour pour des raisons professionnelles. Et comme j'ai inventé une méthode de lecture rapide, qui est la méthode Richaudot, je peux lire un livre de 300 pages en une demi-heure, la noter, le mémoriser, etc. Donc je suis un lecteur infini. Et aujourd'hui plus, parce que j'ai trouvé mon ton. Mais pendant très longtemps, lisant un grand poète, dans les semaines qui venaient, Je ne devenais pas, je ne suis pas à la hauteur de ces gens, mais je devenais un peu Super Vielle, je devenais un peu Maurice Carême, je devenais un peu tel ou tel. Vous, jamais?
2: Ah si, justement.
1: Ah,
2: et
1: alors
2: là, j'ai eu un autre ami qui s'appelait Vladimir Volkov, qui est donc lui célèbre, et célèbre dans l'écriture,
1: bien sûr.
2: Et un jour on parlait, et je ne sais plus qui, c'est mon épouse qui lui a demandé, mais qu'est-ce que vous lisez? Il lui a dit, non, je ne lis pas quand j'écris.
1: Et la réponse, absolument.
2: Et je suis comme ça. Je ne peux plus lire à partir du moment où quelque chose est en cours. Parce que, en effet, même les idées de l'autre, même, pas seulement le style, mais le style, c'est terrible.
1: C'est terrible, oui. Mais alors, oui, vous avez la chance de pouvoir le faire. Moi, qui écris peu de romans, j'en publie un l'année prochaine qui s'appelle Inferno Verde, mais c'est autobiographique, mais j'écris peu de romans, donc je n'ai pas, comme vous, de longue haleine. Comme j'écris un poème par jour, et bien évidemment, et comme je dois lire énormément, y compris pour cette émission, mais pour d'autres raisons, et bien effectivement, je suis constamment dans cette approche, et aujourd'hui... Alors, si je lis trop de manière trop complice, je me laisse influencer. Si je lis de manière trop lointaine, je ne rentre pas tout à fait dans la communion.
2: C'est très difficile.
1: C'est extrêmement difficile. Mais nous allons laisser un tout petit peu la Stravaganza nous rejoindre pour la suite, puisque j'ai choisi de vous faire écouter, la deuxième partie, enfin, si j'ose dire, nous coupons, ce qui ne se fait pas, mais le morceau en trois parties, la suite de ce que vous venez d'entendre, le concert chez Azur.

0: à l'opposé de la gaieté de cette pièce dansée, ces poèmes dans la tourmente pour lesquels elle a eu le grand prix de l'Académie française, enfin le prix de l'Académie...
1: Non, un prix.
0: Un prix de l'Académie française. Geneviève de Ternant nous livre le malheur de la fin de notre présence en Algérie. Et en feuilletant ce recueil que je viens d'avoir à l'instant, là devant moi, je vais lire ce poème parce qu'il me rappelle d'autres moments où l'on vient chez vous. Ça s'appelle perquisition.
1: Ah oui, oui.
0: Des hommes sont venus, étouffant leur voix haute, mais le bruit de leurs bottes sonnait sur mon cœur nu. Des hommes sont venus sans hargne et pas osés. Leurs mains se sont posées sur les riens ingénus. Dormant au fond de mon tiroir, mon trésor cher et dérisoire, et le linge de mon armoire, moi, je mâchais du désespoir. Ils ont rompu sans y penser la toile tendre et familière que ma main d'amante et de mère, jour après jour, savait tisser. Des hommes sont venus suant à grosses gouttes, et dans leurs yeux le doute contrait l'élan ténu. Je ne leur en veux pas, instrument trop docile des haines imbéciles qui guidèrent leurs pas. Peu sûrs de leur devoir et tentant de sourire, c'était insulte pire à notre désespoir. Des hommes sont venus en uniforme, en armes. Je sais le goût des larmes, du mépris retenu. En fait, vous la connaissiez déjà depuis longtemps quand elle écrit ce livre-là.
1: Ah non, non,
0: pas
1: non.
0: Pas encore.
1: Non, non, 1995, donc là, moi j'avais 18 ans, elle était déjà... elle était d'une autre génération, elle avait fait...
0: Et quand vous avez lu ça, alors, ça vous a parlé, bien sûr.
1: Bah, évidemment. Et d'ailleurs, je reconnais bien Geneviève, qui avait un caractère très, très tolérant. Alors, elle se voulait tolérante ou elle était tolérante, c'est toujours un débat chez moi sur les tolérants. Mais
0: nous avons, nous, protestants, l'édit de tolérance de 1787,
1: oui, oui,
0: mais je n'aime pas le mot tolérance.
1: Ah, moi non plus, non.
0: D'ailleurs, c'est une maison en général que ça...
1: Alors, y a... non, mais c'est Valérie, il me semble, qui a dit la tolérance, il y a des maisons pour ça.
0: Mais absolument, c'est pour ça que je le rappelle.
1: Oui, oui, vous avez bien raison. Donc, pour Geneviève, on s'est rencontrés en 95, comme je l'ai dit, mais quand j'ai lu poème sur poème dans la tourmente, bah oui, évidemment, j'ai vécu ça. D'ailleurs, je les ai mis dans mes livres aussi, les livres sur la guerre, enfin pas sur la guerre d'Algérie, des romans qui se passent pendant la guerre d'Algérie. Et bien sûr, j'ai mis les perquisitions. Ça a été un moment. On a été nous avec papa et maman perquisitionnés. Par des soldats, pas par la gendarmerie mobile, ce qui était un bien. Parce que la gendarmerie mobile...
0: Oui.
1: Bon, sans commentaire.
0: Moi, j'étais enfant dans le 13e arrondissement de Paris, et on nous envoyait à la garde mobile lors des manifestations, et j'ai des souvenirs d'enfants terrifiés.
1: Ah oui, oui, oui, oui. Bah, c'est exactement ça. Donc là, je le sais, elle est gentille avec eux. Elle dit des choses, mais on a des réalités différentes. On avait affaire quand même à des... C'est terrible de se sentir méprisé collectivement, s'entend. Parce qu'on n'est même pas méprisé personnellement. Quand ils sont venus à la maison, c'était toute la famille, c'était pas moi. Hein. Puis j'étais jeune. Mais qu'un Français peut regarder un autre Français comme ça, dire ce qu'il disait... Ça change l'esprit d'un homme, d'un garçon. Voilà. Je ne peux pas être le même qu'avant la fin de la guerre d'Algérie.
0: Il y a, avant de conclure notre émission, deux textes de Geneviève de Ternant dans Poème dans la tourmente que je voudrais faire entendre à nos auditeurs. Le premier d'entre eux est « On n'a jamais le droit de se tuer ». On n'a jamais le droit de se tuer, jamais. Il est toujours un cri que seul on peut entendre, une main qu'on doit prendre, une confidence à comprendre, un cœur orphelin pour l'aimer. On n'a jamais le droit d'abdiquer, non, jamais. Seulement de se mettre en sommeil et d'attendre, en étouffant sa plainte tendre. Un jour vient où l'on peut reprendre le fardeau qui vous assommait. On n'a jamais le droit de se tuer, jamais. Et je dédie ce poème à mes 4 enfants suicidés. Mmh. Mmh. Et à moi-même, puisque je suis un miraculé de la même opération. Et il y a ce poème-là qui va nous réconcilier, qui va nous accompagner, si vous le voulez bien, qui est la demande de grâce. Pour tous ceux qui sont morts, ceux qui ont survécu, pour les désespérés, les trompés, les vaincus, je vous demande grâce. Pour tous les mots amers, les mots de désespoir que je n'ai pas rimés, pour ceux qui, comme moi, ont les lèvres serrées sur des mots lourds comme des boîtes et qui ont pu se taire, ou par orgueil, ou par pitié, je vous demande grâce. Pour tous ceux qui ont pu, jour après jour, regarder Dieu en face sans jamais renier ceux qui les ont fait tels, je vous demande grâce. Pour ceux qui n'ont jamais, jamais pu oublier la douceur de l'enfance, l'ardeur et l'insouciance, et qui disent, chez nous, en parlant d'eux, là-bas, je vous demande grâce.
1: Ah oui, on dit toujours chez nous. Et je voulais juste dire, pour Geneviève, dire une chose, c'est que Geneviève pendant la période de la fin de la guerre d'Algérie, celle où l'OS a existé, elle en était. C'est-à-dire qu'elle a fait de la résistance réelle, cachant des gens qui étaient recherchés. Et le pire, parce que c'est ça, là, ces périodes, c'est que son mari aussi, sans le dire à l'autre. Et c'est une femme de résistance. Et cette résistance dans le couple est le secret de chacun sans se le dire. Voilà. Mais je dois terminer. Nous avons résisté. Et c'est une chose qui, moi, m'a construit. On ne peut pas perdre sans s'être battu. Point. On peut perdre après. C'est pas grave. La défaite n'est pas humiliante s'il y a eu le combat. Et le risque, bien sûr, afférent. Voilà.
0: Je comprends. Et je voudrais, pour donner un peu de grâce à la grâce, vous lire de l'extrait du Semainier des Muses, un extrait du recueil de Camille Aubeau, d'une grande amie, qui possède la Maison des Pages à Amboise, la plus vieille maison, qui était la Maison des Pages de Charles VII, maison troglodyte, appuyée à la falaise. Je voudrais dédier à la poésie l'extrait de la chanson numéro 4. Bien sûr, c'est une chanson d'amour et l'amour doit tout couronner. Reçois, reçois, toi, mon étoile, toi, mon semblable, l'ange ténu de corps, l'esprit en cendre, l'énergie de la matière noire, irradie le plaisir d'attirer un nomade au creux de mon désir, qui m'illumine et tue en parlant aux étoiles, berceau de ma déesse et d'Amboise, Isis, voix de l'Égypte, l'envoyage en ce temps, où m'enlace le trou noir qui gémit. Reçois ma poésie, mon frère, mon semblable, qui veille sur mes tourments et ma force d'attraction. Le diamant de nos cuisses à l'orient de nos champs. Toi qui gravites ainsi qu'un vagabond. Et j'ai lu ça, c'est un poème complexe, à cause de ce dernier vers. Car n'est-ce pas, cher Georges, que vous gravitez ainsi qu'un vagabond?
1: Oui, bien sûr.
0: C'est comme cela que je vous vois.
1: Est-ce que j'aurai une 30 secondes?
0: Oui, 30 secondes.
1: Je voulais revenir à Monique Diffrane.
0: Premier poète que nous avons évoqué.
1: Car il y a une, une anecdote savoureuse, mais qui montre à la fois chez elle la passion, et, mais chez l'autre, celui dont je vais parler, la gentillesse. Elle était chez Gallimard, une amie, parce qu'elle y travaillait, d'Albert Camus. Albert Camus, à un moment donné, lui avait fait une lettre sur un sujet qu'ils avaient évoqué, et cette lettre, elle a gardé précieusement. Elle en a fait une copie. Puis elle a perdu la lettre originale. Elle en a éprouvé une grande tristesse. Elle est retournée voir Camus, en le lui disant, et en lui disant, mais est-ce que vous ne voudriez pas me la réécrire pour avoir votre écriture originale? Et Albert Camus l'a fait. Il a recopié sa propre lettre sur la copie pour lui donner un original.
0: Il n'est que temps de terminer avec la joie de la musique. Et merci, cher Georges. Je reprendrai la parole 2 secondes pour dire notre fameux « Vive la poésie ».

0: Et c'est sur cette gigue, Georges Clément. Et gigue, elle est très gaie. Parce que la poésie n'est pas que tristesse, elle est d'abord chant. Et elle est d'abord celle qui nous donne la joie de dire, et serez-vous d'accord, vive la poésie ?
1: Ah bien sûr, vive la poésie, oui.
0: C'est cette poésie qui fait que vous êtes ici et que vous êtes Georges Clément.
1: Mais la poésie n'a pas besoin qu'on dise vive la poésie, elle vit par elle-même.
0: Peut-être, mais c'est une tradition que je tiens de Jean-Pierre Renaît.
1: Ah non,
0: merci, mais... à bientôt.

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0: 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Voici les prévisions météo pour ce samedi 4 juillet. Aujourd'hui, le soleil est présent partout sur le territoire. Les températures ce matin vont de 21 degrés à Cherbourg jusqu'à 30 degrés déjà à Perpignan. Et cet après-midi, vous aurez 24 à Brest, 30 degrés à Paris, 31 à Lyon, 32 à Marseille et 34 degrés à Bordeaux. Aujourd'hui, le soleil se lèvera à 5h53 et se couchera à 21h56. Enfin, en ce samedi 4 juillet, nous célébrons Sainte Isabelle de Portugal, Saint Florent et Sainte Berthe. 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Bon réveil, il est 5h.
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0: Et voici Guillaume de Thieulois avec les répliques du Nouveau Conservateur, Dictature du Bien et Résistance Catholique, avec Jean-Frédéric Poisson, Fabrice Madouas et Paul-Marie Couteau comme invités, figure majeure de la pensée conservatrice et de l'engagement chrétien.

0: Bonjour, chers amis auditeurs, pardon. Bienvenue dans cette nouvelle édition des répliques du Nouveau Conservateur. Nous allons aujourd'hui parler de la dictature du bien autour du livre de Jean-Frédéric Poisson, que je salue, qui vient d'arriver dans le studio. Bonjour Jean-Frédéric.
1: Bonjour Guillaume, merci.
0: Vous êtes président de VIA, le PCD, et vous êtes aussi ancien député. Et donc vous venez de publier aux éditions Le Verbe Haut un livre qui s'appelle La dictature du bien, un oxymore comme on les aime. Mais on va y revenir longuement parce que le temps de Macron était vraiment un temps de dictature du bien. Et pour lui porter la réplique, si je puis dire, Fabrice Madouas. Bonjour Fabrice.
2: Bonjour.
0: Journaliste à France Catholique, et on va parler aussi en particulier de l'application de la dictature du bien à l'euthanasie, puisqu'il y a quand même quelque chose d'assez fascinant dans le débat actuel, c'est que pour notre bien on va être éliminé, c'est pratique. Et puis, de loin, Paul-Marie Couteau nous suit, mais je crois qu'il n'a pas encore de micro, donc il va intervenir dès qu'il sera joignable. Mais tout de suite, je me tourne vers Jean-Frédéric. Bon, vous avez écrit donc la dictature du bien. Ça sonne quand même comme un oxymore. C'est bizarre de parler de dictature du bien. Qu'est-ce que vous voulez dire exactement ?
1: C'est justement, vous avez raison de dire que c'est paradoxal parce que dans la philosophie et la théologie classique, on apprend que le bien est diffusif de soi. Bonum diffusivum sui, pour ne parler que
0: la langue de tout le monde.
1: En anglais.
0: L'anglais qu'on comprend.
1: C'est ça. Ce qui veut dire qu'en fait, il s'impose de lui-même. En douceur, si j'ose dire. Et là, nous vivons dans une période dans laquelle ceux qui nous gouvernent, enfin disons ceux qui ont le pouvoir, ce qui n'est pas la même chose que de gouverner,
0: la même chose. Ceux qui nous administrent en fait.
1: ont décidé qu'il y avait un discours et un seul acceptable dans le débat public, que tous les autres discours étaient réputés faux, dangereux, nuisibles. Et il fallait donc les interdire au nom du bien qui est porté par le discours officiel. Et c'est pas la première fois dans l'histoire des hommes que ça arrive, mais c'est la première fois qu'on nous fait passer le discours d'une autorité qu'on peut appeler dictatoriale sans exagérer, pour non seulement le récit du pouvoir, ce qui était la formule classique de la dictature jusqu'ici, mais c'est pas seulement le récit du pouvoir, c'est le seul récit politique possible. Ouais, c'est-à-dire qu'il n'y en a pas d'autre. Que tous les autres, que je disais, ils sont soit malsain, dangereux, nuisible, mais par ailleurs, ils sont irrationnels. Ils sont faux.
0: C'est ça.
1: Et ils sont frappés.
0: Au nom de la science, on ne peut pas vous autoriser à dire ça.
1: Voilà.
0: Et donc, au nom de la science, on interdit toute recherche scientifique, par exemple.
1: Alors, au nom de la science, il est interdit de contester les conclusions du GIEC sur le réchauffement climatique.
0: Donc, on s'interdit de faire de la science.
1: Il y a une canicule en France quand, je ne sais plus dans quelle publication j'ai lu, que la carte mondiale des températures pour la même période a montré une augmentation de 0,5 degrés sur la surface du globe. Mmh. Ce qui n'est pas exactement la caractéristique d'une canicule. Donc au fond, si vous voulez, il y a des choses qui sont imposées à nos intelligences, ce qu'on nous en laisse en tout cas, et en dehors de ça, vous n'avez pas le droit, vous avez de moins en moins le droit de dire

0: débat public et même de l'existence normale. Il suffit de lui couper ses comptes en banque, ce qui est un clic, et le type cesse d'exister, littéralement.
1: Ce qui est, merci de faire cette transition, parce que j'étais sur le point d'évoquer justement ce sujet comme un exemple très, très, très patent. La loi dite Retailleau, adoptée par le Sénat il y a maintenant 2 ou 3 semaines, je crois, prévoit dans son premier article que, grosso modo, si vous avez le malheur de porter un discours ou des actions qui mettent de manière sérieuse en danger les institutions ou la République. Alors, mettre en danger, c'est tout de même... Enfin, oui, l'appréciation est assez élastique, voilà, c'est ça. J'aime pas l'élasticité du droit pénal, ça me gêne toujours un peu. Et bien, si jamais vous êtes coupable d'un tel discours ou d'une telle action, le préfet... sur avis du ministre de l'économie et des finances d'un côté et du ministre de l'intérieur de l'autre côté, peut à tout moment geler vos comptes, supprimer vos moyens de communication et vous empêcher purement et simplement de participer par quelque moyen que ce soit au débat public, sans jugement.
0: Juste un instant, Jean-Frédéric, il y a Paul-Marie qui vient de nous rejoindre, je crois qu'il peut parler. Bonjour Paul-Marie.
2: Oui, j'ai dit bonjour à tout le monde, mais je reste silencieux pour l'instant.
1: C'est vous qui dirigez. Que Paul-Marie Couteau puisse parler, c'est voilà qui m'étonne. Mais...
2: allez. Vous avez la barre, je vais me taire pour étonner encore plus Jean-Frédéric Poisson. il va pas en revenir. Mon silence va l'éblouir.
1: Enfin, je ne sais pas s'il vous le dira, il m'étonnerait en tout cas. C'est toujours
2: bonsoir
1: ça.
2: Bonsoir à l'autre Frédéric Madouane.
0: Voilà. Fabrice.
2: À tout à l'heure.
0: J'interviens. À tout à l'heure. Merci. Oui, donc effectivement, il y a cette loi que j'ai trouvée incroyablement liberticide. C'est déjà assez fascinant, je trouve, qu'il y ait un article de la Constitution qui interdise la remise en cause de la forme républicaine de l'État. Je trouve ça assez rigolo que la Constitution interdise la possibilité de discuter de la Constitution. Je trouve ça rigolo. Mais par ailleurs, que le simple fait de mettre en doute... Et objectivement, aujourd'hui, on a quand même 2-3 raisons de se demander s'il y a toujours un État, par exemple. Et c'est une petite remise en cause de la forme actuelle de gouvernement. On peut aussi se demander 2-3 trucs quand même sur la situation.
1: Par exemple, l'article 1 de la loi dite Retailleau, qui, je ne sais pas ce qu'il va faire dans cette galère, comme le personnage de Molière, c'est vraiment très contre-productif, y compris pour sa propre campagne présidentielle. C'est ça j'ai du mal à comprendre. Au titre de cet article, si jamais vous venez à l'idée... un jour où vous seriez chafouin, vous seriez levé de mauvaise humeur, de contester le bouclier démocratique européen.
0: Ce qui serait vraiment ballot.
1: Ce qui vraiment n'aurait d'abord aucune bonne raison d'être devant. Mais malheureusement, sans plaisanterie, c'est-à-dire ce dispositif européen qui en réalité donne la possibilité à la Commission européenne, au nom de quel droit, on n'en sait rien, en fait d'annuler purement et simplement les élections dont les résultats ne lui plaisent pas. Pour dire les choses à la serpe, mais enfin c'est quand même ça. Et par ailleurs, chemin faisant, de priver tous ceux qui sont concernés de les moyens de communication, des trucs, etc. Oui. D'où le DSA, la fameuse censure de Monsieur Breton, etc. Imaginez que, parce que vraiment vous êtes de mauvaise humeur ce matin-là, vous dites contestiez cette chose-là. Alors on pourrait tout à fait vous objecter que, Madame, Monsieur, vous mettez en cause un des piliers de la défense de la démocratie dans l'Union européenne et donc en France, qu'à ce titre, on considère que vous mettez gravement en cause et en danger
0: les institutions,
1: et donc, à défaut de vous couper la tête, on vous coupe les vivres, le micro et tout le reste. Et petit à petit, s'instaure dans une forme de douceur, et au nom du bien, c'est toujours pareil, c'est pas au nom du vrai ou du juste, c'est ça qui est intéressant, c'est que c'est au nom du bien. C'est-à-dire de ce qu'il y a de plus parfait dans l'ordre de l'action humaine, puisqu'on est en matière pratique ici. Bien cette idée que voilà, il n'y a que le discours de la Commission de Bruxelles et du pouvoir exécutif français qui ont droit de citer, c'est le cas de le dire. Tous les autres n'ont pas le droit de citer en principe, mais comme on peut pas leur couper la chic tout de suite, on va le faire morceau par morceau, pas à pas.
0: C'est intéressant ce que vous dites sur la distinction entre bien et vrai, parce qu'il y a une chose qui me fascine, moi, dans l'évolution de la jurisprudence du droit de la presse, c'est la quasi-disparition de ce qu'on appelait naguère l'exception de vérité. C'est-à-dire que quand on diffame quelqu'un, quand on dit « Monsieur Machin est un imbécile », si on est capable de prouver que Monsieur Machin est un imbécile, avant... ça n'était pas de la diffamation, c'était autre chose, ça pouvait être éventuellement de l'insulte, mais ça n'était pas de la diffamation. Et en particulier, quand vous disiez « mon adversaire a reçu des financements illégaux », si vous aviez la preuve de ces financements illégaux, vous étiez débouté. Aujourd'hui, la, juris,

0: prudence ne nous garantit plus que si on a les preuves, on peut gagner. Ce qui est assez fascinant, je trouve, parce que dans ces cas-là, en fait, on voit même pas sur quelle base on peut discuter.
1: Ben, c'est tout le problème, c'est que le problème du monde de la post-vérité dans lequel apparemment nous sommes entrés, écarte du débat public l'idée même d'une référence objective commune. C'est-à-dire que dans l'ancien monde, qui n'est pas si vieux que ça, au fond, il y avait malgré tout cette idée que, à défaut d'être d'accord, on pouvait au moins parler de la même chose. Je me souviens que dans les différentes batailles que j'ai conduites contre les gouvernements socialistes de M. Hollande, il y en a eu quelques-unes, et contre un certain nombre de ministres, on n'était pas d'accord ni sur la Constitution, ni sur les lois, ni sur un certain nombre, mais au moins on parlait de la même chose. Notre base de discussion était la même. Donc à défaut d'avoir des conclusions, c'est ce que disait Saint-Exupéry au fond au chapitre 8 de Terre des Hommes, hein, les hommes sont d'accord sur les fins, c'est sur les moyens qu'ils se divisent. Là, on était d'accord pour dire, bon, il y a une Constitution, il faut l'arranger comme ça, mais il y avait une base commune qui était considérée comme, d'une certaine manière, le vrai, ce dont on parle, quelque chose qui est objectif, c'est-à-dire en dehors de nous. Le triomphe de la subjectivité veut dire que chacun est porteur de son propre discours de vérité, qu'après tout, le mien vaut bien n'importe celui de n'importe qui d'autre, y compris ceux qui n'ont ni expérience, ni savoir-faire, ou dont l'expérience et savoir-faire sont complètement déconnectés de la réalité qu'ils examinent. Enfin, on peut avoir tous les cas de figure, et après tout... tout se vaut, c'est le triomphe du relativisme en réalité. Et on est en train de toucher du doigt le fait que le relativisme, mais ça les philosophes grecs nous avaient prévenu depuis longtemps, le relativisme a deux conséquences, la fracturation du corps social d'un côté et l'installation d'un régime autoritaire qui en est la conséquence de l'autre côté. Nous sommes exactement en plein dedans.
0: Ce qui est là encore est paradoxal, parce qu'on n'arrête pas de nous dire que c'est totalitaire de chercher à défendre la vérité, alors que c'est en fait l'exact inverse qui est vrai, c'est que si on cherche la vérité, c'est que nous faisons le pari que notre interlocuteur a les mêmes moyens que nous d'y parvenir et que peut-être on pourra même trouver un terrain d'entente.
1: Ça va faire plaisir à Paul-Marie Couteau par anticipation, mais c'est la grande intuition de Platon. C'est le fait de faire confiance, le fait que nous avons en partage l'intelligence, et que parce que nous avons cette intelligence en partage, le dialogue permet d'accéder à une vérité supérieure par la bonne foi, et les pratiques habituelles et normales du raisonnement partagé. C'est là-dessus qu'est fondée l'idée de la cité grecque, au fond, qui a beaucoup de défauts, mais qui a quand même quelques vertus. Cette idée est abandonnée aujourd'hui. Quand vous voyez la manière dont s'affrontent, il n'y a pas d'autre mot, les députés dans l'enceinte de l'Assemblée nationale, c'est un peu plus calme au Sénat, mais ça a toujours traditionnellement été plus calme au Sénat. C'est Boissy d'Anglas, le révolutionnaire, qui disait « Il faut comparer l'Assemblée nationale et le Sénat comme on compare l'imagination de la République à la raison de la République. » C'est tout est dit. Il y a l'épaisseur de la moquette aussi au Sénat.
0: Oui, c'est ça, tout, exactement.
1: Il n'y a pas moins de corps qui tombent, mais ça fait moins de bruit, c'est ce que j'ai l'habitude de dire.
0: C'est ça.
1: Donc, au fond, l'affrontement des députés à l'Assemblée nationale révèle ça. C'est-à-dire que quand il n'y a plus la conviction que votre interlocuteur est tout aussi un sujet rationnel que vous, qu'il est digne comme vous et qu'il a le droit de participer au débat comme vous, qu'il lui aussi qu'il a le droit d'avoir sa part d'appréciation des choses et qui, en matière d'opinion, peut être tout aussi vrai que la vôtre, il n'y a plus de dialogue, s'il n'y a plus de dialogue, il n'y a plus de cité. C'est aussi simple que ça.
0: C'est d'ailleurs une des phrases politiques devenues les plus fréquentes, c'est « vous n'avez pas le droit de dire ça ». Ben si, en fait, en réalité, si.
1: Si je regarde bien les textes fondateurs, en fait, si. En réalité, mais c'est vraiment toute la question de la vérité, son absence et sa manipulation, ce qui est un autre problème. Je consacre une partie de mon livre aussi à l'instauration de la manipulation comme instrument permanent de gouvernement. Ça, c'est un phénomène qui arrive après la Première Guerre mondiale, sous l'impulsion des libéraux américains. Et le problème, c'est que rien ne divise comme le mensonge. Enfin, nous en faisons tous l'expérience dans nos vies personnelles, que ça soit individuellement, collectivement, dans nos familles, nos entreprises, associations, des groupes humains auxquels nous participons. Une fois que le mensonge est installé, plus rien n'est possible. C'est la très belle phrase de Nietzsche, le problème c'est pas que tu m'aies menti, c'est que maintenant je ne pourrais plus te croire. Ce qui dit au fond que il y a un ferment de destruction de toute forme de relation qui est pire que tout. Si le prince de la division est également le prince du mensonge dans la tradition chrétienne, enfin hébraïque et chrétienne, c'est pas par hasard qu'il est nommé comme ça. C'est qu'une fois que ça s'installe, il n'y a plus rien. Enfin, ça devient très difficile. Et il faut faire ce reproche aux médecins, aux scientifiques ou prétendus tels qui, pendant la crise sanitaire, nous a rencontré des bobards à longueur de journée. J'ai échangé avec eux, un d'entre eux il n'y a pas très longtemps, qui est un de très bonne volonté, très éminent médecin. à qui j'ai dit, mais est-ce que vous vous rendez compte que, enfin, vous avez quand même raconté, ils nous ont raconté des cracks à la télévision pendant un moment, et ceci dit sans aucune espèce d'exagération, parce qu'on pourrait dire bien plus, les choses de manière bien plus sévère. Il m'a répondu, mais oui, mais si vous savez, si on n'avait pas dit ça, il y a des tas de gens qui étaient des populations à risque, qui ne seraient pas du tout allés se faire vacciner, donc il y avait un danger sanitaire. Je lui ai dit, écoutez, peut-être, moi, ça dépasse, ce que vous dites là dépasse ma compétence, je peux pas en être juge. En revanche, je sais une chose, c'est que le dégât qu'a fait ce mensonge, le prix du mensonge à payer est infiniment supérieur en réalité aux vies que vous avez peut-être sauvées, parce que là aussi il faut être modeste, mais la défiance à l'égard du discours scientifique et médical désormais, la défiance à l'égard des institutions, est une chose qui va être très très difficile de réparer. De la même manière qu'un mensonge dans une relation amicale ou amoureuse est extrêmement difficile à réparer. Extrêmement difficile.
0: Je me tourne vers le journaliste, parce qu'en principe, un journaliste s'est fait, entre autres, pour aller chercher la vérité. Comment vous réagissez, Fabrice, à ces propos de Jean-Frédéric?
2: D'une part, en fait, je l'écoute avec beaucoup d'intérêt et je mesure à chaque fois, en fait, toute sa culture quand je l'ai en face de moi. Sur le débat, je crois qu'il y a à la fois, effectivement, la volonté de débattre et il y a la capacité, en fait, à débattre. Et aujourd'hui, il y a évidemment, chez certains, une volonté de ne pas débattre, mais il y a aussi une incapacité à débattre, je le pense. J'ai le souvenir, en fait, un jour, croisant feu Monseigneur 23, c'était au moment du mariage pour tous, des débats, en fait, sur le mariage pour tous, mariage homosexuel, et il venait, en fait, de rencontrer Christiane Taubira, et il dit, mais on ne se comprend plus. Il dit, c'est extraordinaire, on n'a plus du tout, en fait, de référence commune, on n'a plus de référentiel commun. Bon, ça, on en connaît la cause, évidemment, la sécularisation, en fait, de la société, la déchristianisation, etc. Donc, il n'y a plus, en fait, finalement, de valeur commune sur laquelle on pourrait se retrouver et essayer, en tout cas, au moins, d'en débattre. Donc, il y a la question de la capacité à débattre.
0: Je coupe juste une minute. Il y a évidemment le sujet de la sécularisation et de la déculturation du christianisme, mais il y a aussi des choses qui, peut-être, sont encore plus graves. C'est le fait qu'aujourd'hui, la plupart des gens ne voient pas la différence entre donc, mais, car...
2: Oui.
0: Et moi, je suis très surpris. Moi, je suis... l'argumentation cesse complètement d'exister.
2: La construction de la syntaxe est évidemment très, très problématique aujourd'hui. Il y avait ce matin un petit sujet, en fait, sur une radio quelconque, qui expliquait qu'on ne sanctionnait plus... En fait, le ministre de l'Éducation avait donné pour consigne de sanctionner les copies qui seraient parsemées en fait de fautes d'orthographe. Évidemment, ça n'a pas été fait et on a un syndicaliste du SNUIPP qui nous a dit non mais quand elles sont incompréhensibles, on ne met pas la moyenne. Bon, voilà. Donc on en est là aujourd'hui. Non mais c'est vrai, c'est-à-dire que alors certains pourraient penser qu'il y a un projet culturel, si j'ose dire, derrière en fait l'abaissement en fait du niveau. Bon, c'est vrai que on peut former des consommateurs. À défaut en fait de former des hommes qui réfléchissent. Donc il y a la capacité et puis il y a également en fait la volonté. L'expression tout à l'heure c'est vous avez dit mais vous n'avez pas le droit de dire ça. Mais elle se double en fait souvent d'une expression mais vous ne pouvez pas dire ça. Et là en fait on est dans le domaine en fait du moralisme, de la moraline, bon etc. Et donc sont exclus du cercle de la raison toute personne qui ne partage pas les idées communément répandues, admise à Bruxelles, à Paris, et je ne sais en fait dans quel cénacle. Donc voilà, on pathologise.
0: Qui par ailleurs change avec une vitesse incroyable, parce que il était évident que la Terre se refroidissait il y a 40 ans, il est donc évident qu'elle se réchauffe aujourd'hui, il est évident aussi que c'est parce que on conduit des pétrolettes. Bon, peut-être, tout ça est peut-être vrai, mais enfin, il n'empêche que ces évidences successives détourne un peu de la confiance et il n'est pas absolument certain qu'on nous raconte n'importe quoi.
2: Oui, oui, mais...
1: c'est ça. C'est la célèbre phrase de Guitry de « Pardon, pardon, mesdames, je... le pire avec les femmes, c'est qu'on peut même pas être sûr qu'elles mentent. Je vous présente mes excuses, mesdames les auditrices, mais je ne peux pas résister. C'est vrai d'un certain nombre de macronistes aussi, c'est ça le problème, c'est que de temps en temps, ils disent quand même des choses justes. Le tout, c'est d'arriver à le repérer dans le fatras. Mais par ailleurs, il y a aussi ce fait qui est une cause pour moi d'étonnement, c'est que quand vous reprenez le célèbre discours d'Al Gore, l'ancien vice-président américain, qui date des années 2000, je crois, ou quelque chose comme ça, qui prédisait qu'en 2020, les îles Maldives seraient submergées, qu'il y aurait plus de la moitié des Pays-Bas sous l'eau, enfin, Et quand on regarde ce qui est passé aujourd'hui, tout ça avec l'éternelle gravité des cuistres, comme disait le père Bruckberger, si vous regardez ce que vous avez sous les yeux, il ne s'est pas passé grand-chose de tout ça, en réalité.
0: Ah bon,
1: bon. Et par ailleurs, enfin, il y a deux, trois livres que j'invite nos auditeurs à lire. Le premier, c'est un livre assez compliqué, mais très, très passionnant, d'un monsieur qui s'appelle Kunin, c'est l'ancien conseiller scientifique de Barack Obama. C'est un homme qui est bardé de diplômes, enfin, il fait partie de toutes les académies que les Américains ont fondées sur le plan scientifique. Je crois qu'il est astrophysicien de formation d'origine, c'est un savant, très grand savant, qui a publié, un livre pour expliquer qu'en fait, tout ça n'était pas si sûr en réalité, et qu'il fallait faire attention avec les conclusions. C'est-à-dire que les modèles sur lesquels on appuie nos conclusions, c'est pas que les modèles soient faux, c'est que les conclusions ne permettent pas de tirer les conséquences pratiques qu'on en tire. Donc il y a une espèce d'abus. Et le deuxième, c'est sur l'écologisme, le livre d'Yves Roucaute, qui doit être l'homme le plus diplômé de France, ou à peu près, avec plusieurs agrégations, plusieurs doctorats, des conseillers de plusieurs ministres, etc., sur l'écologisme, et qui fait un catalogue de toutes les erreurs manifestes que le mouvement écologiste a propagées sur la biodiversité, le climat, le réchauffement, l'azote, enfin il y en a un catalogue. Alors ce qui est pratique, c'est que vous pouvez piocher dans le truc un peu au gré de votre humeur, donc vous n'êtes pas obligé de lire ça dans la continuité. Donc ça, c'est très facile pour les feignants, ou ceux qui n'ont pas le temps. Et donc, on voit que des esprits très éclairés, quand même, nous alertent sur le fait que le GIEC soit pas malhonnête, très bien, que ces modèles scientifiques soient construits de manière formellement acceptable sur le plan scientifique, épistémologique, parfait. Le problème, c'est que les conclusions qu'on en tire ne peuvent pas être raisonnablement tirées des données qui sont issues de ces modèles. Donc pourquoi ? De quoi vous nous parlez, en fait ? Et particulièrement quand on tire de ces conclusions pratiques abusives des réformes politiques qui ne sont pas moins. Donc il y a un moment où on se dit, mais quand même, il va falloir...
0: À propos de réformes politiques, je me souviens de la conclusion d'un bouquin de Girondeau qu'on avait reçu de trois fois au Nouveau Conservateur, mais qui lui aussi est un grand scientifique et un grand anti-écologiste primaire, et qui finissait après 250 pages de démonstrations assez éblouissantes, il y avait un dernier paragraphe qui disait, si j'ai bien compris ce que nous a expliqué le GIEC, on va dépenser je ne sais plus combien de centaines de milliards d'euros d'ici 2050 pour retarder de 6 mois la fin du monde.
1: Quelque chose comme ça. Non, mais ce qui est, par ailleurs, c'est terrible, parce que pour revenir à la question de la dictature du bien, voilà typiquement le genre de discours auquel vous n'avez pas le droit de vous opposer. Vous ne pouvez pas être en désaccord avec... Alors de temps en temps, ils se rendent compte qu'ils sont allés un peu loin. Quand j'ai lu l'article de vos confrères de Libération, il y a 10 jours, je crois, sur la climatisation qui devient un problème politique, là, je me suis dit, mais là, on commence à entrer dans des zones un peu inconnues, quand même. C'est quand même... Non, c'est pas comme si on avait autre chose à faire sur le plan international, par exemple. C'est un luxe de riche, se dire, tiens, on va passer 2 jours sur la climatisation. Waouh, c'est quand même...
2: Et puis... Par ailleurs, j'ai noté en fait que le chef de l'État en fait se préoccupait de la santé en fait des personnes âgées. Dans le contexte actuel,
1: ça confine au conflit d'intérêts.
0: Avant de les piquer, on va faire en sorte qu'elles soient climatisées, c'est bien.
2: Voilà. Non, alors moi, je n'ai pas de compétences particulières scientifiques en fait sur le climat, etc. Mais de temps en temps, très ponctuellement, on entend parler en fait du trou dans la couche d'ozone.
1: Non,
2: alors le trou dans la couche d'ozone, en fait, c'était la catastrophe annoncée, etc. J'ai appris en fait il y a un an ou deux qu'a priori, mais vraiment au détour d'une phrase, en fait, sur France Inter, France Info, je ne sais pas. Enfin bon, j'écoute parfois en fait de mauvaises radios. Enfin bon. Et non, contrairement à ce que l'on pensait, le trou dans la couche d'ozone, tout allait bien.
1: Il faudrait lancer une alerte enlèvement sur le trou de la couche d'ozone.
2: il avait disparu. Je ne sais pas où il en est aujourd'hui, mais enfin bon, vraiment. Enfin voilà. Bon,
1: mais ça, non, mais là, c'est là qu'on entre dans le discours, parce que ce discours est formidable. Vous savez, c'est la question de la falsifiabilité, de Karl Popper, qui disait si vous voulez vous assurer qu'un discours peut être vrai, assurez-vous du fait qu'on peut le réfuter. On a le droit de dire que c'est pas vrai. Mais là, vous n'avez pas le droit de dire que c'est pas vrai, parce qu'on va vous dire quoi ? On va vous dire que c'est grâce aux dispositions politiques qu'on a prises pour faire cesser l'émission de gaz à effet de serre que le truc d'ozone a pu se reconstituer. On n'en sort jamais, si vous voulez, de ce truc-là. Donc c'est pas falsifiable. C'est pas vérifiable non plus, d'ailleurs, c'est l'inverse est vrai. Et donc, on est vraiment dans l'élaboration thème par thème, avec une prédilection quand même pour l'écologie au sens intégral du terme, c'est-à-dire que ça soit celle de la nature et de l'environnement ou l'écologie humaine, si les thèmes thématiques qui concernent l'être humain, et puis les institutions. Sur ce triangle-là, vous élaborez un discours totalitaire au sens où il est englobant, totalitaire au deuxième sens où il entend entrer dans les esprits et supprimer le fort interne et le fort externe, c'est ça que ça veut dire totalitaire, et en définitive le tout par l'usage de la coercition et de la force. C'est la société dans laquelle nous sommes. Ça n'est pas une société fasciste, c'est-à-dire de gauche. Fasciste égale de gauche, faut quand même s'entendre. Ça n'est pas une société dictatoriale au sens où des régimes autoritaires droitiers, les franquistes, les salazaristes, les colonels grecs ou les argentins l'ont inventé. C'est un système néolibéral. C'est ça la grande escroquerie. Et c'est ça qui a motivé l'écriture de ce livre. C'est qu'au fond, quand je vois ceux qui sont au pouvoir nous expliquer qu'ils sont le dernier rempart contre la disparition des libertés, c'est après eux soit le chaos, soit le fascisme, et pour eux c'est pareil. Alors ils disent ça d'une part, puis d'autre part il y a la réalité quotidienne, où ils ne cessent de dire on va interdire ça, on va empêcher ça, on va raboter ça, c'est eux qui le disent, c'est pas moi. La conjonction de ces deux propositions, de ces deux attitudes, est quand même problématique, c'est un oxymore, au moins. Et je me suis dit, mais alors est-ce qu'ils sont aveugles? Est-ce qu'ils sont bêtes? Est-ce qu'ils sont menteurs? Est-ce que c'est les trois à la fois, parce que ce n'est pas permis? Ou alors, est-ce qu'il y a un projet politique derrière ça? Et je ne pensais pas qu'on pouvait fonder un projet politique sur l'idée du mensonge collectif, de la manipulation et de l'effacement camouflé de la souveraineté du peuple. Or, ce projet politique existe. C'est celui que je décris dans la dictature du bien, c'est le projet inventé par les néolibéraux. Après la Première Guerre mondiale, les Américains Edward Bernays et Walter Lippmann, qui, pour le premier, inventent la publicité et les relations publiques et transfèrent cette mécanique de propagande à la politique. Et le deuxième, par dépit de voir que décidément le libéralisme, au sens où l'entendaient les classiques, c'est-à-dire la confiance dans la souveraineté de la raison individuelle et l'économie de marché ou le commerce comme moyen de l'émancipation de l'individu et de cette souveraineté individuelle, ça fait la crise de 1873, ça fait la Première Guerre mondiale, ça fait la crise de la surproduction des années 20, les fameuses Roaring Twenties qu'on a appelées les années folles en Europe. Et donc ces libéraux se disent mais c'est pas possible, ça marche, notre truc marche pas. On a deux jambes, hein, la souveraineté de la raison individuelle et le marché libre. Il va falloir qu'on en immobilise une, parce que quand on laisse les deux aller en même temps, ça part dans tous les sens. Mais on peut pas supprimer le marché, parce que si on supprime le marché, et si on le régule de trop, il n'y a plus de prospérité possible. Donc il va falloir se débrouiller pour canaliser la liberté, pour qu'elle serve les intérêts de la prospérité du marché. Et donc ce renversement, il est simple à comprendre. Les libéraux classiques, je parle d'Adam Smith, des grands théoriciens, les premiers, disaient, bon, le marché au service de la liberté individuelle et de l'émancipation de l'individu à l'égard du pouvoir de l'arbitraire monarchique. Car dans l'acte de commerce, il n'y a pas d'inégalité par définition. C'est un acte synanagmatique, comme disent les juristes. Donc je vous donne 10 balles et puis vous me donnez, et on n'en parle plus. On est à égalité totale, parfaite. Il n'y a pas de perturbation. Donc le commerce devait servir cette égalité individuelle et la défense, l'élaboration, l'installation de droits individuels avec le régime politique qui en découle, c'est-à-dire celui de la démocratie libérale et plus tard de l'élection. Les néolibéraux font l'inverse. Il faut sacrifier ce qu'il faut de la liberté individuelle pour que le marché fonctionne. Et là, on entre dans le vrai domaine du quoi qu'il en coûte institutionnel, c'est-à-dire s'il faut que l'État libéral, néolibéral, dépense des millions, s'endette par milliards pour atteindre cette fin, alors on le fait. C'est le libéralisme de Reagan, j'ai beaucoup de sympathie pour le président Reagan pour beaucoup de motifs, mais il est celui qui aura le plus endetté les États-Unis de toute l'histoire des États-Unis. C'était quand même pourtant pas un démocrate, à ce que je sache. Mais parce qu'il y a un moment où les impératifs stratégiques de l'État nécessitent qu'on s'endette, donc on s'en fout de la non-intervention de l'État quand on est libéral, on endette l'État parce qu'il faut, là.
0: Comment vous expliquez, parce que j'entends très bien la logique néolibérale qu'il y a derrière, mais le projet politique dont vous parlez, le plus abouti actuellement dans le monde, est en Chine, qui n'est pas exactement le pays néolibéral le plus évident.
1: C'est un pays qui a sacrifié tout au fonctionnement de l'économie capitaliste de marché, fut-elle pilotée par l'État. En fait, la prospérité de la Chine, elle se fait par l'installation d'un capitalisme qui est piloté depuis Pékin par le gouvernement central et le Parti communiste central, au moyen d'un système de crédit social, c'est-à-dire de surveillance généralisée. Alors ça n'existe pas partout en Chine, mais là où ça existe, c'est quand même très très furieux. J'y consacre d'ailleurs un chapitre dans mon livre pour expliquer quel type de système ça représente. Je suis allé chercher d'ailleurs des textes officiels du gouvernement chinois, hein, qui est tout à fait prolixe sur ses intentions, qui explique que le système de crédit social, c'est-à-dire de surveillance généralisée, n'est que la continuation du régime socialiste, etc., et donc la garantie d'avoir des citoyens dignes de confiance, etc., enfin tout ce qu'on peut imaginer comme bon, et qui par ailleurs fait fonctionner le capitalisme à plein pot, parce que les deux vont de pair. Le capitalisme n'est pas compatible qu'avec la conception libérale de l'État. Ça, c'est un fantasme occidental, ça n'existe pas. Le capitalisme, en fait, il est à géométrie absolument variable et d'une capacité de caméléon, c'est-à-dire qu'il se met n'importe où pour vous que vous laissiez l'argent faire son... l'argent faire son beurre.
0: Ce qu'on lui contestait, les classiques, justement.
1: Exactement, c'est tout à fait ça. Donc, en fait, c'est une manière, la Chine. Il n'y a pas que celle-là.
0: Il n'y a pas que celle-là parce que
1: le modèle chinois, c'est très intéressant d'ailleurs, je m'en suis rendu compte après en fait d'avoir publié ce livre, c'est dommage, j'aurais peut-être pu compléter un peu, mais ce qui est très intéressant, c'est que le crédit social chinois s'enracine à la fois dans la révolution maoïste et dans l'installation du socialisme, mais le nombre de... Il y a des petites histoires sur le site du gouvernement chinois pour expliquer pourquoi, comment il faut se comporter, la vertu, etc. etc. Et il y a deux types d'histoires. Il y a des histoires issues de la révolution culturelle maoïste, et il y a des histoires qui sont des très grands classiques de la littérature confucianiste. Donc en fait, les Chinois, mais c'est parfaitement conforme à leur culture, enracinent la modernité le plus profondément possible dans l'histoire et les traditions culturelles antiques et anciennes. Le néolibéralisme européen, lui, il fonctionne à l'inverse. Dans la mesure où il a besoin d'éradiquer les libertés individuelles de manière calme et tranquille, sans que personne s'en rende compte et que personne ne proteste trop fort, pardon, il procède à tout ce qui est contraire à ce que nous avons connu en Occident jusqu'ici, c'est-à-dire le déracinement, l'isolement, c'est-à-dire tout ce qui est l'intégralité des appartenances collectives, qu'elles soient symboliques ou matérielles, à un corps social de près ou de loin, est supprimé pour isoler les individus, les uns à part des autres, et faire en sorte que l'État à leur égard devienne tout puissant. C'est l'affaire de la disparition des corps intermédiaires, et le fait de réduire les individus à un consommateur le week-end, un producteur le jour, un dormeur la nuit, et le reste du temps, s'il peut se taire en plus, c'est tout bénef.
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0: 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Fabrice, est-ce que vous voulez réagir à cette idée de crédit social? Comment est-ce que vous pensez qu'on peut résister à cette espèce de vague qui a l'air quasiment inexorable, quoi?
2: Déjà par la culture, hein, puisque en fait je parlais de référentiel commun, France Catholique, journal dont je fais partie, c'est vrai qu'on essaie en fait quand même de contribuer à la formation et un peu à l'intelligence aussi en fait de ces questions fondamentales qui sont aussi l'au-delà, hein, je veux dire, on vit en fait dans une perspective. C'est vrai que si vous bannissez en fait les fins dernières et si vous réduisez en fait le monde à ce qu'il est aujourd'hui et à la consommation, vous avez en fait peu de chances de vous tenir droit et de voilà et de vivre à peu près correctement votre vie d'homme. Juste en fait une petite réflexion en fait sur le relativisme. Alors juste un petit exemple, il y a quelques années, en fait je me souviens plus du tout en fait qui était l'auteur de ce livre, mais il y avait une philosophe qui avait écrit un petit bouquin qui s'intitulait La polygamie pourquoi pas. Voilà. Donc quand on est en fait on n'est plus dans le pourquoi. On est passé en fait au pourquoi pas. Bon ben effectivement, donc tout est relatif. Et j'en faisais la remarque à l'époque à Chantal Delsol, et je dis donc c'est le règne du relativisme. Elle me dit mais vous trouvez que tout est relatif? Moi j'ai vraiment l'impression en fait que ces relativistes ils savent pertinemment où ils veulent nous conduire, quoi. Je veux dire, le projet politique, il est quand même là, derrière, ce que l'on couvre, en fait, d'un mot qui est relativisme, mais il y a quand même quelque chose de concret, il y a des buts, qui sont ceux que décrivent aussi Jean-Frédéric Poisson. Donc, relativisme est un mot que j'emploierai avec précaution. Alors, comment on fait pour en sortir? Bon, encore une fois, pour en sortir, la vérité, la dictature, ça commence par le travestissement de la vérité. On le voit, en fait, à l'occasion notamment du projet en fait sur l'euthanasie. Bon, on le sait depuis Orwell, hein, la guerre c'est la paix, la vérité c'est le mensonge.
1: Et réciproquement.
2: Et donc on nous vend en fait un projet sur l'euthanasie par exemple, ou pardon, l'aide à mourir, hein, l'aide active à mourir comme on dit aujourd'hui, sous couvert de fraternité, de compassion, de liberté, etc. Donc je pense qu'il faut déjà démasquer un peu, en fait s'intéresser en effet à la syntaxe, s'intéresser aux mots, essayer de voir ce qu'il y a en fait derrière les intentions malignes qu'il peut y avoir en fait derrière un discours qui apparaît très conventionnel, très très très très policé, mais qui en réalité, pour des raisons économiques également, hein, je veux dire, c'est vrai que on sait en fait l'état de la sécurité sociale, on dit peu que la sécurité sociale, ce sont les patients en fin de vie qui pour la plupart leur coûte le plus cher. Je voudrais juste faire un petit peu la promotion aussi en fait d'un édito d'une tribune là qui est paru dans à l'Étayade d'Ambroise Tourniol Duclos et qui notamment en fait parle du despotisme démocratique. Et il dit, abusant de la passivité, citant Tocqueville, hein, abusant de la passivité du troupeau industrieux et timide que nous formons, un pouvoir immense et tutélaire se propose de nous ôter le trouble de penser et la peine de vivre, au point de nous administrer l'extrême onction, naguère confiée à l'État.
0: Voilà.
2: Voilà, donc assumons en fait le trouble de penser et la peine de vivre, et peut-être que déjà... Et je pense aussi, en fait, tout le discours qui consiste à dire aujourd'hui, et on le comprend, on va éradiquer la souffrance, en fait, tout le discours en fait sur la souffrance, je veux dire, il y a aussi en fait une peine de vivre, hein, donc les soins palliatifs, oui, bien évidemment, il faut les développer, mais je ne pense pas que l'on puisse construire simplement un discours contre l'euthanasie en disant on va lutter en fait contre la souffrance. Voilà, non, c'est, malheureusement, je pense qu'il faut aller au-delà, quoi.
0: Jean-Frédéric,
1: parfaitement d'accord avec tout ça. Deux remarques. La première, il faut que nos auditeurs et nos concitoyens soient conscients de l'énergie qui a été déployée par les mutuelles pour faire adopter le texte sur l'euthanasie. C'est impressionnant. On comprend très bien la logique, d'ailleurs.
0: Hein. Bien sûr, c'est pas difficile à comprendre.
1: Voilà, donc je ne détaille pas, chacun aura compris, mais s'il fallait avoir une interrogation sur le côté mercantile de l'opération, enfin, tout le monde comprend bien que... Voilà. Deuxièmement, sur le relativisme, pour compléter ce que vient de dire, je partage intégralement Fabrice Moidas, j'ai intitulé un des chapitres du livre La dictature du bien, la bourse ou la vie. Mandrin et ses complices sur les routes médiévales de notre beau pays approchaient les voyageurs en leur disant la bourse ou la vie, c'est-à-dire tu me donnes ton portefeuille sinon je te tue. Nos néolibéraux pratiquent une autre version de la bourse ou la vie, c'est donne-moi un peu de ta vie et tu garderas ta bourse.
0: Tu garderas une partie de ta bourse parce que
1: tu garderas une... Tu gardes, oui,
0: une partie limitée quand même de ta bourse.
1: La portion congrue, c'est comme ça. Disent les moines. C'est-à-dire au fond, tu veux avoir un peu de confort, fous-nous la paix. C'est le livre des conseillers de Macron, Amiel et Émélien, qui ont publié il y a 8 ans maintenant, 2019. Un livre s'appelle Le progrès ne tombe pas du ciel, tout est dans le titre. Je dis souvent que ça fait partie des livres qu'on a le droit de voler tellement, il y a là un crime contre l'intelligence qui devait être puni. Et si j'avais rendu ça comme mon mémoire de maîtrise, je n'aurais pas eu mon diplôme, je vous le dis tout de suite. Et ces conseillers de Macron écrivent très bien dans le livre qu'au fond, un des pôles centraux du projet macroniste, c'est la disparition des corps intermédiaires. Parce que ce sont des empêcheurs de dépenser en rond, si je peux dire les choses ainsi, et de tourner en rond. Et donc ils disent, au fond, les corps intermédiaires, ben écoutez, vous faites des kermesses, faites griller des merguez, jouez aux boules, occupez-vous de vos adhérents, puis laissez la politique aux grandes personnes. Soyez gentils, c'est une affaire sérieuse, vous quand même vous pouvez pas prétendre vous occuper de ces choses-là. Pourquoi je dis ça? Parce que une partie du confort consiste à se taire. La contrepartie du confort, c'est le silence. c'est le silence. C'est-à-dire, vous avez raison de dire que la première marche de la dictature, c'est le travestissement du réel et de la vérité. La deuxième, c'est la réduction au silence de ses opposants.
0: À propos de silence, il y a Paul Marie qui veut parler ce matin.
1: Qui est silencieux,
0: qui est silencieux et qui voudrait en sortir.
4: Non, vous parlez d'or, bravo à vous trois. Et bravo d'avoir posé on ne sait pas à quel sens se vouer, mais peut-être la question la plus importante aujourd'hui, philosophiquement, c'est la question du statut de la vérité que soulevait Jean-Frédéric au début de l'émission et qu'il soulève dans ce livre dont je le félicite d'ailleurs. Je l'ai lu hier en sachant qu'on échangerait aujourd'hui, comme on dit maintenant. Et bravo aussi de référer à Platon, comment ne pas conseiller la lecture des dialogues socratiques et de la République, cette fameuse parabole de la caverne. On flotte entre trois univers qu'il faut nous attacher à distinguer. La vérité, l'univers de la vérité, l'univers de la réalité, qui n'est pas la même que la vérité. Ne serait-ce que parce que la réalité d'aujourd'hui, c'est le mensonge. Et le mensonge est une réalité majeure. Donc, c'est vous dire, si on est loin de la vérité, il faut distinguer les deux. Et justement, le troisième compère, c'est le mensonge dans lequel on nage. Le Nouveau Conservateur a consacré tout un numéro. Vous vous souvenez, Guillaume, assez prémonitoire, de certaine façon, l'Occident s'effondre dans l'océan de ses mensonges.
0: Se noie dans l'océan des mensonges.
4: Se noie, c'est ça. Bon. C'est ça, les États-Unis, c'est le cas. Et en effet, il faut référer à Lippmann, à Bernays, auquel nous avons consacré dans nos premiers numéros plusieurs articles. C'est un univers de mensonges et nous sommes emportés dans un univers de mensonges. C'est très intéressant de rétablir l'intelligence dans cette circonstance-là. C'est peut-être un rôle énorme pour la France, justement, et pour les intellectuels français indépendants, c'est-à-dire pour nous, tout simplement. Fabrice Madouas, à qui je demande bien pardon de l'avoir appelé, je ne sais pas par quelle inadvertance, Frédéric.
1: C'est un très bon prénom, personne ne t'en veut.
4: Ah, vous avez vraiment le rire des désespérés, c'est magnifique. On est dans une situation, à mon avis, de profond désespoir, et vous avez l'arme première qui est l'humour, après quoi l'arme deuxième, c'est la seconde arme, c'est l'intelligence. Mais il faut commencer par l'humour pour se distancier du fatras des mensonges. Fabrice, donc, parlait de la difficulté de converser, de la langue, la réappropriation de la langue, de la faculté d'articuler des pensées, comment ne pas relier avec un diagnostic très bien posé par la dernière encyclique du pape, qui est chose à voir avec ce qu'on appelle maintenant le déclin cognitif, c'est-à-dire quelque chose qui est très bien référencé dans l'Occident, mais je crois qu'il est assez universel, c'est-à-dire la diminution de la capacité cognitive des hommes, c'est-à-dire Bernanos aurait dit l'augmentation vertigineuse de l'imbécilité, qui est un autre fait majeur de l'époque. Faute de pouvoir converser, faute de pouvoir retrouver le statut de la vérité, réordonner nos pensées dans le souci de vérité. Et en plus d'avoir des instruments rationnels, comme la langue et l'art de raisonner, qui est en train d'être pulvérisé, comme le disait Fabrice tout à l'heure.
0: Et la langue française en particulier, qui est une langue extraordinairement rationnelle, qui a été jusqu'au XVIIIe siècle la langue de la raison.
4: C'est la langue du logos, oui. Justement, le seul échange que j'ai pu avoir avec Benoît XVI quand il est venu au Bernardin, il s'était exprimé parfaitement en français, je lui ai demandé si la langue du Vatican était toujours, la langue officielle du Vatican était toujours le français. Il m'a dit... Enfin, il a répondu gentiment, il était plus dur, bien sûr. Oui, plus ou moins, mais bon, je n'ai pas poursuivi la conversation. Mais la France et la langue française ont une responsabilité immense. Voilà. Et c'est bien de sourire, et c'est bien aussi de nous réapproprier l'intelligence dans un monde dans lequel nous enfonçons les yeux fermés, abrutis que nous sommes, en tous les cas, la plupart de nos contemporains, de mensonges que l'on n'arrive plus à discerner, parce que nous n'avons plus les instruments élémentaires de la raison. Le déclin cognitif de l'humanité, c'est vertigineux, tout simplement à cause des machines, parce que les machines résolvent la plupart des problèmes immédiats auxquels les hommes sont confrontés, c'est ce qui avait rendu les hommes intelligents. C'est être confronté à des problèmes qu'il faut surmonter. Bon, à partir
0: j'ajouterai quand même un élément au déclin cognitif dont vous parlez. Je pense que c'est très, très vrai et très important dans le monde que nous vivons. Mais il y a quelque chose dans le déclin cognitif qui échappe aussi aux machines, qui est profondément humain, qui est que si on laisse la pente du péché originel fonctionner, on va de moins en moins bien. C'est normal. En fait, il faut faire l'effort de marcher sur le chemin de la grâce pour que la nature humaine soit à peu près performante, quoi. Pardon de le dire aussi trivialement, mais
4: le déclin est naturel, c'est ce que vous.
0: Je crois qu'une des graves erreurs de la modernité, c'est l'évolution, c'est de penser que forcément, si on fait rien, demain sera meilleur qu'aujourd'hui. C'est complètement idiot. Et pourtant, c'est extraordinairement puissant dans l'esprit de nos contemporains.
4: Et c'est pas neuf d'ailleurs, hein, parce que la question se pose avec acuité à l'occasion du débat sur l'IA qu'a relevé le Saint-Père, mais la question se posait déjà il y a des années, ben, ne serait-ce que pour le GPS. C'est à ce moment-là que j'ai compris comment l'humanité était en train de régresser. Longtemps, je n'ai pas voulu utiliser le GPS parce que ça permet d'aller n'importe où sans jamais savoir où l'on est, en fait. C'est-à-dire, vous voyez, ce que l'on gagne et ce que l'on perd. Oui. On peut aller n'importe où, mais on ne sait jamais où on est. Bon. Enfin, pour les contemporains qui ne regardent plus de cartes et qui n'ont plus aucune notion de géographie, c'est-à-dire de cette réalité qui mène aux vérités. Bref, parce qu'il y a des réalités qui mènent aux mensonges. Alors, on sort d'un mensonge, on baigne dans un mensonge énorme, c'est tous les mensonges qui entourent l'euthanasie. Alors, je vais poser une question à Jean-Frédéric et à vous trois d'ailleurs, et c'est tout. Je poserai la question, vous répondrez comme vous l'entendrez. Nous avons un peu de temps. Il y a du mensonge partout dans la loi euthanasie. La preuve, c'est que plus on progresse, plus le nombre de députés qui s'y opposent grandit. C'est-à-dire, à mesure que le débat... Il est temps de clore le débat. On a compris qu'il allait passer là. Moi, je me souviens de Jean-Frédéric qui me disait il y a un an la loi ne sera pas adoptée avant l'automne. Et je crois que c'était le calendrier initial, en effet.
0: Oui.
4: Mais ils ont accéléré parce qu'ils voyaient bien que le débat tuer le mensonge, le reste de débat qui nous reste, et bravo à Jean-Frédéric pour l'énergie prodigieuse qu'il a déployée depuis des années, depuis son livre précédent sur l'euthanasie, sur les soins palliatifs, énergie prodigieuse de Jean-Frédéric qui finalement a porté ses fruits, et de nous tous, parce qu'on a commencé à rétablir des vérités au milieu des mensonges et criminels qui ont entouré la loi sur l'euthanasie, d'autant que les précautions sont tombées les unes après les autres. Il y a une phrase que je ne peux pas manquer de citer, celle du ministre néerlandais de la Santé, qui il y a une douzaine d'années, avait porté la loi sur l'euthanasie, qui a été étendue sans cesse. Et quand il a appris qu'elle avait permis cette loi à une jeune fille de 12 ans de demander à être euthanasiée et qui est morte, il a dit « si j'avais su la vérité sur ce qui nous poussait à élaborer cette loi, mais je ne l'aurais pas proposé. » Voilà. Donc, et combien de députés, dans 10 ans, allons-nous entendre « Ah, si j'avais su, je n'aurais pas voté. » Ben, ils le diront, comme pour l'avortement, ou le meurtre d'enfant, ou etc. Ça sera trop tard. Et alors, trop tard, voilà ma question. Trop tard. Nous avons commencé à substituer un peu de raison et d'humanité dans cette entreprise euthanasiaque générale. Et comme ils ont accéléré, je pense qu'à la fin de ce mois de juillet, qui s'ouvre aujourd'hui, funestement, le lendemain de l'adoption en troisième lecture de la loi à l'Assemblée nationale, reste le Sénat, mais on pense que la signature, la promulgation aura lieu, enfin le vote définitif le 15, la promulgation quelques jours plus tard, à moins que le Conseil constitutionnel soit saisi, il peut très bien répondre en 8 ou 10 jours, c'est-à-dire le 31 juillet, tout sera bouclé. Bon, et voilà que le pape arrive. Alors je vous pose la question, mes chers amis, je connais chacun de vous trois, et j'ai entièrement confiance en vous, et je vous parle en ami. Est-ce qu'il ne faut pas demander en chrétien au pape de sursoir sa visite? Parce que qu'est-ce qui va se passer? Il va arriver, il va être de miel évidemment avec les autorités locales, comme il est de tradition quand on est en visite officielle. Et ces autorités locales, c'est-à-dire locales, nationales, le président de la République en particulier, auront encore sèche l'encre de leur approbation à une loi, à la promulgation d'une loi qui autorise la mort, c'est-à-dire que tu ne tueras point, qui est le point cardinal de la civilisation chrétienne, de toute civilisation à mon avis, mais surtout chrétienne, est pulvérisée une fois de plus, comme elle a été sur l'avortement, et c'est le moment où arrive le pape. Alors, il est allé à Monaco au mois d'avril, il est allé en Algérie, pourquoi n'est-il pas venu en France nous aider à faire progresser le débat avec le prestige qui s'attache à sa personne et à sa fonction, bien entendu. C'était à ce moment-là qu'il fallait venir au mois de septembre, ça me paraît incongru.
0: Et Paul-Marie, il n'est pas exclu qu'il ait été un peu berné sur le calendrier. On l'évoquait hier au téléphone. Il est possible qu'il ait pensé que justement, ça serait la dernière ligne droite et que c'était le moment ou jamais de venir.
4: Oui, Guillaume, je suis sûr qu'il y a un mensonge cardinal, si je puis dire sans aucun jeu de mots, parce que c'est beaucoup trop grave. Macron a dû dire, quand il est allé en visite éclair à Rome, on a compris que c'est à ce moment-là qu'était arrêtée la date et peut-être ont été arrêtés les détails du voyage. Je suis sûr, pratiquement sûr, qu'il a fait un énorme mensonge au Saint-Père en disant ce que nous croyons, c'est pour ça que je le rappelais tout à l'heure, comme l'avait dit Frédéric, que très certainement, sans accélération, ben, la loi serait arrivée en dernière lecture en septembre-octobre et que le pape serait arrivé à temps pour, en tous les cas, illuminer un peu davantage le débat et nous aider à le mettre dans sa lumière. Je suis sûr que Macron a menti au Saint-Père. Est-ce qu'on ne peut pas demander en chrétien français, Saint-Père, est-ce que c'est le moment? N'avez-vous pas été trompé? Est-ce que vous mesurez le sens qu'a votre voyage à cette date? Et d'ailleurs, s'il pouvait le remettre à l'après Macron, ça ne serait pas plus mal. Voilà la question que je vous pose, elle est trop longue.
0: Fabrice, est-ce que vous voulez répondre?
2: Non, mais j'entends en fait que la question se pose. C'est vrai en fait que la question du calendrier, la date, il eût mieux valu que le pape vienne plus tôt. Je pense quand même qu'il vaut mieux qu'il vienne, quoi qu'il en soit, ne serait-ce que pour tenir un discours de vérité. On l'a vu au Cortés espagnol, il a quand même eu en fait des propos très forts. Quand il est en Algérie, il a dit aux autorités.
0: Fabrice, mais au Cortés, la loi a été votée depuis un moment, et c'est pas tout à fait la même chose de venir pour le coup quand l'encre est sèche et de venir bénir un gouvernement qui vient de légaliser.
2: Non, mais je ne pense pas en fait que le pape vienne bénir un gouvernement. Quand il est allé en Algérie, il a dit aux autorités algériennes, finissons-en avec le ressentiment. Quand il est allé en Afrique, il a dit aux autorités africaines, attention à la corruption. Je pense que il tient quand même un discours de vérité et que précisément, et je pense que ce discours-là n'est pas simplement d'ailleurs à destination en fait des autorités. C'est-à-dire que il y a aussi en fait de bons paroissiens qui parfois se disent dupes en fait de la compassion, du discours compassionnel que peut porter le gouvernement, peuvent être troublés dans ses convictions. Donc je pense que de toute manière sa venue en fait fera du bien à tout le monde. Voilà. Mais ce qu'il ne faut pas en attendre, et j'espère, mais malheureusement ils sont suffisamment dupes en fait pour jouer ce jeu-là. J'espère que ceux qui entendront ce discours saurait en tirer les conséquences, ou en tout cas qu'ils n'attendent pas que le Saint-Père les blanchisse et les bénisse, précisément. Qu'ils n'attendent pas.
4: Et la machine de mort se fonctionnera à plein régime à partir du mois de septembre.
2: Mais il se pose en fait quand même, alors tous les décrets d'application ne seront pas pris, et il se pose quand même en fait des questions encore, qui est, par exemple, aujourd'hui, les établissements de soins catholiques seraient obligés d'appliquer en fait cette loi-là dans le texte tel qu'il est voté, ce qui est absolument scandaleux.
4: C'est ce qu'a dit l'évêque d'Evry, je crois, je ne sais plus. Il va falloir, comme en 1903, il va falloir partir, quitter la France.
2: Et alors, là, on ne l'a pas dit, mais les établissements catholiques en question, c'est des dizaines de milliers de lits, loin en fait de 100 000 lits.
0: Dans la situation de l'hôpital actuel.
2: Situation de l'hôpital actuel, en fait, c'est criminel également. Les petites sœurs des pauvres et bon nombre de maternités catholiques aussi, parce que parfois, en fait, il y a des soins en fait en néonatologie avec des grands prématurés, où se pose la question en fait de la vie et la mort. Donc, il y a beaucoup d'établissements en fait qui sont concernés et que le pape puisse venir, mais effectivement, il faut compter sur lui pour qu'il ait en fait ce discours de vérité qu'il a d'ailleurs toujours tenu.
5: Je partage assez l'avis de Fabrice Madouas. Je me dis que il n'y a pas de mauvais moment pour le pape pour venir en France, et moi je suis ravi qu'il n'abandonne pas le petit troupeau de fidèles de la fine et de l'Église. Premièrement. Deuxièmement, je trouve que, au milieu des difficultés terribles qui sont celles de l'Église universelle d'aujourd'hui, les actes de gouvernement qu'il pose et le discours qu'il tient sont quand même plutôt rassurants. En tout cas, ça nous change un peu, sans entrer dans un détail trop fin. Troisièmement, je trouve que la fermeté dont il fait preuve dans ses récents discours sur les questions dont nous sommes en train de parler est exemplaire, d'ailleurs à l'image de tous ses prédécesseurs. Ça, on peut faire beaucoup de reproches au pape François, mais pas celui d'avoir flanché sur la défense de la vie. Et quatrièmement, je partage l'inquiétude en revanche de Paul-Marie Couteau sur la capacité du pouvoir politique français à transformer en coup de goupillon une visite officielle papale.
4: Et la manipulation est toute trouvée.
5: Hein. Là, mon cher Paul-Marie, vous êtes mieux placé que nous tous pour savoir que dans un discours, un échange de discours dans un contexte diplomatique, il y a un certain nombre de scuds qui peuvent être envoyés sans que personne ne s'en rende compte de trop, mais enfin que ceux qui doivent comprendre, comprennent. C'est ça un peu le sujet. Par ailleurs, je vois que le pape a une parole suffisamment libre à titre personnel pour ne pas hésiter à entrer dans des sujets un peu difficiles. Je comprends, pour m'être un peu renseigné sur cette question, que le discours sur l'Europe, par exemple, qu'il s'apprête à prononcer à Metz le 28 septembre, ne sera pas autre chose qu'un appel à ce que l'Europe soit un instrument de propagation de la paix, ce qui est déjà considérablement en opposition avec l'orientation actuelle de la Commission, si ça vous a pas échappé. Et il ne peut pas être question que le pape vienne en France pour... On a le droit de sourire un peu dans cette émission, mon cher Guillaume de Thiolois.
0: C'est autorisé.
5: Donc pour condamner à nouveau l'action française, si vous voyez ce que je veux dire.
0: Ça serait le centenaire, c'est la bonne
5: année. Oui, c'est la bonne année, c'est vrai. Ça va pas être possible. Donc on peut... Non, le pape ne peut pas... Je crois qu'il ne l'envisage pas, d'ailleurs. Et ce que je crois comprendre des éléments qu'il demande à ce qu'on lui fournisse en vue de sa visite en France, vont dans le sens, au contraire, d'une insistance sur l'Europe comme facteur de paix et pas sur une espèce de critique ou de condamnation de tout ce qui pourrait être attaché à la nation. Donc si
4: alors attendons la visite quelques...
5: Voilà, attendons la visite et prions pour qu'elle se passe bien.
0: Fabrice, peut-être une petite page de publicité pour terminer. Allez-y. France Catholique, justement, parler d'euthanasie et de la figure de Jérôme Lejeune.
2: Oui, alors de toute manière, on a suivi et on continue de suivre ce dossier, bien évidemment, de semaine en semaine. Juste, je voulais signaler, même s'il est sorti il y a 15 jours déjà, le numéro que nous avons publié sur Jérôme Lejeune, apôtre de la vie, lui aussi en fait qui est une victime en quelque sorte de cette dictature du bien, puisqu'il était promis au prix Nobel et évidemment on lui a refusé parce que il défendait la vie de façon en fait trop virulente et au goût de certains et avec trop de force et de vérité.
0: Merci beaucoup à tous. Ainsi s'achève notre émission. La semaine prochaine, je pense que ce sera Valentin qui animera. Et nous nous retrouverons, nous, dans quelques semaines. D'ici là, que Dieu nous garde.

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1: 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Nous sommes samedi 4 juillet, semaine B du cycle des émissions de Radio Courtoisie. Voici le programme de la matinée. Dans un instant, le français en partage d'Albert Salon, David Saforcada, candidat à la présidentielle 2027. À 7h du matin, les mardis de la mémoire, dirigée par Anne Collin, de François Ier à Bonaparte, l'histoire des Français de l'étranger avec Anne Mézin. À 8h, voix au chapitre d'Anne Le Pape sous le signe de l'amitié. À 9h en direct, géopolitique profonde avec Nicolas Stocker. L'Europe s'effondre avec Pierre Jovanovic comme invité. À 10h30 en direct toujours, les controverses avec Mike Borowski. Pourquoi les enfants n'intéressent-ils pas les pouvoirs publics avec Dalila Sadok. Et à midi en direct encore, le libre journal de Salza Bertin, France, renversons la table avec Philippe Bornet et André Bercoff. Voici brièvement les prévisions météo pour ce samedi 4 juillet. Aujourd'hui, le soleil est présent partout sur le territoire. Les températures ce matin vont de 21 degrés à Cherbourg jusqu'à 30 degrés à Perpignan. Et cet après-midi, vous aurez 24 à Brest, 30 degrés à Paris, 31 à Lyon, 32 à Marseille et 34 degrés à Bordeaux. Aujourd'hui, le soleil s'est levé à 5h53 et se couchera à 21h56. Enfin, en ce samedi 4 juillet, nous célébrons Sainte Isabelle de Portugal, Saint Florent et Sainte Berthe. Je vous laisse avec Arnaud à la technique. Je vous souhaite de passer un très bon samedi à l'écoute des programmes de Radio Courtoisie. Tout de suite, voici Albert Salon, le français en partage. Il est 6h, bon réveil.
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0: Mesdames, mesdemoiselles, messieurs, chers auditeurs de Radio Courtoisie, bonjour. Bonjour. Aujourd'hui, nous avons un invité qui se trouve aussi être candidat à l'élection présidentielle. Je vous le présente dans un instant et ce sera aussi la même chose, normalement, si j'arrive à les avoir en série. Jusqu'à l'élection présidentielle, ces émissions-ci seront consacrées à des candidats. Voilà. À un à chaque fois, bien sûr. Bien. Monsieur le Président David Saforcada, vous êtes d'abord un militaire. Vous êtes un militaire et vous avez fait partie de la troupe d'élite des Marsouins, comme on les dit entre nous, pour les gens qui connaissent et aiment bien et admirent. Marsouin, troupe de marine, donc. Quel grade dans les troupes de marine?
1: Tout d'abord, bonjour Monsieur Salon et je vous remercie pour votre invitation. Un grade modeste, un simple grade de caporal, mais qui à une époque dans l'armée française était le premier grade parce que c'était le grade des soldats les plus courageux. Donc je suis fier d'avoir été caporal des troupes de marine.
0: Exactement, et vous faites bien de le dire parce que c'est la réalité. Voilà. Alors, vous le restez au fond de vous-même, vous le présentez d'ailleurs fort bien, on se rend compte qu'on a en face de soi un Marsouin. Bien, alors, dans votre petite notice biographique, il est indiqué aussi que vous êtes formateur dans les métiers de la sécurité privée.
1: Tout à fait, c'est une reconversion depuis quelques années, effectivement.
0: Vous êtes membre de plusieurs associations souverainistes et patriotes. Je dirais tout de suite, moi, que vous êtes surtout le président d'une association qui s'appelait France Bonapartiste et qui est devenue l'Appel au Peuple.
1: Alors, France Bonapartiste existe toujours, mais est restée une association, on va dire, historique. Et l'Appel au Peuple, en fait, c'est la renaissance, si je puis dire, du mouvement bonapartiste historique qui avait été mis en sommeil en 1939 par le président Napoléon de l'époque.
0: Faites bien de préciser. Voilà. Vous êtes donc dans plusieurs associations patriotes. Quelles autres, là, il y en a d'autres?
1: Alors, bon, on a gravité autour de l'Association pour la souveraineté de la France, créée par Francis Choiseul à l'époque. Donc, on remonte il y a très longtemps au milieu des années 90. Et ensuite, on est proche de plusieurs associations qui défendent l'idée de la francophonie, notamment. Et après, on a travaillé avec certains mouvements politiques à différentes périodes de notre... court

0: Présidence de la République.
1: Alors, le pourquoi en deux mots, ben on est dans une continuité, comme vous l'avez évoqué. J'ai eu une courte carrière militaire, mais qui montre un certain attachement à une certaine idée de la France, on va dire. Et cette candidature, elle est parce que, tout d'abord, je suis bonapartiste, et il n'y a pas d'autres bonapartistes dans le paysage politique national. Et ensuite, pour quelque chose qui est, il faut redonner à la France ce qu'elle a perdu, ou en tout cas ce que nos élites lui ont fait perdre, c'est cette fierté qui l'a fait rayonner dans le monde, et qui fait de la France et du français cette lumière, si je puis dire, qui est capable d'éclairer et de renverser, alors pas forcément de renverser au sens premier du terme, mais de contrecarrer l'hégémonie de d'autres puissances sur le globe actuellement.
0: J'ai toujours senti que cela, moi, de mon côté, avait, en ce qui vous concerne, et puis que nous pourrions faire encore plus de choses ensemble. Alors, la situation actuelle, elle n'est pas bonne. Je voudrais dire pourquoi elle n'est pas bonne, rapidement. Tout le monde le sait, hein, mais le dire très rapidement, et le dire surtout en ce qui concerne le thème principal que nous aurons aujourd'hui, c'est-à-dire non seulement votre programme dans son ensemble, vous allez présenter le programme dans son ensemble lorsque je vous passerai la parole pour ce genre de choses, et puis le programme en particulier, parce que vous en avez un projet pour la francophonie, pour la francophonie organisée, à mieux organiser, vous nous le direz tout à l'heure. Voilà. Alors, et pour cela, je dirais que vous êtes, à ma connaissance actuelle, bien sûr, parmi tous les candidats avec lesquels ou à qui j'ai écrit, ou auxquels j'ai correspondu lorsqu'ils ont répondu, ce qui n'est pas encore très fréquent, mais ça vient, j'y viens dans un instant, vous tranchez parce que vous êtes le premier à avoir un vrai projet dans ce domaine-là. Mm-hmm. Les autres, ceux qui m'ont répondu et qui m'ont répondu oui, et un très gros oui, engageant, si vous voulez, je les citerai tout à l'heure, il n'y en a pas beaucoup, hein, il y en a deux. D'autres. Bon, mais ceux-là n'ont pas précisé de projet particulier. Mmh. Ils défendront vraiment au premier rang la langue française, oui. En première priorité. Voilà ce à quoi ils sont engagés, ce qui est beaucoup. C'est ce que je demandais. Hein. Pourquoi est-ce que j'ai fait cette campagne que le Haut Conseil Haut Conseil international pour la langue française et la langue et la francophonie a mis en œuvre cette campagne depuis un an, c'est justement pour obtenir de tous les candidats, si possible, en tout cas du plus grand nombre possible d'entre eux, l'engagement de faire de la langue française une tâche, un but, un objectif prioritaire, c'est ça le problème. Voilà, prioritaire. Donc, nous avons le sentiment que vous avez un projet dont vous allez nous parler, qui est tout à fait intéressant. Voilà, alors pourquoi est-ce que la situation est particulièrement grave en ce qui concerne le français? Il faut rappeler d'abord que le français, il a été la première préoccupation. Ça n'est plus le cas à l'heure actuelle, on le constate bien sûr. Ça n'est même plus dans l'esprit des gens, et je vais vous dire pourquoi. Enfin, je vais rappeler pour nos auditeurs qui ont déjà entendu ça un peu. C'est tout à fait évident pour certains. Mais il est d'évidence que les Français ont été écartés de toute idée de fondamentaux culturels et de priorité pour la langue française pendant le demi-siècle dans lequel nous vivons encore. Ce demi-siècle a commencé en 1974. Entre 1958 et 1974, il y avait une période extraordinairement brillante dans bien des domaines, y compris économique, y compris enfin, le concours de tout ce que vous savez, tout ce que vous allez revoir dans le film sur la bataille de Gaulle. Allez le voir si vous ne l'avez pas encore vu dans sa première partie et dans sa deuxième partie. C'est excellent. Il y a déjà 800 000 personnes, me dit-on, qui sont allées le voir en première partie. J'ai commencé à aller le voir en deuxième partie, c'était hier. La salle était comble. Précipitez-vous. C'est un film français remarquable et qui regonfle

0: la nation. Voilà. Et c'est le moment, Monsieur Retailleau, l'une des choses intéressantes dans son programme à lui, c'est de dire, nous sommes dans un moment, nous entrons dans un moment gaullien, c'est ce que nous étions plusieurs à sentir, c'est ce que vous, je crois, sentez aussi, gaullien ou en tout cas national, national. Voilà. Alors, pendant donc des siècles, ça a été une priorité du gouvernement, des gouvernements français, des régimes français successifs, nos rois bien sûr, nos républiques, et entre ou dans les interstices des deux, les napoléoniens, Napoléon Ier et Napoléon III, les bonapartistes en quelque sorte. Bien, ça a été une préoccupation principale. Pourquoi ? Pourquoi ? Parce que la France, c'est pas l'Italie, ça n'est pas l'Allemagne, avec une langue déjà répandue dans tout le territoire qu'ils ont actuellement, depuis, et répandue depuis longtemps. La France, c'était une mosaïque de langues, de régions, de langues, etc. Et c'est seulement en Île-de-France et dans les pays de la Loire, etc., que vraiment le français était de racine très bien... vu, etc. Et heureusement, il y avait des écrivains dedans qui ont beaucoup, parce que la France est aussi une nation littéraire, et c'est aussi comme ça que le français s'est développé, pas seulement par la force des rois et des armes, c'est aussi par la littérature. Et la littérature, elle venait effectivement, la grande littérature, il y en avait en Occitanie, bien sûr, il y en avait... en Occitanie, mais la littérature qui s'est répandue le plus facilement, en tout cas, ça a été la langue française dans ces régions d'origine. Voilà. Donc, ça a été une préoccupation essentielle, la langue française, parce qu'il fallait conforter, voire faire, dans certains cas, l'union nationale, avec du bric et de broc, avec le bric et le broc, avec la Bretagne, avec l'Alsace, beaucoup plus tard que la Bretagne, avec d'autres. Effectivement, voilà. Donc, c'était une préoccupation de politique intérieure numéro un. Et c'était, ça on l'ignore généralement, aussi, c'est devenu, à la même époque de François Ier qui nous faisait pour la politique intérieure, la fameuse ordonnance de Villers-Cotterêts en 1539, vous connaissez ça, chers auditeurs, on en a déjà parlé, mais il y a eu autre chose, sous le même François Ier, ça a été la conclusion d'un traité extraordinaire qui s'appelait les capitulations. Personne ne capitulait, c'était un ensemble de chapitres, capitulés, etc. Bon, chapitres. Un ensemble de chapitres du traité en question, qui traitait effectivement de beaucoup de choses, dont quoi ? L'attribution à la France de l'exclusivité de la protection des chrétiens d'Orient. Et l'Orient, c'était essentiellement l'Empire ottoman de l'époque. C'était la Sublime Porte. C'était Soliman le Magnifique, avec qui François Ier a traité. C'était un traité extraordinaire qui donnait ça à la France. Ça a été un atout considérable d'influence extérieure. Et il se trouvait que la France était déjà une pourvoyeuse majoritaire parmi les pays chrétiens. Mais c'était... La France chrétienne, c'est bien connu, enfin, elle a eu sa réforme, mais elle a été d'abord et surtout une France chrétienne, enfin chrétienne catholique, catholique. Donc la religion catholique, les protestants s'y sont mis ensuite, envoyaient aussi beaucoup de missionnaires ailleurs, là où il fallait aider la diffusion du christianisme, du catholicisme, et puis du protestantisme. Mmh. Les protestants à partir de 1822. Voilà. Alors, l'Empire ottoman, ça allait jusqu'aux frontières du Maroc. Ça allait au-delà enfin tout le Moyen-Orient actuel, c'est clair, hein, y compris l'Arabie Saoudite, enfin tout ce que vous voyez se battre en ce moment pour diverses raisons. Voilà. Donc c'était fantastique. Et parce que ces missionnaires, ils créaient des écoles et enseignaient le français. C'était donc aussi une préoccupation très très tôt de politique étrangère, de soutien aux missionnaires, au moins par le canal, si on ne soutenait pas leur religion, parce que en pays turc notamment c'était plutôt dangereux, mais en soutenant leurs œuvres, leurs œuvres charitables et leurs œuvres d'enseignement. L'enseignement et les œuvres charitables. Voilà. Alors, ça a été ça pendant 5 siècles, y compris la fameuse grande période éclatante dans ce domaine aussi de Gaulle. 1974, arrive Giscard, une conférence de presse moitié en anglais, pour donner le signal de quoi ? On s'en est pas rendu compte à l'époque, parce que les gens étaient habitués au confort, si j'ose dire, de la prospérité, l'absence de dette, enfin, vous imaginez, vous vous souvenez de l'époque, pour ceux qui l'ont connu. Bon, ça n'a rien à voir avec la période actuelle. Bien. Eh bien, les gens étaient habitués à tout ce confort-là, si vous voulez. Puis, bon, ils ont vu un Giscard qui arrive, qui était d'ailleurs brillant, un inspecteur des finances, bien sûr, il faut ça. Il y en a eu d'autres. Et puis, un monsieur qui semblait déterminé à travailler pour la France. Voilà. Simplement, ça n'a pas tout à fait le cas. Ça n'a pas été tout à fait le cas. Pas tout à fait. Notamment dans notre domaine. Mmh. Voilà. Alors, ça a annoncé 3 choses cruciales qui nous permettent de comprendre la chute dans laquelle nous nous trouvons actuellement, le degré d'abaissement dans lequel nous nous avons été réduits par nos gouvernements successifs qui y ont beaucoup participé, et surtout le dernier, l'actuel. Surtout le dernier à partir de 2017 en ce qui concerne la langue française. Voilà. Alors, ça a été une période où ont commencé 3 choses. D'une part, le déclin du français, puis terminé par une véritable attaque criminelle contre le français à partir de 2017 par M. Macron. Le français attaqué comme langue des institutions européennes, et le français attaqué comme langue olympique, ensuite en 2024, alors qu'on nous promettait au printemps 2024, que vous allez voir ce que vous allez voir, le français va, puisqu'il est à la fois la langue officielle des Jeux Olympiques et en plus la langue du pays hôte cette année 2024, vous allez voir ce que vous allez voir. L'anglais a certes beaucoup progressé, mais là, vous allez l'entendre, l'anglais, vous allez le lire, vous allez, etc., avec les Jeux. On l'a entendu, oui, mais on ne l'a pas lu, parce que tout ce qui était écrit était en anglais non traduit. Oui. Alors, j'en termine là-dessus. J'en termine parce qu'il faut venir à vous maintenant et à ce que vous voulez faire, c'est important. Mais là, je termine en disant que c'était en même temps le début d'un demi-siècle, puisque c'est bien un demi-siècle, le début du remplacement de la priorité à la politique par une priorité à l'économie et aux finances. Le matérialisme. Et ça allait de pair avec la revassalisation, c'est le 3e point, la revassalisation de la France à l'Empire. Nous y sommes complètement à l'heure actuelle, mais complètement vassaux. Ça s'est fait progressivement à partir de 1974. Parce que de Gaulle, en 58, il avait très vite réglé tout ça, à la fois la dette et la soumission aux États-Unis. Voilà. Alors, monsieur, vous êtes face à tout ça. Vous avez un programme. Vous allez nous dire quelque chose de général, si vous voulez, sur votre programme. Mais surtout, nous allons en venir après sur ce que vous projetez pour la langue française et la francophonie.
1: Avec plaisir. Mais je me permettrai de rebondir rapidement sur ce que vous avez dit. Et une des choses qui porte atteinte à la langue française, on va dire, c'est le côté économique, notamment dans le sport. Et Dieu sait que je suis un fan de sport. Avec mon accent, vous vous doutez bien que depuis samedi soir, je suis un des plus heureux de la Terre avec le 4e titre du Stade Toulousain. Mais la chose qui m'a...
0: Bravo pour le Stade
1: Toulousain.
0: Merci.
1: Mais la chose qui m'a le plus marqué, c'est que le Stade Toulousain, que je respecte comme institution, a immédiatement fait du marketing. Et pour célébrer son 4e bouclier de Brennus d'affilée, a sorti des t-shirts avec l'épitaphe Back for Back. Vous voyez ce que je veux dire. Donc même là, et pour faire le clin d'œil au PSG avec son back to back. Donc c'était pour le petit clin d'œil et pour vous dire effectivement que le sport, l'institution olympique, elle aussi a été gangrénée et que le sport économique y est pour quelque chose. Sinon, si vous, pour rebondir par rapport à, aux idées que je défends, les idées que je défends, on va dire qu'elles sont simples, elles tournent autour de, d'un slogan qui est Parions France. Et Parions France, c'est retrouver nos souverainetés. Parce que je pars du principe qu'il y a une souveraineté, mais dans cette souveraineté, il y en a plusieurs. Il y a la souveraineté nationale, l'indépendance de notre pays, qui passe par le français, justement. Il y a aussi la souveraineté populaire, de redonner sa parole au peuple via le référendum, et on pourra le développer si vous le souhaitez. Il y a ensuite la souveraineté économique et agricole. Je mets les deux ensemble, bien que parfois on pourrait séparer l'agriculture de l'économie, parce que l'agriculture n'est pas une économie comme les autres.
0: C'est pas une économie comme les autres. Voilà. C'est une partie française.
1: C'est un de nos piliers. Tout à fait. Et enfin, la dernière, qui est ce que nous appelons la souveraineté culturelle, dans laquelle aussi le français a une large part, que ça soit pour la politique intérieure, mais aussi pour le pouvoir extérieur, si je puis dire, l'influence que peut avoir la France sur le reste du monde.
0: Vous n'avez pas voulu dire, et je vous félicite, vous n'avez pas voulu prononcer le fameux soft power.
1: Nous sommes bien d'accord.
0: Nous sommes bien d'accord.
1: Donc ce programme va tourner autour de ces piliers, mais je voudrais préciser quelque chose, c'est qu'aujourd'hui, parfois, on me dit que votre programme n'est pas assez détaillé, etc., etc. Et effectivement, et c'est quelque chose qui est voulu, parce que moi, je pars du principe qu'en fait, aujourd'hui, il y a deux chemins. Un chemin qui est celui où la France, sur lequel la France retrouverait sa totale indépendance, et donc un politique, le chef de l'État, serait libre de mettre en place la politique pour laquelle il a été élu. Et le deuxième chemin, malheureusement, c'est celui dans lequel nous sommes, c'est-à-dire qu'au-dessus de nous, il y a des institutions européennes qui vont brider sur de nombreux sujets. Donc pour moi, en fait, tout programme politique ne part d'une chose qui est simple, c'est de redonner la parole au peuple français. Quel avenir souhaitez-vous pour la France? Souhaitez-vous ce que moi j'appelle la sortif, c'est-à-dire voulez-vous que la France retrouve son entière souveraineté, ou souhaitez-vous qu'elle continue dans cette espèce d'européisme fédéraliste qui est actuel et qui donc du coup briderait la mise en place de certains programmes? C'est la réponse à cette question qui pour moi est fondamentale, qui amènera ensuite sur un chemin ou sur un autre en fait. Aujourd'hui, vendre un programme, c'est quelque part, je dis bien quelque part, se moquer un peu des Français, parce qu'on sait très bien que beaucoup de choses qu'on promet, on ne pourra pas forcément les mettre en place, parce qu'au-dessus, il y aura la Commission de Bruxelles, il y aura la Cour européenne des droits de l'homme, etc., qui nous bridera.
0: Hélas, il va falloir déblayer un peu ça.
1: Tout à fait, tout à fait. Et donc, concernant le français, hein, ce qui nous intéresse, il va y avoir, donc, je vous disais, ma candidature, c'est de redonner aux Français cet esprit, ce sens de la fierté française. Et le français est quelque chose qui ramène à la fierté française par la culture. Vous parliez tout à l'heure de ces écrivaines de langue d'oeil qui avaient essaimé sur l'ensemble du territoire national. Bon, au passage, moi, je me rappelle que nous avions les troubadours en langue d'oc.
0: J'ai bien cité l'Occitanie. Hein, je suis assez cultivé pour le savoir.
1: Ah, je ne mettais absolument pas ça en doute. Non, mais ce que je veux dire, c'est que voilà, c'est que la lecture, nos écrivains permettent cette fierté française. Et je rebondirai, vous avez évoqué mon passé de militaire, et il m'a été donné de pouvoir aller voir la bibliothèque municipale d'Abéché au Tchad, au nord-est du Tchad, et je peux vous dire que je n'ai jamais vu autant de magnifiques livres, du Balzac, du Zola, même du Victor Hugo, que pourtant je ne porte pas dans mon cœur, mais même du Victor Hugo au fin fond du Tchad, donc ce qui prouve le rayonnement de la langue française et qui peut nous amener cette fierté. Donc cette langue française, il faut la retrouver, que ça soit aussi bien à l'école, reapprendre le français dans tout ce qu'il a dans tout ce qu'il y a de profond, d'autant plus que réapprendre le français, c'est aussi une part importante de l'assimilation. Si aujourd'hui on pense que de nombreux jeunes ne se sentent plus français, mais c'est parce qu'ils ne maîtrisent pas forcément la langue. Et moi qui suis formateur pour jeunes adultes ou moins jeunes d'ailleurs, hein, des personnes en reconversion, je peux me rendre compte que il y a de nombreuses lacunes en français, une perte globale de vocabulaire.
0: C'est fou. On a voulu faire oublier aux Français leur langue.
1: On a surtout voulu la simplifier. simplifié et parce que ça va beaucoup
0: on
1: plus
0: vite. On l'a tué dans les écoles.
1: On l'a tué dans les écoles et puis on l'a tué un peu partout parce que c'est beaucoup plus simple d'envoyer des textos que de rédiger un texte abouti, si je puis dire. Donc ça, c'est la première partie, c'est le français sur le territoire national via l'éducation nationale, mais pas que, via aussi nos médias, via aussi le sport. C'est ce que je vous disais, le Stade Toulousain avec Back for Back. Bon, c'est très bien parce que c'est très bien. Ça amène de l'économie, ça va permettre de vendre plus de t-shirts ou de casquettes. Mais pour moi, c'est pas comme ça qu'on va ramener le français dans les chaumières, si je puis dire. Et ensuite, on a aussi un gros programme qui est celui qui va toucher à la francophonie et qui est l'Union francophone.
0: Mais attendez, avant, s'il vous plaît, j'aimerais que vous me disiez quelque chose parce que vous avez dans votre papier.
1: Oui.
0: Des considérations propres, naturellement, ça s'impose, sur l'Afrique. La proportion, évidemment, de francophones, c'est à peu près 65%.
1: C'est ça.
0: De locuteurs de français, mm-hmm. locuteurs capables de parler mm-hmm. le français. Et c'est en Afrique, les 65%.
1: Oui.
0: Des 400 millions ou des 396 mm-hmm. millions, comme nous le dit Madame Mouchiki-Wabo, la secrétaire générale de la francophonie, oui. Enfin de l'Organisation internationale de la francophonie. Alors, ça fait beaucoup, l'Afrique, mais avec ce que nous disions tout à l'heure avant d'entrer dans cette salle, sur ce qui se passe de la part de nos alliés ennemis, comme de la part de nos ennemis traditionnels, sans parler de la Chine, de la Russie, etc., qui ne sont pas nos ennemis traditionnels, eh bien, ils le sont dans l'action en Afrique, pour nous virer, si vous voulez bien, de l'Afrique, nous remplacer de l'Afrique, ça c'est à l'œuvre depuis longtemps, et ça a été particulièrement accentué depuis 2017, là aussi, où on a vu le Burkina Faso, le Mali d'abord, le Burkina Faso ensuite, et pourtant Dieu sait si le Burkina Faso, moi qui suis un ancien du ministère de la Coopération, chef de mission de coopération dans un pays du continent africain, eh bien, je boue en voyant ça. Je boue. Le Burkina Faso était un des plus proches, un des plus, voilà, sentimentalement. Burkina Faso, c'est lui de même qui vient de rompre ses relations diplomatiques, là, ces jours-ci. Mm-hmm. Avec la France, non seulement il était parti de l'Organisation internationale de la francophonie, comme les trois autres que je cite, mais il rompt ses relations diplomatiques avec la France, mm-hmm. en précisant qu'il ne rompt pas le reste, les relations culturelles, etc. Très bien, mais enfin, c'est quand même énorme, énorme. Ça ne se serait pas passé même sous Chirac.
1: Alors, je pense qu'il y a il y a quand même un tournant qui débute sous Chirac. Alors peut-être pas au Sahel, mais par exemple en Côte d'Ivoire, c'est parce que je pense qu'on n'a pas vu le tournant que vivait l'Afrique. Et on a continué à considérer que ils étaient redevables.
0: C'était notre précaré.
1: Et on n'a pas su accompagner justement leur souveraineté qui nous aurait permis de continuer à travailler avec eux.
0: Là aussi, honte à notre classe dirigeante.
1: Ben, notre classe dirigeante qui n'a pas compris que... Oui, c'est pas faux, mais qui n'ont cette classe politique. Mais encore une fois, hein, je pense que là, pour le coup, le dernier grand, si je puis dire, africain, si je peux le nommer ainsi, c'est François Mitterrand, je pense. Et à partir de François Mitterrand, on a eu cette décadence, bon, avec le point d'orgue de Nicolas Sarkozy, avec l'intervention en Libye, qui a mis le feu aux poudres, et ensuite, malheureusement, donc au Sahel, comme vous le dites, par rapport au terrorisme islamiste, où l'opération Serval, on peut le mettre sur le compte de François Hollande, était une opération qui a réussi.
0: Elle-même était bonne.
1: Voilà. Ensuite c'est le reste. Comment vouloir sécuriser un territoire qui est grand comme l'Europe avec quelques milliers d'hommes et aussi en ne permettant pas aux États qui avaient fait appel à nous de participer réellement à cette défense contre le terrorisme islamiste. Mais c'est exactement la même chose. C'est qu'en fait en Afrique on veut se couper de tout. ce qui fait qu'on ne s'occupe de rien. Et surtout, on veut leur transmettre la vision qui serait la nôtre et qui n'est pas adaptable au continent africain, en tout cas à l'heure actuelle, ce qui va concerner la question des genres, la question des évolutions sociétales, etc. Le continent africain n'est pas l'Europe. Ils ont une vision qui est différente. Il faut accepter et être capable de faire comme nos concurrents, parfois, de s'occuper de ce qui est principal et de laisser à chaque pays le soin de se gérer comme il le souhaite. Et c'est un peu le but de l'Union francophone. C'est tout le monde est maître chez soi, mais on travaille en bonne harmonie sur des sujets, sur différents sujets, pour tirer tout le monde vers le haut.
0: Mais attendez, avant d'y arriver,
1: oui, bien sûr. Moi,
0: mais avant d'y arriver, il y a encore une autre chose. Vous traitez aussi le cas de l'Algérie, qui est tout à fait particulier.
1: Alors l'Algérie, je pense que le problème de l'Algérie, c'est que les dirigeants algériens, et ce depuis quasiment...
0: Sur le plan de la langue, bien sûr.
1: Alors sur le plan de la langue, l'Algérie fait partie de ces pays où on retrouve le plus de locuteurs francophones.
0: Exact.
1: Donc on ne peut pas parler de francophonie sans parler de l'Algérie, c'est impossible. Ce qui amènera des problématiques, parce que l'autre grand pays c'est le Maroc, et donc il va falloir trouver des points d'entente entre ces deux grands pays au niveau de la francophonie. Mais l'Algérie, on a ce problème, c'est que...
0: L'Algérie d'ailleurs n'est pas membre officiellement de l'Organisation internationale de la francophonie.
1: Oui.
0: Elle est membre de la francophonie avec un petit F,
1: oui.
0: C'est-à-dire des gens qui parlent français. En partie, mais elle n'est pas dans la francophonie, alors que le Maroc, lui...
1: Le Maroc, mais l'Algérie, je vais dire, ça se comprend, parce que dans la francophonie, il y a France, il y a français, et depuis l'indépendance, ils n'ont jamais soldé toutes les problématiques qu'ils rejettent à chaque fois sur la France, et donc c'est compliqué pour eux de tout rejeter sur la France, et de notre côté, d'être dans la sphère francophone, officiellement en tout cas. Donc moi je pense que le problème de l'Algérie se réglera, mais il se réglera le jour où les Algériens décideront, eux, de faire table rase du passé et d'avancer, un peu comme l'a fait le Vietnam. Le Vietnam n'a jamais ressassé la colonisation. Ils n'ont pas eu besoin de ça. Ils se sont projetés.
0: Bienvenu au Vietnam.
1: Et aujourd'hui, le Vietnam remet un pied dans la francophonie d'une façon magnifique. Et pour moi, le Vietnam doit être un point d'appui de la francophonie sur la partie asiatique. Tout comme le Cambodge, d'ailleurs.
0: J'allais le dire.
1: Tout comme le Cambodge. Mais l'Algérie, oui, l'Algérie est un problème.
0: Le Vietnam et le Cambodge, c'était quand même très différent.
1: Oui.
0: Parce qu'au Cambodge, il n'y a pas eu la vraie guerre qu'il y a eu au Vietnam.
1: Enfin, non. Avec les Français, nous sommes bien d'accord.
0: Français,
1: mais par contre, c'est M. Sihanouk qui est un des créateurs de la francophonie, avec Senghor.
0: Oui, exactement.
1: Par contre, il n'y avait pas les dirigeants de l'Algérie.
0: Bien. Bon, alors voilà, l'Afrique, l'Algérie, etc. Donc ensuite, on peut arriver effectivement à votre plan, là. Votre plan éducatif et votre plan francophonie.
1: Alors, oui, parce que en fait, on se rend compte que sur le territoire, sur le continent africain, c'est là où est aujourd'hui le cœur de la francophonie. Donc, comme vous le rappeliez, 60%, 65% des francophones se trouvent sur le continent africain, mais pas que. Il y a aujourd'hui, sur le globe, 26 pays où le français est la langue officielle. Bon, encore une fois, la plupart sont sur le continent africain, mais il ne faut pas oublier nos cousins du Canada. Il ne faut pas oublier
0: de Suisse,
1: voilà, etc. Le Liban aussi, malheureusement, ce pauvre Liban qui est martyrisé aujourd'hui. Enfin, ça fait très longtemps qu'il est martyrisé. Et donc, en fait, nous avons dans l'idée de dépasser l'Organisation internationale de la francophonie, qui est quelque chose de très bien, mais qui est culturel, et c'est très bien. Par contre, il faut aller plus loin. Il faut créer une entente entre les pays francophones qui soit aussi économique, qui permette le développement et qui permette d'être le bloc entre le bloc, ce fameux bloc occidental que certaines dénoncent autour des États-Unis, et le bloc des BRICS de notre côté. La France et la francophonie doivent avoir leur place. Mais une place dans le donnant. D'ailleurs, j'invite nos auditeurs à lire le dernier ouvrage du colonel De Jong, Out of Africa, en référence au film, dans lequel il nous explique que, en fait, tout passera par des coopérations gagnant-gagnant avec les pays, notamment les pays d'Afrique.
0: Exactement.
1: Ce qui permettra l'aide au développement de ces pays, et ça fera plaisir à certains. Plus un pays va se développer, moins ses habitants auront besoin d'aller voir ailleurs si l'herbe est plus verte, et donc on pourra jouer aussi sur les problèmes d'immigration, etc., mais aussi sur les problèmes d'industrialisation et autres.
0: Oui, alors en ce qui concerne, nous allons y revenir tout de suite, parce que c'est très important, ça, nous sommes dans le cœur du sujet. Mais je voulais faire une petite observation en ce qui concerne l'Organisation internationale de la francophonie. Vous dites que c'est une organisation qui a été faite pour être culturelle, essentiellement, c'est vrai. Mais on pensait déjà à l'époque de faire aussi autre chose, mais ça n'a pas été fait. Notre classe politique n'a pas suivi, si j'ose dire. Bien. Mais il se passe la chose suivante, c'est que là encore, le président de la République actuelle, je sais bien que je ne développe pas. Le président de la République actuelle est responsable là aussi de ce qui se passe en ce qui concerne l'Organisation internationale de la francophonie, où elle fait. Madame Mushikiwabo, attention, soyons honnêtes, elle fait un travail concret, sérieux, dans le domaine qu'on lui a laissé. Donc, Madame Mushikiwabo a été mise là, surtout parce qu'elle était la ministre des Affaires étrangères de Paul Kagame, au Rwanda, dont nous connaissons les relations avec la France. Monsieur Macron s'est servi, si vous voulez, de ce geste-là pour essayer de calmer Paul Kagame.
1: Tout à fait.
0: Comme il le fait maintenant, au 14 juillet, en mettant... vous savez ce qu'il va faire pour le 14 juillet. Oui. Les Ukrainiens qui défilent, entre autres. Bien. Avec la présence de Ursula von der Leyen. Il faut ça.
1: Oui. C'est malheureusement...
0: Alors, donc, Macron a fait ça. Et elle a été ensuite réélue, toujours sous Macron. Ça veut dire qu'à l'heure actuelle, on a une Organisation internationale de la francophonie, j'en reviens maintenant à votre projet, qui n'est pas du tout ce que vous voulez faire, qui est resté stagnant, en fait.
1: Oui, non, mais tout à fait, mais il reste stagnant aussi.
0: Et plusieurs en sont sortis, comme nous le disions tout à l'heure.
1: Oui, mais il reste stagnant, pourquoi ? Parce qu'on a aussi cette vision... française, je vais dire, de domination. Rappelez-vous le président Macron, justement, au Burkina Faso, qui demande au président de l'époque d'aller vérifier la climatisation.
0: Oui.
1: Bon, ben lorsqu'on en est là, ça prouve bien le niveau de respect qui n'existe pas. Alors qu'au contraire...
0: C'est le même respect que Trump a à l'égard de Macron.
1: Mais exactement. On est toujours irrespectueux avec plus faible que soi, entre guillemets. Généralement, on n'est jamais irrespectueux avec plus fort que soi, généralement. Mais ce que je veux dire, c'est tout ce paradigme qu'il faut changer. Et comme je vous disais, c'est du gagnant-gagnant, d'autant plus que certains pays africains ont compris où était l'évolution vers laquelle il fallait aller. Je prends l'exemple du Bénin. Le Bénin a compris qu'en fait, c'était très bien de produire du coton et de le vendre à la Chine, à perte, mais que c'était beaucoup plus intéressant de transformer la matière première sur le territoire national. Donc le Bénin s'industrialise, notamment dans tout ce qui est vêtements, etc. D'autres pays l'ont compris.
0: La Côte d'Ivoire aussi.
1: La Côte d'Ivoire, si je dis pas de bêtises, je crois
0: pas
1: que c'est
0: le coton, mais...
1: Je crois que le Togo aussi. Donc c'est ça qui est intéressant, et donc c'est là où on peut... s'entraider sur le développement économique. Et ensuite, il y a des choses que tout le monde ne le voit pas forcément, mais des pays qui n'étaient pas dans la sphère francophone, des pays africains, comme par exemple l'Angola, le Mozambique, se rapprochent. Et d'ailleurs, l'Angola a mis la langue française obligatoire.
0: Je l'ai dit dans mon...
1: Nous n'avons pas été nombreux à le souligner, d'ailleurs.
0: Oui.
1: Tout comme le Mozambique. Alors, le Mozambique, c'est un peu différent, mais le Mozambique se rapproche aussi de la sphère francophone et d'autres pays, comme la Zambie et d'autres. Donc, en fait, la francophonie peut ouvrir des portes, qu'elles soient économiques... dans la recherche et le développement et autres. Madagascar aussi. Madagascar, il faut qu'on arrive à renouer des relations intéressantes avec Madagascar par rapport aux Chinois et aux Russes. Et sur ça, d'ailleurs, il faudra qu'on s'appuie sur nos territoires d'outre-mer qui ont un rôle important à jouer.
0: Donc, ils sont négligés eux aussi, nos territoires d'outre-mer.
1: Mais nos territoires d'outre-mer sont négligés. La situation, par exemple, à Mayotte est catastrophique. Donc il faut en fait, pour moi, c'est un tout en fait. nous défendons deux grands projets. Donc il y a le projet de l'Union francophone, donc qui est, comme vous l'avez compris, économique, mais qui est aussi culturel, qui est un projet de défense, de recherche et de développement. Et il y a un deuxième projet qui est le projet que l'on appelle France sur mer, qui est le développement de nos outre-mer en s'appuyant sur toutes leurs richesses qui aujourd'hui ne sont pas exploitées. Alors attention, quand je parle de richesses non exploitées, par contre, je ne fais pas référence, par exemple, comme aux hydrocarbures dans la Guyane, parce que je pense justement, contrairement au Rassemblement national, que il faut laisser nos hydrocarbures là où ils sont, parce qu'en plus, on n'a pas la certitude qu'ils seront exploités par des Français. L'ombre américaine ou l'ombre chinoise ne sont pas loin. Donc, par contre, il faut se servir de nos richesses, notamment halieutiques, dans tout ce qui va être la recherche et développement, dans les biocarburants avec les algues et autres, et non pas forcément aller chercher nos hydrocarbures. Donc quand je parle de richesse, je pensais pas forcément à ça, mais à tout le reste, à tout ce que la mer, nos territoires d'outre-mer peuvent nous apporter, mais aussi dans nos relations avec la francophonie. La Réunion, par exemple, dans l'océan Indien, peut être un pont entre l'Asie, c'est-à-dire le Vietnam, Madagascar et l'Afrique, mais aussi avec tout ce qui est câbles sous-marins, etc., etc. Donc en fait, on a un potentiel phénoménal que personne n'ose exploiter, pour des raisons que je n'arrive pas à comprendre.
0: Eh oui, impuissance, c'est terrible. Bon, dites-moi, il y a un point qui est important dans votre projet, dans ce projet que je trouve très séduisant, évidemment, parce que nous y pensions, c'est la sécurité. Et vous êtes un homme de la sécurité, justement.
1: Tout à fait.
0: Alors, vous le soulignez d'ailleurs dans votre papier, mais ça existe déjà, l'importance de la langue française dans ce domaine de la sécurité à l'intérieur de la francophonie. Mmh. C'est ce qui permet d'avoir, y compris avec l'Algérie, des relations qui restent malgré tout utiles pour l'un et pour l'autre.
1: Ben, de toute façon, aujourd'hui, ce n'est pas mis en avant, ce n'est pas mis sous les projecteurs parce que ça n'intéresse pas, ou alors pour des raisons de sécurité, justement.
0: Mais parlez-nous-en, faites comprendre ça à nos auditeurs.
1: Mais aujourd'hui, par exemple, moi, j'ai un très bon ami à moi qui, il se trouve qu'il n'y va plus à cause de la situation actuelle, mais qui faisait des séjours réguliers au Mali pour former la police malienne, notamment par rapport au narcotrafic, parce qu'il faut savoir que lorsqu'on parle de drogue, on parle beaucoup de l'Amérique du Sud, mais il faut savoir que malheureusement, l'Afrique est une terre où les narcotrafiquants sont installés. Bon, il y a bien entendu au Maroc avec tout ce qui va être le hashish, etc., mais toutes les drogues de synthèse ou autres, il y a de nombreux problèmes en Afrique par rapport à ça, et donc il y a de nombreuses coopérations, alors que ça soit au niveau police, mais au niveau militaire. Et d'ailleurs, c'est justement pour ça lorsque l'on voit Wagner aujourd'hui appelé Africa Corps, d'ailleurs ça fait sourire quand on parle de l'Africa Corps, mais bon, la France, nous avons des relations, et vous l'avez connu, nous avons des relations avec ces pays africains, notamment au niveau de la défense, qui sont des relations fortes, et la France devrait participer encore plus à ça, à la formation des États, enfin des militaires de ces États francophones, pour justement permettre de lutter contre la montée de l'islamisme, mais pas que, parce que moi je pars du principe que une de nos frontières face au terrorisme islamiste, c'est pas à Marseille, c'est pas à Toulon, mais c'est à Bamako, c'est à Yaoundé, etc., etc. Donc on se doit d'aider ces différents pays, et c'est ce qui se fait, mais pas à Béché, par exemple. D'ailleurs, les Tchadiens nous ont mis dehors. Mais ils nous ont rappelé, alors pas forcément ouvertement et officiellement,
0: oui,
1: mais ils nous ont quand même...
0: J'ai vu, voilà. C'est le quatrième.
1: Ouais. Oui, bon, après, si je fais une parenthèse sur le Tchad et la France, ça a toujours été « je t'aime, moi non plus ». Ils nous ont mis dehors, ils nous ont remis dehors. Enfin, c'est une grande histoire avec le Tchad.
0: Oui, oui, oui.
1: Enfin, de toute façon, tous les Marseillais sont amoureux du Tchad, donc voilà, c'est comme ça, ouais. Ça fait partie de nos rêves. On parlait du mal jaune, mais il y a le mal tchadien aussi pour les Marseillais. Mais effectivement, la sécurité...
0: Vous allez revoir le désert dans le film avec Leclerc, hein, là.
1: Il me tarde.
0: Leclerc notamment. Vous savez, c'est très bien fait dans le film.
1: Il me tarde. Le désert manque parfois. Mais voilà, c'est très important. Vous prenez un pays qui pourtant est un pays, on va le qualifier d'islamique, si je puis dire, c'est la Mauritanie. En Mauritanie, la coopération militaire entre la coopération privé et étatique, si je puis dire, entre la France et l'armée mauritanienne est quelque chose de
0: fantastique. Mais ils sont
1: de
0: moins excités en Mauritanie.
1: Mais en Mauritanie, c'est de l'islamisme, mais oui. Léger, si je puis dire. Oui. C'est oui. Voilà. Bon, après, ensuite, si j'étais une femme mauritanienne, j'aurais peut-être pas les mêmes propos.
0: Oui, mais d'accord. Parce que les femmes sont quand même pas très bien traitées.
1: Voilà.
0: Mais enfin, c'est pas agressif.
1: Voilà, tout à fait. Mais ce que je veux dire, pour en revenir à la sécurité, en fait, il faut être capable de travailler avec ces pays-là, parce que leur insécurité chez eux, automatiquement, ça transforme en insécurité chez nous. Et on l'a vu encore une fois avec la Libye. Si nous n'étions pas intervenus en Libye, ça n'aurait pas libéré tout ce que ça a libéré, qui pour l'instant se cantonne au Sahel, malheureusement. Et je pense à ces pauvres peuples maliens, burkinabés et nigériens, avec ce qu'ils vivent. Mais quelque part, de notre faute, parce qu'on
0: en souffre. Ils en souffrent, eux, énormément. Ils sont déplacés, ils sont assassinés, les femmes sont violées en quantité.
1: On a cassé ce continuum, si je puis dire, de sécurité. Bon, avec M. Kadhafi, après on passe ce qu'on veut de M. Kadhafi, mais il avait un point important sur la sécurité du continent. Et nous, on doit recommencer à travailler, mais encore une fois, de façon intelligente. Et ça ne pourra se faire que si on prend exemple sur ce qui se fait actuellement aujourd'hui, avec le partenariat public-privé au sein de la Défense, ce qui va permettre cette association et ce développement des formations sur le continent africain. L'époque des Bob Denard est révolue. Hein.
0: Alors, vous dites dans votre chose, et j'aimerais bien que vous développiez un petit peu ça. Ainsi, politique de développement et politique migratoire ne s'opposent pas, elles se complètent. Sur ce plan-là, est-ce que vous pourriez dire des choses complémentaires, là, justement ? Préciser un peu à nos auditeurs pour comment elles se complètent vraiment.
1: Ouais, en fait, si vous développez l'industrie, si vous développez l'éducation sur le continent africain, avec un niveau de vie qui s'élève, avec l'accès à la modernité, si je puis dire, vous allez réduire forcément l'envie des populations d'aller voir ailleurs. Si l'herbe n'est pas plus verte.
0: C'est l'argument tout à fait qui s'impose. Mais il y a un contre-argument que l'on répand volontiers à l'heure actuelle, c'est de dire, mais regardez, les gens qui immigrent, les clandestins, etc., tout ça qui cherchent à tout prix à venir en France, ben, c'est les gens qui peuvent se payer le voyage, c'est pas les plus pauvres.
1: Alors là, je ne rentrerai pas dans ce débat.
0: Vous voyez ce que ça veut dire.
1: Oui, mais je ne rentrerai pas dans ce débat parce que effectivement, je n'ai pas les tarifs, je ne connais pas les tarifs, mais j'ose imaginer que les passeurs doivent allègrement se remplir les poches.
0: Ben, ils se remplissent les poches.
1: Tout à fait.
0: Mais je veux dire, il faut trouver l'argent pour se remplir les poches.
1: Il faut trouver l'argent, mais je pense que malheureusement aujourd'hui. Lorsque l'on veut vraiment quitter une situation que l'on considère comme catastrophique, voire pire, c'est-à-dire d'une situation dans laquelle sa propre vie peut être en danger, je pense qu'on est prêt à faire des sacrifices et potentiellement à vendre tout ce qu'on possède, et voire même plus. Oui. Parce que ce qu'on ne soupçonne
0: c'est
1: pas
0: gros,
1: derrière...
0: Les frais, hein, c'est gros.
1: Non, mais ce qu'on ne soupçonne pas derrière, c'est toute la mafia, entre guillemets, qui peut être là. Oui. Et potentiellement, malheureusement, le coût d'une traversée, ça peut être le coût d'une petite sœur qu'on va laisser à des passeurs pour de la prostitution.
0: Oui.
1: Ça peut être le coût du trafic de drogue,
0: etc.
1: Donc en fait, pour moi, c'est beaucoup plus...
0: C'est vrai, vous avez raison là-dessus.
1: C'est beaucoup plus compliqué que ça. Et pour être allé dans des zones, on va dire, de guerre, je peux vous dire que la misère... parfois mène à faire des choses que... Je ne pense pas que tous les réfugiés espagnols étaient tous des millionnaires lorsqu'ils sont venus se réfugier en France, par exemple.
0: Mais c'était pas loin, on y venait à pied.
1: Oui, tout à fait, mais...
0: Mais attendez, je vous interromps là, parce que je suis interrompu par notre ami qui passe son bobineau.
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0: Voilà, nous sommes de nouveau entre nous deux, avec le micro. Et nos chers auditeurs de Radio Courtoisie, qui nous suivent peut-être encore depuis le début, depuis une heure, presque. Voilà, nous en sommes toujours à votre plan. Comment voyez-vous sa mise en œuvre, si vous, si avec quel réseau, etc., si vous étiez élu?
1: Déjà, il faut se dire que ça va pas, ce n'est pas quelque chose qui va se faire du jour au lendemain.
0: Non, on est c'est
1: bien,
0: dur, ça.
1: On est bien d'accord. On est
0: c'est
1: bien
0: très
1: d'accord.
0: Dur, ouais.
1: Ça va être compliqué parce qu'il va falloir réussir à se mettre autour d'une table, discuter et faire comprendre qu'on est sur du gagnant-gagnant et que non pas sur un esprit de domination d'un sur les autres ou d'autres sur un, bien entendu. Donc ça va demander aussi de choisir des points d'appui. C'est là aussi qu'il va falloir être capable de jouer avec les susceptibilités des uns et des autres. Mais aujourd'hui, si on veut faire les choses sérieusement, il va falloir d'abord travailler avec un petit cercle et au fur et à mesure l'élargir. Et ce petit cercle aujourd'hui, il passe par le Maroc. Et donc, tout à l'heure, nous parlions de l'Algérie. Donc, si on commence à travailler avec le Maroc, ensuite, il va falloir voir comment on peut travailler avec l'Algérie, parce que les relations entre les deux pays ne sont pas forcément des meilleures. Ensuite, il va falloir s'appuyer, concernant l'Afrique de l'Ouest, sur la Côte d'Ivoire, travailler le Madagascar pour tout ce qui va concerner l'océan Indien et l'Afrique de l'Est. Donc, ça va être un travail de cercle. On va élargir le cercle au fur et à mesure. Et si vous me permettez l'expression, ce serait un peu la technique de l'escargot. On va partir du centre et au fur et à mesure...
0: De
1: l'escargot.
0: Ah, de l'escargot.
1: Vous voyez, donc on part du centre et au fur et à mesure, on va élargir, comme l'escargot agrandit sa coquille, on va élargir ce cercle de l'Union francophone. Mais donc, c'est un travail de longue haleine et qui, normalement, devrait commencer, en fait, dès aujourd'hui, avec les différents États. Et ensuite, petit à petit, les amener à une entente, comme je le disais, qui va devenir une entente économique, de développement culturel, mais aussi de développement industriel, etc. La partie la plus compliquée sera la partie qui va concerner la défense, parce que là-dessus, on ne peut pas faire n'importe quoi. Mais avec un argument aussi de poids, certains pays européens, notamment l'Allemagne, souhaiteraient que la France partage son siège permanent au Conseil de sécurité des Nations Unies.
0: Comme la force de frappe.
1: Voilà. Mais moi, je dis, mais justement, avec l'Union francophone, osons donner la parole aux francophones au Conseil de sécurité des Nations Unies. C'est-à-dire ne pas partager notre siège parce que ce n'est pas possible, mais de porter leur voix via notre siège au sein de cette instance importante aujourd'hui dans les relations internationales.
0: Les élites, entre guillemets, françaises, qui pensent encore domination, sont heureusement, en diminution. Et c'est ce qui peut favoriser cette diminution-là forte, parce qu'on s'est rendu compte que si on continue, ceux des élites qui pensent domination dans les pays africains, ils se rendent compte qu'il y a des concurrents. Mm-hmm. Bon, ils sont là, les concurrents.
1: Oui.
0: Bon, et on les chasse pas comme ça. On les chasse pas en disant on veut faire une domination contraire. C'est évident. Bah. Alors, cette souplesse que ces élites-là sont bien obligées d'acquérir, ça va forcément grandir. Les gens se rendent compte qu'il faut effectivement agir autrement.
1: Bah, oui.
0: Et dans le sens que vous indiquez. Donc ça va peut-être réduire la durée de votre installation, si j'ose dire.
1: C'est possible, mais il faut s'appuyer en fait sur ce qui a fait notre force. Et notre force, effectivement, c'est pas une force de domination. Aujourd'hui, ça ne fonctionne plus comme ça. Aujourd'hui, c'est le donnant-donnant, c'est le développement économique. C'est l'aide qu'on apporte, mais une aide qui doit être gagnant-gagnant et pas non plus dans un seul sens.
0: Hein. Voilà, exactement.
1: Attention.
0: Oui,
1: aider les pays francophones, c'est pas simplement leur faire des chèques en blanc et sans contrepartie. C'est du gagnant-gagnant, nous sommes bien d'accord.
0: C'est pas un achat de complaisance.
1: Mais nous, ce que nous n'avons pas compris,
0: Ça ne doit plus être des achats de complaisance.
1: Ça, et puis
0: de
1: ça.
0: De la complaisance.
1: De la complaisance, tout à fait. Et ça ne doit pas être non plus pour nous une façon d'imposer des choses qui ne sont pas dans la vision de nos pays partenaires. Lorsque les Chinois vont construire le chemin de fer entre Djibouti et l'Éthiopie, il ne rentre pas dans les problèmes de politique nationale. Eux, ce qui les intéresse, c'est une voie ferrée pour le business, excusez-moi ce terme-là, pour le marché.
0: C'est clair.
1: Mais donc c'est là-dessus qu'il faut travailler. Mais par contre, il faut aussi avoir un autre regard. Vous aviez employé un terme intéressant dans un des courriers que vous m'aviez adressé en parlant de certains candidats qui parlent de refrancisation. Alors moi, refrancisation...
0: Certains candidats, oui.
1: Oui, moi, ça me pose un peu problème parce que je ne sais pas ce qui se cache derrière. Refrancisation, si on va au pire du pire, c'est...
0: Oui, non, je ne crois pas qu'ils en soient là.
1: J'ose espérer, mais pour moi, la refrancisation, vous voyez,
0: Philippe de Villiers, c'est lui qui parle de ça. Il ne pense pas à, comment dirais-je, à remettre les anciennes colonies sous la France.
1: Voilà. Mais tout comme, je pense qu'il ne faut plus aujourd'hui se contenter qu'un Français n'est pas forcément que blanc et que catholique. Le Français est divers, mais par contre, par rapport à la francophonie, comme on disait, demain, nous sommes attachés à la langue française, et je suis fortement attaché à la langue française, mais il se trouve que si on faisait des mathématiques, mathématiquement parlant, l'avenir de la langue française, il ne se trouve pas forcément que à Paris. Il se trouve, encore une fois, sur le continent africain. Et donc, si demain on veut que on continue à trouver des ouvrages de Balzac, des ouvrages de Senghor avec des gens qui sont capables de les lire, ben, il faut élargir nos frontières. Et attention, quand je parle de frontières, je parle de frontières linguistiques, bien entendu. Je ne parle pas de nos frontières.
0: C'est évident, mais nous sommes sur la même longueur d'onde.
1: J'avais bien compris. Et c'est pour ça que j'ai accepté votre invitation. Parce que je pense que ça fait longtemps que vous, surtout, vous menez ce combat pour la francophonie. Moi, modestement, je suis venu m'y raccrocher que sur le tard, quelque part. Mais ce combat, pour moi, est important parce qu'on ne peut pas aimer la langue française sans voir plus loin que nos frontières naturelles. Parce que la France, elle est partout. Et puis... Encore une fois, rappelons-nous que toutes les révolutions qui ont été menées dans le monde, elles ont quasiment toutes été par la langue française. Ou en tout cas avec des Français, que ce soit en Amérique du Sud ou ailleurs. Ou je pense au printemps de Prague où ils chantaient la Marseillaise. Je pense aux Chinois sur la place Tiananmen où certains chantaient la Marseillaise lorsqu'ils se faisaient écraser par les chars de leur propre pays. Donc le français, c'est aussi ça. C'est cet esprit de liberté. Bon, bien entendu aussi de fierté, parfois un peu... fierté gasconne, oui. mais voilà, la défense de la France, aujourd'hui, si on est vraiment amoureux de la langue française, on ne peut pas se contenter de nos frontières de Brest à Nice et de Lille à Perpignan. C'est bien plus large.
0: C'est tout à fait clair.
1: C'est bien plus large.
0: Tout à fait clair, et sans esprit de domination.
1: On est bien d'accord. Du gagnant-gagnant. Je tiens à le préciser, comme le dit mon ami Père de Jon, le colonel de Jon.
0: J'ai encore combien de minutes, là? Je peux dire au revoir, oui? J'y vais? Bien, pardon, excusez-moi, chers auditeurs, on a parfois conversation à travers les vitres. Ça arrive, c'est par geste. Bien, alors, écoutez, nous en avons terminé, et nous en avons terminé avec Monsieur Saforcada, David Saforcada, le président, je le rappelle, de l'appel au peuple bonapartiste. Il représente les bonapartistes dans la campagne présidentielle et il les représente bien. Et avec d'ailleurs des tas de villes. Il avait eu, en 2017, quand il était la première fois candidat, il avait eu 51 voix. C'est-à-dire beaucoup plus que la plupart des candidats connus de l'époque.
1: Oui, mais j'allais vous dire, quelque part, ça peut être normal parce que tous les Français, enfin quasiment tous les Français... ont été ou sont bonapartistes, mais ils n'osent pas se l'avouer, en fait. Et je le vois tous les jours. Donc, il suffit juste de discuter avec les gens et de leur dire, mais là, vous voyez, ce que vous me dites, c'est bonapartiste.
0: Merci, chers auditeurs, d'avoir écouté. Merci de venir la prochaine fois. Et la prochaine fois, je ne sais pas encore avec quel invité ce sera, mais ce sera peut-être, je pense, un des candidats auxquels je songe. Voilà. Merci.

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1: 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Bienvenue à tous, merci d'être avec nous en ce samedi 4 juillet, tout à l'heure à 9h en direct, le libre journal de géopolitique profonde dirigé par Nicolas Stocker. Et puis à 10h30 en direct également le libre journal des controverses de Mike Borowski. Et puis enfin à midi, toujours en direct, le libre journal de Salsa Bertin. Mais pour l'instant, eh bien, voici la rediffusion des Mardis de la mémoire, émission dirigée mardi par Anne Collin. Le sujet de François Ier à Bonaparte, l'histoire des Français de l'étranger avec Anne Mézin. 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Bonne journée.
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0: Bonjour chers auditeurs, bienvenue au Mardi de la Mémoire. Nous sommes aujourd'hui en pré-enregistrement et j'ai le très grand plaisir de recevoir Anne Mézin. Bonjour madame.
1: Bonjour.
0: Bonjour d'être aujourd'hui au Mardi de la Mémoire. Vous allez vous présenter parce que vous avez eu des responsabilités aux Archives nationales, vous êtes historienne, vous avez publié et consacré, il me semble, une partie de vos travaux à ces Français qu'on qualifierait de Français de l'étranger, hein, de nos jours, ces Français qui partent de la France pour aller apporter leurs compétences ou bien chercher du travail ou des richesses ailleurs. Et vous publiez aujourd'hui aux éditions Göttner un magistral dictionnaire biographique de la communauté française des Français des échelles du Levant et de Barbarie de François Ier à Bonaparte. Et cela va être le sujet de notre émission aujourd'hui. Alors, Anne Mézin, je vous laisse vous présenter à nos auditeurs.
1: En fait, tout est parti d'une histoire de consul de France à l'étranger quand j'ai commencé, il y a plus de 40 ans, à travailler sur un de mes aïeux qui était consul en Espagne. Et c'est un sujet, j'ai commencé par les consulats d'Espagne et ça s'est élargi à tous les consulats d'Ancien Régime. Et c'est là que j'ai rencontré Catherine Vigne, qui est la descendante d'Auguste Bopp, qui a été ambassadeur de France en Chine, il est mort là-bas, et qui a été en poste comme consul général à Constantinople, à l'époque c'était encore Constantinople, et à Jérusalem. Et c'est le premier qui a travaillé systématiquement sur les consulats. Donc notre partenariat avec Catherine a commencé en 1989, nous avons été présentés par des amis communs. Et depuis, nous avons toujours travaillé ensemble. Alors, pour ce qui est des dictionnaires biographiques historiques, ce sont les conséquences des dépouillements que j'ai faits pour les archives nationales de fonds consulaires. Et à chaque fois, je notais tous les Français qui traînaient pour ne serait-ce que simplement pour une histoire d'harmonisation des noms, puisque avant Bonaparte, enfin avant Napoléon, il n'y a pas de fixation des noms propres. Et pour m'y repérer au milieu de gens qui portaient souvent les mêmes prénoms et les mêmes noms. Donc c'est comme ça que j'ai commencé à travailler sur des dictionnaires. Le premier dictionnaire qui a été publié en 2010, c'était sur les Français de Russie au siècle des Lumières, avec Vladislav Rejewski, un universitaire russe qui est devenu un grand ami. Et puis, avec Catherine, nous nous sommes attaqués à Constantinople, à la suite de mon inventaire de la correspondance commerciale de l'ambassadeur de France à Constantinople, et au Levant et Barbarie, aux échelles de Levant et Barbarie, parce que c'est incontournable pour l'histoire à la fois des relations internationales de la France et du commerce en Méditerranée d'Ancien Régime.
0: Oui, et puis je dirais pour nos auditeurs qu'il y a alors une multitude évidemment d'intérêts, mais j'en mettrai deux en avant. Il y a d'une part la possibilité, grâce à ces personnages, d'ouvrir un champ historique plus vaste qui est l'histoire de la présence française dans ces lieux particuliers de François Ier à Bonaparte, qui est quand même une vaste période puisque ça couvre quasiment 3 siècles, hein, en tout cas presque 300 ans. Et puis un autre intérêt qui va être d'utilisation, qui est la possibilité pour des historiens, pour des chercheurs, pour des familles, pour des descendants, de puiser dans votre dictionnaire des noms de famille et de voir ce que leurs ancêtres ont pu faire à cette période dans telle ou telle région.
1: Alors, oui, j'en conviens avec vous. Je veux simplement préciser la période historique. En fait, après la chute de Constantinople et sa prise par les Ottomans en 1453, il y a eu une période de flou au niveau de la présence européenne, qui était alors largement dominée par Venise et Gênes. Et puis, François Ier est arrivé, est devenu roi de France. Il a engagé ses campagnes d'Italie. Il a été fait prisonnier à Pavie. Et il fallait continuer, il voulait continuer la lutte contre les Habsbourg. Et c'est pourquoi il s'est rapproché de l'Empire ottoman et de Soliman le Magnifique en envoyant Et c'est pourquoi il s'est rapproché de l'Empire ottoman et de Soliman le Magnifique en envoyant un premier émissaire.

0: Les relations diplomatiques n'ont jamais été suspendues entre le roi de France et le sultan jusqu'à l'invasion de l'Égypte par les Français. Donc pour nous, c'était une période cohérente qui est confortée également par les archives, parce que les archives consulaires d'Ancien Régime sont conservées aux Archives nationales jusqu'en à la fin de 1792. Et ça se rapporte à l'histoire des consulats. Les consulats d'Ancien Régime, depuis Colbert, dépendaient du département de la Marine. Donc leur ministre de tutelle, c'était le secrétaire d'État de la Marine, et non pas le secrétaire d'État des Affaires étrangères, comme ça l'était avant. Et après le 14 février, le décret du 14 février 1793, qui a rendu les consulats aux relations extérieures, où ils sont toujours depuis cette date. Donc, vous voyez, il y a une double cohérence dans notre choix des bornes chronologiques.
1: Oui, bien sûr. En
0: Ça,
1: fait, on peut peut-être, pour résumer à nos auditeurs, leur dire que grosso modo, de 1535 à 1798, on est dans une période où, légalement, de façon institutionnalisée, de façon administrative, il y a officiellement une présence française. Avec ses règles, ses lois, ses codes, etc., qui est installé de façon permanente et continue de, grosso modo, 1535 à 1798.
0: exactement. La deuxième chose, c'est qu'en nouant ces relations privilégiées avec l'Empire ottoman, ce qui a valu à François Ier la réprobation du monde chrétien, puisqu'il nouait des relations diplomatiques avec l'infidèle, François Ier, pour justifier sa position, s'est présenté comme le protecteur des catholiques latins, des catholiques latins dans l'Empire ottoman. Alors là intervient aussi le facteur géographique. Quelle est l'étendue de l'Empire ottoman et à quoi ça correspond? À quoi correspondent les échelles? Alors, le Levant, c'est grosso modo Dubrovnik, enfin à l'époque ça s'appelait Raguse, l'Albanie, la Croatie, l'Albanie, ça c'est sous, c'est pas exactement l'Empire ottoman, mais ils sont tributaires, ils doivent verser un tribut et ils ont quand même une administration ottomane qui est sur place, et ça va jusqu'à l'Algérie. Et puis, on a rajouté à notre cadre géographique le Maroc, parce que dans la classification d'Ancien Régime, le Maroc était considéré comme pays non chrétien, ce qu'il est toujours, les consulats s'appelant soit les consulats de Levant et de Barbarie, soit les consulats des pays de chrétienté. Donc c'est pour ça que c'est cohérent aussi de ce point de vue-là. Donc nous allons jusqu'au Maroc, étant donné en plus que le personnel marin, commerçant ou négociant, était le même que dans les autres échelles. Voilà le cadre géographique. Et puis du côté de l'Est, ça va jusqu'à Bagdad, l'Irak actuel, enfin Bassora, etc. Tout ce territoire est assez cohérent et correspond à l'histoire de l'époque.
1: Alors là, dans votre titre de ce nouvel ouvrage, ce nouveau dictionnaire, Les Français des échelles du Levant et de Barbarie, vous distinguez donc ces deux appellations de Levant et de Barbarie. Est-ce que l'on peut dire que la Barbarie, c'est l'Afrique du Nord
0: Je vous montre la carte. Voilà.
1: Très bien.
0: Comme ça, vous voyez, donc vous avez en orange ce qui correspond à la Barbarie,
1: D'accord,
0: c'est-à-dire
1: donc
0: l'état
1: l'Afrique du
0: de.
1: Nord.
0: C'est ça le Maghreb actuel. Et après, ce qui est en vert, c'est ce qui correspond au Levant. Vous voyez qu'il comprend aussi la Grèce à l'époque. Hein, la dépendance de la Grèce, c'est
1: Bien sûr.
0: 1830. Donc vous voyez, vous avez à peu près l'étendue de la présence, enfin des échelles. Une échelle étant un port, en fait, ou une et dans laquelle on avait eu le droit d'installer une colonie européenne. C'est ce qu'on appelle les nations. Donc, ça s'appelait la nation française, dont le consul était le chef et qui disposait d'un bureau avec des députés. Et grosso modo, une échelle, ça ne correspond pas à toute la population française, enfin, une nation ne correspond pas à toute la population française de l'échelle,

0: Mais grosso modo, c'est comme quand vous êtes dans un immeuble, vous avez les copropriétaires et les locataires. Ben, il faut se dire que la nation, ce sont les copropriétaires. Ça équivaut aux copropriétaires. Donc, ils ont des pouvoirs financiers, des pouvoirs, le tout sous la direction du consul qui, lui, a un certain nombre de fonctions qui permettent la vie de l'échelle et des nationaux présents sur place.
1: Alors, d'un point de vue sémantique, le mot échelle, comment s'est-il retrouvé à désigner un port?
0: Parce qu'en fait, ça vient du mot italien et qui désigne une jetée, un quai, si vous voulez. Donc, ça a dérivé sur un port. Voilà.
1: D'accord. Et par rapport à un comptoir, quand on parlait des comptoirs de la Compagnie des Indes.
0: Alors ça, c'est complètement différent. La Compagnie des Indes, ce sont des établissements commerciaux. Dans les échelles de Levant et de Barbarie, vous avez des comptoirs français, c'est-à-dire des grosses maisons de négoce internationales.
1: Oui, en fait, l'échelle, c'est plutôt le cadre administratif, quand le comptoir, c'est la société privée, l'entreprise
0: Oui.
1: financière, économique, marchande.
0: Oui, bah vous avez les comptoirs de la Compagnie d'Afrique, par exemple. Qui se répartissent entre la Tunisie et l'Algérie. Là, ce sont des concessions qui ont été faites pour faire du commerce, comme pour les comptoirs de la Compagnie des Indes. Mais l'échelle, c'est plus qu'un cadre administratif, c'est géographique, c'est un port du Levant ou de l'Afrique du Nord. C'est
1: D'accord.
0: avec une structure administrative pour la gestion des Français qui y vivent.
1: D'accord.
0: Mais
1: Alors,
0: c'est extrêmement important, oui.
1: est-ce que Anne Mézin, je rappelle aux auditeurs que j'ai le plaisir de vous recevoir aujourd'hui, vous êtes historienne, quel est le titre que l'on vous donne? Vous êtes archiviste
0: Je suis honnêtement pas grand-chose, mais il se trouve que les hasards de la vie ont fait que, à partir de ma thèse, j'ai eu l'opportunité de rédiger des inventaires pour les archives nationales, et à ce titre, j'ai été embauchée, et ça a été un très grand bonheur puisque je travaillais dans d'excellentes conditions scientifiques et j'avais des beaux fonds d'archives. Je m'occupais, enfin, j'étais responsable de très beaux fonds d'archives, dont les archives des consulats, ce qui tombait bien puisque c'était ma petite compétence. Et puis j'avais aussi la série T, les séquestres révolutionnaires, qui est une énorme série de plus de 5 500 articles qui rassemble les archives qui ont été saisies à la Révolution, aux émigrés et aux guillotinés, et puis aussi tout ce qu'on trouvait dans les voitures publiques. Voilà. Mais j'ai essentiellement travaillé sur les consulats, parce que c'était mon cœur de sujet, finalement.
1: Très bien. Oui.
0: Oui.
1: Alors, donc, ces Français des échelles du Levant et de Barbarie, de François Ier à Bonaparte aux éditions Göttner, j'aimerais que l'on revienne, s'il vous plaît, Anne Mézin, sur cette importance quand même qu'a pu paraître ce renversement des alliances apparent, en tout cas, de François Ier, après effectivement la prise de conscience par lui que l'ennemi était avant tout l'ennemi Habsbourg et qu'il fallait qu'il se protège avec d'autres alliés. Et donc, il va prendre cette alliance ottomane. Et comme vous dites, l'une des conséquences va être de faire de la France. D'ailleurs, Napoléon III, je crois, renouvellera cette espèce de stature hein, qui est de faire de la France et du roi de France le protecteur des chrétiens dans les terres des infidèles.
0: Oui, alors c'est dans toutes les instructions ambassadeurs, c'est très clairement, enfin c'est indiqué. Donc la France est le protecteur des chrétiens latins au Levant, ce qui a permis l'envoi de communautés catholiques, de communautés qui ont fondé des missions. Donc, il y avait les Capucins, les Jésuites, les Récollets, etc. Donc tous ces religieux qui avaient des missions un petit peu partout. Donc en général, il y avait à la fois la paroisse, ils desservaient à la fois la paroisse catholique dans l'échelle, ils avaient des dispensaires ou des hôpitaux, et puis ils étaient les aumôniers du consul. Le consul, il pouvait, évidemment, on n'avait pas le droit, à part dans les missions, dans ces territoires qui étaient détachés du territoire ottoman, enfin, une concession un peu d'extraterritorialité, sauf que en général, il n'était pas propriétaire des biens-fonds puisqu'il n'avait pas le droit. Mais il y avait donc cette possibilité d'avoir une communauté catholique latine qui était strictement surveillée. Les pères capucins, jésuites et autres n'avaient pas le droit de faire du prosélytisme, même auprès des chrétiens orthodoxes. C'était strictement interdit. Donc c'était assez limité. Mais bon, ils avaient un rôle énorme. Et puis il y avait évidemment Jérusalem, statut très compliqué, puisque différents États, enfin missionnaires de différentes nations européennes se partageaient les lieux. Donc c'était, enfin, rien de nouveau sous le soleil à ce niveau-là.
1: Oui, bien sûr. Alors, le statut des franciscains et de la custodie de Terre Sainte qui remonte bien avant François
0: Ben
1: Ier,
0: oui.
1: puisque dès le XIIIe siècle, les franciscains sont quasiment les seuls gardiens justement des lieux saints.
0: Alors, les franciscains, appelés franciscains, capucins, récollets, enfin, toutes les dénominations de la terre,
1: Recording in
0: n'étaient
1: progress.
0: pas, n'étaient pas tous français. Donc, vous aviez les nations européennes qui voulaient exercer un rôle par l'intermédiaire de ces différentes nations européennes. Donc, d'où les conflits. Et là-dessus, vous avez le roi de France qui a dit, il n'y a que moi qui peux vous protéger, parce qu'il avait à l'époque, surtout sous François Ier et puis ses successeurs, était le seul à avoir conclu des capitulations avec le souverain turc, avec le sultan. Donc, les capitulations, ce sont des traités unilatéraux en principe, accordés par le sultan à chaque souverain français. Après, vous avez d'autres nations qui ont obtenu des capitulations, mais pendant quelques décennies, la France a été la seule à avoir ces capitulations. Alors, ça donnait différence. Enfin, il y avait un statut de protection des gens qui se mettaient sous la protection de la France, donc un statut, ils étaient exemptés de la taxe du carage, c'est-à-dire c'est un peu une capitation, ils étaient exemptés de certains nombres de choses, et puis surtout, le roi de France pouvait intervenir par ses consuls pour régler les différends entre les nationaux, aussi bien français que ceux qui étaient sous sa protection. Et ça ne passait pas par les tribunaux ottomans, ce qui était un gros acquis. Bon, et puis il y avait aussi des avantages purement commerciaux pour importer des marchandises du Levant, etc. Donc c'était quelque chose de très important, et on a renouvelé les premières capitulations. Alors, elles ont été négociées en 1535 avec le premier représentant français permanent, Jean de la Forêt. Mais la première capitulation officielle, c'est 1569. Et après, ça a été renouvelé plusieurs fois, jusqu'à celle de 1740 par le marquis de Villeneuve, qui était ambassadeur de France à Constantinople, et à l'occasion de la paix de Belgrade. Donc là, et ces capitulations sont restées en vigueur. Enfin, c'était les dernières de notre période, en tout cas. Dans chaque capitulation, il y avait de plus en plus de sujets abordés. Donc, on démarre avec une petite dizaine d'articles pour arriver en 1740 à près de 90 articles, vous voyez. Donc, le champ d'action augmente.
1: Alors le champ sémantique, en tout cas, est perturbant parce que on a parlé tout à l'heure d'échelle. Maintenant, on
0: Oui.
1: parle de capitulation. Ce sont des termes que l'on utilise de nos jours dans des acceptions totalement différentes.
0: La capitulation avec un C majuscule.
1: Ouais. Et
0: Oui, ben ça veut dire qu'on sent, enfin, le sultan imposait, enfin, c'était son bon vouloir d'une certaine façon. Bon, en fait, c'était négocié, mais malgré tout, c'était lui qui avait le dernier mot. Donc, c'est pour ça, c'est un terme de relation extérieure, quoi, mais pas militaire dans
1: Bien
0: ce
1: sûr.
0: domaine-là. Donc, il y a ça, il y a cet aspect-là, donc qui est vraiment très important. C'est le cadre général. Et puis vous avez après un autre cadre juridique qui est toute la législation française qui a encadré le pouvoir des consuls au Levant. Donc il faut se dire que jusqu'à Colbert, ce sont des charges. Il fallait la monarchie avait besoin d'argent, donc elle vendait des consulats en propriété la plupart du temps des Marseillais, puisque Marseille avait des avantages exceptionnels pour le commerce, dont le droit de 20% dont étaient exemptés les ressortissants, enfin les Marseillais. Et Colbert, quand il est arrivé, n'a eu de cesse de casser ce système parce que les propriétaires du consulat n'exerçaient pas les consulats, donc ça fonctionnait pas très bien, etc. Et on est arrivé à une première avec l'ordonnance de la marine de 1681. C'était le premier texte qui a encadré les fonctions des consuls. Et on est arrivé après. Un siècle plus tard, à la grande ordonnance de mars 1781 sur les consulats, à la suite de la tournée d'inspection du baron de Tott et puis de l'action de l'ambassadeur de France, Saint-Prix, voilà, qui était un grand ambassadeur et qui a fait beaucoup de choses. Donc voilà, donc vous avez toute une série, vous avez à la fois un cadre juridique extérieur, enfin international avec les capitulations, l'organisation des consulats, et puis se rajoute à ça les autorisations de résidence des Français pour leur permettre d'aller dans ces contrées qui n'étaient pas des contrées chrétiennes. Donc à partir de 1685, il a été exigé aux gens qui voulaient partir au Levant d'obtenir une autorisation de résidence. Et là, toute une législation s'est mise en place pour savoir qui partait, pour dire que ben, vous ne restiez que 10 ans sur place. Après, il fallait renouveler, et c'était vraiment un pouvoir discrétionnaire des autorités. Que vous ne pouviez pas emmener votre famille, que vous étiez, enfin, vous voyez, toute une série de contraintes, et c'est quelque chose d'extrêmement important, la résidence, les autorisations de résidence au Levant. C'est un système quand même qui a survécu jusqu'à Louis-Philippe. Vous voyez, ça couvre 1685, 1831. C'est quelque chose d'absolument incontournable pour comprendre les conditions d'une installation dans ces contrées non chrétiennes.
1: Oui, puis là, on entre dans un schéma de pensée qui est totalement à l'inverse, et non pas à l'opposé, mais à l'inverse de notre schéma de pensée actuel. C'est-à-dire que nous, quand nous voyageons, on va solliciter de la part du pays dans lequel nous allons un visa qui va nous donner l'autorisation de séjourner dans ce pays. Alors que là, on sollicite auprès de notre propre pays de départ l'autorisation de partir dans des conditions très encadrées, puisque en fait, se sous-tend tout de même le principe de la crainte de la conversion. On évite que le chrétien français ne devienne musulman ailleurs.
0: Alors, il y a cette raison-là, mais ce n'est pas la seule. C'est d'abord que c'est la fameuse formule de Jean Bodin, hein. Je vais vous la dire exactement, il n'y a richesse ni force que d'hommes. Donc, les hommes étaient importants. Par exemple, tout le personnel de la marine marchande n'avait pas d'autorisation de résidence au Levant. Ils passaient au Levant, ils passaient leur temps à faire des navettes, ce qu'on appelait la navigation en caravane. Mais ils dépendaient de leurs amirautés respectives. Et ça a toujours été une lutte avec les Anglais, les Hollandais pour les équipages des navires marchands parce que la France utilisait plus de marins. Donc il ne fallait pas que les marins soient débauchés. Donc vous voyez, et puis les religieux qui passaient au Levant, étaient obligés de prendre un passeport. Donc, on en trouve des quantités. Quand ils partaient de France, s'ils partaient d'Italie ou d'Espagne, ils n'empruntaient pas forcément un bâtiment français pour se rendre là-bas. Donc, c'était un petit peu indépendant. Mais voyez, donc, vous étiez. Alors, c'est pas simplement la crainte qu'un Français enfin, se convertisse, c'est aussi que. Vraiment, l'obsession du pouvoir français, c'est qu'il n'y ait pas d'histoire sur place, qu'il n'y ait pas pour schématiser un peu, de prise d'otage des Français qui étaient dans l'échelle, ce qui pouvait arriver et qui aboutissait en général au paiement d'avanies, c'est-à-dire de fortes amendes qui ruinaient le commerce sur place. Voyez, donc c'est un équilibre très très
1: Ben oui,
0: fragile
1: bien
0: entre
1: sûr.
0: beaucoup d'intérêts.
1: Oui,
0: Et
1: et
0: en
1: puis.
0: général, ceux qui se convertissent à l'islam sont des gens qui ont fait une banqueroute, soit qui ont eu une histoire de querelle, de meurtre, etc., et qui veulent échapper à la justice française.
1: Oui, en tout cas, on sent que le royaume de France est soucieux de ses hommes, ne cherche à ne pas les perdre. Le royaume de François Ier, si je ne me trompe, c'est à peu près 16 millions d'habitants, il me semble.
0: Oui, et puis c'est monté jusqu'à 25 millions à la veille de la
1: C'est
0: Révolution.
1: ça, voilà. Mais il me semble que c'est 16 millions, des moyens mnémotechniques, 16e siècle, 16 millions. Donc, on est quand même à cette époque le pays européen le plus peuplé. Hein, la richesse de la France, comme le dit Jean Bodin, ce sont ses hommes. C'est pas quelque chose de, c'est pas une formule toute faite, hein, pas du tout.
0: Non, c'est important. Bon, entre-temps, quand même, entre François Ier et la Révolution, il y a eu quelques annexions qui ont amené quelques populations supplémentaires.
1: Bien sûr.
0: Mais en gros, l'essentiel de la population qu'on trouve dans ces échelles, à 80%, ce sont des Provençaux.
1: Ah oui.
0: C'est très, très provençaux et puis aussi originaire du Languedoc et de Roussillon. Bon, ça tient aussi au commerce que l'on fait. Pour ce qui est des maisons de commerce, l'essentiel de nos exportations, ce sont les draps de France, qui proviennent des manufactures de Provence, mais surtout de Languedoc et de Roussillon. Contrairement, par exemple, à l'Espagne, le commerce essentiel qu'on faisait avec l'Espagne, c'était aussi les draps de France, mais eux provenaient de Bretagne, de Normandie, du nord du pays. Voyez, là, ce sont vraiment les manufactures du sud de la France. Et puis, on importait de l'huile, des cendres pour le savon, pour les savons de Marseille. On apportait évidemment des laines, ce qu'on appelait des drogueries, tout ce qui servait pour les médicaments, la fabrication des médicaments. On importait des soieries de la côte de la Palestine. On importait, voyez, donc c'était un commerce très riche. Mais nous, l'essentiel de nos exportations, c'était les draps de France et puis des produits manufacturés. L'essentiel. Et puis après, il y a eu aussi. On a aussi exporté le sucre et le café des colonies françaises d'Amérique, le café faisant une petite concurrence au café originaire de Moka, qui était le grand fournisseur avant cette période. Voilà. Et puis, à toute cette population marchande, qu'elle soit implantée, enfin, les négociants, tous les artisans, tout ce qu'on pouvait trouver comme population française, il ne faut pas oublier tous les artistes qui sont passés dans ces régions, les peintres, essentiellement à Constantinople, et puis les voyageurs qui ont produit des récits de voyage qui nous ont servi pour établir nos notices.
1: Oui, alors Anne Mézin, si vous le voulez bien, toute cette mosaïque de population, nous allons la reprendre un peu ensemble, parce que évidemment, c'est ce qui fait toute la richesse de votre ouvrage, au-delà du travail considérable que cela représente. Et nous allons nous interrompre un tout petit instant pour le bobino de Radio Courtoisie.
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1: Chers auditeurs de Radio Courtoisie, vous écoutez les Mardis de la mémoire et aujourd'hui j'ai le très grand plaisir de recevoir Anne Mézin, qui est le co-auteur avec Catherine Vigne d'un ouvrage très riche, plus de 1000 pages, aux éditions Göttner, Les Français des échelles du Levant et de Barbarie de François Ier à Bonaparte. Si vous n'avez pas entendu la première partie de notre émission, eh bien, écoutez-la, parce que nous avons expliqué, détaillé ce qu'étaient ces échelles du Levant, ce qu'était cette barbarie, pourquoi ces bandes chronologiques entre François Ier et Bonaparte. Avant que nous revenions, Anne Mézin, sur cette mosaïque passionnante de population, je crois près de 18 000 notices que vous avez consacré à tous ces personnages que vous avez rencontrés au cours de ces trois siècles et qui donc quittent la France pour partir au Levant ou bien en Barbarie, c'est-à-dire en Afrique du Nord. Je voudrais revenir sur un point concernant François Ier. Peut-être deux choses. La première, c'est que François Ier non seulement s'allie avec l'Ottoman, mais il change le paradigme de la vision que l'on a vers le Levant et vers tout ce que l'on pourrait appeler maintenant le Proche et le Moyen-Orient. C'est-à-dire que ça n'est plus uniquement aller délivrer les lieux saints, ça n'est plus exclusivement aller protéger les lieux saints, ça n'est plus qu'une vision religieuse, mais c'est une vision économique rendue possible par un Moyen-Âge qui a couvé la science et qui permet une navigation dans des conditions d'une modernité révolutionnaire, on pourrait dire, hein, pour l'époque.
0: Alors, oui, c'est exact, mais cependant, les premiers consulats marseillais remontent au XIIe siècle. Donc, dès le XIIe siècle, il y avait des consuls, des marchands qui étaient établis dans certains ports aussi bien de l'Afrique du Nord que du Levant. Et donc, c'était. Mais la France n'avait pas les moyens, effectivement, de dominer et elle était obligée de passer par les Vénitiens et les Génois. Avec la chute de Constantinople, ces villes ont perdu de leur puissance et la France, la nation, enfin l'État français se structurant après la guerre de Cent Ans, c'était possible pour lui de penser les choses d'une façon plus globale. Ce sont vraiment les consulats qui sont aussi la cheville ouvrière. Je vous ai dit tout à l'heure qu'ils avaient été, c'était des charges au début, qui étaient essentiellement entre les mains de riches négociants ou gentilshommes marseillais. Mais après, vous avez un personnel, toute une infrastructure d'hommes qui se rajoute. Alors d'abord, vous avez l'ambassadeur, donc tous les ambassadeurs qui ont été envoyés là-bas. Mais les ambassadeurs ne passaient pas seuls à Constantinople. Ils passaient avec une suite. Et dans cette suite, il était indispensable pour eux d'avoir des interprètes. C'est ce qu'on appelle au Levant des droguements. Au Levant et en Barbarie, des droguements. Donc des truchements, des gens qui étaient interprètes. Et finalement, jusqu'à la fin du XVIe siècle, ces droguements étaient souvent d'origine génoise ou italienne, enfin, mais pas français. Donc l'un des soucis de la monarchie a été, par crainte finalement d'une trahison, d'avoir des interprètes originaires français ou bien de la domination de la France. Et c'est pour ça que Colbert, toujours, a mis en place les premières écoles de jeunes de langue, c'est-à-dire ce sont les écoles ancêtres des langues sous. Voilà. Donc, ont été formés à la fois des jeunes Français qui acceptaient de partir au Levant, peut-être de familles de consuls, et puis des natifs, des protégés français natifs du Levant. Donc la première partie, c'est tout ce qui est jeune de langue, droguement, c'est une population extrêmement importante de la population étudiée. Ils ont une véritable carrière, ils passent d'échelle en échelle, ils ont des responsabilités de plus en plus grandes. Et en fait, dans leur formation, c'est une vraie école, en fait. Hein. On leur apprend évidemment les langues, le grec ancien, le grec moderne, les langues turques, arabes, arménienne, mais aussi on leur apprend aussi le droit du commerce. Ce sont des, parce que essentiellement, ce n'est pas simplement une fonction politique, c'est aussi essentiellement une fonction commerciale. Donc, ils doivent pouvoir traduire quand il y a des accords entre les autochtones, enfin les Turcs en place et les négociants français. Ils doivent pouvoir traduire ces accords commerciaux. Donc, ils ont des fonctions très importantes. Et c'est toute une nébuleuse qui connaît parfaitement la région, puisqu'elle passe de port en port. Et l'ordonnance de 1781, la grande ordonnance des consulats, a plusieurs, enfin, une grosse partie sur leur fonction. Et cette ordonnance de 1781, elle a été renouvelée par celle de Talleyrand en 1815 et elle a été finalement utilisée jusqu'au Second Empire. Donc, vous voyez, ce sont des histoires de. À chaque fois, ça couvre, c'est une législation qui couvre un siècle. Donc, c'est très intéressant de le savoir. Il y a une continuité dans le.
1: Oui, bien sûr. Et ce sont des personnes, puisque 1781, on est encore sous l'Ancien Régime, donc dans une société d'ordre. C'est un personnel de la bourgeoisie, de noblesse.
0: Alors, les droguements ou les consuls?
1: Non, les droguements, tous ces interprètes.
0: Alors, les droguements, ça dépend. Vous avez des familles absolument prestigieuses. Par exemple, les Testa, qui étaient aussi droguements pour l'Empire. Et puis, vous avez des familles qui sont plus modestes. Par exemple, les Mertrude, c'était à l'origine des chirurgiens de Haute-Marne, vous voyez. Donc, qui sont, dont des descendants sont devenus droguements. Vous avez les Fontons. Les Fontons sont originaires de la vallée du Rhône. Ils sont installés à Constantinople et puis il y a une quantité absolument astronomique de jeunes de langue. Vous avez les Fornetti d'origine italienne. Vous avez, voyez, donc ce sont plutôt, il faut plutôt les voir comme des dynasties. Alors certains droguements sont très riches, ceux qui ont des grandes fonctions, par exemple à l'ambassade, et puis d'autres subsistent difficilement dans les consulats, ayant la table et le couvert et le logement de la part du consul, et puis parfois des appointements sur certains droits sur les marchandises importées et un petit traitement de 200, 300, 400 livres par an, vous voyez. Donc ceux-là, en général, ils ont des nombreuses familles, ceux-là ont plus de mal à subsister. Mais certains sont des vrais seigneurs, hein, il ne faut pas le cacher, comme les grands négociants des places des échelles qui peuvent être, enfin, qui sont immensément riches. On a mis plusieurs tableaux. Les représentants sont des gens extrêmement importants.
1: Mais certaines personnes peuvent faire leur carrière et passer l'essentiel de leur vie à l'étranger.
0: Ah oui, complètement. Et puis surtout, donc ils montent tout premier, troisième droguement, enfin élève, jeune de langue près du consulat, troisième droguement, deuxième droguement, premier droguement. Et puis ils ont la consécration suprême qui est un brevet de secrétaire interprète du roi. Vous voyez ? Donc là, ils peuvent venir en France et enseigner à la Sorbonne. Vous en avez plusieurs, les Pétis de la Croix, par exemple. Qui sont vous avez le père et le fils Jean-Baptiste Pétis de la Croix et ce sont des personnages très importants. Ils traduisent tous les traités, vous voyez, tous les traités qu'on a pu avoir avec Alger, Tunis, Tripoli de Barbarie au XVIIe, XVIIIe siècle. Tout ça passe par leurs mains. Donc ce sont des gens qui ont un rôle. Ils sont indispensables au système.
1: Alors, je rappelle aux auditeurs de Radio Courtoisie qu'aujourd'hui, au Mardi de la Mémoire, j'ai le plaisir de recevoir Anne Mézin, qui est l'auteur d'un dictionnaire aux éditions Göttner, « Les Français des échelles du Levant et de Barbarie » de François Ier à Bonaparte, un ouvrage en deux volumes, puisque on va de la lettre A à la lettre L, puis de la lettre M à la lettre Z. Est-ce que Anne Mézin, nous pourrions maintenant détailler un peu qui sont ces personnages? On a commencé donc à côté de ce corps administratif, de ces consuls, de ces droguements, donc qui eux, j'imagine, ont leur famille. On passe pas sa vie là-bas sans épouse et sans enfant. Donc là, on a des autorisations. Ce que vous appeliez ce système de la résidence donne des autorisations à certains de vivre en famille.
0: Oui, tout à fait. Cela, en leur famille, ils ne les consultent pas toujours. Ils doivent demander la permission au gouvernement, mais les Drogman sont des natifs pour la plupart et donc ils ont des familles. Mais tous, quels qu'ils soient, du plus grand au plus petit, doivent quand même demander, quand ils veulent se marier, l'autorisation du gouvernement. Et c'est pourquoi, quand même, l'un des plus illustres de personnages mentionnés dans, enfin, c'est surtout dans le premier volume, Constantinople, mais Vergennes, le grand ministre Vergennes, a été ambassadeur de France à Constantinople pendant plus de 15 ans. Et en fait, il vivait avec la veuve d'un Drogman, une Madame Testa, née, attendez, son nom m'échappe à l'instant, mais bref, elle était française d'origine. Et il avait eu deux enfants, deux garçons avec elle, avant de l'épouser, sans prévenir le ministre. Et ça a été une des causes de son rappel en France, parce qu'il n'avait pas respecté la procédure. Et souvent, dans les correspondances consulaires, on voit des mentions de mariage célébrées par le prêtre desservant de telle église catholique latine, par exemple Saint Polycarpe de Smyrne, où le consul n'a pas été prévenu. L'Église, rappelons-le, privilégiant toujours la volonté des époux sur le cadre juridique du pays. Donc, c'était un conflit direct entre les ordres religieux et le gouvernement. Donc, ces gens-là peuvent se marier. Les négociants peuvent se marier sur place ou faire venir leur France, mais avec une autorisation. Et là, c'est vraiment du coup par coup. Mais on peut se dire que les négociants, ils sont là pour 10 ans. Après, ils retournent en France. Alors, ils peuvent aller se marier en France, laisser leur famille en France et revenir gérer leur entreprise, leur maison de négoce. Et puis, vous avez aussi le fait que, comme ils ne peuvent pas passer au Levant avant d'avoir 25 ans, en principe, pour les négociants, pour les commis, c'est un petit peu plus tôt, et les commis restent 1 an, 2 ans, c'est un petit peu leur école de commerce, vous voyez, ils retournent après chez eux et puis ils reviennent après prendre la régie du comptoir. Vous voyez, donc c'est quand même. C'est une liberté surveillée, hein, on peut dire, vraiment une liberté surveillée. Mais il y a beaucoup de femmes dans nos personnages, et c'est pour ça qu'on a fait des listes thématiques, je ne sais pas si vous avez vu, à la fin de l'ouvrage,
1: C'est
0: pour
1: ça.
0: avoir des idées des différentes proportions. Et il y a quand même beaucoup de femmes qui sont répertoriées.
1: Alors, à côté donc de ce personnel que je qualifierais d'administratif ou de politique, il y a donc évidemment tout le personnel des négociants, des marchands, des commerçants, des marins, qui est un personnel de passage, vous nous l'avez dit, et qui est un personnel dont la proportion est plus importante, comment? Par rapport au personnel administratif, parce que j'ai donné le chiffre tout à l'heure de 18 000 personnes.
0: Oui,
1: 18 000
0: ça veut.
1: personnes, c'est à peu près tout ce que vous avez listé, pardon pour le mot qui n'est peut-être pas très joli, entre vos Français des échelles du Levant, de Barbarie et de Constantinople, il me semble, hein.
0: Oui. Je suis en train de chercher, parce que j'ai oublié les nombres, mais je vais vous dire, pour les négociants, ce sont des grosses populations, hein. Pour les femmes, voyez, on en cite 549, on en a identifié 549. J'essaye de trouver les négociants. Non, ils sont très nombreux. Et puis, pour le personnel navigant, on n'a évidemment pas tout le monde. En fait, nous, notre base de départ, ce sont donc. À côté de toutes les autorisations de résidence. Donc ça, vous avez, ça c'est conservé à la Chambre de commerce de Marseille, aux archives de la Chambre de commerce et d'industrie de Marseille. Maintenant, c'est transféré aux archives départementales, mais enfin, ces archives se trouvent là. On a aussi ce qu'on appelle des États de Français. Donc très vite, dès Colbert, on a demandé au consul ou à l'ambassadeur de dresser la liste des Français résidant sur place. Donc ça a été un deuxième outil pour repérer les gens. Et puis, un troisième outil, ce sont les correspondances. Mais dans les correspondances, quand on cite quelqu'un, c'est que soit il lui arrive un malheur, soit il a perdu sa fortune, soit, ou alors de temps en temps, conclu des très beaux accords, mais vous voyez, ce sont les gens qui ont quelque chose à signaler, donc il y en a beaucoup qui restent sur place. Et pour ce qui est du personnel navigant, vous voyez, on a des états de navires arrivant dans les Seychelles et en repartant, et de temps en temps, on a des listes des équipages, des rôles d'équipage. Et c'est cela qui nous ont permis de repérer les marins. Les capitaines marchands, on arrive à peu près à les repérer, parce que puis on peut les suivre d'échelle en échelle quand ils font de la caravane, on arrive à peu près à les repérer. Mais on n'a évidemment pas pas tout le personnel navigant, on n'en a qu'une petite partie. Il aurait fallu qu'on dépouille les archives des amirautés, il nous aurait fallu une deuxième vie, vous voyez, pour faire ce travail.
1: Bien sûr, oui. Et alors, pour les religieux, vous travaillez sur les archives des ordres, sur...
0: Alors, les religieux, il y a plusieurs sources, il y a plusieurs approches. Il y a déjà les passeports. Ils sont sur les listes de Français. Ils sont détaillés sur les listes de Français, donc les couvents religieux. Donc on les a comme ça. Et puis on a aussi tous les pèlerins de Jérusalem. Ça, c'est Catherine qui a fait le travail. Donc toute inscription à la custodie de Jérusalem et de tous ceux qui se sont rendus en pèlerinage à Jérusalem. Donc c'est comme ça qu'on les a approchés. Mais et puis après, vous avez des gens prestigieux, puis des gens tout à fait insignifiants. Donc évidemment, les insignifiants sont parfois plus difficiles à trouver que les gens prestigieux, mais les gens prestigieux parfois sont pas faciles à identifier non plus. Mais voilà, donc on les trouve. Et puis on a aussi travaillé sur les archives de la Propaganda Fide à Rome. Et là, ça concerne essentiellement Constantinople, mais Constantinople nourrissant les autres, vous commencez dans un des couvents de Constantinople, et puis après, on vous envoie dans une mission grecque ou levantine. Et puis, on a aussi travaillé sur les archives des Capucins, des Jésuites. Alors, ça, c'est une petite chose qui est à savoir, comme les Jésuites ont été expulsés de France sous Louis XV, comme de tous les pays européens, les missions ont été reprises par les lazaristes. Et les archives des missions jésuites d'Ancien Régime se trouvent en fait aux archives des lazaristes qui sont rue de Sèvres à Paris.
1: C'est peu connu. J'ai remarqué, pardon de vous interrompre, Anne Mézin, mais que Saint-Vincent de Paul ne figure pas dans vos notices. Alors, je sais qu'il y a tout un débat sur a-t-il vraiment été fait prisonnier ? Est-ce que, toute cette période chez son alchimiste, c'est assez mystérieux. Mais à moins que je n'ai pas trouvé son entrée.
0: Non, on n'a pas mis, effectivement. Parce qu'en fait,
1: Il n'y a aucune preuve, de toute façon, de son passage. C'est très mystérieux.
0: Non, mais on aurait pu le mettre, mais ça, franchement, ça ne nous a même pas effleuré l'esprit parce que ça n'est mentionné nulle part. C'est ça. Ça aurait pu être par ricochet, vous voyez, mais ce n'est pas le cas. Donc, non, je ne sais pas, je ne peux pas vous répondre.
1: J'avais un peu étudié la question parce qu'il y a quelqu'un qui a fait une étude justement. Il fait état d'un combat naval dans lequel le bateau dans lequel il était a coulé. C'est comme ça qu'il a été pris. Il n'y a pas d'existence à cette date-là d'une possibilité de combat. Enfin, c'est assez mystérieux cet épisode dans la vie de Saint-Vincent de Paul. Donc, justement, ça m'a intéressé de voir qu'il n'y avait pas de notice le concernant. Alors, il y a toutes les personnes, je pense à Forbin. Alors, c'est plus tard, sous Louis XIV, quand il part avec son ambassade de Siam. Mais là, on est au-delà de votre Levant et de votre Barbarie. Mais j'imagine qu'il y a d'autres personnes comme lui qui partent. Et puis, ils croient qu'ils partent pour quelques mois et puis en fait ils n'arrivent pas à rentrer et leurs séjours sont bien plus longs que ce qu'ils auraient espéré faire.
0: Oui, alors enfin, là Forbin, tout ça, les Forbins ce sont des officiers de marine, la marine du roi, donc là on en a un paquet d'officiers de la marine, parce qu'il y a à la fois d'abord les deux frégates qui emmènent l'ambassadeur de France quand on est en période de paix, donc ils peuvent l'emmener par mer, et à ce moment-là ce sont les deux seuls bâtiments de guerre qui ont le droit de rentrer, de passer les détroits pour aller jusqu'à Constantinople. Il y a une escale à Smyrne et puis après ils passent les détroits, mais ce sont les seuls bâtiments de guerre français qui peuvent passer le détroit. Et puis, il y a tous ceux qui sont envoyés en mission hydrographique, en mission de surveillance. Il ne faut pas oublier tous les bombardements sur les Barbaresques, Alger, Tunis, Tripoli, Kio, tous les bombardements pour remettre un petit peu d'ordre en Méditerranée, parce que vous avez aussi l'appui de l'ordre hospitalier de Saint-Jean de Jérusalem, l'ordre de Malte, qui fait la police en Méditerranée orientale, et puis même un petit peu plus loin, ils font toute la Méditerranée, et qui était un facteur. Donc il y a beaucoup de Français dedans. Pour les chevaliers de Malte, on a répertorié ceux qui sont mentionnés au moment de l'invasion de l'Égypte en 1798. Donc, et puis les principaux, ceux qui sont chargés d'affaires, etc. Mais évidemment, on aurait mis tout l'ordre de Malte autrement. Donc évidemment, on ne les a pas tous mis. C'est pareil pour l'expédition d'Égypte. On s'est contenté à ceux de la Commission des Arts et des Sciences et ceux de et des généraux. On n'a pas pris tous les autres, autrement on aurait eu toute l'armée française. Et puis il faut se dire que notre dictionnaire, il est très incomplet. On s'est toujours dit qu'il valait mieux donner ce qu'on avait, que ça pouvait quand même rendre service. C'est impossible d'être complet dans une matière comme celle-ci. Donc, on est toujours, Catherine et moi, nous sommes toujours très contentes quand on nous envoie d'autres renseignements. Ça nous permet au moins de les rajouter à notre documentation. Ah oui, mais c'est très incomplet.
1: Bien sûr. Alors, Admézin, il ne nous reste malheureusement que 4 minutes. Je voudrais pas que l'on oublie, vous l'avez un tout petit peu évoqué tout à l'heure, de parler de tous les artistes, les peintres, vos dictionnaires sont jalonnés d'une iconographie magnifique et qui nous montrent une connaissance quand même, déjà à cette époque, très précise des côtes, des reliefs. On découvre une architecture déjà quand on connaît un peu les lieux qui rappellent les endroits. Alors c'est sûr, quand on voit des cartes de Marseille, on rêverait d'un Marseille encore non urbanisé comme c'était le cas avant. Mais donc il y a un personnel très important de peintres, d'artistes qui reviennent avec un fourmillement de connaissances.
0: Alors en général, ces artistes partent à la suite d'un ambassadeur. Et pour illustrer un petit peu l'ambassade, donc ce sont les principaux d'entre eux qui sont partis. Ben, je peux vous montrer le voyage de Nointel, de l'ambassadeur Nointel, et qui a fait le pèlerinage de Jérusalem. Et donc vous avez cette vue de l'ambassadeur devant Jérusalem avec sa suite. Donc vous voyez ses droguements, vous voyez sa suite, ses secrétaires, etc. Et donc lui a fait le pèlerinage de Jérusalem. Donc c'est Carré qui est sans doute l'auteur de cette série. Il y a aussi un tableau sur Athènes, il y avait 4 tableaux. Celui-ci a été retrouvé d'une façon tout à fait extraordinaire en 2019 lors d'une restauration d'un hôtel, l'hôtel des Chastouloba, rue de Marigny à Paris. Il avait été caché au moment de la Seconde Guerre mondiale parce qu'à l'époque, l'hôtel appartenait à une famille juive. Et donc, ça avait été caché et il a été retrouvé à l'occasion de travaux. Donc, il est intact, etc. Mais donc, ils avaient aussi dans leur fonction d'illustrer leur voyage. Mais vous avez des grands artistes comme Cassas. Ça, c'est notre couverture du deuxième tome. Donc, c'est un monastère de derviches tourneurs à Tripoli de Syrie, donc au Liban. Vous avez... c'est un artiste néerlandais. Ce sont les voiles françaises dans la baie de Smyrne. Vous voyez. Donc voilà. Donc on a des très belles illustrations. Catherine est extrêmement forte pour pister ces choses-là. Ah. Et puis on a beaucoup utilisé aussi les cartes et plans des archives nationales. Il y a un de mes chouchous qui est l'abbé, le père de Brèvedan, qui était un jésuite, qui a été, à la fin du XVIIe, début XVIIIe, on a voulu envoyer des gens en Abyssinie. Donc il a fait le voyage et il a écrit 4 lettres qui ont servi à dresser une carte qui est conservée aux archives nationales et qui raconte son voyage, parce qu'il a envoyé ses lettres et au département de la marine, on a dressé la carte à partir des indications de ses lettres, vous voyez. Donc on a transcrit les indications, on a ces choses-là. Effectivement, c'est tout à fait fascinant et puis c'est bien de se rendre compte à la fois de l'environnement local et puis aussi des us et coutumes, des costumes.
1: Bien
0: des,
1: sûr. Alors, Anne Mézin, malheureusement, notre émission se termine. Un grand merci de nous avoir parlé de ces Français, des échelles du Levant et de Barbarie, de Constantinople aussi, de François Ier à Bonaparte. Vous êtes co-auteur avec Catherine Vigne de Dictionnaires passionnants aux éditions Goetner. Merci beaucoup, madame, et chers auditeurs de Radio Courtoisie, à mardi prochain. Au revoir.

0: Vous venez d'entendre les mardis de la mémoire dirigée par Anne Collin. 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
1: 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Merci de passer ce samedi 4 juillet en notre compagnie. Restez bien avec nous dans un instant. Voix au chapitre d'Anne Le Pape du 9 juin 2021.
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1: Bienvenue à tous et merci d'être avec nous en ce samedi 4 juillet. Voici le programme de votre journée sur Radio Courtoisie. Tout à l'heure à 9h, donc en direct, le libre journal de Géopolitique Profonde dirigé par Nicolas Stocker, l'Europe s'effondre avec Pierre Jovanovic. À 10h30 en direct également, le libre journal des controverses dirigé par Mike Borowski. Pourquoi les enfants n'intéressent-ils pas les pouvoirs publics avec Dalila Sadok. À midi en direct, le libre journal de Salza Bertin. La France, renversons la table avec Philippe Bornet et André Bercoff. À 13h30, rendez-vous avec Aline pour votre programme de chansons françaises des origines à nos jours. À 14h, le libre journal des éditeurs dirigé hier midi par Jean-Paul Nadéo. Quatre auteurs pour un début d'été. Sue Berger, Emmanuel Boisson, Fanny Brucker et Emma Becker. À 15h30, On ne va pas se mentir, dirigé par Baya Carla Stendhal. Canicule, euthanasie, vieillesse des présentateurs TV avec André Bercoff. À 17h, Planche Case, Azébul, dirigé par Richard de Sèze, les fondateurs de la BD, épisode 1, Tintin au pays des soviets. À 18h, le libre journal de Benjamin Blanchard, la découverte des églises d'Orient, épisode 113, la Russie, 47e partie. 19h30, le libre journal de Benjamin Blanchard, dirigé par Adrien Renoir, qu'est-ce que l'antilibéralisme catholique. 21h30, le libre journal de Charles de Meyer, libre journal des débats du 4 février 2026, qu'est-ce que l'antilibéralisme catholique. Et puis ce soir, vous retrouverez Jocelyn dans le cadre des soirées musicales de Radio Courtoisie. Jocelyn qui nous proposera des œuvres orchestrales de Mikhaïl Glinka. Mais pour l'instant, voici la rediffusion de Voix au chapitre dirigée par Anne Le Pape. C'était le 9 juin 2021. Et le sujet de cette émission, sous le signe de l'amitié. 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Bonne journée.
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0: Chers auditeurs, bonjour. Je suis ravie de vous retrouver et je suis ravie d'avoir la grande joie de recevoir, le grand honneur de recevoir Philippe Berthier, qui a quitté sa Bourgogne, je crois, c'est
1: oui,
0: cela, pour venir vous parler de son dernier ouvrage, Amitié d'écrivain, entre gens du métier, paru chez Honoré Champion. C'est un ouvrage, vous allez le sentir, j'espère, qui m'a enthousiasmée et je vais essayer de vous donner envie de découvrir ce livre qui fait beaucoup de bien et qui est passionnant. Alors, Philippe Berthier, pour les auditeurs qui ne vous connaissent pas, je vous situe un petit peu et vous compléterez, si vous le voulez. Vous êtes agrégé de lettres classiques, vous avez eu l'agrégation dans les tout premiers rangs en 1963.
1: C'est de l'histoire ancienne.
0: Vous ne l'auriez pas dit, donc je me fais une joie de le dire. En 1975, vous avez soutenu une thèse de doctorat sur Barbey d'Aurevilly et l'imagination.
1: Oui.
0: Vous êtes professeur, vous avez été professeur de littérature française à l'Université de Lyon, à Grenoble, ce qui explique sans doute votre goût pour Stendhal.
1: Ce serait plutôt le contraire, c'est mon goût pour Stendhal
0: qui
1: explique
0: vous a
1: ma venue
0: à Grenoble.
1: Bon.
0: Merci de remettre les choses dans le bon sens. Et vous avez été professeur à la Sorbonne Nouvelle à Paris. Vous êtes donc professeur émérite désormais, mais vous n'avez pas quitté vos amours littéraires. Vous vous y consacrez donc beaucoup. Je répète que cet ouvrage est vraiment très enthousiasmant. Déjà, c'est une attitude originale. Il est de bon ton, désormais, peut-être même, n'est-ce pas très nouveau, de critiquer au sens péjoratif du terme. Quand on parle des auteurs, les critiques littéraires font remarquer les mauvais côtés, souvent insistent sur les faiblesses, etc. Ça n'est pas du tout votre démarche.
1: Non, d'autre part, je ne tiens pas spécialement à monter en épingle une prétendue exemplarité et à présenter des couples idéaux, des saints de l'amitié. Je me suis attaché à des cas qui m'ont paru, assez, pour certains, assez emblématiques, tous différents, tous nuancés, mais qui avaient quelque chose en commun, c'est qu'un pacte avait été conclu entre deux écrivains, et ce pacte, c'est vécu quelquefois tout au long de l'existence, quelquefois pendant quelques années seulement, avant que le travail du temps, avant que des malentendus, voire des brouilles retentissantes n'interviennent. Et donc j'ai voulu essayer faire une sorte d'étude de cas sur des liens d'amitié entre écrivains, étant entendu qu'il y a une vieille tradition ou un vieux préjugé qui prétend que les écrivains se détestent encore plus entre eux que les autres catégorie de la population.
0: Oui, ils ont la dent dure.
1: Voilà.
0: Oui.
1: Déjà, le poète latin Horace disait que les poètes étaient un genus irritabile, une race quinteuse. Bon, alors, il semblerait que dans le microcosme littéraire, les haines recuites, les jalousies, les mesquineries, les crocs en jambes soient, dit-on, encore plus monnaie courante que dans le clergé où ça abonde, dans l'armée ou n'importe quel milieu professionnel. Donc c'est vrai que j'ai voulu montrer qu'il y avait au moins des possibilités que certains liens s'établissent et même deviennent quelquefois tout à fait, on peut dire un terme un peu absurde, structurant d'une existence. Il y a vraiment des existences qui se sont organisées autour d'un échange épistolaire presque quotidien. Si on pense par exemple aux 15 années pendant lesquelles Jacques Chardon et Paul Morand se sont écrits absolument tous les jours. Ce sont des milliers de lettres. Mais ça peut prendre aussi une toute autre forme. Par exemple, si on regarde le couple, entre guillemets, on ne peut plus taiseux, formé par Albert Camus et René Char, le volume de leur échange épistolaire est tout à fait mince. On dirait un poème de Char. C'est vraiment d'un laconisme extrême. Mais c'est tout porte, tout est essentiel, et ça n'en est pas moins passionnant. Donc j'ai voulu faire un échantillonnage aussi varié que possible dans le 19e et dans le 20e siècle.
0: Oui, nous partons avec Chateaubriand et Joubert, et nous allons jusqu'à Chardonne et Morand, que vous venez justement d'évoquer. Je ne peux pas m'empêcher de citer, quand vous parlez de la férocité entre écrivains, la phrase de Maurras dans Le Monde Saturne, « La littérature ajoute à la férocité naturelle des hommes
1: ». C'était bon, Maurras, on savait sans doute quelque chose à ses dépenses, peut-être.
0: Donc, vous avez... Non, je précise bien aux auditeurs que vous avez un regard bienveillant, mais qui n'est pas naïf.
1: Ah non, parce que je ne veux absolument...
0: Précise bien aux auditeurs que vous avez un regard bienveillant, mais qui n'est pas naïf.
1: Ah non, parce que je ne veux absolument pas...

0: Comment avez-vous travaillé? Vous dites que vous avez travaillé à partir de la correspondance. Est-ce que vous avez réussi à trouver toujours assez dans vos... Non, oui, puisque vous citez le, vous étudiez ces cas, c'est parce que vous avez réussi à trouver assez de correspondance. Vous êtes allé en bibliothèque, j'imagine, pour cela.
1: Bien entendu, et puis j'ai fait... ces correspondances sont toutes publiées. Qu'on n'espère pas trouver dans mon volume des scoops avec des inédits. Hélas, il n'y en a pas.
0: Il y en a tout de même, parce que nous n'avons pas l'habitude de lire la correspondance in extenso de tous les écrivains que vous citez. Et vous avez pris, évidemment, le meilleur.
1: Alors, bien entendu. Elle n'est pas d'ailleurs toujours en extenso. Par exemple, pour revenir à Chardonnay et Morand, nous attendons toujours un volume qui est annoncé, mais qui n'est pas encore paru. Donc, j'ai travaillé sur les volumes disponibles. Donc, c'est un peu incomplet, bien sûr. Mais, j'ai travaillé sur la correspondance parce qu'il m'a semblé que c'était un lieu, un champ tout à fait stratégique pour surprendre, en déshabiller un échange entre les échange entre écrivains, entre ce que j'ai appelé ces gens du métier, qui de quoi parlent-ils et à quoi s'intéressent-ils? Ben, uniquement à ce qu'ils écrivent. Ils s'écrivent sans cesse et de manière infinie et indéfinie. On écrit, voilà, c'est leur unique sujet.
0: Comment écrire,
1: voilà, comment écrire, pourquoi écrire, qu'écrire, etc. Et on met en commun ces interrogations, ces perplexités, ces drames, ces pannes, enfin, et ces moments d'enthousiasme, et puis en essayant de comprendre, évidemment, de partager au mieux ce que fait l'autre, évidemment. Et le cas, évidemment, le plus connu, dont je ne pouvais pas faire l'économie, c'est sûrement pas le chapitre le plus original de mon enquête, c'est évidemment la correspondance entre George Sand et Flaubert.
0: Ah oui, mais voilà, c'est passionnant.
1: Qui est unanimement reconnue comme une des plus belles qui soit, et un chef-d'œuvre absolu, et qui permet d'étudier in vivo vraiment comment des personnes qui sont aux antipodes l'une de l'autre par leurs pratiques, leurs conceptions, leurs idées, etc., peuvent nouer un lien absolument inoxydable, infrangible, indestructible jusqu'au dernier jour. Au-delà des abîmes, des gouffres qui les séparent, il y a cette passerelle fragile de la lettre qui n'est pas quotidienne mais qui est très fréquente et on est d'accord sur rien, mais on s'aime et on se comprend. Je trouve quand même que c'est que en effet, ça fait du bien.
0: Et vous les avez d'ailleurs, nommés les patrons au sens chrétien du terme de l'amitié en littérature.
1: Alors ça, je crois,
0: ils le méritent.
1: C'est un des si on avait les lettres de la Boétie à Montaigne, peut-être on pourrait trouver d'autres patrons. Mais voilà, c'est un monologue puisque nous n'avons pas la correspondance de Montaigne avec la Boétie. Donc il nous reste Flaubert et George Sand, et c'est admirable, absolument magnifique. Et si je pouvais n'avoir donné que l'envie de découvrir cette correspondance qui est vraiment sans pareil, c'est une leçon d'humanité incomparable. Et alors, il faudrait peut-être dire que la différence d'âge entre les correspondants joue un rôle absolument essentiel. George Sand avait 17 ans de plus que Flaubert. Elle aurait pu presque être sa mère. D'ailleurs, au moment où elle est morte, Flaubert a écrit au fils de George Sand. J'ai l'impression d'avoir perdu une seconde fois ma propre mère. Donc, il y a ce lien d'aînés qui autorise beaucoup de choses et qui fait que aussi c'est la seule femme, un ami m'a reproché dans ce livre de n'avoir pas respecté la sacro-sainte parité. Il m'a dit il n'y a que des hommes. Bon, alors je n'aurais pas mieux souhaité que d'avoir davantage de femmes, mais je dois dire que dans les correspondances littéraires je n'en ai pas trouvé, ou alors j'aurais pu prendre Flaubert et Louise Collet, mais alors franchement,
0: oui, mais il y avait d'autres...
1: parce que non. Alors Louise Collet, c'est vraiment le bas bleu à prétention, et j'étais très content que Flaubert se soit brouillé inexpiablement avec elle. Bon, mais donc, la différence d'âge, c'est très très important. Par exemple, Stendhal et Mérimée. Stendhal a 20 ans de plus que Mérimée. Et pourtant, ce qui est intéressant dans ce cas-là, c'est que le jeune homme immédiatement s'adresse de père à compagnon à son aîné. Il n'est pas du tout dans la posture du disciple ébloui qui vient cirer ses chaussures et qui se met à plat ventre devant lui, comme Proust, par exemple, devant Montesquieu.

0: parce que c'est intéressé, évidemment. Donc, il manie la brosse à reluire avec une intempérance absolument vertigineuse. Mais donc, la différence d'âge est très importante. En revanche, alors, il y a quelques cas vraiment remarquables où elle n'existe pas, où cette amitié s'enracine dans les années de lycée. Par exemple, Alain Fournier et Jacques Rivière se rencontrent au lycée Lacanal. André Gide et Pierre-Louis se rencontrent à l'école alsacienne. C'est des amitiés d'adolescence avec le côté passionné et absolu qu'ont ces attachements. Il y va de tout. Deux jeunes gens qui sont passionnés par la littérature et qui... également épris de poésie, de musique, d'art, etc., conclut une alliance très exigeante de tout partager, de ne rien se passer, de s'autoriser mutuellement aucune médiocrité pour viser d'emblée au plus haut. Et on peut dire que si entre Pierre-Louis et Gide, ça n'a pas tourné bien, par exemple, quand on voit Alain Fournier et Jacques Rivière, même si quand l'un des deux s'est marié avec la sœur, quand le second s'est marié avec la sœur du premier, on aurait pu croire
1: que ça allait les rapprocher encore plus, et malheureusement non.
0: Eh bien, l'amitié à trois, c'est comme l'amour à trois, c'est très compliqué, très difficile. Mais on peut dire quand même que pour l'essentiel, ce lien, même si sur la fin il s'est un peu détérioré, a magnifiquement tenu. Et puis la mort d'Alain Fournier, après la mort d'Alain Fournier, Jacques Rivière a payé sa dette de façon inoubliable.
1: Alors Philippe Berthier, vous avez donc travaillé à partir de des correspondances, mais n'y a-t-il pas des cas où les amis sont si proches qu'ils se voient très souvent, quasiment tous les jours, et donc ils ne s'écrivent pas?
0: Mais ça, c'est certain. Il y a des trous. Quand les correspondants se rejoignent géographiquement, évidemment, ils se rencontrent, ils n'éprouvent plus le besoin de s'écrire. Là, il faut l'accepter. On en est réduit aux conjectures et on maudit ce rapprochement qui devait les enchanter, eux. Mais bien sûr, ça, c'est la fatalité. La correspondance suppose, en général, qu'on n'est pas dans le même lieu. Bon, donc voilà, elle est censée suppléer au manque de proximité physique. Bon, alors là, il faut accepter, c'est une lacune évidemment, et on peut imaginer qu'il y a de splendides amitiés littéraires dont nous ne saurons jamais rien parce que qui s'engloutissent dans l'informulé puisque aucun témoignage ne nous en demeure.
1: Voilà. Oui, vous donnez par exemple le cas de Cocteau et Max Jacob, qui à certains moments ne s'écrivaient pas,
0: oui,
1: puisqu'ils se voyaient très souvent.
0: Quand Max Jacob quitte son abbaye de Saint-Benoît-sur-Loire et revient à Paris, évidemment, la correspondance s'interrompt. Et on ne peut que, évidemment, que le regretter. Quand il décide de retourner dans son abbaye, à ce moment-là, la correspondance reprend. Et donc, à nouveau, on a quelque chose.
1: Et on peut imaginer que dans le futur, ou même dans l'avenir, il y aura beaucoup moins d'éléments que trouveront vos collègues critiques littéraires, puisque les gens s'écrivent de moins en moins.
0: Alors évidemment, c'est-à-dire on s'écrit... D'abord, la correspondance sur papier a pratiquement disparu, c'est-à-dire un problème économique pour la poste, parce que Chardon et Morand ont engraissé les services postaux. Bon, ils auraient dû avoir un tarif préférentiel vu l'intensité de leur commerce. Mais donc, les lettres sur papier ont disparu pratiquement, donc on s'écrit par mail. Donc, c'est un... question qui peut être intéressante. Est-ce qu'il va y avoir de belles correspondances par mail? Est-ce que les écrivains archivent leur correspondance avec l'idée de derrière la tête quand même qu'après eux, ça sera peut-être bien de le ressortir? Donc, on ne sait pas. Ça prendra en tout cas une autre forme. Parce que certains optimistes diront on ne s'est jamais autant écrit qu'aujourd'hui.
1: Oui, mais prend-on la même peine à écrire un courriel qu'une lettre manuscrite, je n'en suis pas sûre. Mais bon, ça c'est un autre thème. En tout cas, je signale aux auditeurs qui pourraient être impressionnés par votre titre de professeur que votre livre se lit absolument, vraiment avec grand plaisir et grande facilité. Il est bourré d'anecdotes et vous donnez l'impression... J'ai pensé à Verlaine. Il n'y a jamais rien qui pèse ou qui pose.
0: Vous êtes trop gentil.
1: vous donnez une impression de familiarité avec les auteurs que vous évoquez qui m'a rappelé une impression d'enfance quand j'ai lu Émile Faguet. En marge des vieux livres. Donc lui évoquait des classiques,
0: oui,
1: mais imaginait à partir, oui, de ce qu'il connaissait dans les œuvres. Tandis que vous, vous n'imaginez pas, vous avez trouvé réellement des éléments intangibles, donc c'est beaucoup plus intéressant.
0: J'ai essayé d'être vivant le plus possible. Évidemment, il s'agit de mettre en scène un lien puissant, un lien presque charnel, un lien d'affection, un investissement de l'esprit et aussi du cœur. Et donc, ça engage toute la personnalité. Donc, ce ne sont pas des enjeux abstraits. Il y a naturellement, on a n'arrête pas de se demander qu'est-ce que, si on prend par exemple, j'ai un seul cas de triolisme, si j'ose, oui, dire, si j'ose dire, entre Gide, Pierre-Louis et Valérie, qui s'est assez vite déséquilibré d'ailleurs et fracassé, mais enfin il y a eu quand même un moment où il y a eu une triphonie tout à fait étonnante. Alors on essaye de voir en quoi il s'agit de personnes, d'un lien vraiment de personne à personne, et dans les lettres on se montre au naturel, on ne pose pas devant l'ami, bon, on se montre tout nu, on se montre tel qu'on est, avec ses faiblesses, avec ses défaillances, avec, et alors quelqu'un m'a fait remarquer que j'avais manqué de défiance, parce que c'est que la lettre, ça peut être aussi un lieu de mensonge et de dissimulation, que ce n'est pas forcément là où on s'avoue le plus et le mieux. Mais j'ai quand même fait ce pari. J'ai pensé que dans les lettres, tout ça, en tout cas dans celles que j'avais choisies venant de ces correspondants d'élite, la lettre était un médium d'authenticité.
1: Oui, et dans ces cas-là, le journal n'est pas non plus fiable, puisque l'écrivain a derrière la tête le fait qu'un bien jour, sûr, peut-être, il sera publié. Donc, on peut avoir la même méfiance vis-à-vis des journaux.
0: Bien sûr. Et ça, alors, on entre dans l'inconnaissable. Comment doser, comment mesurer la part de calcul, d'idées de derrière la tête, c'est impossible à savoir.
1: Mais j'aime beaucoup Vous avez un sens de la formule, Philippe Berthier, qui me ravit et qui ravira tous les auditeurs qui se procurant votre livre. Je vois mon cher Chateaubriand, par exemple, qui oscille entre la cellule et la scène.
0: Alors ça, c'est pas de moi. En fait, c'est de Mathieu Mollet qui disait, qui avait défini Chateaubriand, Mollet qui connaissait à fond Chateaubriand de très près, il dit, c'est une cellule, il est dans une cellule sur un théâtre. Donc j'ai démarqué une formule que je rends à son propriétaire.
1: Mais vous avez aussi parlé de lui en disant qu'il était devenu au fil du temps le professionnel absolu de la désolation.
0: Ça,
1: c'est de vous.
0: Oui, peut-être. Mais enfin, c'est...
1: Et puis, Max Jacob, dont la foi flirte avec la mauvaise foi, mais vous signalez qu'il n'y a jamais d'hypocrisie chez lui.
0: Ah non. C'est ça. Et tous les gens qui ont connu Max Jacob sont unanimes pour dire qu'il y avait chez lui quelque chose de franciscain, quelque chose d'innocent. Dieu sait que sa vie n'était pas édifiante. Mmh. Bon, ses mœurs l'amenaient à des comportements dont il était le premier à regretter amèrement. Il était ensuite dans l'expiation et il avait la conscience bourrelée, mais bon, il savait ce que c'était que le péché. Mmh. Mais en même temps, il y avait chez lui ce merveilleux appel à l'innocence et cette merveilleuse pureté dans l'impur. Mais il y avait une pureté qui ne s'avouait jamais vaincue. Mmh. Et ça, c'est très touchant.
1: J'ai relevé aussi, quand vous évoquez Gide, puisque nous en sommes sur ses mœurs, qui découvre tardivement sa nature sexuelle à Biskra, où Wilde lui sert de rabatteur, et vous citez, entre guillemets, ce que les très pédagogues, mais peu pédérastes, Lagarde et Michard appellent euphémiquement Les ardentes surprises des oasis.
0: Voilà. Alors oui, quand j'ai enseigné très peu, mais un petit peu dans le secondaire, et naturellement, je me servais des manuels de Lagarde et Michard, qui était notre bréviaire à l'époque, et j'ai recueilli cette expression qui m'a beaucoup amusé, en me demandant ce qu'un élève de première pouvait comprendre, surtout à l'époque, qui était beaucoup moins libérée que la nôtre, qu'est-ce que ça pouvait bien être que les ardentes surprises des oasis. La cueillette des dates, enfin, je ne sais pas.
1: Ça m'a fait beaucoup rire. Donc, vous avez effectué votre choix selon la correspondance que vous pouviez trouver ou selon les auteurs dont vous aviez envie de parler, ou comment avez-vous effectué votre choix ?
0: Écoutez, j'ai fait des sondages, et puis évidemment, bon, il y a une part de goût personnel, tous ces écrivains. Bon, il y en avait d'abord que j'avais envie de connaître davantage. Par exemple, quand j'ai vu qu'on publiait la correspondance André Breton et Benjamin Perret, je n'en savais absolument rien. Je connaissais très mal Benjamin Perret. Donc j'y suis allé voir, et ce qui m'a intéressé, ce qui m'a décidé à la sélectionner, c'est pour essayer de corriger une certaine image d'André Breton que je partageais comme tout le monde, c'est-à-dire quelqu'un de lui aussi jupitérien, fulminant l'anathème, maniant l'excommunication à tour de bras, etc.
1: Ce qui doit être un petit peu justifié.
0: C'est un aspect vrai. En tout cas, très autoritaire, très très imbu de sa prééminence et assez pète sec. Et là, avec Benjamin Perret, j'ai découvert un André Breton de tendresse, ce qui m'a, je dois dire, tout à fait surpris. Là, c'est un cas vraiment d'une amitié qui ne s'est jamais, jamais, jamais affaiblie, ni encore moins démentie, et qui, jusqu'à la fin, a gardé le même ton et la même intensité. Benjamin Perret, de toute la bande surréaliste, c'était un des plus radicaux. Travail, famille, patrie, pour lui, c'était l'horreur absolue. Il a gardé toujours l'invective à la bouche. Il ne s'est jamais calmé, il ne s'est jamais affadi. Il n'a jamais mis d'eau dans son vin très très rouge, et on peut admirer, même si on ne partage pas du tout cet engagement, on peut admirer cette fidélité à soi. Et il y a à cette fidélité à soi a correspondu de la part de Breton une sorte de complicité jamais remise en question, parce que Breton admirait chez son disciple plus jeune, admirait justement cette capacité de se maintenir au maximum de la revendication sans jamais en prendre son parti, du monde comme il va, sans jamais faire la moindre concession. Et alors, j'ai trouvé beau aussi les efforts qu'ils ont faits l'un et l'autre, chacun de son côté. Lui, Perret au Mexique où il était réfugié, Breton à New York où il était réfugié aussi, pour essayer de rassembler les membres et parts de la diaspora surréaliste pendant la guerre. Bon, c'est assez touchant de voir qu'ils essaient de sauver encore ce qui peut l'être d'un mouvement qui semble aller évidemment à volo. Donc ça m'a intéressé. Et leur correspondance est une des plus affectueuses qui soit. Vraiment. Et ça, de la part de Breton, je dois avouer que peut-être victime de préjugés, je ne l'attendais pas.
1: Écoutez, moi, c'est un chapitre qui m'a permis de découvrir complètement deux écrivains que je ne connais pas. Donc. Mais vous arrivez à rendre intéressant, même les chapitres évoquant des écrivains qu'on ne connaît pas forcément ou qu'on n'aime pas forcément.
0: Si ça pouvait donner envie d'aller y voir, voilà.
1: Voilà. Mais en fait, vous faites mentir l'adage qui s'assemble, se ressemble, puisque vous montrez que la plupart du temps, ce sont des tempéraments extrêmement différents qui s'allient de cette façon.
0: Bien sûr, alors soit que ce soit des tempéraments depuis toujours, des natures, on pourrait dire, par exemple Sand qui fait dans la consolation et Flaubert qui fait dans la désolation. Bon,
1: Sand qui met son cœur dans son œuvre, ce qui est une horreur
0: pour
1: Flaubert.
0: Oui, et puis alors aussi une conception de la littérature aux opposés. Sand qui, enfin, je n'en revenais pas, j'ai édité les contes d'une grand-mère de Georges Sand, ce qui m'a amené à consulter ses carnets. Et dans ses carnets, elle indique qu'elle termine un roman à minuit et qu'elle commence le suivant à 1h du matin. Bon, si Flaubert avait vu ça, mais enfin, il le savait, il serait tombé à la renverse. Lui dont la grossesse durait au minimum 5 ans et qui était capable de rester une semaine sur une phrase. Donc, qui voulait que, évidemment, la forme fût parfaite, alors que la forme, ça allait, Georges Sand écrivait à la diable, c'était pas pour elle du tout l'important. Et ce qu'il y a de très sympathique, c'est qu'elle le savait. Elle le savait. Et elle l'acceptait. Elle savait très bien que sur un certain plan, elle était nulle par rapport à l'exigence de perfection formelle de Flaubert. Bon, alors, il y a ces différences-là, puis il y a aussi le fait qu'au fil du temps, les chemins bifurquent. Le cas typique, par exemple, c'est Zola et Huysmans, dont le jeune Huysmans, qui vraiment donnait tout à fait du côté du naturalisme, de Médan, etc., qui est un disciple extrêmement ardent et dynamique, etc., et puis qui, au bout d'un moment, prend conscience d'une impasse. Et avec À rebours, en 1884, Zola l'a immédiatement compris. Nous avons le récit d'une promenade dans le jardin de Médan où Zola dit tout ce qu'il a sur le cœur, vide son sac à Huysmans en lui disant que son livre fera beaucoup de mal au naturalisme, qu'il n'est plus du tout dans la ligne, etc. Mais ce qu'il y a de c'est beau aussi chez Zola, tout est en nuance, c'est qu'il ne lui a jamais voulu. Son indépendance, en quelque sorte. Il l'a vu peu à peu s'éloigner. Au bout d'un moment, il n'avait absolument plus rien à se dire. C'était plus une amitié Potemkine, une façade. Derrière, il n'y avait absolument plus rien. Et quand Huysmans... on peut se demander ce que Zola pensait des livres que Huysmans continuait à lui envoyer sur le cycle de Durtal, la conversion, les séjours à la trappe, etc. Bon, il n'habitait plus du tout la même planète. Et pourtant, jusqu'au bout, il n'y a jamais eu rupture. Il y a eu quelque chose qui... Je ne dirais pas que ce qui les unissait était plus fort que ce qui les divisait, parce que ça n'était plus vrai, mais quelque chose avait eu lieu, qu'ils avaient la religion de l'amitié passée. Et donc ça, c'est beau.
1: Oui, c'est beau. Le lien est resté. Voilà. Même ténu, le lien est resté.
0: Comme entre Vigny et Hugo, par exemple.
1: Oh, vous citez des phrases de Vigny sur Hugo.
0: Oui, mais c'est quand même assez... c'était in petto. Enfin, elle n'était pas destinée à être connue. C'était dans le secret du laboratoire. Mmh. Voilà. Mais bon, quelque chose, c'est où Flaubert et Maxime Ducamp qui vont vers des horizons diamétralement opposés, mais ils ont vécu quelque chose de si fort.
1: Par les champs et par les grèves.
0: Oui, et puis leur voyage en Orient aussi.
1: Oui, mais le par les champs et par les grèves me touche plus.
0: Oui, je vous comprends tout à fait. Eh bien, qu'on ne peut pas faire comme si cela n'avait pas été. Oui. Et donc, on le respecte, et bien qu'on ait beaucoup de choses à se reprocher mutuellement et plus grand-chose à échanger, quelque chose reste quand même. Et ça je me suis plus à l'analyser.
1: Mais vraiment, ce qui frappe, c'est cette différence de tempérament entre des écrivains qui nouent une amitié, entre Joubert et Chateaubriand,
0: des tempéraments totalement différents. Autant Chateaubriand aimait occuper le terrain, était fait pour jouer les premiers rôles dans la littérature, dans la politique, croyait-il, etc. Autant Joubert, c'est une violette donc qui est tout à fait modeste dans son petit coin. Et il a été attiré, justement, comme c'est un phénomène de tropisme, il a été attiré par son contraire, évidemment. Mmh. Donc, il s'est épanoui à son contact, tout en restant fondamentalement incapable de faire une œuvre. Enfin, on peut discuter, y a-t-il une œuvre de Joubert? Bon, oui, évidemment, mais c'est une œuvre qui s'est construite en refusant d'en être une. Donc, c'était son journal, ses pensées qui sont magnifiques. Et donc, il assistait à ce grand opéra qu'était Chateaubriand, médusé, plein d'admiration, en même temps très conscient que lui n'était pas fait pour ça. Et ce qui est beau, c'est que d'un côté et de l'autre, ils se sont appréciés, ils se sont aussi sincèrement aimés, vraiment, vraiment. Et donc, je trouve que, même si on peut estimer qu'après la mort de Joubert, Chateaubriand a fait un peu le service minimum, mais il faut dire qu'il était ministre des Affaires étrangères, il avait beaucoup de travail. Bon, mais enfin, il a été quand même assez économe lorsqu'il a voulu payer son tribut d'amitié après la mort de Joubert, quand même.
1: Mais vous avez une expression proustienne à propos de Mérimée et Stendhal. Vous dites que Mérimée n'était pas le genre de Stendhal.
0: Stendhal, oui, oui.
1: Alors, je ne vais pas choquer un Stendhalien comme vous en disant Stendhal.
0: Moi aussi, j'ai dit longtemps Stendhal jusqu'au jour où le pape du Stendhalisme, Victor Del Lito, à Grenoble, m'a repris et m'a dit qu'il fallait dire absolument Stendhal et qu'il n'y avait aucun doute là-dessus, car nous possédons une lettre de Stendhal à un de ses amis où il lui dit « Je vais encore vous stendhaliser ». C'est-à-dire qu'il voulait être un scandale et donc, voilà. Alors, fin de la parenthèse. Oui. Alors, oui et non, parce que il y a quelque chose de commun entre Stendhal et Mérimée. Barbey d'Aurevilly a dit que Mérimée est un Stendhal maigre. Bon, bon, Stendhal avait un bon embonpoint, comme vous savez. Mérimée, c'était plutôt le genre squelettique. Mais on a dit c'était de sec ou de faux sec. Je crois d'ailleurs beaucoup plus faux sec. Bon, ils avaient une prétention à refuser les trémolos, les dièses, etc. Stendhal disait je veux mettre aucun dièse à aucun sentiment, donc la nudité de la vérité, donc sans, et ça c'est à qui reprochait au style académique emphatique qui n'avait plus aucune vérité humaine et psychologique parce que tout était pour faire de l'effet, donc le refus de l'effet aussi sur fond de scepticisme et sur fond d'ironie. Alors c'est surtout ça
1: vous n'allez pas jusqu'au cynisme.
0: Non, je ne vais pas jusqu'au cynisme. Je dirais parce que chacun avait son jardin secret. Bon, je connais assez mal Mérimée, mais pour Stendhal, c'est évident. Stendhal était un tendre contrarié. Bon, et il se gendarmait contre lui-même. Il élevait des digues contre ses épanchements. J'ai écrit un livre sur Stendhal et Chateaubriand que j'ai sous-titré Ambiguïté ou les ambiguïtés d'une antipathie. Parce que Chateaubriand a été la tête de Turc de Stendhal qui n'a cessé de dire que c'était un cacographe, qu'il était l'exemple même de la manière dont il ne fallait pas écrire parce qu'il outrait tout. Il a voulu être un anti-Stendhal.
1: Un
0: dentiste à Taubrion, pardon. Et en même temps, comme avec Rousseau, il dit « Je détestais l'emphase de Rousseau, mais ces phrases si belles me touchaient malgré moi. »
1: Voilà.
0: Voilà. Ou alors, si vous voulez, c'est un peu la même chose dans le domaine religieux. Il veut écraser l'infâme, il passe toute sa vie à démolir le clergé, et quand il vit à Rome, il ne rate pas une cérémonie à Saint-Pierre, pas une procession, pas une grande cérémonie papale, parce qu'il dit « J'ai toujours été profondément ému par les cérémonies religieuses. » Voilà, mécréant total, profondément ému par les cérémonies religieuses, ennemi de l'emphase qui ne peut s'empêcher de vibrer parce qu'il a en lui un vibrato qu'il veut tenir en lisière parce que s'il s'abandonnait, il sait très bien, du coup, il pourrait aller et il se le reprocherait. Donc, Mérimée Stendhal, oui, proche et différent. Simplement, alors, ce qui a été la pomme de discorde entre eux, c'était la pédanterie. Stendhal surnommait Mérimée Academus ou bien Mr. Pedantry. il trouvait qu'il abusait de sa science immense dans l'architecture, par exemple. Et quand il a voulu faire les mémoires d'un touriste, voyage en France, il a pris des leçons. Il était bien content d'avoir près de lui un jeune ami qui pouvait lui expliquer les différences entre les ogives, l'art roman, l'art gothique. Ils sont allés à Notre-Dame, ils sont allés à Saint-Germain-des-Prés. Sandal dit, avant de partir, je vais quand même prendre quelques biscuits pour ne pas aligner des âneries quand je visiterai des églises en province. Donc il était bien content de recourir à la science de Mérimée, du premier inspecteur des monuments historiques, mais en même temps, il trouvait que c'était quelqu'un qui ne l'oubliait pas assez. Et quand ils ont voyagé ensemble à Rome, ça s'est mal passé. Je pense que Stendhal a assez mal su... pensait qu'il était le français qui connaissait mieux les choses italiennes, et c'était l'avis qu'avaient beaucoup de ses contemporains. Pour l'Italie, on voyait Stendhal, parce que c'était lui qui connaissait le mieux. Il a rencontré quelqu'un qui avait la prétention de s'y connaître aussi, presque autant, et sinon davantage que lui-même. Et je pense que ça a un peu refroidi son amour-propre. Mais ils ont communié quand même dans quelque chose d'essentiel, pour l'un pour pour l'autre, c'est la valorisation de la passion sudiste, l'Espagne pour Mérimée, l'Italie pour Stendhal, les patries d'adoption, où là, le désir est sauvage, le désir est en liberté, les hommes sont entiers, comme on le dit, d'un cheval, d'un étalon, et donc la passion n'est pas bridée et anesthésiée par le code des convenances, le code de la vanité, qui est la passion dominante des Français. Et là, ils se rejoignaient alors au plus profond un certain mépris pour la France, plutôt pour les Français, ou ce qu'ils étaient devenus, c'est-à-dire après Napoléon, des pygmées dont le premier souci était surtout de savoir s'ils étaient bien convenables. Voilà. Donc, en Italie, en Espagne, on ne se pose pas ce genre de questions. On va tout de suite jusqu'au bout, de la manière la plus incandescente, quoi qu'ils doivent en coûter. Et ça, c'est magnifique. Et là, je pense qu'ils avaient un terrain d'entente extrêmement puissant.
1: Philippe Berthier, j'aimerais que vous nous parliez d'une couple, je dirais, au sujet de laquelle j'ai trouvé votre chapitre magnifique, c'est Léon-Paul Fargue et Valérie Larbeau. Eux aussi étaient extrêmement différents l'un de l'autre. De tempérament extrêmement différent.
0: Et puis aussi, je dirais même, déjà pour commencer, de milieu social. Larbeau, dont le père avait donné son nom à une rue de Vichy, était un personnage, un notable.
1: Voilà.
0: Était riche, était rentier, n'avait aucun problème matériel. Larbeau était un petit bourgeois qui a souvent... Fargue était un petit bourgeois qui a souvent vivoté. Donc il y avait dès le départ ce milieu différent. Puis alors le tempérament, quand même extrêmement différent. Fargue était un fantaisiste absolu, un farfelu presque au sens de Malraux, quelqu'un qui avait une imagination fantasque, une imagination débridée, qui avait une sorte de génie de la loufoquerie, une imagination toujours effervescente et surprenante. Et qui passe, celle connaît le piéton de Paris.
1: Voilà,
0: qui,
1: profondément parisien, ce que n'était pas du tout Larbeau.
0: Profondément parisien, alors que Larbeau est enraciné dans le Bourbonnais profond. Et ensuite, alors le tempérament de Larbeau était très différent. Larbeau était un être réservé, un être, au fait, studieux, alors que Fargue est un paresseux intégral qui ne rendait jamais à temps les textes qu'on lui avait commandés, qu'il avait promis. C'était un calvaire de travailler avec lui. Quand on a fondé la revue Commerce, il s'est mis rapidement tout le monde à dos parce que il n'était absolument pas fiable. Alors que Larbeau, c'est quelqu'un d'extrêmement sérieux, d'extrêmement posé et beaucoup plus introverti. Donc il y avait ces différences. Et pourtant, il y a eu pendant quelques années, ils se sont assez rapidement éloignés, sans jamais rompre. Encore une fois, sans jamais rompre. Et il y a eu quand même quelques années très très belles de la potassonnerie, c'est-à-dire dans le milieu gravitant autour d'Adrienne Monnier, etc. Donc ce milieu, Fargue avait inventé cette race fantôme de potassons qui étaient c'était à l'origine le nom d'un chien, et puis ensuite ça a fini par devenir celui d'une sorte de secte clandestine. Les potassons étaient répandus dans l'humanité, se reconnaissaient à quelques signes. C'était une société secrète, comme les fils de roi de Gobineau ou les Happy Few de Stendhal, c'est-à-dire des êtres d'élite qui avaient certains signes de reconnaissance, et donc qui permettait de deviner qu'un tel était initié, était de la famille. Donc c'était un mythe rassemblant les aides qui sans doute se faisaient une certaine idée de la littérature, on pourrait dire. Donc ça a été une sorte de canular très privé, ça a concerné quelques personnes, mais qui était une sorte de avec des plaisanteries sans cesse reprises, recommencées, très potache. Mais très jeune aussi, dans le meilleur sens du mot. Et ensuite, le lien, peu à peu, s'est distendu. D'abord parce que Larbeau, cosmopolite dans l'âme, voyageait énormément. Fargue était enraciné à Paris. Et puis, je crois que Larbeau... Larbonne a eu assez un peu de ce compagnon qui était sur lequel on ne pouvait pas vraiment compter. Ils se sont donné de très touchantes preuves d'affection, mais au fond, il y avait là une sorte de divorce. Je dirais que la vie, cruellement, s'est chargée
1: de les
0: rapprocher à la fin. Je fais allusion évidemment à leur accident, à l'un et à l'autre. D'abord à Larbeau, ensuite à Fargue. Donc Larbeau terrassé en pleine rue. Fargue aussi, des années plus tard. Larbeau ne pouvant plus parler, etc. Et malgré tout, il y a cette phrase très touchante. Fargue écrit à Larbeau muet pendant des années et des années, lui disant « Je sais que tu penses à moi. » Et c'est vrai, je pense.
1: Oui, je crois que c'est un des chapitres les plus émouvants de votre livre. Oui. Et donc, ces amis qui sont écrivains tous les deux parlent littérature. Que peuvent-ils s'apporter ? Est-ce qu'ils se font des remarques critiques très dures ? Est-ce qu'ils ne se font que des compliments ? Comment se soutiennent-ils ?
0: Alors, que des compliments, justement, non. Parce que, je dirais, le pacte impose, justement, un devoir. C'est un devoir. Ils pratiquent la correction fraternelle, comme les moines. Donc, c'est un acte de charité un peu dure. Mais enfin, puisqu'on veut le bien de l'ami, on peut lui dire, écoute, ce que tu écris ne vaut rien, ne vaut pas tripette. C'est très médiocre. Donc, ça se voit très... Alors, évidemment, entre Georges Sand et Flaubert, c'est pas du tout le cas. Flaubert doit trouver les romans de Georges Sand assez raplapla, mais il ne se permettra jamais de lui dire. Et quant à Georges Sand, elle admire de très bonne foi ce qu'écrit Flaubert, mais entre eux, ce n'est plus la question de se passer le moutarde ou le séné. Mais il y a un cas vraiment très beau. C'est le cas d'Alain Fournier et de Jacques Rivière, parce que ces jeunes gens, donc, d'emblée, se disent, voilà, nous prenons l'engagement l'un envers l'autre d'être au maximum de l'exigence. Donc, on se montre ce qu'on fait, on se confie sans aucune réserve ses préoccupations intellectuelles, et comme ils ont 18 ans, bon, ils commencent à écrire, à balbutier, donc l'un est le premier lecteur de l'autre est le plus difficile. Ce qu'il y a de magnifique dans leur cas, c'est que ça ne s'est jamais... Le niveau n'a jamais baissé. C'est-à-dire, évidemment, on s'encourage. Surtout qu'ils sont très différents l'un de l'autre. Jacques Rivière est beaucoup plus abstrait, beaucoup plus philosophe. Jacques Rivière est beaucoup plus un intellectuel que Alain Fournier, qui dit que lui, il pense que son talent, c'est de rendre la vie dans sa palpitation, dans son épaisseur, dans sa note particulière, à partir d'éléments observés dans le réel. Donc c'est tout à fait
1: un romancier.
0: Voilà, c'est tout à fait différent. Tandis que Jacques Rivière n'était pas un romancier, c'était un critique immensément clairvoyant, etc. Mais ce n'est bon, la fiction n'était pas son fort, sans doute. Et donc, ne jamais en rabattre de ce besoin d'être au plus aigu de l'exigence. Et je crois vraiment ce qui fait de la correspondance entre Alain Fournier et Jacques Rivière quelque chose de tout à fait unique, parce que on assiste au début de deux écrivains et qui cèdent, évidemment, parce que je crois que dire par principe, j'ai reçu ce que tu m'as envoyé, c'est magnifique. Oui. Bon, ça n'apporte absolument rien, ça n'aide en rien. Ce n'est pas une preuve d'amitié. L'amitié peut être rude.
1: Et avez-vous constaté que les remarques que l'un fait à l'autre, la plupart des cas, sont justifiées?
0: Alors c'est difficile à dire, mais je crois que en tout cas ce qu'on peut dire, c'est qu'elle mérite d'être prise en considération. Donc ça ne veut pas dire qu'Alain Fournier fait chorus et dit oui tu as raison, je vais changer ça, etc. et je vais aller dans le sens que tu m'indiques. Non, pas du tout. La plupart du temps, il campe sur ses positions, mais il est poussé dans ses derniers tranchements et il est obligé d'expliquer à son ami pourquoi il fait comme ça. Et ça, c'est très fécond, évidemment, parce que on comprend beaucoup mieux ce qu'on fait et pourquoi on le fait. Lorsque l'autre vous pousse un peu, vous met aux abois en disant « Mais pourquoi tu as fait ça ? À quoi ça correspond ? Qu'est-ce que tu as voulu exactement ?» Bon, et ça, c'est sans prix d'avoir un œil comme ça. Qui ne souhaiterait l'avoir à ses côtés, toujours, pour accompagner et éclairer sa route, évidemment.
1: Alors, Philippe Berthier, vous avez donc travaillé sur Barbé d'Aurevilly, qui est un romancier bien oublié, je pense.
0: Oh, écoutez, il y a eu quand même, grâce à Jacques Petit, dont j'aime à saluer la mémoire, qui a réédité Barbet dans la Pléiade, ça a été une date, hein, dans les années 66, donc ça remonte quand même déjà assez loin. Barbet, les actions de Barbet ont considérablement monté à la bourse littéraire, parce que il y a eu un moment, effectivement, où vous avez un vieil excentrique.
1: Voilà.
0: On aurait dû peut-être se demander un peu plus pourquoi Baudelaire l'admirait.
1: Alors justement, je voulais en venir à cela. Évoquez-nous les liens entre Barbet et Baudelaire et la façon dont Barbet a analysé la personnalité et l'œuvre de Baudelaire.
0: Écoutez, il s'appelait... évidemment, penser qu'a priori peu de choses semblaient les destiner l'un à l'autre. En quoi Baudelaire pouvait-il s'intéresser aux paladins catholiques, ultra-catholiques, monarchistes, etc. Bon, mais en même temps, ils avaient, il faut pas oublier, l'importance séminale qu'a eu pour Baudelaire la lecture de Joseph de Maistre, par exemple. Or, Barbet avait consacré un important essai à Joseph de Maistre dans Les Prophètes du passé. D'autre part, les préoccupations spirituelles de Baudelaire, son sens du péché, son sens de la déchéance, son appel à la pureté, etc., pouvait trouver en Barbet un terrain tout à fait préparé. Parce que de quoi parle Barbet dans Les Diaboliques, par exemple? Bon, il parle pour lui, Satan œuvre dans le monde. C'est pas une légende. Et le problème du mal, fleur du mal, le titre avait tout pour plaire à Barbet. Que le mal puisse sécréter des fleurs, oui, mais il n'en reste pas moins le mal. Alors, il a eu, au moment de la publication du recueil de Baudelaire, en 1857, quand tout le monde s'est déchaîné contre Baudelaire, chose tout à fait inattendue pour beaucoup, mais qui avait sa logique profonde, un des très très rares, sinon le seul à se mobiliser, à prendre des risques. On sait par des lettres inédites de l'année 1857 que j'ai eu la bonne fortune de publier récemment, que Barbet est même allé au procès, assister à l'audience, parce qu'il parle de la plaidoirie de la défense qu'il a trouvée absolument minable de Baudelaire. Donc il se met au service de Baudelaire, il le défend et il écrit un article absolument stupéfiant qu'on n'attendait sûrement pas sous sa plume, où il dit que c'est un grand livre de spiritualité, que c'est un drame, c'est la lutte du bien contre le mal, de la nuit contre la lumière, que c'est absolument bouleversant d'authenticité spirituelle. Et l'article se termine par la phrase célèbre qu'il reprendra en 1884 textuellement pour À rebours de Huysmans. Après un pareil livre, l'auteur doit choisir soit les pieds du crucifix, soit la bouche de pistolet. Entre le crucifix et le pistolet. Il est dans une impasse, il est acculé, se convertir ou se suicider. Il dira exactement la même chose pour Huysmans. Bon, c'était très fort. Bon, Baudelaire, Dieu merci, n'a fait ni l'un ni l'autre. Bon, il a continué à vivre et on en est heureux. Mais on veut dire quand même que Barbet avait saisi vraiment les enjeux profonds. Et dans Les Diaboliques, Les Diaboliques sont souvent un livre baudelairien, n'est-ce pas, avec jusqu'y compris une tendance vers Sade. Les gens du parti de Barbet, les réactionnaires et les monarchistes le considéraient comme une sorte de fou. On disait qu'il introduisait le marquis de Sade dans la sacristie. Bon, mais parce que pour lui, mais oui, mais c'est vrai, c'est-à-dire que le chrétien est quelqu'un qui a le sens du mal. Et Barbet disait, quand on veut peindre à cru et à nu l'âme humaine, il faut chausser des bottes des gouttiers, parce que on est en plein cloaque. Hein, et donc, c'est le cloaque, c'est le cœur humain. Enfin, il était dans la lignée de Pascal, lorsque Pascal parle du cœur plein d'ordures. Quand même, une formule extraordinaire et d'une violence inouïe. Barbet ne fait que les reprendre. Donc, il a une théorie qu'il a énoncée dans la préface à son roman « Un prêtre marié ». Déjà, le titre avait tout pour choquer, il voulait choquer, où il dit que l'écrivain catholique, l'artiste catholique, doit être large. Or, il doit embrasser sans trembler le cœur humain dans tous ses aspects, y compris les plus sales et les plus répugnants, les plus honteux. Voilà. Et qu'il faut racheter tout ça et le prendre, en tout cas, dans ses bras. Bon. Donc, il déplorait qu'à son époque, au XIXe siècle, la littérature catholique soit une littérature châtrée, une littérature de tisane, enfin, de chaisière, une littérature fade, vraiment.
1: Ça n'était pas son cas, c'est sûr.
0: Alors, lui, au contraire, évidemment, c'était toujours plus épicé. C'était une littérature qui se voulait incendiaire, parce que pour lui... Alors, moi, j'ai toujours pensé, je sais que cet avis n'est pas partagé par certains de mes collègues, mais j'ai toujours pensé à la sincérité de la foi chrétienne de Barbet. Je prends cette théorie au sérieux. Certains disent « Oh, c'est du camouflage opportuniste pour faire passer des choses inacceptables. » Je ne le crois pas. Je ne crois pas du tout. Je crois qu'il le croyait. Il avait sondé les reins et les cœurs, d'ailleurs, en commençant par lui-même, et puis ensuite, dans ses fictions, il met en scène des personnages qui vont jusqu'au bout. Écrire, par exemple, une nouvelle intitulée « Le bonheur dans le crime », en montrant un couple absolument criminel qui jouit d'un bonheur insolent tout au long de sa vie, et qui n'est pas puni. Il y avait de quoi, c'est évidemment une pierre de scandale. Mais il faut le comprendre. Il n'y a rien de plus chrétien. Le mal triomphe insolemment, parce que le royaume n'est pas de ce monde.
1: Voilà, exactement.
0: Voilà. Mais voilà.
1: Et quand vous dites que peu de gens comprenaient cette vision de Baudelaire dans Les Fleurs du Mal, il y a un autre grand catholique qui a compris Baudelaire aussi et qui en a parlé avec amitié, c'est Louis Veuillot.
0: Oui, alors là, je vous demande d'en m'en dire plus, parce que je confesse une coupable ignorance de Veuillot.
1: Veuillot a toujours soutenu Baudelaire.
0: C'est vrai, je l'ignorais.
1: Et il est d'ailleurs allé, c'était un des rares à suivre son cercueil jour de l'enterrement.
0: Je n'aurais pas cru, vous voyez, quoi on est victime d'idées toutes faites.
1: Mais je pense que Louis Veuillot avait justement... cette vision catholique du catholicisme de Baudelaire, si je puis dire.
0: Oui, oui, absolument.
1: Alors, Philippe Berthier, vous êtes passionnant. J'aimerais avoir des heures pour vous écouter, mais j'engage les auditeurs à se ruer sur votre livre, parce que c'est vraiment un livre qui m'a fait passer des moments excellents et qui m'a fait découvrir beaucoup de choses. 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Vraiment, chers auditeurs, vous ne regretterez pas votre achat. Et vous aurez une lecture qui vous ravira. Il nous reste combien de temps, Arnaud ? 2 minutes. Philippe Berthier, pouvez-vous nous parler de ces fameux 17 feuillets de Proust qui viennent d'être édités chez Gallimard?
0: C'est pas 17, c'est 75.
1: 75, pardon.
0: Écoutez, ce sont des feuillets. Dans un sens, c'est le contraire d'une découverte. On en connaît l'existence depuis toujours. C'était des feuillets qui avaient été confiés par Suzy Mante Proust, la nièce de Proust, à Bernard de Fallois quand il...
1: Elle avait confié des cartons entiers.
0: De Fallois, qui a été le premier éditeur du Contre Sainte-Beuve, etc. Et donc, lors du récent décès de Bernard de Fallois, ces papiers ont été donnés, sans doute c'était sa disposition testamentaire, à la Bibliothèque nationale de France. Alors, la petite tribu proustienne est en transe, parce que, en fait, ces feuilles, on en connaissait l'existence, mais nul...
1: Par Bernard de Fallois, d'ailleurs, qui avait fait allusion dans la préface, je crois, du Contre Sainte-Beuve.
0: Tout à fait. Oui. Mais personne ne les avait tenus en main. Donc maintenant, ils ont fait l'objet d'une étude archi-scientifique, et bien sûr, bon, donc il paraît, alors il faut être proustissime pour trouver que sur de minuscules détails, ça apporte des choses qu'on connaissait pas, ou ça confirme des hypothèses, enfin, ça intéresse les spécialistes les plus pointus. Parfait. Mais quand il s'agit de Proust, rien n'est indifférent.
1: Merci beaucoup, Philippe Berthier. Au revoir, chers auditeurs, et dans un mois, si vous le voulez bien, dans 4 semaines.

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0: Eh bien, bonjour chers amis auditeurs de Radio Courtoisie et bienvenue dans ce libre journal de géopolitique profonde. Nous sommes, eh bien, le samedi 4 juillet 2026, il est 9h. Le 4 juillet, bien sûr, c'est la date des 250 ans de l'anniversaire de l'indépendance des États-Unis, avec un discours pas plus tard qu'hier de Donald Trump au niveau du Mont Rushmore. Un discours à la Trump qui n'a duré, on va dire, qu'une quinzaine, vingtaine de minutes. C'est beaucoup moins que ce que les fait en général Emmanuel Macron avec des discours qui nous auraient tenu une heure ou deux. Donc c'est au moins appréciable d'avoir un chef d'État, même si on a du mal des fois à comprendre exactement où il va en venir, où on ne le voit que trop, et bien qui fait de relativement court, voilà, le 4 juillet, je remercie à la technique, et bien Arnaud, pour la réalisation de cette émission. Bonjour Arnaud, et merci d'avance. Nous avons peut-être, je ne sais pas, Patrice qui est présent. Oui, il est là, mais je ne l'ai pas vu encore, et bien il est présent au standard. Donc n'hésitez pas, chers auditeurs de Radio Courtoisie, à envoyer vos messages, soit par Internet, soit par courriel électronique, mais vous pouvez aussi, si vous le souhaitez, eh bien appeler le standard de Radio Courtoisie et tout en évitant de l'embouteiller trop longtemps, de prendre eh bien juste que notre bénévole ait juste l'occasion de prendre le message. Voilà, donc observation, remarque ou simple question. N'hésitez pas, eh bien je poserai l'ensemble de ces thèmes, ces sujets que vous voudrez bien nous soumettre, en particulier en deuxième partie d'émission, à mon invité qui n'est autre aujourd'hui l'invité de ce livre journal de géopolitique profonde que Pierre Jovanovic.
1: Bonjour,
0: bonjour
1: Nicolas.
0: Mon cher Pierre.
1: Bonjour Nicolas, merci pour l'invitation.
0: Comment va, ça va?
1: Bah, très bien, je suis ravi de retrouver les auditeurs de Radio Courtoisie.
0: Et les locaux. Tu as vu ces beaux locaux?
1: Oui, non, c'est magnifique, au fil des... ce qui a été fait là. Vraiment, c'est très pro. Hein. On est sorti de l'ère ancienne. Je ne ferai pas plus de commentaires.
0: tu aimes ce bleu là qui est très...
1: Oui, c'est très bien. C'est le bleu de la Vierge d'ailleurs.
0: C'est
1: le bleu de la Vierge.
0: C'est
1: ou le mariage. Le bleu d'Yves Klein, ça dépend, c'est comme on peut le voir, mais c'est un bleu très très agréable. Ça me rappelle en fait le bleu de la cathédrale de Montréal.
0: Ah oui.
1: Magnifique. C'est une des plus belles églises que j'ai jamais vues d'ailleurs.
0: D'accord. Bah, tu connais bien l'Amérique, aussi bien l'Amérique, le Canada, juste, même si c'est pas passionnant pour le moment, ces États-Unis d'Amérique, tu les connais très très bien. Moi, je rappelle quand même un certain nombre de tes ouvrages, 666, 777, 888, ça fait partie des ouvrages cultes, mais le plus cultissime des livres de Pierre Jovanovic, bien sûr, c'est l'enquête sur l'existence des anges gardiens. On a déjà fait une ou deux émissions dans ce studio sur ce thème, dont l'introduction pratiquement sur les anges gardiens débute alors que tu es aux États-Unis justement. Hein.
1: Oui, tout à fait.
0: Tu es sur une autoroute, c'est ça?
1: On nous tire dessus.
0: On vous tire dessus. Ouais. Et là, tu as cette impression, plus qu'une impression, d'avoir
1: le temps ralenti.
0: Oui, alors le temps qui ralentit est donc une sorte d'aide qui vient de quelque part.
1: Ouais, voilà, enfin, sur le coup, j'ai pas pensé aux anges.
0: Non.
1: Je me suis demandé comment j'allais passer une note de frais, la note de frais d'un pare-brise à Philippe Tesson. C'était surtout ça, c'était assez surprenant comme expérience quand même.
0: C'est un livre vraiment incroyable, un livre qui est j'ose pas employer sur Radio Courtoisie le terme de best-seller, mais enfin c'est pourtant bien le cas.
1: Ah si, c'est un best-seller,
0: c'est l'anglicisme. Pas employer sur Radio Courtoisie le terme de best-seller, mais enfin c'est pourtant bien le cas.
1: Ah si, c'est un best-seller,
0: c'est l'anglicisme.
1: Depuis 33, ouais.

0: On a enchaîné, appelé Mitterrand, son surnom c'était Dieu.
1: Oui. Mais oui.
0: Et puis à l'époque, Mitterrand se posait vraiment des questions existentialistes parce que entre son cancer et sa mort, il se posait beaucoup de questions et donc tous les livres qui parlaient du sujet. Mmh. Effectivement, puis il y a la fameuse émission avec Bernard Pivot où Bernard Pivot du coup lui a demandé mais est-ce que vous croyez à votre ange gardien ? Parce qu'à l'époque, mon livre était dans les meilleures ventes. Et Mitterrand n'a même pas botté en touche. Il a dit ma grand-mère me parlait très souvent de mon ange gardien quand j'étais enfant.
2: Ah oui ?
0: Et exactement, il a dit ça. Et puis en plus, il a répété et puis n'oubliez pas, je suis dans la région du Cognac. Et donc, nous savons ce qu'est la part des anges.
1: Mon Dieu, mais oui.
0: Non, mais c'était brillant, sa réponse.
1: C'est vrai que c'est un charentais. La charente qui coule et qui...
0: la part des anges.
2: Absolument.
0: Et Chirac l'a lu, parce que tous ses collaborateurs lui ont offert le livre après qu'un espèce de fou furieux lui a tiré dessus sur les Champs-Élysées. Et la balle l'a vraiment frôlé, quoi. Enfin, il s'en est même pas rendu compte, mais du coup, tout le monde lui a offert ce...
1: Lui a offert ce livre.
0: J'avais reçu une très jolie lettre de sa part.
2: Mais il y en a un qui devrait le lire s'il ne l'a pas lu. Dans ce cas-là, c'est Trump. Hein, parce que alors là, des balles
0: Trump,
2: qui frôlent.
0: Absolument, tout à fait. Quand c'est pas l'heure, c'est pas l'heure. C'est très net, hein, c'est très clair. C'est ce qui sort d'ailleurs de mon livre.
2: Oui. Ah oui, tout à fait. Quand c'est pas l'heure, oui, absolument, oui. Quand c'est l'heure, je crois qu'il n'y a aucun averti, il n'y a rien à faire.
0: Oui, ils organisent même le départ.
1: Les anges, oui. Ah oui, ça, évidemment, ils sont là.
2: Ils sont là avant, ils sont là après, ils sont là pendant, oui. Oui, bien sûr, ces anges. Et alors, Dieu, et toi, tu en es le pape, ce qui rappelle d'ailleurs un certain nombre de revues de presse papales que tu fais de temps en temps.
0: Ah oui, bah, ça, c'est les revues de presse. Bah, c'est quand Le Monde, le journal Le Monde, qui avait été acheté par Bill Gates, hein, qui l'ont filé 4 millions d'euros, là, juste en préparation des confinements, en fait.
2: Ouais.
0: Donc Bill Gates avait fait une razzia, il avait donné 9 millions de livres sterling au grand quotidien anglais de gauche, The Guardian. Alors ils ont pris 9 millions, donc... Ça vous montre à quel point ils sous-estiment les quotidiens français, parce que le Monde n'a eu que 4 millions,
2: oui.
0: Par en plusieurs états. L'agence France Presse a été arrosée. Enfin,
2: ah oui.
0: Bon, ils ont arrosé tout le monde avant les confinements. Et donc, ils ont mis en place des trucs de fact-checker.
2: Ah.
0: En fait, c'était pour censurer en fait tous les avis défavorables à la vaccination, au Covid et ainsi de suite.
2: Exactement.
0: Quoi. Alors que maintenant, on sait... depuis le mois de juin, depuis 10-12 jours, que la patronne du renseignement global américain, tout le Sigabard, elle qui chapeautait donc la CIA, NSA, enfin tout le renseignement militaire du Pentagone, naval, armée de terre, etc., elle a tout balancé. Elle a expliqué qu'en fait l'organisateur des confinements et du virus, et surtout la fabrication du virus, c'était Anthony Fauci qui a piloté ça. Et avec les mails d'Epstein, on sait que c'est Epstein lui-même qui a organisé ça avec Bill Gates, qui lui a acheté carrément l'Organisation Mondiale de la Santé, en cheville avec Anthony Fauci, bien sûr, et avec le bras droit de Bill Gates, hein, donc le docteur Boris Nikolic.
1: Oui,
0: alors, je ne sais plus s'il est d'origine serbe ou croate, mais c'était son bras droit et c'est comme ça qu'ils ont piloté en fait avec Epstein en fait. Enfin surtout Epstein et puis la cabale Rothschild quoi. Maintenant on le sait, voilà.
2: Alors ça, on le sait pas en France uniquement sur les médias indépendants.
0: BFM ne vous en parlera pas.
2: Ça n'existe pas.
0: Ah mais ça n'existe pas.
2: C'est encore le pangolin.
0: Non mais la prestation télévisée, elle est disponible sur YouTube. Allez sur quotidien.com, vous l'avez. Sur quotidien.com, dans la revue de presse, elle est. Oui. À un moment donné, vous verrez, il y a un article qui s'appelle CIA, Tulsi Gabbard, Anthony Fauci. Enfin. Vous allez le retrouver, si vous cliquez sur l'image, vous avez Vous avez sa vidéo. Et donc, elle a...

0: elle a expliqué que Anthony Fauci était le maître d'œuvre et de facto Bill Gates et Epstein. Voilà, toute la clique Epstein, toute la clique Rothschild et compagnie. Non, mais c'était. Et moi j'ai eu ce sentiment, c'est marrant parce que je l'avais écrit en avril ou mai 2020, je sais plus, dans la revue de presse. Je dis mais c'est quand même extraordinaire ces histoires de confinement, ça ressemble en fait à ce que les Allemands avaient mis en place dans le ghetto de Varsovie. C'était exactement les mêmes les mêmes interdictions et en fait c'est une grande vengeance, voilà, c'est une grande vengeance. Sauf que à la limite si les Rothschild voulaient se venger sur les Allemands, pourquoi pas, mais bon, c'est pas la France qui a organisé les déportations et compagnie. C'est les Allemands qui l'ont exigé, je rappelle. Alors que certains Français ont collaboré joyeusement, ça c'est un fait. Mais dans l'absolu, moi je ne comprends pas que les grands médias n'en fassent pas. Ça devrait tourner 24 heures sur 24, cette affaire.
1: Ah ben c'est évident.
0: Non mais c'est criminel, je veux dire, il y a des millions de morts. Les effets secondaires, mais c'est colossal.
1: Tout à fait.
0: Pour vous donner une idée, dans mon entourage, j'ai eu deux cas, notamment un général de l'armée française, je précise, marathonien, enfin troupe de marine, donc il m'avait expliqué.
2: En activité.
0: Oui, en activité. Et après, il s'est remis à travailler pour la DGSE. Et ce qui était extraordinaire, c'est que en fait, il avait il a continué à travailler sur le continent africain, hein. Et comme il devait voyager en permanence, il a été obligé de se vacciner.
2: Ouais.
0: Et donc il a pris ses trois vaccins. Et un jour, alors je sais plus si c'était au Cameroun ou en Côte d'Ivoire, mais peu importe, il était en train de monter l'escalier pour monter dans l'avion. À mi-chemin sur cet escalator, bam, il est tombé. Voilà. C'était son cœur qui a lâché. Et en fait, on sait pertinemment aujourd'hui que les effets secondaires.
2: Il a lâché, il s'est jamais relevé.
0: Il a été transporté de toute urgence en France, mais il était vraiment patraque après, quoi. Là, il a fait une croix sur le marathon. Et là, très récemment, dans mon premier cercle, un scientifique, du CNRS, vacciné trois fois, sa femme est vaccinée trois fois, les enfants vaccinés trois fois, et pareil, exactement les mêmes symptômes que le général, c'est-à-dire il est tombé là, ils ont ouvert le poitrail, il y a des millions d'effets secondaires, des millions, et tout le monde Perron nous avait prévenu. Montagnier nous avait prévenu, tout le monde, aux États-Unis, un certain nombre de médecins. Et tous ces médecins, en fait, ont été censurés par Facebook. Et la directrice de Facebook, non mais imaginez ça, elle a reconnu, plus tard, avoir effacé plus de 100 millions de vidéos de médecins, de spécialistes ou de gens normaux qui s'insurgeaient, qui disaient que c'était la plus grosse arnaque. Notamment par l'interdiction de l'hydroxychloroquine. Et des campagnes de presse menées contre Raoult, etc., enfin, ou contre Perron, et tous les autres. Même cette petite ordure qui s'appelle Daniel Cohn-Bendit est venue insulter Raoult, alors qu'il n'a même pas un dixième ou un centième de ses diplômes. Enfin, je veux dire, Daniel Cohn-Bendit, à part draguer les petits jeunes, je vois pas en quoi il peut donner des leçons à Perron, ou à Raoult, voilà. Et tous ces spécialistes qui ont été payés pour venir, vaccinez-vous, voyez donc. C'était surtout un test de coefficient intellectuel, moi, j'ai l'impression, vraiment.
2: T'as remarqué qu'ils avaient refourgué, recyclé leur médecin de plateau pour la canicule, hein.
0: Oui, tout à fait.
2: Tu retrouves les mêmes, Garban, toute
0: mais
2: la bande.
0: On retrouve les mêmes, en fait, Bill Gates, ça fait des années. Moi, j'en ai déjà parlé longtemps, j'en parle depuis longtemps. Bill Gates est un eugéniste. Il part du principe qu'il y a trop de pauvres sur Terre, donc il faut en éradiquer. Et puis il l'a dit, il faut éradiquer 15% de la population. Jacques Attali l'a dit aussi. Tout ça, c'est la même clique, hein. Faut pas l'oublier. Donc quand Bill Gates vient vous dire Lui qui veut réduire la population de 15% et qui veut dire, qu'il faut dire vaccinez-vous, franchement j'aurais fait gaffe quoi. Mais les gens, vous leur dites si vous vous êtes pas vacciné, vous allez mourir. Hein, je veux dire, les gens se sont précipités, ils ont réussi leur coup. Ils ont réussi leur coup.
2: Il y a eu une indiscrétion dernièrement sur Fauci qui aurait dit le seul problème c'est qu'ils n'ont pas assez peur. En parlant de la
0: Ils n'ont pas eu assez peur. Voilà. On n'a pas réussi à les effrayer, mais parce que leur vaccin n'a pas été leur virus n'a pas été assez assez fort. Pourtant, ils ont dépensé. Anthony Fauci a dépensé l'équivalent. Je sais plus. Je crois que c'est 50 ou 60. Il faut voir les deux livres de Philippe Aymard qui est. Moi, je souligne Philippe Aymard, donc qui a écrit Enquête. Non, mais il a devancé toute la presse américaine sur cette affaire, notamment dans son deuxième livre, Les Dossiers Dangereux. Et encore. Quand il a sorti les dossiers dangereux, on n'avait pas encore les mails d'Epstein. Donc, félicitations à Philippe Aymard.
2: Non, mais franchement, qu'est-ce qu'il a dans les dossiers dangereux? Qu'est-ce qu'il a écrit?
0: Il a déjà montré, preuve à l'appui, que Anthony Fauci avait piloté l'installation de laboratoires
2: de Biolab
0: en Ukraine.
2: D'accord.
0: Il avait vraiment tout sorti. Hein. Il avait montré donc à quel point Anthony Fauci était mouillé, notamment dans une compagnie qui servait en fait à blanchir les millions de dollars, qui s'appelait Eco Health de mémoire, qui était piloté par un Ukrainien, dont le père avait assassiné un certain nombre des centaines de Juifs en Ukraine pendant la guerre. On le retrouve. Non, mais c'est marrant, on retrouve les mêmes. Hein. C'est très, très bizarre. Hein, voilà. Donc, c'est toute cette opération Covid. Mais rappelez-vous, je veux dire, si vous étiez debout, vous attrapiez le Covid, mais si vous étiez assis, vous ne l'attrapiez pas. Je ne sais pas quoi, dans le TGV, vous vous souvenez? Interdiction de rester debout dans le TGV. Non, mais vraiment, on a vécu une seule période. Merci, merci Epstein, merci Ariane de Rothschild. Hein, et de Rothschild.
2: Alors ça, c'est vrai que ça a été une surprise de voir les liens qu'il pouvait y avoir entre ces spécialistes, ces pseudo-scientifiques et les personnes que vous venez de citer.
0: Mais c'est une vraie cabale. C'est ce que je dis, une véritable cabale. C'est la grande vengeance, on va dire.
2: Hein, voilà. C'est comme ça que tu le vois, comme une grande
0: vengeance. Moi, c'est comme ça que j'avais ressenti effectivement en 2020.
2: Ah bon? Ah oui. 2020.
0: C'est ce que j'avais écrit dans la revue de presse. Ça sent la grande vengeance.
2: C'est vrai. Alors, on en était au fact-checking. Donc, le fact-checking,
0: ces fact-checkers ont été
2: financés, justement.
0: Mais les Julien Pin, les Mendes France, Julien Pin a été obligé de reconnaître, il s'est pissé dessus, littéralement, oui, j'ai peut-être exagéré, machin, bidule. Et tous ces gens qui, en plus, ils ont, je crois que, je sais plus lequel avait été payé par le fonds Marianne.
2: Conspiration Watch.
0: Voilà, ce sont des collabos. Moi, je les vois comme des collabos. Vous savez, comme Pierre Laval. Ce qui s'est passé en 42, 43, 44. Ces gens me dégoûtent vraiment. Berck. C'est la pire des engeances de vipères, comme dirait Mao.
2: Oui, ils ont sévi avec une redoutable efficacité, si je veux dire.
0: Il y a Julien Pin qui allait dans les librairies et il s'est filmé. Non mais, il s'est filmé. Et d'ailleurs, il s'était attaqué au livre de Philippe Aymard. Le Covid-19, enquête sur un virus.
2: Oui.
0: Mendes France qui a mis la FNAC en demeure. Oui, comment osez-vous vendre comment osez-vous vendre le livre de Philippe Aymard? Non mais tu ne crois pas? Enfin, c'est incroyable. Ces petits censeurs, ces petites sous-bip. Hein, il ne faut pas que j'en parle parce que ça m'énerve.
2: Je vois que ça commence fort cette émission en effet. Mais bon, qu'est-ce que tu veux? C'est en effet. Ce que je trouve le plus flagrant aujourd'hui, c'est que aucun média subventionné, aucun média institutionnel.
0: Ils sont aux ordres.
2: Ne parle de cela. C'est à un point, ils sont aux ordres. Mais
0: est-ce que vous vous souvenez du journaliste Echo, là, vous savez, le gros sanglier, là, le Chypre.
2: Chypre.
0: On ira chercher les non-vaccinés.
2: Entre deux CRS.
0: Entre deux policiers, on va les emmener à la vaccination, je sais pas quoi.
2: De force. Ouais.
0: C'est ça, moi ça m'a rappelé... moi, ça m'a vraiment rappelé les années 40, quand les policiers français venaient chercher les juifs pour les emmener dans les camps. C'est vraiment ça. On voit l'esprit de collaboration qui est toujours là. C'est épouvantable. Franchement, je trouve ça mais vraiment épouvantable. Le Chypre, si tu nous entends, enfoiré, salopard. Fais un régime, tiens. Déjà, après, tu pourras parler.
2: En tout cas, il y a les journalistes, puis il y a les salles de rédaction, il y a l'ensemble des médias, c'est incroyable.
0: Non, mais les rédactions étaient tenues, de toute façon,
2: mais
0: on l'a vu
2: toujours.
0: À l'AFP.
2: Voilà. Et elles le sont toujours.
0: Mais pourquoi Macron a-t-il nommé l'un de ses amis, de ses co-religionnaires de l'ENA à la tête de l'AFP? Historiquement, l'AFP a toujours été dirigée par des journalistes sortis du rang, qui ont été en poste d'abord, qui ont été dans des quotidiens, ensuite qui ont été en agence, que ce soit Bloomberg ou l'AP, la société de presse, et ensuite AFP, ensuite en poste à l'étranger. Et c'est comme ça qu'on devient. Moi, j'ai connu. J'avais un de mes amis qui était devenu patron de l'AFP.
2: Ouais.
0: Mais c'était un vrai journaliste.
2: C'était un vrai journaliste. C'était pas un énarque.
0: C'était pas un énarque qui a jamais, voilà, de la promotion de Macron. Voilà. Mais c'est pour ça qu'il l'a nommé. C'est pour bien contrôler l'AFP. Voilà. Cette période a été absolument épouvantable. On est toujours en zone occupée. Non, vu comment les médias réagissent.
2: Je crois qu'il faut pas en parler au passé. Hein. On est toujours
0: en zone occupée.
2: Dedans,
0: bah, bien sûr. Totalement.
2: Complètement. Je pense que d'ailleurs, ils ne cesseront que le jour où on leur fera cesser. Il va falloir les foutre dehors.
0: Il faudra une grande révolution, je pense. C'est un peu comme la libération. C'est-à-dire qu'il y a un certain nombre de gens. Ont été mis, même si De Gaulle a mis le holà, mais il y a quand même pas mal de gens qui ont été mis devant un mur et fusillés clairement et précisément pour collaboration joyeuse avec les boches, hein, voilà. Pour reprendre un terme de l'époque. Moi, j'ai lu plusieurs livres sur ce qui s'est passé au moment de la libération et après, mais c'est absolument épouvantable. Il y a eu vraiment des sacrés règlements de compte. Je veux dire, on ne sait que 1% de ce qui s'est passé en 45, hein, 44, 45, 46.
2: Ce qu'il y a, c'est que même ceux qu'on appelle les oppositions, finalement, ne s'opposent en rien aujourd'hui à ce narratif officiel. Que ce soit le Rassemblement National, que ce soit...
0: Ah, mais le Rassemblement National...
2: Dernièrement,
0: mais...
2: ils ont reconnu n'avoir jamais été climato-sceptiques.
0: Le Rassemblement National, c'est devenu du n'importe quoi. Et puis surtout, leur façon de faire, quand je vois Marion Maréchal Le Pen poser avec des génocidaires en Israël, avec Meir Habib ou l'autre, la Caroline Adam, etc.
2: Mais, et Bardella aussi.
0: Et Bardella, bien sûr. Meir Habib qui vient faire la bise à Bardella. Non, mais tu te dis, attends, qu'est-ce qui s'est passé là? Je veux dire, même Marine Le Pen, elle prend position pour les génocidaires. Mais on est où là? Mais en même temps, c'est tout à fait normal. Moi, je rappelle que Jean-Marie Le Pen a toujours détesté, hein, même si je vais offenser les oreilles de quelques-uns de nos auditeurs, je rappelle que Jean-Marie Le Pen a toujours déclaré sa haine à De Gaulle. Hein, mais il arrive même pas à la cheville. Hein, c'était un gamin, certes, mais il faut quand même ramener les choses donc à la bonne échelle. Voilà. Et donc je suis pas du tout surpris finalement que Marine Le Pen se noie dans la collaboration avec les génocidaires israéliens. Voilà. En fait, on passe d'un extrême à un autre. C'est très bizarre.
2: Ouais. Ah oui, il passe d'un extrême à l'autre. Oui.
0: Donc et on est toujours en zone occupée.
2: Ce sont le RN est aujourd'hui le principal défenseur même du Likoud israélien.
0: Oui,
2: l'extrême
0: droite fasciste israélienne, je veux dire la main dans la main avec le RN, on aura vraiment.
2: Mais cette extrême droite-là, elle est tolérée, contrairement à.
0: Oui, oui, celle-là, les filles, c'est les gros méchants, etc. Bon, et les filles ont certes des positions extrêmes sur beaucoup de choses, mais au moins ils sont droits dans leurs bottes en ce qui concerne le génocide à Gaza. Et au Liban. Et au Liban, parce que on est, là, Gaza se met toujours en cours, mais au Liban, ils continuent. Je veux dire, tous les jours, il y a au moins un enfant de tué. Enfin, c'est... et les snipers israéliens qui ciblent volontairement les mamans avec leurs bébés. Enfin, ce sont des gens immondes. Immondes. Attends, on va se faire des amis, là, à l'antenne. Hein.
2: Oui, c'est certain.
0: On va rester. On salue le Rassemblement National, hein, et leur prostitution.
2: institutionnelle.
0: Leur joyeuse, voilà, leur joyeuse prostitution, hein, aux Israéliens génocidaires.
2: Mais ils ont renoncé surtout, de toute façon, j'avais dit, le Rassemblement National arrivera au pouvoir le jour où il deviendra un parti socialiste ou mondialiste comme les autres, et c'est ce qu'ils sont en train de devenir. C'est donc que ce soit les fact-checkers, que ce soit la façon dont l'information est traitée aujourd'hui, implique la nécessité justement d'une réinformation. La nécessité d'une information libre, indépendante. Tu y participes bien évidemment à ton niveau, entre autres avec cette revue de presse internationale.
0: Ah ben, on était en signature ensemble il y a une semaine.
2: Oui, tout à fait.
0: Donc,
2: Cercle Aristote.
0: Voilà, donc c'était... je suis reparti toujours avec... parce que les Français adorent la revue de presse et me font plein de cadeaux à chaque dédicace.
2: Oui.
0: Enfin, notamment, là, j'ai eu beaucoup de pâtés pour chat, pour mon chat.
2: Ah, t'as eu des pâtés pour chat?
0: Absolument. Bah, il y a les photos, là, sur jeumanovic.com. Il faut aller dédicace. Et puis là, vous avez toutes les photos. C'est vraiment très sympa. Donc, là, mon chat a eu du gourmet 4 étoiles.
2: Il a apprécié, j'espère.
0: Ouais, ah, bah, elle apprécie, évidemment.
2: Alors, Christian Cambaz, lui, c'est son chien, et toi, c'est ton chat.
0: Voilà, c'est ça.
2: Lara Stam lui avait fait des Tupperware aux chiens. Ces animaux domestiques sont vraiment tellement. Nous les aimons tant, nos animaux domestiques, mon cher Pierre.
0: Et ah, c'est clair.
2: Et toi, ce sont les chats.
0: Oui, d'ailleurs, puisqu'on parle de justement, moi je le dis à nos auditeurs, sur le site du Jardin des Livres, vous pouvez télécharger les 50 ou 60 premières pages. Des deux livres de Philippe Aymard. Donc voilà, vous pouvez commencer à lire sans même besoin de le commander, pour bien vous rendre compte de ce qui s'est passé, et que tout ça a été organisé par Epstein, par Bill Gates, par Klaus Schwab. Je veux dire, tout ce qu'on reprochait aux complotistes, en fait, les complotistes ont eu raison.
2: Alors,
0: 100%.
2: C'est ça.
0: C'est ça qui est extraordinaire.
2: Ouais, bien sûr.
0: Voilà.
2: C'est surtout ça.
0: C'est les mêmes. Voilà, les complotistes ont toujours, en fait, quasiment 10 ans d'avance.
2: Voilà, être complotiste, c'est avoir 10 ans d'avance, en fait, c'est ça. Hein. Exactement.
0: Et donc, moi, j'estime que le deuxième livre de Philippe Aymard est absolument phénoménal parce que il a devancé le Wall Street Journal, le New York Post, enfin, bref, tout le monde. Dénoncer ainsi Bill Gates, fallait oser le faire. Mais il avait vraiment tous les dossiers. C'est ça qui est vraiment fascinant. Et ça, on l'a fait il y a quoi? Il y a 4-5 ans déjà. Son livre est sorti pendant la deuxième pandémie, je crois. Enfin, le deuxième confinement de mémoire. Je crois que c'est sorti en 2021, quelque chose dans ce goût-là.
2: Bah, écoute, en tout cas, c'est vrai que t'as eu le nez creux avec cet auteur. Vu les dates, en effet, et ce qui est la preuve qu'il y avait toutes les informations, encore fallait-il être en mesure d'y accéder. Ce qui n'a pas, ce qui...
0: Et d'avoir le courage de le publier.
2: Et puis, alors déjà, le courage de le publier, donc c'est vrai pour cela, c'est pareil pour les quelques médias qui en parlaient, qui pouvaient encore en parler. Parce que il y a eu une énorme censure sur les réseaux sociaux, faut pas l'oublier aussi. Hein,
0: mais ils ont été payés, Facebook. Dans le livre de Philippe Aymard, dans son premier livre, il avait montré que déjà, d'abord, ils ont fait une répétition ils ont fait la répétition du confinement avec des banquiers, des logisticiens et surtout avec la. Alors je me souviens plus du nom de la patronne du renseignement américain de l'époque. C'était une femme également. Je me dis, mais que fait une espionne dans un dans une répétition de pandémie. Et puis la pandémie, la répétition qu'ils ont faite,
2: oui, ils ont fait.
0: C'était exactement là. Et en fait, le virus, ils ont tout bazardé à Wuhan, au moment où il y avait les Jeux Olympiques militaires, je précise bien. Donc il y avait 120 pays, des athlètes de 120 pays qui étaient présents à Wuhan.
2: Septembre 2019.
0: Voilà. Et c'est là où ils ont bazardé le virus
2: aussi,
0: qu'ils ont fabriqué.
2: Ouais.
0: Non, mais c'est ce que.
2: C'est ce qu'il dit.
0: Mais il le prouve en plus.
2: Mais moi, j'ai eu cette même intuition. Je l'avais pas lu, ça.
0: Moi, je me souviens je me souviens d'un direct de BFM de Vélizivi Lacoublet.
2: La grippe espagnole, c'était déjà des JO, militaires, je crois. Il y a eu quelque chose
0: entre
2: les États-Unis et
0: En ce qui concerne les Jeux Olympiques de Wuhan, certains athlètes sont tombés malades et ils ont été rapatriés effectivement par des avions militaires français. Ils avaient atterri effectivement. Et je me souviens du direct parce que je l'ai vu sur. À l'époque, c'était BFM. Ils ne comprenaient pas pourquoi des athlètes étaient tombés malades, quoi, des athlètes français. Je crois que c'était juillet-septembre, un truc comme ça. Septembre.
2: Disons que faire incuber un virus chez des militaires, c'est ce qui est le plus efficace.
0: Non, c'est octobre.
2: Puisque
0: je me trompe, c'est novembre. Voilà, c'est novembre, un truc comme ça. Parce que les Jeux Olympiques.
2: Les Jeux Olympiques, c'est septembre-octobre.
0: C'est octobre.
2: Mais en effet, le propager d'abord dans cette population de militaires, c'est s'assurer.
0: C'était génial parce que effectivement,
2: les fameux clusters, ils les avaient. Puisqu'ils sont en garnison, ils sont en régiment.
0: Mais c'est pas du tout par hasard.
2: Voilà. Ça a été calculé parce que c'est pas si simple de propager ce genre de virus.
0: Mais attends, Agnès Buzyn qui interdit l'hydroxychloroquine en catastrophe le 9 janvier de mémoire 2020.
2: Oui.
0: Alors qu'elle était en vente depuis 70 ans.
2: Au prétexte que c'était un médicament extrêmement dangereux.
0: Oui, au bout de 70 ans, tiens, d'un seul coup, c'est.
2: Beaucoup d'effets indésirables.
0: Ce
2: qui est fou d'ailleurs.
0: Les gens lui crachaient dessus déjà. Quand elle
2: mais ça y est, elle est revenue là. On la voit partout actuellement.
0: Évidemment. Mais qui l'a sauvée à ce moment-là, quand elle s'est ramassée aux élections à Paris, c'est Bill Gates qui l'a recrutée pour à l'OMS en Suisse. Si c'est pas une preuve supplémentaire de tous ces gens.
2: Bien sûr.
0: Je rappelle que son mari, Agnès Buzyn, Monsieur Lévy, c'est lui qui a vendu le fameux labo à Wuhan. Tout ça a été organisé longtemps à l'avance et avec le dossier Epstein, on le voit maintenant. C'est très clair. Personne n'osera vous le dire aussi, comment dire, de manière factuelle. Mais BFM, alors CNews n'en parlons pas, c'est entre les mains du Mossad maintenant. Hein. C'est tellement c'est. J'ai commencé ma carrière avec Serge Nedjar au Matin de Paris. Donc je le connais bien, on a travaillé pendant 3 ans ensemble. Il était en face de moi, comme ça nos bureaux étaient en face. C'est un garçon que j'ai vraiment beaucoup apprécié, mais il est devenu hyper pro Israël machin. Bon, il est juif en même temps, ça paraît normal. aujourd'hui, il y a pas d'opinion. J'ai jamais vu un Palestinien ou l'ambassadeur de Palestine être invité chez Pascal Pro, par exemple.
2: Ça risque pas, non.
0: ça risque pas, ouais.
2: Alors, les auditeurs de Radio Courtoisie, on a déjà une série de premières observations, remarques. Bonjour, nous dit cet auditeur, ils sont pires que Pierre Laval. Laval, à son peloton d'exécution, lança un « Vive la France ».
0: Attends, je comprends pas ce que tu dis.
2: Un auditeur, bonjour, ils réagissent par rapport à ce que nous avons dit juste depuis le début de l'émission. Ils sont pires que Pierre Laval. Laval, à son peloton d'exécution, lança un « Vive la France ». Eux ont la haine de la France, ils ont en commun ceci.
0: C'est vrai, c'est vrai.
2: Le fait qu'ils étaient socialistes, il faut les mettre en tôle avec la von Leyen, la von der Leyen, bien cordialement. Un autre auditeur qui dit « Non, Jean-Marie Le Pen n'avait pas la haine ». Il lui reprochait, donc au général de Gaulle, certaines de ses décisions, mais il n'avait pas de haine même pour Chirac. Je sais pas pour Chirac, mais bon.
0: Ils s'entendaient bien avec Chirac.
2: Oui.
0: Oui.
2: Excellente émission, nous dit cet auditeur. Concernant le climat, beaucoup entendu parler du projet ARP en Alaska, censé être arrêté depuis 2013. Par contre, un projet ARP secret aurait été détruit par des missiles iraniens. Bon, c'est la fameuse, les fameux radars, entre autres aux Émirats Arabes Unis, je crois. Quant à 4 à 5 semaines après la destruction des antennes ARP, la pluie s'est remise à tomber en Iran, en Afghanistan, en Irak, dans certaines régions de Turquie, notamment. Voilà, donc ça c'était pour l'aspect réchauffement climatique. On n'est pas loin de la moitié de l'émission, donc on va peut-être faire tout de suite un petit cours. Je regarde Arnaud, un petit bobino, et puis on revient tout de suite après, hein, mon cher Pierre.
0: Tout de suite. Ça marche.
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2: Voilà, chers auditeurs de Radio Courtoisie, vous êtes dans ce libre journal de géopolitique profonde et notre invité n'est autre que le pape de l'information.
0: Oui, bah justement, je referme un tiroir. Le Monde, donc le journal Le Monde m'avait nommé comme le pape
2: des fake news.
0: Le pape des fake news. Donc c'est pour ça que
2: tu as un certain nombre de cardinaux, hein, voilà, d'évêques.
0: Donc je les ai pris au mot. Et donc pour les grandes revues de presse vidéo que j'ai faites avec divers invités.
2: Dont Dieudonné, il y a quelques remarques incroyables.
0: Et je précise que la tenue que j'ai, c'est celle de c'est l'une des tenues de François. Puisqu'on fait exactement la même taille.
2: Ah oui,
0: c'est celle de, je l'ai achetée chez son tailleur. À Rome.
2: Ouais.
0: voilà. Et que croix, c'est celle d'un prêtre marin.
2: Ouais.
0: Et donc, j'ai la bague de Saint-Pierre. Voilà. Donc, on était bon. Et la première revue de presse papale qu'on avait faite, c'était avec Laurent Fent. Et on n'a vraiment pas fait exprès. C'était le jour de la Saint-Pierre. C'est le 28 ou le 26 juin.
2: Oui.
0: Et maintenant, tout le monde me parle de ces revues de presse vidéo. Donc, je vais en enregistrer une prochainement. Voilà.
2: Va savoir si dans une vie antérieure, tu ne fus pas un pape. Tant que c'est pas
0: bon, un pape maudit. Il y a un certain nombre de papes.
2: Oui. Bien sûr. Alors, on parlait tout à l'heure de dédicaces. Ben, les dédicaces de Pierre Jovanovic. Là, cet été, tu es tranquille. Tu retournes devant ton public en septembre, c'est ça?
0: Oui.
2: Dabary Lélis, samedi 26 septembre 2026, et bien dans le centre culturel Leclerc, 544 avenue André Ampère. C'est à Dabary Lélis dans le 77. Tu seras ensuite le 3 octobre 2026, toujours espace Leclerc, Le Mans.
0: Ah, Le Mans, ouais. Ça, c'est sympa, là, pour j'aime beaucoup Le Mans. En plus, ça me permet de prendre une partie du circuit du 24 heures du Mans. Donc, c'est intéressant.
2: voilà. Tu vas après à Conflans-Sainte-Honorine.
0: Oui, dans les 78.
2: Que je connais bien, hein, pour y avoir vécu pendant 17 ans. Donc, Conflans-Sainte-Honorine, tu es...
0: C'est le 7 novembre.
2: Zone voilà. Des Bouteries, toujours l'espace culturel Leclerc, ouais, exactement.
0: Et surtout, il y a une grande signature en plein cœur de Lyon.
2: Ouais, le 14 novembre.
0: Voilà, le samedi 14 novembre.
2: Librairie Cadence.
0: Voilà, et ensuite, à Bruxelles, enfin, je pense qu'il y aura d'autres dates, mais...
2: Et Bruxelles, déjà, le 5 décembre.
0: Ouais, à nos amis belges. Ça sera le 5 décembre.
2: Pour la Saint-Nicolas.
0: Exactement. Voilà. Il y a eu énormément de monde. La dernière fois, j'étais à Bruxelles. Il y a eu quasiment 400 personnes.
2: C'est pas mal.
0: C'est beaucoup. Je veux dire, autant que pour Amélie Nothomb, par exemple. C'est intéressant.
2: Ah, complètement, oui.
0: Je remercie mes lecteurs et lectrices. En plus, moi, j'adore les rencontrer. Donc...
2: Qu'est-ce que tu dédicaces en particulier actuellement?
0: 2008. Et les Anges Gardiens, 2008. Ensuite, Notre-Dame de l'Apocalypse. Quasiment tout le 666, le 777.
2: Ouais, ouais.
0: Tous ceux qui ont lu 666 ont acheté de l'or. Il y a 15 ans.
2: Ouais.
0: Ils ont fait fortune. J'ai reçu encore un mail d'un lecteur qui a mis toutes ses économies il y a 13-14 ans dans l'or, et là il l'a vendu, ça lui a permis de s'acheter la maison alors qu'il aurait jamais pu autrement pouvoir s'acheter une maison. Donc voilà, donc c'est pour ça que dans les photos qu'on voit, c'est pour ça que je repars toujours avec un nombre incalculable de cadeaux de lecteurs, d'électrices.
2: Et qu'ils connaissent bien, bah oui, il y a un côté non pas fanatisme mais fan chez les beaucoup, c'est quelque chose qu'on retrouve énormément dans ce public, entre autres de ceux qui incarnent les médias indépendants dont tu fais partie.
0: Oui, mais moi j'ai jamais voulu être je veux dire, quand j'ai commenté la revue de presse, je l'ai commencé parce que j'étais estomaqué du fait que la Tribune et les Échos ne parlent absolument pas du fait que 10 banques, les 10 plus grandes banques mondiales étaient en faillite. Je trouvais ça quand même assez scandaleux. Donc, en tant que journaliste économique, j'ai quand même fait ma carrière dans plusieurs journaux. Je me dis, en fait, ces gens s'auto-censurent. Ils s'auto-censurent, vous savez pourquoi ? Pour ne pas perdre leur petit budget publicitaire. Voilà pourquoi ils s'auto-censurent.
2: Pour toi, c'est le budget publicitaire en particulier qui
0: explose. Bah parce que la Tribune, les Échos, etc., c'est leurs annonceurs, ils n'ont pas 150 000. C'est en général, c'est pour des assemblées générales, ou alors des banques. Hein, c'est les banques qui les font vivre avec des pages de pub. Voilà, c'est tout. Et donc, ils ont trop peur de perdre ces... de toute façon, ils ont déjà tout perdu. Voilà.
2: Même l'honneur.
0: Même l'honneur.
2: Ça, c'est évident. Bonjour, merci pour votre émission. Et pourquoi vous ne parlez pas de l'influence arabe en France, Qatar, Arabie Saoudite, etc. Plus l'influence algérienne en France.
0: Ah ben si, non mais pas. Alors, si on doit quantifier entre Israël par rapport au Qatar, aux Saoudiens, alors effectivement, ils ont tous... Mais pourquoi notre auditeur ne parle pas à ce moment-là de l'influence et surtout de la mise en esclavage de la France par les États-Unis ? Parce que c'est quand même ça le sujet.
2: Quand même,
0: il faut peut-être le rappeler. Donc le Qatar, même s'il possède le PSG, c'est des petits joueurs à côté. Mais vraiment des petits joueurs. Israël, moi, je rappelle que le Mossad, via Patrick Drahi, avait BFM, L'Express, Libération. Ça a choqué personne en France. Personne.
2: C'était pas le Qatar.
0: Hein? Et c'était pas le Qatar. Hein? Il faut le rappeler.
2: C'est le problème de la France, c'est que c'est cette grande prostitution qui fait que nous sommes les mises en esclavage par plusieurs puissances.
0: Exactement.
2: Pas une seule.
0: Mais comme aujourd'hui, la totalité de notre gouvernement trahit la population, ils s'en foutent, ils s'en mettent plein les poches, là. On a vu, je sais pas combien de ministres, en fait, dans leur déclaration, la haute autorité de je sais pas quoi, en fait, ils ont oublié des pans entiers de leur fortune. Ah tiens, j'ai oublié 20 millions.
2: Il y en a une qui n'a pas oublié, qui est multimillionnaire, c'est quand même notre Monique Barbu, hein, qui veut interdire les climatiseurs, oui.
0: Bien sûr.
2: Ministre de la Transition.
0: La ministre des Finances également, mais ouais. Je veux dire, depuis, même sous Hollande, ouais. Moi je me souviens d'un ministre qui n'avait jamais déclaré ses impôts. Je crois que c'était sous Hollande. De mémoire.
2: Et un Cahuzac, entre autres. Non, mais lui,
0: Cahuzac, c'est encore autre chose. Les yeux dans les yeux. Je n'ai pas de compte à Singapour. Non.
2: J'ai pas de compte en Suisse.
0: Voilà. Alors qu'il avait des comptes, effectivement, en Suisse et à Singapour.
2: C'est sûr.
0: Ces gens mentent, mais avec du nez. Et Cahuzac a voulu se représenter aux élections législatives. Je crois que c'était l'année dernière, non, de mémoire. Ou il y a deux ans.
2: Oui, l'année dernière.
0: Il s'est représenté
2: aux dernières élections. Aux élections consécutives.
0: Non, mais tu y crois pas. Non, mais les mecs, ils doutent de rien, quoi.
2: C'est clair. Cet auditeur, le labo type 4 à Wuhan, a été édifié par les Français pendant la période de Raffarin, qui était un agent de la Chine.
0: Ah oh bah oui,
2: là c'est Raffarin, la main dans... qui écrase les scooters.
0: Ah non mais c'est vraiment un enfoiré quoi. Celui-là. Il sort de sa voiture et se barre.
2: Il se barre.
0: Non mais je sais pas, la moindre geste d'humanité c'était d'aller voir le pauvre mec qu'ils ont renversé. C'est
2: avec un gyrophare grillant un feu.
0: Et exactement. Je veux dire, en quoi il a besoin. Non mais c'est un très bon exemple ce Raffarin. C'est un très bon exemple de la corruption totale de la classe politique française. Qu'est-ce qu'il a besoin de se mettre un gyrophare sur la bite ? Pardon. J'ai rien dit. Non mais il se met un gyrophare sur la tête alors qu'il est pas ministre, il est plus ministre depuis je sais pas combien d'années. Mais ces mecs, ils ont des problèmes. Ils ont un sérieux problème d'ego.
2: Ils ne peuvent plus vivre sans leur chauffeur.
0: Oui oui,
2: sans leur gyrophare.
0: Mais qu'est-ce qu'il a, mec ? À quoi ça leur sert en plus ? Enfin bon. Mais surtout le plus dégueulasse, c'est que il se barre. Hein, pour ne pas être photographié, pour ne pas être filmé par les gens, au lieu de prendre, je veux dire, de se mettre à côté du pauvre mec par terre qui l'a renversé. Bah, c'est quand même incroyable, quoi.
2: Et alors, il est allé ensuite à
0: pourriture.
2: Il est ensuite allé à l'hôpital demander des nouvelles. Donc,
0: il l'a fait
2: puisque même celui qui, mais attends, tu vas voir, même celui, la personne renversée en a témoigné, hein, qu'il était bien. Il l'avait pas vu, mais il est allé à l'accueil des urgences et il a voulu s'enquérir de l'état de santé du conducteur du scooter. Par contre, il lui a écrit un petit mot et dans le petit mot, il charge exclusivement le chauffeur. Tout est de la faute du chauffeur.
0: Oui, bien tu sûr. C'est surtout de sa faute à lui, parce qu'il n'a strictement aucun droit à un gyrophare.
2: Voilà. Même non, mais c'est ça. Encore, ouais. Moi, j'ai envie de dire, toutes ces éminences là, qu'ils aient un chauffeur et qu'ils, pendant ce temps-là, qu'ils travaillent dans leur voiture à l'arrière. J'ai envie de dire, pourquoi pas. Mais ce qui est insupportable, c'est le gyrophare. Parce oui. que ça, c'est alors qu'ils sont les premiers responsables, j'ai envie de dire, des bouchons, des embouteillages. Hein. Tous ces, ils ont tous participé à des lois qui ont permis cela, qui fait qu'aujourd'hui c'est un bordel sans nom quand vous êtes à Paris par exemple et que vous cherchez à rouler. Donc c'est eux les principaux responsables d'éléments et eux pensent qu'ils peuvent passer outre avec leur gyrophare. Moi ça c'est en effet ce qui m'insupporte aussi le plus. Un auditeur, il me semble que le garde du corps de Le Pen, l'ange blanc, le catcheur dans ses mémoires, raconte que le grand rabbin était reçu au paquebot.
0: Oui, bah c'est très bien. Non, mais moi j'ai pas de. C'est, moi, ce qui me gêne aujourd'hui avec le RN, c'est leur prostitution totale à Israël aux génocidaires. Voilà, qui bombardent le Liban en ce moment même. Moi, je rappelle quand même que Jean-Marie Le Pen était le plus grand défenseur en France, hein, enfin l'un des plus grands du Liban. Alors ça, il est toujours monté au créneau. Là, on peut pas lui retirer ça, hein, à Jean-Marie Le Pen. C'était vraiment l'un des plus grands défenseurs des Libanais.
2: On les entend pas sur le Liban, hein, la
0: mais
2: droite.
0: Non, mais c'est devenu, je veux dire, le Rassemblement national, c'est vraiment
2: arabe,
0: à vomir. Ouais. Ils sont à vomir. C'est autant que les Israéliens génocidaires. Je veux dire, c'est que Marine Le Pen, hein, avec ses chats, avec ses enfants, ne dénonce pas des assassins d'enfants. Mais on comprend rien. Hein, mais à mon avis, ils doivent avoir un certain nombre de dossiers, donc voilà. Hein, ceci explique cela.
2: Il y a un auditeur qui demande, pouvez-vous faire un point sur l'évolution du cours de l'or ?
0: Oui, bah écoutez, je veux dire, on a vu le cours de l'or remonter, mais ouais, alors ça fait des années que même ici sur cette radio, j'ai toujours expliqué que les États-Unis, que le cours de l'or et de l'argent était un danger absolu pour les États-Unis. Parce que c'est pour ça qu'ils pourrissent, qu'ils truandent le cours de l'or et de l'argent. Mais je rappelle qu'en 2008, le cours de l'or était, je sais plus, à 600 ou 600 dollars. Aujourd'hui, il est à plus de 4000. Voilà. Et l'or, c'est pas, vous êtes pas la JP Morgan, vous pouvez pas spéculer avec 10 millions de dollars. Vous pouvez spéculer éventuellement avec 10, 20 000 ou 80 000 euros. Mais c'est pour quand on achète de l'or, c'est pour 5 ans, 10 ans. Voilà, c'est tout. C'est, vous pouvez pas quand les États-Unis, l'Amérique de Trump, même avant lui, ils ont toujours truandé le cours de l'or. Toujours. Epstein, moi je rappelle que Epstein, Jeffrey Epstein, hein, était à la banque Bear Stearns et que Bear Stearns, historiquement, était celle qui était chargée par le gouvernement américain de truander le cours de l'or et de l'argent pour protéger le dollar. Je rappelle que Epstein, c'est à la Bear Stearns qu'il a appris effectivement toutes les techniques de blanchiment d'argent pour comment dire pour éviter les impôts et ainsi de suite. C'est comme ça qu'il s'est fait son carnet d'adresses avec les plus riches. C'est comme ça qu'il a rencontré notamment. Enfin bon, c'était aussi un agent du Mossad depuis déjà une éternité. Voilà, ne vous prenez dans le livre 2008, on le voit très bien qu'il truande tout. Hein, voilà. Et grâce au mail d'Epstein, on voit surtout que les que toutes ces banques Rothschild & Co en fait ne vivent qu'avec des délits d'initiés. Hein, voilà. C'est ce qu'on a vu aussi avec les voilà, donc vous ne pouvez pas lutter contre des gens qui sont des escrocs, qui font des délits d'initiés, comme la famille Trump, pense-moi. Ah
2: ben j'allais te le dire, il a quand même doublé sa fortune, triplé en très peu de temps.
0: Mais bien sûr, mais voilà, comme la famille Trump. Mais c'était également le cas de Joe Biden avec son fils Hunter. Hunter Biden est arrivé dans ma revue de presse, dans mon radar en 2000. Je crois que c'est en 2011 où il a été nommé patron de Burisma, une boîte ukrainienne.
2: Ah tiens donc.
0: Mais oui, non, mais tout ramène à l'Ukraine.
2: Et papa donc, était vice-président des États-Unis.
0: Oui, et puis Hunter Biden vendait plusieurs millions l'accès à son père, aux Chinois notamment. Donc je suis pas du tout. Les Américains sont des cow-boys, donc voilà, on va pas les refaire. Donc le cours de l'or, vous inquiétez pas, je veux dire, l'or ne fait que, c'est pas l'or qui monte, c'est tout le reste qui descend.
2: Qui descend, c'est ça.
0: Je vous rappelle que la vraie inflation, elle est de 15, voilà, donc gardez votre or, voilà. Dormez alors, avec.
2: Alors, dans le fait que tout se casse la gueule actuellement, justement, Pierre, il y a l'Europe en particulier, dans ta dernière revue de presse, tu traites justement de l'écroulement de l'industrie européenne.
0: Allemande, surtout.
2: Et tu donnes un exemple parmi d'autres, mais qui est quand même, qui n'est pas rien, c'est la voiture du peuple, Volkswagen.
0: Il y a
2: la Volkswagen qui, il n'y a plus de saison.
0: Alors,
2: d'industrie automobile allemande.
4: À ma liste des licenciements. Voilà,
2: mais le Volkswagen, c'est quand même une référence absolue.
0: Alors, pour nos auditeurs, afin qu'ils nous accompagnent sur la liste des licenciements, allez sur quotidien.com, jovanovic.com,
2: voilà.
0: Et vous cliquez sur la liste. Voilà. Alors là, par exemple, c'est les derniers licenciements que j'ai donnés. Alors tiens, il y a le groupe Boder qui est tombé en redressement judiciaire. Alors, le groupe Boder, ça vous dit rien, mais pourtant, vous connaissez tous ces restaurants. Ils ont 180 restaurants, comme La Boucherie, ils ont Courte Paille, ils ont Poivron Rouge.
2: Ça existe encore, Courte Paille ?
0: Certaines, oui, certaines. Et ils sont en redressement avec plus de 2000 salariés. Hein, voilà. Ensuite, il y a BFM, le BFM TV, le groupe
2: qui est en train de liquider toutes ces antennes locales, c'est ça ?
0: Ils ont un déficit parce que plus personne ne regarde BFM, du moins pas comme avant. Ouais. Donc du coup, les pubs ne rentrent pas, les annonceurs se font rares, comme on dit. Et donc ils ont décidé d'économiser 20 millions. Et pour cela, ils vont licencier. Enfin, ils ont déjà commencé les licenciements ou les départs forcés. Et surtout, ils vendent la totalité des chaînes que Patrick Drahi, agent du Mossad, avait mis en place, c'est-à-dire BFM Lyon, BFM Provence, BFM Nice Côte d'Azur, BFM
2: de la Provence,
0: ceci, cela, voilà, de toute la Lille, notamment. Donc déjà, c'est des signes, voilà. Et ensuite, Volkswagen, qui avait déjà annoncé 20 000 licenciements déjà plus en janvier, là, ils ont annoncé 100 000.
2: C'était 100
0: 000.
2: C'était
0: 100 000. Donc, quand l'Allemagne tousse, moi, j'ai toujours appris ça, même jeune journaliste, quand l'Allemagne tousse, la France attrape une pneumonie, quoi. On est rétamé. Donc, c'est, de toute façon, je veux dire, la France se dégrade de plus en plus. Tout le monde le voit. Voilà. Et, et pour éviter une révolution, donc ils ne font que monter les impôts de tout. Je crois que cette année, ils ont inventé 60 nouveaux impôts.
2: Encore ?
0: Une nouvelle taxe. Oui, oui, tout à fait.
2: Et il est à nouveau question de rétablir la taxe d'habitation.
0: Bon, évidemment. Mais évidemment, de toute façon, ils n'ont jamais... ensuite, Michelin. Alors, Michelin, c'est très intéressant parce qu'ils ont fermé l'année dernière, de mémoire, 3 usines. C'est quand même... en plus, des usines historiques. Hein. Mais là, Michelin ferme une usine aux États-Unis avec 1200 salariés. Et moi, j'ai ma théorie. Alors là, c'est la théorie Jovanovic. Hein.
2: Vas-y.
0: C'est quand des groupes comme Goodyear, Continental, Michelin ferment des usines, il y a un véritable problème parce que les roues, quand une économie roule, tout le monde, les camions, la logistique, etc., c'est des centaines de millions de kilomètres de parcourus. Et quand l'économie est en panne, bien entendu, il y a moins de millions de kilomètres de parcourus.
2: Certes.
0: Donc, et ce qui se transforme en réalité, puisque
2: moins d'usure des pneus,
0: toute réalité se traduit en chiffres, comme disait mon prof d'éco. Ça veut dire qu'en fait, l'usine fabrique des pneus, mais il n'y a pas d'acheteurs. Donc, ils ferment. Donc, c'est pour ça que observer les fermetures chez Continental, Goodyear, etc., chez Uniroyal et que sais-je encore, mais surtout Michelin, ça donne le tempo.
2: C'est ça.
0: C'est très clair. Ça veut dire que l'économie américaine est en rade. Voilà ce que ça veut dire.
2: Aussi, l'économie américaine.
0: Oui, parce que ça, c'est l'usine, une usine américaine. Alors, je ne sais plus trop où elle est, mais peu importe.
2: Alors, on t'entend plus, il faut que tu parles vraiment bien dans le micro, Pierre.
0: Non, parce que j'étais en train de regarder ma... littéralement. Alors, il y a aussi un autre... quelque chose qui montre qu'en fait, les États-Unis, Washington a décidé de sacrifier l'Europe sur sa guerre d'usure faite aux Russes. Là, j'ai l'exemple de la Finlande.
2: Ouais.
0: Donc, j'ai les derniers chiffres. Alors, je rappelle pourquoi l'Allemagne est en train de mourir. C'est très simple. La raison majeure, c'est que les sanctions que les États-Unis ont imposées aux Allemands, enfin à l'Europe, interdiction de vendre aux Russes ou
2: bien
0: Biélorusses.
2: Sûr.
0: Donc ça fait des dizaines de milliers de BMW, des centaines de milliers de BMW, de Mercedes, de Porsche, qui ne sont pas vendus, bien entendu,
2: aux Russes
0: ou aux Biélorusses. Mm-hmm. Donc évidemment, Porsche a licencié 600 personnes, je crois, de mémoire. Récemment, hein. Et donc tout le système, tout l'écosystème en fait autour de l'automobile, l'automobile, l'industrie reine allemande, le pays est en train de mourir. C'est-à-dire c'est des pans entiers qui sont en train de s'écrouler.
2: On parlait de l'énergie peu chère qu'ils achetaient avec le gaz russe.
0: Voilà, donc ça c'est la deuxième lame. Voilà, ça
2: la
0: c'est
2: deuxième
0: la
2: deuxième lame. Ouais.
0: C'est la deuxième lame. Et la troisième lame, c'est également, nous, en France, on l'a vécu, grâce à cet enfoiré de Macron, je suis désolé de dire ça, mais multiplier le prix de l'électricité par 3, il y a 3 ans, j'ai vu un nombre, des milliers de boulangeries et de coiffeurs, de petites PME qui ont fermé, des petits artisans qui ont fermé partout dans la France, parce que s'ils avaient réussi à tenir jusqu'à présent, quand ils ont multiplié par 3 le prix de l'électricité, les mecs, c'était fini, ils étaient morts.
2: Tu participes avec Mike Borowski, qui fait le Libre Journal des Controverses juste après nous, à des émissions qu'il fait dans les rues, et tu as participé
0: à j'en ai fait une avec lui. Avenue McMahon.
2: Voilà.
0: On a fait l'avenue McMahon.
2: Le nombre de boutiques fermées.
0: Mais c'est incroyable. C'est
2: Paris.
0: Toujours le cas. Il y en a de plus en plus. Et encore, Paris c'est Paris, mais quand on va en province, alors là c'est encore plus violent.
2: Je te confirme. Et alors dans la France rurale, c'est pas compliqué, il n'y a plus rien. Ce sont des déserts complets en termes de commerce. Il n'y a plus rien.
0: Donc je referme la parenthèse. Bosch France. Alors je ne sais pas si c'est Bosch lave-vaisselle ou Bosch bougie ou automobile, je suis désolé. C'est l'usine de Moulins. Ça y est, c'est fermé. Ils ont licencié 270 salariés. C'est quand même hallucinant. Et donc, par exemple, Stellantis, donc Opel en Allemagne,
2: ouais,
0: Opel,
2: ouais.
0: Y a 650 ingénieurs ont été virés sur le site de l'usine de Rüsselsheim. Attends, est-ce que tu peux lui demander d'arrêter la clope parce que là, ça
2: me fait du... Ah bah tu vois, je l'avais dit. Ouais,
0: voilà, ça commence à me faire tousser.
2: Je t'avais averti. Merci Arnaud, merci beaucoup. Il y a quelques années, invité par le professeur Tournafond sur une émission, j'étais exactement à ta place, où tu n'aurais pas été si on n'avait pas changé les positions des uns et des autres. Et j'ai pris le rhume de l'été, donc méfie-toi.
0: Je referme la parenthèse en ce qui concerne de la Finlande. Avant la guerre avec l'Ukraine et les interdictions d'exporter en Russie, grosso modo, en Finlande, il y avait entre 60 et 70 000 chômeurs permanents. La Finlande, hein. Mmh. Voilà. Aujourd'hui, à cause de toutes les sanctions, écoutez bien, 376 000 chômeurs en Finlande. En Finlande. Voilà ce que font les États-Unis dans toute l'Europe. Ils sont en train de détruire toute l'Europe simplement pour préparer leur guerre. Parce que attention, la date.
2: Il y a un suicide européen aussi. Ils se suicident eux-mêmes.
0: Non, mais c'est les Américains suicident l'Europe.
2: Oui, mais la Finlande aurait pu rester neutre. C'est quand même incroyable. Ils sont prêts maintenant à accueillir des bombes nucléaires sur leur territoire. Ils étaient neutres.
0: Mais c'est n'importe quoi. Peu importe.
2: C'est incroyable.
0: Mais toujours est-il qu'ils sont maintenant entre quasiment 400 000 chômeurs. Et tu passes de 70 000, de 60 000 à 350 000. Enfin, ça n'a pas de sens.
2: Et les pays baltes, électricité, ils n'ont plus d'électricité.
0: Bon, les pays baltes, c'est des anciens nazis, on s'en fout.
2: Bon.
0: Ouais. Ah ouais, non, les pays baltes, je veux dire, je connais bien l'histoire, là, c'est à gerber. Il n'y en a pas un pour attraper l'autre, techniquement. Voilà. Ensuite, en France. Très, très intéressant. Crédit mutuel.
2: Ouais.
0: Alors, le Crédit Mutuel se cache sous le nom d'une autre entreprise, s'appelle EBRA. Et EBRA, en fait, possède quasiment un tiers ou la moitié des quotidiens régionaux français. Hein, voilà. Je rappelle qu'ils ont commencé à racheter tout ça après la crise de 2008. Hein, pour bien museler la presse régionale. Et donc, le pôle presse du Crédit Mutuel a licencié 400 journalistes de plus. 400 journalistes de plus, aux Républicains Lorrain, l'Est Républicain, Vosges Matin, Dernière Nouvelle d'Alsace et plein d'autres magazines. Mais ce que je dis aux journalistes, ça ne paye pas d'être à la botte du pouvoir, voilà, et des banquiers, voilà. Depuis quand les banquiers achètent des journaux? Voilà.
2: Ils achètent tout aujourd'hui.
0: Attends, moi je me souviens du baron Rothschild qui avait acheté Libé. Non mais c'était à se pisser dessus.
2: Ah oui,
0: non,
2: oui, fait, hein.
0: Le baron de Rothschild qui lui s'est toujours vanté d'investir dans des compagnies qui gagnent de l'argent, etc. Et là, il investit dans Libé où il perd 2 millions par an, 2 millions par mois. Donc Crédit Mutuel a licencié 400 journalistes. Voilà, non mais c'est très très intéressant. Alors, il y a Kemwan. Alors, personne ne connaît Kemwan, mais c'est un fleuron français de la chimie. Donc, ils ont 1500 salariés.
2: Eh bien,
0: figurez-vous qu'il a été vendu à deux fonds prédateurs américains.
2: Voilà.
0: Comme d'hab. À ce propos, là aussi, les librairies woke. Hein, la grande librairie très, très chic de Montpellier, qui était pas loin de la place de la Comédie de mémoire, elle est en faillite. Ils ont 4 millions de dettes. Et le Furet du Nord.
2: Alors, je rappelle le fameux Furet du Nord de Lille.
0: Oui, mais qui m'a censuré. C'est-à-dire qu'en fait, on avait annoncé une dédicace 4 mois avant. Et 3 jours avant, la famille Muliez, des milliardaires, voilà, ils m'ont interdit d'aller à la dédicace. Des pourritures.
2: Bravo.
0: C'est les milliardaires. Et la libraire, elle était effondrée. Et bien entendu, l'extrême gauche qui est aux commandes du Furet du Nord, Eh bien, les mecs, à force de vous prostituer,
2: voilà,
0: vous
2: êtes en faillite. Ont plutôt la
0: vous êtes en faillite.
2: Ont plutôt la réputation de la bonne droite chrétienne catholique.
0: Hein. Là, c'est plus la direction, effectivement,
2: du Furet.
0: Du Furet du Nord, mais clairement, c'est de la prostitution. Moi, j'ai toujours pensé que les libraires étaient des commerçants. Mais pas du tout. Ce sont des commissaires politiques.
2: Totalement.
0: Hein, voilà.
2: Totalement.
0: Donc c'est pour ça, moi,
2: ce sont des commissaires politiques.
0: Mais majoritairement, ce sont des commissaires politiques. Ils sont d'ailleurs financés par l'État, des subventions, machin, un truc. C'est pour ça, moi, je vous invite commander nos livres sur le site du Jardin des Livres, même pas sur Amazon. Au moins, vous soutenez notre maison d'édition. Voilà. Non, mais c'est très important parce que ces gens sont devenus des commissaires politiques et ça fait quand même 20 ans qu'ils font la. Voilà. Le beau temps.

0: trompés. Alors, après 150 années d'existence, donc c'est quand même pas rien, cette entreprise de réputée de charcuterie et de salaison alsacienne, donc, hein, comme dirait Dieudonné, hein, au-dessus c'est le soleil, c'est l'Alsace, a été liquidée en juin 2026. Voilà. Liquidation. Et on voit plein d'entreprises françaises qui sont âgées de parfois de 200 ans, qui déposent le bilan. Parce que depuis, ça a commencé en fait avec sous Mitterrand, en 1984-85, où ils ont décidé, ils ont carrément multiplié les charges sociales, que ce soit pour les employeurs ou pour les... Et aujourd'hui, moi je me demande comment font les entreprises. Quelqu'un qui est payé 2000 euros, en fait, ça coûte 5000 à l'entreprise, non, dans l'absolu. 5000. Enfin, tout part, c'est pas tenable. Et en fait, c'est ce que veut Macron.
1: C'est certain.
0: C'est ce que veut Macron.
1: C'est certain aussi.
0: Macron veut nous mettre à la disposition des Allemands, comme la Grèce a été, ouais, j'en parle, je le dis depuis 2008, hein, c'est quand même pas compliqué. Et aujourd'hui, on y voit. D'ailleurs, vous savez quoi? Le FMI était à Paris au mois de mai, hein, pour amorcer des discussions sur la mise sous tutelle de la France. Ça fait déjà deux voyages qu'ils font.
1: Être mise à la disposition, on le voit, de l'Allemagne. Bah, par exemple, tu as le champagne Pommery de la famille Vranken qui est racheté, qui a une dette de 40 millions d'euros qu'il n'arrive pas à éponger. Eh bien, c'est un leader des pétillants... allemand qui prend
0: le champagne Pommery,
1: oui, racheté par les Allemands.
0: Incroyable. Mais c'est vraiment incroyable de voir toute notre industrie, tous nos châteaux, nos champagnes, nos hôtels particuliers, mais tout part. Quelqu'un avait dit on finirait par vendre la Tour Eiffel, mais je crois qu'on est bien parti quelque part. Hein, c'est non, c'était pas la Tour Eiffel, c'était Mona Lisa. Du Louvre. On va finir par vendre Mona Lisa à un pays parce que on va être. Mais c'est ce que fait Macron. Il a doublé notre dette. Littéralement.
1: Il paraît qu'il s'est fait une petite fortune, Jack Lang, en vendant un certain nombre de tableaux, hein, d'ailleurs. Il n'a pas été jusqu'à Mona Lisa, mais bon.
0: Non, mais Jack Lang, lui, était de mèche avec Epstein.
1: Bah oui, je voulais te relancer.
0: Et surtout sa fille. et moi, je soupçonne, parce que j'ai étudié les messages de la fille de Jack Lang avec Epstein, et ils sont clairement, il y avait une liaison amoureuse entre les deux.
1: Il serait peut-être même le père de deux de ses enfants.
0: Exactement, au moins d'une, c'est une supposition, mais bon, on s'en fout. Mais mais je ne savais pas, il était méchant, Caroline Lang. Qui prend les Français pour des crétins finis.
1: Mais c'est incroyable. Mensonge, cheville,
0: et Jack Lang, il est tellement refait qu'il, je veux dire, s'il fait un sourire, je veux dire, il y a tout le pan, toute la peau qui commence à c'est épouvantable. Bon, ceci ne nous regarde pas. Voilà.
1: En tout cas, ce que tu constates, c'est cet effondrement de l'Europe, de l'Allemagne, de la France, n'en parlons pas. J'ai envie de dire que l'Allemagne s'écroule, mais nous, nous sommes encore la dernière rustine de cette économie allemande qui va mal. Est-ce que l'Allemagne va s'effondrer?
0: Ah ben tiens, j'ai un exemple. J'ai un exemple parce que c'est chez nos amis belges. Là, par exemple, c'est Ziegler. C'est une compagnie qui a été créée en 1908.
1: Oui.
0: Donc, c'est du sérieux quand même. Hein, voilà, s'ils ont réussi à traverser deux guerres, hein, par exemple. Hein, ça prouve que c'était bien géré. Donc, ils ont 3200 employés dans 16 pays. Eh bien, figurez-vous que, en fait, ils sont en faillite à cause de la méga hausse du diesel. Et la compagnie, au moment où Hormuz a été bloqué, hein, par exemple.
1: Oui, oui.
0: Voilà. Eh bien, la société a été mise en redressement judiciaire. Enfin, c'est quand même incroyable. Tiens, autre chose, l'Ouest France.
1: Ouais.
0: Le groupe de presse qui occupe la chaîne de Télé Nouveau 19, là, je sais pas quoi, va lancer, licencie à nouveau, parce que personne ne regarde cette chaîne. Parce que quand on est presse écrite, on n'est pas presse audiovisuelle. C'est quand même, c'est deux façons de gérer, même si les journalistes écrites peuvent passer à l'audiovisuel, mais le contraire est en général

0: est moins vrai. Là, par exemple, Carbone France à Fos-sur-Mer-Quille. Alors, ils devaient construire une grande usine, une gigafactory de panneaux solaires.
1: Ouais.
0: 45 hectares, 3000 emplois directs, promis 10 millions de panneaux par an.
1: Mmh.
0: Avec des millions d'aides de l'État, bien sûr.
1: Ouais, bah bien sûr.
0: Elle a été placée en liquidation judiciaire en mai 2026. Malgré le label, écoutez bien, le projet d'intérêt national majeur accordé par l'Élysée, ou Matignon, je ne sais plus. Voilà. Ah bah tiens, Michelin, y a tellement de licenciements que j'ai oublié. Michelin a annoncé, donc ça c'était au mois de juin, mi-juin, le licenciement de 1500 salariés en France uniquement. Donc quand l'économie ne roule pas, eh bien Michelin ne vend pas de pneus. Voilà.
1: Eh ben.
0: C'est aussi simple que ça.
1: Avec la liste des licenciements est considérable. Hein.
0: Ah non, mais elle est...
1: Tiens, le groupe Rocket.
0: Là, par exemple, HEA France, ouais. À Bordeaux, donc ils fabriquent des barriques. Donc ils n'ont pas trouvé de repreneur parce qu'il y a de moins en moins de châteaux, etc. Donc ils ont fait faillite. Et donc c'est tout un savoir-faire. À chacune de ces faillites, c'est tout un savoir-faire qui disparaît, en fait. C'est ça qui est
1: Ah bah c'est un savoir-faire qui est définitivement perdu. Hein.
0: Voilà, il y a un autre exemple. Un carrossier français, Durisotti. Donc c'est un carrossier français vraiment très connu. Notamment, il refaisait des voitures pour l'Élysée, la gendarmerie, enfin la carrosserie quoi.
1: Oui.
0: Ils ont fait faillite avec 350 salariés. En 2026, les six premiers mois, il y a eu 71 000 liquidations judiciaires. 71 000.
1: C'est énorme. Hein.
0: Donc, on y va, tranquille. Hein. Ils vont monter les impôts parce qu'effectivement, des gens en difficulté financière. Moi, je sais même pas comment on tient depuis 2009. Sincèrement. Enfin, si, la planche à billets, bien entendu.
1: Oui, la planche à billets.
0: La planche à billets. Et puis, tu montes les impôts, tu inventes des taxes nouvelles et ainsi de suite. Combien de temps ça va durer? Franchement, j'en ai aucune idée. Alors, voilà. Donc, il y a des choses. Il y a des choses quand même. Tiens, Bosch a supprimé 22 000 postes en mai. 22 000. Donc on voit que les pans s'écroulent tranquillement. Hein, voilà. Et ils vont tenir comme ça jusqu'en 2030. Et c'est pour ça qu'ils veulent introduire l'euro digital,
1: oui.
0: Pour pouvoir contrôler les gens. Voilà. C'est aussi simple que ça. Parce que toutes les déclarations que j'ai pu voir enregistrées, que ce soit des dirigeants de l'OTAN, que ce soit du chef d'état-major de l'armée. Préparez-vous à sacrifier vos enfants. Vous vous souvenez de ça.
1: Le général Mandon.
0: Le général Mandon. Les déclarations en Allemagne, etc.
1: Oui.
0: En Belgique, parce que l'OTAN est là-bas. En fait, ils veulent la guerre fin 2029-2030. Donc je le dis à tous nos...
1: Voir plus tôt,
0: parce que... D'après les déclarations de l'OTAN, en fait, ils veulent que ils exigent des pays de multiplier par 3 ou par 4 le budget défense. Enfin, c'est pas tant le budget défense, c'est pour acheter de l'armement. Voilà. Et à qui on achète les armements? Aux Américains, bien sûr. Voilà. Donc, l'Amérique, en fait, va littéralement forcer les Européens à faire la guerre à la Russie. C'est absolument monstrueux.
1: Ah, ça, c'est le moins qu'on puisse dire, oui. Mais en effet, la solution, c'est bien la guerre et l'euro numérique.
0: C'est ça.
1: Le moment hamiltonien et le moment bismarckien. Ouais, la guerre.
0: Alors, justement, je voulais parler d'un sujet.
1: Vas-y.
0: On se souvient, je crois que c'est au mois de janvier.
1: Ouais.
0: Oui, Les Français achètent chez Shine en Chine ou chez Alibaba.
1: C'est
0: dramatique. Attends, d'abord, si les Français achètent là-bas, c'est qu'ils ont plus les budgets pour acheter en France. Déjà, d'où toutes les boutiques fermées, hein, partout en France. Déjà, faut quand même le rappeler. Donc, que font ces brillants ministres crétins de Macron? Oui, alors nous allons imposer une taxe de 2 euros sur les petits colis. Attends, mais ces abrutis, ces imbéciles. Qu'est-ce qu'ils ont réussi à faire? Eh bien, qu'ont fait les Chinois ? Au lieu d'envoyer les paquets en France directement, où il y avait la taxe de 2 euros, etc., eh bien, ils les ont envoyés en Belgique. Donc, du coup, il y a eu plusieurs centres qui ont fermé. Il y a eu 560 licenciements en France. Bravo, le gouvernement ! Génial ! Hein, à Roissy, hein, ça s'est passé à Roissy. Mmh. Non, mais c'est incroyable. Je le sais parce que, comme ils ont annulé, parce que ça crée un tel scandale dans le monde du transport aérien et de la logistique, que finalement, ils ont annulé, a priori, ils vont l'annuler, la taxe de 2 euros. Et donc, les Belges, en prévision de ça, eux vont licencier 580 autres personnes qui ont été embauchées pour... parce que tout le trafic a été déporté sur la Belgique et ensuite livré de la Belgique à la France. Voilà le gouvernement que nous avons. C'est extraordinaire. Voilà. C'est pas merveilleux?
1: C'est merveilleux. On a fait...
0: Indépendamment du fait qu'ils se battent pour empêcher les gens d'avoir des climatiseurs. Mais ça, en fait, c'est juste une extension du... Ça va avec le. Moi, je rappelle que Hollande et Macron ont supprimé. Alors, je vais pas dire de bêtises, mais je crois qu'ils ont supprimé 3000 ou 4000 lits d'hôpitaux. C'est une des raisons pour lesquelles, et ça a commencé avec Sarkozy, hein, où les gens maintenant meurent dans les urgences, où ils attendent 12 heures parfois. Enfin, c'est tellement scandaleux. Mais en fait, ça c'est une volonté pour détruire. Pour faire mourir les gens plus vite. Et c'est toujours le même plan qui est en place, c'est ce plan malthusien, on va dire, de toute la clique, que d'ailleurs Philippe Aymard a très bien montré dans son deuxième livre. C'est-à-dire qu'il part du principe qu'il y a trop de pauvres et qu'il faut en éliminer. Et comment les éliminer le plus vite possible ? Empêcher, par exemple, de ne pas mettre de climatisation dans les EHPAD, ce qui est absolument anormal.
1: Ah oui.
0: Voilà. Mais pourquoi le gouvernement français ne veut pas
1: depuis...
0: Attends, je finis ça.
1: Vas-y, mais j'allais dans le sens.
0: Parce que les retraites, du coup, plus meurt tôt, moins de retraites on paye. Voilà la réalité. C'est scandaleux.
1: On l'a vu dernièrement, hein. On ne sait pas où est passé l'argent des retraites. Ça, il le découvre.
0: Le vol.
1: Il le découvre seulement.
0: Mais moi, je suis étonné que pas un député ne s'est demandé où est passé cette journée, enfin tous ces millions.
1: Alors, la journée de la Pentecôte, c'est-à-dire que c'est quand même, j'entendais le chiffre de 36 milliards d'euros, ce qui est quand même pas rien, et même peut-être au-delà, 40 ou 42 milliards d'euros que l'État a récupéré. Où est passé ce fric? Quand on sait que 600 millions d'euros suffiraient, 650 millions d'euros suffiraient à climatiser l'ensemble des hôpitaux, des urgences, des EHPAD en France.
0: Que dire même des classes, des petits. Moi j'ai eu des témoignages d'ATSEM dans les
1: Edouard Philippe vient de voter contre au Havre justement la climatisation des écoles.
0: Mais je dirais même pas ce que je pense peu importe. Je parle des enfants, des petits,
1: oui.
0: dans les maternelles, les écoles, les ATSEM qui m'expliquaient que à quel point ça a été très très difficile là pendant ces 10 jours de chaleur extrême pour les petits. Alors là, les mecs, ils se frottent les mains que des milliers de vieux soient mourus.
1: Hein. Ah, soient mourus.
0: C'est autant de retraites à ne plus payer.
1: Ouais.
0: Ça sauve l'État français. Non, mais c'est important de.
1: Non, bien sûr.
0: Moi, j'étais dans des. Je veux dire, tu vois, en Afrique, je veux dire, on est en dessous de l'Afrique avec ces histoires de climatisation. Je comprends même pas.
1: Pierre, il reste que 5 minutes. On s'est passé à une vitesse phénoménale.
0: Tu as vu ces images des gens se battre devant les Lidl pour acheter un climatiseur?
1: Oui, il y avait des promotions chez Lidl. Oui, ils se battaient. C'est la nouvelle France de Mélenchon.
0: Incroyable. Non, c'est pas la nouvelle France de Mélenchon tout seul.
1: Quand un peu beaucoup. Hein,
0: Hein. Non, mais Mélenchon, là, pour le coup, il est pour rien. Hein, moi, je rappelle, c'est Jean-Pierre Pierre-Bloch qui encourageait les députés, les sénateurs, faites venir un maximum de migrants. En fait, c'est Israël, importez-leur un maximum d'Arabes pour qu'ils puissent les détester non, et du moment qu'ils seront en sympathie
1: quand
0: avec nous.
1: Je dis la Nouvelle France voilà de l'idée. Mélenchon, j'ai pas dit que c'était Mélenchon qui était à l'origine de cette Nouvelle France. C'est cette Nouvelle France qu'il appelle de ses vœux et on voit quand même ce que ça donne.
0: Ah bah, c'était dans ce sens-là. Il a calculé la pyramide des âges. Hein, et surtout, donc il voit que plus on avance dans le temps, et plus il a de nouveaux électeurs pour lui. Bon, je ne sais pas s'il va gagner, mais je dis simplement que Mélenchon est droit dans ses bottes en ce qui concerne Gaza, contrairement à Marine Le Pen
1: et à
0: Marion Maréchal Le Pen.
1: C'est sur les affaires internationales, il est moins mauvais que les autres.
0: Non, mais franchement.
1: C'est vrai aussi, même sur la Russie.
0: Mais moi, je le voyais souvent quand au quotidien de Paris, il était très ami avec un de mes amis journalistes, Jean-Moïse Bredberg. On l'interviewait très très souvent. À l'époque, il était même ministre de mémoire ou sous-secrétaire d'État ou je sais pas quoi. Enfin, il avait déjà une position. Il a toujours été Mélenchon. C'est le moins. C'est le moins qui agit en tant que serpent, voilà. Alors que tous les autres agissent comme des serpents. Ils étaient sarkozistes, ensuite ils étaient
1: hollandistes,
0: ensuite là où va le pouvoir, ils changent d'étiquette.
1: Pierre, on est à la radio, on va devoir arrêter quoi qu'il arrive maintenant dans 3 minutes, même 2 minutes 30.
0: J'ai pas vu le temps passer.
1: Bon,
0: voilà.
1: Pierre Jovanovic nous dit, Michel Dumas, c'est son 4-1. Nocif récidiviste, chat noir de l'oligarchie, le fichon activiste, Miot, le pulsion de mort comme autre activiste, ciblé ange maudit, par gang relativiste.
0: C'est mignon.
1: C'est toujours.
0: Merci à lui.
1: On remercie toujours Michel Dumas pour ses 4-1 du samedi matin. Deux auditeurs qui ne sont pas tout à fait d'accord avec toi sur le chiffrage des 2000 nets. Alors ça donne...
0: Des quoi ?
1: 2000 nets. 2000 nets, ça donne 4000 et non 5000 selon Hugues Sérapion, qui est un patron d'émission aussi, qui remercie en tout cas de ton invitation, par contre. Et là, un autre qui dit non. Alors là, à mon avis, il se trompe, cet auditeur. Non, Pierre, 2000 nets coûtent 3000 et pas 5000 à l'entreprise. Non, on est plutôt à 4500 que 3000, à mon avis.
0: Moi, ce que j'ai vu, c'est notamment avec quand il y a des 13e mois ou des choses comme ça, ça va très vite. Hein.
1: Oui, ça va très très vite.
0: Ça va très très vite.
1: Allez, 1 minute 40. Il me semble que l'Arabie Saoudite et le Qatar prêtent plus à la France qu'Israël et qu'ils auraient plus de prise par ce fait.
0: Non. Les Saoudiens n'ont pas pris le contrôle des médias, alors qu'Israël a pris le contrôle des médias. Moi, je rappelle que tout ça a commencé avec Robert Maxwell, il y a longtemps, en 1982 ou 83, je ne sais plus.
1: La banque Rothschild a été perquisitionnée. Ariane Rothschild a été citée à plusieurs reprises dans l'affaire Epstein, mais personne n'en a beaucoup parlé. Le monde politico-journalistique appartient bien aux mêmes loges.
0: Non, ça appartient, oui, éventuellement aux mêmes loges, mais surtout ça appartient à Israël. Israël pilote à peu près 80% des médias français. Voilà. Il suffit de voir comment les Palestiniens sont traités, comment Gaza est traité depuis 4 ans. C'est quand même pas compliqué. Combien de fois vous avez vu dans les médias, que ce soit les radios, combien de fois l'ambassadeur de Palestine ou l'ambassadrice, je ne sais plus, a été invité ? Combien ?
1: 35.
0: Deux ? Maximum en 4 ans ? Alors que l'ambassadeur d'Israël est invité quasiment tous les jours ! C'est un vrai scandale, pardon.
1: Il reste que même pas 30
0: secondes. Il ne faut pas me lancer sur ce sujet parce que... et en plus... Attends, il y a l'ambassadeur d'Israël, il y a l'ambassadeur américain qui est plus le représentant de l'ambassadeur d'Israël. Hein, qui nous donne des leçons.
1: Allez, Pierre, c'est terminé. L'émission se termine. Quelqu'un qui voulait savoir ce que tu pensais des bitcoins, mais on n'aura pas le temps.
0: On s'en fout des bitcoins.
1: Et
0: acheter de l'or.
1: Et un autre auditeur qui nous parle de Pierre-Yves Rougeron, qui dit que Macron a supprimé la présidentielle 2027. Merci à Denis. On n'a pas le temps. Bon, c'était formidable. Superbe émission. Merci à toi, mon cher Pierre.
0: Merci à toi et rendez-vous donc sur quotidien.com et sur le Jardin des Livres. Vous pouvez télécharger des PDF de tous les livres dont on a parlé.
1: Formidable.
0: C'est gentil. Merci à toi.
1: Merci Pierre. Passe une excellente journée. Merci chers auditeurs pour cette écoute et à la semaine prochaine.

0: Vous venez d'entendre le libre journal de géopolitique profonde dirigé par Nicolas Stocker, diffusé en direct sur Radio Courtoisie samedi 4 juillet 2026 de 9h à 10h30 et réalisé par Arnaud. 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Et merci de passer cette matinée avec nous. Dans un instant, en direct, le libre journal des controverses dirigé par Mike Borowski.
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0: Merci de passer cette matinée avec nous. Tout à l'heure à midi en direct, le Libre Journal de Salzabertin. Mais tout de suite, voici également en direct le Libre Journal des controverses, émission dirigée par Mike Borowski. Le sujet du jour, pourquoi les enfants n'intéressent-ils pas les pouvoirs publics? C'est avec Dalila Sadok. 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

0: Bonjour à vous, amis auditeurs de Radio Courtoisie. Comme tous les samedis, nous sommes ici présents à 10h30 au Libre Journal des Controverses. Je salue bien entendu mon prédécesseur Nicolas Stocker du Journal de Géopolitique Profonde. Il était avec Pierre Jovanovic qui nous a amené son célèbre coup de gueule. Heureusement qu'il est là, notre ami Pierre, et il a bien raison. Je salue bien entendu Arnaud qui est à la technique, le Steven Spielberg des techniciens. Il est là les samedis matins, essentiellement, si j'ai envie de le dire, tiens, essentiellement. Et enfin, vous avez au standard Patrice, l'homme à la belle écriture. Il attend vos coups de fil. Je sais que vous allez appeler. Il attend vos mails. Il attend que vous réagissiez. Et je sais que vous allez réagir parce que nous avons eu ces dernières semaines de nombreux drames d'assassinats d'enfants, de pédocriminalité, de réseaux, de choses horribles qui se multiplient et multiplient aujourd'hui en France. C'est quelque chose sur lequel, ici à Radio Courtoisie, même les grands médias indépendants et libres, comme justement Radio Courtoisie, eh bien, alertons tout le temps, on dit de cela que c'est complotiste, machin, etc. Mais non, c'est une réalité. L'enfant, aujourd'hui en France, est vraiment le parent pauvre, si je puis dire, des politiques publiques. Non, j'irais peut-être même plus loin. Il y a une vision idéologique du régime républicain qui vise à sacrifier l'enfant, comme avant le Christ, si je puis dire, comme à l'époque où l'Occident et le monde étaient païens, et où avant l'arrivée du Christ et son sacrifice pour la terre, eh bien, on sacrifiait à tout va. C'est le retour des loges, c'est le retour des rituels, c'est le retour de l'inversion des valeurs. Enfin bref, ça l'est depuis 1789, il faut se dire les choses. Et donc, pour témoigner aussi de ces faits, je reçois un lanceur d'alerte, Dalila Sadok. Bonjour chère Dalila, comment allez-vous ?
1: Bonjour Mike, écoute, je vais le mieux possible, étant donné ma situation.
0: Justement, on va en parler. Pour les gens qui ne connaissent pas, chère Dalila, votre situation, racontez-nous ça.
1: Alors, je vais être succincte parce que j'ai assez, je pense, exposé mon affaire à travers le film Les Survivantes, notamment.
0: Mais voilà, vous avez tourné dans Les Survivantes de Pierre Barnérias, un film qui a eu un succès énorme. Voilà, allez le voir, peut-être, je ne sais pas s'il n'est pas en VOD ou des choses comme ça. Donc, allez-y.
1: C'est le cas. Il est sur le site Citizen Light.
0: Voilà, Citizen Light.
1: Pour quelques euros, donc ça vaut le coup d'aller le voir. Donc, il expose en effet ce que vivent les enfants dans l'ombre et la difficulté qu'ils ont également de pouvoir être entendus et protégés quand ils dénoncent justement ce que l'on peut découvrir aujourd'hui dans les médias et dans les grosses affaires qui ont défrayé la chronique. Et je parle aujourd'hui notamment de l'affaire Epstein. Aujourd'hui, je suis encore celle qui peut dénoncer clairement ce que vivent mes enfants dans ce type de réseau. Donc c'est vrai que c'est très compliqué de pouvoir défendre ces enfants aujourd'hui en France. On le voit dans l'affaire Liana, en effet. Dès qu'on dépasse le correct, enfin on va dire ce qui est classiquement autorisé dans l'ambiance publique, hein, c'est-à-dire que quand on parle de choses graves comme le viol d'enfants ou l'inceste, c'est tout de suite des sujets qui sont écartés, dont on ne parle pas, et qui malheureusement sont un fléau aujourd'hui. L'affaire Liana le révèle. Donc, quand on porte plainte, c'est honteux d'en parler, c'est honteux de traiter l'affaire, et même les gendarmes ont essayé de ne pas traiter ces plaintes. Et on en arrive à des dramas qui sont monumentaux, puisque c'est un fléau aujourd'hui. Quand on regarde les statistiques, et quand on voit que tu as... 160 000 enfants qui sont violés par an. Quand on voit qu'il y a très très peu de condamnations, et quand elles le sont, malheureusement, les rares personnes qui ont réussi à aller jusqu'à la plainte, on a que 99%, on a 99% de personnes qui sont libres, c'est-à-dire que les plaintes ne sont, n'aboutissent pas. Et sur les 1% qui restent, on n'a que du sursis. Et quand ces personnes sont condamnées, les rares personnes, je crois qu'il y a 0,4% de peine de prison, tous ces violeurs d'enfants, ils finissent dans des centres qui sont plutôt des centres de vacances, où il n'y a pas de barreaux aux fenêtres, où ils sont libres, ils peuvent sortir. Hein. On a un, par exemple, en Corse. C'est un vrai, véritable centre de vacances où ils ont carrément une plage privée. Ils sortent comme ils veulent.
0: Ils ont les clés de leur cellule, déjà.
1: Tout à fait, tout à fait. Enfin, pour moi, c'est un centre de vacances. Ça ne ressemble en rien à de la prison, puisque moi, j'ai des collègues femmes, des amis qui sont devenus également des lanceuses d'alerte. Hein. Je pense à Inda, par exemple. Hein. Je pense à Séverine Rava, etc. D'autres mamans qui se battent pour leurs enfants, qui vivent la même chose que les miens, et qui, elles, ont fini dans, sous les barreaux. Je veux dire, c'était autre chose que les vacances en Corse.
0: Bien sûr.
1: Elles ont été privées de tout. Elles ont... Il y en a qui ont fait de la grève de la faim. Tout ça, pourquoi ? Parce qu'elles empêchent l'oubli de leurs enfants, l'oubli de la parole des dénonciations de leurs enfants. On marche sur la tête. En fait, la justice est inversée. Et c'est ça qu'il faut comprendre, c'est qu'on nous emmène, c'est la fameuse fenêtre d'Overton. On nous fait accepter progressivement la sexualité à l'école avec les cours éparses. Ça devient normal, alors qu'on se rend même pas compte, si on prend du recul, que c'est déjà du viol psychologique de nos enfants, parce que parler de pénétration, de sodomie, etc., à des enfants en bas âge, parce que moins de 10 ans, c'est du bas âge, hein, on leur impose même des cours de masturbation à l'âge de 4 ans. Un enfant, c'est extrêmement intrusif pour lui. On ne peut pas parler de sexualité parce qu'il n'y a pas de sexualité chez un enfant.
0: Bien sûr.
1: On peut lui apprendre à identifier les actes de vie.
0: Il faut rajouter aussi une chose... On va parler de votre cas tout de suite, mais il faut rajouter aussi une chose, et j'ai eu ce débat à Bistrot Liberté chez nos amis de TVL, parce qu'on me dit, la justice, elle dysfonctionne à cause des moyens, des je sais pas quoi, du trop de travail, il n'y a pas assez de magistrats, je sais pas quoi. Non, ça, c'est bidon. Ça, c'est bidon. Quand on a un juge... qui a téléchargé 1 million de photos, de vidéos pédopornographiques et qui a eu, à la suite de cela, 1 000 euros d'amende, source BFM. Quand on a un vice-procureur de Bobigny qui était en charge de la lutte contre la drogue, qui fait du chemsex et qui a été transféré dans un autre parquet en tant que juge des enfants, ou qu'on a un juge, je sais plus si c'est Besançon, Dijon, je sais plus exactement, où on a un mec qui a... un mec qui faisait violer sa fille par ses autres amis juges. Il faut dire les choses, ça s'appelle un fonctionnement judiciaire. Ça veut dire que la justice, elle fonctionne de cette manière, car c'est idéologique et ce n'est pas une question de moyens. Même si demain la justice avait de 500 milliards d'euros de moyens et que il y avait 5 millions de juges, eh bien, il y aurait aussi peu de condamnations. Et ça, il faut commencer vraiment à parler et arrêter toujours de faire non mais les moyens, les je sais pas quoi. Non, ça c'est bidon. Vas-y, Chardalia.
1: Je vais donner un exemple très précis qui prouve qu'en effet, ce n'est pas une question de moyens. Puisqu'une personne qui va voler un sandwich dans un supermarché va se retrouver tout de suite à faire de la prison ferme. Une personne, alors tu vois la surveillance, un enfant qui disparaît, on le retrouve pas. Sauf si c'est des associations qui se battent et qui vont tout faire pour les libérer en le trouvant.
0: Mais on va aller même plus loin, Chardalia. On va aller même plus loin. La justice a eu énormément de moyens et a été excessivement rapide lorsqu'il fallait saquer les agriculteurs de l'Ariège, par exemple.
1: Par exemple, ou quand tu as le couple qui a essayé de protéger leur enfant qu'ils allaient leur retirer alors qu'il avait quelques jours de naissance et qui s'est enfui en fait par la Belgique, je ne sais pas si tu te rappelles.
0: Oui.
1: Les moyens ont été colossaux, ils les ont retrouvés dans la minute. Tu vois bien qu'il y a deux poids, deux mesures, il faut arrêter d'être dupe. Ce système, aujourd'hui, profite à ceux qui sont au pouvoir et qui ont mis en place une organisation pour se protéger eux-mêmes. Nous sommes considérés comme des, comme ils le disent très bien, hein, des sans-dents, des inutiles, ou les quelques-uns qui sont utiles, ben, on va leur apporter justement des ressources, des moyens, on va travailler pour eux. Voilà comment ils nous considèrent. Le premier qui bouge, eh ben, on l'aligne, ou on le suicide, ou au contraire, eh ben, on va le mettre en prison. Moi, je te rappelle quand même que j'ai été condamnée, juste pour avoir cité le nom des juges, à de la prison ferme, on marche sur la tête, quoi.
0: Ben, c'est dingue.
1: Voilà, donc ils ont détourné la loi en faisant un micmac pour essayer de trouver une condamnation qui n'existe même pas.
0: Alors,
1: mais toujours si j'avais été sur le sol français, je serais en prison aujourd'hui.
0: Alors, tu es, je te reçois en visio, tu es à l'étranger, on va pas dire où, voilà, pour ta protection. Mmh. Alors, raconte-nous vraiment cette histoire, ton histoire.
1: Eh bien, écoute, voilà mon histoire. Donc, j'ai dénoncé, j'ai soutenu la parole de mes enfants qui, quand ils rentraient de vacances de chez leur géniteur, avaient vécu des choses dramatiques. J'avais déjà des soupçons parce que j'avais déjà porté plainte sur leur état physique, notamment, et psychologique. Ils étaient suivis par un psy qui avait en effet confirmé des violences. Mais mon avocat m'avait vraiment fortement conseillé de ne pas évoquer ce sujet pour obtenir la garde des enfants, car comme par hasard, dès qu'on parle de violence, le parent qui ose dénoncer que l'autre parent est violent, il perd automatiquement la garde. Il est incriminé, il est traité comme un d'hystérique, etc. Donc j'ai suivi ses conseils, mais donc c'est comme ça que j'ai obtenu la garde de mes enfants et je me suis installée donc en Moselle puisque nous vivions en Savoie, près de Chambéry. Et là, quand ils sont rentrés de vacances où ils n'avaient que la moitié des vacances chez leur géniteur, ça a été dramatique. Ils étaient dans un état catastrophique. Et là, ils ont commencé à parler, à dénoncer des choses dramatiques. Donc, des viols en réunion, des tortures, des choses innommables. Et c'est vrai que sur le coup, moi, j'ai retenu que les viols, parce que j'avais pas conscience que les cages qui me dessinaient avec des enfants dedans, et des têtes en moins, et des têtes pendues au plafond, c'était possible. Je ne connaissais rien du satanisme et de leur rituel. Donc, pour moi, c'était encore trop dur à accepter et à comprendre. Donc, je n'ai porté plainte avec eux que pour la partie incestueuse. Et là, en fait, tout s'est enchaîné contre moi et contre mes enfants. Même si, dans un premier temps, le géniteur a été écarté des visites médiatisées parce que j'ai refusé de remettre mes enfants pendant les vacances. J'ai été condamnée plus tard pour non-représentation d'enfants, hein, malgré la plainte pénale et les preuves que j'ai apportées. Et contre toute attente, on m'a interdit la sortie du territoire ainsi qu'à mes enfants pendant l'instruction de cette fameuse plainte pénale. Et je n'ai jamais eu de retour de cette plainte. Et quelques mois plus tard, 9 mois plus tard, alors que les enfants continuent à dénoncer des choses, à faire des dessins, à expliciter des éléments, et que j'apportais des preuves...
0: Attends, il y a des petits problèmes techniques là. Attention, il y a un petit problème. Regardez votre Wi-Fi, peut-être. Là, ça va? Attends. Allô, Dalila?
1: Ça va mieux. Oui, je pense que ça va, non? Oui.
0: Ça va?
1: Tu m'entends?
0: Ouais, ah, c'est bon, voilà.
1: Oui, ça va. C'est bon. Alors, je disais, c'est bon cette fois?
0: Oui, allez-y, ouais.
1: Donc j'ai apporté plus en plus d'éléments pour étayer ma plainte pénale et donc mon avocat était persuadé que comme il y avait des dénonciations aussi de films, de fichiers pédopornos d'après les enfants, on pensait que il allait être arrêté très rapidement. C'est ce que m'ont fait croire les gendarmes et contre toute attente, fin d'année, donc les enfants ont porté plainte en avril 2019 et en novembre 2019, un juge des affaires familiales s'auto-saisit. Ce qui est illégal, hein. Un juge ne peut pas se saisir lui-même, il doit attendre qu'un des deux parties. S'ils n'avaient pas les moyens, je peux dire qu'il sera à l'affût, en effet, que des demandes et non pas de la liberté de s'auto-saisir pour rajouter de la paperasse et des dossiers. Donc c'est encore là la preuve qu'on nous ment. Et il se s'auto-saisit pour me retirer la garde des enfants et la remettre en garde totale, ce qui ne s'est jamais vu. On ne remet jamais d'un côté les enfants en garde totale chez un parent à l'autre, aussi brutalement. Et donc, pour ça, on m'a convoqué à la gendarmerie. Pendant ce temps, ils ont kidnappé les enfants à l'école, et alors qu'il n'y avait pas encore de jugement émis, ce qui était également illégal. Enfin bon, voilà, j'ai pléthore de preuves d'illégalité de mon dossier. Et on comprend, en fait, que mon ex-compagnon fait partie des loges.
0: C'est ça, parce que c'est ça la particularité aussi, c'est que il fait partie des loges. Il a le bras long, si je puis dire, quoi.
1: Tu as tout compris. En effet, il fait partie des loges parce que dans les dossiers que j'ai commencé à analyser, j'ai vu qu'il y avait toujours ces fameux trois points qui sont typiques ou ces triangles de la reconnaissance entre francs-maçons. Et donc, quand ont commencé à apparaître ces fameux trois points et ces triangles, c'était justement ce fameux jugement du 15 novembre qui me retirait de manière horrible et illégale la garde des enfants. Depuis, bien sûr, je n'ai pas pu les voir que moins d'une trentaine d'heures en visite médiatisée. C'est le comble, hein, parce que moi, on n'a rien à me reprocher, si ce n'est de soutenir la parole de mes enfants. Et donc, forcément, un parent qui soutient un enfant qui dénonce des viols et des violences, c'est un parent hystérique. C'est le fameux syndrome d'aliénation parentale qui est pourtant interdit en France. Hein. On ne peut pas l'utiliser en justice. Et moi encore, bien sûr, c'est utilisé. En fait, on a une accumulation de dysfonctionnements et d'illégalités dans mon dossier qui prouve bien que si malgré toutes mes dénonciations, malgré toutes mes plaintes, malgré toutes les actions de mes avocats et malgré justement mon image assez publique maintenant grâce au film des survivants, grâce à Carl Zero également, qui m'a fait passer dans son émission et dans son magazine, grâce à toi également, Mike, et une excuse. Malgré cela, je n'arrive pas à faire entendre la parole de mes enfants. Et mon dossier, qui est pourtant très, très bien détaillé, parce que j'ai bien sûr enregistré énormément de preuves, grâce à mon histoire, mon métier personnel, qui me permet d'être une enquêtrice, étant donné que je suis auditrice, j'ai pu cumuler énormément de preuves. J'ai un dossier, je pense que je dois avoir le plus gros dossier qu'on puisse avoir sur ce type d'affaires. Et malgré ça, je suis pourchassée comme si j'étais une criminelle. Et alors que je ne fais que dénoncer mon histoire, je n'ai jamais été ni violente, je n'ai jamais été hors de loi.
0: Dalila était dans l'obligation de s'exiler. Tiens, je rappelle aussi une chose, parce que souvent il y a un préjugé ou une idée reçue qui disent voilà... ces mères ou ces pères de famille qui subissent ça, souvent ce sont des familles dysfonctionnelles ou socialement, même si c'est pas méprisant, hein, ou socialement ont des problèmes. On peut dire que ouais, toi, cher Dalila, tu es ingénieur. Bah ça c'est ton métier.
1: Oui,
0: voilà.
1: Tout à fait.
0: Normalement, contrairement à l'idée reçue, dans moi, tu n'aurais jamais dû connaître ce type d'histoire. Ça signifie que, en réalité, ça peut arriver à tout le monde.
1: Et le problème, c'est que ça arrive à beaucoup de monde et qu'on nous met tellement la pression qu'on nous empêche de parler. Il y a énormément de personnes qui sont des gens normaux, qui aiment leurs enfants. Et même d'ailleurs, je vais te le prouver, parce que dans les attaques que l'on subit, nous les parents protecteurs, c'est qu'on nous reproche d'être des parents trop fusionnels. Ça veut dire quoi, parent trop fusionnel? Ça veut dire un parent aimant et protecteur. Voilà, c'est aussi simple que ça. Donc on nous reproche d'être des parents aimants. On marche sur la tête quand on n'a rien à d'autre à te reprocher, parce sure. que tu te drogues plus, tu bois pas, tu voles pas, enfin, voilà, t'as une vie sociale, j'avais quand même une grande maison, mes enfants étaient pas nuits, je gagnais très bien ma vie. Mes enfants étaient brillants, ils étaient en avance à l'école, et pourtant je leur mettais pas la pression, ils avaient chacun leur chambre avec leur salle de bain, ils avaient leur salle de jeu, j'avais acheté une grande maison, ils avaient leur piscine, ils avaient leurs amis qui venaient, ils avaient un toboggan, un trampoline, enfin ils avaient une aire sécurisée parce que j'avais une allée bituminée qui était pour eux moyen de faire du roller, de faire du vélo en toute sécurité. Je veux dire, tous les services sociaux qui sont venus m'ont même dit, mais madame, je ne comprends même pas pourquoi on vous harcèle. Si tous les parents étaient comme vous, on serait tranquille. Et mes enfants étaient autonomes, ils faisaient du foot, ils faisaient du judo, ils faisaient de l'équitation, ils faisaient de la musique. On allait dans les musées, on partait en voyage régulièrement. Mais voilà, ils dormaient, ils étaient équilibrés, ils mangeaient équilibrés, il n'y avait pas de problème d'obésité, ils n'étaient jamais sur les écrans parce qu'on faisait beaucoup de travaux manuels. Tu vois, j'avais orienté leur développement sur l'artistique, etc. Donc, c'était impensable pour moi. Et d'ailleurs, c'est pour ça que je ne me suis pas méfiée qu'on puisse m'enlever les enfants. C'était impossible. En plus, moi, j'adore les enfants. Je m'en occupe depuis que je suis gamine. C'est mon premier job. J'ai été aide-mono dans un centre aéré à 14 ans. Et ensuite, j'ai fait du babysitting. J'ai même été fille au père en parallèle pour continuer à payer mes études. Et là, tu te dis... en fait, j'ai pris une claque monumentale de comprendre qu'en fait, en France...
0: On le voit, par exemple, dans le film Les Survivantes de Pierre Barnérias, où il y a un appel Alors je sais plus de qui déjà, je sais pas si c'était le tien ou d'une mère de famille. Ah ben je crois que c'était le tien d'ailleurs. Et auprès des de la police et en
1: Oui,
0: gros
1: c'est moi.
0: ils prennent
1: Oui.
0: ça par-dessus la jambe
1: Ah
0: quasiment.
1: oui, non, oui. Oui, c'est un appel anonyme d'une maman, en effet, qui dénonce. Mais moi, c'était pareil. Tu sais comment j'ai fait, moi, pour pouvoir porter plainte? Et
0: Non.
1: ça, c'est un conseil que je vais donner aux parents.
0: Oui, bah,
1: Quand
0: vas-y.
1: il va, on te reçoit pas. C'est très difficile d'être entendu quand tu viens déposer une plainte pour viol sur tes enfants. Donc, tu sais ce que j'ai fait? J'ai dû louvoyer. J'ai dû passer par la plateforme Internet pour déclarer la plainte pénale, enfin, pour déclarer ma plainte. Et ensuite, j'ai choisi la gendarmerie qui pourrait me recevoir pour m'entendre et pour cette plainte, parce qu'en fait, c'est une pré-plainte en ligne. Ces plaintes-là, elles incriminent les gendarmeries parce que si elles ne les traitent pas, elles remontent au ministère de la Justice et donc ils sont fichés, ils sont mal vus. Donc là, ils te prennent en considération. Ils sont obligés de te traiter. Tu comprends? Donc c'est ce que j'ai utilisé. J'ai dû louvoyer le système. Et en faisant cette pré-plainte en ligne, j'étais enfin entendue et là, j'ai pu aller plus loin. Mais par contre, les éléments que j'ai apportés dans ma plainte étaient supprimés et retirés du dossier. Et j'ai dû aussi faire des mails pour prouver, en mettant mon avocat en copie, en écrivant à la gendarmerie et en mettant en copie aussi les ministères publics, hein, comme les tribunaux, même les services sociaux, etc., et en mettant en pièce jointe les éléments de preuve que j'avais. Sinon, ça restait... ça n'apparaît pas dans mon dossier. Tu comprends? Parce que les juges, malheureusement, les retirent des dossiers. Donc, tous les éléments que tu apportes, qui sont des preuves notoires, disparaissent de ton dossier et ça fait un dossier qui est très vide et qui ne va que alimenter la partie adverse, donc le pédocriminel. C'est très vicieux.
0: C'est fou, ça veut dire que on a dans ce pays, enfin, faut dire les choses, hein, nos enfants sont en danger.
1: Ils sont en extrême danger et tout ça, ce que je te raconte là, on a l'impression que ça date d'hier, il y a 3 ans, il y a 5 ans, c'est faux. Regarde l'affaire qu'a dénoncée Martine Bouillon dans les années
0: Martine
1: 98.
0: Bouillon, qui était, je crois, procureur, c'est ça?
1: Exactement, elle était procureure, elle a été aussi magistrat, elle a été juge aussi, juge d'instruction notamment, donc elle maîtrisait bien les affaires pédocriminelles parce que c'était très rare les juges de vouloir s'intéresser à la protection de l'enfance. Martine est une vraie héroïne, c'est une amie de cœur que j'aime beaucoup, beaucoup, voilà, qui est un être exceptionnel. Et elle s'est retrouvée justement sur une affaire où elle a découvert des charniers d'enfants. Donc comme les juges étaient très rares, les procureurs très rares à vouloir vraiment s'intéresser à ce cas-là, elle avait un pool de gendarmes qui l'informait justement de tout ça. Et elle a voulu en parler pour pouvoir arrêter tout ça. Et donc sur le plateau d'Élise Lucet en 1998... c'était un reportage de Pascal Justice. Elle a justement rappelé que il y avait un charnier d'enfants qui avait été retrouvé dans une forêt aux alentours de Paris, quoi. Et elle expliquait que justement il y avait une instruction en cours. Sauf que Martine, le lendemain, elle s'est fait détrôner. Elle a été virée de son poste. Elle a été virée de Bobigny. Elle a été envoyée dans un placard, on va dire ça, une activité de placard, c'est-à-dire qu'elle n'avait plus rien, on la harcelait, elle s'est fait harceler par toutes ses équipes, tous ses collègues, et elle s'est retrouvée ensuite en banlieue, on n'entendait plus parler d'elle, ensuite elle a vécu des tentatives de meurtre, elle a fini, on ne le sait pas ça, mais elle a fini plusieurs fois à l'hôpital, elle a eu des chocs frontaux avec des camions, etc., on a essayé de la nettoyer, et on a appris plus tard que le procureur c'était, je crois, le président Joubrel. Quel était son poste? C'était un magistrat, en tout cas. Joubrel, c'est lui qui l'avait viré. Et on a découvert quelques mois plus tard, tiens-toi bien, que ce fameux Joubrel avait plus de 1000 fichiers pédopornographiques sur son ordinateur. Voilà, ça nous rapproche de l'affaire que tu viens de me décrire, d'un autre magistrat. Donc ça, c'était déjà en 98. Tu vois bien que c'est un problème de fond qui s'aggrave en France. Et si on va pas plus loin, je veux dire, c'est dramatique pour nos enfants parce que un violeur qui n'est pas traité a 40% de chances d'être lui-même un violeur. Un violeur va pas violer juste un enfant dans sa vie, on va violer plusieurs. Si aujourd'hui, en plus, on conditionne nos enfants à ce que ce soit normal de parler de sexualité, ils vont plus pouvoir se plaindre si à 4 ans, on leur explique déjà la sexualité. Donc, tout le monde... Je ne sais pas si tu vois, c'est un changement de paradigme. On est carrément en train de basculer dans un système où l'enfant devient un objet. Non,
0: mais c'est satanique. C'est satanique, il faut dire les choses.
1: Voilà. Tu as tout compris, c'est satanique. Aujourd'hui,
0: alors
1: tout
0: tiens, une auditrice, alors je commence à recevoir les questions, une auditrice nous a appelé. Les enfants, comme dans les avortements, sont sacrifiés à Baal. Alors, je ne sais pas ce que c'est. Et le rite Zouri, employé pour la petite Lola, a été dénoncé par le magistrat Georges Fenech. Devant la basilique de Saint-Denis, un homme sacrifié des pigeons a été interpellé récemment. Alors, bon, je ne sais pas ce que c'est. Mais bon, bref, pour la première partie, ça, qu'est-ce que c'est ça, le rite Zouri et les sacrifices? C'est vrai que. Alors, on a entendu parler d'Epstein, le sacrifice de Baal. Mais ça, je ne sais pas ce que c'est, les rites Zouri.
1: Alors, les rites Zouri, alors il en a parlé également, comment il s'appelle, Carl Zero, en parlant de l'affaire Lola.
0: Oui.
1: Voilà. En fait, les enfants Zouri, il y a une légende, alors elle est plus ou moins vraie, j'en sais rien, hein, j'ai pas plus de compétences que ça, mais il y aurait, je pense que les enfants Zouri ont été considérés comme des êtres très lumineux et qui sont un danger pour les sataniques, parce que, d'après la prophétie, ce sont eux qui vont s'opposer à Baal. Et donc Baal, c'est qui? C'est leur dieu, un démon, hein, c'est une représentation du diable. Et donc, depuis toujours, il y a des rituels de ces fameux enfants qui ont une ligne dans la main, qui traversent la main de part et d'autre, qui ont des grains de beauté dans la main, qui ont une tache dans l'œil, comme la petite...
0: Lola.
1: Tu sais, la petite... la petite... qui a été kidnappée en Portugal, les parents étaient anglais.
0: Maddy,
1: merci. Ben elle aussi, elle avait des taches dans l'œil. Donc ça, c'est des représentations d'enfants Zouri. Donc ils sont hyper puissants énergétiquement. Il semblerait qu'ils sont très connectés au divin. Et donc, ils viennent, c'est un peu l'armée divine qui vient contrer l'armée du diable. Et donc, on les prend pour les tuer et on les utilise en sacrifice pour encore plus défier le créateur. Tu vois? Et donc, c'est ça les fameux rituels qu'ils réalisent. Et il y a une grosse chasse aux enfants Zouri, notamment dans les pays du Maghreb et notamment au Maroc, malheureusement. Et je sais que voilà, dans les pays voisins, il y a beaucoup d'enfants qui sont kidnappés. On leur demande de tendre la main pour prendre un bonbon. Et quand on repère ce fameux trait dans la main, qui traverse la main de part et d'autre, on kidnappe ces enfants et on les revend très très cher. Ils sont utilisés en effet avec leur sang pour retrouver soi-disant des trésors. Mais je pense que c'est réellement une chasse à ces enfants qui sont la génération aujourd'hui qui s'oppose à ce système satanique parce qu'ils en ont conscience. Voilà.
0: Alors, vas-y, continue.
1: Oui. Oui, et Baal, il est connu, hein, et Moloch, je ne sais pas si tu as vu, il y a quand même des représentations où il y a une grande statue métallique qui a un foyer de braise dans le ventre et on ouvre cette trappe et on balance les enfants vivants, les bébés vivants dans cette trappe pour les sacrifier à Moloch depuis la nuit des temps. Tu vois? Ça a toujours existé, en fait.
0: Baal, on a vu que faisait partie de l'affaire Epstein, ce qui est hallucinant. Parce que l'affaire Epstein, voilà une affaire sur laquelle le Parisien enfin a fait un hors-série en disant, en gros, que tout ce que nous disions, nous, les fameux complotistes, entre guillemets, bien sûr, eh bien, était faux. Eh bien, aujourd'hui... Ils en ont fait un hors-série, allez-y, hein. Enfin, bon, qu'on n'y allait pas, parce que vous n'apprendrez rien de nouveau, mais peut-être par curiosité, ou sinon, si vous voulez financer Monsieur Bernard Arnault, le hors-série, moi je l'ai acheté, le hors-série du Parisien dit tout, qui fait 100 pages, dit tout ce que l'on a annoncé il y a des mois et même des années de cela sur l'affaire Epstein. Voilà. Et justement, de ces rituels, de Baal, etc., etc. Alors tiens, commentaire d'auditeur. Bonjour, malheureusement, rien n'a changé depuis les enfants perdus de l'hôpital général en 1750, décrit par Marion Sigaud dans La Marche Rouge, si ce n'est les émeutes populaires pour défendre les enfants. D'ailleurs, tiens, c'est très intéressant ce que dit ce monsieur, parce que on ne voit pas hormis des lanceurs d'alerte, certains lanceurs d'alerte comme dont tu es, mais on voit très peu de Français se mobiliser pour ces enfants. Moi, je vais prendre le dernier cas en date, c'est les périscolaires de la mairie de Paris. Eh bien, on en a Madame Dati a fait campagne dessus contre ça, justement, pour dénoncer cela entre les deux tours. D'ailleurs, c'était sa dernière carte. Et pour le coup, les Parisiens ont élu le maire ou enfin la personne qui était en place lorsque les périscolaires ont été lorsqu'il y a eu ce scandale. Je veux dire, ça n'a pas dérangé les gens. Non, chère Dalila, je veux dire, les gens, moi je les vois pas chaque matin de, je sais pas moi, de Nation à la Bastille ou de je ne sais où à Paris ou même en province chercher à se mobiliser pour les enfants.
1: Si, alors si, détrompe-toi, il y a bel et bien des groupes de personnes qui se mobilisent.
0: Oui, c'est des groupes, mais il n'y a pas 200, 300, 400 000 personnes. Alors qu'on devrait être des millions à chaque fois.
1: Oui, mais pour organiser ce type de manifestation, il faudrait qu'il y ait une communication, tu comprends ? Et comme les médias ne nous appartiennent pas, les médias publics ne nous appartiennent pas et qu'ils sont justement du mauvais côté, ils ne vont pas nous soutenir, ils ne vont pas relayer. Et tu vois bien que quand il y a une manif, ils vont te dire qu'il y a trois pelés de tendus, alors que ce n'est pas vrai, alors qu'il y a des centaines de...
0: Oui, mais comment expliquer, par exemple, qu'il y a eu ce scandale des périscolaires, et pourtant le maire a été élu, alors qu'il en était.
1: Ouais. C'est la preuve que tout est truqué. Tu sais bien qu'il y a un une grosse polémique sur les élections, sur les outils qui sont utilisés, les étuis Skilt, comme on les appelle. C'est un logiciel qui dit que tu peux à distance sélectionner la personne que tu veux. Et puis, moi, je te le confirmerai parce que je t'ai déjà expliqué que j'avais dans mon entourage un ami qui travaille, enfin, qui est franc-maçon, et qui me dit qu'il est contre justement les loges noires, comme ils les appellent, celles qui sont dédiées au satanisme, et me disait qu'ils se réunissent annuellement, enfin, avant chaque élection, pour décider de qui va être élu, etc. Donc, comment tu peux savoir qui va être élu?
0: Bien sûr.
1: Et qui va être en face à la dernière ligne droite? Parce que justement, ils ont des logiciels et des outils qui le dépassent. Il faut savoir que tout ce qu'on nous met à disposition aujourd'hui, c'est déjà obsolète pour eux. Ils sont en avance sur nous, sur tout ce qui est technologie, connaissances en tout genre. Donc, il ne faut pas croire que les outils qu'on met en place, ce sont les seuls outils qui sont limités à ce que l'on connaît, nous.
0: Alors, j'ai encore une question, et après, on va parler de quelque chose qui est vraiment un tabou, pour le coup, dans ce pays. Et j'en ai débattu cette fameuse émission à Bistro Liberté. Alors, d'abord, pouvez-vous parler du livre Clément, paru en avril? L'auteur en est Romain Lemire. Ce livre raconte des périodes douloureuses de sa petite enfance durant lesquelles lui et ses frères ont été abusés par leur père. Je ne connais pas du tout ce livre, je ne sais pas si tu le connais.
1: Non plus, je ne le connais pas, désolé.
0: Bon, alors voilà, il y a un livre de Romain Lemire qui s'appelle Clément. Bon, si la personne peut peut-être contacter, parce que je ne connais pas du tout ce livre. Alors, il y a une chose, pour moi, il y a un tabou, il y a un grand tabou. Et voilà, je l'ai vu à Bistro Liberté, j'étais face à un commissaire divisionnaire. Et justement, la thématique était liée à l'enfance, etc. C'était en pleine affaire Liana. Et j'ai parlé de réseau. Alors on sait qu'il y a eu le réseau, par exemple, de cet élu de LFI en Vendée. Et c'est confirmé, c'est bien un réseau. Et j'ai dit... Il y aurait forcément des réseaux, parce que, par exemple, ce monsieur Barrella, visiblement, qui était fiché jusqu'en Amérique, il n'agissait pas forcément seul. Carl Zéro, justement, parle du réseau de Dutroux, de Nordal-Lelandais, etc., etc. Et ce commissaire divisionnaire a été, évidemment, catégorique, je ne sais pas pourquoi, il a mal pris la chose. Eh bien, il m'a dit non, mais c'est pas des réseaux, c'est des gens qui se connaissent entre voisins, entre ceci, entre cela. Enfin voilà, il n'y a derrière aucune loge, aucun rien du tout en fait. Voilà, c'est juste essentiellement de la pédocriminalité, de voisinage, si je puis dire quoi. Voilà.
1: C'est complètement faux.
0: Mais pourquoi ce tabou? Pourquoi ce tabou?
1: Mais je veux dire, je vais t'expliquer, c'est très clair, ils se tiennent tous par la barbichette. Rappelle-toi, c'est quoi l'intérêt du réseau Epstein? c'est créer un système pour tenir et continuer à gouverner ce monde. Donc, tu mets en place des personnes clés qui vont pouvoir dominer les gens et les tenir d'une manière ou d'une autre, ou par l'argent, ou toujours par leur vice, en fait. Hein. C'est les fameux 7 péchés capitaux. Donc, les personnes qui sont avides d'argent, bah, tu vas essayer de les soudoyer et puis tu vas garder la preuve. D'autres qui sont dans la luxure totale, qui trompent leur femme, etc., bah, tu vas pouvoir prendre des fichiers, puisqu'on est tous surveillés. Hein. Donc, ils ont des vidéos sur eux, etc., des films. Et puis ensuite, tu as aussi ceux qui... que tu n'arrives pas à tenir, bah, tu mets une situation où tu les invites à une soirée, tu les drogues, tu leur mets un enfant que tu as formé à la prostitution, et puis le gamin, bah, voilà, il se retrouve à poil avec le gars, et puis tu as pris une photo, terminé, le gars il est mort. Hein. Tu le tiens, et c'est comme ça que tu tiens le monde. Ceux qui sont aujourd'hui au pouvoir, ils veulent pas perdre leur place. Tu te doutes bien que tous ceux qui tiennent les finances, qui tiennent les banques, c'est ceux qui dominent le monde. Donc c'est quoi cette famille, une douzaine de familles? Donc, elles ne veulent pas perdre le pouvoir. Donc, qu'est-ce qu'elles font? Elles mettent en place un système pour tenir tout le monde. Et c'est à ça que ça sert. Et le réseau, il est là aussi pour protéger ces êtres. Donc, quand tu as un magistrat qui est corrompu et véreux, ou un flic, ou comme mon ex, un gars bien placé parce qu'il donne énormément d'infos sur les surveillances informatiques de tout le monde, parce que, voilà, il bosse là-dedans, ben, ce gars-là, il faut le protéger si jamais il tombe. Tu comprends? Donc, on met tout un système en place. Et il y a des avocats dédiés, des juges dédiés, des flics dédiés. Et on le voit dans mon affaire très clairement. Tu as des flics qui viennent, qui arrivent juste pour traiter une plainte et qui repartent. Ils ne font même pas partie de la brigade. Mes juges, tu vois qu'ils se déplacent de ville en ville et je retrouve d'autres parents qui me disent qu'ils ont eu les mêmes juges. Alors qu'ils sont qu'à l'origine, le juge était dans mon secteur. Qu'est-ce qu'il fait dans le sud-ouest? Tu vois? C'est là que tu comprends que pour se protéger eux-mêmes, ils mettent en place un système qui va les protéger, tu vois. Donc ça va être une infiltration à tous les niveaux.
0: Mais oui, mais évidemment. Enfin, je comprends pas cette. Soit c'est une naïveté de la part de certains, soit c'est non. Peut-être c'est une forme de complicité aussi, c'est possible. Mais voilà, déjà, déjà par exemple, parlons des juges. Le syndicat de la magistrature, c'est un réseau. Je dis pas que c'est un réseau pédocriminel, hein, j'ai pas dit ça. Hein. Mais j'ai dit c'est un réseau en lui-même. C'est-à-dire que quand on... Magistrature, c'est un réseau. Je dis pas que c'est un réseau pédocriminel, hein, j'ai pas dit ça. Hein. Mais j'ai dit c'est un réseau en lui-même. C'est-à-dire que quand on est du

0: travail, bah c'est un réseau. Enfin, je comprends pas. En fait, j'ai l'impression que ce terme et on a l'impression qu'on touche quelque chose qui fait bondir les uns et les autres, quoi. Enfin, c'est fou. Le mec, ils ont fait l'ENA, et d'ailleurs, tiens, Paul-Antoine Martin le dit très bien, il parle très bien des hauts fonctionnaires, ce sont des gens qui se cooptent essentiellement, il le dit dans ses bouquins, et ce sont des réseaux. Mais les réseaux, ce n'est pas obligatoire que ce soit que pédocriminel, hein, pas que ça dans la vie, mais pourquoi est-ce que des réseaux professionnels, amicaux, existeraient, et pédocriminels, non, ça n'existerait pas, en fait. C'est fou.
1: Bah forcément, il y a des déviances dans tout.
0: Bah oui.
1: Donc si t'as en effet quelqu'un de protégé et qu'il y a des déviances sexuelles, ou que en effet, moi je pense qu'ils sont tous dépendants de cette secte satanique qui a pris le pouvoir du monde, puisqu'on le voit, ils sont infiltrés dans le monde entier. Moi, les survivantes avec qui j'ai parlé, notamment avec Anneke, qui est une des premières lanceuses d'alerte sur le sujet, elle m'a tout de suite dit, Dalila, cette affaire, elle est mondiale. C'est une secte mondiale. Et je lui dis, maintenant, c'est compliqué, c'est incommensurable. Elle me dit, tous les survivants te le diront, tous ceux qui ont beaucoup d'expérience. Et en effet, j'ai compris que c'est pas possible parce que c'est comme un système de management en entreprise. Quand tu as plusieurs entreprises dans le monde entier, tu vas mettre en place un système qui va te permettre de remonter et récolter toutes tes infos à la tête, au siège. Donc là, c'est la même chose. Donc dans le monde entier, ils ont mis en place des systèmes qui leur permettent de continuer à surveiller et à contrôler leurs différentes antennes dans le monde entier. C'est comme ça que ça se passe.
0: Mais tu as bien fait de parler de Anneke Lucas. Là aussi, c'est dingue. Anneke Lucas, elle est dans les conférences, dans les grandes conférences américaines. Elle fait 4 et 5 millions de vues. Voilà. Mm-hmm. À chacune de ses vidéos, dans ses grandes conférences américaines, elle fait 4 et 5 millions de vues, hein. Faut dire les choses. Moi, je l'ai reçue, j'ai fait 10 000 vues. Voilà, c'est hallucinant. Non, mais vraiment, hein. Alors que, en Amérique, moi, j'ai l'impression que par rapport aux Américains, par exemple, on est excessivement en retard. Parce que les lanceurs d'alerte en Amérique, je veux dire, ils sont invités dans les grands médias nationaux américains. Et ça ne pose pas de problème, ça ne choque personne. Je vais prendre même l'histoire de la crise sanitaire. Le ministre de la Santé américaine et le Sénat, qui est quand même plus puissant que le Sénat français, eh bien, ont parlé des dysfonctionnements de la crise sanitaire, etc. En France, rien. En fait, dès qu'il y a quelque chose qui met à mal le pouvoir, la République, etc., en France, on met le couvercle. C'est hallucinant. Enfin, c'est un pays, c'est pire. La France, c'est pire que l'Union soviétique sous la Pravda. C'est ça qui est dingue.
1: Tout compris. C'est la dictature totale. On peut dire qu'on est en dictature. En fait, c'est très simple à comprendre. Si, en effet, il y a une liberté de parole sur ce type de sujet, c'est qu'à la tête du gouvernement américain, c'est épuré. C'est aussi simple que ça. S'ils permettent à des Anneke Lucas de parler librement, sans censure, parce qu'il ne faut pas rêver. Toi, tes émissions, elles sont très pertinentes. Hein, je les écoute, c'est une des rares chaînes que j'écoute, parce que tu fais venir les gens, tu leur permets une liberté de parole, et nous, on sait ce qui se passe. Et pour réveiller le peuple, il est primordial qu'on puisse parler. Donc, tu es censuré parce que tu es ciblé. Faut pas oublier que ce réseau, ils ont tout prévu. Ils ont prévu de nous traiter de complotistes et ils ont prévu aussi de nous silencier en nous shadowbannant. Tu vois?
0: Bien sûr.
1: Regarde le film de Pierre, il était shadowbanné malgré tout et à chaque fois qu'il sortait, il y avait un énorme succès. Émissions, elles ont
0: aussi une sûr. Mais regarde, au Grand Rex, il y a eu, je crois, 1500 personnes.
1: Ben oui, t'as vu, on a eu des ovations, ça s'est passé super bien. Pourquoi? Parce que tu vois bien que le public, il adhère à ces sujets-là, il est prêt. Mais c'est les médias qui bloquent, c'est le système en place qui nous met des cadres.
0: C'est clair. Regarde, moi, ce que je trouve dingue, on va prendre l'affaire Epstein, parce que voilà, elle est officielle, etc. Tout vient des États-Unis, au niveau de l'information aujourd'hui, et alors que le Parisien, encore une fois, le Parisien dit, le Parisien, le journal de Bernard Arnault, qui est le journal le plus subventionné de France, il dit que pourquoi est-ce que Bernard Arnault était en France? Parce que il y avait un proverbe, rappelez-vous, qui disait heureux comme Dieu en France, on pourrait dire heureux comme Epstein en France. C'est-à-dire qu'il était mieux Epstein en France

0: qu'aux États-Unis. Il a peut-être même fait plus en France qu'aux États-Unis. Le Parisien le dit. Et pourtant, il y a rien. Y a, la justice, rien. Soi-disant, ils ont perdu, ils ont tout perdu. Il y a rien qui sort. C'est fou.
1: Oui, et en fait, moi, je suivais les réseaux sociaux américains au départ quand j'ai commencé à découvrir. C'est une horreur dans une dizaine d'années. Et ils disaient toujours, la France, c'est un des derniers pays qu'on nettoiera. Pourquoi? Parce que c'est un des plus corrompus. C'est une des têtes pensantes avec Israël de ce système pédosatanique mondial. Tu vois? Donc, tu as tout compris. C'est qu'aujourd'hui, les États-Unis ont été épurés. C'est encore en cours.
0: Alors attends, on ne t'entend pas, mais c'est pas grave. C'est pas grave, on va passer le bobino et juste après, on te reprend.
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0: Merci à vous d'être toujours aussi nombreux. 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Et c'est parce que vous êtes les patrons qu'on est libre. 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Je reçois Dalila Sadok, lanceur d'alerte. Elle se bat pour ses enfants qui ont été, il faut dire les choses, kidnappés par les loges. Et voilà, nous avons donc son témoignage qui est si précieux. On continue 2-3 minutes sur l'affaire Epstein et après on va aller sur le cas Dalila, aujourd'hui, qui a dû s'exiler, comment vit-elle, comment subit-elle sous ces pressions, quel est son combat, mais surtout qu'est-ce qu'elle va faire là à l'avenir. Chère Dalila, voilà, on finit sur aussi l'affaire Epstein. L'affaire Epstein, c'est un réseau, que le veuille ou non. Voilà, c'est comme ça, c'est un réseau. Et moi, je le dis, je pense que il faut renverser la table. Il faut pas juste faire de la petite mesurette. Là, aujourd'hui, on a un tel niveau dans ce pays qu'il faut renverser la table par tous les moyens. L'affaire Epstein, par exemple, est bien trop grave et nous ne connaissons pas encore aujourd'hui quels sont les tentacules de cette affaire Epstein, jusqu'où c'est allé. Ce que l'on peut être certain, c'est que nombre des élites ont participé à ça. Peut-être même des élites dont peut-être même on ne saurait pas, peut-être même qu'on s'imaginerait même pas. Chère Dalila.
1: Moi, je dirais que c'est même, quand tu as compris leur code, tu peux les reconnaître. Quand tu regardes, par exemple, l'émission Les Enfoirés, quand tu regardes les JO, quand tu vois leur code, quand tu vois Macron, son investiture, tu vas voir qu'il y a le fameux triangle, il y a un œil. Ils se cachent un œil.
0: Bien sûr.
1: Etc.
0: Alors, là, on le sait. Alors, on va pas donner les noms des gens, mais on sait que, voilà, que non. Ces gens-là, ils travaillent par code. Voilà. C'est vrai. Ça, pour le coup, on a des stars de la chanson, d'Hollywood, etc. Et je soupçonne même un grand chanteur qui a quelques problèmes actuellement d'avoir été chez Monsieur Epstein au vu de ses liens avec Winamax et la fondatrice de Winamax Monde. Donc voilà. Question. Vas-y.
1: Oui. Je vais te dire, moi, j'ai des témoignages d'autres personnes, de victimes,
0: oui,
1: qui me dénoncent des noms haut placés dans les rituels sataniques français.
0: Je suis pas
1: d'accord.
0: Surpris.
1: Des gens dans le monde entier, en France et dans le monde entier. Donc, si vraiment le système voulait investiguer, qui me contacte, ils le savent, ils savent très bien que j'ai des éléments, j'ai beaucoup de preuves. Pourquoi ils ne m'appellent pas?
0: Ça, ils ne veulent pas trop. Alors, bonjour. L'oligarchie et l'État profond sont gangrénés par la pédophilie. Sans nettoyer ces castes qui ont le pouvoir et beaucoup d'influence, comment arrêter tout ça? Voilà, comment, c'est vrai, comment on peut l'arrêter?
1: Ben, comment on peut l'arrêter? C'est déjà le dénoncer. Je pense qu'il faut déjà informer toute la population. Il faudrait aussi qu'on ait une vraie milice ou un système parallèle qui soit neutre et qui soit. Je pense qu'en effet, il faut quelque chose comme l'armée, une branche de l'armée, qui soit. Je me demande même s'il ne faudrait pas qu'elle soit croyante, tu vois, pour être sûr qu'elle ne tombe pas dans les loges, parce que tu ne peux pas être à la fois croyant et tomber dans une loge, parce que c'est un moment où ils te demandent de choisir. Et ces gens qui seraient pieux, et ben forcément, ils auraient pour intérêt le sacré, et donc forcément les enfants. Et c'est eux qui pourraient nettoyer. Après, investiguer, c'est très facile, parce qu'ils nous surveillent avec les systèmes informatiques, les voies données images, hein, donc ça va être des téléphones, etc., les vidéos dans la rue, partout. Ils savent exactement qui est du bon côté, qui est du mauvais. Donc, ce serait très facile s'ils se décidaient à nettoyer justement ces personnes-là. Parce que tu vois bien que les fichiers Epstein sont sortis, on a tout sur les fichiers Epstein. Il était en France, ils existent les fichiers. Les États-Unis les ont, je sais qu'il y a d'autres pays qui les ont, je le sais sous leur source sûre. Donc en France, on les a aussi forcément. Donc c'est que le pays n'est pas prêt, ou il y a encore des blocages, ou il y a un nettoyage qui se fait aussi au goutte à goutte dans l'ombre, dont on n'entend pas trop parler, si, parce que. Il faut dire que les affaires qui sortent aujourd'hui, où on entend parler justement de Betaram, on entend parler des réseaux dans les crèches à Paris, etc., c'est bien la preuve quelque chose qui bouge. Avant, il n'y avait rien de tout ça. Pourtant, c'était déjà existant. Tu vois, on a eu Squarneck aussi, le Squarneck. Ça faisait longtemps qu'il sévissait et qu'il se passait rien. Donc aujourd'hui, on parle. Et en plus, dans les médias. Donc il faut laisser le temps au temps. Il faut rester intègre déjà chacun dans son coin pour être capable justement d'assumer, d'accepter la situation dramatique dans laquelle on se trouve, pour pas s'effondrer et pour avoir la force de l'affronter quand ce sera su et vu dans les médias, comme le fait aujourd'hui le Parisien. Je pense que les étapes suivantes de l'affaire Epstein, qui a été étouffée, on le sait, en 2019, 2020, quand est arrivée l'enquête à Paris, hein, qui avait été diligentée. Et on a eu 5 décès des gendarmes qui, justement, s'occupaient de cette plainte et mystérieusement suicidés par un mec qui était sourd et aveugle pour arrêter de nous prendre pour des lapins de 6 semaines. Hein.
0: Bien sûr.
1: Donc,
0: alors, tiens, pour revenir à toi, toi, tu as dû t'exiler. Comment ça se passe aujourd'hui?
1: Alors, moi, j'aimerais déjà aussi préciser quelque chose, c'est que moi, je suis croyante, tu vois. J'ai toujours eu la foi depuis ma tendre enfance. Et j'ai eu un appel interne fin décembre, mi-décembre, pour me dire, Dalila, faut que tu partes, et je comprenais pas. Donc j'ai fait une valise et je suis partie à l'étranger, sans savoir pourquoi. Et en effet, un mois et demi plus tard, j'ai compris, parce que j'ai appris par la presse, des amis qui m'ont envoyé un article de presse qui apparemment me concernait, puisqu'il était très détaillé et me ciblait, que j'avais été condamnée à un an de prison ferme. Pour avoir juste cité le nom des juges de mon affaire. Donc voilà. Alors aujourd'hui, je vis dans un pays qui respecte les enfants, qui respecte les droits, malgré tout ce qu'on peut dire de ce pays. Je suis sous le charme. Après, moi, j'ai pas peur de dire que je suis en Algérie, parce que l'Algérie, c'est grand.
0: D'accord.
1: C'est très difficile de me retrouver. Et puis ici, je veux dire, ils connaissent mon histoire et ils me soutiennent. Donc ici, en Algérie, tu violes un enfant, dans la minute, t'es mort. Pourquoi? Parce que ici, la population a le droit, et c'est dans leur gène, de nettoyer toutes les personnes qui violent, qui abusent des enfants. C'est, comment te dire, c'est dans la culture. L'enfant parle, il n'y a pas de tergiversation, de présomption d'innocence, de « il a raison, il a tort ». Il y a un enfant qui parle pour dénoncer des faits aussi graves, il n'y a pas photo, il l'a subi, donc la personne, elle est nettoyée dans la minute, il n'a même pas le temps d'aller au tribunal. Il n'a même pas le temps d'être entendu par un avocat ou par un juge. C'est terminé.
0: C'est, et pas, ça, le, c'est pas le discours de Macron cette semaine qui nous a expliqué qu'en fait, il faut généraliser la fin de la peine de mort dans le monde parce que ça ne servait à rien et que blabla et blabla. Quoi. Par contre, il faut l'euthanasie. Tiens, il ne faut pas la peine de mort pour les criminels, mais il faut l'euthanasie pour nous tous. Voilà.
1: Voilà. Et quand tu vois un pays comme l'Algérie où moi j'étais agréablement surprise de voir comment on traite les enfants ici, et notamment les enfants qui ont des handicaps. Ici, c'est normal, un enfant qui est handicapé va à l'école normalement. Il n'a pas à faire un dossier de malade pour avoir le droit d'avoir une assistante et d'avoir le droit de rentrer dans une école. Ici, un trisomique 21 en France, je ne sais pas si tu as vu, souvent il est déscolarisé, il est dans une ITEP, des choses comme ça, enfin je ne sais pas comment on appelle ça là. Les trucs où tu t'es assisté pour les enfants handicapés qui sont carrément exclus D'accord. de la société. C'est un handicap dramatique et l'enfant, il est complètement à la marge de la société, il est exclu. Et en plus, moi, je me rappelle quand j'étais enceinte de mon fils, j'approchais la quarantaine, j'avais 39 ans, on m'a forcé, mais vraiment forcé la main pour que je fasse une amniosynthèse.
0: C'est quoi ça?
1: Une amniosynthèse, en fait, c'est-à-dire qu'on va prélever un peu de liquide amniotique de la poche où se trouve ton bébé, dans ton ventre, pour vérifier s'il n'a pas des malformations. Parce que approcher la quarantaine pourrait suggérer que ton enfant va être trisomique.
0: D'accord.
1: Et moi, j'ai eu un débat sans nom avec mon ex, avec la gynéco. On lui dit, attendez, mon enfant, c'est mon enfant, que ce soit trisomique ou autre. C'est quoi le problème? Je veux dire, c'est un enfant, c'est un être humain. Ah non, non, parce qu'ici, on avorte trisomique 21, pardon. On tue l'enfant. Et en Algérie, j'ai rencontré un trisomique 21, on est allé boire un verre. Ben, ils sont adulés, ils sont reconnus comme des êtres, tu vois, qui génèrent beaucoup d'amour parce qu'ils sont hypersensibles et ils s'intègrent dans la société comme tout le monde. Et ici, les handicaps, c'est normal.
0: Oui, mais du coup, le fait que là, tu sois pas en France, est-ce que tu continues, est-ce que tu arrives à militer comme tu pouvais le faire en France, par exemple?
1: Ben, bien sûr. Tu as bien vu l'affaire Sophie Alric. Tu vois bien que je l'ai menée d'ici. D'ailleurs, ouais. Tu as participé. Voilà, où elle s'est retrouvée en HP très rapidement et j'ai réussi à orchestrer plusieurs groupes d'ici. Et c'est comme ça qu'on a réussi à la sortir parce que je me suis, bien sûr, j'ai un petit réseau maintenant d'avocats, de juges, de médecins, d'amis, de lanceurs d'alerte, etc. Et on s'est orchestré tous à notre manière pour pouvoir la sortir de là. Et en 10 jours, j'ai fait un courrier au juge. Qui l'a sorti de là, c'est pas son avocat ni ses avocats qui l'ont sorti de là, c'est moi. D'accord. D'ici, d'Algérie, tu comprends?
0: D'accord.
1: Et si tu veux, je te partage.
0: Donc en fait, aujourd'hui, ce qu'il faut, ce que je suis en train de comprendre, c'est que il faut travailler sur l'enfance en France de l'étranger, parce que en France, ce n'est plus possible en fait.
1: Non, tu peux pas, parce que tu es ciblé. Et moi, je te raconte, tu sais bien que j'ai vécu plusieurs tentatives de meurtre. J'ai même envoyé quelqu'un en prison, même s'il a vécu 4 mois. Voilà, la personne a quand même avoué qu'elle voulait me tuer alors qu'elle ne me connaît pas. Donc, on sait bien que c'est la fameuse loge Atanor, hein, qui est missinée par les membres de la secte FM. Donc, oui, en effet, je pense que. Et aujourd'hui, moi, je suis quand même privée de mes enfants de manière illégale, puisque aujourd'hui, le seul argument, j'ai réussi à tout démonter dans leur dossier, parce que leur argumentaire, c'était le syndrome d'aliénation parentale, qui est pourtant interdit. Ils m'ont infublé du syndrome, de l'histrionie. L'histrionie, j'attaque au pénal et au civil le psychiatre qui l'a balancé, cette histrionie, puisqu'elle était infondée, et j'arrive à le prouver. Donc, les juges ne peuvent plus, quand tu es dans une affaire pendante comme celle-là, où on a une attente de jugement et d'audience pour un jugement contre ce psychiatre, on ne peut plus utiliser l'histrionie pour m'attaquer dans mon dossier. Donc, aujourd'hui, tu sais ce qui est utilisé pour m'empêcher de voir mes enfants?
0: Non.
1: Le complotisme. Je suis complotiste. Les juges balancent cet argument pour m'empêcher d'entrer en lien avec mes enfants. Ça n'existe nulle part dans la loi. Tu vois, c'est de l'abus de pouvoir, encore une fois. C'est encore la présence du réseau. Parce qu'on marche sur la tête, complotiste. Madame est complotiste, donc elle ne peut pas voir ses enfants. Mais allô, quoi. En plus, tu viens de le dire toi-même, le Parisien confirme que les complotistes avaient raison.
0: C'est vrai.
1: Voilà.
0: En tout cas, sur l'affaire Epstein, ils n'ont pas encore tout confirmé sur tout le reste. Ils commencent, hein. Mais par exemple, Ouest France avait confirmé que l'élu LFI de Vendée, je crois, c'est ça, qui était un pédocriminel, était membre d'un réseau. Là aussi, Ouest France. Mmh. Mais bon, c'est Ouest France, c'est la presse quotidienne régionale. C'est pas la presse parisienne, donc la presse parisienne, enfin les grands médias parisiens s'en foutent, quoi, en fait, en gros, pour dire les choses.
1: Il a prononcé le terme réseau, donc on est bel et bien sur du réseau. Ça commence à sortir, il faut être patient, il faut pas lâcher, il faut continuer. Ça, c'est ma devise, on ne lâche rien. parce que c'est un travail de longue haleine, il faut continuer à résister. Moi, j'avoue que je suis beaucoup plus libre en Algérie. Malgré tout ce qu'on aura pu dire sur l'Algérie, je suis un peu plus épanouie ici. Je me sens enfin respectée, entendue. Et puis, ce que j'apprécie, voilà, c'est la place de l'enfant. C'est hallucinant. On a l'impression que l'Algérie a vécu en autarcie et qu'elle s'est pas laissée manger par, tu sais, les grands mouvements de l'ordre mondial qui dit que voilà, l'enfant, la sexualité de l'enfant à l'école est varse, etc. Que un enfant quand il parle, il ment, que etc. Tout ça, ça a pas passé la barrière. Et donc c'est encourageant parce qu'on dit que.
0: Vas-y.
1: Ouais, c'est encourageant parce qu'on dit qu'il y a quand même des pays, quand ils rentrent pas dans l'industrialisation, dans ces mondes d'élite, bah ils évoluent positivement, tu vois.
0: Est-ce que aujourd'hui, tu sais comment vont tes enfants ? Est-ce que tu as des nouvelles de tes enfants ?
1: Non.
0: Rien de rien.
1: Non, c'est très dur pour moi. J'en ai aucune, malheureusement. Et je pense que ça doit être dur pour eux parce qu'ils sont à l'adolescence, là.
0: Ils ont quel âge maintenant ?
1: Ben, ils ont 12 et 14. Ils vont avoir, Camille va avoir 15 ans le 17 juillet. Et Milo aura 13 ans le 5 août. C'est dur pour moi d'en parler.
0: On comprend ton émotion. C'est évidemment, c'est un drame. C'est-à-dire que même les criminels ont le droit de voir leurs enfants. La justice leur permet de voir leurs enfants. Et là, le fait que tu as dû t'exiler, donc du coup tu n'as aucune nouvelle, et on t'interdit de voir ses propres enfants, c'est inhumain.
1: C'est illégal, tout est illégal, c'est... Si j'étais si folle ou si machin, on s'en foutrait, quoi. Mais là, c'est la preuve que ce que je dis dérange beaucoup et les met en danger. Donc, je suis une véritable lanceuse d'alerte. C'est comme ça que je le comprends. Je me dis, ben voilà, c'est peut-être le prix à payer pour participer à la chute de systèmes complètement corrompus et délétères pour nos enfants. Parce que, voilà, moi, je peux pas changer. Jamais je céderai. Moi, le deal que j'avais, c'était de me taire et de rentrer dans leur secte. Et être moi-même.
0: Mais est-ce que tu n'as pas peur? Est-ce que tu n'as pas peur que ils aient, on va dire, le cerveau lavé et que à 18 ans ou après, eh bien, soit tu es oublié, tu te reconnaisses plus, des choses comme ça. Est-ce que ça c'est?
1: J'ai pas peur du tout parce que j'ai la foi. Et je sais qu'il faudra le temps qu'il faudra à mes enfants. Je respecterai le temps qu'il leur faudra. Les fois où je les ai vus encore il y a 2 ans, mes enfants, mon fils m'avait fait un dessin où il m'avait dessiné au milieu et sa sœur d'un côté et lui de l'autre. Il y avait pas de père. Il y avait rien d'autre. Ça voulait clairement dire maman viens nous chercher. C'est quand tu veux. Et pourtant je les avais pas vus depuis longtemps. Et on se voyait surveiller pendant 1 heure, tu vois. Donc on peut pas parler comme on le faisait, on se câlinait et tout. Mais j'ai bien vu. Et quand à la fin de l'heure de vie médiatisée, il voulait plus partir. Il voulait rester avec moi. Donc tu vois, l'amour qu'on a entre nous est indélébile. C'est quelque chose qui, je veux dire, un lien mère-enfant, il est indestructible. On peut nous dire, nous faire ce qu'on veut. Quand on se retrouve, on se reconnecte. Tu vois, il y a un lien qui se crée au moment où l'enfant rentre dans notre ventre, se crée dans notre ventre. Et il est indestructible. Et je le vois même avec ma propre mère, mon propre père, c'est pareil. Il y a juste que mon ex, lui, il n'est pas dans ce mouvement-là. C'est un garçon qui n'a pas vécu l'amour parental. Il a lui-même été dans ses réseaux. Donc, il n'en est pas capable. Il n'a pas été soigné parce qu'il n'a pas eu ensuite derrière, tu vois, de thérapie.
0: Ça veut dire quoi ? Ça veut dire que lui-même était victime ?
1: Tout à fait. C'est ce que m'ont dit mes enfants et ce que lui m'avait aussi dit du bout des lèvres. Donc, ses deux parents étaient très délétères, tu vois. Moi, ce que j'ai appris, parce que je me suis beaucoup renseignée, j'ai appris qu'en fait, les enfants, quand ils sortent de là, il faut reconnaître leur douleur et leur souffrance, leur parole. Moi, je l'ai fait depuis le début. J'ai rien lâché, tu vois. J'ai pas abandonné la plainte, comme l'ont fait certains parents. Et ça, c'est délétère pour un enfant. Parce que si tu négocies avec les services sociaux, avec les juges, de voir un enfant 1 heure par mois ou 2 heures par mois, Mais en contrepartie, il faut que tu abandonnes la plainte pénale, c'est-à-dire que tu reconnaisses et que tu acceptes qu'il se fasse violer ou dans la secte ou par le père, etc. Là, c'est très, très violent pour un enfant parce que ça veut dire que tu acceptes toi aussi qu'il subisse ses horreurs et que tu fais avec, tu vois. Moi, j'ai jamais accepté. Donc, mes enfants, ils savent que je suis de leur côté, quoi qu'il arrive, quoi qu'il en coûte. D'un autre côté, je me suis aussi renseignée auprès des victimes qui sont devenues grandes et qui sont sorties de ces sectes. Et je vais reparler d'Anneke Luca, qui est pour moi un exemple, parce qu'aujourd'hui, elle fait beaucoup de thérapie, elle soigne énormément de victimes, ça on le sait pas, parce qu'elle est assez pudique, elle en parle pas, mais elle fait des conférences, elle fait des soins adaptés, et elle m'a clairement dit que mes enfants, elle pourra m'accompagner, aller sortir de là très très vite, pour qu'ils puissent retrouver un équilibre. Et ce qu'elle me dit aussi, c'est que elle, quand elle était dans les réseaux comme d'autres victimes, n'avait pas un parent positif, un parent aimant, un parent qui avait la foi, et un parent qui les soutenait comme je le fais moi. Elle me disait, moi j'étais obligée de m'inventer un monde ou une représentation positive qui soit dans le sens du divin pour pouvoir contrer les violences que j'étais obligée de subir ou de faire. Elle me dit, toi l'avantage de tes enfants, c'est qu'ils ont cette figure, puisque ils me connaissent et puis que voilà malgré tout ils ont du souvenir de qui je suis et c'est pour ça aussi que je fais des interventions publiques, c'est pour qu'ils puissent quand même me voir et savoir que je suis toujours dans le combat, que je les aime, que je pense à eux, que je les lâcherai pas et que je reste droite. Et ça, tu vois, c'est très positif pour les victimes parce qu'elles savent qu'on peut contrer l'obscurité même si on n'a pas de moyens, même si on n'a pas les ressources de ceux qui dominent le monde aujourd'hui. Mais on a cette foi incommensurable et on a un soutien divin, quoi qu'on en dise, qui est en nous et qui fait qu'on peut contrer très facilement, même seul, ces obscurs.
0: Oui, on peut. C'est-à-dire qu'il faut... Parce que souvent, les gens, justement, se sentent seuls d'abord et parfois... lâche prise, hein. Et il faut leur dire que en réalité ils ne sont pas seuls, que qu'il y a ah oui, il y a énormément de cas en France, bien plus qu'on ne le pense, et c'est pas, et ils ne sont pas des mauvais parents, parce que souvent aussi les gens se font prendre leurs enfants. C'est notre cas par rapport au tien, mais ils se font prendre leurs enfants peut-être par les aides sociales, etc. Et ils pensent que ils culpabilisent, ont des mauvais parents. Ce n'est pas forcément le cas.
1: Voilà. Je vais te dire que, en fait, ceux qui sont justement délétères, ceux qui sont vraiment des mauvais parents, tu ne veux pas les entendre. Ces gens-là, ils savent qu'il y a du dossier sur eux, ils ne vont pas parler. Ceux qui vont parler, c'est ceux qui sont clean. Tu vois ? Et après, il y a aussi ceux qui ont encore des enfants ou qui ont des moyens de pression sur les autres membres de leur famille ou qui ont peur aussi de pour la réputation parce que tu vois bien, on te salit sur tous les plans. On m'a traîné dans la boue sur tous les plans. J'ai même pas regardé, mais j'ai eu des échos. J'ai tout vécu, quoi. Je veux dire, il faut comprendre que quand tu es clean, on peut t'attaquer sur tout ce qu'on veut. Toi, tu sais qui tu es. Les gens qui t'aiment savent qui tu es. Donc, ils savent très bien que c'est des mensonges. Donc, on fléchira pas. Aujourd'hui, c'est un combat, certes, le pot de terre contre le pot de fer, mais malgré tout, le pot de terre, il a les ressources, et surtout, il peut se remplir d'eau, et c'est une ressource qui est infinie.
0: Alors, donc, une auditrice nous dit, le Maghreb, culturellement, a toujours attiré les pédophiles, Gide, Jacques Lang, Yves Saint-Laurent, Pierre Berger, etc. Enfin, je dirais le Maroc, plutôt le Maroc, je pense. Oui. Disons le Maroc, hein, parce que c'est... j'entends pas ni en Algérie, ni en Tunisie, ni en Égypte. Voilà. Mais en tout cas, le Maroc.
1: C'est la base arrière du gouvernement français, le Maroc, quand même.
0: Ouais. C'est vrai que. Quoique Jacques Lang, parce qu'on parle de Jacques Lang, il est là, hein. Ne vous inquiétez pas, il est à Paris. J'ai même pu l'interroger. Il habite toujours place des Vosges, il est bien. Malgré, c'est ça qui est dingue. C'est que regarde, Jacques Lang est mouillé dans l'affaire Epstein. Il est peut-être un des plus mouillés, c'est possible. Ou peut-être que il est juste l'arbre qui cache la forêt, c'est possible aussi. Et comme c'est peut-être quelqu'un de connu, bon voilà. Et vieux et tout, bon, donc peut-être qu'ils ont le système l'a jeté comme ça. C'est possible aussi. Mais, il est tranquille, hein, parce que certains disent sur les réseaux, ah, il est au Maroc, il s'est enfui, ceci, cela. Non, il est à Paris, il se promène avec sa femme, il est surveillé par la police pour pas que les gens l'agressent, et puis voilà, quoi. Enfin, je sais pas, c'est tranquille, quoi.
1: Pour moi, Jack Lang, c'est Epstein français, c'est tout. C'est aussi simple que ça. Il est à la tête des institutions. Bon, il a démissionné de l'Institut du monde arabe, et enfin, parce qu'on ne comprend même pas ce qu'il faisait là-bas. Mais tu vois bien qu'il est partout, il est connu de tout le monde, il est dans le showbiz, je veux dire, on se demande ce qu'il fout là, quoi. Mais c'est quoi ce pantin? En plus, il est même pas intéressant sur les sujets qu'il aborde. Donc, on voit bien qu'il est là pour faire le lien. On l'a vu grâce au dossier Epstein. On a vu que sa fille également. On a vu des transactions financières. On a vu des préparations avec des petits garçons. On a vu, enfin, je veux dire, il y a un moment, faut ouvrir les yeux, quoi. Bien sûr qu'il est à la tête du réseau Epstein français. Quoi? Et c'est pour ça qu'il est intouchable. C'est pour ça qu'il peut encore se promener librement en ville. En plus, en plein Paris. Et en plus, il a une garde rapprochée. Non, mais allô? C'est pas normal. Les droits de l'homme mondial, il y en a juste signé les droits de l'homme ici, mais c'est pas appliqué.
0: Et d'ailleurs, je vous invite à aller sur GPTV Investigation. Voilà, j'ai eu Jack Lang. Voilà, il était derrière moi, je l'ai eu. Et je lui ai posé des questions. Bon, il a pas voulu y répondre, mais je lui ai posé des questions sur Epstein. Mais il était tranquille, quoi, voilà. Et il habite Place des Vosges. Moi, je me demande comment est-ce qu'un mec qui n'a fait que de la politique, hein, parce que je sais pas, il a pas été grand chef d'entreprise, il a pas été, je sais pas, moi, c'est pas quelqu'un qui a créé des choses, il était pas dans le privé. Comment a-t-il fait pour être propriétaire? Je pose la question, hein. Place des Vosges, c'est 20-25 000 euros du mètre carré. Voilà, c'est-à-dire que il habite au moins 100-150 mètres, parce que moi j'étais en bas de chez lui, Place des Vosges, et c'est des appartements de hauteur de plafond de 5 mètres, et c'est des appartements de plusieurs centaines de mètres, c'est-à-dire que il a un appartement entre 5 et 10 millions d'euros. Mais comment a-t-il fait alors qu'il n'a été que ministre député? Alors ministre député, ça paye bien, très bien, mais c'est pas Elon Musk, quoi. Voilà. Pourtant, il a ça. Enfin, je veux dire, on se rend pas compte, chère Dalila, du niveau de corruption de ce pays. Et je pense très sincèrement que le déficit, les dettes, en tout cas sur les 3500 milliards, je pense qu'il y a bien la moitié de corruption. Il y a pas que le social, la fraude fiscale ou des choses comme ça, ou la fonction publique. Il y a la corruption. C'est pas possible autrement. Enfin, je veux dire, on paye sur tout, on paye sur tout, même pour se garer, il faut se garer même une heure, il faut juste payer combien de dizaines d'euros. Il y a rien, même marcher dans la rue, c'est quasiment pas devenu payant. Voilà, ils trouvent des impôts, par exemple, tiens, rien que les taxes sur l'essence. Les recettes sont passées de 30 à 60 milliards depuis que Macron est là. Et pourtant, il y a 200 à 300 milliards d'euros de dettes, sans compter les emprunts de 300 milliards par an de la France. Et donc, il y a forcément de la corruption. Et s'il y a de la corruption, c'est qu'il y a des réseaux, c'est qu'il y a aussi ses enfants, parce que ça aussi, ça fait partie de la corruption. Voilà. Et pourtant... Zéro enquête.
1: Ouais. Moi, je vais te dire, j'avais investigué à l'époque quand j'ai entendu parler de la fameuse du déficit de la sécurité sociale. J'ai investigué, mais en fait, tout était accessible. Hein, j'ai pas fait de grosses investigations. Et je me suis rendu compte qu'en fait, le déficit n'était pas lié aux fraudeurs lambda. Hein, c'était carrément les médecins et les infirmiers qui faisaient les plus grosses fraudes. Tu vois? Alors qu'on nous fait croire que c'est nous, en fait, que c'est nous la population lambda. Et là, j'ai halluciné. J'ai dit, mais attends, on marche sur la tête. Donc, on n'arrête pas de dire que c'est les cas sociaux de la France qui font des fraudes, qui déclarent, machin, bidule. Non, non, c'est encore pour stigmatiser la population d'en bas. Alors qu'en fait, c'est eux qui se gavent, toujours les mêmes. Et c'est toujours les mêmes, faut pas rêver. Les médecins, c'est trois quarts, c'est des francs-macs. Voilà, en fait, t'hallucines, quoi. En fait, tout est accessible, mais si tu creuses pas, tu vas rester dans ce qui est... dit de manière très policée à la télé.
0: C'est évident. Dans les collectivités locales, moi je suis persuadé que du plus bas de la chaîne jusqu'au plus haut, c'est-à-dire le maire ou le président d'agglo, ça prend de l'argent. Au sein de l'État, avec les agences, 1200 ou 1300 agences, pourquoi faire? Ça coûte plus de 100 milliards par an. Je dis pas France Télé, on a pu voir à France Télé avec le la commission parlementaire. Ils se prennent tous des palaces et ceci et cela. En fait, on a bien entendu aussi tous ceux qui se gavent sur le CICE, les entreprises. C'est quand même, je veux dire, avant, la TVA, par exemple, à 95% payait les services publics. Aujourd'hui, ça ne représente que 45%. Ça veut dire qu'il y a 50% qui vend dans des poches de certains. Voilà. Enfin, parce que moi je pose une question. Moi, je pose une question. Comment expliquer, si ce n'est par la corruption, que nous avons plus de déficits aujourd'hui en 2025-2026 qu'à l'époque du Covid, où il y avait le fameux quoi qu'il en coûte. Il y a plus de déficit. Enfin, je veux dire, je sais pas, en fait, moi, faut m'expliquer. J'aurais pu comprendre quand il y avait le quoi qu'il en coûte. Allez, je veux comprendre, t'as pas de problème, chômage partiel, PGE, ce que vous voulez, d'accord? Et là, aujourd'hui, il y a plus tout ça, il y a encore plus de déficit. Ça veut dire qu'on est dans un système où on a des élites et des élites et des moins élites, parce que aussi, il y en a qui travaillent pour eux, qui se prennent du fric.
1: Mais bien sûr. Regarde, quand tu vois un chef d'État, normalement, quand il est élu par son peuple, il est là pour quoi ? Pour représenter le pays, pour protéger le pays, pour assurer son avenir, sa pérennité, le bien-être de sa population. On est d'accord ? Ça, ce sont ses objectifs. Aujourd'hui, quand tu vois un Macron, depuis qu'il est en place, c'est l'inverse. Tout va à volo. Il a pillé le fleuron de la France, toutes les industries. Je regarde, il nous a Alstom, EDF.
0: 1600 entreprises vendues aux Américains.
1: Voilà. Où tu vois ça? Il est censé prôner la souveraineté française. C'est tout l'inverse. Il a pillé de l'intérieur. Et à chaque fois qu'il vend un truc, t'inquiète pas, il y a une transaction derrière. Le mec, il touche la moitié.
0: Mais tiens, on va parler d'une chose qui est intéressante aussi. C'est la place de la drogue. Et je pense que drogue et pédocriminalité sont liées. On a eu des députés qui achetaient de la drogue à des mineurs, dont des députés LFI, dont aussi le majordome à l'époque de Monsieur Barnier quand il était Premier ministre. Voilà, tout ça aussi, tout ce monde est lié. On a aussi, tiens, cette transaction de plusieurs tonnes qui a été organisée par les services français à Marseille, et qui ont disparu, tout a disparu, on sait pas pourquoi. Voilà. La drogue.
1: Je suis sûr qu'il y avait une puce de traçabilité, on les a retrouvés.
0: Bien sûr. Cher Dalila, la drogue, faut dire les choses, la drogue et la pédocriminalité sont liées.
1: Tout à fait. Faut savoir que, au-delà, c'est les mêmes, qui vont faire du trafic de drogue et du trafic d'êtres humains et du trafic d'enfants. Juste que le trafic d'enfants, aujourd'hui, c'est encore plus lucratif que le trafic de drogue. Il y a un lanceur d'alerte aussi, je crois qu'il est décédé depuis, qui était en fait un homme d'affaires. Je ne sais plus de quelle origine il était. Tu sais, il a fait un super exposé en disant comment il est rentré progressivement dans la mafia et qu'il avait été happé par justement les loges, et notamment les loges pédosataniques. Mais il ne savait pas au départ qu'il allait y entrer. Donc, c'est quand même un fiscaliste. Et progressivement, on lui a dit, tiens, tu peux faire du trafic de drogue. Il a dit, OK, après, trafic d'armes, etc. Et à la fin, il a dit, on lui a amené le summum. On lui a dit, là, tu vas te faire de l'argent. Mais comme c'est pas permis, il faudra te taire. Et ils l'ont invité à un rituel satanique. Et là, il a explosé. Et, je veux dire, toutes ses limites personnelles ont été dépassées. Et il pouvait plus. Donc, il a fait un burn-out. Et puis, il en est sorti. Mais ça lui a coûté cher. Donc voilà, c'est comme ça que ça se passe. Aujourd'hui, et c'est pour ça que c'est si tabou, c'est tellement bloqué dès qu'on en parle, et c'est qu'on est tellement silencieux quand on le dénonce. C'est parce que c'est ce qui tient le monde aujourd'hui. C'est l'inversion des valeurs, c'est en effet le satanisme.
0: Mais ça a l'air choquant quand on en parle comme ça. Je n'invente pas les affaires. Je veux dire, je n'invente pas le fait que le conseiller, un des proches conseillers de Le Cornu, a fait une overdose, parce qu'il consommait du 3-MMC, c'est-à-dire de la drogue de synthèse, et il pratiquait le fameux chemsex chez le directeur financier d'Île-de-France. Enfin, je veux dire, je ne l'invente pas. Qui avait-il avec eux en plus? Parce qu'ils ne font pas ça à deux. Je n'invente pas le fait que Monsieur Le Cornu, maintenant, donne des tests de dépistage anti-drogue à l'ensemble des conseillers des ministres. Bon, il donnera pas les résultats, mais enfin, c'est quand même. Enfin, je veux dire, est-ce que on aurait pu entendre ça? Je sais pas moi. Allez, sous François Mitterrand même. Voilà.
1: Je pense que c'est ce qu'il y avait déjà, mais c'était, on n'était pas encore à ce niveau-là. Quoi. Aujourd'hui, l'avantage qu'on a, c'est justement les réseaux sociaux. C'est pour ça qu'on est bloqué. C'est parce que c'est grâce aux réseaux sociaux qu'on peut s'informer, qu'on peut dénoncer, qu'on peut témoigner. Et c'est ça qui leur fait peur. Parce qu'on révèle ce qui se passe dans l'obscurité et la manière dont ils fonctionnent. Et forcément, quand tu révèles le fonctionnement d'un système complètement corrompu, dominant et dictatorial, eh ben, t'as aussi la possibilité de le contrer. Et c'est ça qui les dérange, tu vois. Mais nous, il faut rien lâcher, il faut continuer ce combat, parce qu'il est eschatologique, certes, mais il est aussi pour notre propre salut. Et on peut pas continuer à fermer les yeux parce que justement on a peur, ou parce que ça se dit pas, ou parce que ça se fait pas, ou parce que ma carrière, etc. Faut que chacun prenne son bâton de pèlerin à son niveau, et puis...
0: Oui, mais tu as raison. Mais problème étant... que les gens n'ont pas tous la force que tu as. Comment faire justement pour que les gens, même s'ils font pas ce que tu fais, parce que voilà, ça nécessite une énorme force et beaucoup de courage, et c'est pas donné à tout le monde. Comment faire pour que les gens soient au minimum sensibilisés?
1: Eh ben, il faudrait déjà que les gens apprennent à sortir de la peur et à se dire que aujourd'hui sur cette terre, on a tous les mêmes droits. Tu vois, on a tous les mêmes droits et que c'est pas parce que il y en a trois qui ont décidé de prendre le pouvoir sur la France que c'est eux qui commandent et qu'il faut se plier à tous leurs désiderata. Ces gens-là ne nous correspondent pas. S'ils ne nous correspondent pas parce qu'on n'est pas des drogués, parce qu'on n'est pas des allumés du sexe au point d'aller violer des gamins ou des animaux, ben on a le droit de s'affirmer et de dire qu'on est contre. On a le droit de dire aussi que nos enfants nous appartiennent, on les aime. Et qu'on veut pas qu'ils subissent ça à l'école, et qu'on ne veut plus des vars à l'école. Ça, on a le droit de le dire. C'est pas énorme en soi, mais c'est déjà un pas qui va faire qu'on fasse ceux qui nous étudient et nous analysent, et qui sont à fond sur la fameuse fenêtre d'Overton. Je vous conseille d'aller faire un peu de recherche sur ce sujet-là. Vous verrez que quand ils vont voir que déjà rien que Evars, les gens se sont concentrés sur leurs enfants, ça voudra dire quoi? On pourra pas passer à la pédocriminalité à court, moyen, long terme. Tu vois? Donc, il faut déjà que les parents se mobilisent chacun pour leurs propres enfants en disant « je ne veux pas d'éducation à la sexualité, je veux qu'on laisse mes enfants tranquilles ». Voilà, et cette loi intégrale qui arrive, c'est justement la porte ouverte à cette fameuse loi Evars. Et donc, on continue à marteler, on donne plus de pouvoir à l'ASE, on donne plus de pouvoir encore aux pédos et on retranche encore les droits des parents. Donc, cette loi intégrale, malgré tout ce qu'on peut penser… derrière, il y a du féminisme, il y a du lobby LGBT, etc. Je l'ai lu. Franchement, ne vous laissez pas avoir. Cette loi, elle a été préparée longuement à l'avance. Parce qu'il y avait...
0: Et puis, il faut dire aussi... Alors, il y a des petites coupures, donc je vais... alors, je suis désolé, il y a des petites coupures. Il faut aussi dire aussi une chose. L'aide sociale à l'enfance, il faut vraiment mettre un coup de balai dedans. Moi, je vais donner deux exemples précis. Le petit Louis, qui a été assassiné par des bandits, qui était aussi à l'aide sociale à l'enfance. Parce qu'il faut dire la chose, moi, il se trouve que j'ai interrogé un môme de l'aide sociale à l'enfance, il y a quelques années de cela, à l'époque il avait 14 ans, et il m'a dit, il s'appelle Pape Diram, il a mal viré depuis malheureusement, et il expliquait comment... Parce que nous on a l'image des orphelinats à l'ancienne, machin... ou la DAS à l'ancienne, et ça c'est l'image qu'on a, je sais pas moi, du cinéma ou de la télé, j'en sais rien. Eh bien, et alors que c'est pas ça du tout. Hein.
1: Ça te dit, on est influencé par la télé,
0: bien
1: par
0: sûr,
1: la réalité,
0: grave.
1: Tout autre. La DAS a trouvé le monde, parce qu'il y avait énormément de scandales, et on l'a rappelé ensuite à eux.
0: Ouais.
1: Tu vois
0: et en fait, ça se passe pas comme ça. C'est-à-dire que le môme que j'avais eu en interview, il m'a expliqué qu'il logeait dans un hôtel de clandestins, adultes. dans un hôtel de clandestins adultes. Ouais. Il n'allait plus à l'école.
1: Je vais ramener des mamans qui vont t'expliquer ça. Hein. Je vais te ramener plein d'autres. Tu connais Nadine Plestan, par exemple ?
0: Oui. J'en ai entendu parler.
1: Bah, je peux te mettre en contact et je te conseille de l'inviter. Elle viendra te voir sur le plateau de GPTV. Elle a énormément d'éléments là-dessus. Ouais, aussi,
0: surtout à Courtoisie ici.
1: Bah oui, Courtoisie, là ou l'autre. Et elle te donnera énormément d'éléments parce qu'elle a fait une grosse enquête. Elle est très investie, très carrée.
0: Ce qui est fou, c'est que dans le meilleur des cas, s'ils ne sont pas dans des hôtels de clandestins, les enfants de 4-5 ans sont placés avec des adolescents de 16-17 ans. Et il n'y a pas de barrière.
1: C'est le centre de destruction des enfants, des êtres humains. C'est le centre de destruction. Nous, on a des preuves à pléthore. Je te rappelle quand même que l'ancien secrétaire d'État à la protection de l'enfance, comment il s'appelle, celui qui était avant Belloubet,
0: Je ne sais plus.
1: Je ne sais plus non plus.
0: Bon,
1: bref,
0: c'est pas grave.
1: Lui avait sorti, une loi parce que justement, on avait été nombreux à dénoncer le fait que les enfants se retrouvaient tout seuls à l'hôtel. Mais tout seuls. Tu avais des enfants de 4-5 ans qui se retrouvaient tout seuls dans un hôtel. Attends, on nous enlève les enfants parce que soi-disant, on les aime trop pour le remettre où ? Tout seuls dans un hôtel où tu as des passes. T'as des gens qui peuvent venir les voler, les violer, les torturer.
0: Grave.
1: Non mais allô, le gamin il est de soin, il n'a pas de soin.
0: Bien sûr. Et encore une fois, le Parisien a parlé de 15 000 mômes de l'ASE qui se prostituent. Tiens, j'ai une auditrice, et il nous reste 2 minutes, qui me dit « Madame Schiappa a déclaré qu'elle pratiquait la sorcellerie, qualifiée crime dans la Bible. Comment ne pas croire à un complot sataniste ?»
1: C'est vrai ? Et c'est elle qui l'a... Et elle nous a sorti ses lois. Ces lois, il fallait descendre le consentement. Je sais pas si tu te rappelles.
0: Oui.
1: Le descendre à 12 ans, je crois que c'était ça son projet.
0: Dernière minute, comment te soutenir, chère Dalila? Voilà, comment te soutenir, comment te joindre? Dis-nous, il te reste 1 minute 20.
1: Bah écoute, moi j'ai officiellement une audience à la chambre correctionnelle de Sarreguemines le 7 septembre.
0: D'accord.
1: Matin. Donc voilà, si vous voulez être présent, vous pouvez. Je vous tiendrai au courant en tout cas. Sinon, je suis sur Telegram et sinon je suis sur X.
0: Comment s'appelle ton Telegram?
1: Soutien à Dalila Sadok.
0: Voilà.
1: Et X, c'est Dalila ou Pimpom 1.
0: Allez sur Telegram, soutien à Dalila Sadok, soutenez-la, c'est une maman avec énormément de courage, qui se bat pour ses enfants et qui se bat aussi pour les enfants des autres, pour le coup. Donc voilà, Dalila, soutien à Dalila Sadok sur Telegram. Merci à vous pour vos questions, merci à vous d'avoir été si nombreux. Passez un excellent week-end. On se retrouve samedi prochain, même endroit, même heure. Allez, salut, ciao.
1: Merci.

0: Vous venez d'entendre le libre journal des controverses dirigé par Mike Borowski, diffusé en direct sur Radio Courtoisie samedi 4 juillet 2026 de 10h30 à midi et réalisé par Arnaud. 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Bienvenue à tous et merci d'être avec nous en ce samedi 4 juillet. Restez bien dans notre compagnie dans un instant et en direct le libre journal de Salsa Verte.
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0: 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Tout à l'heure, à 13h30, rendez-vous avec Aline pour votre programme de chansons françaises des origines à nos jours. À 14h, le libre journal des éditeurs, dirigé par Jean-Paul Nadéo. Quatre auteurs pour un début d'été, Sioux Berger, Emmanuel de Boison, Fanny Brucker et Emma Becker. À 15h30, on ne va pas se mentir avec Baya Carla Stendhal au programme Canicule, Euthanasie et Vieillesse des présentateurs TV avec André Berkoff notamment. À 17h, Planche Case Zébul dirigé par Richard de Sèze, les fondateurs de la BD épisode 1, Tintin au pays des soviets. À 18h, le libre journal de Benjamin Blanchard, dirigé en première partie par Benjamin Blanchard, à la découverte des églises d'Orient, épisode 113, la Russie, 47e partie. Et puis, en deuxième partie de ce libre journal de Benjamin Blanchard, qui sera dirigé par Adrien Renoir, nous tenterons de répondre à cette question, qu'est-ce que l'antilibéralisme catholique? À 21h30, le libre journal des débats, dirigé par Charles de Meyer, le 4 février 2026. Qu'est-ce que l'antilibéralisme catholique? Et puis, à 23h, les soirées musicales avec Jocelyn qui nous proposera ce soir les œuvres orchestrales de Mikhaïl Glinka. Je vous laisse à présent en compagnie d'Aline à la technique. Voici en direct le libre journal de Salsa Bertin. France, renversons la table avec Philippe Bornet et André Berkoff. 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

0: Marie Sazadatin pour le libre journal éponyme. Alors oui, premier libre journal de l'été pour ma part. Et j'aurais voulu vous emmener à travers champs, en balade, faire un peu les fous sur le chemin des vacances. Et malheureusement, nous, aujourd'hui, mais je vous promets une belle émission de fin d'été, très distrayante, mais aujourd'hui, non, on va renverser la table avec mes invités. Voilà, on va faire du barouf, on va s'exciter un peu. Mais ça va être distrayant parce que j'ai André Bercoff. Bonjour André Bercoff.
1: Bonjour,
0: la première fois mon micro, je suis contente de vous avoir pour renverser la table et ensemble sortir de la matrice. Et puis Philippe Bornet, bonjour Philippe Bornet, je devrais dire docteur mais je vous ai appelé Philippe Bornet.
2: Oh, hein. Mais vous pouvez.
0: Grand médecin, voilà.
2: Et clinicien, alors, voilà.
0: Clinicien et qui nous permet de garder les yeux ouverts mais dans toutes les acceptions du terme en fait.
2: Oui, tout à fait, car la médecine touche à tout à condition d'en sortir, disait Clémenceau.
0: Ouais, c'est ça. Alors vous, vous avez voilà le médecin, des yeux, l'ophtalmo.
2: Ah oui, c'est vrai.
0: Dont paraît-il on manque. Je sais pas. On n'a jamais été autant devant les écrans. On n'a jamais eu autant de lunettes aussi jeunes, d'ailleurs. Puisque c'est une injonction de la matrice, c'est-à-dire qu'il faut être devant des écrans de plus en plus petits, avoir l'insupportable avec soi jour et nuit, et passer par lui absolument pour tout. Et donc vous avez commis un petit ouvrage ensemble, chacun avec son style, qui s'appelle Du présent. Faisons table rase. Alors, on connaissait la tabula rasa très gauchisante, c'est-à-dire on fait du passé table rase.
1: L'international, même.
0: L'international.
1: Du passé, faisons table rase.
0: Et voilà, la tabula rasa, vraiment, du passé, faisons table rase. Et là, maintenant, c'est du présent que nous faisons table rase. Et je crois qu'effectivement, il y a tout à revoir. Mais alors, peut-être pas, c'est vous qui allez nous le dire, dans le sens où l'entendait un certain personnage qui nous fait office de président de la République. Et qui disait finalement, il faut tout renverser pour créer un monde nouveau, un peu dans l'esprit Grand Reset. J'imagine que pour vous, c'est pas tout à fait le sens dans lequel un grand médecin comme vous, qui pratiquez la chose intellectuelle à côté, je veux dire, comme beaucoup de médecins d'ailleurs qui ont plusieurs souvent cordes à leur arc, et puis vous, grand journaliste depuis les années 60, qu'on a entendu sur Téléfront, de la gauche jusqu'à la droite. Alors c'est pas tout à fait, j'imagine, de cette acception-là que vous l'entendez.
1: Non, si, c'est du présent faisant table rase, c'est-à-dire que franchement, le présent tel qu'il se veut, on le voit tout, le rejet qu'il y a actuellement, le ras-le-bol, on va en parler avec vous et avec Philippe Bornet. En fait, si on a fait ce livre, on s'est retrouvé à quatre, disons, il faut mentionner Alain Peretti, Daniel Coscu, lui est là, Philippe qui est là et moi-même, pour dire que, au fond, c'est justement, ce n'est plus du passé faisant table rase, ça le wokisme s'en est occupé beaucoup, du wokisme à tous les étages, comme vous savez, de l'Élysée à plus bas, il y a eu cette espèce de volonté de dire, mais oui, il n'y a plus de biologie, il n'y a plus d'histoire, il n'y a plus de rien, il n'y a plus de culture française, il n'y a plus rien, ce qui est une imbécilité totale, parce qu'un arbre sans racines, on sait très bien ce que ça devient. Donc nous, ce qu'on a voulu faire, c'est de montrer chacun à sa manière et dans son domaine qu'il y a que les racines, au contraire, sont là, qu'on ne peut rien faire comme si on n'a pas de racines. Et je rappellerai juste quelque chose de Léo Strauss qui disait, non pas Lévi-Strauss, mais Léo Strauss, qui disait, si toutes les cultures se valent, alors que le cannibalisme n'est plus qu'une question de goût. Mmh. Donc, si c'est ça qu'on veut, eh ben, c'est pas notre intention. Mmh. Donc, les voraces, et pourquoi les voraces? Parce que nous
0: alors,
1: battons contre les voraces.
0: C'est voilà, un c'est les groupe coriaces. Parce que c'est signé les coriaces d'abord, hein.
1: C'est ça.
0: Avant même vos noms
1: de co-auteurs.
0: Pourquoi
1: les coriaces?
0: C'est un groupe, un groupe d'intellectuels.
1: C'est ce que Paul Éluard appelle le dur désir de durer. C'est-à-dire, c'est un groupe d'amis, d'intellectuels, on se connaît, on a une certaine connivence, mais chacun, après, est des différences, et heureusement aussi. Mais on veut dire simplement quelque chose, c'est que on ne peut pas parler de l'avenir sans parler du passé, et les gens les plus avancés, vous savez, dans les frontières de l'intelligence artificielle et autres, vous le dit, même un Elon Musk, qu'on aime ou qu'on n'aime pas, dit ça ne veut rien dire sans racines, sans culture et sans connaissance. Donc voilà, c'est ce qui nous a un peu réunis pour faire ce livre.
0: Ah oui, Elon Musk, il n'est pas du tout contre les boussoles. Hein. D'ailleurs, il y a des journalistes aux États-Unis qui font le travail qu'aucun journaliste ici n'oserait faire, c'est-à-dire essayer de lui faire parler de Dieu et de Jésus. Et tu dis, mais moi Jésus, moi je le suis quand... Enfin voilà, je n'ai pas de problème et je n'empêcherai jamais quelqu'un de suivre Jésus.
1: Voilà, pas de préjugés.
0: Et on arrive à le pousser comme ça. Donc en fait, les boussoles, lui, ne les refuse pas. Alors qu'il est à la pointe, en effet.
1: Exactement. mais ça ne veut rien dire. C'est-à-dire, on ne peut pas parler de quelque chose si on est, vous savez, les deux, vraiment les deux fléaux aujourd'hui. On avait labourage et pâturage était les mamelles de la France. Aujourd'hui, on a cette espèce d'ignorance quelque part crasse et d'idéologie complètement fermée qui sont les deux mamelles fanées de cette France et on espère qu'on va en sortir.
0: Ouais. Alors Philippe Bornet. Alors toujours même question, même punition. Donc sur ce présent faisons table rase qui n'est peut-être pas pour vous non plus dans l'acception d'un certain gouvernant dit français aujourd'hui.
2: Oui, alors on ne peut pas comprendre le présent, comme a dit André Bercow, si on ne connaît pas le passé. C'est pour ça qu'on apprend l'histoire. C'est pour décrypter, comme disent les journalistes, le présent à partir de ce qui s'est passé. Moi, j'ai eu un maître en journaliste qui s'appelait Raymond Bourget. Il apprend l'histoire. C'est pour décrypter, comme disent les journalistes, le présent à partir de ce qui s'est passé. Moi, j'ai eu un maître en journaliste qui s'appelait Raymond Bourget. Raymond Bourget. Oui.

0: Donc si on ne se resitue pas dans cette trajectoire spatio-temporelle, eh bien, on se coupe de ses racines et on disparaît, on meurt.
1: Ouais, ouais. Donc, le table rase de ce présent-là.
0: Alors, la table rase du présent, et moi, en ce qui me
1: en
0: concerne.
1: En un mot, puisque ça a été
0: alors, en un mot, si vous voulez.
1: Pour bien le distinguer, hein, oui. De distinguer de ce reset oui. dont on parle.
0: Voilà. Alors, la table rase consiste à renverser, si vous voulez, tout ce qui se trouve sur la table, ou peut-être, ce qui reviendrait au même, à mettre à côté, sur la même table, tous les éléments d'un passé historique qui nous rattache depuis 15 siècles à notre identité.
1: D'accord. Je vais quand même montrer aux auditeurs du présent Faisons Table Rase ces éditions de Chiré, ça je ne l'ai pas dit, voilà. Donc c'est un petit livre vraiment d'été à mettre dans la poche, dense et court à la fois.
2: C'est un livre de poche et à mettre aussi dans la poche de son cerveau peut-être, ouais. Pour revitaliser des neurones qui ont tendance, vous savez, le soleil aidant à un tout petit peu se liquéfier. Non, quelque chose qu'il faut dire par rapport au réel, c'est pas de dire oui, on va renverser le réel, etc. C'est pas une espèce de vœu pieux. C'est-à-dire qu'aujourd'hui, il y a quelque chose qui se passe, en tout cas.
1: C'est pas le réel, c'est le présent. Mais les mauvaises choses du présent, pas le réel.
2: Non.
1: Parce que le réel, c'est celui qui est le plus contré.
2: Le réel, c'est celui que l'on a oublié au profit du narratif.
1: Ça.
2: Qu'est-ce qui se passe en ce moment, depuis d'ailleurs quelques temps, quelques décennies? Vous aviez quelque chose qui s'appelait, et c'est tous les pouvoirs, qu'ils soient de gauche ou de droite, de ce point de vue, ça ne change pas, ont leur narratif. Nous sommes le camp du bien, nous savons mieux que vous ce qui est bon pour vous, et donc vous allez écouter notre narratif. Le réel, effectivement, on le met de côté. Nous, c'est justement une entreprise de mettre le réel au centre du jeu. Parce que le réel, c'est le réel. 2 plus 2 égale 4. Vous savez, quand on vous dit, il n'y a plus d'hommes, il n'y a plus de femmes, il n'y a plus de biologie. Se disent certains. D'autres vous disent, mais oui, mais il n'y a plus d'histoire de France. Il y a la nouvelle France. Tout le monde est chez soi, partout, etc. C'est justement, quand on dit tout le monde est chez soi, partout, c'est pour fabriquer des gens qui ne se sentent plus chez eux, nulle part. Et c'est ça, le vrai problème. Donc nous, on essaye de remettre quelques petites choses à l'endroit. C'est pas du tout pour... Juste un mot, c'est pas du tout pour respecter ou célébrer un passé, c'est simplement pour dire quelles sont les valeurs qui nous travaillent, ouais. Quels sont les fils rouges, quelle est la colonne vertébrale ou les colonnes vertébrales. Voilà,
1: alors
2: c'est ça.
1: Alors c'est important ce que vous venez de dire, André Berkoff, parce que se sentir chez soi nulle part, c'est se sentir au fond, tout au fond, pas très bien où que ce soit. Et surtout mal se comporter puisque on n'a pas on est à l'encontre du vivre ensemble en fait complètement parce que vivre ensemble c'est partager un commun, des valeurs communes, un paysage commun, une terre commune, des traditions communes et quand vous êtes de nulle part, vous partagez rien avec personne et l'autre il n'est plus que l'altérité en fait.
2: Oui, et l'altérité.
1: Et plus votre frère hein.
2: Mais juste un mot, par exemple, il y a des gens en fait aujourd'hui, on le sait bien, c'est leur parti pris, ils veulent plutôt mourir ensemble que vivre ensemble. Faut ouais. savoir ce qu'on veut. C'est le parti de la vie ou le parti de la mort? C'est le parti de l'extinction ou or on peut être, je le dis moi, enfin en tout cas c'est un avis personnel, on peut être citoyen du monde et profondément identitaire. Ça veut dire que le monde nous intéresse, ça veut pas dire de nous renfermer. Oui. C'est pas une idéologie d'enfermement, une idéologie d'ouvert, mais on ne peut pas dire ah oui ça appartient à tout le monde est là, etc. Comme disent un certain nombre de petits bobos.
1: Oui, Philippe Bornet.
0: C'est tout à fait vrai, André. D'ailleurs, ça me rappelle, tu sais, cette phrase de Marcel Pagnol. Pagnol, qui est un très grand écrivain, peut-être un des plus grands du XXe siècle, et qui disait la chose suivante, du fond de mon village, j'atteins à l'universalité.
1: Oui.
0: Parce que
1: c'est
0: Pagnol était un classique. Il parle de quoi dans ses souvenirs d'enfance, de la famille, de sa patrie charmelle, Heimat, comme disent les Allemands, et il a touché, en tenant ce langage, la totalité du monde.
1: Ah bah
0: je vous rappelle que Marcel Pagnol a été un des premiers Français à tourner en cinéma parlant avec l'aide de cinéastes d'Hollywood qui sont venus l'aider.
2: Ouais, bien sûr.
1: Et de ce village, et parlant de chez nous, parce que moi je suis provençale,
2: parlant
1: de chez nous et de réalité très vraiment de village. Hein, c'est-à-dire que nous, on avait la guerre.
2: C'est charnel. Le doux,
1: et de la dureté. En fait, maintenant, on pense à la Côte d'Azur, la Provence, comme c'est beau. Non, non, c'était pas du tout ça. C'était extrêmement rude. Les gens sont extrêmement rudes et ils le sont toujours, ceux qui sont originaires de là-bas. Faut pas le. C'est, il y a une gouaille, il y a un léger accent, on est comme ça, on ouvre les bras, mais en fait, c'est très, très dur. C'est pour ça qu'ils se laissent moins faire d'ailleurs qu'ailleurs quand vous regardez, hein, le sud-est. Et en fait, il y avait la guerre de l'eau, il y avait la guerre des villages, il y avait c'était

0: Et une virule très très froid l'hiver, très très chaud l'été. Et donc effectivement, ce qui est extraordinaire, c'est de dire être ainsi enraciné dans ce petit coin de cailloux, en fait, très beau, mais tout de même, et atteindre à l'universel. Et ça, vraiment, merci à Philippe Bornet d'avoir cité ça, parce que c'est tellement parlant.
1: C'est vrai, et d'ailleurs, même un André Gide, qu'on aime ou qu'on n'aime pas, mais enfin, qui était quand même un écrivain remarquable, disait « Ce n'est que par le particulier qu'on atteint au général. » Ce qui n'est qu'en creusant, effectivement, qui on est, qu'on peut parler de tout, et c'est valable d'ailleurs pour tous les écrivains et les artistes du monde entier. Et nous, ce qui nous frappe aujourd'hui vraiment, ce qui a fait qu'on a réagi à tout ça, c'est cette espèce de doxa, cette espèce de murmure, cette espèce de soliloque plus ou moins effrontant en disant « oui mais non, mais tout le monde, tout se vaut, toutes les cultures se valent, toutes les civilisations se valent, etc. etc. » Non. On le sait très bien, c'est pas une question de hiérarchie, nous on est les meilleurs. C'est une question de dire, on est nous-mêmes, ne nous empêchez pas d'être nous-mêmes. Et puis alors ça va plus loin quand même, juste un mot.
0: Ouais.
1: C'est quand même hallucinant aujourd'hui que la seule, ce pelé, ce galeux d'où nous vient tout le mal, c'est par exemple le mâle blanc occidental.
0: Ah oui, ça je sais, vous avez même un chapitre dessus, alors ça voulait pas digérer.
1: Mais non,
0: du tout, je comprends messieurs.
1: Et c'est pas parce que je suis moi-même, et Philippe aussi. Mal occidentaux et depuis 50 ans, c'est pas ça, c'est que cette espèce de culture de la honte,
0: ah oui,
1: et de dire « Ah, c'est ma faute, c'est ma très grande faute, Laurent, serrez ma air et ma discipline, fouettons-nous », ça va, ce masochisme, ça suffit.
0: Non, mais c'est aussi une insulte à tous nos pères, nos grands-pères, nos frères, nos oncles qu'on aime tant, et heureusement qu'ils étaient là dans nos familles, et nos amis, et nos, donc en fait, de quel droit on pointerait du doigt, on peut pointer du doigt des gens qui se comportent mal, mais qu'ils soient hommes ou qu'ils soient femmes, qu'ils soient blancs, qu'ils soient noirs, qu'ils soient jaunes, qu'ils soient rouges,
2: oui,
0: qu'ils soient de toutes les couleurs de la création et de toutes les religions, de toutes les origines, avec ou sans religion. Ça n'a pas de sens, en fait.
2: C'est d'autant plus insupportable qu'on attaque ces gens-là, non pas parce qu'ils ont fait, mais parce qu'ils sont.
0: Oui, c'est ça. Mais ils sont quoi, en fait? C'est ça, c'est-à-dire que c'est que curieusement, il y a aucun fait, oui, qui était reproché. Et moi, je repense à Delphine Ernotte, en fait. Avant d'obtenir France Télévisions, elle avait quasiment jamais travaillé. Elle avait eu un poste. Elle avait commencé comme commerciale chez Orange, où il y avait déjà beaucoup de suicides, énormément de suicides.
1: Pas dire qu'elle soit responsable.
0: Ah ben, quand elle a pris qu'elle a gagné du galon, voilà. Ouais. Et quand elle est arrivée à France Télévisions, il y a eu énormément de suicides d'hommes, énormément.
1: Une femme
0: pour 24 hommes, je crois. Oui, oui,
1: je ne connais pas les chiffres.
0: À France Télévisions, il y a eu un gros, enfin, en tout cas, beaucoup de gens malheureux. Et quand elle était chez Orange, et qu'elle a pris du galon, non, c'était là qu'il y avait eu 24 hommes et une femme.
1: C'était plus joyeux.
0: Mais ce que je veux dire, c'est que quand même, c'est en termes de direction, et on dirait de management humain, je déteste cette expression, en tant que femme, elle est quand même, on peut dire qu'elle n'est pas mieux que les hommes, puisque
1: N'oubliez jamais ce que disait Françoise Giroud, le féminisme aura gagné quand on élira et on nommera des femmes aussi incompétentes que les hommes ou peut-être plus. C'est le cas.
0: Oui. Et après, l'enracinement, vous parlez de l'enracinement, vous disiez qu'on peut être de partout aussi, qu'on peut se sentir bien dans le monde.
1: Tout en ayant son identité, bien sûr.
0: Moi qui suis de famille mixte, avec des couleurs, les couleurs de l'arc-en-ciel, tout le monde est enraciné, personne n'a de problème avec son pays, personne n'a de problème avec la France. Et donc, on crée des problèmes quand même qui sont artificiels, parce que c'est comme la judaïté. Moi, je sais pas, on pourrait peut-être en parler, parce que il y a quand même pendant longtemps, il y a vraiment des décennies et des décennies où on ne se revendiquait pas d'une chose ou de l'autre, on était français, quelle que soit son origine, sa religion, voilà. Et puis d'un seul coup, on ne sait pas pourquoi, on pointe du doigt quelqu'un va revendiquer quelque chose qui va le séparer, mais en fait, tout ça, c'est très artificiel, puisque l'histoire prouve que on vit ensemble sans avoir à se séparer, ce n'est pas par hasard.
1: C'est vrai, il y a eu toujours des idéologies de conquête. C'est-à-dire que j'estime, vous savez, il faut aussi tenir compte de ça. Si j'estime, moi, que mon idéologie, elle est la bonne, et que vous n'êtes pas de cette idéologie, si vous ne croyez pas ce que je crois, eh ben, vous êtes suspecte. C'est pas nouveau, hein. Vous savez, les mécréants, ce qu'on appelle les mécréants, ou les infidèles, ou ceci, ou cela. C'est-à-dire que si on ne s'accepte pas dans sa différence, on se combat dans son altérité. Et quand l'altérité devient une espèce de politique qui consiste à dire, écoutez, nous sommes en territoire de conquête. Vous savez, je vais vous dire une chose, je suis très frappé. Les fanatiques, ce qu'ils, il faut lire ce qu'ils écrivent, parce qu'ils sont très cohérents. Hitler avait écrit Mein Kampf en 1923, il disait exactement ce qu'il allait faire 10 ans avant. On peut reprocher beaucoup de choses à Hitler, mais pas sa franchise et sa cohérence. Il avait tout dit, mais on disait, mais c'était rigolo, mais etc. Les fanatiques, les extrémistes écrivent aujourd'hui, hier, des livres, et ils disent, voilà ce qu'on veut faire, voilà ce qu'on veut.
0: Ouais, mais on voilà les écoute ce qui pas. Va se passer. Voilà. Dans un autre registre, on va revenir avec Claire, parce qu'il faut essayer, je sais que Raphaël Bormé, vous aimez l'histoire, et l'histoire des idées, c'est important pour comprendre justement comment Claire est arrivée là, et comment, par ricochet, bah jusqu'à notre loi sur la fin de vie, ça arrive jusqu'à aujourd'hui. C'est important de le dire. Mais ça, j'aimerais bien qu'on puisse le définir. Et dans un autre registre, il y a un homme qui nous prévient depuis des décennies, c'est Jacques Attali, que vous avez connu. Parce que ce qu'il faut dire, c'est que vous étiez un homme de gauche pendant longtemps,
1: oui.
0: Et puis que vous avez dévié, si on peut dire.
1: Non, pas dévié, vous savez. Vous avez raison de le faire. Non, mais moi, je veux dire, la gauche auquel j'appartenais, je n'ai pas du tout dévié de ça, mais la gauche n'est plus la gauche. C'est pas par hasard qu'il faut dire, c'est intéressant. Aujourd'hui, le public dit de gauche qui était de gauche, c'est les électeurs je vais peut-être choquer, du Rassemblement National. Pourquoi les gens qui votaient communistes, leur père ou leur grand-père, à 25, à 30%, aujourd'hui ils sont au Rassemblement National? C'est la question qu'il faut se poser. Eux, ils n'ont pas changé. Je veux dire, leur condition n'a pas changé. Mais ceux qui prétendaient être pour le peuple se sont détournés du peuple parce qu'ils ont découvert autre chose, la vaisselle en or et l'escalier de service. Donc ça change la donne.
0: Ouais, ils ont très très vite... Ils ont très très vite découvert, hein. Parce que moi, je me souviens, j'étais toute jeune journaliste, j'avais 16 ans et demi quand j'étais ici. J'ai eu la chance d'assister le créateur de cette radio le lundi pour apprendre, en fait, hein. Mmh. Et j'ai beaucoup appris. Et j'ai découvert un homme qui s'appelait Jean Montaldo, Mitterrand, les 40 voleurs et tout ça. Et en fait, dès le premier jour, ces gens sont arrivés avec toutes leurs belles valeurs de partage et tout. Et dès le premier jour, ça a été la razzia. Et depuis, d'ailleurs, ceux qui sont encore vivants, ça continue, quoi.
1: Ça, c'est, vous savez, enfin, je veux dire, et Philippe Bonnet le sait autant que moi, c'est-à-dire que le vrai problème qui s'est passé, c'est faites ce que je dis, pas ce que je fais. Et on le voit, on va pas énumérer les hommes ou les femmes politiques qu'on voit aujourd'hui, c'est qu'ils disent, oui, taxer les riches, et en même temps, on va en première classe au Liban. Bon, je veux bien, mais l'exemple, c'est où est l'exemple? Vous payez l'exemple. Si, je veux dire, si on ne voit pas comment vous vivez, comment on peut comprendre que, au moins, taisez-vous. Ne parlez pas, ne faites pas des leçons de morale à tout le monde quand on voit la manière dont vous vivez.
0: Alors justement, on va parler de leçons de morale. Après, on va parler d'histoire, mais on reste un peu dans le présent pour voir un peu tout ce qui ne va pas. Parce que vous avez parlé de sortir de là. Non pas Matrice, mais Matrix. Hein, donc, le petit clin d'œil à Matrix, voilà, est évident. Vous nous expliquerez pourquoi. Qu'est-ce que c'est que cette Matrice pour vous, aujourd'hui? Mais on peut continuer à parler des désordres contemporains pour essayer, après, dans un deuxième temps de l'émission, essayer de voir comment on peut y remédier. Parce que souvent, dans des milieux, entre guillemets, alors réac, hein, puisque je vois que vous avez un beau t-shirt là, très
1: Bercor,
0: alors réaction élémentaire au con. Ouais. Il n'y a pas écrit mort au con, hein. Mais enfin
2: non,
0: bon.
2: C'est pas tout à fait la même chose.
1: Réaction élémentaire au con, c'est voilà. Bien ce que ça veut dire. REAC.
0: Ok, voilà. Donc voilà, on est souvent taxé de réac. Mais bon, voilà. En fait, réactionnaire, c'est quoi? C'est bien d'être réactionnaire, c'est réagir, cette capacité à réagir dans un monde où les gens ne réagissent plus à rien, même au pire. Et donc là, avec humour, on arrive à tout dire. Et moi, c'est une humoriste que j'ai déjà passée, que j'aime énormément. Qui s'appelle Naïm Lamine, et qui vient de la diversité, justement, et qui met le doigt où ça fait mal d'une manière extraordinaire, avec beaucoup de courage. On l'écoute.
3: Puis la dernière fois qu'on lui a dit non, c'est pas arrivé encore. Donc, là, au moment où je parle, avec la thune qu'il a, il pourrait éradiquer la famine sur la planète. Qu'est-ce qu'il est en train de faire? Il est en train de faire un centre commercial de 170 km de long dans le désert. Ils ont appelé ça « the line », la ligne. C'est à force d'en prendre. Ah Mokhtar, Miloud, idée. Venez, on fait un Leclerc dans le désert. Bah il est encore là, Palmade? Il est reparti? Oh, je le chope, je l'étouffe avec sa djellaba, celui-là, je te jure. Bon, alors moi, la révolution, je suis chaud, hein. Tu me dis, faut aller se taper avec Macron, je suis chaud, hein. Notre président, ça aurait été Poutine, peut-être j'ai piscine, peut-être... Ça. Mais bon, l'autre chief molle, tu peux y aller, hein. Tu... Macron, tu sais que dans la vraie vie, ses biceps, ils sont pas photoshopés, hein. Ah, l'autre, c'est du pu avec de la peau autour, hein, c'est tout. Hein. Ah, et... Attendons l'autopsie. Alors lui, évidemment, il va te dire « La violence, c'est pas la démocratie ah, !» Je le fais bien, hein? Ouais, bof. La violence, c'est pas la démocratie. Ça, c'est le joker des politiques, c'est la démocratie, tu vois. Dès que, c'est-à-dire que la démocratie est à l'homme politique ce que les lunettes sont au premier de la classe. Tu vois, à la récré, dès qu'il y a une bagarre qui démarre, l'autre « Moi, j'ai des lunettes! Moi, j'ai des lunettes !» Toi, t'es là, tu dis « Ben, mets des lentilles, ta race, là !» Ouais, alors pour bon, ceux qui me connaissent pas, qui me découvrent ce soir, je suis un petit peu énervé, hein. Là, ce spectacle, ça... ouais. Chapitre 3, le spectacle d'après, il y aura même plus de blagues, je vais frapper. Vous mettez pas devant, hein. Non, mais je sens que ça monte d'année en année, je sens.
0: C'est pas celui-là que je voulais vous passer. Mais ça donne un état d'esprit de gens qui sont très énervés à travers l'humour. Mais je vais vous en passer un autre où il parle vraiment d'un ou deux hommes politiques et d'affaires qui sont énormes, avec courage. Mais là, ça donne l'état d'esprit. Il est extrêmement populaire, ses salles sont remplies. Et on sent un ras-le-bol général de ces hommes politiques et de leur, comment dirais-je, de leur mesure. Et vous savez, moi, je pensais, en fait, quand je l'écoute, il remplit de plus en plus de salles, il y a beaucoup d'humoristes, hein, même de gauche. Hein,
1: mais il y en a beaucoup, vous savez. Non,
0: qui critiquent les hommes politiques.
1: Parler de Sophie Aram, parler de Karine Dubernay, il y en a beaucoup.
0: Oui, oui, Karine Dubernay aussi, etc. Il y en a plein, oui, oui, oui. Il y a... bon, bref. Et y a les hommes politiques... et puis, les couches doivent être changées souvent, et pour les mêmes raisons. Ça, c'était Georges Bernard Shaw. Et je pense que c'est ça, c'est qu'aujourd'hui, en fait, on pédale dans la semoule, mais le peuple, et on le voit avec cette nouvelle loi sur l'euthanasie, ben, n'est pas tellement d'accord avec leurs injonctions.
1: C'est intéressant d'entendre Philippe.
0: Et voilà, justement, alors je vais vous laisser là-dessus, parce que je pense que le fossé se creuse. Est-ce que vous n'avez pas l'impression que le fossé se creuse entre eux et quand même le peuple français, qui reste encore un peu trop silencieux, mais...
2: Alors, tout est dans une citation de Rousseau, et qui nous dit que la souveraineté est inaliénable et indivisible. C'est-à-dire que, en pratique, lorsque vous voulez vraiment vivre dans une république démocratique, vous êtes censé confier un mandat à un représentant, mais ce mandat, en fait, ne peut pas être autre chose qu'impératif. Je prends un exemple. Vous savez que quand on vote aux États-Unis, on désigne des représentants, deux par État, ce qui fait une centaine, etc. Et après, on vote dans un deuxième tour, c'est un deuxième niveau pour le président de la République américaine. Je crois, je ne suis pas un grand connaisseur de l'histoire des États-Unis, mais je crois que à aucun moment on a eu un représentant qui s'est affranchi du mandat restrictif qu'on lui avait donné et qui est voté pour un autre président que celui pour lequel on lui avait demandé de voter. Ce n'est jamais arrivé. Et donc, en France, on n'a jamais eu ce système-là. On a toujours eu des mandats délibératifs, ça, dès le début de la Révolution, dès la Constituante. C'est-à-dire qu'on vote pour quelqu'un, on le désigne, et après, il fait ce qu'il veut. Voilà. Alors... pourquoi est-ce que Rousseau était républicain en Suisse et monarchiste en France? C'est parce que la taille du pays n'est pas la même. Quand vous habitez dans une république, dans une vallée suisse, en pratique, si vous voulez, tout le monde se connaît, on se rencontre une fois par an à ce qu'on appelle, je crois, en allemand, la messe, parce que c'est le même mot qui sert à la fois pour la réunion commerciale, le marché du bétail, et puis, puisqu'on fait tout en même temps, il y a une messe à la fin. Eh bien, chacun vote. Et il vote directement pour la question qu'on lui a posée. Or, nous, depuis 200 ans, on est représentés par des gens qui disent le contraire de ce qu'on pense. Alors, au début, on ne s'en rendait pas compte. Enfin, on s'en rendait compte quand on était attentif. Mais depuis, je dirais, une vingtaine d'années, on ne peut pas, sauf si vraiment on est un crétin, nier le fait que les représentants disent le contraire de ce que nous pensons. Et on en a un exemple, une preuve absolue, avec le problème du référendum, le dernier d'ailleurs que nous avons connu, de 2005. On a demandé aux Français s'ils voulaient que la souveraineté française se dissolve à l'étage supérieur européen. Ils ont dit non très clairement à 55%, et on a demandé au Parlement de dire le contraire. Donc on a triché, personne ne peut le nier.
0: Et c'est un président qui a décidé ça. Hein,
2: oui, Sarkozy, un président dont le nom commence par
0: décidé.
2: S. Voilà.
0: Bon, donc, moi je le dis.
2: Oui, mais...
0: De toute façon, j'en parle souvent de ce volet.
2: D'accord. Or, si vous voulez, théoriquement, la République, c'est ce qu'ils nous ont dit, la règle implicite de la démocratie, c'est de dire que le peuple est souverain. Alors, il ne peut pas y avoir de souverain. Les Français ont dit non, on ne veut pas de cette proposition de dilution dans l'Europe. Et ils ont fait le contraire. Donc, il y a eu en fait un coup d'État.
0: Oui.
2: Et les gens qui nous représentent ne représentent plus rien. En fait, leur mandat est nul.
0: Donc il n'y a plus de démocratie.
2: Eh ben, il n'y a plus de démocratie au sens où Rousseau l'entendait.
0: Oui.
2: Voilà. Et donc, parce que avant, on aurait pu dire oui, mais vous comprenez, c'est normal, les députés délibèrent, ils ont soi-disant une formation intellectuelle, une connaissance de l'histoire, une capacité aussi, parce que sous la Troisième République, débattre au Parlement, c'était un art oratoire aussi. Bon. Et donc, on peut penser en effet que le paysan du fond du Poitou n'a pas cette possibilité, ni le temps d'ailleurs, ni l'envie. Mais maintenant, où nous sommes réunis par des réseaux où l'information circule à toute vitesse, on se demande bien pourquoi le système de la démocratie délibérative est encore en place. D'autant plus qu'on a la preuve, encore une fois, que ce sont des tricheurs. Ils ont triché, ils continuent à tricher.
1: Bah, ouais. Ils ont tous, ouais. Oui. Enfin, il y aurait beaucoup de choses à dire là-dessus, effectivement. Ils trichent institutionnellement. Mais le problème, il est que tant qu'il n'y aura pas... Parce qu'on a oublié l'article 3 de la Constitution, justement, revenons à ça. Ils disent bien le pouvoir par le peuple, pour le peuple, etc. Très bien. Et ils disent le pouvoir s'exercera par les représentants élus et... même niveau par le référendum. Quand vous parlez du référendum, vous parlez de la Suisse, justement, par exemple. Mais la Suisse, c'est vrai qu'ils font des votations. Alors, je veux bien que ce soit un pays plus petit, mais il n'y a aucune raison, aujourd'hui, avec la technologie moderne, avec Internet, avec tout ce qu'on a, on peut vraiment organiser. C'est une position de volonté. Or, le problème, ce qu'on dit ici, pour nous, dans ce livre, c'est quoi? Si vous savez, tout le monde fait des diagnostics du matin au soir. Très bien, on sait, c'est brillant d'ailleurs. Alors qu'est-ce qu'on fait? Mais le fond, l'alpha et l'oméga, c'est le courage. C'est le courage d'abord, la volonté ensuite. On aime ou on n'aime pas, moi je recommande à tous les auditeurs de Radio Courtoisie d'aller voir le combat de Gaulle, part 1 et part 2. Au-delà de ce qu'on peut penser de Gaulle et tout ça. C'est-à-dire qu'on voit ce que c'est que quelqu'un qui ne lâche rien, qui est opiniâtre, qui n'est rien à un moment donné, qui dit voilà, il faut qu'on existe. Il faut que la France existe. En 40, la France n'est plus rien, elle est occupée, elle n'est plus rien, je veux dire par là, sur le plan de rapport de force. Et puis il y a un type qui arrive avec 3 pelés et 2 tondus à Londres et qui dit la France c'est moi. Bon, il dit mais qu'est-ce que c'est que ce malade mental? Mais en fait, quelque part, et on voit tout ça avec Giraud et tout ça, je reste un peu là-dessus parce que c'est vraiment fascinant ces 5 heures de film. Parce qu'il montre comment il s'est battu à chaque fois pour dire, attendez, on est là. Rappelez-vous que les Américains voulaient faire un protectorat français avec de la monnaie franco-américaine. C'était ça, en 44-45. Bon, écoutez, il y avait le monsieur John Hachin, qui était sous-préfet de Bordeaux. Enfin, vous connaissez
0: la France
1: l'histoire.
0: Était destinée à être une province. Hein. Voilà. C'est De Gaulle qui a réussi, in extremis.
1: Donc, juste pour terminer là-dessus, le vrai problème aujourd'hui qui se pose en France et ailleurs, mais beaucoup en France, c'est où sont les colonnes vertébrales, où est le courage, où est la vision. La vision, pas à la prochaine élection, mais pour les futures générations. Vous savez, c'est Churchill qui disait « La différence entre un politicien et un homme d'État, l'homme d'État pense aux futures générations, le politicien pense à sa réélection. Oui. » Et ils sont tous là-dedans, en train de penser « Regardez, cette foire d'empoigne hallucinante pour 2027. » Ils sont déjà 41 sur le podium, hein, à essayer d'y aller. Mais en disant quoi? en disant, elle est magouille, les trucs, vous avez vu Wauquiez, vous avez vu les Républicains, la droite la plus bête du monde, il faut le dire aussi.
0: Ah oui, oui, c'est vrai, la droite la plus bête du monde. Alors, voilà. C'est moi, on va donner la parole à un auditeur qui nous dit, bonjour, merci pour cette émission très intéressante. Alors, vous pouvez écrire à toto@courtoisie.rc.fr ou appeler au 01 46 51 00 85. Où on vous répondra pour prendre vos messages. Merci pour cette émission très intéressante. En ce qui me concerne, Delphine Ernotte est responsable des suicides à France Télécom. Oui, c'est ça. J'ai commencé au PTT en tant que fonctionnaire catégorie C et j'ai vu les ressources humaines se comporter comme les fonctionnaires de l'État que nous étions. Contre les fonctionnaires d'État que nous étions comme de la merde, enfin je cite hein. Je souhaite qu'un jour Delphine Ernotte soit traduite au tribunal judiciaire. La gauche fut pire que la droite, bien courtoisement. Voilà, en tout cas c'est un témoignage direct, donc voilà, merci cher auditeur. Un auditeur ou une auditrice, je ne sais pas, un petit exemple très démonstratif du mensonge généralisé de la culpabilisation du mal blanc. Au début des années 2000, le ministère de la Santé organise une réunion très restreinte des responsables de prévention du sida pour la présentation des premiers résultats d'une enquête sur les modes de vie des séropositifs suivis à l'hôpital public. Une quinzaine de personnes y sont présentes. Le bilan montre une forte diminution de l'incidence de la maladie chez les toxicos, avec l'échange des seringues et la prise de conscience des risques. Chez les homos, les hommes auraient été en moyenne une cinquantaine de rapports non protégés en un an, etc. Mais le principal groupe dépisté est celui des femmes d'origine subsaharienne découvertes séropositives à l'occasion de leur grossesse. Les hommes ne sont pas dépistés, ni donc traités, ni soumis à une obligation quelconque, car ce serait stigmatisant. Quelque temps après, sur interprétation de ces résultats, la campagne de prévention insiste sur le fait que les homosexuels sont la principale population à risque. Que les hétérosexuels sont la principale population à risque. Bien entendu, qui n'a pas compris que cette population est celle des mâles blancs hétéros. En fait, c'est vrai que parfois, par idéologie, alors vous qui êtes médecin, Philippe Bornet, on peut dévier de manière mais dangereuse, même pour la santé publique.
2: Oui, c'est possible. Au début de l'épidémie de sida dans les années 90. Voilà, oui, on pensait que en effet, c'était une certaine population surtout en fait les transfusés aussi.
0: Les drogués aussi avec les seringues.
2: Alors là, c'était la seringue.
1: On appelait ça le cancer gay à l'époque.
2: Ouais. Et on disait, c'est la maladie de la seringue. Et ouais. C'est aussi.
0: Ouais, la maladie de la seringue, ouais, aussi, voilà. Et le fait d'avoir des multiples partenaires. En fait, il y a une communauté qui avait plus de partenaires que d'autres.
2: Bien sûr.
0: En fait. Donc, de fait, transmettez plus. Et puis bon, il y a aussi, on va pas rentrer dans le détail, mais bon, il y a aussi des pratiques sexuelles qui vont, bref, sont plus dangereuses que d'autres. Mais en fait, voilà. Et donc, comment, travestir la réalité,
2: oui,
0: et du coup mettre en danger aussi une population qui était à risque d'une certaine manière. Donc en fait on les protège et en fait on les fragilise encore plus.
1: On les protège pas. Il faut arrêter. D'accord. Avec ce truc de la protection. L'État ne protège pas aujourd'hui les citoyens. Pourquoi un film, pardon de parler de ça, mais un film aujourd'hui qui est banni partout, qui a, grâce à X et à Elon Musk, a passé et a eu 10 millions. Vous avez entendu peut-être parler, mais voyez-le, nous poste un petit film, il n'est pas très bon à réaliser, petit budget, ça s'appelle Citizen Vigilante. C'est l'histoire des vigilants, vous savez, type, voilà, on tabasse, on viole, etc. Qu'est-ce qui s'est passé quand même? Trois choses, vraiment. En Angleterre, 250 000 Anglaises, petites Anglaises de 10 à 14 ans, ont été esclavagisées, tabassés, transformés en prostituées, esclavés sexuellement, trafiqués avec des centaines de personnes qu'elles recevaient. Pendant 30 ans, et ça continue encore, l'Angleterre, personne ne dit rien, ni la police, ni les services sociaux, ni les municipalités, rien. Pourquoi? Parce que, ah oui, vous allez faire vous traiter de raciste, c'était des gangs pakistanais et bangladeshis. Malheureusement, ça veut pas dire que, bon, mais c'était comme ça. On n'en parle pas. Et d'un autre côté aussi, c'est ça qui est fou, c'est que on dit, regardez, le management par la peur. Rappelez-vous le Covid, qu'est-ce qui s'est passé? Comment on peut faire taire les populations? Vous parliez de ça, et de la démocratie. En leur faisant peur. La peur, c'est la peur. Attention, Covid, attention, guerre, attention, climat, attention, ceci, attention, cela. Et cette France, ce pays, liberté, égalité, fraternité, ajoutons terreur. Parce qu'on dit, oh là là, surtout bougez pas. C'est formidable pour soumettre un peuple. C'est lui faire peur. attention, qu'est-ce qui va m'arriver? Faut que je reste chez moi, faut que je fasse attention. Et voilà, le résultat des courses. C'est ça sur lequel on réagit. Vous savez, c'est juste, je finis là-dessus. Il y a quelqu'un qui avait un Français qui avait écrit ça en 1571, Étienne La Boétie, traité de la servitude volontaire. Relisez-le. Oui. C'est comme s'il avait été écrit hier.
0: Ouais. Alors, Philippe Bornet, on est passé dans cet état de servitude volontaire quand même progressivement. Je pense que quand même nos arrières, enfin les miens arrière-grands-parents qui étaient dans les tranchées en 14-18, auraient réagi différemment. Par exemple, est-ce qu'il est convenu d'appeler, par exemple, l'épisode Covid, toute cette manipulation d'ingénierie sociale, en fait. Et donc, il y a quand même quelque chose de entre guillemets générationnel. D'abord parce qu'il y a une saignée en 1914 qui s'est achevée en 39-45, avec, je dirais, peut-être les meilleurs d'entre nous qui sont partis aussi. Et puis des femmes qui ont eu des enfants dans les années 50 et qui les ont très mal éduqués, il faut le dire, puisque c'est cette génération des boomers qui a quand même pas fait forcément beaucoup de bien à la France en quelques décennies. Donc, en fait, il faudrait remonter aux origines, comment un peuple entre le peuple français. Moi, je parle pas, parce qu'on va parler après d'histoire, peut-être plus d'histoire des idées avec notre différence avec l'Angleterre, l'Allemagne et tout ça, les idéologies. Mais déjà, comment la France, qui est un pays de résistants, le franc, peut entrer à ce point et changer presque d'identité. Enfin, vous allez me dire si je me trompe, hein, peut-être que vous ne voyez pas du tout comme moi. Et entrer en état de servitude volontaire à ce point, parce que là, c'est... Moi, j'ai l'impression... Quand on voit les gens, on peut leur dire quoi que ce soit, notamment, par exemple, je veux qu'on parle de protection de l'enfance et de toutes ces affaires abominables qui explosent, mais qui en fait couvaient depuis quelques décennies, quoi. Depuis l'avènement des socialistes, hein, quasiment, ça a toujours existé, mais là, ça a pris de l'ampleur. Et là, en fait, vous pouvez parler même du pire. Les gens ont l'impression que vous avez en face de vous des encéphalogrammes plats.
2: Alors, il y a beaucoup de choses à dire sur cette réflexion. J'ai un peu étudié en tant que médecin, j'ai réfléchi à un proverbe latin qui va vous faire rire, « tota mulier in utero ». Vous savez ce que ça veut dire ? Toute la femme, la mulier, c'est la femme...
0: La femme mulier.
2: La femme, en état d'activité sexuelle. C'est pas la jeune fille, c'est très différent, hein, ouais, très différent dans l'Antiquité. Par exemple, quand on parle des Jeux Olympiques, seules les femmes, les mulières, les femmes, sont interdites de jeu. En revanche, les jeunes filles, les pucelles, sont invitées. Voilà. Parce que dans la mentalité archaïque, on fait une grande différence entre les deux. Alors, André Berkoff parlait tout à l'heure de violence et de viol. Eh bien, le viol, c'est justement ce que la femme a voulu éviter très vite au début de l'humanité. Et comment évitons le viol et le vol, eh bien, en se protégeant derrière une frontière. Et la femme, de par sa sexualité, a mis au point une stratégie qui est toujours la même. La femme recueille, entre parenthèses, le sperme de l'homme, mais ça peut être aussi un individu, quelqu'un. Après, elle le bloque en elle-même, elle le conserve, elle le protège. Et troisièmement, elle le fait grandir. Recueillir, protéger, augmenter. Et donc, la frontière, c'est une invention de la femme. Elle l'a créée à l'image de sa propre matrice, justement, on en parlait avec Matrix. L'utérus magnifié, ça devient la maison. J'ai d'ailleurs une anecdote à vous raconter là-dessus. Je ne sais plus, je ne vous donnerai pas les références exactes, mais elle est quand même assez drôle. Un jour... Et le découvreur de la trisomie, le professeur Lejeune, fait une conférence au Japon et il explique que... Alors, c'est une conférence devant des religieuses japonaises. Alors, comme ce sont évidemment des femmes âgées et célibataires, il ne veut pas les choquer. Alors, il a besoin de leur expliquer un peu que, en fait, la vie existe dès la fécondation, même si l'ovule fécondé est toujours dans la trompe utérine. Et puis après, il s'avance petit à petit et au 15e jour, il fait son nid. D'ailleurs, on appelle ça la nidification dans la paroi utérine. Et il utilise une image pour pas choquer ces religieuses japonaises. Il dit, vous savez, c'est un peu comme vous savez, une statue en quelque sorte qu'on met au milieu d'un temple. Eh bien là, c'est la même chose, l'ovule vient et il se fixe au milieu du temple. Et une religieuse vient le voir à la sortie. Elle lui dit, mais professeur Lejeune, mais vous ne croyez pas si bien dire. Est-ce que vous savez, s'il vous plaît, ce que signifie cet idéogramme? Et elle lui montre un idéogramme qui ressemble assez vaguement au temple taoïste que vous avez en tête, c'est-à-dire un toit biconvexe et monté sur des pilotis obliques. Voilà. Elle lui dit, voyez, qu'est-ce que c'est? Alors Lejeune dit, oh bah, ça ressemble à un temple. Elle me dit, oui, tout à fait, professeur Lejeune, c'est un temple. Mais cet idéogramme, c'est seulement le deuxième sens de l'idéogramme, le sens dérivé. Le sens premier de cet idéogramme, c'est utérus. En japonais, c'est le même idéogramme qui dit utérus et temple. Eh bien, la femme, et c'est sa sexualité propre qui lui a suggéré, lorsqu'elle est à la surface du globe, elle cherche à parcelliser une partie du territoire. Elle veut sacraliser une limite autour d'elle-même, des gens qu'elle aime et qu'il aime. Elle crée le foyer. En grec, on désigne le foyer sous le nom d'oïkos. Oïkos, vous savez, c'est pas les murs, c'est pas le foyer lui-même, c'est la poutre maîtresse qui soutient toute la maison. Oïkos. C'est la femme qui a trouvé ça. Et d'ailleurs, toute la vie des anciens Grecs tourne autour du foyer et en dessous de l'oïkos. Par exemple, lorsque la femme se marie, pour exprimer ce moment, elle utilise un symbole qui est le suivant. Elle vient s'agenouiller au milieu du foyer où on trouve les cendres froides de la veille et elle s'agenouille au milieu. Si elle a un enfant, elle fait le tour du foyer plusieurs fois, en courant d'ailleurs avec la nourrice, avec son enfant à la main. Et on lui donne à ce moment-là un nom. Donc, la femme a inventé la frontière. Sans frontière, nous n'avons plus de sécurité. Nous perdons notre identité et c'est toute la partie féminine de notre civilisation qui s'écroule parce que tout cela, c'est en fait une seule et même chose. La féminité du monde, la part féminine du monde, la frontière, la sécurité, l'identité.
0: Donc la part féminine du monde, c'est la Sophia, c'est la sagesse.
2: C'est la sagesse et c'est aussi l'auctoritas, comme disaient les Romains. Parce qu'une femme enceinte, elle fait grandir en elle-même l'enfant qu'elle a.
0: C'est pour ça qu'elle est obligée d'en faire un temple, pour protéger ce qui est le plus vulnérable, c'est-à-dire cet enfant à naître, oui, qui est l'avenir de l'humanité.
2: Voilà, et une fois qu'il sera sorti d'elle-même, eh bien elle reproduit ce schéma avec les murs de la maison, et elle dit à l'homme, protège-moi du vol et du viol, et tu seras le maître. Enfin, à l'extérieur.
0: Entre guillemets.
2: Pas à l'intérieur. Voilà. Bon, et c'est, si vous voulez, sur ce phénomène de sexualité politique auquel nous allons devoir revenir. C'est-à-dire que nous avons besoin de frontières. Les femmes ont le droit de ne pas être violées. Ça me paraît la moindre des choses.
0: C'est un acte politique, notamment en Afrique. Dans les guerres entre ethnies et tout ça, le viol était une manière de combattre le peuple.
1: Pas seulement en Afrique, c'était une arme de guerre.
0: Une arme de guerre, hein.
2: Oui, parce que la femme, excuse-moi, je t'interromps un instant. La femme, en fait, est indissociable du territoire. Vous savez, par exemple, dans le vocabulaire précieux du XVIIe siècle, on compare l'homme qui essaie de séduire une femme, on compare toujours la femme à une cité assiégée. Hein, vous avez remarqué ça, voilà.
1: Et l'homme le conquérant.
2: L'homme est conquérant. Et alors, la métaphore a été d'ailleurs si bien filée au cours des siècles que si vous dites à votre concierge, monsieur un tel a fait la conquête de madame un tel, il va comprendre immédiatement de quoi vous parlez. Alors qu'en fait, c'est juste une métaphore, parce qu'il n'a pas utilisé des drones et des missiles sol-sol. C'est pas vraiment une guerre. Mais il s'est emparé de la femme, et s'emparer de la femme, c'est aussi établir son droit sur un territoire.
0: Mmh. Voilà. Alors, comment expliquer, pour venir à ma question, je suis un peu têtu, pardon Philippe Bornet, qu'on ne soit aujourd'hui arrivé à un peuple qui ne résiste plus du tout? Est-ce que c'est parce que les frontières ont été forcées et qu'on est dans l'anarchie, du coup, qu'aujourd'hui il n'y a plus de réaction? Parce qu'il n'y a plus de protecteurs, il n'y a plus de frontières, il n'y a plus de repères, donc, en fait. Hein. Quand on n'a pas de frontières, on n'a pas de repères.
1: Oui, mais c'est arrivé parce qu'il y a les idéologies qui se sont installées. La déconstruction, ce qu'on appelle la déconstruction, sans remonter à Derrida et compagnie. Ouais. Enfin, on peut reprendre la fameuse French Theory qui aurait été exportée aux États-Unis et qui serait retournée en Europe sous le nom de woke, mais a joué un rôle extrêmement important. Et qu'est-ce qui fait que c'est extrêmement important? Parce que c'est une guerre. Regardez, à partir du moment où on a essayé d'imposer l'écriture inclusive, ne parlons que de ça, et les points IL, etc., etc. C'est une guerre. C'est une guerre peut-être à bas bruit, effectivement,
0: cognitive,
1: qui n'emploie pas.
0: Parce que quand on touche à l'orthographe,
1: parce que le pouvoir, et c'est là que la droite n'a rien compris politiquement, le pouvoir est d'abord culturel. C'est-à-dire que la droite a laissé à la gauche officielle, l'université, l'école, les journaux, etc., etc. Pourquoi? Et ils étaient fascinés comme une espèce de... Comme il y avait le cobra, il était là, ils étaient fascinés et sidérés. Et ça a continué. Mais au-delà de droite-gauche, ça a continué dans le fait de se dire, au fond, on vous mène une guerre. Les fanatiques extrémistes religieux vous mènent une guerre. Je dis bien les extrémistes. Je sépare totalement l'islamisme politique des musulmans. En général, c'est pas du tout la même chose. Mais et puis il y a l'autre, la déconstruction où fait la guerre. C'est-à-dire que, à partir du moment où j'estime, chère madame, je suis un fourmilier tamanoir. Si vous dites, mais non, Berkov, vous n'êtes pas un fourmilier tamanoir, vous n'êtes pas d'accord, c'est parce que vous êtes bigote, réactionnaire, et quasiment fasciste. Si je m'estime, et vous savez que c'est arrivé, une histoire authentique aux États-Unis, un gosse se prenait pour un chat, sa mère l'amène chez le vétérinaire en disant, il faut soigner mon gosse. Et le vétérinaire lui dit, mais madame, attendez, je soigne les animaux. Eh ben, mon fils se prend pour un chat, donc vous devez le soigner. Elle a fait un procès, qu'elle a perdu. Mais pour vous dire à quel point, à un moment donné, on peut arriver à des dérives, mais qui partent de quoi? Qui partent d'un narratif, et ce qu'on essaye, à toute fois, ou de plusieurs narratifs, à imposer aux gens. Et on leur dit, quoi? Si vous ne faites pas ça, vous allez mourir. Rappelez-vous quand même, Castex, premier ministre de la France, qui disait, en plein Covid, il disait, vous avez le droit de consommer au café, mais assis, pas debout. Parce que le virus est à 1m50. Oui. Si vous êtes debout, il va vous attraper.
0: Les Belges ont fait pire, heureusement. Ils sont Belges. Vous pouvez voyager dans le train, pendant le Covid, à droite, à l'aller. Mais au retour, il faut être à gauche. Et donc, il fallait tout
1: ça, c'est une histoire belge, ça.
0: Non.
1: Non, c'est vrai.
0: C'est une histoire belge, c'est une vraie réalité. Mais t'as raconté en Belgique par des Belges, oui.
1: Ça, c'est pas mal, oui.
0: Non, mais en même temps, je vous dis, ils sont belges. Non,
1: à quel point le vrai problème, c'est la manipulation idéologique, la manipulation narrative, la manipulation cognitive, si vous voulez, qui est là en danger. Et c'est là où il faut des instruments de résistance. À petite modeste, notre petit livre essaye d'être un petit instrument comme ça, de dire attention. Attention. C'est-à-dire ne pas prendre, justement, des vessies pour des lanternes. Parce que l'idéologie de la vessie est imposée comme une lanterne. Et elle est présentée comme une lanterne. Mais, c'est vieux comme le monde, mais ça marche très bien aujourd'hui.
0: Vous avez peut-être su aussi, dans le genre, alors ça c'est vraiment le wokisme, le transgenreisme dans toute sa gloire. Alors je sais pas si c'était en France ou aux États-Unis, je me demande si c'est pas en France, où un médecin a été poursuivi, là, oui. Parce que c'était un gynécologue ou une gynécologue qui a refusé de soigner un homme transgenre qui avait voulu se transformer en femme, en lui disant, écoutez, moi, je suis comme un gynécologue, je vais traiter l'utérus. Or, ce monsieur, ou cette dame, enfin bon, qui voudrait être une dame, n'a pas d'utérus. Donc il y a un trou qui est mort, en fait, parce que l'utérus, c'est quelque chose d'extrêmement vivant, en réalité,
2: quand on
0: fait de la science.
1: Un auteur a été condamné,
0: qui se régénère,
1: mais Dora Mouto a été condamnée parce qu'elle a dit que il s'agissait de femme avec un pénis. Or, dire femme avec un pénis est aujourd'hui, vous êtes absolument transphobe.
0: Ah
1: il
0: bon
1: faut que vous soyez... Ah oui.
0: Femme avec un père. Bon, je ne sais pas, parce qu'il faudrait le dire, justement, puisqu'ils veulent être femmes. Enfin, on n'y comprend rien, en fait. Mais bon, justement, ce serait le contraire. Enfin,
2: bref. C'est ce qu'Elisabeth Lévy appelle le déni de la réalité.
0: Voilà. Oui, mais à ce moment-là, il y en a plein les hôpitaux psychiatriques, des gens qui vous montrent des théories délirantes, et qui sont en crise de délire, et qui vont vous dire une chose, son contraire, inventer qu'ils sont mariés au micro, que je sais pas quoi, la table s'est mise à voler et leur a parlé, mais qu'en fait c'est leur mère. Mais en fait, à ce moment-là, on n'a pas de limite. La limite, c'est quand même le réel.
2: Il n'y a plus de limite non plus.
0: Le réel, vous parliez du réel pour en venir au début de l'émission.
2: Oui.
0: Donc pour venir à ma question, toujours têtu, voilà.
2: Comment est-on arrivé là?
0: Arrivé là, nous les Francs, c'est
2: oui,
0: ça surtout.
2: Oui.
0: Mais bon, parce que bon, un Anglais, un Allemand, bon, un Américain, a fortiori, ne m'étonne pas. Mais un Franc, enfin, nous, les Français.
1: Ne généralisez pas.
0: Je provoque. Je provoque.
2: Bon. Alors, il y a eu plusieurs causes. Si on se targue de vivre dans une démocratie, il est important, évidemment, que tous les citoyens acquittent leur part de service militaire. C'était le cas jusqu'à Jacques Chirac, et c'est normal, puisque quand il n'y a pas de conscription, l'armée se recrute dans une seule partie de la population, et cette population qui a des devoirs supplémentaires aux autres, puisqu'elle est susceptible de mourir dans un combat à haute densité, comme on dit aujourd'hui, elle va évidemment demander le pouvoir. C'est ce qui est arrivé avec tous les dictateurs de l'histoire. Une fois qu'ils étaient victorieux et qu'ils revenaient, ils voulaient commander, c'est normal. Donc, si dans un pays, vous éliminez la conscription, vous êtes en fait en train de passer à une oligarchie. Seuls ceux qui iront sous les drapeaux vont commander. Dans une véritable démocratie, il faut absolument que tous les citoyens, et peut-être même d'ailleurs aussi les femmes, pourquoi pas,
1: Philippe, l'Amérique, les USA, il n'y a pas de service militaire obligatoire.
2: Oui, c'est exact.
1: Ce n'est pas devenu une oligarchie, ni une dictature.
2: Oui, mais ça pourrait le devenir. Moi, je pense que si les États-Unis sont aujourd'hui ce qu'ils sont, c'est parce que, en fait, comme l'Angleterre, ils sont une île. Nous, oui. En France, on a une frontière ouverte. Oui, une très grande île, à l'image d'un continent. Mais si les États-Unis étaient une puissance facile à envahir, il ne réagirait pas, il n'aurait pas la même constitution politique que nous en France, où nous avons toujours dû faire la guerre au reste de l'Europe.
1: Oui, ça c'est... Non, c'est vrai, mais le problème aujourd'hui, est-ce qu'en 2026, on est en 2026, quel est vraiment le... Si vous voulez, en fait, est-ce qu'on est aujourd'hui dans une espèce de... Non pas d'effondrement, n'exagérons rien... Mais vous savez, cette décadence des empires, moi je suis très frappé de voir ce bouleversement aujourd'hui avec l'arrivée des nouveaux empires, enfin, ou les anciens, mais quand même les États-Unis, la Chine, on va pas faire de géopolitique ici, mais enfin, la Russie, l'Inde, etc. Et qu'on voit l'Europe, qui est quoi? Pas seulement la France, mais l'Europe a un tas de spectateurs. Regardez ce qui se passe.
0: Doucement.
1: Non, mais je veux dire, cette espèce de l'étrange défaite qu'a conté et dénoncé par Marc Bloch en 40, on vit 40 ans d'étranges défaites. C'est ça la chose la plus importante. Qu'est-ce qui fait qu'aujourd'hui, alors regardez, moi j'adore Macron quand il dit, mais j'ai appelé Poutine, j'ai appelé Trump, et vous avez vu, fabuleux métaphore, le Charles de Gaulle est rentré à Toulon. Ah ben oui, Charles de Gaulle, attention, le théâtre des opérations, nous sommes là, la France est là. Et c'est vrai que la France, c'est pas une petite puissance, ça existe. Et ben voilà, rien n'a été réglé là-bas, mais le Charles de Gaulle est rentré à Toulon. Ça dit tout. Vous n'avez pas besoin d'aller plus loin, vous avez la métaphore la plus formidable. Voilà. Ben nous avons fait le petit tour, j'ai téléphoné à Poutine, à machin, alors il passe son temps.
0: C'est l'agitation de Guignol, en fait. C'est le théâtre de Guignol.
1: Et c'est terrifiant, parce que ça montre une espèce d'impuissance. On parle de l'Union européenne. On parle de Ursula von der Leyen, on parle de tout ça, c'est quoi?
0: Madame von der Leyen, qui est-elle? Pas grand-chose, enfin, elle est présidente d'un empire.
1: Cher madame, c'est notre patronne à tous. C'est elle qui décide.
0: Son pays ne même plus d'elle. Et donc, on ne sait pas comment on peut arriver à des situations aussi ubuesques. Parce que
1: c'est elle qui a fait les contrats de Pfizer. C'est elle qui a fait qu'on a engagé 70 milliards.
0: C'est
1: qui décide pour savoir qu'on aide l'Ukraine ou pas? Ça se fait, ce que
0: avec
1: Philippe disait,
0: argent,
1: ça se fait notre argent et sans notre consentement. Voilà.
0: Et consentement de personne.
1: Vous payez, voilà, c'est tout. Vous êtes, où l'argent, mais le contribuable, vous payez.
0: Alors, on va revenir à l'autoritas et la potestas. Alors, on va passer un bobino. Mais on va revenir, il faut la potestas et l'autoritas. Parce qu'il faut revenir à ces fondamentaux pour comprendre. Mais avant, on va vous rappeler, chers auditeurs, que vous êtes sur Radio Courtoisie.
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0: Oui, 2 millions à nous écouter. Hein. Merci, chers auditeurs. Vous êtes nombreux, mais il faut prêcher la bonne parole. Il va falloir relayer le film YouTube. Maintenant, on est quasiment sur toutes les plateformes. Donc, relayer cette émission absolument partout pour qu'on double, hein, qu'on passe de 2 à 4 millions. Voilà. Donc toujours Salsa Bertin en votre compagnie avec André Berkov qui nous fait la joie d'être là en plus en chair et en os dans le studio avec un magnifique t-shirt de Réac, réaction élémentaire au con. Alors, on n'aura pas dit mort au con, on l'a bien dit, on est quand même raisonnable ici. Philippe Bornet, grand médecin clinicien qui permet de, à travers sa science multiple, de science, mais aussi de lettres et d'histoire. Voilà, il a fait ses humanités. C'est ce qui nous manque aussi, hein, dans nos formations. Faire les humanités. Clair. Les médecins devraient faire des humanités. Moi, je prêche pour que les facs de médecine retrouvent des professeurs humblement comme moi, des professeurs de lettres, mais vraiment, et de culture générale. Mais bon, bref. Vous nous permettez de garder les yeux grands ouverts en bonne ophtalmo que vous êtes, sur tous les plans. Alors, on parlait justement de l'aveuglement volontaire de notre pays et de cette manière que l'on a de dire la démocratie, mais en fait comme disait une auditrice là on m'a donné un message comme disait Maurras, la démocratie c'est le mal, la démocratie c'est la mort, parce que ça nous conduit à quoi? Ça nous conduit en fait à des despotes qui sont à peine élus comme Macron, parce qu'on peut, voilà, la légitimité est très relative, qui échoue absolument tout ce qu'il fait. Il a échoué en tout. Il n'y a pas un domaine où ça aille en France, hein, après deux mandats. Enfin, même trois, je dirais, parce qu'il était encore, il était dans la course avec Hollande avant. Il a échoué sur tous les fronts. Il n'y a pas un seul domaine où il n'a pas échoué. Et on a au Parlement européen une dame, on ne sait même pas à peine qui elle est, et qui décide de tout. C'est complètement lunaire. Donc, comment en arrive-t-on là? Eh bien, peut-être en ayant nous les Francs, hein, parce que c'est on devait être un peu la boussole du monde d'une certaine manière, hein, le pays de la raison, le pays de la disputatio, etc. Comment est-ce que nous on peut se laisser mener par le bout du nez par des gens, pour reprendre la formule de ce président, de ce qui nous sert président, de gens qui ne sont rien, parce que en fait, par exemple, c'est la première fois qu'on a un président en France qui ne vient de nulle part. Peut regarder sa généalogie, il y a rien. Il a épousé la fille de l'épicier, voilà, qui a voulu, et on le voit, le diable est dans le détail, elle a refait les salons de l'Élysée, ça j'ai déjà raconté, d'un goût épouvantable, c'est de l'IKEA qui peut être très bien, mais mal digéré et vomi sur un coin de tapis. Et ben voilà ce que ça donne, les gens qui ne sont rien, qui veulent aller au sommet de l'État.
1: Mais c'est pas une question de système, vous disiez, on peut discuter évidemment Maurras, démocratie ou pas monarchie. C'est un problème de caractère. On revient toujours à ça. Vous savez, c'est pas Napoléon, c'était Napoléon, c'est pas le système, c'est lui qui a fait le système, c'est pas le système qui l'a fait. Je veux dire, il faut bien voir qu'à un moment donné, le vrai problème est un problème d'homme. Vous savez, on dit toujours, regardez, par exemple, on dit taxer les riches, mais quel rapport entre un Elon Musk, qui est multimilliardaire et peut-être trillionnaire, et quelqu'un comme George Soros, pour parler de l'Open Society? Ils sont aux antipodes. Ils sont tous les deux milliardaires, ils sont aux antipodes. C'est pour ça que les adeptes de taxer les riches, très bien, oui, très bien, mais abat les riches, d'accord, c'est pas une question de ça. Vous avez des petits dictateurs, des petits totalitaires dans toutes les classes, et le vrai problème, c'est comment, effectivement, nous avons hérité, et c'est ça, cette 5e République finissante a hérité d'un personnel aussi médiocre.
0: Moi, je ne crois pas ce que vous... Je ne crois pas. Bon. André Berkov, pardon, oui, de vous contredire, hein, vous êtes mon invité, c'est absolument horrible, mais bon. Non, vous savez, moi,
1: pourquoi?
0: C'est Charles X qui disait « Ma personne n'est rien, mon principe est tout ». Et en fait, c'est que les personnes aujourd'hui qui nous voient ne sont rien, et il n'y a pas de principe derrière. Parce qu'il n'y a pas, et là on va revenir à la question avec Philippe Bornet, il n'y a pas les deux mamelles indispensables, autoritas et potestas.
2: Ah, je ne sais pas si vous écoutez de temps en temps Philippe de Villiers sur CNews, mais il a souvent à la bouche les mots autoritas et potestas.
0: Ah.
2: Et vous savez pourquoi? C'est parce qu'on a eu le même professeur.
0: Ah,
2: oui, notre professeur d'humanité, alors je vais donner son nom parce qu'il faut lui rendre hommage, qui était le père Albert Bonenfant.
0: Ah oui, un joli nom.
2: Oui, très joli. A été le professeur de Philippe de Villiers, professeur, vous savez, français, latin, grec. Voilà, les bases, la formation classique est indépassable. Et alors, il nous expliquait, c'est pour ça que je le sais, parce qu'on me l'a appris, qu'il y a deux dimensions dans la souveraineté, l'auctoritas et la potestas, l'autorité et la puissance. Donc, la théorie que je développe dans un livre qui, je l'espère, va paraître bientôt, c'est que l'auctoritas vient de la femme, en fait, c'est elle qui l'a inventé, qui l'utilise, c'est son mode de gouvernance, pour utiliser un anglicisme que par ailleurs je réprouve, et l'homme qui lui est un chasseur diurne, il a des muscles, et donc il utilise la force. Voilà. Et quand on réunit les deux, auctoritas et potestas, on aboutit à une souveraineté. C'est la raison pour laquelle Rousseau nous dit que la souveraineté est indivisible, parce que autorité et puissance sont en fait deux pôles d'un même aimant. On ne peut pas les dissocier. Mmh. Alors, c'est une dialectique, comme disent les philosophes. De la même manière que la tiédeur est une dialectique entre le chaud et le froid. Mmh. Est-ce que ça a un sens de dire qu'une eau est plus tiède qu'une autre ? Non. Eh bien, la souveraineté, elle l'est ou elle n'est pas. Et lorsqu'il manque une composante, par exemple, supposez que on ait un souverain qui n'est pas la potestas, c'est-à-dire qu'il n'a pas d'armée, pas de police, etc. Bon, bah, ça vire à la chienlit très vite. Et actuellement, à contrario, nous vivons dans un régime politique qui n'a plus l'auctoritas. Théoriquement, un citoyen doit éprouver pour le souverain une révérence, une affection, un respect. Qui est-ce qui éprouve du respect, de l'affection pour les gens qui nous gouvernent aujourd'hui ? Personne. Donc il n'y a plus d'auctoritas, si vous voulez. Sur le tableau de bord, il y avait deux pédales, il y en a une qui ne fonctionne plus. On appuie toujours sur la même, celle de la puissance. Donc c'est quoi la puissance ? La police, les services secrets, l'armée, le fisc. On est tenu en bride en permanence. Jamais on ne fait appel à notre liberté, à notre capacité de comprendre et de nous-mêmes... nous intégrer dans une société avec un rôle précis et défini, accepté par tout le monde. Et donc, on vire à la tyrannie. Et vivre dans une tyrannie, c'est insupportable. Mmh. Alors, certes, on trouve des tyrans qui... Par exemple, moi, je me suis beaucoup intéressé à une époque à la biographie de Mao Tse-tung. Mao Tse-tung, c'est le tyran type. Est-ce que vous croyez que c'est un imbécile ? Certainement pas, non. C'est un lettré, mais un lettré à un point que vous n'imaginez pas. Mao Tse-tung est un lettré et un érudit.
0: Ah oui.
2: Vous savez que au début de la Révolution, il monte sur le dos de... Enfin, il monte dans son... Je dirais pas pouce-pouce, son palanquin. Voilà, c'est le terme que je cherchais. Et il fait comme ça des kilomètres et des kilomètres. Ça va durer plusieurs semaines. Et que fait-il à l'intérieur ? Il lit. Chaque fois qu'il s'empare d'une propriété en Chine pendant la guerre civile, il dit « hop, hop, hop ! Les manuscrits, les rouleaux, c'est pour moi. » Et d'ailleurs, quand vous le voyez avec Nixon, vous savez, vous vous souvenez, enfin, vous vous souvenez pas, mais nous, on s'en souvient, André. Quand on voyait Nixon avec Mao Tse-tung sur un fond de bibliothèque, le jour où il y a eu le match de ping-pong, tu te souviens, ce qui a donné un prétexte pour que Nixon aille parler aux Chinois, on voyait tous ces rouleaux, c'était des voleries de Mao Tse-tung. Donc, le tyran est un être supérieur. C'est un lettré, il est fin, il est intelligent, il peut avoir des résultats remarquables, mais il n'utilise que le pouvoir et la contrainte. C'est ça qui nous le rend insupportable. Alors, en plus, quand le tyran est un kéké à lunettes, bah, c'est insupportable.
1: Oui, enfin, le tyran qui a fait quelques centaines de millions de morts. Hein,
2: ah, oui, des millions, oui, oui.
1: Ce cher Mao Tse-tung.
2: Ah, mais oui, non, mais le tyran, non, le tyran est un être de sang.
1: Non, mais c'est vrai, l'autorité et la puissance et le pouvoir. Le problème, c'est que vous dites qu'il n'y a plus qu'une seule pédale. Non, il n'y a plus. Les deux pédales fonctionnent plus aujourd'hui. Ce n'est pas une seule pédale qui fonctionne.
2: Oui,
1: c'est que nous sommes en dysfonctionnement total.
0: On est en dysfonctionnement, mais est-ce qu'on n'est pas en dysfonctionnement depuis qu'on coupe la tête d'un roi en France? Qui nous dit que ce sang ne retombe pas sur nous, mais enfin, deux fois, je suis désolée, et on voit que son sang ne retombe sur nous quand même, parce qu'il n'y a pas eu... À partir du moment où vous ne demandez pas pardon, la République n'a jamais demandé pardon pour ce crime. Donc, le sang continue à couler sur nous. Et pour moi, qui suis très... Bon, les Templiers me sont chers au-delà de bien des choses, le sang de notre maître des Templiers est retombé sur la France. Et ça continue, je vous le dis. Donc aujourd'hui la France, elle est de plus en plus maudite et elle ne veut pas lever la tête, elle ne veut pas demander pardon. Mais en fait, il n'y a pas de boussole. Parce que quand je dis mon principe est tout, c'est que, eh ben, on a une autorité. L'autorité, elle vient pas de soi-même et de son subjectivisme.
2: Mais bien sûr que non. Elle vient d'une transcendance.
0: Un président de la République, c'est son subjectivisme. Il dit, bah, moi, je pense ça, ça peut être comme ça. Je suis brillant, j'ai lu des bouquins, bah, donc ce sera comme ça. Bah, non, mais c'est ça, le tyran. Mais oui. Le tyran, il a pas de légitimité supérieure. Il a pas.
1: Non, mais qu'est-ce que ça changerait si vous avez un tyran avec une légitimité supérieure? Moi, évidemment, je ne partage pas du tout votre avis.
0: Morale, déjà.
1: Pardon, mais la République. La République n'a pas. Enfin, moi, personnellement, la République. Moi, évidemment, je ne partage pas du tout votre avis.
0: Morale, déjà.
1: Pardon, mais la République. La République n'a pas. Enfin, moi, personnellement, la République n'a demandé pas.

0: encore dans la servitude volontaire. Et vous voyez, la servitude volontaire, ça a été écrit sous la monarchie.
1: Mais qu'est-ce que
0: donc,
1: c'est
0: la servitude, quoi?
1: Ben, qu'est-ce que c'est un serf? C'est mieux qu'un esclave. L'esclave, c'est celui qui travaille pour manger et mettre un toit sur sa tête et basta. Et ben, c'est aujourd'hui ce qu'on fait.
0: Et le serf, c'est celui qui était battu. Oui.
1: Alors, vous
0: préférez la condition des serfs à celle
1: non,
0: de la condition de
1: l'homme. Mais le serf, c'est déjà au-dessus de l'esclave. Aujourd'hui, qu'est-ce qu'il nous reste? On n'a même pas de propriété privée. Vous êtes obligé de payer un impôt sur votre propriété privée qui s'appelle la taxe foncière, qui n'arrête pas de monter, et vous travaillez juste pour manger et pour mettre un toit sur votre tête et avoir quelques loisirs.
0: Que le sort qui vous occupe aujourd'hui, vous avez une condition absolument terrifiante. Je veux dire, vous êtes sorti de votre gourbi pour être ici à Radio Courtoisie. Allons. Il faut quand même avoir le sens de la relativité des choses, hein, franchement. Parce que quand on dit « Ah oui, c'était mieux avant », moi ça me fait hurler.
1: Ah, je ne dis pas que c'est mieux avant.
0: Si, c'est ce que vous dites.
1: Je dis qu'on a une boussole.
0: Vous dites sous la monarchie,
1: avant.
0: On était beaucoup mieux.
1: On va avoir une boussole.
0: Hein?
1: Bah, y avait une boussole et en tout cas, notre pays, force est de constater que depuis 200 ans, il s'écroule.
0: Mais il y a eu des grands moments de gloire. Moi, je ne trouve pas que c'est cool depuis 200 ans. Je trouve que quand on a eu des gens qui ont mené le pays où ils sont... Mais écoutez, franchement, on ne va pas faire de cours d'histoire. Enfin, rappelons-nous, on ne vivait pas ça. Enfin, on ne peut pas dire que ce qu'on vivait il y a encore 200 ans, je parle pour la majorité. Vous savez, l'histoire, elle est écrite par qui? Elle est écrite par les élites. Elle est écrite par les princes. Elle est écrite par les gens qui vivaient à Versailles. Mais les autres, vous croyez qu'ils vivaient bien? Vous croyez que... ce qu'on appelle le peuple, aujourd'hui on parle du peuple, on dit que c'est pour le peuple. Bien sûr qu'il y a des faux-semblants, bien sûr qu'il y a des malandrins, bien sûr qu'il y a... Mais, ôtez, grosso modo, franchement, on oublie de dire combien la pauvreté a reculé. On oublie de dire comment on vit quand même autrement.
1: Le progrès technique. Le progrès de la médecine.
0: Le progrès alimentaire, le progrès de la médecine, le progrès de la santé. À l'époque, quand on arrivait à 40 ans, Balzac, la femme de 30 ans, c'était déjà une femme mûre. À 30 ans. Pardon. Alors, si on estime que ça n'a pas d'importance, je veux bien. Mais enfin, il faut quand même remettre.
1: Ça, c'est les progrès techniques.
0: Hein?
1: C'est les progrès techniques.
0: Le problème, c'est qu'on peut discuter ici. Dites-moi, quand vous aviez les lettres de cachet et compagnie, vous discutiez, comment vous discutez à Radio Courtoisie? Vous croyez que quand vous osiez dire quelque chose à propos, que ce soit le roi ou autre, ou le tyran, quelques propos sédicieux, vous croyez qu'il n'y avait pas des gens qui tapaient à votre porte pour vous dire, vous ne croyez pas quand il y a eu le chevalier de la barre, quand il y a eu Galilée, quand il y a eu tout ça, quand il disait, et pourtant elle tourne, hein, c'était un médecin, un peu comme Philippe Bornet, mais quand il disait, et pourtant elle tourne, il disait, mais non, t'as intérêt si tu veux pas être brûlé vif en place de grève ou ailleurs, tu as intérêt à te taire. Faut quand même remettre en perspective tout ça. Faut voir le tableau dans sa totalité, pas un coin du tableau, à mon avis.
1: Alors le coin du tableau, alors vous, Philippe Bornet, alors quelles sont vos solutions? Puisque l'avant, l'après, moi je dis pas, c'était
2: alors,
1: mieux avant.
2: Solution,
1: c'est
2: immédiate.
1: Autre chose, moi je parle de quelque chose de plus métaphysique.
2: Voilà.
1: Je laisse la parole.
2: Il faut qu'on organise, dans votre émission, un débat entre André Bercoff et Jean Sévillia. Et là, ils vont parler de la monarchie, et vous allez voir, ça va être épatant.
1: Ah oui, et puis j'en ai un ou deux historiens de la monarchie.
0: Ah oui, Jean Sévillia est très intéressant.
1: Costaud, parce que j'en ai fait beaucoup sur ces sujets.
0: Ouais.
1: Aussi bien sur l'aspect juridique, avec des Stéphane Rials à l'époque, etc., ou des Guy Auger. J'en ai fait beaucoup, donc on peut... Alors là, si vous voulez, moi je serais ravie. Voilà, que ça castagne un petit peu, que ça débatte. Moi, j'en serais absolument enchantée.
2: Oui, mais vous
1: alors maintenant, vos solutions. Parce que comme
2: mes solutions, c'est à moi que vous posez la question.
1: Non, mais parce que là, vous êtes venu nous brosser un tableau épouvantable et vous avez dit, d'accord.
0: Épouvantable.
1: On va sortir de la matrice. Alors, comment? Alors, oui, parce que souvent.
2: Oui.
1: Non, mais si vous voulez, on est dans des milieux où on nous reproche. D'être dans la critique. De mettre le doigt là où ça fait mal. C'est utile, c'est nécessaire,
0: mais
1: de ne jamais proposer de solution. Et la solution, c'est de laisser les gens, finalement, choisir le moindre mal, finalement, en disant, tu continues à voter, là, tu as 40 candidats qui se présentent, tu as vanté le moindre mal. Mais comme disait Hannah Arendt, choisir le moindre mal, c'est choisir le mal. Alors, quelle est la solution? Philippe Bornet, et puis après, ce sera André Bercoff, ses solutions.
2: Alors, le livre n'a pas abordé ce sujet. D'ailleurs, j'avais pensé comme titre à la partie qui m'a incombé, pourquoi la démocratie va mourir. Donc, vous n'allez pas retrouver dans notre livre d'éléments de proposition pour un nouveau régime. Alors, en ce qui me concerne, j'ai tendance à penser

0: Et que quoi que nous fassions, il y aura une pesanteur de l'histoire qui fera que la démocratie en France va disparaître. Je ne sais pas si c'est pour le bien ou pour le mal, mais je pense qu'il y aura, appelons ça, une guerre civile. Et que, comme disait l'apôtre Saint Jean, là où sera le cadavre, là s'assembleront les aigles. Et un aigle s'imposera aux autres. Voilà ce qui va se passer. Évidemment, l'histoire est faite par des hommes libres, ça se passera peut-être autrement. Peut-être qu'on va avoir un président génial qui va restaurer la France, la porter à bout de bras. Mais je pense que ce n'est pas la possibilité numéro un. Je suis assez pessimiste sur le moyen terme.
1: Donc c'est-à-dire pas d'homme providentiel?
0: Si, il y en aura peut-être un, mais je ne sais pas qui et je ne sais pas quand.
1: Donc pas, vous pensez que ça ne peut pas arriver par les canaux créés aujourd'hui
0: Non.
1: Qui passent de toute façon beaucoup par les médias, qui eux-mêmes appartiennent à cette élite de grandes entreprises globalistes, etc. Donc de toute façon, c'est à eux qu'ont vraiment le pouvoir, hein. C'est pas ces petits politiciens, hein, bien évidemment. Donc du coup, bah, les campagnes se font à travers ces médias.
0: Oui.
1: Donc, quelle est la solution? Donc on ne voyait pas de...
0: Ah non, je ne vois pas de solution dans le cadre actuel.
1: Dans le cas...
2: On n'a pas... Juste
1: André Mercoff, bah oui, non, donc, on a encore 10 minutes pour avoir...
2: On ne va pas vous sortir le lapin du chapeau, c'est clair. Ça se saurait s'il y avait une solution idéale. En tout cas, même, ce ne sont pas les mêmes peut-être pour chacun d'entre nous, mais ça se saurait. Non, je crois aujourd'hui vraiment que, moi, le au-delà de ce qui peut se passer est vraiment bien malin, serait nous ne sommes pas... Je ne suis pas un voyant, je ne lis pas dans le marque de café... En revanche, je crois que la chose la plus importante aujourd'hui, vraiment, enfin pour moi, c'est de travailler tous, à tous les niveaux qu'on soit, que ce soit le niveau de Philippe Bornet, de vous-même, de moi, de Radio Courtoisie, des médias, enfin des médias en tout cas, libres, il y en a, et heureusement, c'est de travailler à effectivement, je dirais, à augmenter le champ des possibles, en travaillant sur l'esprit critique, en travaillant sur l'offre, je veux dire, en disant, écoutez, moi, je dis toujours aux gens, que ce soit à la radio ou à la télévision, je dis, écoutez, vous nous avez écoutés, c'est très bien, maintenant, allez lire, allez vous renseigner. Alors après, ceux qui veulent le feront, ceux qui ne veulent pas le feront pas. Mais je veux dire, il y a aujourd'hui quelque chose qui me frappe. Alors je suis optimiste en général et après on verra ce que ça donnera. Mais je suis très frappé par des conversations avec des gens qui, par exemple, par rapport à 20, 25 ans et aujourd'hui, je ne dis pas qu'ils sont devenus encyclopédistes, mais ils savent beaucoup plus de choses qu'il y a 20 ans. Moi, je suis très frappé par voir des gens avec qui je discutais. Avant, c'était, vous savez, ils avaient leur journal de 20 heures, ils avaient ceci, ils avaient cela, et ils étaient là. Comme, malheureusement, l'école ne joue plus, malheureusement, son rôle, enfin, si, certains se battent, et très bien, mais il y a cette espèce de connaissance. Ça ne veut pas dire que ça se transforme en volonté, en courage. Moi, je crois qu'il faut être très, très, très... Enfin, je reste optimiste et être ouvert. Parce que, encore une fois, je reviens à ça. Vous savez, je vais vous dire une chose très simple. Regardez, par exemple, on aime ou on n'aime pas. C'est très intéressant. Quand je dis les hommes, regardez les USA aujourd'hui avec Trump et les USA avec Kamala Harris, si c'était Kamala Harris. Regardez la Russie. Et je prends exprès cet exemple qui n'a rien à voir. Mmh. La Russie de Poutine, la Russie d'Eltsine. Ça n'a rien à voir. Donc, je ne dis pas un homme fait, mais je veux dire, l'action humaine, la valeur humaine, le facteur humain, je reste persuadé que c'est très, très, très, très important. Regardez, on parlait d'insécurité, regardez Bukele au Salvador, Javier Milei en Argentine.
1: Salvador, c'est extraordinaire ce président.
2: Bon,
1: je ne sais pas, je voulais mettre sa photo partout chez moi, on n'a pas voulu, mais moi je sais, c'est mon idole.
2: C'est parce qu'il y a il s'appelle Bukele, voilà. C'est lui qui est venu et qui a dit, bon, basta così. Nous on bavasse, lui il l'a fait. Javier Milei, on disait que c'était un rigolo, un charlatan. Je m'appelle. Attendez, tous les économistes distingués disaient, mais l'Argentine, c'est déjà le gouffre, ça va être les abîmes. Regardez comment ça marche en Argentine. Donc, je crois vraiment qu'il faut tenir ça, et il faut espérer que je crois beaucoup, encore une fois, à cette espèce de volonté d'opiniâtreté qu'on a vu dans ce film, la bataille de Gaulle, que ce soit, quel que soit ce qu'on pensait de De Gaulle, je parle pas, mais regardez ce que peut faire l'humain. Et ça me rend optimiste.
1: Ouais, ouais, ouais. Alors, ben, Philippe Bornet, quand même, c'est vrai que c'est alors, ça redonne de l'espoir, c'est oui. Vrai, quand on voit ailleurs que sous notre nez directement. Après, moi, j'ai été dure avec les Français, mais il n'empêche que j'ai la chance par mon métier de rencontrer encore beaucoup, beaucoup de gens, mais très, très divers, des centaines, voire des milliers par an, et je vois que les gens sont de plus en plus éveillés. Moi, ils savent pas comment faire. Et rien que là, ces derniers jours, j'étais deux jours avec ce que j'appelle l'élite. C'était des grands, grands sportifs, tous dans des équipes nationales, des jeunes formidables. Ils sont non seulement sportifs, ils font leurs études. Il y en a même une, par exemple, c'est une championne olympique. Elle fait ses études et elle a sa boîte de coaching. Et ce sont des gamins, mais incroyables. Moi, je veux dire, j'étais épatée par eux. Hein. Enfin, je veux dire, on avait aussi des scientifiques avec nous. Extrêmement éveillé, extrêmement. Enfin, c'est bon. Voilà. Donc, rien que là, j'étais avec des dizaines de personnes là, ces derniers jours. Vraiment, de grande, grande qualité. Et des gens, des Français comme ça, j'en rencontre énormément. D'ailleurs, c'est pour eux que je continue. Parce que sinon, je baisserais les bras. Et puis, j'irai cultiver mon jardin, je voyagerai. Et puis, j'attendrai que ça passe. Vraiment. Parce que sinon, Donc, par rapport à ce que disait. André Bercoff, Philippe Bornet, vous lui répondez sur effectivement croire en l'humain d'une certaine manière. J'aime pas trop cette formule, mais je pense que oui. Il y a quand même des hommes et des femmes exceptionnels qui peuvent se dresser.
0: Je crois en l'humain et je crois en la liberté de l'homme. C'est pour ça que je ne crois pas au progrès, puisque le progressisme, c'est croire que le progrès est inévitable et nécessaire. Et c'est pas possible. Il y a des périodes où on se rapproche, on s'améliore, et d'autres, au contraire, où on est entré en décadence. Voilà.
1: Donc, alors là, l'émission n'est pas tout à fait terminée parce qu'il faut laisser la parole aux auditeurs pour finir cette émission avant de ne pas vous laisser conclure. Un auditeur, bonjour, rappelez-vous la conclusion de Jacques Bainville en regardant les différentes situations et différents régimes en France, tout a toujours très mal marché.
0: Une citation bien classique. Là.
2: J'adore. Oui. Bainville, ouais. Ouais. L'avenir derrière nous, quoi.
1: Bon. Denis, alors, un auditeur. Bonjour, pouvez-vous me dire combien de taxes sous les rois et combien de taxes aujourd'hui? Ah, bah oui. Eh ben, alors ça, j'en sais, il vous répondrait très bien.
0: Oui, j'avais un ancêtre.
1: Ça n'a mais rien à voir.
0: Oui, oui. Ah non, rien
1: on
0: à
1: était
0: voir,
1: à 10%, ouais. Aujourd'hui, on est à 70%. On peut même jusqu'à aller à 80% avec l'impôt sur les
0: fonds.
1: Ah, alors, André Bercoff. Hein.
0: Oui, c'est vrai. Non, mais la liberté, c'est l'inverse de la pression fiscale.
1: Eh oui, bien sûr.
2: Oui, je voudrais savoir aussi quelle était la sécurité sociale du CER, qui était la sécurité sociale du peuple français en 1400, 1500. Ouais.
1: Hein. Et c'est l'Église qui a ouvert tous les hôpitaux gratuitement.
0: Qui était payé par la dîme, parce que dans les 10%, il n'y a pas Donc ça fait 20%. Voilà.
1: Tout était bien organisé. C'était mieux avant ou mieux aujourd'hui? Je dirais qu'aujourd'hui, tu es libre de te taire car la justice veille. Le nombre de patriotes français en garde à vue condamnés ou devant la justice, bien courtoisement. Alors moi, le sketch que j'aurais voulu, on n'aura pas le temps de le passer, c'était c'est cet humoriste que j'aime bien, qui disait, il y a eu des manifestations, notamment pour la protection de l'enfance et tout, parce que là, c'est un désastre, c'est un crime contre l'humanité ce qui est en train de se passer en France, 160 000 enfants abusés par jour, c'est un crime contre l'humanité. Parce que c'est l'avenir du pays qui est mis en danger avec des enfants qui, à l'âge adulte, ne vont pas tourner bien comme il faut. Donc, on s'attaque à l'avenir d'un pays en s'attaquant à ses enfants. Non, mais c'est très, très grave. Et donc, tous les gens qui touchent à des enfants devraient être condamnés comme tels. C'est-à-dire terminés.
0: Oui, je suis d'accord.
1: Terminés. C'est-à-dire que ce soit... vous en fichez, je m'en fiche, que ce soit la corde, la guillotine. Moi, j'ai une idée de guillotine 3.0 extrêmement efficace. Mais... et peu importe, mais en tout cas, c'est pas possible. C'est pour ça que le président chinois, la peine de mort pour eux existait. Il l'a remis sur le devant, juste sur le devant de la scène. Un petit clin d'œil pour nous. C'est ce qu'a fait le président chinois. Et là, il en a fait partir comme ça. Mais c'est un clin d'œil. Et vous voyez, comme quoi la sagesse, elle vient de partout. Donc en fait, voilà. Je voulais dire quand même qu'on est quand même dans un pays compliqué, hein. Et sans boussole morale aucune.
0: Est-ce qu'on peut inviter nos auditeurs?
1: Alors, dernier message, une auditrice ancienne France était décentralisée et elle s'est faite petit à petit. Le roi Louis XV, par exemple, était obligé de laisser ses troupes à l'entrée de la ville pour pouvoir rentrer dans Marseille. Et ouais, et moi je me souviens de Louis XIV parce que des courtisans se plaignaient du bruit. Parce qu'il y avait beaucoup de bruit en fait devant Versailles et tout ça. Et bah oui, le peuple faisait du bruit et il disait moi j'aimerais bien effectivement pouvoir faire quelque chose, je ne peux rien faire. Donc,
2: Cher Salsa,
1: alors, dernier message. Oui, parce que bonjour à tous, grâce à vous et Internet, je viens de voir que l'utérus se dit Kyushu, formé de deux idéogrammes enfants, plus le temple shintoïste, assez ressemblant pour une fois. Belle émission. Et enfin, pour finir, Philippe Bornet, dédicace du livre, du présent faisons table rase. Aujourd'hui 4 juillet, nous sommes en direct, donc aujourd'hui 4 juillet de 16h30 à 18h30, vous y serez ou pas, André Bercoff?
2: Non, malheureusement.
1: Non. À Duquesne, diffusion 27 avenue Duquesne, Paris 7e, métro école militaire. Et vous en avez, pour l'instant, c'est la seule
0: dédicace. Non, il y en aura certainement d'autres, mais c'est la première. Et donc, nous espérons y rencontrer les auditeurs d'aujourd'hui. Alors, et ceux de demain.
1: On recommande du présent, faisons table rase, Allô enfants de la Matrix, aux éditions de Chiré. J'ai vu qu'il y avait beaucoup de recommandations de livres. Chacun un livre à recommander, justement, pour essayer d'être un peu plus éveillé et cultivé. Vous voulez recommander un livre aux auditeurs, en dehors du vôtre, en plus du vôtre?
0: Alors, je voudrais recommander l'avant-dernier livre d'André Bercoff, qui était paru chez Hugo Éditions, sur le réveil des peuples. Est-ce que tu peux redonner le titre exact?
2: Le retour des peuples.
0: Le retour des peuples.
2: Merci, oui. D'accord. C'était chez Hugo Éditions, Le retour des peuples, justement.
1: D'accord. Et vous-même?
2: Et moi-même, je vais vous dire, relisez, si vous l'avez lu, si vous l'avez... Plus relisez-le, Étienne Laboétie, le traité de la servitude volontaire.
1: Voilà. Et voilà. Et
2: donc, 1571.
1: Voilà. Et puis beaucoup de livres recommandés à la fin de votre ouvrage.
2: Et c'est les éditions de Chiré qui ont aussi.
1: Les éditions de Chiré, voilà. Du passé, faisons table rase. Merci.
0: Du présent, faisons table rase.
1: Du présent, oui, oui.
2: Alors, ah, mais parce que ça aime présent, le passé.
1: Oui, qu'est-ce que vous voulez. Allez. Bon, merci, amis auditeurs. À dans 4 semaines. On se reverra peut-être pour votre livre, hein, Philippe Bornet.
0: Ah oui, quand il sera né.
2: Oui, d'ailleurs, on le recevra.
1: Il est en gestation dans le temple.
0: Oui, absolument.
1: Amis auditeurs, à dans 4 semaines. Merci, merci André Bercoff.
2: Merci à vous.
1: Philippe Bornet.
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3: Bonjour et bienvenue sur Radio Courtoisie, vous êtes en compagnie d'Aline pour votre après-midi. Aujourd'hui, pour votre pause musicale, chanson française des origines à nos jours, nous allons écouter Alain Souchon, Ultra Moderne Solitude, Ma plus belle histoire d'amour, Barbara, Dalida, Laissez-moi danser, Comment est à peine de Benjamin Biolay, Édith Piaf avec Non, je ne regrette rien, et Les filles du bord de mer, une version de 1993, interprétée par Arnaud. Tout de suite, nous écoutons Charles Aznavour avec Hier encore. Je vous souhaite une très bonne écoute sur Radio Courtoisie. Il est 13h30.

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0: C'était Arnaud avec les filles du bord de mer.
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0: Et durant cette pause musicale, chanson française des origines à nos jours, nous avons écouté Charles Aznavour avec Hier encore, Alain Souchon ultra moderne Solitude, Ma plus belle histoire d'amour avec Barbara, Dalida qui interprète Laissez-moi danser, Comment est ta peine de Benjamin Biolay et Édith Piaf, Non, je ne regrette rien. Rendez-vous lundi prochain à 13h30 pour votre prochaine pause musicale chanson française qui vous sera proposée cette fois par Jocelyn. Dans un instant, nous écouterons le libre journal des éditeurs animé par Jean-Paul Nadéo. Quatre auteurs pour un début d'été, Sue Berger, Emmanuel de Boison, Fanny Brucker et Emma Baker.
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0: Samedi 4 juillet 2026, nous sommes dans la semaine B du cycle des émissions de Radio Courtoisie. La suite de vos programmes. À 15h30, nous écouterons On va pas se mentir, une émission préenregistrée et animée par Baya Carla Stendhal, Canicule, Euthanasie, Vieillesse des présentateurs TV avec André Berkoff. À 17h, Planche, Cases et Bulles, une émission également préenregistrée et proposée par Richard De Sèze, les fondateurs de la BD épisode 1, Tintin au pays des soviets. À 18h, le libre journal de Benjamin Blanchard, dirigé par lui-même, à la découverte des églises d'Orient, épisode 113, pardon, la Russie, 47e partie. Et à 19h30, nous écouterons un deuxième libre journal de Benjamin Blanchard. À 21h30, le libre journal des débats, on retrouve Charles de Meyer sur un sujet, qu'est-ce que l'antilibéralisme catholique, une émission qui date du 4 février 2026. Et à 23h, vous serez en compagnie de Jocelyn qui vous propose les œuvres orchestrales de Glinka. Tout de suite, nous écoutons le libre journal des éditeurs avec Jean-Paul Nadéo. Je vous rappelle le sujet. Quatre auteurs pour un début d'été. Sue Berger, Emmanuel de Boison, Fanny Brucker et Emma Baker pour cette émission. Je vous souhaite, chers auditeurs, une très bonne après-midi sur les ondes de Radio Courtoisie. Il est 14h.
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0: Eh bien, chers amis auditeurs, bonjour. Le mois de juillet, première émission de Radio Courtoisie pour cet été. Un été que je vous souhaite ensoleillé. Pas trop trop chaud quand même, parce qu'on a eu ces derniers temps des chaleurs assez abominables. Mais voilà, c'est bien parti. Nous sommes aujourd'hui, je crois, le 3 juillet, si je ne me trompe. Et autour de cette table, dans ce studio magnifique, j'ai la chance, le bonheur, la joie d'accueillir trois magnifiques jeunes femmes. Donc Emmanuelle de Boisson pour son ouvrage Tendre Maroc, qui va nous faire visiter au Maroc, nous rappeler des souvenirs un petit peu lointains pour certains, voilà, une très très belle découverte. Le livre a été en librairie au mois de mars, hein, il est toujours en librairie, je l'ai vu dans quelques vitrines de librairie, bravo Emmanuelle. Nous avons également Sue Berger avec un titre extraordinaire, La revanche des pelotes de laine, tout un programme. Alors Sue, elle avait écrit un premier roman, c'était votre premier roman, Les Chandeliers.
1: Alors non, le premier s'appelait Les Pentes.
0: Ouais, Les Pentes.
1: S'intitulait Les Pentes, voilà.
0: Et après c'était Les Chandeliers.
1: Les Chandeliers, puis La revanche des pelotes de laine.
0: Voilà. Et donc un nouveau roman sincère, sensible, voilà, avec des héros chahutés, voilà, plein d'anecdotes, tas de petites choses que j'ai pris beaucoup de plaisir à lire.
1: Si.
0: Donc elle va nous en parler dans quelques minutes. Et puis nous avons non pas Fanny Brucker, mais nous avons Emma. J'ai perdu le livre. Oh là là là là. Nous avons pour Francis James, ma fille Bernadette, avec une préface d'Emma Becker. Alors là, ça m'a beaucoup interrogé, parce que je me suis dit, mais pourquoi Francis James, pourquoi cette préface, pourquoi ce livre, qu'est-ce qui vous a attiré dans ce livre? Voilà, donc, alors vous écrivez également.
2: Oui, tout à fait, oui, mais je vais tout vous dire.
0: Dites-moi tout, hein. Vous me direz tout. C'est vous qui allez en parler, hein. Moi je vais vous laisser parler. Hein.
2: Je me fais l'ambassadeur de Francis James.
0: Voilà, c'est l'ambassadrice de Francis James, Emma Becker. Voilà, on va parler là. Et puis j'ai quelque chose aussi que j'aime bien présenter, c'est le service littéraire. Le service littéraire, c'est un magazine que je reçois, qui sort tous les mois, qui est fait par notre ami François Céréza, qui est une petite merveille, qui nous annonce les parutions, les livres qui sortent. Je retrouve plein d'auteurs qui écrivent à l'intérieur de ce livre, dont la personne qui est en face de moi, dont Emmanuelle de Boisson, qui vient d'écrire encore un magnifique article en première page, sur la page là. Alors, je vais donner le titre, hein. Je la connaissais pas comme ça, mais bon, voilà, elle s'est passionnée pour un titre qui s'appelle Le roman à la mort moelle-neuve, dans une maison chez Harper et Collins.
3: Oui, c'est une descente, hein. De temps en temps. Voilà. J'y vais carrément d'ailleurs.
0: Bah, je vous découvre avec beaucoup d'humour et ouais. Ça, je trouve ça formidable. Ouais. Voilà. Donc, vous écrivez régulièrement dans le service littéraire. Je vous conseille aussi de vous abonner à ce magazine parce que c'est une petite merveille.
3: Faut pas passer dans mes griffes, attention.
0: Oui.
3: Ça fait mal.
0: C'est une petite merveille. Vous avez des papiers de tas d'auteurs qui écrivent et qui citent leurs livres parce qu'à chaque fois, il y a qui a écrit l'article et on retrouve à la fin la personne avec le livre qu'elle a écrit.
3: C'est un journal écrit par des écrivains.
0: Voilà, donc on retrouve des tas de gens qui sont plutôt passionnés par cette chose imprimée qu'on appelle le livre, par l'écriture, par la littérature, voilà. Et puis il y a tout un papier dans ce journal, c'est pour Bullet en vacances. J'aime bien le mot Bullet en vacances par Bernard Morlino aussi, qui est une petite merveille. Voilà, alors, on va parler avec Emmanuelle de Boisson, de Tendre Maroc. Alors moi, je me suis délecté avec ce livre parce que c'est un passé pas très lointain quand même, il y a une trentaine d'années, à peu près, Emmanuelle.
3: Oui, oui, les années 70. Oui.
0: Voilà, années 70, et là, vous nous racontez un petit peu un Maroc. Ça part comme un, presque comme un livre de voyage, quoi, comme un...
3: Ah oui, c'est tout à fait ça. C'est part comme un livre de voyage, puisque c'est un départ, le début. C'est d'abord pourquoi j'ai écrit ce livre.
0: Ouais.
3: C'est parce qu'il y a trois raisons. D'abord parce que je suis retournée au Maroc il y a une quinzaine d'années. J'ai revu la maison de Mohamedia où nous habitions près de Gaza. Juste à côté de Gaza. Et elle était à l'abandon. J'ai eu du mal à la trouver. Donc j'ai une amie marocaine qui m'a dit « Ben voilà ton sujet ». Puis j'ai laissé traîner. Et puis deuxième chose, j'ai eu un arrêt cardiaque qui était l'objet de mon livre « Un coup au cœur ». Je suis une survivante, donc tout est bonus pour moi.
0: Très très très vivante, je peux vous dire.
3: Voilà. Et donc après, j'ai gardé une certaine vulnérabilité. J'étais déjà sensible, mais là je suis encore plus. Après, et j'ai eu besoin de me ressourcer dans mon enfance et de m'en inspirer pour écrire ce livre, Tendre Maroc, qui est au fond une forme de consolation, de réconciliation aussi avec la petite fille que j'étais et ma famille, dont surtout ma mère, qui est le personnage intrigant et fascinant du livre.
0: Qu'on découvre et qu'on suit jusqu'au bout du roman. Alors vous commencez quand même par une phrase, parce que quand j'ai commencé à lire, il ne faut jamais revenir sur les lieux de son enfance, de crainte d'embrouiller le souvenir.
3: Oui, c'est vrai, il ne faut pas retrouver ces maisons d'enfance, parce que on a tout en nous.
0: Oui, mais vous êtes allé explorer tout ça.
3: Je l'ai fait, mais pas en réel. Je l'ai fait, parce qu'en réel, c'était plus la même chose. J'ai dû la recréer, cette atmosphère et cette vie au Maroc que nous avions lorsque je suis partie avec mes parents à 6 ans et mes frères et sœurs. Mon père était directeur d'une usine de textile et nous vivions donc dans une maison, une villa avec un immense jardin qui est un personnage du roman, le jardin. Parce que c'est un roman je crois, très sensuel.
0: À moi immédiat,
3: avec beaucoup de sensations. Il est écrit non pas comme un livre de souvenirs, mais comme un roman vivant où tout par la mémoire sensorielle, j'ai retrouvé exactement tels qu'ils étaient les instants, les sensations, les odeurs, les saveurs de l'enfance. Et c'est extraordinaire de savoir qu'on a en nous, et il suffit de recréer l'atmosphère, un peu comme fait Proust avec sa Madeleine. Et dans le grenier de notre mémoire, ils surgissent tout d'un coup, tels qu'ils étaient. Et c'est ça que j'ai voulu choper et réécrire comme des instantanés. Donc on vit cette enfance, je crois, d'une manière très
0: d'une manière formidable.
3: Vivante.
0: Et alors, moi, j'ai été très impressionné, je vous le dirai un petit peu, je l'ai dit un petit peu hors antenne, parce que j'ai vécu de 6 à 13 ans, non pas au Maroc, en Tunisie. Je suis retourné, j'ai fait exactement comme vous. Je suis retourné voir, alors là, les maisons qu'on avait habitées avec les parents et tout, mon père était militaire, et j'ai eu les mêmes impressions, les mêmes ressentis, les mêmes odeurs, le citron, les eucalyptus en Tunisie, les plages, j'ai retrouvé subitement, on va chercher dans sa mémoire, ça revient à une vitesse extraordinaire. Et quand je lisais votre livre, j'étais émerveillé parce que
3: c'est le cas de pas mal de lecteurs et lectrices qui me disent la même chose, qui me disent c'est fou, d'âges différents, hein,
0: d'âges différents,
3: femmes, qui se retrouvent beaucoup à travers non seulement cette enfance-là que beaucoup de personnes ont vécu au Maghreb ou ailleurs, mais aussi l'éducation, le rapport mère-fille, la transmission, l'émancipation, tous ces sujets-là touchent énormément. Et parce qu'en fait, sous cet apparent bonheur, il y a quand même des zones d'ombre. C'est un livre de lumière
0: et
3: d'ombre.
0: Oui, mais quand même. Alors, vous l'appelez quand même roman. Mais moi, j'ai vu à travers ce roman une espèce de biographie.
3: Non, parce que quand on raconte son passé, c'est jamais tel que c'était. C'est romancé, réinventé, recréé. Et j'ai créé des personnages. Alors, ce que vit Blanche, c'est la mère.
0: Oui,
3: une femme qui va au Maroc, elle a une mission. Donc c'est ma mère, oui, c'est vrai, je me suis inspirée d'elle. Alors, elle s'occupe plus des défavorisés. Il y avait un immense bidonville à Mohammedia que de ses enfants. Donc c'est une femme qui est vraiment dévouée aux autres. Et ça lui vient de sa mère, de sa grand-mère. Une espèce de transmission où les femmes ne donnent pas tellement d'amour entre femmes. Elles sont assez distantes. Et Emma, enfin moi-même, j'en ai souffert beaucoup. J'étais toujours en quête d'avoir des miettes d'amour auprès d'elle. J'attendais, je l'accompagnais dans le bidonville. Et alors elle me disait, tu vois, moi je m'occupe des autres, tu sais, c'est formidable auprès d'elle. J'attendais, je l'accompagnais dans le bidonville. Et alors elle me disait, tu vois, moi je m'occupe des autres, tu sais, c'est formidable. Mais toi, tu es une égoïste quand même. Il va falloir que tu te

0: Mais alors c'est étonnant parce que j'ai retrouvé dans votre livre alors des images jusqu'à la Simca Ariane.
1: Ah oui.
0: Nous
1: oui, c'est plein
0: Simca
1: de références.
0: Ariane, des couleurs.
1: Voilà.
0: Je dis c'est pas possible, elle parle de la voiture de mon père.
1: Aïe, aïe.
0: On avait une Simca Ariane à l'époque, c'était une des voitures à l'époque, c'était une belle voiture quoi, c'était considéré.
1: La 404.
0: La 404, exactement, on allait à la plage, la 404, les bouées sur le toit.
1: Le monoeil qu'on se mettait, les mères se mettaient sur la plage, en plein soleil, on attrapait des coups de soleil.
0: Oui, et puis on arrivait sur la plage, et alors là, les parents disaient, ah non, on a déjeuné il y a une heure, donc tu vas attendre trois heures avant d'aller dans l'eau.
1: Ouais, ouais. Ah, exactement,
0: vous avez dû connaître ça aussi. C'est un livre qui est assez extraordinaire pour tous ceux qui ont vécu, qui connaissent, que ce soit le Maroc, mais enfin le Maghreb en général, on retrouve les mêmes images, les mêmes paysages, les mêmes. J'ai trouvé les descriptions de paysages sont magnifiques.
1: Ouais, l'Atlas en particulier.
0: L'Atlas en particulier, quand vous grimpez dans l'Atlas.
1: Ouais, à l'époque, il n'y avait pas beaucoup de touristes. C'était quand même.
0: C'est
1: très authentique.
0: Un livre qui m'a complètement sidéré parce que j'avais l'impression de vivre ma vie, quoi. Je me suis dit, mais attends, c'est pas possible. C'est magnifique.
1: Ben merci, ça me touche beaucoup.
0: C'est magnifique. Les plages, les plaines vertes, la Villa Blanche en pleine lumière, Casablanca, la douane passée, mon père nous serre dans les bras. Enfin, voilà, c'était des choses qu'on connaissait tous à cette époque, dans ces lieux-là, dans ces endroits-là.
1: Oui, oui. Bah écoutez, ça me fait très
0: plaisir.
1: Alors,
0: racontez-nous un peu la suite de ce livre, parce que ça, c'est la rentrée dans le livre.
1: Ben, l'intrigue, c'est ça. Comment j'ai la petite Emma, et donc moi aussi, a pu se libérer un peu, à l'époque, de cette tutelle d'éducation religieuse, morale. Eh bien, d'abord par une histoire d'amour, qui est le fil rouge de ce roman, Interdite, avec un jeune Marocain.
0: Mais oui.
1: Qui est dans sa classe déjà. Donc là, ça commence par des jeux d'enfants. Et puis, cette histoire va durer jusqu'à l'adolescence.
0: Et c'est ça, Mehdi, va être c'est ça.
1: Mehdi.
0: Hein.
1: Une histoire, de
0: avec
1: transgression.
0: Mehdi.
1: Ça, je l'ai créé, je l'ai développé beaucoup parce que je suis inspirée de plusieurs personnages. Et donc, elle va vivre. Et puis, ça va être interdit par sa mère. Ça va être barré. Qui va lui dire, mais que le jour où elle va dormir en bas de minuit sur la plage avec sa cousine, voilà, et donc les garçons sont dégoûtants, enfin, il va y avoir une espèce de... une manière de l'empêcher, de lui interdire, justement,
0: oui.
1: Le plaisir et le...
0: c'était à l'époque, les parents étaient... Il n'y avait pas la liberté qu'on...
1: Voilà, ça va être quelque chose d'assez dur. Après, il y a la cousine, justement, dont on parle, qui est cette voix de... cousine plus délurée, qui est à une complicité formidable. Et puis, il y a l'écriture, la découverte du journal d'Anne Frank, qui est pour moi qui a été une révélation. C'est-à-dire que tout d'un coup, j'ai découvert, en 10 ans, 11 ans, qu'Anne Frank écrivait... dans l'intime, une écriture beaucoup plus profonde, qu'elle se livrait totalement.
0: Ce journal d'Anne Frank a été à une époque le révélateur pour beaucoup de jeunes notre époque.
1: Je crois que ça a été crucial. Mais moi, ça a été le début d'un journal que je tiens toujours, qui était un peu la matrice de tous mes romans, et qui m'a aidé à me construire. Et puis il y a eu le professeur formidable, le professeur de français, qui a lu ma première rédaction, devant les élèves en classe. Et alors là, je dois dire, les professeurs, ils ont un rôle clé dans ces cas-là, de vous donner confiance, parce que vraiment, c'est quelque chose pour une petite fille de fabuleux. Et donc tout ça m'a permis, petit à petit, de trouver des petites voies, mais à la fin du roman, il y a une histoire... d'agression sexuelle qui apparaît comme ça, qui fait que je me suis dit, est-ce que je la garde? Puis en fait, elle était suffisamment bien écrite pour que je la garde.
0: Il fallait la garder.
1: Mon critère numéro un, c'est l'écriture.
0: Oui,
1: à partir du moment où l'écriture me va, parce que pour moi, c'est l'écriture, c'est la musique qui compte dans un texte, plus que l'histoire, plus que tout. Il y a beaucoup d'histoires, il y en a plein, mais maintenant, pour moi, c'est la qualité, la poésie qui peut émerger d'un texte qui me touche quand je lis des romans. Et quand je les écris, moi aussi, je les écoute.
0: Et puis, alors, quand vous dites vous les écoutez, il y a beaucoup de références à des chansons dans vos livres.
1: Voilà.
0: J'ai retrouvé des chansons formidables. Vive le vent.
1: Ouais.
0: Alors, vive le vent, je n'en avais pas entendu parler. Vive le vent. Enfin, je ne peux pas vous chanter parce que j'ai pas envie de
1: vive le vent, vive le vent, vive le vent d'hiver. Ouais.
0: J'ai retrouvé des chansons comme ça que je n'avais pas.
1: Ouais, il y a

0: entendu.
1: S'il y a une playlist incroyable.
0: Ouais. Vous avez une. C'est remarquable.
1: Et il y a beaucoup de rock. C'est un livre qui pourrait s'appeler Le Tendre Mar Rock.
0: Oui,
1: comme
0: oui.
1: Un des critiques qui est là-dessus.
0: Non, c'est vraiment un livre. Alors, je pense que toutes les personnes qui ont vécu ce que nous avons vécu dans notre jeunesse, dans ces endroits-là, vont se jeter sur ce livre parce qu'ils vont découvrir vraiment.
1: Mais les plus jeunes aussi, parce que c'est vraiment.
0: Non, plus du tout, plus du tout.
1: Non, d'accord. Parce que pour eux, c'est les 70s, c'est toutes ces années qu'ils adorent, en fait.
0: Oui.
1: Les Beatles, les Stones, oui. Les Bee Gees, il y a toute la bande des grands maîtres du rock.
0: Vous savez que les Stones vont faire un nouveau concert?
1: C'est incroyable, ça.
0: Incroyable.
2: Les jeunes se remettent au vinyle.
1: Ils m'ont accompagné.
2: Les jeunes se remettent au vinyle.
1: Oui, j'adore.
0: Ils se remettent au vinyle.
1: Donc, c'est des mythes, ces chanteurs-là.
0: Alors, vous étiez à l'école Hersant. On dit Hersant, hein?
1: Oui.
0: À l'école Hersant. Alors là, il y avait juifs, musulmans et chrétiens se mélanger, si bien que nous bénéficions de congés de toutes les fêtes religieuses.
1: Ah, bah, à l'époque, il y avait beaucoup de juifs au Maroc.
0: Ce qui était vrai, il y avait beaucoup de vacances parce qu'il y avait les fêtes religieuses qui, de chaque religion qui arrivaient. Voilà. Je porte une jupe plissée, des soquettes. Je ferme les yeux et je vois les petites repoussées, les soquettes, les petites belles petites chaussures blanches.
1: Et les jeux, beaucoup. C'est un livre sur la création dans ce jardin. C'est-à-dire, c'est un jardin qui est une scène de théâtre, finalement. Nous jouions, ma sœur est devenue chorégraphe, elle est assez connue, Mathilde Moynier. On faisait des spectacles et tous les jeux, comme on n'était pas sur les tablettes et voilà, on n'avait pas ces ordinateurs, on était complètement livrés à notre imaginaire.
0: Et il y avait le vélo,
1: le toit plat sur lequel on montait.
0: La pied dans les rayons.
1: Voilà. Hein? Ah oui, oh là là.
0: Non, c'est vraiment, on se retrouve dans ce livre, on redécouvre toute une époque, à un moment.
1: Et on retrouve cette joie de l'enfance, malgré les tristesses.
0: Je ne suis pas passéiste, mais je me demande si je ne suis pas un peu nostalgique de cette époque qui était belle, quoi. Il n'y avait pas de. On avait des amis. Moi, je me souviens.
1: Moi, je ne suis pas parce que j'aime beaucoup cette époque.
0: Vous aviez un copain qui s'appelait Mehdi. Moi, j'avais mon copain Chedli avec qui on partait dans le Djebel attraper des lézards.
1: Ah oui.
0: Des serpents qu'on mettait dans
1: d'ailleurs,
0: des
1: je raconte l'histoire d'un serpent dans le jardin. Un serpent qui avait avalé un rat.
0: Oui,
1: et on voyait ce malheureux rat circuler dans le serpent.
0: Le serpent
1: qui qu'à un moment, ils sont étouffés par la bête.
0: Non, c'était.
1: Et ma mère qui attrapait les serpents comme ça. Elle allait les amener à la pharmacie pour savoir si c'était dans un bocal de formol.
0: Alors vous êtes monté dans l'Atlas.
1: Beaucoup. Mon père était très très très vadrouilleur, alpiniste, il crapahutait partout dans l'Atlas. Et on faisait du ski aussi. Et puis on
0: L'Atlas, je rappelle aux gens qui nous écoutent que l'Atlas, les sommets sont à 4000 mètres.
1: On fait du ski dans l'Atlas.
0: On fait pas que du ski à Chamonix. L'Atlas, c'est 4000 mètres aussi. Ouais. Quoi.
1: Et il y avait donc ces Berbères dans l'Atlas, qui sont toujours le peuple de l'Atlas, qui sont des merveilleux avec leurs traditions. Je raconte les moussems de fiancés, comment tous les jeunes de toutes les vallées se retrouvent pour une grande fête. Et là, il y a des tractations avec des échanges de chameaux, de trucs pour marier les filles, comment ça se passait, des fêtes, des fantasias. C'était extraordinaire.
0: C'est un livre. Alors, vous découvrez aussi Marrakech avec la fameuse place.
1: Jemaa el-Fna
0: avec les commerces, qui est toujours très présente pour aller au Maroc de temps en temps. Vous connaissez?
2: Oui. Oui, j'y suis allée.
0: Aimez bien?
2: Oui, c'est coloré et riche en senteurs, comme ce que tu disais.
1: Ouais, c'est
0: vous.
3: Non, mon grand-père est né au Maroc et est resté jusqu'à ses 18 ans, mais moi, je n'y ai jamais mis les pieds.
0: Ouais, il faut y aller.
3: Ce qui est une honte.
1: Voilà, il faut y aller, absolument.
3: Mais oui.
1: Donc, c'est un hommage au Maroc, bien sûr, et puis c'est un livre sur cette.
0: Alors, il y a toute cette histoire.
1: Enfance.
0: Alors, il y a votre passion pour Mehdi.
1: Ouais.
0: Que vous retrouvez.
1: Je le retrouve jusqu'à l'adolescence.
0: Ce
1: jeune garçon qui est avec la mèche comme ça, la gourmette.
0: Oui, les parents sont pas très emballés, hein.
1: Bah non, parce que c'est un amour caché qui est totalement interdit et qui pour moi, ça m'a toujours fasciné les mauvais garçons. J'ai toujours été attirée par eux. Les écrivains maudits, enfin voilà, ça va, c'est dans ma nature de bien aimer.
0: Et là, vous avez quel âge? C'était,
1: là où c'était? Là, ça va de 6 ans à l'âge de, voilà, 14 ans.
0: 14 ans, ouais.
1: Ouais. Parce qu'il y a eu deux étés de retour au Maroc, que je raconte, tout se passe à Mohamedia, y compris ces deux étés d'adolescence où nous revenions passer les vacances. Où là se passent justement ces flirts, ces booms, ces moments de bonne minuit, et puis le passage à la Merzouga, qui est cet hôtel, ce bel hôtel à Marrakech, où on m'a laissée toute seule. Et là, c'est vraiment amené à travers la construction du roman, ce moment où ma mère m'a abandonnée quelque part. On laisse pas une fille de 15 ans qui est toute mignonne dans un hôtel toute seule, pensant qu'elle va être protégée, même si c'est un palace, pas protégée du tout. Donc ce qui est arrivé est arrivé.
0: Et vous rentriez en France régulièrement. Tous les ans, vous alliez passer un mois en France. C'était en Alsace.
1: Chez les grands-parents, oui.
0: En Alsace, chez les grands-parents. Ouais.
1: En Alsace, dans la vallée de la Bruche, du côté de chez mon grand-père, près de Strasbourg. Ou chez mes grands-parents, du côté qui étaient plutôt des intellectuels, au bord de la Seine, à Morsang-sur-Seine. Mon grand-père était un académicien, c'était Jean Gisard, c'était quelqu'un d'assez imposant. Et pourtant, les vacances que je préférais, c'était chez ma grand-mère traditionnelle, où j'avais l'impression d'avoir un pied dans le 19e siècle, avec une vie en autarcie. La ferme, le bois, la fabrique, et les jeux.
0: Morsang, le bord de la Seine, tout ça, non, c'était là?
1: Oui.
0: Ça, c'est des endroits-là?
1: Morsang-sur-Seine.
0: Morsang-sur-Seine, c'est ça, oui. Donc vous gardez de cette époque...
1: Je garde pas la nostalgie, parce que c'est pas le mot qui me convient, parce que je garde des souvenirs vivants. Donc, une certaine mélancolie, peut-être, mais je garde... Je me suis réconciliée, je crois, avec ma mère, après avoir écrit ce livre, parce que je n'ai jamais été très proche d'elle. Mais là, le fait d'en avoir fait un personnage qui, en même temps, est drôle... Parce qu'elle est drôle, elle a ses menus, ses courses, son organisation, tout est planifié, tout est organisé un an à l'avance. Donc c'est un personnage qui sait... Et puis elle donne des cours de morale, donc j'ai retrouvé ses cahiers, j'ai retrouvé ses agendas, son histoire, j'ai compris son histoire avec ma grand-mère, comment ma grand-mère qui était complètement dévouée à son mari, et pourquoi ? Parce qu'elle avait elle-même aussi une histoire. Donc tout ça m'a permis de mieux creuser les secrets de famille, les liens de mère-fille, et de... de me les approprier, donc d'être me sentir plus proche,
0: Jean-Marc,
1: de les comprendre.
0: Aussi.
1: Alors, elle avait aussi beaucoup de peur de guerre, ma mère, de la guerre.
0: Il y avait Jean-Marc aussi.
1: Jean-Marc, oui, c'est mon frère.
0: Votre frère, Jean-Marc,
1: frère
0: avec qui
1: roman.
0: Vous partagez la chambre.
1: Voilà, quasi jumeaux. On était cinq enfants.
0: Cinq enfants.
1: Ouais. J'étais l'aîné, donc c'était...
0: Une question indiscrète, votre frère est toujours là, il a lu ce livre?
1: Oui, il a lu. Il m'a dit, écoute, ça m'a fait le plus gros compliment qui a été fait. Écoute, j'aime beaucoup ton livre, mais je me demande qui ça intéressera d'autre que moi.
0: Il y avait avec le frère, comme vous l'écrivez, jamais de dispute, jamais de jalousie.
1: Un garçon adorable.
0: Voilà, toujours.
1: Adorable. Ma sœur était plus agitée, celle qui est Mathilde Monnier, là, qui est devenue chorégraphe. C'était on l'appelait Chnéoula, ce qui veut dire moustique en arabe.
0: Oui. Et il y en avait.
3: J'imagine.
0: Il y avait des moustiques.
1: Ça oui, il y avait des moustiques, et il y avait autour de la maison, ce jardin était à la fois merveilleux, et dans ce roman, il y a toujours un danger. Le danger, il est permanent. Il est à l'extérieur, il est les bandes de voyous qui étaient autour, qui tuaient les chats avec des lance-pierres, donc j'entendais des miaulements atroces sans arrêt, d'où ma phobie des chats. Et donc il y avait cette atmosphère avec ces bandes qui nous regardaient tout le temps, nous les petites filles. Quelque chose de quand même assez dangereux en permanence, et qui donc, à la fin, donc, est à son maximum. Puisque le danger, il est non seulement là, mais je le vis. Voilà, c'est donc pour ça que ce livre est à la fois tendre et aussi il y a des cruels aussi.
0: Oui, et puis alors vous citez des trucs qui m'ont un peu inspiré. Vos parents vous disaient « ton bonheur ne dépend que de toi, alors essaie de ne jamais te plaindre ».
1: Oui, c'est ça. Oui, il fallait
0: c'est marrant parce que
1: ne pas penser à soi. Et la phrase la plus forte, Jean-Paul, c'était « une femme doit s'effacer ». Un jour, j'étais chez un psy, je lui ai dit ça, on me disait dans mon enfance, une femme doit s'effacer. Il m'a dit, vous vous rendez compte de ce que vous venez de dire? Qu'est-ce que ça veut dire? Une femme doit effacer sa sexualité, tout ce qu'elle est, sa personnalité pour... Il en a fallu du chemin pour arriver
0: Ne dites pas ça aujourd'hui à Sylvana Bagonzi. Elle doit sortir ses griffes. Non, c'est... Alors, moi, je l'ai lu vraiment comme un roman, mais comme un livre de souvenirs, comme un livre d'ambiance, comme un livre de révélation, quoi. Vraiment, et je parlais de Sylvana, et je te remercie de m'avoir remis en contact. Je ne sais pas vous appeler, voilà, pour cet ouvrage-là, quoi. Alors, la fin, on va pas aller jusqu'au bout, parce que ça devient plus romanesque sur la fin. Comment vous avez pu arriver à traiter à la fois cette partie un peu, je ne sais pas dire autobiographique, mais qui dépend de tout ça, pour arriver à la fin de ce livre avancé.
1: Vous parlez de ce qui s'est passé à la Merzouga.
0: Par exemple, oui.
1: Par exemple.
0: Je
1: le dis, je ne l'aurais pas publié si le texte n'avait pas été bon. Et je me suis dit, voilà, c'est juste. Je ne l'aurais pas publié s'il n'y avait pas eu MeToo. Parce que c'est vrai que ça m'a beaucoup aidé, ça a libéré la parole. Et du coup, je me suis autorisée de dire ce qui était complètement enfoui en moi depuis des années. C'est cette histoire, justement, qui était douloureuse et qui a eu des effets dont je ne me suis pas rendu compte, qui ont été enfouis, qui ont été des traumatismes. Et finalement, ça m'a fait du bien de pouvoir le dire.
0: Oui.
1: Voilà, et d'être reconnue. D'avoir que les autres puissent se dire, bon, voilà, elle a pu y aller. Et je pense qu'il y a beaucoup de femmes qui disent, ah ben, voilà, t'as osé, c'est courageux. C'est courageux et ça fait du bien de l'entendre, de le dire. Oui.
0: Il y avait des invitations, je passe un peu dans un endroit, des booms, ce qu'on appelait les booms à l'époque.
1: Oui, alors les booms, c'était vraiment extraordinaire. Ça, c'était vraiment. C'était pas loin de la boom, un peu, oui, des choses comme ça. Oui. De Sophie Marceau.
0: Les booms, c'était les surprises parties où on dansait des slow, des rock endiablés.
3: On s'en souvient.
1: Oui, quand même.
3: Ah, bah oui, sûr. Bah si, j'ai connu les dernières booms. Oui. C'est pas la grande époque, mais
0: non.
3: Les dernières, ouais. Je suis pas
1: ça s'appelle autrement aujourd'hui.
3: Oui, certainement. Mais je sais pas si les gamins font autant ça que maintenant.
2: Non.
3: Quelle époque, qu'est-ce que tu racontes? C'est vraiment. C'est une période entière, les booms, rien que le mot.
0: Non, mais les booms à l'époque, c'était... Puis on dansait.
1: On dansait beaucoup.
0: On dansait pas à 2 mètres l'un de l'autre en gesticulant. On dansait en lacets,
1: des longs slow.
0: On dansait des rock and roll.
1: Ouais, ouais.
0: J'étais un champion du rock and roll quand j'avais 20 ans.
1: Exactement, oui. Comme Jerry Lewis.
0: Ah ouais, tout à fait. C'était...
1: Il y en avait qui duraient longtemps, justement.
0: Alors, vous êtes parti à Mulhouse aussi.
1: Oui, ben justement, à Mulhouse, il y a eu...
0: Ouais.
1: Alors là, Mulhouse, c'est pour ceux qui veulent en savoir plus, il y a Les années Solex, qui est un roman que j'ai publié chez Héloïse d'Ormesson en 2003, qui raconte justement cette adolescence rebelle, à la fois mes engagements au Secours Rouge, où j'étais Mao, trotskiste, léniniste, enfin tout. Puis, avec envie de partir sur la route de Katmandou, donc avec des foulards indiens, etc. Donc j'ai vécu plein de choses à Mulhouse. Et au fond, Mulhouse, c'est pour moi le symbole de la liberté. J'y vais la semaine prochaine. Et je suis très heureuse de retourner dans cette ville parce que vraiment, c'est une ville qui est très ouverte sur les Vosges et en même temps qui est très accueillante. Et moi, j'ai des souvenirs fantastiques, de grandes libertés que j'aurais sûrement pas eu à Paris ou dans d'autres villes. Parce qu'il y avait...
0: Vous gardez de Port Grimaud aussi, parce qu'il y avait Port Grimaud.
1: Port Grimaud, quand ça a été créé, oui.
0: Au départ, moi, j'ai connu Port Grimaud quand j'avais 20 ans, 22 ans.
1: Alors là, pour moi, c'était le grand choc, parce que je suis arrivée là-bas, j'étais vraiment en robe à smoke, quand ma cousine, elle portait des shorts à les fesses, orange, et elle avait une bande de copains qui sortaient, donc ça a été... En un été, Changement absolu,
0: ça vous a transformé complètement.
1: Transféré.
0: À Port-Grimaud, c'était au tout début, avec les canaux, c'était un... Je ne sais pas si vous connaissez, mais c'était un très
1: bel endroit.
0: C'est un
1: petit Venise, en fait.
0: Un petit Venise, un très bel endroit... C'était, voilà, j'entends encore le ronronnement de la Paloma.
1: La Paloma 3
0: vitesses. Alors moi je sais ce que c'est une Paloma parce que j'en avais une.
1: Ouais.
0: C'est une mobilette 3 vitesses.
1: Voilà, exactement.
0: Et j'avais une Paloma,
1: alors,
0: qui fait beaucoup de motos, je continue
1: fou,
0: à faire aujourd'hui, hein, je fais plein de raids en moto et tout. J'avais une Paloma, une de mes premières mobilettes, 49 cm3, c'était une Paloma. Alors ma Paloma, j'étais très fière, j'étais compliquée, et tout. Et quand je lis votre livre, je dis, une Paloma, mais c'est... Il y a que vous, il y a qu'Emmanuel et moi qui savent aujourd'hui ce qu'est une Paloma. Non, non, c'est,
1: j'adore,
0: c'est...
1: j'adore les motos, justement, resituer dans de voitures et de motos. Je trouve ça date bien une époque, c'est référencé. C'est... Avec aussi les livres, ils sont très présents, la littérature. Et tous les livres que je lisais, en plus, j'ai un journal que je tenais, donc j'ai tout, tout, tout en détail, tout gardé. Ah, c'est génial, ça, c'est d'une richesse d'avoir ça. Les films que je voyais, les livres que je lisais, j'ai tout noté. Vous vous rendez compte ? Génial.
0: C'est génial, c'est génial. Et moi, là, vous m'avez fait retrouver dans ce livre des pans de ma vie, des passages, des trucs en me disant, tiens, la Paloma, putain, j'ai
1: beaucoup de... Ça vous ouvre, ça vous rappelle plein de choses, bien sûr. Ça fait rêver. Magnifique. De voir un garçon sur sa Paloma. Enfin, moi, si j'étais là, je le voyais passer, c'était le voisin. Et j'étais tombée amoureuse de ce garçon sans le connaître, parce qu'il descendait en moto tous les matins.
0: Alors, j'ai découvert que vous avez aussi, comme moi... Rater votre BEPC.
1: Ah oui, je m'en foutais quoi de mon BEPC.
0: Moi, j'ai raté mon BEPC. Quoi, je l'ai eu la deuxième fois.
1: Ouais.
0: Je vérifie. Plus. Mais bon.
1: Oui, puis c'était de l'époque où moi, je... Voilà,
0: puis en mai 68, le bac, je l'ai fait dans des chasseurs alpins parce que j'avais été foutu à l'armée, réquisitionné, je sais pas quoi. Et ça ne m'a pas empêché de faire une carrière jusqu'à diriger la Rousse et
1: d'écrire des livres. Il y a des moments dans sa vie, puis après on se rattrape, après je suis devenue
0: bonne élève. Oui, mais bon, voilà.
1: Alors, quand donc il ne faut pas dramatiser, quoi, pour les parents qui ont...
0: J'ai enseigné un moment le SCP, et puis ils sont aperçus, petite anecdote, ils me demandaient mes diplômes. J'en ai pas. Comment vous n'avez pas de diplôme, vous enseignez à le SCP Vous n'avez pas de diplôme bah, j'ai fait non, mais votre casier est vide, il y a dans votre sac, j'ai pas dit. Non, j'ai pas de diplôme. Mais vous avez une maîtrise, une licence. Non, j'ai même pas mon bac. Vous avez pas votre bac. Ça m'a pas empêché de faire plein de choses, quoi.
1: Exactement. Les études ne font pas tout.
0: Et à l'époque, il y avait 50% qui réussissaient le bac. Et là, aujourd'hui, ils sont.
1: Cette 90%.
0: Année, oui, peut-être un peu plus cette année, 99.
1: 100% de réussite au bac. Oui.
0: De réussite au bac. Donc voilà, c'est un livre formidable. Alors il y a des intrigues, il y a des moments de plaisir, on découvre des chansons, on découvre des... vraiment... Pardon ?
1: Un labyrinthe avec...
0: Ah oui, un labyrinthe, il y a des tas de choses. Non, j'ai été enthousiasmé par votre... voilà. Et alors le truc triste, c'est que vous n'avez pas revu Mehdi jusqu'à la fin, peut-être ?
1: Eh oui, c'est comme ça pour... différents garçons que j'ai connus à cet âge, il y a un moment où soit ils disparaissent, ils meurent, ils ont un choc, un accident. Mais c'est mieux, parce que quand on les revoit, là aussi c'est un choc encore plus grand. Parce que j'en ai revu un dont j'ai été amoureuse à 17 ans. Oh, j'aurais jamais dû. C'est comme les maisons d'enfance, il ne faut jamais les revoir.
0: J'ose pas le dire, moi qui étais sportif, je vais être prétentieux, mais plutôt beau mec, passionné, brillant et tout. Quand j'ai retrouvé de temps en temps une jeune fille que j'ai connue,
1: voilà.
0: Jean-Paul, tu te souviens de moi? Non.
1: Non, n'oubliez pas, faut éviter.
0: Très méchant.
1: Parfois ils vous écrivent des romans, donc ils vous écrivent après, ils vous disent voilà, tu te souviens. Ah.
0: Oui.
1: Non, il faut éviter.
0: Moi, j'ai retrouvé des tas de gens quand j'intervenais avec le père sur
1: questions. Oui, j'ai retrouvé par exemple la nounou qu'on avait, la Madame Carrera dont je parle, qui vivait dans le Midi, celle qui faisait baver les escargots, qui avait plein de chats chez elle. Et donc ça, c'est très, c'est à chaque fois une occasion de retrouvailles, un livre et de rencontres comme celle qu'on a aujourd'hui avec vous. Jean-Paul, que nous retrouvons.
0: Quand je suis repassé
1: nous retrouvons.
0: Avec Julien Lepers pour La Rousse, où j'intervenais sur Question pour un champion. Alors là, j'ai eu des tas de gens. Oui, j'étais avec toi en sixième. J'étais avec vous. Est-ce que je peux te tutoyer?
1: Ouais. Et là, j'ai retrouvé une amie qui s'appelle Nicole Guerre, qui était en classe quand j'avais 6 ans avec moi, qui m'a contactée, qui habite Toulouse et qui se défonce pour mon livre partout dans toutes les librairies de Toulouse. Elle est géniale. Elle était déjà comme ça. Elle s'appelle Guerre, donc elle est.
0: Voilà. Tendre Maroc, Emmanuel Desboisson, aux éditions Calman Lévy.
1: La meilleure attachée de presse de Paris. on va parler.
0: On va faire une petite pause musicale, mais vous pouvez continuer à intervenir. On a deux autres auteurs, autrices.
1: Autrices.
0: On dit autrices maintenant.
1: Deux talents.
0: Ouais. Bon, autrices. Deux autres autrices dont on va parler de leur livre. Mais avant, on va faire une petite coupe pause musicale avec une personne qu'on a tous appréciée, Françoise Hardy.

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1: Eh bien voilà, vous avez tous reconnu Françoise Hardy, donc je rappelle le livre dont on vient de parler, Emmanuel Boisson, Tendre Maroc, aux éditions Calman Lévy, précipitez-vous chez votre libraire, il fait partie, avec les livres dont on va encore parler, des livres de l'été. Et c'est une bonne période pour se mettre sur un transat, sur une serviette, et de profiter de ce temps-là pour lire. Mettez un chapeau quand même, il y a beaucoup de soleil. Voilà, alors là je suis avec Sue Berger, La revanche des pelotes de laine. Alors le titre m'a complètement... les pelotes de laine, je voyais ma grand-mère en train de tricoter avec ses aiguilles et tout.
2: Oui, alors l'héroïne a 23 ans.
1: Ouais.
2: Donc du coup, on est un petit peu aux antipodes de l'image de la grand-mère. Ça s'appelle Revanche, peut-être que je peux l'expliquer un petit peu plus tard.
1: Ah, vous expliquez, expliquez-nous,
2: bien sûr. Je vais l'expliquer, mais je vais d'abord essayer d'expliquer pourquoi j'ai voulu écrire ce livre. C'est un livre à l'ère de l'intelligence artificielle dont vous avez parlé tout à l'heure. C'est un livre qui prend sa revanche grâce aux faits mains, grâce au bon sens. Vous avez parlé aussi des élèves qui n'ont pas de diplôme. Eh bien, c'est un livre sur les élèves qui n'ont pas de diplôme.
1: Exactement.
2: Aussi. Puisqu'on a Élise, qui est une jeune femme qui connaît pas ses parents, qui part dans la vie avec pas grand-chose, puisqu'elle est issue de l'assistance publique, elle est orpheline. Elle ne connaît pas sa mère. Elle a pour tout héritage une petite layette tricotée main. Et à 23 ans, elle vit dans une caravane au camping du Bois de Boulogne. Alors, je précise pour les Parisiens qui ne connaissent pas, parce que je me suis aperçue que beaucoup de Parisiens ne connaissaient pas, le camping du Bois de Boulogne est dans le 16e arrondissement.
1: Il existe toujours.
2: Il existe tout à fait. Et donc, elle habite une caravane qu'elle a rachetée à une jeune dame de petite vertu.
1: Une roulotte. Une roulotte plutôt, hein, parce qu'elle est ancienne, la caravane. Hein.
2: Voilà, c'est une caravelaire des années 70. Et donc elle tricote et elle réussit à décrocher un travail de cantinière dans un collège. Et là, elle va changer la vie des collégiens.
1: Elle va transformer les collégiens, elle va transformer le collège.
2: Qui vont laisser de côté les tablettes, les portables, et être émerveillés par l'univers qu'elle crée. Alors, c'est un démarrage assez optimiste, mais ça s'appelle Revanche parce que ce n'est pas du goût de tout le monde dans l'établissement, puisqu'on va voir cette salle des professeurs qui est haute en couleurs aussi. Alors, j'ai enseigné pendant 15 ans, donc je ne suis pas allée chercher très très loin,
1: très loin
2: l'inspiration pour ça. Et on a des enseignants qui la soutiennent et puis d'autres qui ne la soutiennent pas parce que justement, elle n'a pas de diplôme, elle n'a pas de théorie de l'éducation, elle a juste son bon sens et sa créativité. Donc, ça ne plaît pas. Et elle est renvoyée. Alors après, je raconte pas tout, mais c'est pour ça qu'il y a une revanche.
1: On va en parler un petit peu. Et alors, vous parlez de l'école, et alors là, vous parlez de tas de choses, des nouveaux mots, par exemple,
2: le prédicat.
1: Taper dans une balle, c'est le référentiel bondissant. Poser un instant l'outil scripteur.
2: Oui, l'outil scripteur qui est donc un stylo, tout simplement.
1: Voilà.
2: Je précise que ces termes existent et sont utilisés par les programmes de l'éducation nationale. Hein. Je ne les ai pas inventés.
1: C'est un outil scripteur.
2: C'est un outil scripteur et l'élève est un apprenant.
1: Non, mais c'est ridicule. Enfin, je ne sais pas quel mot employer.
2: Du coup, on a aussi le professeur de sport hein, qui, avec son référentiel rebondissant, il d'ailleurs. Lui,
1: oui,
2: il a beaucoup de recul.
1: C'est Olivier, je crois.
2: Il s'appelle Olivier. Il y a beaucoup de recul sur tout ça. Et puis cette jeune femme qui elle connaît absolument pas tout ça. Elle est donc dans sa cantine et dans sa cantine, pendant que les inspecteurs se torturent la tête pour essayer de savoir comment faire avancer les élèves et notamment certains élèves en situation de handicap, car il y a le petit Édouard qui est en situation de handicap qui est suivi par de nombreuses personnes. Élise, elle, tout simplement, elle elle trouve des idées dans la cantine pour les initier à la créativité et ça change complètement l'univers des classes.
1: Parce qu'elle n'est que cantinière.
2: Oui.
1: Mais elle trouve plein d'idées de décoration, d'animation.
2: Elle fait.
1: Et alors, il y a aussi un garçon, vous allez vous retrouver, qui s'appelle Mehdi.
2: Ah oui.
1: Qui s'appelle Mehdi dans le livre, qui est en 6e 5.
2: Oui, tout à fait. Alors, il y a plusieurs, en fait, univers, puisqu'on est à Nanterre. Ouais. C'est un collège de Nanterre. Alors, je n'ai pas pris l'appellation la plus courante en France, c'est Jean Moulin. Donc, j'ai pris le collège Jean Moulin, mais il n'y a pas de collège Jean Moulin à Nanterre. Hein. Je n'ai pas voulu froisser qui que ce soit.
1: Alors, je vais vous faire une confidence, parce que je lis, et des fois, moi, j'habite Neuilly, Nanterre à côté, je me dis collège Jean Moulin à Nanterre. Je suis allé voir sur internet et j'ai pas trouvé.
2: Non, c'était volontaire de ma part. Alors en fait, ce collège est donc source de mon inspiration des nombreux établissements que j'ai dans lesquels j'ai officié en tant que professeur de lettres. Et donc le carrelage un peu pisseux avec les vitres qui sont toujours sales. Qui sont parfois même en plexiglas et non pas en verre, etc. La cantine qui sent l'eau de vaisselle mélangée à l'odeur des salsifis et les nouilles à l'eau, je pense que si vous avez été à la cantine, on l'a tous un petit peu vécu.
1: On a connu ça.
2: Et donc elle réussit à rendre poétique même les salsifis dégueulasses et les coquillettes qui flottent. Ça finit par amuser les élèves.
1: Alors Élise s'offre le luxe de vivre au camping toute l'année, dans sa roulotte, dans sa caravane. Elle occupait l'emplacement numéro 83, auquel
2: oui.
1: Je tenais beaucoup.
2: Alors, j'y tiens beaucoup aussi.
1: Oui, voilà.
2: C'est extrêmement précis.
1: C'est pour ça que je vous en parle.
2: Alors, ce roman n'est absolument pas autobiographique, mais par contre, il y a une petite touche particulière. C'est que, alors moi, je n'ai pas vécu du tout au Maroc. Hein, je suis auvergnate et je suis originaire du Puy-en-Velay. Dont je parle après, on en parlera. Et en fait, donc Puy-en-Velay est village à côté du Puy-en-Velay. Donc nos parents souhaitaient nous ouvrir sur le monde. Et donc comment faire pour ouvrir sur le monde quand on vient de la France ultra profonde? Eh bien, on prenait la R16. Alors là, c'était pas la Paloma, c'était la R16.
1: La Renault
2: R16. R16 TX.
1: R16 TX, la dernière modèle.
2: On accrochait la caravelle.
1: Vitesse au volant.
2: Voilà, tout à fait. Qui chauffait dans les côtes. Et on devait mettre le radiateur pour qu'elle ne chauffe pas. Et donc, on attelait la caravelle. Et à Noël, c'est ça qui est particulier, à Noël, nous nous rendions à Paris, au camping du Bois de Boulogne. Donc, j'ai pour souvenir cet emplacement. Le bruit de l'écluse, parce qu'il y a un bruit d'eau qui est particulier. Le camping du Bois de Boulogne, vous pouvez aller le visiter, c'est un univers particulièrement vert et fleuri. Et donc moi je l'ai beaucoup fréquenté quand j'étais jeune.
1: C'est magnifique.
2: Ça m'a donné le goût du trois fois rien, qu'Élise a aussi, puisqu'on était à Noël. À Noël on n'avait pas de cadeau, on avait vraiment trois bouts de ficelle, mais on avait ce cadeau-là, c'est-à-dire les Champs-Élysées à Noël. Et cette caravane avec qui fumait, hein, parce qu'on avait on avait froid, donc on actionnait le chauffage sous la caravane. Et voilà. Et donc.
1: Puy-en-Velay, vous y retournez régulièrement?
2: Ah oui, tout à fait. Mes parents y sont toujours.
1: C'est la semaine dernière parce que j'ai fait à moto tout le Massif Central. Je suis rentré par le
2: Puy-en-Velay. Ah bon? Oui.
1: Et tout.
2: Alors
3: à
2: pour
3: moto.
1: Oui, avec deux copains, on a fait tout le de la Sarlat. On est allé à l'Aïole. On est descendu plus bas. Je fais beaucoup de.
2: Alors le Puy-en-Velay intervient dans l'histoire pour deux raisons. Je ne sais pas si vous avez vu parce qu'il y a des fils en fait directeurs qui sous-tendent tout le récit. Puisque donc Élise, alors elle a un côté joyeux, elle rend les autres optimistes, mais elle a un côté également extrêmement nostalgique. Et il y a une tristesse au fond d'elle, hein, puisqu'elle ne connaît pas ses parents. Et donc sur cette petite layette, dans une des familles d'accueil, dans une tour de Nanterre, les Tours Nuages. Il y a une vieille dame qui, elle, est originaire du Puy et qui s'aperçoit que sur cette layette, il y a un col en dentelle qui est fait en dentelle du Puy. Donc ça lui donne un indice de ses potentielles origines. Mmh. Et donc du coup, elle se met à se passionner pour la dentelle. Elle va à la bibliothèque alors qu'elle lit pas. Elle prend dans la bibliothèque un livre sur les volcans et... Elle arrache discrètement la page d'une dentelière et elle se prête à imaginer que sa mère pourrait être une dentelière du Puy. Alors c'est un petit peu anachronique parce que
1: elle
2: va aller rechercher, mais elle sait au fond d'elle qu'elle peut pas vraiment être dentelière parce que les dentelières n'existent plus vraiment au puits, sauf pour le folklore, en fait. On les voit sur à la montée de la cathédrale. Et donc, elle se passionne pour ça. Et on a, en contrepoint, donc cet enfant qui n'a donc jamais été adopté, et puis ce petit Édouard qui lui est adopté, mais qui a donc des traits autistiques et qui est malvoyant aussi. Et lui, en fait, donc comme il est malvoyant, il est repoussé des autres élèves. Elle a réussi à l'intégrer grâce au fil donc de ses bouts de laine, puisque avec ses doigts, grâce à sa tactilité, elle va réussir à l'intégrer dans la cantine pour qu'il mange pas un petit peu comme un animal.
1: Alors, on va reparler d'Edouard parce qu'il y a eu un travail formidable et une évolution extraordinaire.
2: Oui.
1: Là, il y a un passage qui m'a beaucoup plu, c'est la roulotte d'Élise.
2: Oui.
1: La roulotte d'Élise était un vieux modèle caravelaire des années 70 qui avait presque trois fois son âge. Mais elle était confortable, le petit radiateur du haut gaz était en bon état, le toit ne fuyait pas, le sol était étanche. Élise l'avait acheté pour une bouchée de pain à une dame du Bois de Boulogne qui prenait sa retraite. Elle avait arraché les tentures de satin rose, les housses en velours pourpre et le coffrage doré qui recouvrait la cuisine. La caravane, on revoit la caravane de l'époque, quoi. Les caravanes qui étaient accrochées derrière les R16 ou les voitures.
2: Et on a
1: très bien décrit.
2: Les odeurs aussi du camping avec les cyclistes qui passent pour aller chercher leur pain. On est dans un univers complètement hors du temps, mais à Paris. C'est exactement ce que je ressentais quand j'étais petite.
1: À cette époque de l'année, les touristes ne se bousculaient pas. Elle mit de l'eau à chauffer pour un thé, s'installa sur une des banquettes et ouvrit religieusement une vieille boîte de chaussures taille 38. Alors là où il se passe quelque chose, parce que dans cette boîte de chaussures, il y avait quoi ?
2: Eh ben cette layette qu'elle transporte dans ses lits de passage.
1: Ouais.
2: Je les appelle comme ça. En fait, c'est toutes ces maisons qu'elle a fréquentées. D'être adulte, puisqu'elle était en famille d'accueil, et donc elle transporte précautionneusement cette boîte qui est son seul souvenir.
1: Alors cette cantinière, elle va être extraordinaire parce qu'elle va changer l'état d'esprit du collège, de l'école en tout cas.
2: Du collège.
1: Du collège, elle va changer l'état d'esprit. Et là, elle va... elle a trouvé le matou. C'est là qu'elle trouve le matou.
2: Ah non, le matou, non. Le petit chat.
1: Le petit chat.
2: Non, le petit chat, il est dans le camping.
1: Il est dans le camping, c'est ça. Camping.
2: D'ailleurs, elle l'appelle Boissy.
1: Boissy.
2: Comme sa boîte à chaussures. Voilà. Parce que la boîte
1: elle
2: à
1: avait
2: chaussures...
1: baptisé Boissy, le nom était un peu étrange, mais il était inscrit sur la boîte et taille 38, ou croûte de cuir. Eût été bien pire.
2: Oui, elle n'aurait pas pu l'appeler taille 38 ou croûte de cuir quand même. Donc elle l'a appelé Boissy. Et c'est son seul compagnon. Il passe, il monte sur la flèche de la caravane, il monte sur la bouteille de gaz et il vient la voir. C'est à peu près le seul luxe qu'elle s'autorise parce que le gérant du camping lui a interdit de mettre des géraniums, etc. Elle doit passer pour une touriste. Elle doit être prête à enlever les béquilles de sa caravane à tout moment. Et donc, elle regonfle les pneus pour faire croire qu'elle est...
1: Qu'elle est toujours là, qu'elle existe et qu'elle est là.
2: En vérité, elle nettoie les toilettes. Hein,
1: oui, c'est ça. Oui. Et alors là, il y a une autre personnalité, c'est Mohamed.
2: Oui. Alors Mohamed, il est également, il balaye dans le camping. Et il est un peu son seul ami. Il est beaucoup plus âgé qu'elle. Donc il est
1: la présence joyeuse de Mohamed. C'est un gars joyeux.
2: Il est joyeux, taciturne.
1: Ouais,
2: Il la protège aussi. Il fait attention.
1: Il la réconforte.
2: Il a envie qu'elle soit bien. Et il va l'aider quand elle est renvoyée du collège. C'est lui qui va la soutenir.
1: Et donc, elle a pu rester dans le camping.
2: Elle a réussi à rester dans le camping, effectivement.
1: Alors, l'école, alors là, elle a transformé littéralement, parce qu'elle était cantinière.
2: Oui.
1: Elle faisait des plats.
2: Alors, au départ, c'est une jeune femme qui est lente, qui est un petit peu rêveuse. Et donc, on l'avait mise à l'ouverture des plats. Et donc, c'est pas de la cuisine. Hein, donc, elle ouvre les plats en aluminium à toute allure. Et puis, en fait, le directeur de la cantine, il s'aperçoit qu'elle a un bon feeling avec les différents enfants. Et donc, il la met en frontal avec les enfants. Et donc, c'est dans ce contact avec les enfants qu'elle réussit petit à petit à faire ce que vont appeler les enfants la cantine d'Élise. C'est-à-dire que ça s'appelle plus la cantine du collège Jean Moulin. C'est vraiment la cantine d'Élise, on y va. Comme au resto, ce qui est à manger est dégueulasse. Mais par contre, on attend le prochain spectacle qu'elle va proposer en toute discrétion. Alors, elle organise des concours de numéros de fond de verre. Elle fête les anniversaires des enfants avec trois fois rien, puisqu'elle tricote à toute allure des petits porte-clés, des petites choses à...
1: Oui, parce qu'elle a, elle a découvert le tricotage, il faut le dire aussi, parce que...
2: Ah bah oui, puisque... C'est pas qu'elle l'a découvert, c'est que depuis toujours, en
1: elle
2: fait,
1: tricote.
2: Elle tricote grâce à cette liette qui lui a donné cette passion.
1: Oui.
2: Et donc au final, elle est un petit peu à côté du haut de ses 23 ans, mais en même temps, eh ben, les enfants et les jeunes, ils ont envie d'être à la mode. Et donc, même ceux qui ne voulaient plus aller à la cantine, ben, comme c'est the place to be, eh ben, ils y retournent pour décrocher le petit porte-clé et les petites choses qu'elle propose, parce qu'il faut l'avoir sur son cartable. Il faut, en fait, être au courant de ce qui se passe dans cette cantine. Donc, il y a un côté très joyeux, mais qui va venir être cassé, justement, par ce renvoi.
1: Il y a une personne aussi qui est Madame Fayolle.
2: Alors, Madame Fayolle, c'est pas la gentille.
1: Mais c'est pas la gentille,
2: c'est pas la gentille.
1: C'est pour ça, parce qu'elle a...
2: Oui.
1: Avec son chignon sur la tête à la Brigitte Bardot.
2: Oui, alors...
1: Les descriptions dans le livre sont...
2: Oui, alors Madame Fayolle, là, vous retournez en arrière, parce qu'il y a des flashbacks sur son enfance.
1: Ouais.
2: Et donc, vous êtes... elle a 14 ans. Et au début, c'est une dame qui est extrêmement stricte, parce qu'en fait, elle fait partie de ces Auvergnats qui sont montés à Paris. Elle tenait un bar... Et en fait, dans la description que j'ai voulu donner, elle est au rez-de-chaussée des tournuages, autour des tournuages à Nanterre. Elle tricote, mais en fait, Élise ne voit pas ses mains. Elle ne voit que ce portrait avec ce chignon à la Brigitte Bardot qui monte.
1: Voilà. La tête, hein.
2: Et elle s'approche, elle s'aperçoit que cette dame tricote. Et alors, en fait, c'est elle qui va l'initier donc à la précision du tricot, mais avec une certaine raideur et...
1: Oui, parce qu'elle savait qu'Élise n'avait pas de parents, qu'elle était...
2: Elle est au courant, parce qu'elle est au courant de tout.
1: Informée de tout.
2: Elle est au courant de tout, elle récupère les colis des copropriétaires, etc. Elle est au courant de tout, mais elle va être un peu dure avec elle, mais elle reste avec Mohamed, ses deux piliers, en fait, qui vont l'aider dans la suite de sa vie, puisque c'est aussi grâce à elle qu'elle découvre le puits.
1: Elle va transformer l'école.
2: Elle va transformer l'école et ensuite, il y a un personnage qu'il faut quand même essayer de, dont il faut parler, c'est Edouard, donc ce petit enfant
1: Edouard,
2: qui est malvoyant.
1: Qui est trisomique et qui est...
2: Alors, il n'est pas trisomique.
1: Non,
2: du tout. Il a des traits autistiques et il est malvoyant et donc il a d'énormes difficultés.
1: Ah oui, c'est ça.
2: Il a été adopté, mais ça, en fait, sa mère adoptive est partie suite aux difficultés en fait de cet enfant et donc il est élevé seul par son père dans un immeuble chic de Neuilly-sur-Seine. Son père fait ce qu'il peut, mais il croit beaucoup aux grandes théories de l'éducation, donc il espère que son fils ait le bac, etc. Et en fait, il a tout faux. Il comprend pas que c'est en partant par le manuel, par le contact avec les objets, avec le fait main, que son fils va y arriver. Et Élise, elle a compris ça. Et elle l'initie à la dentelle du puits, et c'est comme ça qu'on se retrouve au puits envelé.
1: Alors, il y a un moment qui est émouvant, c'est quand elle va à la mairie du 17e chercher un peu ses origines, chercher...
2: Oui.
1: On lui remet une enveloppe.
2: Alors, ça, c'est un petit flashback de ses 18 ans, parce qu'effectivement,
1: oui,
2: à l'âge de 18 ans, on a le droit d'aller voir si notre mère nous a laissé quelque chose. Et là, en fait, elle trouve un petit message. C'est ce que...
1: Voilà, qui est là, que je peux vous lire, qui est... J'ai pas pu faire autrement. Désolé, je te souhaite une bonne vie dans un monde enchanté. PS, as-tu bien reçu mon tricot ?
2: Voilà. Et alors, en fait, Élise, à chaque fois, au lieu de se dire bah, « c'est affreux, j'ai rien, en fait, je suis une pauvre miséreuse », elle va partir à chaque fois des seules choses qui lui ont été données. C'est-à-dire qu'elle estime que son héritage est suffisant. Et donc, le mot « le monde enchanté », elle le prend vraiment dans toute son ampleur. Et c'est pour ça qu'elle veut créer un monde enchanté autour d'elle.
1: Oui, oui. Alors, Édouard, on revient sur Édouard. Alors, Édouard, il est malvoyant, là. Et elle va complètement le transformer. Alors qu'au début, il est accueilli, il est mal accueilli dans le collège.
2: Il est mal accueilli.
1: Les élèves se moquent de lui.
2: Donc, il mange de façon un petit peu différemment des autres.
1: Oui,
2: il ne parle quasi pas. Il dit « ça » pour lui. C'est-à-dire qu'il n'est pas capable de dire « je ».
1: Ouais.
2: Petit à petit, en fait, elle l'intègre parce qu'en fait, les autres vont réaliser que il a des talents que eux n'ont pas. Donc c'est ce lien qu'elle va tisser qui va être extrêmement puissant avec ce petit enfant parce que en fait, ce sont deux cabossés de la vie, deux abandonnés, adoptés.
1: D'autant plus qu'il va arriver en pleine année scolaire, il ne va pas arriver au début de l'année scolaire, son père va le changer de...
2: Oui, alors ça c'est ce que j'ai beaucoup vu aussi en tant qu'enseignante.
1: Puisqu'il Vous avez connu ça ?
2: Oui, tout à fait, il est en classe Ulysse. Ouais. Alors les classes Ulysse, le principe c'est qu'il faut que l'enfant, pour être intégré, suive au moins un cours dans une classe normale. Et sinon, il est en classe à part. Et le problème d'Edouard, c'est qu'en fait, petit à petit, on s'aperçoit qu'il n'est pas capable de suivre un cours normal.
1: Un cours normal, ouais.
2: Et donc, du coup, son père a une épée de Damoclès au-dessus de la tête. C'est-à-dire que il est sans arrêt renvoyé des établissements parce que les conseils se réunissent et disent il n'a pas suivi un cursus normal. Donc, eh ben, ça va être les établissements pour les élèves en situation de grand handicap. Donc, il y a une forme d'injustice à ce moment-là. Et le père, donc William, le père d'Edouard, est au désespoir pour cette situation parce qu'il veut absolument lui éviter la maison pour handicapés.
1: Bien sûr.
2: Parce que pour lui, pour sa, pour son ex-femme, pour etc. C'est une honte absolue.
1: Un échec total.
2: C'est un échec total.
1: Oui, oui.
2: Et la mère adoptive rêvait pour lui de grandes études. Elle avait créé la chambre idéale de l'enfant idéal et elle a pas du tout l'enfant idéal face à elle.
1: Alors il y a Ryan qui intervient aussi.
2: Oui. Alors, Ryan, là, c'est dans la classe, la fameuse 6e 5, qu'on voit qui est autant couleur. Alors, c'est un élève qui, j'en parlais tout à l'heure, il veut pas aller à la cantine au départ. Puis après, en fait, comme il s'aperçoit que c'est stylé d'aller à la cantine, il accepte d'y aller parce que sinon, en fait, il s'aperçoit qu'il est en décalage par rapport aux autres qui parlent d'événements qui se sont passés dans la cantine. Et sa mère est aux anges parce qu'enfin elle se débarrasse de son fils qui ne voulait plus, qui rentrait déjeuner, en fait, elle n'en pouvait plus. Et donc, du coup, Sainte Élise pour ça.
1: Oui, ouais, tout à fait. Et donc, il va s'asseoir à la table des bouts de laine.
2: La table des bouts de laine. Alors, c'est la table, justement, du petit Édouard. Et au début, cette table des bouts de laine, il est complètement isolé. Il mange seul. Et petit à petit, en fait, cette table est peuplée par les élèves qui petit à petit l'intègrent.
1: Voilà, et jusqu'au moment où les élèves se disputent carrément pour avoir la chance d'être installés à côté d'Edouard.
2: Voilà,
1: à
2: c'est table ça. C'est-à-dire qu'elle retourne complètement la situation.
1: Elle retourne la situation totalement.
2: Oui. Alors, la notion de revanche, elle est présente tout au long du livre. Puisque je voulais vraiment écrire un livre de revanche sur le fait main, sur le bon sens... sur les pieds sur terre, contrairement à ce qu'on voit et on entend actuellement.
1: Alors, il y a le rôle aussi d'Olivier, du professeur de gym, là.
2: Oui.
1: Qui est très, très présent, qui est très actif.
2: Oui. Alors, Olivier, il a pour intérêt, en tant que personnage, de mettre un peu de fun dans la salle des professeurs. Il est un petit peu, il est parmi les seuls à réussir à rentrer un petit peu dans Madame Richard, donc le professeur d'histoire qui est extrêmement guindé et quand elle campe dans ses idées très précises, et c'est elle d'ailleurs qui va être à l'origine du renvoi d'Élise. Et lui,
1: il
2: essaye de la
1: booster
2: avec son côté un petit peu fun et ses ballons sur le dos. Il arrive et il met les pieds dans le plat.
1: C'est un livre magnifique qui se lit à une vitesse folle parce qu'on se demande ce que va devenir ce petit Édouard.
2: Oui, alors je ne vous le dirai pas.
1: Non, on ne va pas le dire, hein, je ne le dirai pas non plus. On va vous donner la fin, il faut que vous trouviez le livre et vous allez découvrir la fin. Voilà, il va avoir... on ne va pas le dire,
2: Et alors je voulais aussi parler peut-être un petit peu du Puy-en-Velay.
1: Oui,
2: qui a
1: alors, bien sûr.
2: Une énorme place.
1: Oui, tout à fait.
2: Puisque Élise et Édouard se retrouvent au Puy pour la dentelle, pour à la fois la recherche de la maman et l'évolution d'Édouard, qui donc s'initie à la dentelle au carreau. Alors pour les auditeurs, c'est peut-être pas simple, la dentelle au carreau, c'est une dentelle qui se pratique sur un gros coussin avec des fuseaux qui s'entrecroisent. Et j'ai entendu toute mon enfance cette mélodie en fait des fuseaux, parce que c'est une dentelle qui est extrêmement chantante, puisque les fuseaux sont croisés à toute allure et on entend le buis qui se croise rapidement et qui forme une musicalité.
1: Une musique.
2: Et je trouvais que c'était tout à fait adapté à un enfant justement malvoyant, parce qu'en fait avec les cartons qui sont posés sur le coussin, Ce sont des cartons de patrons, en fait, qui sont formés par des points, un petit peu comme du braille. Et vous y piquez des aiguilles, vous entrefilez les fils et vous avez, vous obtenez cette dentelle qui sort de façon un petit peu linéaire, puisque c'est une dentelle qui est très géométrique.
1: C'est toujours, ça existe toujours au
2: Puy ? Oui, tout à fait. Alors au Puy, vous avez
1: sur la semaine dernière, montée de la cathédrale. J'ai pas vu ça, c'est pas possible.
2: À la montée de la cathédrale, vous avez une dentelière qui pratique toujours la dentelle du Puy. Alors ma grand-mère faisait du crochet, elle était couturière. Et donc, j'ai baigné dans ce.
1: Alors il y a un moment aussi qui est intéressant dans votre livre, c'est le rectorat pardon qui s'intéresse au collège Jean Moulin.
2: Oui.
1: Parce qu'il se trouve que dans cette région, dans cette zone qui est un peu, je ne sais pas dire malfamée, mais enfin qui est un peu curieuse.
2: Oui, c'est-à-dire que en fait le collège de Nanterre se met à avoir des résultats plutôt bons.
1: Plutôt bon, oui.
2: Notamment en mathématiques, etc. Et donc, du coup, oulala, il faut vite faire des statistiques.
1: Donc, il y a une délégation de l'académie qui débarque en salle des professeurs pour comprendre qu'est-ce qui se passe, pourquoi, comment.
2: Voilà. Et alors, ils échafaudent tout un tas de choses. Et alors, moi, je les ai vus en Seine-Saint-Denis, notamment, débouler les inspecteurs avec leurs grandes théories. Et donc, je me suis amusée à les dépeindre exactement comme je l'avais ressenti, moi, en tant qu'enseignante, peut-être plus proche du terrain que les inspecteurs.
1: Alors, il y a un moment où il y a un truc un peu, on peut le dire, c'est Élise qui va être licenciée.
2: Oui. Alors, c'est un moment qui est dur, parce qu'elle avait l'impression d'avoir trouvé une place. Elle avait l'impression d'avoir été adoptée, d'être chez elle.
1: Oui, vraiment, de faire partie de la famille, quoi.
2: Elle est plus la laissée pour compte dans sa caravane. Elle est vraiment là. Et là, en fait, le coup prétombe. Et pour elle, c'est plus qu'un travail, en fait. C'est vraiment parce qu'elle a un côté.
3: Pourquoi est-ce qu'elle est licenciée ?
2: Elle est licenciée parce que, en fait, suite à l'inspection qui est faite et à la dénonciation de certains enseignants, comme ce n'est pas dans le protocole.
1: Elle n'est pas dans les normes, elle n'a pas le droit de faire ça, elle n'a pas le droit de s'occuper des enfants, voilà, elle n'a pas le droit de.
3: En fait, le tricot.
1: C'est tout le problème de notre pays aujourd'hui où on est sur des trucs. Il y a des règles qui sont absurdes.
2: Et puis, c'est complètement absurde parce qu'elle aide un enfant qui est en situation de difficulté, et on lui dit mais non, vous n'êtes pas habilité à. Et donc, officiellement, c'est un licenciement plus ou moins économique. Ouais. Mais en vérité, la vérité, c'est que elle dérange.
1: Voilà. Alors, on va pas dire la fin, donner la fin du livre. Je rappelle qu'Élise a 23 ans, pas d'argent, pas de famille, pas de diplôme, abandonnée à la naissance. Elle a pour seul trésor une boîte de chaussures contenant une layette tricotée ornée de dentelle du Puy. Et elle va vivre une aventure extraordinaire dans votre livre, La revanche des pelotes de laine, Sue Berger. Une petite merveille. Voilà,
2: merci
1: on va
2: beaucoup.
1: Faire une petite pause musicale et puis on va enchaîner avec vous pour parler de cette magnifique préface que vous avez réalisée sur les...
4: Francis Jammes, ma fille Bernadette. Jammes.
1: Sur Jammes, j'arrive pas à dire Jammes, c'est... Je sais pas pourquoi c'est Jammes, mais...
4: Ça n'est jamais que le bon vieux Francis.

0: Non, c'est pas.
1: Eh bien voilà, ben vous avez tous reconnu cette magnifique chanson qui vient illustrer notre émission. Voilà. Alors là, je suis avec Emma Becker. Alors Emma Becker, elle va nous dire un petit peu parce qu'elle est écrivain, elle a écrit 7 romans, elle est journaliste, elle fait pas beaucoup de choses et elle s'est passionnée pour un homme qui s'appelle Francis Jammes. Pour ce livre, Ma fille Bernadette, dont elle a fait une brillante préface.
0: Merci.
1: Parlez-moi un peu de vous.
0: Alors moi, bah écoutez, moi habituellement je préface rien et je n'écris absolument pas sur la poésie et je ne m'intéresse pas trop, je dois dire, aux écrivains du 19e à tendance catholique. Simplement, Francis Jammes est un poète que j'ai rencontré quand j'étais assez jeune, je le raconte dans la préface. Ouais. Moi, je fais de l'autofiction, donc j'ai tendance à me servir de ce qui m'arrive dans ma vie pour en faire des romans. Et c'est vrai que l'axe n'a rien à voir avec Francis Jammes, c'est plutôt la sexualité, les rapports entre les hommes et les femmes, l'érotisme, voilà, ça n'a rien à voir avec ce que je viens de vous présenter aujourd'hui. Mais dans toute vie de pornographe, il y a des moments où on peut...
1: Vous vous baptisez pornographe carrément?
0: Bah, écoutez, il n'y en a pas tant que ça, alors pourquoi pas, je prends le titre, tant qu'il est disponible.
1: Je ne suis pas contre du tout. Hein.
0: Et
1: vous viendrez me parler de votre prochain livre très vite. Hein.
0: Bah, alors écoutez, il ne faut pas me le dire deux fois.
1: Je ne suis pas contre du tout. Hein.
0: Et
1: vous viendrez me parler de votre prochain livre très vite.
0: Alors écoutez, il ne faut pas me le dire deux fois.
1: J'ai mon téléphone même.

0: Alors, il a hanté le Béarn et le Pays Basque, et c'est vraiment sa région. C'est-à-dire que, avant de se convertir au catholicisme en 1905 avec l'aide de son ami Claudel, c'est un poète de la nature. C'est-à-dire que vous ouvrez un bouquin de Francis Jammes, un de ses nombreux recueils de poésie, c'est exactement comme se promener dans un tableau. C'est-à-dire que c'est un chantre de la nature, des fleurs, des toutes petites choses qu'on sent grouiller dans l'herbe, dans les arbres. C'est un contemplateur qui se promène comme ça dans la campagne et qui essaye d'en faire la description la plus exhaustive possible. Donc ce sont des poésies d'une grande... Alors on pourrait dire que c'est naïf, mais ça ne l'est absolument pas. C'est juste très pur, très simple, à la fois très sobre et très ouvragé, d'une grande délicatesse. Et c'est un écrivain qui a été assez pris au sérieux par ses contemporains, mais qui ne faisait pas du tout partie de la scène littéraire de l'époque. C'est-à-dire que lui, il vivait dans sa petite campagne. Il avait des amis qui étaient Gide, André de Régnier, Claudel, Mallarmé l'estimait beaucoup, mais il se tenait à l'égard de tous ses copinages, de toutes ses écoles de littérature. Il a d'ailleurs écrit un manifeste qui s'appelait le Manifeste du Jammisme, où il rejette complètement cette idée d'appartenir à une école littéraire, où finalement chaque écrivain fonde une école et se passe à lui-même la brosse à reluire avec tous ses suiveurs. Donc le principe de Jammes, c'est que il n'y a pas d'école littéraire, il n'y a que la vérité. Alors pour lui, c'est la vérité de Dieu. Mais on pourrait considérer que même un écrivain sans Dieu, comme c'est mon cas, doit avoir à cœur effectivement d'atteindre la vérité des choses dans leur description la plus précise, la plus fleurie, la plus ouvragée possible. Donc Francis Jammes, qu'on a tous plus ou moins feuilleté à l'école, hein, je pense à donc la prière pour aller au paradis avec les ânes, mais je pense à l'âne si doux, enfin, Sioux, ça doit vous dire quelque chose, Francis Jammes.
1: Si
0: voilà,
1: doux, exactement. Marchant le long des houx.
0: Oh exactement.
2: Bravo.
0: Et on l'oublie un petit peu. Et moi, cette poésie, cette prière pour aller au paradis avec les ânes, elle m'est restée en tête depuis le moment où je l'ai lue jusqu'à encore aujourd'hui. C'est-à-dire, je la connais absolument par cœur. Et à un moment, j'ai commencé à me dire, mais qu'est-ce qu'il a fait d'autre, ce bon Francis Jammes? Il n'a pas pu écrire que sur les ânes, qui sont des bêtes merveilleuses, mais enfin quand même, on vient à bout assez rapidement de l'âne. Et me penchant sur sa bibliographie, je me suis aperçue qu'il y avait, comme ça, au milieu de la poésie et des pièces de théâtre, un tout petit livre qui s'appelait « Ma fille Bernadette ». Et qui m'a tout de suite interpellée parce que, ayant deux enfants encore petits, pour moi, le récit de ce que c'est que la maternité, la charge de petites âmes qui dépendent entièrement de vous, ce miracle et cette malédiction d'être soudain investi d'une si grande responsabilité qui se rapproche presque du rôle de Dieu, tout ça m'a beaucoup intéressée. Donc,
2: vous dites dans votre préface d'ailleurs,
0: allez-y.
2: Toute petite seconde. Vous dites « Ma fille Bernadette, biographie d'une révolution intime et familiale, comme murmurée au milieu du grand et noble raffut des poèmes, se lit comme une caresse, se vit comme une promenade dans une toile de Bonnard, se savoure comme l'assurance que Dieu, s'il existe, incarne parfois dans le regard et dans le cœur d'un jeune père ivre d'amour en charge d'une petite âme. »
0: Exactement.
2: Très, très beau.
0: Ah bah écoutez, merci beaucoup. Voilà. Donc j'essaye effectivement je tombe sur ce petit livre qu'on peut résumer de façon très très simple sur à peu près une centaine de pages. Francis Jammes en 1908, sa première fille vient de naître, il a 40 ans. Et cet homme qui a été toute sa vie torturé par les femmes, tombant amoureux de femmes qu'il ne reverrait jamais. Enfin voilà, c'est un hypersensible que tout peut faire pleurer, les fleurs, les femmes, absolument tout. Brusquement, après cette grande révolution du catholicisme, vit cette révolution encore plus grande qui est celle de l'apparition d'un enfant dans son foyer. Et il décrit comme ça des moments de sa vie de jeune père, des moments de la vie de Bernadette qui commence à peine à éclore. Et il lui parle effectivement de Dieu, mais il lui parle de Dieu comme on a pu me parler à moi, venant d'une famille pas très très catholique, enfin vaguement quoi, du bout des doigts, ouais, comme on l'est tous en France. Malheureusement, c'est-à-dire qu'on me parlait de Dieu comme d'une espèce de créature un peu que l'on peut trouver absolument partout. Finalement, ce que raconte Francis Jammes, c'est moins, à mon sens, de la liturgie, enfin c'est moins du catholicisme qu'un espèce d'animisme chrétien, où Dieu finalement se trouve absolument partout. Alors Dieu se trouve dans l'enfant qui naît, Dieu se trouve dans la nature, se trouve dans la mère qui donne le sein à son enfant. Et finalement, ce livre, même si on n'est pas catholique et

0: qu'on est comme moi vraiment dépourvu de toute forme de religion, peut se lire exactement comme le Cantique des Cantiques. C'est-à-dire que le Cantique des Cantiques, si vous voulez lire un chant d'amour à Dieu ou à Israël, vous pouvez. En revanche, vous pouvez également le lire comme un texte érotique d'un homme parlant à sa fiancée et d'une fiancée parlant à... C'est-à-dire que Dieu, dans ce texte-là, on peut en faire, à mon sens, absolument ce qu'on veut. Et je crois qu'un parent qui vient comme ça d'accueillir un enfant est plus proche que jamais de se mettre à croire, dans le sens où tout vous paraît brusquement un bouleversement, un miracle. Le fait même que votre enfant se réveille le matin, enfin n'importe quelle jeune mère ou jeune père comprendra ce que c'est que de passer une nuit à veiller son enfant malade, et le jour revient et brusquement, ça y est, encore un nouveau jour. Enfin, tout ça a des allures de miracle qui peut être religieux.
1: Ça peut être aussi un peu dur hein, quand t'as des enfants qui vous réveillent 10 fois la nuit en criant.
0: Ah bah bien sûr, et d'ailleurs bien il sûr, le raconte trop quoi. D'ailleurs il le raconte.
2: Il le dit dans le texte.
1: Bah oui, il y a les deux.
2: Les pages pas, que j'ai
1: toujours
2: lues,
1: si merveilleux les enfants.
0: Mais non, c'est pour ça que je dis que tu te trouves là au bord du fait de croire, parce que c'est une telle détresse aussi effectivement d'être vulnérable.
2: Il fait des portraits à 6 mois. Il fait les portraits de la vaccination. Il fait
0: de l'allaitement, de la nuit où Bernadette est souffrante. Oui. Et ce que je trouve très émouvant, c'est qu'il fait également pour elle un portrait des gens qui ont constitué sa famille et qui ne sont plus vivants. Donc tous ses aïeuls, les grands-parents, les grandes-tantes. Francis Jam, à la base, a des parents qui viennent de la Guadeloupe. Donc il y a derrière lui aussi tout un pays perdu, miraculeux, plein de grandes feuilles, d'oiseaux qui chantent, de couleurs exceptionnelles. Il essaye d'expliquer tout ça à Bernadette pour lui faire un portrait un peu congru de ce que représente sa vie au moment où il l'écrit. Et on peut quand même dire, avec un peu peut-être de mauvaise foi, mais enfin peu importe, j'y vais, c'est que il se trouve dans ce livre de Francis Jam, qui ne faisait que de la poésie et en était très fier, à mon sens, un morceau d'autofiction avant l'heure, dans le sens où c'est là la tentative d'un jeune père de parler du bouleversement que représente comme ça l'arrivée d'une petite fille dans sa vie, à une époque où une petite fille qui naît, c'était pas non plus autant un événement qu'un garçon qui allait représenter tout un certain nombre de choses. Donc c'est un jeune papa complètement révolutionné, complètement démuni, face à un tout petit bébé qui devient son guide spirituel, qui devient en fait, oui, c'est-à-dire un modèle de comment l'homme et la femme ne devraient jamais cesser d'appréhender le monde. C'est-à-dire que dans le regard de Bernadette, qui n'a encore rien vu, il y a tout l'émerveillement que l'on perd au cours d'une vie et qu'il faudrait constamment conserver. Et quand j'entends en permanence dire que, oui, les hommes, on les entend jamais sur la paternité, sur leurs faiblesses, leurs doutes, leurs sensibilités, eh ben, ce bouquin de 1908 vous montre bien avant l'heure que si la paternité pèse quelque chose dans la vie d'un homme, et que c'est très beau quand les hommes se mettent à en parler et font sans le savoir aussi une espèce de liste de toutes leurs angoisses.
1: Ils le sont aujourd'hui de plus en plus, les hommes.
0: Bien sûr, mais
1: de plus en
0: 1908,
1: plus des papas poules presque.
0: Mais
1: ça
0: est-ce
1: prend
0: qu'ils
1: des proportions
0: en...
1: souvent incroyables.
0: Quelle part ça prend dans la littérature.
1: L'enfant devient l'enfant roi, l'enfant devient...
2: Non, moi j'ai été... Vraiment, votre préface est magnifique. Alors, vous dites quelque chose, ces livres à mon actif, et je ne suis pas loin de penser que cette préface et ce livre, merveilleux que vous tenez entre les mains, ce que j'ai là, est l'œuvre de ma vie. Merci à Arnaud Le Guern, l'éditeur est rare et sensible, et pris de beauté de m'avoir permis de cette joie. Voilà. Je ne sais pas ce qu'il est en Dieu, mais Francis James a existé et existe encore, et ma foi, c'est miracle. Suffisant. C'est un miracle suffisant.
0: Bah, écoutez, il faut dire une chose, c'est que quand on se propose de vendre de la poésie, aujourd'hui, on est rarement accueilli par des hurrahs de la part de son éditeur.
2: C'est un art qui a complètement disparu.
0: Exactement, et
3: qui commence à revenir grâce aux jeunes.
0: Ah bah alors, dont je ne suis pas, mais écoutez, j'espère. Non, mais c'est-à-dire que j'ai proposé quand même de rééditer ce texte, qui était du coup libre de droit, à plusieurs éditeurs, dont beaucoup m'ont dit, Ah, mais c'est très religieux, il faut vraiment recontextualiser. Moi, je trouve pas qu'il y ait besoin de recontextualiser. On recontextualise pas le cantique des cantiques. Se sentira appelé par la religion qui en a un petit peu, et les autres, les païens et les athées comme moi, seront bouleversés par ce qui traverse comme ça la tête d'un jeune père qui était avant préoccupé par les femmes et par des choses qui n'avaient rien à voir avec une toute petite fille qui dépend entièrement de lui.
3: Et moi, je vais rebondir, je pense que c'est le livre parfait à offrir à tous les couples qui vont avoir leur premier bébé.
1: Il parle de la mère, là aussi.
0: Bien sûr, il parle de la mère, évidemment. Alors, si tu veux, très souvent, on entend beaucoup les mères. Là, il évoque effectivement la mère de son enfant, qui sera ensuite la mère de ses 11 enfants. Donc, ça, c'est le... Mais moi, je suis beaucoup plus touchée, par exemple, par cette vulnérabilité de l'homme qu'on entend, surtout à l'époque, qu'on n'entend pas s'exprimer là-dessus.
4: À l'époque, c'était novateur, certainement.
0: Et c'est vrai que la poésie est un sport qui se perd un petit peu, qui revient effectivement, mais qu'on a beaucoup de mal à commercialiser parce qu'on a perdu, c'est vrai, il faut le dire.
2: Très difficile de se faire publier un recueil de poèmes.
0: Bien sûr, et puis c'est compliqué de cultiver chez les gens le goût du poème que l'on apprend que l'on apprend par cœur et qui vous sert de gris-gris.
1: Pourtant, c'est-à-dire... on peut dire que la poésie, c'est la quintessence pour moi de la littérature. C'est-à-dire qu'en un acte, la littérature devrait être poétique, devrait être inspirée par la poésie.
2: Mais à l'époque, moi qui passais 40 ans, pas loin dans l'édition, m'occupais d'une maison d'auteur et tout, c'était une époque où la poésie, dans chaque maison d'édition, il y avait un département poésie.
1: Ouais.
2: Bien sûr. Chez Belfond, on avait la poésie, c'était là. Et aujourd'hui,
1: et elle manque dans la littérature, la poésie, justement. Elle devrait être complètement aussi poétique, la littérature.
2: Voilà, Francis Jam, ma fille Bernadette, la préface d'Emma Becker qu'on vient d'entendre. Emma, j'étais émerveillé par vos propos, par ce que vous avez dit, par ce que vous faites. Bravo.
0: Ben, merci beaucoup.
2: Et là, je vais demander à Silvana Bergonzi, parce que elle devient de plus en plus, je l'intègre dans mon émission parce que je la trouve parfaite.
1: Vous avez bien raison.
2: Brillante, intelligente, elle m'envoie des auteurs, on discute tous les deux, on s'appelle. Et là, on va parler de chaton encore. Elle va nous parler de Fanny Brucker, c'est ça?
3: C'est ça.
2: Trois chatons et un enterrement.
3: Voilà, dans la même collection que Emma, édition Litos, qui fait donc de la poésie et du classique.
2: Ouais.
3: Et là, on a fait quelque chose qu'on ne fait jamais, un inédit. C'est-à-dire que ce livre est sorti directement en format poche. C'est Fanny Brucker. Fanny Brucker qui a été publiée chez Lattès et qui avait fait Far West sur un chien. Et là, elle revient chez nous avec trois chatons et en enterrement.
2: Alors, elle n'est pas là parce qu'elle vit en Charente-Maritime.
3: C'est ça. Et je le mettrai en coup de cœur, puisque moi, j'ai un film préféré, c'est Quatre mariages et en enterrement. Et bien là, c'est trois chatons et un enterrement. Si vous aimez les chats, si vous aimez beaucoup d'humour, eh ben il faut se plonger dans ce roman où on voit c'est Jacques qui apprend que sa marraine est morte.
2: Moi j'ai pensé au début, juste pour un petit clin d'œil, quand j'ai vu ça, j'ai dit c'est quoi, c'est les Aristochats, les trois prénoms des Aristochats, tu sais Marie, Berlioz et Toulouse. Je me dis, qu'est-ce que font les Aristochats, les trois chatons, c'est quoi? Et rien à voir, et c'est tout à fait une petite merveille, parce que j'ai lu aussi ce livre.
3: Oui.
2: Ouais, mais je te laisse en parler.
3: L'histoire est très simple. Jacques apprend le décès de sa marraine, donc il va sur place, et là, il va rencontrer une voisine qui a trois chatons à placer, et un voisin acariâtre appelé Citron. Et à partir de là, il y a toute sa vie qui va changer. Voilà, c'est vraiment un petit livre à lire pour l'été. C'est sympa. Moi, je me suis bien amusée. Je ne sais pas toi, Jean-Paul.
2: Je me suis bien amusée. Alors, c'est un tout petit livre. Alors, en plus, pour l'été, je le dis parce que c'est rare d'avoir des livres à ce prix-là. 8,20 €. Un tout petit livre merveilleux. Une très belle couverture avec les trois chatons magnifiques. Fanny Brucker, Trois chatons et un enterrement, c'est vraiment... c'est un petit livre. Partez en voyage sur la plage, mettez-le dans la poche, c'est super.
1: Pour ceux qui aiment les chats, quand même.
2: Il faut aimer les chats. Ouais. Miaou. Voilà, on va écouter une dernière petite chanson, un peu festive, Et puis, j'aimerais bien vous recevoir une prochaine fois pour vos prochains livres dans mon émission. C'est un vrai bonheur de vous avoir. J'ai une chance fantastique. Merci, Sylvana. Merci à Fanny qui n'est pas là, mais peut-être qu'elle nous écoute, je ne sais pas. Merci à Emma Becker.
0: Merci.
2: Voilà, donc le livre aussi de Francis James, La fille Bernadette, était publié aux éditions Litos. Et puis, merci à Sue Berger. Pour quand le prochain livre, Sue ?
4: Ah bah, celui-là vient de sortir et on vient de le rééditer puisqu'il était épuisé. Oui, bien sûr.
2: Il était épuisé. Il était en vitrine dans les librairies.
4: Oui, tout à fait.
2: Remarqué, et aux côtés du livre d'Emmanuel de Bosson. Ouais. Voilà. Et merci à Emmanuel, que j'ai toujours un plaisir d'échanger, de parler de littérature, de livres et tout. Voilà.
4: Merci, Jean-Paul.
2: Un peu de musique. Merci. Et je vous souhaite un bon mois de juillet, de très belles vacances d'été. Et on se retrouve, je ne sais pas si on va faire une émission, il faut que je regarde un peu les dates au mois d'août. Au mois d'août, il n'y a pas grand monde, les auteurs ne sont pas très à Paris. Et on se retrouve en septembre.

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2: 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Dans un instant, à 15h30, nous écouterons On va pas se mentir, une émission préenregistrée et animée par Baya Carla Stendhal, Canicule, Euthanasie, Vieillesse des présentateurs TV avec André Berkoff.
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0: Tout de suite, on retrouve Baya, Stella, Carla, pardon, Stendhal avec On va pas se mentir, Canicule, Euthanasie, vieillesse des présentateurs télé avec André Bercoff. Je vous souhaite une très bonne écoute sur Radio Courtoisie. Il est 15h30.
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2: Bonjour à tous et bienvenue dans On va pas se mentir. Très chers auditeurs, je suis ravie de vous retrouver ce samedi comme chaque semaine de 15h30 à 17h. Aujourd'hui, je ne suis pas seule. Le plateau est assez costaud. J'ai le plaisir de recevoir André Bercoff, journaliste, essayiste, une plume et une voix qu'on ne présente plus. Toujours aussi affûté pour décrypter l'actualité sans langue de bois. Bonjour André, merci d'être avec nous.
3: Bonjour.
2: C'est un réel plaisir.
3: Je suis ravie d'être là.
2: Ah, bah si vous êtes ravis...
3: En plus, je vais vous dire, j'adore, on ne va pas se mentir, parce que le mensonge fait partie des vertus les plus éculées. Donc c'est très bien.
2: Nous avons également la chance de recevoir Sardoche. Vous êtes l'une des grandes figures du streaming français, connue pour votre parcours dans l'e-sport League of Legends, avant de devenir l'un des streamers les plus suivis de Twitch. Un regard différent, plus ancré dans la génération connectée. Bonjour à vous et merci d'être avec nous.
4: Salut à tous, merci beaucoup de m'inviter, c'est un plaisir, un honneur.
2: Merci. Ouais. Armand, comment ça va?
5: Merci de m'inviter, je suis très heureux d'être là.
2: Vous revenez d'un mariage ou vous avez un mariage après?
5: Allez, ça commence.
2: Qu'est-ce qui se passe?
5: J'étais pas la semaine dernière, j'étais assez triste et finalement je me dis je regrette peut-être de ne pas être là. Et non, je suis heureux d'être là.
6: Bonjour.
2: Comment ça va?
6: Bah ça va toujours.
2: Toujours?
6: Toujours.
2: La forme?
6: Ouais, on a du monde, hein.
2: Là, franchement, là, on a un plateau d'exception.
6: C'est une vraie émission.
2: Là, c'est une vraie émission. Ouais. Franchement, j'espère que vous n'avez pas regretté d'être venu.
3: Pour le moment, tout va bien. Comme dit le type qui tombe du 60e étage, donc au 40e, tout va bien.
5: Pour l'instant, tout va bien.
2: Sardoche, encore une fois, merci d'être avec nous. Vous venez d'un univers que l'on connaît moins sur cette antenne, celui du streaming. Comme je vous l'ai dit, vous êtes ancien joueur professionnel de League of Legends, devenu l'un des streamers les plus suivis de France sur Twitch. Nous allons parler de votre parcours, de la façon dont vous abordez l'actualité avec votre communauté et de ce que ça change d'avoir une telle audience. Comment on passe du monde de l'e-sport à devenir une voix qui commente l'actualité pour des centaines de milliers de personnes ?
4: Alors ouais, l'e-sport c'est toujours un petit peu mon domaine, dans le sens où je joue toujours aux jeux vidéo en compétition. Et c'est surtout devenu un prétexte pour réunir des gens qui viennent regarder du gameplay, donc de la stratégie pure, mais à côté de ça, bah, y a toujours c'est du direct, hein. On est en direct, donc je lis le chat, je réagis à ce que disent les gens. Et bien évidemment, on peut pas passer à côté de l'actualité parce que les gens vont dire « Oh, t'as vu ce qui s'est passé sur machin ? T'as entendu la dernière nouvelle de, bon, par exemple, Manon Aubry tout à l'heure ?» On en parlera tout à l'heure, mais c'est toujours marrant de pouvoir voir l'attitude des gens vis-à-vis de l'actualité et surtout que c'est un panel de personnes qui est extrêmement diversifié parce que je les fais venir pour autre chose que l'actualité, donc il y a pas ce filtrage par rapport à mon opinion politique et après ils viennent écouter mon avis. Il y en a que ça énerve, c'est avisé, il y en a que ça plaît, il y en a qui ça plaît, voilà, on arrive à avoir quelque chose de génial parce que...
2: Il y a certains auditeurs qui ne savent pas ce que c'est Twitch, est-ce que vous pouvez un peu l'expliquer pour les personnes les plus âgées?
4: Twitch est la plateforme la plus populaire actuellement de vidéos en direct, c'est-à-dire qu'on parle de... Donc la télé c'est en direct, mais la télé, on a ce truc où on n'a pas cette cohabitation entre les spectateurs et les créateurs de contenu. Sur Twitch, on est en constante discussion avec les personnes qui regardent le contenu, puisqu'ils peuvent réagir dans un chat. Et ça fait partie intégrante du contenu d'un streamer de réagir à ce que dit ce chat. Donc forcément, ça change complètement la donne par rapport au contenu. On est obligé de réagir en permanence, de donner son avis, des fois de dire qu'on n'est pas d'accord. Et d'ailleurs, de plus en plus, les streamers ont du mal à dire qu'ils ne sont pas d'accord avec ce que disent leur audience. C'est un gros problème.
2: André, vous suivez un peu des streamers sur Twitch?
3: Moi, je vous dites que c'est nouveau, non. En 65, c'était Twitch again, like we did last summer. Twitch again, like we did last year. Non, mais c'est vieux comme le monde, ça. Non, mais c'est très bien. Parce que je trouve formidable dans les réseaux sociaux, c'est vrai. Et Twitch en particulier, mais les autres, c'est l'instantanéité. Cette espèce de formidable présence. Alors après, on dit oui, mais on n'a pas le temps de réfléchir. Si, parce que on donne tout le temps d'aller au-delà de l'écume. Donc, je trouve ça plutôt très bien.
2: Vous aimeriez être sur Twitch?
3: Ah, écoutez, moi, mon rêve est d'être sur Twitch avant de disparaître, je vais dire.
4: Ah bah, avec grand plaisir.
3: Moi, mais franchement, vous savez que c'est la première fois dans l'histoire que les réseaux sociaux ont l'audience des réseaux sociaux a dépassé l'audience des mainstream. C'est quand même une première et c'est récent. Donc c'est pas par hasard aussi.
2: C'est dû à quoi, à votre avis, Sardoche?
4: Que les gens ont besoin de plus en plus de spontanéité. Je pense qu'il y a une certaine défiance, un scepticisme permanent des médias mainstream. Les gens peut-être selon leur expérience de vie ont réalisé que peut-être on leur mentait, ou alors tout simplement ils ont une accessibilité plus simple à certains médias, et ouais, ils plongent dedans.
2: Et Yot, vous
6: je pense que c'est surtout le choix. C'est-à-dire qu'aujourd'hui, on est dans un monde où on veut choisir. La télé, on choisit pas le flux, on choisit la chaîne, mais on choisit pas le contenu. Là, on peut choisir quand est-ce qu'on veut regarder, ce qu'on veut regarder, l'idéologie politique. S'il n'y a pas d'idéologie politique, on, comme on peut choisir, on va vers des médias qui nous permettent de choisir ce qu'on veut. Et c'est ça aussi, les années 2000, c'est pouvoir choisir ce qu'on aime et ce qu'on veut.
2: Est-ce que vous avez l'impression d'être un peu le seul, parce que vous défendez des idées qui sont un peu différentes de vos confrères streamers? Comment vous sentez-vous dans cette sphère?
4: Alors moi, j'ai toujours eu l'impression d'être ostracisé, parce que depuis, on va dire 2017-2016, j'ai pas mal d'intuitions libérales, c'est-à-dire que je vais questionner la retraite par répartition, je vais questionner le fonctionnement du système français de manière générale, je vais questionner certaines choses qu'on nous a apprises dans l'éducation nationale, etc. Et en fait, tout ça fait que ouais, j'ai souvent eu des énormes dramas, des gens qui ont commenté ce que je disais, qui m'ont insulté, et j'avais quand même l'impression d'être dans le vrai, d'avoir le droit de dire ce que je disais. Donc je me disais, mais c'est quand même très étrange, quoi, que je sois autant pointé du doigt. Et je pense juste que ouais, on a trop normalisé sur les médias, en tout cas mainstream, qui sont constitués intégralement d'influenceurs qui globalement n'ont un peu rien à faire de la politique, sont apolitisés, mais vont se donner une énergie de personnes de gauche bien vertueuses comme il faut.
2: Et... On peut citer Squeezie, par exemple.
4: Ouais, mais pas que, non, pas que. Non, mais juste
2: dans l'un des plus connus.
4: Non, mais c'est même pas qu'ils sont politisés, c'est qu'ils prennent des... Ils suivent le cours du vent, voilà, juste pour avoir la position qui est la plus confortable. Ils prennent
6: le cours
4: aucun
6: du
4: risque.
6: Vent ou les... Comment dire? Ceux qui vont regarder le plus? Parce que ça attire plus peut-être d'être à gauche maintenant sur Twitch ou pas?
4: Non, en fait, c'est même plus simple que ça, c'est quelle est la posture qui me donnera le moins d'harcèlement?
2: Armand, vous n'êtes pas d'accord avec Elliot?
5: Non, c'est pas ça, c'est que pour moi déjà c'est un éternellement recommencement. Tout à l'heure on présente Twitch comme si c'était quelque chose d'extraordinairement nouveau, etc. C'est nouveau en termes de plateforme, c'est nouveau en termes de concept, mais c'est pas du tout nouveau. Il y a des émissions, et je parle sous le contrôle d'André, comme Droit de Parole ou autre, qui offraient la même liberté, la même spontanéité,
7: la même réaction,
5: droit de réponse, pardon, effectivement. Oui. Donc ce genre de, je pense que juste c'est un retour des choses, c'est-à-dire qu'on veut retourner effectivement à cette proximité, à ce contact direct, à cette confrontation, à cette liberté de parole que la télé aseptisée n'offre absolument plus aujourd'hui. D'où le changement de canal. En ce qui concerne la gauche, etc., oui, parce qu'en fait, la télé commence de plus en plus à s'emparer d'Internet. Des grosses sociétés comme Webedia et autres sont en réalité des sociétés de production de télévision qui malheureusement se déversent sur ces plateformes qui sont assez libres et qui les empoisonnent petit à petit, à petit feu. Squeezie et autres sont contrôlés parce qu'ils ont des sponsors, parce qu'ils ont tout ça, ils veulent pas
4: oui,
5: perdre leur
4: sponsor. C'est une question d'argent, c'est même pas
5: bien
4: une question,
5: sûr, c'est une question d'argent. Je pense que la majorité d'entre eux ne sont même pas de gauche, et c'est une posture qu'ils prennent pour éviter de perdre des contrats, c'est tout.
2: André, vous en pensez quoi des propos d'Armand?
7: Écoutez, d'abord, je voudrais rappeler que être dans le vent, c'est une idéologie de feuilles mortes. Je vais me dire ça. Les personnes qui essayent d'être tout là, on va être dans le vent. Hein. Qu'est-ce que ça veut dire? Le vent, il souffle où il veut, donc c'est vraiment n'importe quoi. Non, je crois que effectivement, vous avez aujourd'hui des modèles économiques totalement différents. Et ce qui est tout à fait intéressant, c'est ce qui s'est créé vraiment. Vous voyez, par exemple, on parlait capitaliste, à bas les riches, à bas les riches. Sauf qu'un riche comme Elon Musk n'est pas du tout un riche comme Mathieu Pigasse. Pas du tout la même chose. Et bien je sûr. Prends Mathieu Pigasse pour en prendre d'autres. Donc, la lutte de classe est aussi à l'intérieur de ces gens. Il faut bien comprendre ce qui est en train de se passer. Vraiment. Regardez X qui a permis, enfin, on va peut-être en parler de Citizen Vigilante, par exemple, et autres. Non, mais c'est très intéressant de voir le changement de paradigme qui s'est passé, le bouleversement entre effectivement quelque chose qui n'avait pas du tout prévu. Si vous voulez, le système était assez bien verrouillé. C'est-à-dire, il y avait les radios, les télévisions, tout ça, on savait à qui appartenait. Et arrivent ces espèces de petits trucs qui arrivent de partout. Alors, quelques-uns qui marchent, d'autres qui se cassent la gueule, mais comment on va les contrôler? Et on voit très bien, regardez les efforts de Thierry Breton, regardez Digital Service Act, regardez tout ça. C'est-à-dire, on veut les contrôler. Sauf que c'est très difficile à contrôler, je crois.
2: Vous vouliez réagir?
4: Non, je suis complètement d'accord avec lui. C'est vrai que déjà, oui, les gens qui suivent le cours du vent ont cette vraiment, c'est la feuille morte, c'est parfait comme métaphore. Maintenant, ouais, franchement, c'est juste parfait. Ouais, non.
2: N'hésitez pas à parler, vous êtes impressionnés.
5: L'expérience a parlé.
2: Je voulais vous partager un coup de cœur avant de continuer. C'était mardi dernier, j'étais au concert de Nils Rogers, invité par la famille de mon copain. Pour rappel, Nils Rogers, pardon, c'est un nom anglais, j'ai du mal. C'est ce genre de morceau cultissime.

0: Le refrain suffit, hein.
1: On l'a tous.
2: C'est bon. Vous, j'espère que vous avez profité de
3: cette interlude musicale.
2: Et donc le concert reprenait des morceaux de Chic et des Daft Punk, et ça m'a fait réfléchir plus largement à notre rapport à la fête, à la musique ou encore à l'insouciance. Avant sortir, c'était se lâcher, danser sans se poser de questions, vivre l'instant sans le filtrer. Il y avait une liberté, une joie de vivre presque naturelle. Et aujourd'hui, j'ai l'impression, quand je sors, de voir que des gens anesthésiés par la vie. J'ai l'impression.
4: Anesthésié par la vie.
2: J'ai l'impression que les jeunes ne s'amusent plus. Alors, vous allez à des concerts. Là, j'ai vu hier, c'était quand même une tranche d'âge, on va dire 35, 60 ans. Il y avait beaucoup de parents avec leurs enfants. J'ai trouvé
4: ça. Mais c'est
2: ça
4: pas les jeunes, ça.
2: Formidable. Non. Ça, c'était pour mon exemple sur les personnes un peu plus âgées. Aucun téléphone. Sauf qu'il y avait peut-être trois téléphones qui filmaient, mais ils vivaient vraiment le moment.
5: Dont vous, Bayan.
2: Trois. Moi, j'ai tout filmé, en revanche, pour mes réseaux sociaux. Mais il y a trois mois, je suis allée au concert de Tame Impala. Donc là, c'est un public un peu plus jeune, exceptionnel. Et là, par contre, il n'y avait que des téléphones et les gens ne dansaient pas. J'ai l'impression qu'il y a. Je ne sais pas ce que vous en pensez, Elliot.
5: Bah, toujours la même chose. Hein. On va revenir à mon combat habituel. C'est trop cher. C'est pour ça que les jeunes ne peuvent pas y aller. On ne peut plus se permettre d'aller à des concerts parce que quand une place coûte 80 €, que on veut voir des artistes américains ou étrangers, que ça coûte pour le Stade de France ou pour Bercy entre 110, 130, 160 sans être en carré or, bah aujourd'hui on doit choisir entre se nourrir ou aller en concert. Bah on met de côté ces activités annexes qui nous font plaisir. Voilà.
2: Moi, j'ai plus l'impression que la jeunesse est actuellement en dépression. C'est-à-dire que c'est pas une histoire pour s'amuser. On n'a pas besoin non plus d'être richissime. On n'est pas obligé d'aller dans des concerts.
5: Bah oui, mais...
2: Je parlais d'un état général de la jeunesse. Ah, mais...
0: oui,
2: allez-y, vous voulez dire quelque chose.
6: J'ai l'impression qu'aujourd'hui, les réseaux sociaux nous, on voit tout à travers les réseaux sociaux. C'est-à-dire que si on a envie d'aller à un concert, c'est parce qu'on a vu une vidéo de cet artiste en concert.
5: Oui.
6: On va y aller une fois dans l'année ou peut-être une fois tous les deux ans voir cet artiste qu'on suit énormément. C'est évident que les gens qui sont là à Tame Impala sont fans de Tame Impala. Ouais. Et genre que ce qu'il l'idéalise, le sacralise. Et à partir du moment où tu sacralises un artiste et que on te fait comprendre que tu n'as pas vécu le moment, si tu n'as pas été capable de le partager sur tes réseaux, bah en fait tu vas t'imaginer comment je pourrais faire savoir aux gens que j'ai vécu ce moment, qu'est-ce que je vais pouvoir filmer pour montrer que j'y étais. Et en fait il y a une transformation de est-ce que le moment c'est plutôt est-ce que je dois vraiment le vivre ou est-ce que je dois prouver que je l'ai vécu. Donc à partir du moment où t'as ce double jeu, je pense que ça doit créer un paradoxe dans le cerveau des gens. Ils savent plus vraiment comment profiter du moment, quoi. Juste c'est tout.
2: André, on s'amusait mieux avant.
4: C'est intéressant quand on nous dit ça, parce que moi je vois les gens que je suivais et que je suis venu, moi j'ai assisté à 10 concerts des Rolling Stones, l'époque Bob Marley et compagnie, si vous voulez, et même Jim Morrison. Et même Jim Morrison, ça, j'étais tout jeune, mais ouais, ça me rappelle. Ce que je veux dire, c'est qu'il y a toujours ce côté communautaire. J'ai assisté à ce concert, c'était extraordinaire. La grande différence aujourd'hui avec les réseaux sociaux, il faut que je montre que j'ai assisté à ce concert. À l'époque, on s'en foutait. On est allé, on dit, ouais, j'ai vu ça. Et j'avais pas à prouver, à essayer de prouver que j'étais là-bas, quoi. Tandis que là, il dit, attention, si j'ai pas la preuve, je vais vous montrer. Donc, qu'est-ce qui se passe? C'est extraordinaire.
5: On avait les t-shirts avant.
4: Ah oui, oui. Regardez, là, Jean-Michel Bastiat. Voilà. Mais ce que j'adore aujourd'hui, regardez le truc, c'était impensable avant. Et je dis pas que c'est bien avant ou mieux avant. C'est que, par exemple, vous allez au Louvre, vous avez moi et la Joconde. C'est-à-dire, le mec, il se met devant la Joconde et il se photographie la Joconde. Sa gueule a plus d'importance que la Joconde. Faut le faire, quoi.
7: Non, mais je partage l'avis d'André. C'est la société de démonstration. Il faut toujours démontrer qu'on y était. Il faut montrer aux autres qu'on est important et qu'on fait des choses importantes. Alors que la vérité, c'est que tout le monde s'en fout, déjà, premièrement.
2: C'est comme moi, la majorité des soirées que je peux faire avec mes amis, ils sont tous sur leur téléphone. Et moi, j'en suis à un point où j'essaye de faire semblant que j'ai des amis, de discuter avec des gens imaginaires. J'appelle ma maman.
5: Enfin, le problème, c'est que vous les intéressez pas, peut-être.
2: Vous allez sortir dans pas longtemps. Non, mais je trouve ça fou quand même. Je sais pas si c'est que parce que il y a le téléphone ou que les gens n'ont plus de conversation ou.
7: Après, je partage votre avis sur l'ambiance générale. Moi, alors là, je vais faire le nostalgique, mais le Paris d'il y a quelques années me manque. On est à Paris. Moi, je vois qu'à Paris, la fête, effectivement, n'est pas au rendez-vous.
2: Ça, c'est parce que vous avez vieilli,
7: moi. Peut-être parce que j'ai vieilli, mais je crois que
5: non. Longtemps qu'il n'y a pas de fête.
6: Il y a eu des belles scènes pour la fête de la musique.
7: Pour la fête de la musique, c'était sympa, mais je veux dire, hors fête de la musique, il y a des samedis ou des vendredis soirs, Paris n'est plus Paris. C'est-à-dire que les rues ne sont pas aussi remplies qu'avant, les terrasses de café sont vides.
5: Bah, depuis le Covid.
7: Et justement, je rejoins ce que disait Elliot. La vérité, c'est que c'est un problème d'argent.
5: Mais bien sûr.
7: Les gens n'ont plus d'argent.
5: Déjà plus personne
7: on sort à Paris, il y a un risque de se faire agresser. Faut être honnête. Il y a une ambiance
5: aujourd'hui. Tout de suite.
7: Mais parce qu'il y a une ambiance qui est totalement morose.
4: Ça y est.
7: Une ambiance morbide.
2: Vous vouliez réagir.
5: On attaque.
4: Non, je veux dire, sans dire, c'était mieux avant ou c'était pas mieux avant. J'aime pas du tout ce truc, c'est mieux avant, il y a des deux choses qui sont bien et puis
7: il y a des choses qui sont bien. Ouais.
4: Mais il y a quelque chose, je veux dire, l'autre fois, on peut nommer les noms de restaurants ou tout ça.
2: Oui, bien sûr.
4: Alors, j'étais allé à L'Homme Bleu, vous savez, qui est près du... Enfin, en bas du
2: restaurant très chic, en face de la Tour Eiffel.
4: Et moi, j'ai été extrêmement frappé par quelque chose. Moi, j'adore aller au restaurant, j'adore la musique, mais la musique, j'aime bien qu'après avoir déjeuné, et je suis avec vous, j'ai envie de discuter, de vous entendre.
5: Ah oui, ça part en festif.
4: Là, ils tout foutent la musique à plein gaz. C'est-à-dire que quand je suis à côté, waouh, qu'est-ce que tu fous? Ça va pas à la tête.
6: Je suis d'accord.
4: Attends, donne-moi après. Après, j'adore, mets la musique à fond, tout ce que tu veux.
2: C'est comme le Batignon, pour... c'est que... la nouvelle, le nouveau style de restaurant.
7: Voilà. Oui, d'abord le digestif.
4: Ouais, pour d'abord que tu. Non, mais la conversation.
6: Ouais,
4: la
6: pour revenir sur ce que tu disais avec les téléphones en soirée, moi, si je fais une soirée, il y a énormément de musique, sachant que ma seule qualité, c'est peut-être de discuter avec les gens et de parler de mes passions. Bah en fait, vu que je suis pas un mec qui danse ou qui physiquement en impose suffisamment, je vais me cacher sur mon téléphone parce que je serais un peu plus en sécurité, tu vois. Mais ne serait-ce parce que j'ai
4: vous avez envie de discuter en fait.
6: Alors, j'ai envie de discuter, bien sûr. Je pourrais discuter
2: peut-être
6: avec n'importe
2: qui. On a tous envie de discuter, mais personne ne peut à cause de la musique.
5: C'est peut-être pour ça qu'on
4: fait ça. Moi, ça m'a frappé vraiment. À fond. À fond, vous arrivez à 9h, hein. 9h, 10h, c'est
5: pas. Deuxième service, et à fond.
4: Et alors, je dis, waouh! Et alors, le mec, il te regarde comme ça. Tu dis, moi, j'ai réveillé, je sens mon téléphone. Ah, d'accord. On va être bien. Voilà. Je déjeune. Tu vois, d'à côté, quoi.
2: En parlant de téléphone, on va parler réseaux sociaux. Hamza, l'arroseur star. Coup de gueule d'Eliott.
5: Alors, coup de gueule, je sais pas. Je sais pas. Cette semaine, je sais pas si je suis en colère, un coup de gueule. Je sais pas contre qui, je sais pas contre quoi. Est-ce que vous avez entendu parler de la douane? Enfin, Hamza. Ce gosse de 12 ans qui, comme son nom l'indique, fait la douane. dans la rue, au canal Saint-Martin. Pour les passants. C'est-à-dire qu'il leur permet de passer sous 2 euros. Sinon, il les arrose, mais il les arrose, comme il dit lui, jusqu'à qu'ils en pleurent. Voilà. Moi, je comprends pas trop le principe aujourd'hui, c'est-à-dire que un gosse de 12 ans qui, mi-juin, fin juin, n'a plus école, dont les parents sont au courant, parce qu'il se vante sur les réseaux que ses parents sont au courant, qu'il prend des amendes, il a dit qu'il a pris 66 euros, 11 euros pour se baigner, pour arroser la police, qu'ils l'ont mis en garde à vue, et il n'y a pas de suite. Il sort, il n'y a pas de suite, il récidive, sans résultat. Et en fait, je sais pas contre qui être énervé. Parce que, est-ce que je dois être énervé contre l'école qui ferme trop tôt? Est-ce que je dois être énervé contre les parents et le laxisme des parents aujourd'hui? Parce que quand on a un travail et qu'on peut prendre qu'un mois de vacances en juillet ou en août, on se retrouve avec les enfants à la maison qui finissent parce qu'il y a le brevet, parce qu'il y a le bac, parce qu'il y a machin, parce qu'il y a ci, il y a ça. Des épreuves à ne plus savoir quoi en faire. Pour le niveau qu'on a, c'est-à-dire zéro, laisse des enfants qui sont en classe de 6e, 5e sans épreuve, ou même de collège inférieur ou de primaire, partir de l'école tôt. Et les laisse dans la rue, ou à la charge des parents qui n'ont pas forcément la possibilité de les garder. Attends, qu'est-ce qu'on en fait?
2: Mais vous dites n'importe quoi. N'est pas à l'école d'éduquer les enfants.
6: Mais
2: c'est aux parents. Quand vous faites un enfant,
6: vous
2: avez la responsabilité de l'éduquer. L'école, c'est fait pour trois choses: apprendre, lire, compter.
6: C'est pas une prison pour quelque chose.
2: Alors, ce n'est pas une garderie.
5: Quand j'étais à l'école, je finissais le 25 juin. J'étais pas dans la rue le 26, 27, 28,
7: oui,
5: 29,
7: jusqu'à... Oui. Parce que vous aviez un truc qui s'appelait les parents.
5: Non, il y avait du périscolaire, il y avait d'autres choses. Aujourd'hui, le problème, c'est que le périscolaire, on peut pas non plus faire ce qu'on veut et mettre qui on veut là-bas. Mais il y avait du périscolaire, aujourd'hui, il n'y en a plus.
7: Absolument pas d'accord. Vous oubliez un truc qui existe en fait depuis des années et puis depuis toujours en fait. C'est un truc qui s'appelle l'autorité parentale. À un moment donné, quand on est un enfant, on est sous la responsabilité de ses parents. Moi, je suis désolé, j'ai envie de dire, vous savez l'expression tel père tel fils, j'ai envie de dire l'inverse. J'ai envie de dire tel fils tel père. Le père est parfaitement au courant des activités de son enfant. Là, vous parliez de cette douane effectivement où il arrose contre de l'argent,
5: oui,
7: des gens,
5: euros.
7: Ce qui s'appelle juste du racket entre guillemets. Hein, juste cela dit en passant. Deux, moi j'ai beaucoup suivi sur le réseau Snapchat les différentes vidéos. Ils volent, ils dégradent. Il s'amuse de la police, c'est-à-dire qu'il joue avec les policiers, il leur fait
6: rien.
2: Il y a quand même des gens sur les réseaux qui regardent ça et qui commentent et qui likent.
7: J'ai regardé pour l'émission, pour le coup,
2: oui,
7: j'ai
2: oui,
7: pas
2: oui,
7: commenté,
2: non,
7: j'ai
2: regardé. Il y a des gens qui le soutiennent, quoi, dans ce qu'il fait.
7: Ce qu'il faut dire là-dedans, c'est que, un, c'est un voyou. Et deux, je suis désolé, son père est parfaitement au courant et son père est fier. Parce que la déclaration de son fils est « Je suis fier de lui, mon fils est une star. » À un moment donné, moi je veux que les services sociaux aillent voir ce papa. À quel moment donné ton fils est un voyou et toi, tout ce que tu trouves à dire, c'est « Je suis fier de lui, t'es un cassos, point !»
2: André, vous vouliez réagir.
4: Mais d'abord, je vais vous dire, la chose la plus importante qui s'est passée, parce que j'ai suivi cette histoire, c'est que ce matin, BFM TV, Il n'y avait pas Chirac, il n'y avait pas Giscard, ça c'est vieux, il n'y avait pas Macron, il n'y avait pas Poutine, il y avait texto, hein, parce que je l'ai reproduit. Il y avait BFM TV, hein, il dit ce matin, vous savez, Hamza est venu sans son pistolet à eau. Parce que le climat s'est calmé, il n'y avait plus... Je vous jure, il parlait de Hamza comme on parle de Sultanat d'Oman qui est venu à Paris. Voilà. Hamza est devenu la personnalité qu'il faut suivre. C'est ça qui est intéressant.
0: Hamza président.
4: Le petit Hamza avec ses conneries. Je veux dire, évidemment, qu'il est tout ce qu'on veut. Mais ce qui est extraordinaire, c'est que les médias et les gens s'emparent de ça comme si c'était la venue de Trump. C'est quand même énorme.
6: Il y a un appel du vide énorme de ce genre de sujet où, en fait, on en parle parce qu'on en parle. Il y a un côté spéculatif dans l'information aujourd'hui qui fait qu'on donne de l'importance à ce sujet et c'est encore plus... Après, moi, je vais vous dire, la personne contre qui il faut en vouloir, j'en rajoute une à la liste, c'est la personne qui lui donne 2 euros. Mais en fait, balancez-le dans le canal, mais qu'est-ce que vous allez avoir comme sanction?
5: C'est 66 euros le canal. Hein,
6: c'est lui qui les paye.
4: Ça, c'est le miroir de la France qui réfléchit. J'ai dit pourquoi. Parce que c'est très intéressant. Au moment où on dit pas de frontières, etc., les mondialistes, hein, pas de frontières, tout ça... Mais Hamza rétablit les frontières. Hamza est un identitaire. Hamza est un nationaliste identitaire. Vous avez vu ce qu'il a dit? Il a dit ce matin, il dit, qu'est-ce que tu veux devenir? Investisseur.
6: Eh oui.
4: Formidable, il a tout compris.
6: Il est capitaliste,
4: c'est la comédie. Investisseur.
7: Non, mais c'est intéressant. Moi, je vous invite d'ailleurs aussi à regarder la sociologie des gens qui l'arrosent et qui l'arrosent pas. C'est assez drôle aussi, les personnes qui le raquettent, qui ne le raquettent pas.
2: Qu'est-ce que vous voulez dire par ça?
7: Bah, c'est-à-dire que les personnes âgées, ils n'hésitent pas, mais dès qu'effectivement, elles sortent de sa raison. Dès qu'il y a quelqu'un qui sent qu'il ne va pas payer, il l'arrose absolument pas, parce que qu'il va s'en prendre.
6: Dans le canal, ouais.
5: Moi, je me demande, est-ce qu'il en prend vraiment une? Est-ce qu'il en a déjà pris une vraiment vénère?
7: Alors, Hamza n'est pas tout seul, déjà.
5: Oui, c'est ça aussi.
4: Il y a les autres autour.
5: Les autres ont 15, 16, voire 20 ans.
7: Et ils sont très nombreux, donc oui, il y a aussi ça.
2: Mais moi, je trouve ça scandaleux que les parents ne disent rien. C'est quand même fou que, enfin, je sais pas, moi, ma maman, elle m'aurait mis une tarte, elle m'aurait dit, tu rentres à la maison.
6: Parce qu'il y a pas de honte aussi. C'est quoi comme, quel mécanisme pourrait faire que les parents feraient quelque chose? Des sanctions judiciaires, il y en a pas. De la honte, ils en ont pas.
4: Ah bah les parents éduqués devraient le faire.
6: Ouais, non, mais je veux dire, dans leur logiciel à eux, ils ont pas de sanctions judiciaires, ils auront jamais rien, ils le savent pertinemment, ils auront jamais honte parce que selon leurs valeurs, ça les fait marrer que leur fils fasse ça, et même ils sont fiers d'eux parce que il est connu et il gagne de l'argent. Donc en fait, selon leur logiciel, ils ont pas d'honte à avoir, ils ont pas de sanctions judiciaires, ils ont aucune raison de le remettre à leur place.
2: Qu'effectivement, vous avez parlé d'un point qui est assez intéressant, c'est le fait qu'on en parle de cette manière-là, c'est-à-dire que les réseaux sociaux montent en épingle des histoires inutiles, alors qu'en réalité, on aurait pu lui mettre une tarte, il rentre chez lui et c'est fini, l'histoire est classée.
4: Sauf que les médias mainstream suivent et le mettent au pinacle. Je vous dis ce matin, BFM TV, c'est extraordinaire. C'est un grand moment.
7: Après, il y en a beaucoup qui en parlent parce que c'est assez aussi représentatif d'un phénomène de société et de l'impunité juridique qu'il y a en France. C'est-à-dire que parce qu'il a 14 ans, on sait très bien qu'il ne va pas aller en prison. Parce qu'il a 12 ou 14 ans,
5: 12 ans,
7: on sait très bien qu'il n'y a aucune sanction, aucune suite. Et en fait, encore une fois, moi j'en appelle à la responsabilité des parents. Je suis désolé, son papa qui dit « je suis fier de mon fils », pour moi c'est vraiment inadmissible. Quoi.
2: Tiens, en parlant de papa qui n'est pas fier de sa fille ou de son fils, André, je voudrais qu'on parle avec vous d'une affaire emblématique de ce qu'est devenu la censure culturelle en Europe, le film Citizen Vigilante, sorti sur Internet le 19 juin 2026. Il cumule déjà des dizaines de millions de vues. Il raconte l'histoire d'un ancien militaire américain devenu justicier en Europe qui traque les violeurs et les agresseurs que la justice n'a pas su punir. Un film interdit en Allemagne et c'est là que ça devient intéressant. C'est Elon Musk lui-même qui l'a sauvé de l'oubli en le diffusant gratuitement sur X. Une nouvelle preuve pour beaucoup que sans lui et sans X, certaines œuvres n'auraient tout simplement plus le droit d'exister. André, est-ce qu'on peut dire que la censure allemande a, sans vouloir, transformé ce film en événement mondial?
4: Ce qu'on appelle la fenêtre d'Overton et ceux qui jouent, évidemment. C'est-à-dire qu'à partir du moment, mais c'est très intéressant cette histoire de Vigilant Citizen. Moi, je l'ai vu le film. C'est, si vous voulez, c'est ce qu'avait fait, mais dans une autre idée, le film de Charles Bronson il y a 30 ans et le Taken avec
5: Liam Neeson.
4: Oui, voilà, exactement. Mais là, il le fait, c'est très intéressant. Moi, j'ai vu, je vais vous dire, en 48 heures, c'est très intéressant, j'ai vu la bataille de De Gaulle. La bataille de De Gaulle, les deux parties qui sont tout à fait passionnantes. D'ailleurs, vraiment, conseillez à vos auditeurs de regarder parce que c'est, il y a beaucoup de choses intéressantes. Ça, c'est 40-44. Et sans comparer du tout, 2026, c'est Citizen Vigilante. Pourquoi? Parce qu'au fond, il fait le non-dit. C'est-à-dire, votre fille se fait violer. La famille est contente. Le juge, il dit, bah, il n'y a pas de problème. Les victimes sont des deux côtés. Hein. Le violeur est aussi victime, sinon plus, que la violée, etc., etc., etc. Il monte ça. Et le type, il a ses revolvers, ses trucs, et il va, effectivement, régler les comptes. Et qu'est-ce que ça fait? Ça fait un non-dit extraordinaire. Ça veut dire que, quelque part, tous les gens qui rêvent, et on peut comprendre, à tort ou à raison, de légitime défense, se disent, ah là là, moi, je peux pas le dire, ça, si je le dis, je passerai pour un espèce de salaud de fasciste. Mais eux, ce qu'il fait, c'est qu'il dit, moi, si vous voulez, si ma fille, mon fils, etc., ils vous le disent tous, eh ben, moi, j'irai en prison, je ne laisserai pas faire. Sauf que personne ne fait. Et que là, le type exécute, évidemment, en fiction, ce qui se passe. Et donc, ce film a fait 10 millions de vues. Et 85% des gens disent, c'est très intéressant. Et la totalité de la critique, salaud de film fasciste, nazi, raciste, etc., etc.
2: Dire la vérité, c'est être fasciste?
4: Ben, vous savez, si vous êtes absolument aujourd'hui, si vous considérez qu'un homme ne veut pas tomber enceinte, vous êtes d'extrême droite. Et quand je dis d'extrême droite, je suis poli. Ben, c'est ça. L'islamisme et le wokisme.
2: Eliott, vous
5: ce qui est fou, c'est ce que disait M. Berkoff, c'est qu'on a vraiment ce sentiment d'entendre beaucoup de gens, surtout dernièrement, parce qu'on a vu avec l'affaire Liana, des gens qui disaient. Mais moi, il arrive ça à mon enfant. Je ne sais pas ce que je fais. Je pense que je finis en tôle. Je règle mes comptes. Et en fait,
2: tout le monde l'a dit.
5: Mais c'était la même chose pour l'affaire Lola. C'était la même chose pour plein d'affaires. Et on l'entend depuis 3, 4, 5 ans. Et c'est en boucle. Et ce film arrive. Donc moi, je l'ai pas vu parce que j'ai vu la bande annonce. Je me suis dit, mais en fait, si on regarde ça et qu'on le prend au pied de la lettre, c'est on décide de légitimer tout ce que la police ne peut pas faire, tout ce que les gens ont dans leur tête quand il leur arrive des drames ou qu'un membre de la famille très proche a un drame et qu'on se dit mais comment on peut laisser cette impunité? Je vais me faire justice moi-même. Et en fait, c'est ça ce problème de justice moi-même qui me repousse un peu. Et on se rend compte que c'est ça le problème de ce film. Il résout le problème de...
4: Il le pose.
6: En fait, il faut juste se poser la question. L'État, il nous est redevable. Il est responsable de nos impôts vis-à-vis de plusieurs domaines. La justice, la santé, en l'occurrence.
4: Protéger les citoyens.
6: Respecter, donc, les frontières, la souveraineté. S'il échoue dans un des domaines, en l'occurrence, la justice, et je pense que la France, on peut dire qu'il y a un sacré échec de la justice.
5: Bon, pas que la justice. Depuis beaucoup de choses.
6: Un sacré nombre d'années, quand on entend les policiers dire, j'ai arrêté cette personne déjà 10 fois dans l'année, et à chaque fois, il est relâché, alors qu'on sait pas comment c'est possible qu'il ait aucune sanction. Les policiers n'en peuvent plus parce que c'est eux qui font le mieux leur travail et qui sont les plus impuissants. Donc la question de comment compenser ce manque cruel de justice, parce que pour la santé, il y a des hôpitaux privés en réalité. Quand les gens ont de l'argent, bon, ça crée des inégalités, mais c'est factuel. Pour les retraites, bon, bah, il y a des gens qui investissent et qui arrivent, malgré le fait que peut-être qu'on n'aura pas de retraite, à avoir un fonds. Mais pour la justice, c'est le seul domaine où réellement, peu importe la personne, on est égaux face à la justice. Et si la justice, elle est incompétente et impuissante, bah, la seule chose qui nous reste, c'est le tribunal populaire, ou c'est se faire justice soi-même. Et là, je vais parler d'un autre sujet, si vous avez entendu parler. Moi, c'est intéressant parce que dans mon monde, celui des réseaux sociaux et de Twitch, on a des streamers qui régulièrement se font accuser de viol, d'avoir fait des violences conjugales, parce qu'on a des streameuses qui sont victimes de ces streamers et qui portent plainte. Et 4 ans plus tard, il n'y a rien. Et à voir leur agresseur en Prime TV, faisant des dizaines de millions de vues sur YouTube, elles deviennent malades parce qu'elles se disent, en fait, le gars, il va continuer d'avoir de la popularité, il va continuer d'être vu. J'ai porté plainte il y a 3 ans, j'ai fait 6 mois de traumatologie parce qu'en fait, j'ai pas réussi à m'en remettre et j'ai absolument aucun gain de cause. Alors bon, c'est un peu compliqué le discours du viol parce qu'il y a toujours des problèmes de preuves, etc. Mais malgré tout, on sent un certain laisser-aller de la justice. Et du coup, ces gens finissent par faire des threads Twitter pour dire, voilà ce qui m'a fait. Je balance ma vie privée, des fois c'est très dur de le faire parce que ces personnes-là doivent parler de leur vie privée, des fois c'est une certaine honte pour elles, et elles sont obligées de le balancer sous le train, et ces personnes finissent par être cancel, et malheureusement à cause de ça, il y a certaines personnes qui finissent par être cancel sans preuve, qui ne sont pas forcément responsables de ces violences, et donc ça crée cette double justice des réseaux sociaux, du tribunal populaire.
2: Moi je vais vous dire, ce qui me dérange, c'est la censure. C'est-à-dire qu'on est arrivé à un stade quand même aujourd'hui... Ce film-là, en l'occurrence, n'a pas promu les idées d'Hitler. C'est-à-dire qu'il y a un moment donné, il faut arrêter de déconner. C'est-à-dire qu'on ferme des chaînes, on interdit des films. C'est quand même de la folie, Armand.
7: Moi, je partage parfaitement l'avis d'André de tout à l'heure.
2: Vous avez été payé par André avant de venir, je crois. N'hésitez pas à avoir votre propre avis, Armand.
7: Ce film,
4: quand il entend la raison, il a
7: j'ai toujours été raisonnable. Non, mais ce film remet en question effectivement la violence physique légitime. C'est-à-dire que jusqu'à maintenant, comme vous le disiez tout à l'heure, on s'est toujours dit que l'État serait là pour nous protéger. En Occident, j'entends. Et c'est vrai qu'on a un petit peu délaissé cette responsabilité en se disant l'État sera toujours là pour nous. Et je me fais l'avocat du diable, mais je pense qu'il y a une peur à travers ce film d'une certaine partie de la population qui se dit oui, mais en fait, ça va pousser les gens à agir d'eux-mêmes. Je pense que c'est ça la principale frayeur. À l'insurrection, à la justice soi-même, parce qu'effectivement, il y a de plus en plus de victimes. Bah, qui, tout simplement, ne croient plus du tout à la justice. Effectivement, quand vous êtes la mère de la petite Léna, quand vous êtes la maman de Lola ou autre, la justice...
4: Elias et autres.
7: La justice, où est-ce qu'elle est, la justice? Vous avez perdu un enfant, vous avez perdu un être cher. Vous n'allez pas le récupérer, vous n'êtes absolument pas dédommagé. Parfois, le coupable n'est presque pas puni. C'est ridicule, les peines qu'ils se prennent. Effectivement, il y a un sentiment d'injustice qui commence à naître. Ou parfois, certains citoyens, et je peux l'entendre, se disent, mais en fait, la justice, je suis mieux en capacité de faire justice que la justice de mon pays.
2: André.
4: Oui, je voudrais juste deux choses. Le metteur en scène de Citizen du film a dit, vous savez, si j'avais mis 5 nazis en train de violer une fille, j'aurais été à la Berlinale aux Ours d'Or. Évident. S'il avait mis 5 néo-nazis en train de... Parce que vous avez vu, ce que je veux dire une chose, parce que quand vous dites l'attention, ça risque d'enlever. Mais regardez tous les films qui disent exactement le contraire. Fabuleux, tout va bien, l'immigration, une chance pour la France. Mmh. On n'a que ça comme film. Regardez tous les films français, à 9 films français sur 10, c'est tout va bien dans le meilleur des mondes, oui, on vit ensemble et tout va bien, etc. Sauf qu'à un moment donné, c'est la même propagande de l'autre côté. Donc ce film, en quoi il dérange? Je ne dis pas évidemment qu'il faut suivre, je ne dis pas qu'il faut se faire justice soi-même. C'est pas la question. Mais voilà, il dit, attendez, il y a un problème, à un moment donné, on n'en peut plus, on dit qu'est-ce qu'on fait. Et c'est pour ça que les gens ressentent, et ce n'est pas, évidemment ils ne vont pas le dire comme ça, le sentiment, mais attendez, moi, voilà, je sens quelque chose, si on atteint mon frère, ma sœur, ma fille, etc., je ne peux pas le supporter.
2: Non, mais c'est une œuvre avant tout, c'est-à-dire que sinon on n'aurait pas, on ne devrait pas laisser en libre accès Scarface, La Haine, il y a plein de films hyper violents qui peuvent inciter à la haine aussi.
6: Il y a une critique très forte de l'idéologie socialiste dans le film, dans le sens où on dirait presque une caricature. À des moments, on pourrait se dire c'est quand même sacrément drôle qu'il fasse ça dans le film, mais en réalité, c'est des discours qu'on peut vraiment entendre. C'est ce discours de vouloir protéger les agresseurs, de dire oui, mais en fait, c'est pas leur faute, c'est parce qu'ils sont nés dans la précarité.
4: Le juge.
6: Ouais, le juge dans le film, carrément, il va aller dans le sens de dire, ok, il vient de violer, tuer, torturer, séquestrer, mais c'est ok, parce qu'en fait, c'est pas vraiment sa faute, il est né dans un mauvais... En fait, il y a cette folie maladive de la gauche de vouloir tout expliquer par la sociologie, qui se retrouve caricaturée dans le film, alors qu'en fait, c'est vraiment un discours qu'on entend au quotidien, et je pense que pour les gens qui défendent au quotidien ce faux discours, parce qu'ils se disent que c'est ce qui va permettre de calmer le peuple, de réduire le racisme, de permettre d'éviter une insurrection, d'éviter une guerre civile...
4: C'est le contraire.
6: Alors qu'en fait, c'est un effet stressant, c'est complètement l'inverse qui est en train de se faire. Après, moi, j'avais fait une vidéo avec Maudin sur l'antiracisme par rapport à l'affaire de Henri Novak, pour ceux qui avaient suivi. Et c'était tout le fond du discours, c'était l'antiracisme. Est-ce qu'il évite finalement le racisme, ou il l'amplifie avec des rebonds?
4: Pardon, ça va plus loin. Vous savez, les grooming gangs à Londres, vous connaissez tous
7: l'affaire des grooming gangs
4: pendant 30 ans, quand même 100 000 ou plus que 100 000 jeunes filles,
6: 250 000, hein.
4: Ouais, 200 qui ont été tabassés, esclavagisés, torturés, mis en esclavage sexuel et prostitués par des gangs de Pakistanais et de Bangladeshis. Bien. Pendant 30 ans, tout le monde savait. La police savait quand elle participait pas. Les sociaux, les gens qui s'occupent d'aide sociale le savaient. Les municipalités le savaient. Et ils ont dit, mais pourquoi? Ah oui, mais si on dit ça, on va passer pour raciste. Si on dit ça, on va passer pour raciste. C'est-à-dire, mais moi, un salaud de tous les mots, qu'il soit blanc, noir, français, arabe ou tout compagnie, si c'est une ordure, c'est une ordure. Peu importe son ethnie, sa couleur de peau et tout ça. Non. Ah non. Ça, c'est pas comme ça que ça marche. Quand c'est vraiment les racisés, on ne dit plus rien. À un moment donné, il faut savoir de quoi on parle.
2: Armand, vous allez dire que André Bercoff a raison. Et vous le rejoignez.
7: Eh ben, il a raison et je le rejoins. Non, mais c'est surtout ce climat de tension, effectivement, je pense qu'il les a poussés à la censure de ce film. C'est parce qu'il se dit que ça va influencer des gens à commettre soi-même la justice. Mais vous l'avez très bien rappelé, Baya, ça reste qu'un film, ça reste du divertissement. J'ai regardé Fast and Furious, c'est pas pour autant que je suis sorti en faisant des dérapages avec ma voiture. C'est un film, ça reste un film.
2: Non, mais après, évidemment que le film intervient dans un certain contexte.
7: Cependant,
2: ça,
7: le fait de le censurer, à mon avis, beaucoup plus contre-productif, parce qu'effectivement, ce film, de toute façon, sera vu. Là, c'est par l'intervention d'Elon Musk, mais même sans Elon Musk, il aurait été vu. Et là, il aurait, à l'inverse, il aurait pu influencer des opinions, parce qu'on se serait dit, il y a un complot, il y a un truc pour le supprimer, machin. Vaut mieux le laisser tel quel, le diffuser, les gens sont suffisamment intelligents.
5: Après, le film, il y a aussi un autre problème, c'est que l'acteur principal, lui aussi, est problématique. C'est-à-dire qu'il a, depuis 10 ans, des accusations de cannibalisme aux États-Unis. Donc même dans le choix du casting, il y a une problématique. C'est ça qui est fou.
4: C'est pas prouvé.
5: Oh, c'est pas prouvé, mais ça lui a quand même détruit sa carrière. Donc
2: C'est quoi vos infos là
5: Malheureusement, je suis les tabloïds américains.
7: Moi, je suis la justice américaine.
5: Vous suivez surtout André Mercoff.
2: 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On est reparti pour une heure d'émission, restez avec nous, on va passer aux 7 minutes d'Eliott avec André Bercoff, c'est à vous.
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2: On ne va pas se mentir, merci chers auditeurs d'être de plus en plus nombreux. Eliott, c'est à vous.
5: André Bercoff, vous êtes notre invité aujourd'hui. Vous êtes journaliste, écrivain, animateur radio avec une voix singulière du paysage médiatique français depuis plusieurs décennies. Habitué des débats, souvent à contre-courant, vous êtes autant salué pour votre liberté de ton et de critique que pour certaines prises de position. Vous revendiquez avant tout le droit de poser des questions et de remettre en cause ce discours. Pourquoi ?
4: Ben pourquoi ? Parce que si vous voulez, autant je me méfie totalement des gens qui ont réponse à tout, autant je considère que l'alpha et l'oméga du journalisme, c'est d'avoir question à tout. Sinon, ça sert à quoi ? C'est-à-dire que le problème, c'est d'aller creuser, d'aller voir, d'aller consulter, et juste un petit exemple qui n'est pas si ancien, quand au début du Covid, je me rappelle très bien, j'animais à Sud Radio une émission quotidienne. Et je me rappelle très bien que la première fois que j'ai invité Raoult et que j'ai invité Perron, j'ai passé pour une espèce de complotiste terrible. Je dis, mais attendez, moi je ne suis pas microbiologiste, je ne suis pas médecin. Est-ce que Monsieur Raoult, qui a fait 400 publications à travers le monde, j'ai regardé, est-ce qu'il ne mérite pas d'être entendu ? C'est tout. Je ne dis pas qu'il a raison ou tort, je ne suis pas capable, je n'ai pas la compétence de répondre. Eh bien, qu'est-ce qu'il me disait ? Il me disait, oui, mais c'est tout le problème du narratif dont vous parliez au début de l'émission. C'est qu'il faut invisibiliser. On ment par omission. On va pas vous embêter. On va pas envoyer la Gestapo à 6h du matin. On va pas vous entendre. C'est tout. Alors vous, lui, attention, il a telle étiquette, faut pas l'entendre. C'est ça. Et la seule réponse, c'est de dire tout le monde a droit à la parole. Et si vous trouvez qu'il dit des conneries, eh bien répétez, démentez-le, etc. Sinon, ça sert à quoi ?
5: Est-ce que c'est compliqué d'être journaliste aujourd'hui ?
4: Je crois pas. Je crois que le problème du journaliste, ça a toujours existé. C'est Albert Londres qui disait, c'est la plume dans la plaie. C'est-à-dire, vous êtes journaliste pourquoi ? Vous êtes journaliste parce que vous cherchez à regarder. Et je suis très frappé par une chose, c'est que l'enquête qui était vraiment l'arme absolue du journalisme existe de moins en moins, faute de moyens, faute de ceci, faute de cela. Je crois que c'est ce qui est plus difficile aujourd'hui, c'est vrai, c'est la concentration. La concentration financière, 7 milliardaires qui possèdent absolument la totalité des émissions de télévision, de radio, etc. C'est pour ça que les réseaux sociaux, c'est important, mais laissons les réseaux sociaux de côté. Et vous avez un problème, et vous avez quoi ? Vous avez le service public, qui est à la solde du gouvernement, quel qu'il soit, de gauche ou de droite. Et vous avez un vrai problème, et je dis toujours, c'est une caricature, mais je fais ça, je dis, vous savez comment vous reconnaître un journaliste qui va loin, d'un journaliste qui ne va pas loin, c'est très simple. Vous regardez la télévision, vous regardez son cou. Regardez bien son cou. S'il y a des rougeurs, c'est qu'il vient d'enlever le collier avant de passer à la télé. Voilà. Non. Mais sérieusement, il y a un problème. C'est vrai que d'être journaliste aujourd'hui, c'est pas facile si on n'a pas envie de s'auto-censurer, de faire attention, d'aller avec le sens du vent. Et puis, comme dit quelqu'un, faut bouffer. Mais je rappellerai à ce quelqu'un, c'est le secrétaire de Sartre qui disait « J'ai travaillé 3 semaines pour France Dimanche, il faut bien vivre, mais au bout de 3 semaines, je n'en voyais plus la nécessité.
5: » Vous avez travaillé du coup sur France Inter. Est-ce que c'est compliqué de devoir se censurer ?
4: Non, alors d'abord, j'ai jamais travaillé sur France Inter, j'ai été invité à France Inter, donc j'étais pas censuré, j'étais comme invité. Non, j'ai travaillé dans beaucoup de journaux comme l'Express et compagnie, et j'ai travaillé à LCI, j'étais sur France 3, par exemple, il y a quelques années, et je vais vous dire, c'est ça qui est frappant, je peux vous dire, France 3, j'avais une émission qui passait dans l'après-midi, donc pas à minuit, pas à des heures impossibles, etc. J'ai traité du sadomasochisme, j'ai traité de la pédophilie. Je n'ai pas eu un seul procès. J'ai fait 500 émissions en 4 ans. Je n'ai pas eu un seul procès. Pour vous dire, aujourd'hui, je pourrais pas faire la moitié du quart du cinquième de ce que j'avais pu faire dans les années 90. C'est clair.
5: Donc aujourd'hui, le problème, c'est la censure.
4: La censure et l'autocensure, mais surtout la censure, qui est devenue extrêmement, comme vous le savez, à signe faible. On vous met pas en prison, on vous met, mais les amendes, mais ceci, mais cela, attention, ne dites pas ça, ne dites pas ci, et on vous transmet, faites attention, tu marches en terrain miné, donc tu fais très très gaffe. Et c'est un problème.
5: Et vous vous êtes déjà auto-censuré ?
4: Écoutez, j'espère que pas, peut-être inconsciemment, j'espère que je ne l'ai pas fait consciemment, mais...
5: Et vous vous êtes déjà auto-censuré ?
4: Écoutez, j'espère que pas, peut-être inconsciemment, j'espère que je ne l'ai pas fait consciemment, mais

0: dit CNews, liberté d'expression, mais voyez, partout, il y a à un moment donné les tabous. Et je crois que les tabous, c'est ça que je crois que Musk a compris, mais tous les libertaires ont compris ça. C'est que la liberté d'expression, elle est fondamentale. Pourquoi ? C'est pas pour jouer à liberté, liberté. C'est parce que quand vous censurez quelque chose et que cette chose, vous savez, à un moment donné, la réalité enfonce la porte. Vous dites, ah oui, mais ça se passe comme ça. Et pourquoi on me l'a pas dit ? Regardez sur le Covid, regardez sur le climat, regardez sur la guerre, etc., etc. Mais attendez, je vois des trucs, c'est le réel. Le réel, c'est 2 plus 2 égale 4. C'est une femme est une femme, un homme est un homme. Oui, non, non, c'est pas vrai. Il n'y a pas de biologie, il n'y a pas de tout ça, c'est fini. Je peux être un fourmilier à manoir, et si je veux être fourmilier à manoir, si vous ne reconnaissez pas que je suis un fourmilier à manoir, vous êtes bigot, réactionnaire et compagnie. Non, il y a le réel. Et simplement, on impose partout un narratif sur le réel. Et comme je suis le camp du bien, j'ai mon narratif, donc si vous êtes quelqu'un de bien, vous écoutez mon narratif et pas la réalité. C'est ça l'équation.
1: C'est quoi l'avenir des médias français, que ce soit radio ou télé ?
0: Moi, je suis pas du tout pessimiste. Je pense que, encore une fois, ce qu'ont ouvert les réseaux sociaux, avec le meilleur et le pire, bien sûr, il y a tout, hein. Il y a la boue et les étoiles. Mais ce que ça a ouvert, c'est justement cette formidable multiplicité, et j'espère qu'elle va rester. Que ça ne devienne pas des bureaucraties, des petites, parce qu'attention, il y a toujours le danger de devenir des bureaucraties, même minimes. Mais je crois que ça a ouvert un truc formidable. Et encore une fois, on parle toujours d'Elon Musk et de X. Mais ce qui est très intéressant, c'est comment vous ouvrez la boîte de Pandore. Lui, parce qu'il avait 44 milliards mètres, il a acheté Twitter à 44 milliards et il a ouvert la boîte de Pandore. Mais en beaucoup plus petit, vous pouvez faire beaucoup de chemin. Et en France, pour ne parler que de ça, les clairières de liberté sont extrêmement importantes. Après, on peut déconner. Et alors ? On déconne. On peut déconner et on a au moins tous les avis et que chacun choisisse ce qu'il a envie d'écouter.
1: Vous aimez encore être journaliste ?
0: Oui. Oui, oui.
1: C'est quelque chose qui vous passionne et...
0: Je veux dire, je suis plus écrivain que journaliste, je suis plus aujourd'hui animateur ou commentateur ou éditorialiste que journaliste. Mais je trouve que c'est, franchement, ce sera demain et après-demain un des plus beaux métiers du monde. Parce que quand vous allez dans une affaire, quand vous l'éclaircissez, quand vous voyez ce qui se passe vraiment, vous avez, je suis sûr, la même sensation que quand Émile Zola a enquêté sur l'affaire Dreyfus et a trouvé que c'était une arnaque formidable. Comme on l'a vu pour les Pfizer. Comprenez, aujourd'hui, attendez, il y a 3 mois, on a eu l'intégralité des contrats entre Pfizer et l'Union européenne. 70 milliards de dollars. C'était interdit pendant 4 ans et demi de savoir les contrats qui n'étaient pas biffés. Eh ben, moi, je les ai lus. Enfin, moi, comme beaucoup d'autres, il y a 3 mois. Avant, c'était impossible. Eh ben, qu'est-ce qu'il y avait dans ces contrats? Chose, voilà, c'est très simple. Ils étaient dans ces contrats. Attendez. C'est hallucinant. On est en 2026, soi-disant, les pays avancés. Et vous disiez, on n'est absolument pas sûr, à 2 ans d'intervalle, les effets des vaccins. Comment tu signes un contrat, tu achètes un appartement, tu achètes une voiture. Oui, mais le moteur, on ne sait pas si ça va durer encore un an et demi. Oh, on est où là? Vraiment, c'était écrit noir sur blanc. Parce que les avocats de Pfizer avaient bien fait les choses. Et les gouvernements avaient signé en pleine complicité, alors que c'était écrit noir sur blanc. Eux le savaient. Nous, on ne le savait pas. Voilà ce que c'est que le journalisme quand il sort.
1: C'est quoi votre conseil pour un jeune journaliste qui veut se lancer ?
0: D'abord de lire, de s'éduquer, de se cultiver. Très important d'avoir des racines. Vraiment, c'est fondamental. Parce que comme ça, il peut exercer son esprit critique quand on lui assène quelque chose. Et deuxièmement, de travailler. Et troisièmement, alors là, c'est plus difficile de trouver... Un journal ou un média qui lui permette de s'exercer dans pleine liberté, et je veux dire qu'aujourd'hui, de l'inventer. Parce qu'aujourd'hui, je crois que l'heure est la création et à l'invention.
1: Merci André Bertoff.
2: Moi, j'avais une question pour vous. Si vous étiez l'homme d'un seul livre, vous choisiriez lequel ?
0: D'un seul livre de mes livres ou en général ?
2: En général, sans choisir Volio.
0: D'un seul livre ?
2: Oui, vous êtes l'homme d'un livre.
0: L'homme d'un livre. Écoutez, si je prenais pour Dieu...
3: Martine à la plage.
0: Non, d'un seul livre. Ah, c'est très difficile parce qu'il y a beaucoup de livres qui sont des livres extrêmement importants pour moi. Je dirais Les Mémoires d'Outre-Tombe de Chateaubriand.
2: Oh, formidable. Ouais. Atala. C'est le nom de ma société de production.
0: C'est vrai ?
2: Oui. Ah bon. Moi, je suis une grande fan de Chateaubriand.
0: Ah ouais, magnifique.
2: Et c'est amusant parce que c'est souvent un choix féminin, parce que c'est très décrit, c'est très romantique.
0: C'est ma part féminine.
1: On parle pas du steak,
2: Comment ?
1: On parle pas du steak Chateaubriand ?
0: Waouh.

0: Oh, les références.
1: Eh bien, eh bien. Ça me rappelle, vous savez qu'un jour, c'est vrai, on discutait d'anthropologie, et je citais Lévi-Strauss, et il disait, ah oui, le jeans. Oui, bah oui.
0: Armand, vous avez une question pour André?
2: Bah non, il est d'accord avec tout.
3: J'ai une question, André. Je suis d'accord. Hein. Non, mais moi, j'aimerais savoir, parce que vous avez quand même traversé plusieurs âges. Alors, vous êtes à la télé depuis tout ce temps. C'est quoi le secret de votre longévité, du coup?
1: Et je ne sais pas, je crois que la curiosité, d'abord. Ça, vraiment, tout m'intéresse. Aujourd'hui, encore comme hier, comme j'espère, enfin, le temps que je pourrai, les moyens que je pourrai. Mais je suis intéressé. Je sais pourquoi j'ai choisi ce journaliste, parce que mes parents étaient évidemment contre. À 14 ans, je voulais faire que ça. Je rêvais de ça. Mes parents disaient, mais attends, c'est conneries, il faut que tu sois avocat, médecin, ingénieur, enfin, un métier sérieux, quoi, pas des métiers comme ça. Et en fait, il y avait trois choses qui m'intéressaient. C'était l'écriture, évidemment, j'aimais beaucoup écrire. Rencontrer les gens et aller voir des pays. C'était ça. Et je me dis, le seul métier qui peut me le donner, c'est le journalisme. Et je suis heureux de rencontrer des personnes, quelles qu'elles soient, comme rencontrer des pays. C'est aussi fabuleux et ça reste fabuleux. Chaque fois que vous découvrez ça, voilà.
0: Sardoche, est-ce que vous avez une question pour André?
4: Non, j'avais pas vraiment de question, juste...
5: Moi, je suis d'accord avec
4: je voulais réagir à plusieurs moments, mais j'ai pas osé l'interrompre, mais... Ouais, à un moment donné, on parlait de s'auto-censurer et on parlait de ne pas suivre le courant et j'avais l'impression... Ah, je sais plus exactement ce que je veux dire, je suis désolé.
0: Non, mais... Pas de soucis.
4: Non, mais oui, c'était... Non,
3: la pression à l'auto-censure. La pression à l'auto-censure.
4: Ouais, en fait, même le fait que des fois, ce soit pas vraiment de la censure, ce soit juste... Enfin,
0: j'avais l'impression que parfois vous auto-censurez, pardon, sur le réseau.
4: Je pense que ouais, c'est ça, je retrouve ce que je disais, excusez-moi. C'était il y a longtemps. En gros, j'ai l'impression que des fois les sujets sont pas c'est pas les avis qui sont problématiques, c'est plutôt les sujets. En fait, il avait tendance à dire qu'il y avait des choses dont on ne pouvait pas parler et on a l'impression parfois qu'on n'a pas envie de dire ce qui ne plaît pas à un courant, mais en fait, j'ai la nette impression que parfois juste les éditorialistes, les journalistes, les médias n'ont juste pas envie de mettre les pieds dans des sujets sans même avoir particulièrement d'idéologie vis-à-vis de ces sujets, c'est juste des sujets qui font peur. Et il parlait d'aborder la pédophilie, d'aborder... En fait, on peut très bien avoir une analyse sur ça, essayer de comprendre qu'est-ce qui sont les mécaniques des maux de notre société, et on n'a même plus l'opportunité de le faire parce que, je pense qu'encore une fois, c'est une question d'argent, les gens qui mettent de l'argent sur ces émissions n'ont pas envie d'être associés à des sujets un petit peu laborieux, un petit peu... des bourbiers, quoi. Et je sais pas ce qu'il en pense.
1: Mais je voudrais vous dire, c'est vraiment pas une question d'argent, je vais vous donner trois exemples. Vraiment. Par exemple, un journaliste, n'importe quel journaliste, pouvait faire un truc, prendre les 50 journaux régionaux de France et Navarre, hein. Regarder les faits divers. Et dire qu'est-ce qu'il y a eu pendant une journée. Qui a fait ça? Laurent Berton, dans la France Orange Mécanique. Qu'est-ce qu'il a fait? Il a fait un travail que n'importe quel journaliste aurait pu faire. C'est, il a pris deux jours d'une année, il a regardé les 50 journaux régionaux, et il a regardé ce qui se passe. Les gens, après, ah bon? Regardez le type qui a fait les fossoyeurs sur les EHPAD. Il est allé dans les EHPAD, ça coûte pas non plus des milliards, et il est allé enquêter dans les EHPAD, et il a fait la course de l'oncle Tom des EHPAD. Les gens se disent, ah oui, ça se passe comme ça. Vous savez, et je vous donne un troisième, alors c'est vraiment, pour vous montrer à quel point c'est une question de volonté humaine, un des bouquins les plus importants des 50 dernières années, c'était en Allemagne, c'était un type qui voulait voir la condition des travailleurs immigrés en Allemagne. C'est un Allemand, lui. Il s'est mis à la broue de noix, il a mis des lentilles, il s'est fait passer pour un Turc, et il a fait tête de Turc. Il a pendant un an, il a vécu, mais vraiment dans les dortoirs, des ouvriers turcs d'Allemagne. Et il a sorti un bouquin qui s'appelait Tête de Turc, il a fait 1 million d'exemplaires. C'est pas seulement pour le succès, je dis ça, parce qu'il a montré une situation. Donc quand on me dit, il faut beaucoup d'argent, non, non. Il faut vraiment une volonté de se dire, on va y aller. Et la pédophilie, c'est la même chose. Pourquoi le périscolaire? C'est quand même hallucinant.
4: C'est fou, alors.
1: Quand on soit là. C'est hallucinant.
5: Attention, on peut être attaqué par la mairie de Paris. Hein.
4: Molo, molo.
1: Non, pourquoi? Non, non, bien sûr, mais prendre un enfant par la main.
0: On ne va pas se mentir, ces dernières semaines, la France a vécu l'un des épisodes les plus violents de son histoire climatique récente.
4: Toujours plus.
0: Deux vagues de chaleur, des records historiques battus, des morts par centaines et une classe politique qui s'est déchirée en pleine Assemblée nationale sur qui est responsable de quoi. On fait le point sur tout ce qu'il s'est passé et je vous préviens tout de suite, à la fin, j'ai un coup de gueule à pousser. Ah. Une double canicule inédite, une première vague de chaleur précoce et historique a touché la France dès le 21 mai, du jamais vu pour un mois de mai, puis une seconde vague encore plus violente a débuté débuté le 17 juin. Le 24 juin est devenue la journée la plus chaude jamais enregistrée à l'échelle nationale, avec 43,8 degrés Celsius relevé à Saintes. Paris a dépassé les 40 degrés deux jours de suite, un seuil franchi seulement 5 fois depuis 1947. Un bilan humain lourd. Santé publique France recense environ 1000 décès supplémentaires depuis le 24 juin par rapport au mois précédent, avec une hausse de 40% des morts à domicile, particulièrement en Île-de-France. 85% des décès concernent les plus de 65 ans. Le bilan définitif ne sera connu que dans plusieurs mois. L'affrontement à l'Assemblée, la chef des députés écologistes Cyrielle Chatelain a évoqué un chiffre de 10 000 morts liés à la canicule. Le Premier ministre Sébastien Lecornu est sorti de ses gonds, qualifiant ce bilan de scandaleux et de faux, accusant les écologistes de l'avoir répété sur les plateaux télé pendant plus de 3 jours. On écoute.
2: C'est la première fois que je sors de mes gonds parce que mon dernier argument est celui-ci. D'où sortez-vous ce bilan de 10 000 morts sur lesquels vous et les vôtres, votre collègue président Gontard au Sénat, madame la députée Rousseau, un certain nombre sont allés sur les plateaux de télévision depuis maintenant plus de 3 jours en établissant un bilan humain qui est faux. C'est scandaleux, c'est indigne. Un mort est un mort de trop. Mais de grâce, si votre formation politique, qui est un parti de gouvernement, ne fait pas confiance à Santé publique France, ne fait pas confiance à l'administration sanitaire du pays, comment voulez-vous qu'on s'en sorte? Donc de grâce, madame la présidente, un peu de dignité et de responsabilité.
0: Armand, vous voulez réagir?
3: Alors oui, moi j'avais vu cette intervention de Sébastien Lecornu qui est très drôle parce que il prévient qu'il va se fâcher, c'est-à-dire que vous voyez, c'est quand même attention, je vais me fâcher avant de se fâcher.
4: C'est sporté un peu par les gens.
3: Après très franchement, je ne sais pas quel est le bilan des morts, peut-être que les écologistes ont raison, peut-être qu'ils ont tort, j'ai pas envie de leur jeter l'opprobre, mais la vérité c'est qu'aujourd'hui, rien n'était prévu pour cette canicule qu'on attend maintenant depuis des années. On sait que le réchauffement climatique est un fait, on sait qu'il va faire chaud, de plus en plus chaud au fil des ans qui arrivent. On sait qu'il y a des périodes de canicule comme celle qui arrive, il y a eu celle de 2003, il y a eu celle de 2007, enfin voilà. On sait que c'est un épisode qui va se répéter et qui continue de se répéter dans le temps. Et effectivement, le gouvernement n'a absolument rien prévu. Moi, je vous rappelle juste cette journée de solidarité qu'on devait faire.
4: Ah bah voilà. Oui. Donc, qu'on avait prévu
3: et qu'on a
1: récolté,
3: qui est devenu un jour férié de Pentecôte. Oui, ça fait 40. Bah maintenant, avec le temps, ça doit faire 50 millions.
4: 69, il me semble.
3: 69 milliards. Bon, énormément d'argent économisé. Où est-il?
0: Face à cette polémique et à la pression qui monte, Emmanuel Macron est monté au créneau à son tour. Alors qu'il était en sommet à Antibes avec la première ministre italienne Giorgia Meloni, le président a choisi de défendre le bilan de son gouvernement plutôt que de reconnaître un quelconque retard. On écoute.
6: Il y a un gros travail qui a été fait. Et je pense que l'honnêteté conduit à le regarder, à la fois de montants investis et de vraies transformations, et qui ont changé beaucoup de choses. Ça fait maintenant plusieurs années que nous avons accompagné une transition de nos habitats, de nos bâtiments publics, de nos infrastructures publiques, qui correspond à l'adaptation. Néanmoins, nous n'avons pas fini ce travail. Il faut avoir cette humilité. Nous vivons, et il faut avoir l'humilité de le regarder, une période totalement inédite. Nous nous sommes adaptés au réchauffement climatique. Mais on ne s'adapte pas à un pic qui n'a pas d'équivalent aujourd'hui en Europe et qui n'a jamais eu d'équivalent dans notre histoire, c'est-à-dire un pic caniculaire qui dure aussi longtemps et qui est à 15 degrés au-dessus des normales saisonnières.
0: Moi, ça me fait rire, ça me fait penser à moi quand je devais me justifier auprès de mes parents quand j'avais des mauvaises notes. On a fait un gros travail. On a encore beaucoup de choses à construire, Elliot.
4: Non, mais moi, là, j'ai une question pour cet homme, c'est...
3: C'est le président de la République.
4: Oui, justement, parce que j'ai l'impression... qu'il découvre un bilan à chaque fois, c'est toujours, il vient et on a fait, enfin je crois qu'on a fait quelque chose et c'est pas encore fini. Mais tu pars dans moins d'un an, est-ce qu'on va voir la finalité un jour?
0: Vous voulez réagir?
4: Moi, ce débat de la climatisation, je le trouve absolument lunaire. Je suis allé dans plein de pays dans le monde, je pense que si vous avez voyagé, vous trouvez ça assez choquant. Toutes les habitations... au Japon, en Corée du Sud, je suis allé plein de pays, même les États-Unis, ils ont l'air climatisé partout, c'est la moindre des choses. Et puis surtout, aujourd'hui, on a des climatisations réversibles, c'est-à-dire que on peut avoir de l'air chaud qui rentre ou de l'air froid qui sort. Enfin, on peut réchauffer l'hiver avec. C'est quelque chose d'assez rentable en plus. Ça utilise de l'électricité. On est dans un pays à 96% d'énergie, à 4% d'énergie fossile. C'est-à-dire que, en fait. C'est assez hallucinant parce qu'on a un discours des écologistes par rapport à la climatisation comme si c'était un danger, pas, comme si on habitait en Allemagne et qu'on avait 55% ou 50% d'énergie fossile, alors qu'on est dans le pays le plus nucléaire du monde.
0: Mais surtout qu'on est responsable à 1%.
4: Non, mais c'est même pas le sujet, parce qu'on pourra toujours dire. En fait, c'est il y a tout un amalgame
0: qui est
4: fait.
0: C'est le sujet, parce qu'en fait, les écolos vont se plaindre des morts et un
4: si tout le monde avait le discours de toute façon, on présente que 1% et qu'il y avait 100 pays, évidemment que ce serait pas un argument. Le fait est que actuellement, l'air climatisé, la climatisation demande de l'énergie électrique. Et les énergies électriques, elle est générée par le nucléaire, qui est absolument plus un débat en termes d'efficacité. Et on a, en fait, je vais vous dire honnêtement, je pense que là, la souffrance des Français vis-à-vis de la chaleur devient un argument politique pour la gauche, parce qu'ils vont nous dire, vous avez vu, on vous avait dit pour le capitalisme, c'est la faute du capitalisme, c'est la faute de la croissance, nous on veut pas de croissance, on veut pas de capitalisme, on veut que tout le monde crève et n'ait pas d'amélioration de son confort. Et donc, petit à petit, si ce discours n'est plus valable parce qu'on aurait la climatisation, ces gens vont plus pouvoir vendre leur discours moralisateur et d'hospice funeste, en fait.
0: André, je vous vois vous agiter.
1: Mais je crois pas du tout que les gens marchent à ça, c'est fini.
4: Je pense que c'est fini.
1: Le discours est terminé, bien sûr. Et bien alors, je vais vous dire, je suis très heureux, parce qu'il faut toujours regarder la documentation. Vous savez qui sont les gens les plus aujourd'hui climatisés du monde? Les cochons chinois. Les fermes de cochons chinois sont climatisées. C'est-à-dire que les Français devraient rêver d'être des cochons chinois.
4: Non, on est juste des cochons
1: payeurs. Non, et en plus, c'est une sorte de climatisation. Mais là, vous avez raison. La tartufferie, l'hypocrisie, tous ces gens-là sont tous climatisés.
4: Bien sûr.
1: Toutes les institutions, vous regardez par les drones, on voit ça, ils sont tous climatisés.
0: Je ne sais pas si vous avez vu Manon Aubry prendre son taxi. À mon avis, il était climatisé. Hein. C'était toute option.
4: Non, mais il y a quand même un vrai drame dans ça, c'est que ce discours idéologue de vouloir refuser la climatisation parce qu'elle ne correspond pas à cette idéologie, clairement, elle entraîne des énormes problèmes. Je ne sais pas si vous avez entendu, à Nantes, il y a un nouvel hôpital qui a été construit.
1: Avec des verres, entièrement fait de verre.
4: Ouais, mais alors pire que ça, c'est pour la gare, ça.
1: La gare, oui.
4: La gare, elle a été construite avec du verre, c'est littéralement un four. Les gens, ça monte à 40 et quelques degrés. Mais alors, pire que ça, il y a un hôpital dans la même veine qui est en train d'être construit. Et alors, pour 3% de plus de prix de budgétisation totale, ils auraient pu installer la climatisation dans tout le. Une meilleure gestion. Actuellement, il y a la clim que dans les blocs opératoires. Il y a aucune clim dans les chambres. C'est-à-dire que là, il va y avoir un nouvel hôpital qui va ouvrir à Nantes.
0: Dans les EHPAD, c'est dramatique.
1: Les chambres climatisées par EHPAD, c'est la règle. Ouais. Si vous pouvez en ajouter plus, c'est très bien si vous êtes heureux. Sinon, une chambre climatisée.
3: Et parce que c'est une obligation légale.
1: Hôpital incroyable. Près, je ne sais plus dans quelle ville.
0: André, on ne vous entend plus.
1: L'hôpital qui est dans une certaine ville. Vous savez ce qu'ils ont climatisé? Le local à poubelle.
4: C'est pour les odeurs, mais je comprends.
0: On en rigole parce que c'est tellement fou quand même de se dire que on est quand même dans un pays civilisé, dans un pays évolué,
4: l'idéologie,
0: là où on prône le progrès technique et nous n'avons pas de clim et en hiver, nous n'arrivons pas à nous chauffer.
4: L'idéologie a détruit toute rationalité. C'est-à-dire que l'idéologie prend tellement de place parce qu'elle alimente le discours de certains partis politiques. Donc c'est de l'électoralisme. C'est même pas la volonté de vouloir répondre à une vérité. C'est juste complètement anéantir le discours gobelin rationnel pour des voix en plus. Et non, vraiment, moi, ça me rend malade.
0: Armand, je vous ai eu au téléphone il y a quelques jours et vous m'avez dit.
3: Et j'avais chaud.
4: Je vous ai dit, j'ai chaud.
0: Je n'arrive pas à dormir. Mais vous avez quand même réussi à trouver une clim.
3: J'ai quand même réussi à trouver une clim, donc je suis un méchant.
0: Mais l'ascenseur était cassé, donc il a dû faire 10 étages.
3: Et je suis parti désormais des méchants qui ont une clim à la maison, voilà. Avec une clim qui a été très lourde pendant 10 étages.
1: Juste un chiffre, vous avez un pays ici, l'Espagne, les foyers climatisés sont 57%. En France, 24%. Ouais. Pourquoi l'Espagne? Pourquoi la France?
4: Les écoles en France, c'est genre 13%, je crois.
3: Pour la solution politique, pour la réponse politique, il y a quelque chose qui est d'assez hypocrite de la part de ces écolos. Qui a construit les dalles en béton? La végétalisation, on est, je pense, à 100% tous pour. Hein. Il faut évidemment végétaliser les centres-villes et autres. Évidemment que ça absorbe le CO2, évidemment que c'est très bon aussi pour le climat. On veut tous une ville végétale, ça, il n'y a pas de sujet là-dessus. Pourtant, l'un n'empêche pas l'autre. On peut très bien climatiser en attendant pour éviter de mourir juste dans les hôpitaux et dans les EHPAD, et même chez soi, parce qu'il y a beaucoup de gens précaires, les étudiants et autres qui ne peuvent pas, malheureusement, se payer une climatisation décente, qui décèdent de la chaleur. On peut juste préserver des vies, végétaliser en attendant la ville, et ensuite, on supprimera cette ligne.
4: Le point de vue des.
3: Mais qui a mis ces dalles à Paris?
4: Oui, c'est ça le
0: changement. On a vu cette conversation. Est-ce que vous trouvez ça utopiste, le discours de Marine Le Pen qui veut donner des clims à tout le monde?
3: Oui. Il faut l'argent. Qui les paye?
1: La climatisation.
3: Climatisation à tout le monde.
1: Peut-être certains budgets gouvernementaux galéraient à être revus et corrigés. Non.
3: Ça, c'est vrai.
1: Quand on donne 90 milliards à l'Ukraine, Je veux bien qu'on donne 90 milliards à l'Ukraine, mais peut-être qu'on pourrait s'occuper un tout petit peu des petits Français d'ici. Ce serait.
0: Et là, vous trouvez que c'est une bonne solution?
5: Non. Je trouve que c'est complètement. Non, mais vraiment, arrêtons de vouloir faire de l'électoralisme débile. Soyons un peu rationnels. On réfléchit à ce qu'on peut mettre en place rapidement, sans vouloir dire on va offrir, on va faire ci, on va faire ça. On va arrêter de faire des budgets pour tout. On donne gracieusement des choses et on va dire. On vous permet un accès plus rapide sous un règlement différé sur des choses comme ça et on arrête de faire des crédits et de vouloir être utopiste alors qu'on sait très bien que ça ne sera pas réalisable.
4: Vous avez l'anecdote de la famille de l'école où il y avait une classe il y a deux anecdotes. En fait, il y a une classe d'école où les élèves crèvent de chaud et les parents d'élèves se sont cotisés pour acheter une climatisation pour la classe.
5: Ah,
4: alors en fait, ils ont ramené la climatisation à l'école et la directrice a dit non mais attendez, on peut pas faire ça parce que comment vont faire toutes les autres classes? Il y aura un système inégalitaire où il y aura que cette classe qui aura la climatisation et les autres non. Donc on peut pas vous laisser mettre cette clim pour vos enfants parce que sinon c'est inégalitaire.
0: Et on est encore. Ça pourrait donner un bon exemple aux autres classes.
5: Ouais, mais du coup, c'est encore à nous de financer des choses qui devraient être mises en place.
4: Déjà, c'est aux parents de faire ce financement, mais en plus, ça se crée soi-disant la jalousie. Mais alors, il y a ça pour l'école, mais il y a pire.
1: L'hôpital aussi.
4: Il y a dans l'hôpital, ce que j'allais dire. Dans un hôpital, il y a un papa qui avait sa maman. Il y a un gars qui avait sa maman.
1: Sa grand-mère.
4: Qui avait genre 75 ans, qui était à l'hôpital. Elle avait super chaud. Il lui a amené une climatisation qu'il avait achetée. Elle était prête, il l'avait payée. Il l'a ramenée à l'hôpital et on lui a dit non. Les autres personnes hospitalisées vont être jalouses. C'est inégalitaire vis-à-vis d'eux. On vit dans une société où on préfère que tout le monde soit au ras des pâquerettes en termes de confort plutôt que quelques personnes profitent de choses qu'ils ont mérité d'avoir.
5: C'est du communisme.
4: C'est littéralement l'idéologie communiste.
1: Ce qui est hallucinant dans cette histoire, c'est ça, c'est que absolument la France a les moyens de se payer la climatisation. Et il y a les moyens. Il ne faut pas se raconter des histoires. Il y a totalement les moyens. Simplement, les princes qui nous gouvernent, ils choisissent.
5: De l'avoir.
1: Posez-vous la question.
5: De l'avoir, hein, pour eux.
1: Ah bah ça c'est déjà depuis longtemps.
0: Pour rester sur le sujet de la canicule, moi j'avais un coup de gueule. C'était l'interdiction de la vente d'alcool la semaine dernière. J'ai trouvé ça choquant. C'est-à-dire dans quel pays, à part à l'époque de la prohibition aux États-Unis, dans quel pays on interdit à ses citoyens de vouloir agir comme ils le souhaitent? C'est-à-dire, j'ai trouvé ça scandaleux. Armand, vous qui êtes
1: un pochetron, racontez-nous comment vous. D'ailleurs, pourquoi il n'y a pas de boisson Radio Courtoisie là?
5: Non, vous avez une bouteille.
1: Ah, bravo.
5: Vous voulez une bouteille en verre, peut-être.
1: Formidable.
3: On a malheureusement que de l'eau. Non, mais plus sérieusement, moi, encore une fois, c'est liberticide comme décret, interdit d'interdire. Toujours, on interdit, en pensant que les gens sont trop stupides, pas assez. C'est grand pour décider d'eux-mêmes. C'est-à-dire qu'en fait, on a le droit de vote, on a le droit de conduire, on a le droit d'avoir des enfants, on a le droit de travailler. Mais on n'est pas suffisamment mature, on n'est pas suffisamment intelligent pour savoir si on a le droit de boire de l'alcool ou non.
4: Ah, parce que la logique qu'on les prend. La logique de leur interdiction, c'est que l'alcool favorise la déshydratation, que la canicule favorise aussi la déshydratation et que le combo des deux peut entraîner des déshydratations bordel. Bah, c'est ça la logique.
0: Arrêtons de fumer parce que ça va assécher les voies respiratoires et qu'avec la canicule, on peut mourir.
4: Ce qui est fou, c'est qu'on rentre dans ce truc d'interdiction au lieu de faire de la prévention ou d'expliquer. En fait, ils nous prennent littéralement pour des enfants, ils se disent, de toute façon, ils vont pas comprendre le concept. Ils vont pas comprendre le concept de déshydratation avec l'alcool, c'est trop compliqué pour eux, donc on va interdire. Je vois vraiment les politiciens comme ça.
0: Les citoyens français.
1: Mais vous savez ce qui se passe, c'est que tout le monde prend de la vodka comme ça ressemble à l'eau. Donc on met ça là-dedans et puis on se met là-bas.
0: Moi j'ai trouvé ça absolument scandaleux. C'est comme, je sais pas si vous avez déjà vu ça, mais moi j'ai ça dans mon Monoprix, je peux pas acheter d'alcool le dimanche.
5: Mais il y a des quartiers où ils ont interdit l'alcool aussi.
1: Pourquoi?
0: Parce que c'est fermé.
3: Oui, mais c'est pour une question de sécurité. C'est que le soir, parfois, il y a une clientèle un peu.
0: Non. La journée.
3: Ah, la journée, ok.
0: Vous ne pouvez pas acheter l'alcool.
5: Vous n'avez pas le droit de boire.
0: Non, mais c'est vrai.
3: Parce que je sais qu'il y a certains magasins qui arrêtent le rayon alcool à partir d'une certaine heure. Parce que bon, c'est pour éviter d'avoir.
0: En l'occurrence, je me souviens plus exactement de la raison, mais à partir du moment où je vais dans un magasin pour acheter une bonne bouteille et que j'ai envie de profiter avec les amis, j'ai pas envie que. Je ne sais pas quelle politique.
4: J'en ai un gros sur la patate pour cette histoire.
1: Ne rentrez pas dans ce domaine. Rappelez-vous les débuts du Covid, où il y avait les articles de première nécessité ou de seconde nécessité.
3: Oui, c'est vrai.
1: Vous avez le droit d'avoir telle chose et pas telle chose. C'est vrai.
0: Mais est-ce que vous vous souvenez justement de cette fameuse vidéo où des policiers arrêtent une dame qui avait beaucoup de coca?
3: Beaucoup. Oui. Vous préparez une gastro, madame.
0: Non, parce que c'est quand même fou.
3: Non, mais c'est quand même hallucinant, encore une fois. Surtout que là, vous avez vu, cette semaine, on a décidé qu'on avait le droit de choisir sa mort. On a le droit de choisir sa mort, mais pas de boire de l'alcool ou non. Bon, allez comprendre. D'un côté, on a une liberté absolue, et de l'autre, absolument
4: aucune. Je pensais qu'on parlerait de Badinter et de la peine de mort et de l'euthanasie en même temps. Un sujet sur Citizen Vigilante, on y arrive maintenant.
1: Eh ben, on y arrive maintenant avec non, non, permis de tuer des gens à cause de l'absence de clim, mais contre la peine de mort. Attention.
0: On continue avec une actualité plus légère, mais qui dit beaucoup de choses sur notre rapport à la vieillesse et à la télévision. Michel Drucker, 83 ans, a annoncé qu'il repartait pour une 64e saison de Vivement Dimanche sur France 3. Une nouvelle qui devrait réjouir ses fans, mais qui a provoqué une petite bombe sur RMC, où Alain Marchal, des grandes gueules, a carrément réclamé son arrêt. On écoute.
7: Moi, il y a une chose qui m'embête. C'est quand tu vois les gens vieillir et être diminués à la télévision.
8: Oui, c'est ça.
7: Et avec tout le respect que j'ai pour Michel, je trouve que la télévision, quand t'as
9: été... C'est pas fait pour les vieux ?
7: Ouais. Si je dois avoir un accident physique ou si je me sens pas, j'ai pas envie que les téléspectateurs me voient avoir du mal à respirer.
9: Oui, d'accord.
7: Tu vois ? Avoir du mal
9: à respirer. Là, c'est pas le cas de Michel.
7: Bah si, c'est le cas de Michel. Et je trouve ça dommage parce que du coup, d'année en année, tu vois la personne décliner.
8: Ah, oui.
7: La télévision, c'est pas fait pour ça. La télévision, c'est pas pour te voir petit à petit t'éteindre comme une chandelle. Avec tout le respect que j'ai pour lui, pour sa carrière, il a tout fait.
9: C'est bizarre parce qu'en même temps, on voit des vieux rockers monter sur scène et on pourrait dire la même chose.
7: Renaud, c'est gênant de le voir aujourd'hui.
9: Oui, mais Renaud,
7: Sinatra, il chantait faux.
9: Mais Renaud, parce qu'il est dans un état de santé.
7: Il faut arrêter. Il y a un moment, il faut arrêter.
0: Moi, je sais pas ce que vous en pensez, mais moi personnellement, je suis choqué. Enfin, je veux dire, c'est complètement stupide. Enfin,
4: c'est quoi l'état de Drucker actuellement pour ceux qui regardent justement
0: Il va très bien.
1: Écoutez, les conneries de ça, ça dépend de quelle état de santé vous êtes. Edgar Morin, l'un des plus grands sociologues français, est mort à 104 ans. Je t'assure, je l'ai vu à 102 ans, il avait encore toute sa tête. Il appelait aux gens, quoi.
4: Oui, complètement.
1: Simplement, moi, il veut sa place, quoi.
0: Armand.
3: Bon, moi, je trouve ça assez dégueulasse de sa part, assez choquant, pour être très franc. De parler de quelqu'un comme ça. Enfin, aujourd'hui, Michel Drucker avait continué de remplir ses plateaux. Je crois que les audiences sont encore trop bonnes, très bonnes. Je vois pas ce jeunisme absolu venir. C'est-à-dire que tant que quelqu'un est bon, encore une fois, on est dans une société de mérite normalement, dans une société d'efficacité. Quand quelqu'un est bon, il reste. Il y a pas besoin de mettre un jeune pour mettre un jeune.
4: Il y a ce débat avec Question pour un champion aussi. Je sais pas si vous avez suivi.
3: Oui, avec Samuel
4: Etienne. Samuel Etienne, je connais assez personnellement en plus. On lui a retiré les émissions en semaine, du coup il lui en reste plus quelques-unes le soir, alors que c'est le top audience de France Télévisions.
3: Et alors qu'il était meilleur.
4: Et il était au max, genre. Voilà. Et en fait c'est juste une volonté absolument de vouloir rafraîchir parce qu'ils disent oh là là on est dépassé, le jour où tous les boomers vont mourir ils vont arrêter l'émission. Alors qu'en plus pas du tout, on a Étoile sur Twitch qui fait des émissions Question pour un champion, ça fait énormément d'audience. C'est complètement.
1: Je vous rappelle quand même que ce dit une certaine Delphine Arnaud, PDG de France Télévisions, il y a trop de mâles blancs de plus de 50 ans.
3: 50 ans,
1: attention.
3: Non mais qu'on favorise l'accession à des émissions de jeunes ou de nouvelles générations, etc. Ça c'est un autre débat.
4: Ça.
3: Oui, c'est un débat parallèle. Voilà.
0: Bah, c'est comme nous à Radio Courtoisie.
3: Quand quelqu'un est bon, on le garde. S'il est nul,
0: il y a des personnes plus âgées, il y a de tout. C'est bien de représenter aussi. On a une population aussi qui est vieillissante et qui ne se sent pas forcément représentée par des gens trop jeunes ou qui n'ont pas la même expérience.
1: Heureusement, regardez Hamza, place aux jeunes.
5: Moi, j'ai un petit problème sur ce discours avec d'Alain Marchal. C'est en fait, je ne comprends pas ce qu'il veut nous dire. Ce qu'il veut nous dire que Michel Drucker n'a plus le droit de faire de la télé parce que il va beaucoup à l'hôpital parce qu'il a des problèmes de santé de temps en temps, ou est-ce que on lui donne pas accès à des plateaux sur des chaînes un peu plus comment dire, plus tôt dans la numérotation, que ça soit sur TF1, sur France Télé ou sur le groupe M6. C'est ça que je comprends pas, parce que en fait, il y a des jeunes. Quand on parle de Samuel Etienne ou de France Télé, ils ont fait rentrer des jeunes. Il y a Cyril Ferraud, il y a Théo Curin, il y a Camille Combal qui est rentré sur TF1, il y a Cyril Hanouna sur M6 avec d'autres jeunes, avec Eric Antoine, avec Juju Fitkats, il y a d'autres gens. Donc il est où le combat? C'est de dire j'ai pas de place sur ces plateaux-là et du coup je veux y aller et j'aime pas ce que je fais, ou il y a trop de vieux. Je ne comprends pas. En plus, Delphine Arnaud, elle a coupé la tête à tout le monde.
0: Moi, j'ai l'impression que c'est un peu un non-sujet. C'est-à-dire que j'ai l'impression qu'à la fin de la conf de rédac, ils ont dit tiens, bah attends, d'ailleurs, il y a Michel Drucker, là, le yeuve, là, qui veut encore rester. Ils se sont dit ah bah tiens, c'est un bon sujet.
4: Ouais, il appelle du vide encore. Il a juste un truc à dire. Il est tombé dans un tunnel.
0: C'est dommage parce que moi, j'aime beaucoup cette émission, Les Grandes Gueules, mais je trouve ça bête.
4: arrêter vivement dimanche.
3: Et puis,
4: non, vous pouvez plus boire le dimanche, vous êtes obligé de regarder vivement dimanche.
1: Il venait d'avoir 108 ans.
3: Et ben, parle, franchement.
1: Il était beau comme un enfant.
3: En parlant de vivement dimanche, faut être honnête. Aujourd'hui, vivement dimanche sans Michel Drucker, ça n'existe pas. Il y a des animateurs qui sont plus puissants que leur concept et Michel Drucker en fait partie.
4: Ah, complètement. Ah, bah, c'est peut-être le problème aussi, c'est qu'on veut récupérer le créneau.
3: Voilà. C'est peut-être ça qui est beaucoup plus intéressant.
0: C'est comme moi, ça m'a fait mal au cœur. C'est une histoire qui a été un peu étouffée. C'est celle de Tex. Et je trouve qu'on l'a un peu. Vous n'êtes pas d'accord?
3: Non, je vous laisse continuer.
0: Vous comprenez pas le rapport? Non, je trouve que bon, il a eu ses propos.
4: Attends, il y a juste eu la blague. Et moi, je me rappelle plus exactement. Il a fait une blague. Il s'est fait virer.
0: Oui, c'est ça. Et en fait, je pense que c'est un prétexte. Et effectivement, ça va dans la même ligne de vouloir dégager les mâles blancs d'un certain âge. Et c'est pourtant, il était très bon. Enfin, moi, j'ai adoré faire des plateaux avec lui sur ses vidéos.
4: Les amours, ça existe encore?
0: Non, je crois pas.
4: Bah, l'émission, elle est morte avec lui, je pense. Enfin, elle est...
5: je crois qu'elle a été présentée par Bruno Guillon après. Et...
3: Ouais, elle a été présentée un petit temps, elle a pas, faute d'audience, elle a été déprogrammée.
4: Ouais, c'est ça. Non, parce que, comme on disait, les concepts, des fois, c'est juste la personne qui est avec le concept.
5: Bah, c'est les incarnants.
4: C'est les incarnants, bien sûr.
0: Tiens, mais en parlant d'incarnants, Mano, oui, sur son bateau. Un deux poids, deux mesures, on ne va pas se mentir, il y a des polémiques qui paraissent anecdotiques, mais qui disent beaucoup de choses. Mano Aubry, eurodéputée insoumise, connue pour ses attaques répétées contre les yachts de milliardaires et le mode de vie des ultra riches, s'est retrouvée elle-même filmée sur un bateau, et forcément, ça n'a pas manqué de faire réagir. C'était le vendredi 26 juin, des images de Mano Aubry à bord d'un voilier ont circulé en ligne, diffusées par une militante de droite. En quelques heures, des centaines de messages sur X l'ont accusé d'appliquer un deux poids deux mesures. Armand, vous en pensez quoi?
3: Bah, je vais prendre la défense de Mano Aubry. Mano Aubry est sur un voilier, elle n'est pas sur un yacht de milliardaire ou autre. Elle est juste sur un petit voilier. Excusez-moi, mais elle est députée, elle travaille, elle touche de l'argent, encore heureux qu'elle dépense son argent comme elle veut. Et je crois que c'est un voilier qui a en plus d'un certain âge et autres. Encore une fois, enfin, je comprends même pas où est la polémique. Ça veut dire que quoi? Ça veut dire qu'elle doit pas avoir de voiture parce qu'elle est écolo, elle doit pas prendre de vélo, elle doit marcher, elle doit vivre comme une pouilleuse parce que c'est le rôle qu'on lui a attribué. Et elle a encore heureux qu'elle dépense.
0: Il y a Elliot qui agite son stylo.
3: Encore heureux qu'elle dépense son argent comme elle veut.
5: Mais enfin, non, mais parce que en fait,
3: je vois pas où est la polémique.
5: Moi, le problème, c'est pas qu'il y a une polémique, c'est qu'elle accepte pas de dire, bah, justement, mais je travaille, j'ai le droit de me payer ce que je veux si je décide de louer. Mais elle le fait pas. Elle trouve des prétextes. Elle a dit quoi? Qu'est-ce qu'elle a dit pour se défendre?
0: Elle a expliqué qu'il s'agissait d'un bateau à voile loué en famille à la journée pour l'anniversaire de son père,
5: qui est né,
0: annoncé de 70 euros par personne et par jour.
5: Je crois que son père est né en janvier.
0: Elle précise que ce week-end était prévu depuis un an.
4: Ah, mais c'est trop. En gros, bon, les gens s'énervent pour Mano Aubry parce que ça fait. Moi, je suis sur Twitter et je vois tous ces petits trucs, cette simagrée de politiciens. Et Mano Aubry, elle est tout le temps sur le qui-vive pour aller. Parler des petits trucs, genre, oh, tiens, l'assiette, il a de la Saint-Jacques, lui, il est sur son grand bateau, c'est tous les jours un nouveau truc sur la vie privée des gens. Elle est vraiment dans ce truc à s'immiscer, à critiquer le moindre petit truc pour essayer de jeter l'opprobre comme ça. Et donc, les gens sont en mode, attends, maintenant, on va te faire la même chose pour que tu comprennes et tu vas goûter à ton propre poison.
0: C'est pour vous, c'est mérité?
4: Non, c'est pas, mais, moi, je suis pas pour qu'on se fasse justice comme ça parce que bon, c'est un peu ridicule. Mais bon, c'est drôle de jouer sur le truc. C'est un peu du rage bait, comme on appelle ça. Mmh. C'est vraiment, on le croit. Moi, je suis.
0: Vous pouvez dire pour nos éditeurs qui ne sont pas ce que c'est.
4: On n'y croit pas vraiment. On cherche juste à énerver l'autre.
0: D'accord.
4: Voilà. Donc en gros, moi, je suis complètement de même avis que Armand. C'est-à-dire que je considère que c'est un peu nul de critiquer le fait qu'elle était sur son voilier, mais en fait, qu'elle arrête de se mêler de tout et de tout politiser. Le truc privé que fait quelqu'un, elle va le publier. Pour donner son...
3: C'est un retour de bâton, quoi.
4: C'est un retour de bâton classique, voilà. et il fallait que ça lui retombe dessus pour qu'elle arrête ses conneries, parce que c'est ce petit discours constamment de culpabiliser les gens d'avoir de l'argent, de faire des choses avec leur argent et de c'est trop facile, en fait, d'avoir ce discours et c'est, voilà.
0: André, vous êtes blasé.
1: Ah, ouais. Non, c'est pas que je suis blasé. Non, ce qui est irritant, et effectivement, on l'a dit, c'est effectivement, enfin, je suis aussi de l'avis de d'Armand, mais de votre avis aussi pour une raison très simple. Parce qu'effectivement, elle a le droit de louer un voilier pour son père, même si c'est pas la date de
4: l'anniversaire,
1: etc. Le problème, c'est qu'elle fait elle est fait caguer, pardon de l'expression, avec tout le temps d'attaquer le homard de machin, le repas de machin, etc. Et elle est dans son idéologie totale. Pourquoi ces gens-là fatiguent ces idéologues, absolument? C'est qu'ils sont là en disant, oui, regardez celui-là, il a fait ça, celui-là, il fait ça, Bolloré, machin, compagnie. Bon, très très bien. Et après, quand on touche à eux, à leur vie, à eux, ils hurlent à la mort. Un problème, c'est moi ce qui me tue, c'est ces deux poids deux mesures. Mais accepte d'assumer. Tu es un personnage public.
5: Tu gagnes très bien ta vie.
1: C'est tout.
0: Et vous avez vu la photo qui est sortie là aujourd'hui
3: sur le taxi.
0: L'avion. La business class.
1: La première classe pour le Liban, là.
5: Il faut dire un truc. Elle est eurodéputée. Elle gagne, je crois, aux alentours de 12 000 euros.
1: Avec les prêts de représentation.
5: Exactement, à peu près. Donc, il y a un truc qui est aussi fou, c'est que elle a le train qui est remboursé, si je ne me trompe pas. Elle a des assistants parlementaires, donc elle a des gens qui travaillent. Elle peut se déplacer en train comme elle veut. Il y a un moment, faut bien qu'elle dépense son argent. Faut mais comprendre. Après, donc, qu'elle assume de dépenser son argent comme n'importe quelle personne qui vit.
4: Non, tu peux pas.
5: Et arrêter de critiquer les autres qui le dépensent. C'est juste ça. Si elle était un peu honnête, c'est ça qu'on demande, en fait, à la gauche, c'est d'être honnête. Vous vivez avec beaucoup d'argent. Vous aimez dépenser comme tout le monde. Vous aimez acheter des trucs. Vous aimez être beau. Vous aimez aller dans des endroits classe. Vous aimez manger des trucs propres. Bon. Et vous n'assumez pas qu'on vous critique dès que vous le dépensez. C'est ça la différence entre la droite et la gauche, c'est qu'il y en a qui assument et qui font tout pour gagner beaucoup d'argent, il y en a d'autres qui gagnent beaucoup d'argent, oui, mais qui se cachent sous prétexte qu'ils sont de gauche. C'est ça, moi, le problème que j'ai.
1: Oui, mais je crois pas que la différence. Je crois qu'il y a des hypocrites de droite autant qu'ils.
5: Oui, bien sûr.
1: Vous savez très bien. Le problème terrible, c'est qu'ils veulent pas assumer, ces gens personnages publics, ils veulent pas assumer que malheureusement la transparence et la vie privée n'existent plus dans ces cas-là. Regardez l'histoire, on va pas épiloguer là-dessus. Moi, j'ai rien écrit là-dessus. L'histoire de Macron et de Brigitte Macron. Ça fait les gorges chaudes dans le monde entier. Bon. Moi, je vais vous dire là-dessus, j'ai pas écrit. C'est pourquoi? Parce que je me fous de savoir ce qui est sa femme et tout. Est-ce qu'il fait le job ou pas? L'important pour les personnages publics, est-ce qu'ils font leur travail? Est-ce qu'ils font leur boulot? Est-ce qu'ils sont compétents dans leur boulot ou pas? Moi, je me fiche totalement.
4: Ce qui impacte les gens. Ce qui est en rapport avec la vie des gens.
1: Ce que voient les gens.
0: Malheureusement, j'ai l'impression que c'est surtout les réseaux sociaux qui motivent ces débats un peu stupides. C'est que maintenant, on est plus sur de l'image, du choc, plutôt que sur du vrai débat de fond. Et je pense que c'est pour ça, quand on a une image de Manon Aubry qui est en première classe, mais qui derrière dit certaines choses, qui défend l'écologie, etc., bah pour les jeunes, ça marque plus qu'un long discours. Et je pense que c'est pour ça que ça fait des débats.
4: Moi, personnellement, l'image du taxi m'a vraiment choqué. Genre, je vous
0: pourquoi
4: dis.
0: Pourquoi?
5: Elle donne sa valise sans âme.
4: Genre, non, mais c'est juste.
5: Tenez là-bas.
4: Non, mais c'est juste qu'on est dans une personne qui représente tout l'aspect social d'un parti qui est censé tendre sa main à l'autre, avoir un regard qui est censé être pertinent et empathique envers son prochain.
5: Oui.
4: Et vraiment, elle est. Bon, je me doute qu'elle doit être fatiguée et tout, mais moi je trouve que la politesse, ce n'est pas une question de forme, ça doit être tout le temps.
1: Mais il faut savoir comment ça s'est passé et tout, c'est pour ça.
4: Je ne sais pas.
1: Vous voyez bien l'image sûr. Où elle passe.
3: C'est ça, on n'a pas le contexte.
1: Ça se trouve, c'est son ami. Non, moi je trouve que tu ne peux pas critiquer en permanence, justement, le mode des riches et prendre la première classe. C'est ça le problème.
4: Bien sûr.
3: Et je pense que plus globalement, les députés de gauche, faut qu'ils comprennent un truc, c'est qu'aujourd'hui, ce sont des privilégiés. En fait, ils ont changé de classe sociale. C'est Jules Geoffrin. On n'est plus prolétaire une fois qu'on est devenu député.
1: Mais ça, c'est toute l'histoire des années 80. Qu'est-ce qui s'est passé à gauche? Ils ont découvert l'escalier de service, ils sont entrés, ils ont vu les fourchettes en or. Waouh, par ici la bonne souffle. Normal, tu vois.
3: Donc c'est ça, faut juste qu'ils comprennent qu'aujourd'hui, ils ne sont plus les prolétaires qu'ils prétendent être.
0: En parlant de bateau, est-ce que vous connaissez ce jeu où le principe est simple? Je vous donne deux personnalités politiques au public et vous devez choisir laquelle vous gardez sur le bateau.
3: Oh là là.
0: Armand va commencer avec vous.
3: Super.
1: Laquelle on coule ou laquelle on garde sur le bateau?
4: Alors, on avait dit juste jeter du bateau après couler. Je suis
3: sur le bateau parce qu'il coule sinon.
0: Vous allez devoir choisir la personne que vous gardez à bord.
3: D'accord.
0: Jordan Bardella ou Marine Le Pen?
3: Ouais, dur. Jordan Bardella est plus jeune.
4: Plus d'années à vivre.
3: Oui, c'est ça. Mon choix a vraiment été juste pragmatique. Après, si c'est en question de sympathie, je pense que j'aurais plus de discussions intéressantes avec Marine Le Pen qu'avec Jordan Bardella. Même si on pourrait parler de Call of Duty, mais voilà.
0: Ou de chat.
3: Oui, c'est vrai. Bon, finalement, je garde Jordan.
0: André, vous choisissez qui?
1: Toujours entre Marine Le Pen et Bardella.
5: Vous pouvez les couler les deux si vous voulez.
1: Non, le problème, je sais pas avec qui j'aurais le plus envie de parler, quoi.
3: Ah ouais,
1: honnêtement, ça m'est difficile. Parce que disons que j'ai plus de sympathie pour Marine Le Pen. Je connais pas Bardella. Mais je ne sais pas. Je peux pas vous raconter l'histoire, mais je vous raconterai une autre histoire un jour avec Gainsbourg et Le Pen. Mais c'est une autre histoire. Une autre émission.
3: Ouais. Sinon, on saute à l'eau et on se retrouve au rivage, André.
0: Sardoche.
4: Franchement, je vais choisir Bardella parce que j'ai l'impression. Alors là, c'est vraiment une conviction politique que j'ai, même si je reconnais le travail qu'elle a fait pendant des années, etc. C'est que je pense qu'elle est encore trop ancrée dans le socialisme et qu'il y a un petit espoir chez Bardella d'avoir un soupçon d'idée libérale. Je pense qu'il est plus ouvert à peut-être accepter une retraite par capitalisation. Là, c'est
0: on vraiment... a bien compris, vous êtes ultra libéral. Ouais.
4: Non, je suis pas ultra libéral, mais je pense que c'est le gros problème de notre société française, c'est la déficit vient des retraites. Et j'ai pas entendu Marine se prononcer sur ça, alors que Bardella c'est déjà arrivé.
0: Elliot.
5: Jordan, je pense. Jordan Bardella.
3: Oui, c'était rapide. Hein.
5: Bah. Oui, bah oui. On a le même âge, on peut rigoler.
3: Tu coules Marine, du coup.
5: Non, j'écoute pas. J'ai jamais cherché. De loin.
3: La question vicieuse.
1: Tu vas avouer.
3: Eh ben, bravo.
0: Armand.
1: L'iceberg est dans le Titanic.
0: Édouard Philippe ou Gabriel Attal?
3: Oh là là. Wow,
0: vous gardez
3: compliqué.
0: Qui?
4: Quel enfer.
3: Ah, compliqué, compliqué.
4: Et vous gardez qui, baillant entre les deux?
0: Moi, je garde Édouard Philippe.
4: Oh, ça a changé.
3: Ah bon?
4: Oh.
3: Qui c'est que vous je garde?
0: Vous voulez
3: créer
0: des embrouilles dans mon couple, vous?
5: Non, jamais de la vie.
3: Alors, je garde Gabriel Attal. Voilà.
0: Pourquoi?
5: Faites du mal à la droite.
3: Pourquoi vous posez la question? Vous savez très bien pourquoi. Non, pas parce que. Pourquoi? Parce qu'on a beaucoup d'amis en commun, voilà, c'est la seule raison.
5: Et voilà.
0: André?
1: Alors, ni l'un ni l'autre.
0: Très bien. Vous voulez les deux.
1: Vous voulez je coule les deux sans
4: je
1: aucun problème.
4: J'ai fait exploser le bateau.
1: Vraiment, je fais, ouais, absolument.
3: Il y en a un qui me doit de l'argent, garde deux.
1: Bon, je garde pour. Je garde Gabriel Attal, là. Alors, les deux.
4: Je sais pas, j'ai quand même l'impression qu'on est dans la vibe. Du centre mou qui veut absolument non mais tu sais c'est vraiment ce truc de on fait de la politique pour faire de la politique. Moi je peux plus les supporter en fait.
5: Genre on était plus pour une soirée sur un bateau, hein. On était non, mais... pour la politique hein, quand même.
4: Ouais non mais ouais franchement je pense que j'en garde aucun des deux, peut-être Gabriel Attal à la limite mais
5: ouais moi non. J'en garde
4: je sais pas, ça me fait très peur de voir ces candidats au second tour par exemple.
0: Elliot.
5: Faut pas croire qu'ils vont y être. Je garde aucun des deux non plus.
0: Bon, c'est vraiment. Trop facile.
5: Bah non, mais on va garder quoi le... Allez, je vais prendre Gabriel Attal, vous savez pourquoi?
0: Pourquoi?
5: Parce que au moins il a fait moins de temps sous Emmanuel Macron.
0: Okay. Merci.
5: Le Premier Elliot. Ministre.
1: Non, j'ai compris. Vous gardez Gabriel Attal parce que les femmes et les enfants d'abord. Non, mais j'interprète.
4: Pour le côté femme, pour le côté enfant.
1: Les deux, bon, général.
0: Ah, bon, on va en faire une petite dernière.
3: Allez.
0: Bruno Le Maire ou Gérald Darmanin?
3: Gérald Darmanin.
0: Pourquoi?
3: J'aurais peur d'être avec Bruno Le Maire.
0: André.
1: Alors, moi, je vais vous dire, et pourtant, je n'ai pas une sympathie particulière pour Gérald Darmanin, mais Bruno Le Maire, quand même, c'est le type qui a dit, on va mettre à genoux l'économie russe, vous vous rappelez, il y a 4 ans,
3: oui,
1: avec le succès que l'on sait. Bruno Le Maire, il est fabuleux, quoi. Bruno Le Maire, pour moi, c'est l'incarnation de la médiocrité la plus totale. Donc, entre les deux, si vous me dites, je crois que Darmanin, oui. Mais vraiment, le moins pire.
4: Darmanin, pour les mêmes raisons, ouais, j'ai pas vraiment d'arguments, là, franchement. Ouais.
5: Moi, je vais prendre Bruno Le Maire juste pour voir son nouveau livre.
0: C'est tout.
5: Ah, parce que moi je rigole.
0: Vous faites des réponses très courtes.
3: T'as déjà lu l'ancien?
5: Non, mais au moins comme ça, je vais l'accrocher.
3: On te repose la question la semaine prochaine.
0: Depuis le début de cette émission, on a une tradition, Elliot. Oui. Avec qui aimeriez-vous partir en vacances?
5: Encore? Non, mais c'est pas possible. On s'approche des vacances. Je vais partir avec qui, moi?
0: Vous n'avez pas le droit de dire la même personne.
5: Je vais partir avec. C'est une bonne question.
0: Et vous devez nous donner une raison.
5: Je vais partir avec David Lisnard.
0: Pourquoi?
5: Parce qu'il est très sympa, déjà de 1, et de 2, parce que j'aime beaucoup ses idées, donc j'ai envie de pousser pour lui.
0: Ok, vous iriez où?
5: Bon, je pense que on va aller à la Guérite, à Cannes.
0: Ça, vous avez les moyens, vous. Sardoche.
4: Attends, je dois toutes les personnalités politiques?
0: Oui.
4: C'est abusé, là.
0: Vous devez choisir l'endroit et la personne.
4: Ok, mais ça peut être quelqu'un... Alors ouais, il est obligé de parler avec moi tous les soirs, tous les jours.
5: Oui.
0: Bah vous êtes
5: genre, non mais alors déjà on passait d'une soirée à beaucoup de vacances.
4: Non, non mais c'est attends, ça peut être intéressant parce que je peux avoir le droit de enfin il est obligé de parler qu'avec moi. On passe des moments ensemble.
5: Oh le pauvre.
4: Et genre il est obligé, il peut pas juste me ghoster, arrêter de me parler, non, il est obligé de me raconter du bullshit.
5: Tu peux même le pécho à la fin des vacances.
4: Je prends Jean-Luc Mélenchon.
5: Le pécho, pardon.
3: Tu veux le pécho, il a répondu Jean-Luc Mélenchon.
4: Non, mais si je peux avoir une semaine pour essayer de décrypter qu'est-ce qui se passe dans son cerveau, essayer de comprendre si.
5: Tu vas finir le communiste, arrête.
3: C'est assez simple.
0: Un jour, je vous raconterai le jour où Jean-Luc Mélenchon m'a insulté devant 2 millions de personnes.
5: Ah, bah, je le comprends bien. C'était pour du vin, non?
0: Il a dit que j'étais stupide et qu'il avait gagné des médailles dans je ne sais pas quel pays sud-américain. Voilà. Et que je ne connaissais rien à la politique.
1: Bah, tu vois, voilà ce que tu auras si tu veux avoir 15 jours.
5: Il avait tort.
0: André, choisissez un lieu et une personnalité politique.
1: Un lieu aussi?
0: Ah oui, vous invitez.
1: Je l'invite pour une soirée, pour non, 15
0: non,
1: jours.
0: Non, vous passez pour des séjours. Oui. Un séjour.
1: Alors, je vais vous dire, comme j'ai beaucoup de péchés à me faire pardonner, j'ai beaucoup de choses, vraiment, et je sais qu'à un moment donné, il faut que je paye, très durement, Sandrine Rousseau.
5: Mince.
1: Ça, c'est dans le cadre de mon masochisme exacerbé.
3: L'autoflagellation
1: est interdite. Tu as raison.
0: Je vais raconter pour la dernière fois.
5: Oh là là.
0: Et vous, Armand? Bah, vous, on sait, hein.
3: Bah oui.
5: Mais, on a Gabriel Attal quelqu'un... pour qu'il me rende mes thunes.
3: On a dit quelqu'un que j'ai pas dit jusqu'à maintenant. Et bah, Guillaume Casbarian dans sa circonscription autour d'un bon barbecue.
5: Ah, t'es bien, t'es bien.
1: Voilà.
3: Un bon barbecue,
1: pas mort.
0: Et moi, vous me posez pas la question?
3: Mais
0: moi,
3: bon, je me pose tous les jours la question, et on sait déjà.
0: Je partirai avec la personnalité de mon cœur, mon copain.
1: Voilà. Mais non, mais je savais que c'était. Voilà,
5: mais qui super. Est
1: et qui est en politique, c'est ça? Et alors, votre truc de l'émission, parce que vous avez dit ça. Qu'est-ce qui bouge le cul des Andalous? C'est l'amour. Toi et moi, dans le même Bermuda, c'est l'amour. Bravo, c'est bien.
0: André, merci infiniment d'avoir été avec nous.
1: Merci
0: Serge également.
1: Vous.
0: Et puis les autres, j'ai l'habitude de vous, donc je vous remercie pas. Hein. Chers auditeurs, on vous retrouve la semaine prochaine pour un nouveau numéro d'On ne va pas se mentir.
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10: 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Dans un instant, nous retrouvons Richard de Sèze avec Planche, Case et Bulle, les fondateurs de la BD épisode 1, Tintin au pays des soviets.
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0: 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Il est 17h.
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0: Chers amis, bonjour, bienvenue dans Planche Case Bulle, premier numéro de l'été, où pendant cet été, justement, Christole Siec et moi-même regarderons les œuvres fondatrices de la bande dessinée, depuis Tintin au pays des Soviets, qui concernera cet épisode, mais aussi avant Rodolphe Töpffer, Christophe Colomb, Christophe Colomb, non, évidemment, c'est Christophe, le dessinateur de Plick et Plock, du savant Cosinus, des aventures de la famille Fenouillard, et qui était en fait Monsieur Colomb, professeur très sérieux de la Sorbonne, mais voilà, qui avait une seconde vie à côté. Donc, toutes ces bandes dessinées ont fondé le genre, ont fondé notre lecture, ont fondé nos perceptions, et elles ont toutes, à un titre divers, soit inventé un nouveau mode d'expression, oui, la bande dessinée est un nouveau mode d'expression, soit réussi à profondément modifier la manière dont l'exercice se réalisait, soit enfin ont particulièrement marqué les lecteurs au point de populariser la bande dessinée dans telle ou telle couche de la population ou tel pays, etc. Pourquoi commencer par Tintin au pays des Soviets? Parce que, évidemment, Hergé reste le sommet autour duquel s'organise une bonne partie de la production contemporaine. Il est le père fondateur, il est celui qui a très rapidement réussi à obtenir des tirages et des succès absolument incroyables, même pour l'époque, sans télévision et avec beaucoup de radio, mais voilà, où le culte de l'image était déjà fort. Et en fournissant les planches de Tintin au pays des Soviets, il a porté en même temps une bande dessinée politique, une bande dessinée qui paraissait dans le petit 20e, dirigée par l'abbé Valèze, ou je ne sais pas si on dit Valèze ou Wallèze d'ailleurs. Et cette bande dessinée a connu plusieurs métamorphoses. La première métamorphose, c'est le fait qu'elle paraissait en feuilleton et qu'ensuite, elle a évidemment été rééditée en album. La seconde métamorphose, c'est que l'album est devenu introuvable au fur et à mesure que les éditeurs, Casterman et Hergé lui-même, ont jugé que l'anticommunisme de l'abbé Valèze était difficilement vendable dans un Occident devenu très communiste, surtout après la Seconde Guerre mondiale, avec les accusations de collaboration portées à l'encontre d'Hergé. Et puis, ressuscite dans les années 70-80, si je ne m'abuse, avec les archives Hergé, la bande dessinée ressuscite. Et elle ne ressuscite pas seule. Les éditions Casterman décident de rééditer, évidemment, cet album maudit, mais pas tout seul. Ils décident de le rééditer avec les autres versions en noir et blanc des 9 premiers albums de Tintin, c'est-à-dire, en l'occurrence, Tintin au Congo et Tintin en Amérique. Et comme ça, il y aura plusieurs gros volumes des archives Hergé avec un appareil critique et aussi, d'ailleurs, d'autres œuvres d'Hergé comme Totor, CP des Hannetons, si je ne m'abuse, qui devait être dans ce premier volume des archives. Et c'est un choc. C'est un choc parce que la plupart des gens qui, comme Christole et moi, n'avions pas accès aux collections privées et n'étions pas assez fortunés pour mettre quelques dizaines de milliers de francs, car nous parlions en francs encore à l'époque, n'est-ce pas Christole? Je ne sais même pas si tu étais née, dans un album de Tintin au pays des Soviets, découvre une planche RGN très, très bizarre. Noir et blanc, 6 cases par page, un trait très gras, et c'est un choc. On a l'impression quasiment d'être chez Tardy et pas chez Hergé. Tardy d'ailleurs qui préfère beaucoup, en tout cas il le dit, ses albums de la première période RGN, c'est-à-dire avant la mise en couleur, avant les années 40. Dernière métamorphose, justement, la réédition en couleur de Tintin au pays des Soviets, avec d'ailleurs d'autres albums qui seront eux aussi colorisés, comme on dit, avec, à mon sens d'ailleurs, des fortunes plus ou moins heureuses dans le choix de la palette de couleurs. Voilà, ça c'est le cadre de ce dont nous allons parler avec Christole. Et toi-même, quand as-tu découvert cette bande dessinée de Tintin au pays des Soviets?
1: Alors, je sais qu'elle a été éditée, comme tu le disais, au sein des archives Hergé en 1973.
0: Ah, donc c'était bien.
1: J'avais 2 ans.
0: Oui, ok.
1: Et je ne pense pas qu'à l'âge de 2 ans, je l'ai parcouru, mais il est possible que mon père l'ait acheté, aimant bien Hergé, que j'ai tourné les pages, je ne sais plus. Plus sérieusement, je pense que c'est dans les années 80 que j'ai dû faire la connaissance de cette première œuvre d'Hergé. que j'ai à l'époque délaissé sur le plan artistique, mais par contre me délectant de quelques planches où on critiquait de façon très virulente le bolchevisme. C'est surtout ce qu'on le retient, mais si l'on fait au cours de l'été des émissions sur la genèse de la bande dessinée en général, ben, il faut essayer de creuser un petit peu la vision artistique, enfin la touche artistique d'Hergé lors de ses premières œuvres. En fin de compte, là, on se replonge loin dans le passé. C'est précisément il y a un siècle, en 1925, que Georges Rémy, qui signe déjà sous le pseudonyme Hergé, est employé au journal belge, comme tu le disais, Le Petit Vingtième, qui est catholique et conservateur. Alors, il a été recruté dans ce journal, ce n'est pas une surprise, puisque déjà Hergé, qui était né en 1907 dans la bourgeoisie catholique de Bruxelles, était scout, et donc déjà il faisait des œuvres, des planches dans des petits fanzines dans le monde scout, notamment dans un bimensuel qui s'appelait Jamais assez, de la troupe Saint-Boniface, qui était tirée au sein de son collège. Et donc, il était très fort en classe, mais passionné par le dessin. Et il a eu le courage de se lancer dans le dessin, où peu, à l'époque, il y avait encore des peintres, hein. Peu de personnes douées de ses mains se lançaient dans le dessin, dans la bande dessinée. C'était sa passion, il y est allé. Et effectivement, on va en parler de cette première création, Tintin au pays des Soviets. Mais ce qui est certain, c'est que lorsqu'il a créé ce premier album, il n'avait aucune idée du succès extraordinaire que connaîtraient au fil des décennies les aventures de Tintin. C'était un coup d'essai, fait rapidement, comme tu le disais, fait par semaine après semaine, parce qu'en fin de compte, le petit 20e sortait tous les jeudis. Tu as cité l'abbé Valèze, c'est le rédacteur en chef du 20e siècle. Ce journal, cet hebdomadaire catholique, non, ce quotidien catholique et conservateur, et il a eu l'idée en 1928 de créer un supplément jeunesse qui sortait le jeudi, qui s'appelait donc Le Petit Vingtième, et il a proposé à Hergé d'être le rédacteur en chef. Il faut signaler qu'il travaille également dans ce petit quotidien Léon de Grelle, donc il a connu Léon de Grelle, bon, c'est pas surprenant puisque c'était le monde catholique belge plutôt conservateur de droite. Et assez rapidement, après ses premières œuvres qui étaient, comme tu le disais, Totor, Les Hannetons, toutes ces aventures-là, eh
0: Et
1: bien,
0: aussi, il faut le dire, Flup Nénesse, Flup
1: Poucette.
0: Nénesse, Poussette et Cochonnet.
1: Alors, je me souviens, je les ai lus il y a quelques années, mais je ne les ai pas relus. As-tu un souvenir de Cochonnet ou de Poucette?
0: Et non, et ni de Flup ni de Nénesse. Voilà, je n'ai jamais lu les aventures de Flup Nénesse, etc. et Cochonnet, qui d'ailleurs, il y a un autre album avec des animaux qui a été longtemps édité, qui l'est peut-être encore, et qui était dans la même veine grotesque et voilà, que je n'ai pas lu.
1: Ouais.
0: Bref, excuse-moi, je t'ai interrompu.
1: Non, non, non, j'y venais. Et en fin de compte, l'abbé Valèze, il a envie vraiment de révéler aux jeunes bruxellois le danger immense à ses yeux du bolchevisme. Alors, c'était quelques années après c'est-à-dire à peu près quelques années après la révolution soviétique. Le Vatican avait tout de suite compris le danger du bolchevisme russe. Et au courant de cela, l'abbé Valèze voulait aussi en informer la jeunesse bruxelloise. Et donc, il demande à Hergé de créer un nouveau personnage et il lui remet un ouvrage, l'un des rares qui à l'époque dénonçait déjà le communisme. C'est un pamphlet qui s'appelle Moscou sans voile, 9 ans de travail au pays des Soviets, qui a été écrit par Joseph Douillet. Joseph Douillet, c'était l'ancien consul de Belgique en Russie, qui a été littéralement catastrophé par le communisme en Russie. Et donc, dans ce pamphlet, il va dénoncer sous toutes ses coutures le communisme à travers le système policier, l'économie défaillante, la santé catastrophique. Et Hergé, il faut l'imaginer, semaine après semaine, crée une ou deux planches, je ne me souviens plus, chaque jeudi, dans lesquelles il y a des gags, plus ou moins drôles, plus ou moins bien amené, mais à l'époque, il n'avait aucune idée d'en faire un album à succès. Mais ces gags sont entrecoupés de passages anticommunistes qu'il a littéralement tirés de ce pamphlet. Par exemple, l'un des passages les plus connus, c'est le système électoral, où donc l'écrivain, ancien consul Joseph Douillet, raconte lors de la salle de vote que les responsables communistes présentent les trois listes en indiquant que l'une est du Parti communiste. Et il demande dans la salle que ceux qui s'opposent à cette liste lèvent la main. Et au même moment, ces quatre lieutenants sortent leurs revolvers, désignent les paysans, les menaçant au poing, prêts à les éliminer. Et donc, forcément, tout le monde va voter pour la liste communiste. Et Hergé, lui, il lit le texte et il doit, dans son esprit, imaginer comment il va montrer cette scène dans sa planche. Et Hergé va accentuer l'effet de cette scène en dessinant les électeurs qui, case après case, je crois que tu l'as dit, tu avais 6 cases par planche, case après case, courbent progressivement l'échine face aux dirigeants qui, eux, à l'inverse, sont de case après case, courbent progressivement l'échine face aux dirigeants qui, eux, à l'inverse, sont de plus en plus enjoués de comprendre.

0: Belle lecture. Et en fait, le livre de Douillet est très, très utilisé par Hergé, puisqu'il y a bien sûr la scène célébrissime des élections au revolver, mais aussi la scène où, dans une usine, à la page 68, les cases A et B, on voit d'une part un communiste en train de brûler du foin mouillé pour dégager une fumée noire qui est censée être la fumée des usines, derrière des panneaux où sont peints en fait des perspectives des usines en fait sans machine, et pendant que aussi derrière ces panneaux un autre communiste est en train de taper avec deux maillets sur des plaques de tôle pour produire le bruit des machines. Et en fait, Douillet a inspiré en fait à de nombreuses reprises le Hergé, qui a été très marqué par la lecture de ce livre, évidemment, qui lui avait été donné par l'abbé Vallée.
1: Ouais. Et ce qui est amusant de relever, c'est que Douillet, dans le... Alors, je ne sais pas si c'est dans le texte de Douillet, en tout cas dans l'album d'Hergé, juste avant qu'on découvre comment les communistes font croire que les usines fonctionnent, eh bien, on découvre que les communistes font visiter ces usines à des Anglais, des syndicalistes anglais qui sont rouges, hein, qui ont été gauchisés par le communisme, et qui sont bêtement émerveillés par cette usine qui fonctionne, se disant les uns les autres, bah, vous voyez, en fin de compte, ce qu'on raconte, c'est faux, le communisme, c'est merveilleux. Et ces communistes-là, les idiots utiles, sont eux-mêmes trompés par les communistes russes. Et c'est vrai que c'est quand même révélé aux enfants, avec une certaine gentillesse, que les communistes européens, qu'à l'époque on retrouve en France, en Espagne, en Angleterre, en Italie, eh bien, pour certains, il faut le dire, pouvaient avoir un bon fond, être de bonne foi, voulaient peut-être une justice sociale, mais qu'ils ont été bernés par un système totalitaire et qu'ils sont tombés dans le panneau. C'est amusant de révéler à des enfants qui peuvent avoir 10 ans, faites attention, les petits, vous pouvez vous aussi tomber dans le panneau, on peut vous tromper. Et c'est amusant que des enfants se moquent d'adultes qui seront trompés par le communisme. Peut-être même, on peut l'imaginer, que certains enfants connaissaient des professeurs à Bruxelles qui étaient communistes. Bon, et c'est amusant. C'est comme une bande dessinée destinée aux enfants, mais avec par tous les gars qu'il y a, mais avec comme des passages très adultes. Je ne sais pas si à l'époque, il y avait quand même déjà des œuvres dans le domaine littéraire qui dénonçaient le communisme. C'était quand même assez rare. Et Hergé est l'un des premiers à l'avoir produit.
0: Non, tout à fait. Alors, un des commentateurs d'Hergé, un des commentateurs majeurs d'Hergé, Frédéric Soumois, qui a publié un grand livre qui n'a jamais été réédité à ma connaissance, et c'est une vraie pitié, mais je crois que les gens ont décidé qu'il était à droite, et évidemment, c'était mal. Donc, en 1987, il a publié Dossier Tintin, source, version, thème et structure, qui est une étude magistrale de tous les albums de Tintin, sauf évidemment le dernier, si je ne m'abuse, celui qu'on sait, Tintin et l'Alphard, avec l'idée de vraiment d'analyser chaque source et de montrer où Hergé est allé puiser son inspiration. Et il remarque, alors que Douillet parle évidemment des persécutions antireligieuses et des persécutions et du climat d'immoralité généralisée qui règne en URSS une fois que les communistes ont pris le pouvoir, Hergé est particulièrement discret sur la question. Et c'est intéressant de voir que dans un journal catholique, Hergé a éliminé soigneusement, alors sous la direction de l'abbé Vallée, Valèze, sans doute pas, qui aurait sans doute insisté sur cet aspect-là des choses, motu proprio, parce qu'il commençait déjà à prendre un peu ses distances avec la religion catholique, sans doute aussi peut-être parce que, voilà, même en Belgique et même sous le bon roi, il y avait déjà une partie des lecteurs qui n'étaient pas sensibles à cet aspect-là des choses. Je ne résiste pas au plaisir de vous lire un paragraphe. Où Douillet s'étend sur les maladies vénériennes endémiques, sur le divorce et l'avortement légaux, qui selon lui sont des signes de décadence des mœurs. Je cite Monsieur Douillet, ancien consul de Belgique en Russie, ainsi que l'absence de répression de l'homosexualité, Et même la mixité d'enseignement, qui est une préméditation immorale. Donc évidemment, ceux qui lisent Douillet aujourd'hui,

0: l'impression qu'on véritablement d'un autre temps. Hergé, justement, alors, élimine le catholicisme et la persécution religieuse, ça paraît logique, et surtout il élimine donc tous les aspects, enfin ça paraît illogique, mais en revanche il élimine tout ce qui est connotation sexuelle, et là dans une publication destinée aux enfants, ça paraît normal.
1: Et
0: Alors, je
1: pardon.
0: voudrais juste qu'on parle un tout petit peu, indépendamment des sources, vraiment du style d'Hergé et de la raison pour laquelle je trouve que la colorisation change absolument le regard qu'on porte sur cet album. Hergé joue vraiment, qui à l'époque écrit des bandes dessinées, enfin, il les scénarise et il les dessine, et en même temps a un studio de publicité où il va produire des publicités au sens propre, mais aussi des opuscules publicitaires, des brochures. Voilà. Et il a aussi illustré un livre sur le roi des Belges qui est mort après la guerre de 14-18. On a là un artiste qui est d'abord quelqu'un qui essaye de vendre son art et qu'il vend donc en utilisant les ressources de son époque et donc avec donc une publicité qui était encore extrêmement graphique et pas du tout photographique, pas systématiquement photographique, avec énormément de publicité dessinée. Et Hergé donc est un maître vraiment de l'utilisation de l'espace. Il y a dans ces noirs et blancs vraiment un poids du blanc qui est très important et qui contribue au charme parce que le fait que Hergé soit tout petit dans une le fait que pardon que Tintin soit tout petit dans une case blanche, le fait qu'on nous présente des paysages hivernaux et désolés en URSS qui sont juste des traits noirs, évidemment ça contribue puissamment à installer un climat un peu dramatique et aussi ça contribue parfois pour certaines cases à vraiment, on a l'impression d'avoir une espèce de pyrogravure de Vallotton et de ce genre d'artiste fin 19e, début 20e. Avec la colorisation, ben, tout disparaît.
1: Oui, alors,
0: Et c'était un passage de balle un peu rapide.
1: non, ce que je voulais dire, il faut prendre conscience, le lecteur, enfin, l'auditeur doit prendre conscience que lorsqu'un dessinateur crée un album en noir et blanc, il dessine la planche avec son encre, et en quelque sorte, le noir ou le gris va remplacer la couleur. De sorte que si plus tard on colorise un album qui a été conçu pour être en noir et blanc, c'est une certaine perfidie. Le seul avantage, c'est que l'œuvre originaire, la planche en noir et blanc, subsiste. Faut pas imaginer que des coloristes ont colorié la planche originale et qu'elle est perdue à tout jamais. Non, c'est des photocopies qui sont coloriées. De sorte qu'aujourd'hui, on peut encore avoir le bonheur d'acheter cet album, soit en noir et blanc. Et c'est la version d'origine qu'il faut acquérir si vous voulez connaître, découvrir l'album, sur la version colorisée. Mais toute colorisation d'un album conçu en noir et blanc est une perfidie, sauf dans l'hypothèse où l'album a été colorisé par l'auteur lui-même, Hergé, ou bien par des gens qui travaillaient avec lui. Il pouvait très bien épouser son style et coloriser la planche comme s'il avait colorisé Hergé lui-même. Alors que là, l'album a été colorisé en 1980, en 2017, pardon. L'album a été colorisé en 2017 par Michel Barrault, qui était le directeur esthétique des studios Hergé et directeur esthétique chez Casterman par la suite. Et effectivement, quand on regarde sa colorisation, elle est terne, elle manque de lumière. Ce qui correspond pas souvent aux planches très lumineuses que pouvait colorier, Hergé lui-même. Ensuite, si l'on veut parler du style, le style évolue dans Tintin au pied des Soviets. Au début, le trait est assez uniforme, et puis petit à petit, on découvre au fil des planches quelques effets, comme le pointillé qui apparaît dans certaines planches. Et je trouve qu'à la fin de l'album, on s'approche un petit peu de ce qu'on appelle la ligne claire, un style un peu épuré. Mais c'est pas choquant puisque Hergé a dessiné donc cet album pendant 1 an et demi, de janvier 29 à mai 1930.
0: Voilà, parce qu'il y a quasiment 130 planches, donc autrement dit, on se retrouve avec un album qui est deux fois plus grand que les albums habituels de Tintin, qui étaient plutôt sur 62 planches, si je ne m'abuse.
1: Ouais. Et la
0: Et donc
1: grande
0: là.
1: création de cet album, c'est le premier album européen qui véritablement utilise ce qu'on appelle les phylactères, c'est-à-dire tout simplement les bulles. Auparavant, il y avait des cadres dans lesquels l'auteur insérait du texte, et c'est vraiment Hergé qui, c'est pas lui qui a créé les bulles, quelqu'un l'avait créé avant lui, c'était Zégipus d'Alain Satougan, mais c'est Hergé, lui, qui a fait tout le succès de ces bulles. Et les bulles qu'il utilisait, lui, étaient d'une qualité plus intéressante que celle de Zygippus, qui écrasait un peu la planche, alors que Hergé, lui, les bulles n'écrasent pas les planches. C'est lui qui a inventé cet art de la narration qu'on insère dans des planches, dans des bulles, pardon. Voilà.
0: Alors effectivement, Hergé teste beaucoup de choses, témoigne déjà d'une grande habileté dans l'utilisation du médium, bande dessinée, et il va peu à peu perfectionner cet art, alors, et l'entraîner vers un trait plus précis, des planches plus denses, une inflation du décor, l'apparition de la couleur, de la nuance. Voilà, on passe peu à peu. De la pochade caricaturale feuilletonnée, voilà, à la va comme je te pousse, où il fallait qu'à la fin de chaque planche, il y ait une espèce de mise en danger de Tintin ou de suspense à des scénarios qui vont être plus fouillés et où, bien sûr, on continuera à faire en sorte que le fait de tourner la page, et donc après la double page que représente l'album ouvert, il y ait toujours en bas à droite quelque chose de passionnant à découvrir. Mais on sent que Hergé se rôde, voilà, et en cours de route avec le studio Hergé, c'est-à-dire tous ceux qu'il va rassembler autour de lui pour l'aider à colorer les albums, à structurer la recherche documentaire, à mettre en place les couleurs. Il va y avoir peu à peu un changement profond dans la manière dont Tintin se présente et dont il va se polisser d'une certaine manière. Alors que là, c'est un Tintin presque voyou, c'est un Tintin reporter qui n'hésite pas à faire le coup de poing. Et voilà, ça deviendra plus sage. C'est un album qui mérite évidemment d'être lu. Voici notre premier épisode donc consacré comment t'appelles, aux fondateurs et aux œuvres fondatrices de la bande dessinée européenne, même mondiale, soyons francs. Eh bien, nous vous donnons rendez-vous la semaine prochaine pour parler de tout à fait autre chose, mais dans cette veine. Merci beaucoup et à la semaine prochaine.

0: Tout à l'heure à 18h, nous retrouvons Benjamin Blanchard avec son libre journal et comme sujet à la découverte des églises d'Orient, épisode 113, la Russie, 47e partie. Tout de suite, une pause musicale consacrée à Donizetti, les symphonies interprétées par l'orchestre du théâtre de San Carlo de Naples sous la direction de Diego Diniciacci. C'est un disque compact paru chez les éditions Sony Musique. Une très bonne écoute sur Radio Courtoisie. Il est 17h30.
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0: C'était Donizetti, vous venez d'entendre un extrait des symphonies, de ces symphonies interprétées par l'orchestre du théâtre de San Carlo de Naples sous la direction de Diego Dini Ciacci. C'est un disque compact des éditions Sony Classique. Restez bien avec nous, dans un instant nous écouterons le libre journal de Benjamin Blanchard à la découverte des églises d'Orient, épisode 113, la Russie, 47e partie.
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0: La suite de vos programmes à 19h30, nous écouterons une deuxième partie du Libre Journal de Benjamin Blanchard, cette fois animée par Adrien Renoir, une émission préenregistrée datant du 14 février 2026. À 21h30, le Libre Journal des débats, dirigé par Charles de Meyer, une émission est aussi rediffusée du 4 février 2026. Qu'est-ce que l'antilibéralisme catholique? À 23h, votre soirée musicale en compagnie de Jocelyn qui vous fera écouter les œuvres orchestrale de Glinka. À minuit, le libre journal de Salsa Bertin, dirigé ce midi. France, renversons la table avec Philippe Bornet et André Berkoff. À 2h, il était une fois avec Patrick Simon, la rue du Faubourg du Temple 1 et 2 et la championne. Et à 4h, nous réécouterons le libre journal de Benjamin Blanchard que nous allons justement écouter à l'instant. Je vous laisse en compagnie de Jocelyn, pardon, à la technique. Vous pouvez intervenir quand même au cours de cette émission par courrier électronique et nous transmettrons vos mails au patron d'émission. Par contre, c'est une émission préenregistrée, donc n'essayez pas d'appeler. Vous n'aurez personne au bout de la ligne. Je vous souhaite une très bonne écoute, chers auditeurs, sur Radio Courtoisie. Je vous laisse en compagnie de Jocelyn. Il est 18h.
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3: Chers auditeurs, bonsoir et bienvenue à l'écoute de ce libre journal. Benjamin Blanchard au micro et bien sûr je suis avec Henri de Villiers. Bonsoir cher Henri.
4: Bonsoir Benjamin, bonsoir chers auditeurs.
3: Et donc comme chaque mois, nous sommes... à la découverte des églises d'Orient, le 113e épisode, pardon, et le 47e consacré à l'histoire de la Russie, de la Russie chrétienne. Mais avant de reprendre le fil de l'histoire, comme chaque mois, vous allez nous parler de la fête du jour et nous faire découvrir quelques pièces musicales de la fête du jour. Donc, je suppose que aujourd'hui, comme nous sommes le 4 juillet, nous sommes en calendrier julien, le 17 juillet, c'est ça?
4: Le 21 juin. 21 juin.
3: Ah oui, dans l'autre sens.
4: Oui,
3: pardon,
4: c'est dans l'autre sens.
3: Ça doit être la chaleur.
4: je sais pas si on peut dire que l'un est en avance et l'autre en retard, mais voilà, en tout cas, il y a ces fameux 13 jours de décalage qui, au fur et à mesure des siècles, vont s'accentuer de plus en plus. Hein. Je crois que en 2100, il y aura 14 jours, il me semble. Enfin,
3: oui, c'est logique. Bon. Ça. Et donc, je rappelle que vous êtes maître de chapelle de l'Escola Sainte-Cécile, qui chante tous les dimanches à Saint-Eugène dans le 9e arrondissement, à la grand-messe de 11h et les vêpes de 17h45. Et en semaine à 19h pour les fêtes importantes, le tout filmé sur la chaîne YouTube, diffusé sur la chaîne YouTube Itemissa Est, mais aussi à la paroisse russe catholique de la 13 Sainte Trinité. Tous les dimanches à 9h15, rue François Gérard, dans le 16e, à côté
4: Demain dimanche matin, effectivement.
3: Voilà, à côté de l'église d'Auteuil. Et puis, il y a votre émission Liturgie et musique sacrée chaque dimanche à 16h. Ou 15h. 16h.
4: 15h.
3: 15h, pardon.
4: De 15h à 16h.
3: Voilà. Et alors, donc, aujourd'hui, 21 juin, dans le calendrier julien, que fêtent les Russes?
4: Que fêtent les Russes, les Grecs, les Géorgiens? Ils fêtent tous un saint complètement oublié. En tout cas, pour nous en Occident, qui a eu une certaine importance dans l'histoire des premiers siècles chrétiens, qui est Saint Eusèbe de Samosate. Alors, Saint Eusèbe de Samosate, déjà, la ville de Samosate est et qui fut appelée aussi Antioche de Commagène, est une ville bien oubliée. Elle est en Turquie actuellement, où son nom a été déformé en turc en Samsat. Et elle a disparu en 89 lorsque les Turcs ont créé leur barrage qui a retenu les eaux de l'Euphrate, et donc elle est engloutie actuellement. C'est l'ancienne capitale du petit royaume de Commagène, qui a été absorbée en l'an 72 dans la province romaine de Syrie. Donc Saint Eusèbe était évêque de sa ville natale. En fait, c'est un martyr, mais un martyr non pas des païens, mais un martyr des Ariens, ce qui est assez rare finalement. On a eu des grands évêques qui ont été persécutés par les Ariens, le premier d'entre eux, Saint Athanase d'Alexandrie, bien sûr. Mais lui s'est montré fidèle à la foi de Nicée à plusieurs reprises de son histoire. Je vais pas trop détailler son histoire peut-être. Mais
3: est-ce que vous pourriez simplement peut-être rappeler en quelques mots ce qu'était l'arianisme ?
4: L'arianisme, bien sûr. Alors l'arianisme, c'est la pire des hérésies qui a frappé l'Église au IVe siècle. Arius était prêtre de l'église d'Alexandrie et en fait, fidèle à des conceptions philosophiques néoplatoniciennes, il n'admettait pas la Trinité et il ne refusait qu'on puisse dire que le Fils de Dieu était Dieu, que le Christ était Dieu. Donc il reniait la divinité du Christ. Alors ça, c'était l'arianisme radical qui a été condamné au concile de Nicée, mais il y a eu... diverses variations autour de cet arianisme initial, où on laissait entendre que oui, il était un peu Dieu, mais pas complètement. Enfin, voilà. Donc il y a eu, hélas, après le concile de Nicée, plusieurs empereurs de l'Empire romain ont adhéré à l'arianisme. C'est le cas de Constance II qui justement persécuta notre Eusèbe de Samosate et qui lui envoya des soldats pour lui dire de se rendre d'abandonner sa position canonique, mais l'évêque a été très courageux. On lui ordonnait de signer un décret en fait reconnaissant l'arianisme, et donc il a présenté ses deux mains pour être coupé en disant qu'ainsi il ne pourra pas signer ce décret impie. Et en fait, l'empereur Constance a été quelque part pas effrayé, mais en tout cas a admiré le courage de l'évêque et donc lui a rendu la liberté. Il est mort bien après. Alors il y a eu plein de persécutions des évêques catholiques orthodoxes qui étaient fidèles à la foi de Nicée. Et Eusèbe en subit celle-ci. Et puis à la fin, lorsque la foi de Nicée triomphe enfin dans l'Empire, il va essayer de rétablir la hiérarchie catholique dans les différentes villes de sa province ecclésiastique. Et dans une des villes qui était très infectée par l'arianisme, en fait, une femme lui lance une tuile depuis le haut d'une maison, et donc il meurt. Non sans avoir tout d'abord demandé à ses fidèles de pardonner sur le modèle du Christ, Père pardonne-leur, ils ne savent pas ce qu'ils font, et sur le modèle de Saint Étienne, le proto-martyr, Seigneur ne leur impute pas ce péché. Et donc les officiers de la justice impériale se sont saisis de cette femme qui avait jeté cette tuile sur le pauvre vieil évêque, mais c'est le peuple catholique qui entourait Saint Eusèbe qui a forcé les officiers de justice à ne pas la poursuivre conformément à la demande de Saint Eusèbe. C'était aussi un très grand ami de Saint Basile le Grand, de Saint Basile de Césarée et de toute la Sainte Famille de Saint Basile, hein, puisqu'ils sont tous saints dans Sainte Famille, en particulier Saint Grégoire de Nazianze, qui était aussi un des correspondants de Saint Eusèbe. Donc on a tout un...
3: Et quel est le lien entre Saint Grégoire de Nazianze et Saint Basile ?
4: Ils sont frères. Hein. Et en fait, on a toute une série de lettres très éloquentes de Saint Basile le Grand adressé à Saint Eusèbe de Samosate. Malheureusement, on a perdu les réponses de Saint Eusèbe pour voir si elles étaient aussi élogieuses sur Saint Basile, mais Saint Basile est dithyrambique sur Saint Eusèbe, en fait. Hein. Donc, voilà. Alors, c'est un petit saint, donc Il est pas très fêté et malheureusement j'ai trouvé aucun tropaire enregistré intéressant qui
3: ni aucun contact
4: ni rien, donc on n'aura rien de l'office de Saint-Eusèbe. Mais nous sommes néanmoins dans un temps liturgique un peu particulier qui n'existe pas en Occident et qui est appelé le jeûne de Pierre, et en fait qui commence le lundi après
3: la Pentecôte
4: et qui s'achève pour la fête des saints apôtres Pierre et Paul.
3: C'est un jeûne variable qui a une durée plus ou moins longue en fonction
4: de la date de Pâques
3: et donc la date de Pentecôte.
4: De la date de la Pentecôte qui en dépend, 50 jours après. Et donc c'est un jeûne préparatoire à la fête des apôtres Pierre et Paul. On pourrait s'étonner parce que cette fête des apôtres Pierre et Paul, c'est une grande fête bien sûr, mais elle n'est pas comptée au nombre des 12 grandes fêtes de la liturgie byzantine, de l'année byzantine, qui sont que des fêtes du Christ et de la Vierge. Mais néanmoins, il y a quand même ce jeûne préparatoire de durée variable, comme vous l'avez très bien expliqué, Benjamin. Qui du reste parfois disparaît complètement dans les églises qui suivent le calendrier julien mitigé, c'est-à-dire par exemple l'église de Grèce parce que elles suivent le calendrier grégorien pour toutes les dates fixes et le calendrier julien pour la date de Pâques. De ce fait,
3: ce qui d'ailleurs entre nous est assez illogique.
4: Oui,
3: puisque la date de Pâques finalement se retrouve à être calculée par rapport à un calendrier dont ils ne se servent pas.
4: Oui, tout à fait. Et c'est très fréquent que du coup le jeûne de parce que la Pentecôte peut arriver très tard. Alors cette année c'était pas le cas, mais c'était le cas l'an passé. Et parfois il y a 0 jour entre le lundi de Pentecôte et la fête de Saint-Père et Saint-Paul. Donc ça supprime tout un jeûne. Voilà. Alors ce n'est pas un jeûne très sévère puisque ce n'est pas le grand carême. Ce n'est pas le carême de la Dormition, le carême du 15 août, le jeûne de la Vierge qui lui aussi est assez fort. Ce n'est pas celui de Noël non plus. Qui est déjà moins sévère. C'est le quatrième des grands jeûnes de l'Église byzantine et qui est un petit peu moins sévère. Néanmoins, bien sûr, il y a jeûne mercredi et vendredi, et surtout abstinence tout le temps.
3: Donc jeûne, peut-être rappeler ce que ça veut dire.
4: Jeûne, c'est différer le repas jusqu'après
3: aucun seul repas.
4: Le soir, jusqu'après vêpres, en fait. Alors, on s'amuse à chanter vêpres le matin, comme ça, ça résout la question. Mais normalement, c'est jusqu'au soir. Et l'abstinence, c'est simplement de supprimer certaines nourritures. Voilà, parce que on pourrait jeûner et ne pas faire abstinence. En pratique, aucune église ne fait ça, hein, ça n'existe pas. Mais on peut faire abstinence sans jeûne, c'est-à-dire qu'on peut prendre de la nourriture à différents moments de la journée, mais cette nourriture est plus restreinte que d'ordinaire. Alors voici le régime pour ce jeûne des apôtres, théoriquement, hein. Bon, après les laïcs font un peu ce qu'ils veulent, mais en tout cas dans les monastères c'est le régime qui est suivi, et de plus en plus de pieux laïcs le suivent aussi, et même des restaurants en Russie se mettent à proposer des menus de jeûne, des jours de jeûne en fait, hein, qui suivent donc les règles de l'abstinence canonique. Alors c'est poisson tous les jours, dimanche, lundi, mardi, jeudi et samedi, ce qui est plutôt sympathique, hein, parce que d'autres périodes de jeûne sont beaucoup plus... Pendant le Grand Carême, par exemple, il n'y a qu'un seul jour, je crois, où on peut manger du poisson. Sinon, le mercredi, tous les mercredis, c'est jour d'abstinence plus strict, c'est-à-dire que on devient vegan, on peut ne manger que des produits végétaux et rien d'animal, et on a droit à l'huile.
3: Et le vendredi,
4: ce qui n'existe pas pendant le Grand Carême. Alors le vendredi, c'est comme un jour de Grand Carême, c'est-à-dire pain, légumes, fruits sans huile. Même l'huile végétale n'est pas retenue. Voilà, c'est quand même une discipline ascétique malgré tout, et qui prépare à cette belle fête des apôtres Pierre et Paul, qui est célébré comme à Rome en fait, et d'ailleurs c'est une fête romaine à l'origine, le 29 juin, une fête romaine très ancienne. On suppose que ça a pu être soit une translation, soit une dédicace d'église, mais...
3: Et pourquoi sont-ils fêtés en même temps?
4: Les deux colonnes de l'église ont toujours...
3: Et pourquoi sont-ils fêtés en même temps?
4: Les deux colonnes de l'église ont toujours été associées.

Et comme dans toutes les autres grandes fêtes byzantines, on va célébrer le lendemain de la fête les protagonistes secondaires. Donc en fait, le 29 juin, c'est Saint-Pierre et Saint-Paul, les deux colonnes de l'église. Et le 30 juin, ce sera donc lundi, la fête de tous les 12 apôtres, en fait, du cœur des 12. Et la tradition liturgique byzantine compare très poétiquement, du reste, ces 12 apôtres à des coryphées, à des maîtres de chœur, à des maîtres de ballet, si vous voulez. Ce sont les coryphées de l'Église, ceux qui ont fait cette symphonie que le Saint-Esprit a suscitée dans l'Église. Et de ce fait, Pierre et Paul sont appelés les proto-coryphées, Pierre vos viercovnim apostolam, les premiers chefs de chœur de l'Église, en fait, les deux figures les plus emblématiques de l'Église. Alors, on va écouter quelques pièces liturgiques pour honorer les apôtres qui vont être célébrés donc dimanche prochain, et pas ce dimanche, mais nous sommes dans cette période de jeûne. Et voici le Troper des apôtres, ton 4, prince des apôtres divins et docteur de l'univers, intercédez auprès du Maître universel pour qu'au monde il fasse don de la paix et à nos âmes la grande miséricorde. On va l'écouter dans deux mises en musique différente. La première est due à un compositeur appelé Nicolas Vladimirovitch Boutomo.

0: Donc nous venons d'entendre le tropaire de la fête de Saint-Pierre et Paul.
1: Voilà. Et si vous allez dans une église orthodoxe russe, vous aurez, ou catholique russe aussi, vous aurez soit ce genre de
0: moins.
1: Pièce... Il y en a quelques-unes, dont une à Paris et une à Lyon. Et vous pourrez entendre ce genre de pièce, soit chanter avec des tombes, puisque c'est une pièce du ton 4, hein, donc on applique les formules du ton 4, soit en polyphonie, soit en plein chant. Et dans certains endroits, pour donner plus de solennité, on va composer une musique spéciale, en fait, hein, des compositions modernes. Donc là, celle-ci est due à un compositeur pas du tout connu en France, je pense, mais qui est très intéressant pour la musique sacrée russe, Nicolas Vladimirovitch Boutomo. Boutomo était le régent, c'est-à-dire le chef de chœur de la cathédrale Saint-Pierre et Saint-Paul, d'où cette mise en musique du tropaire de Saint-Pierre et Saint-Paul, un peu fastueuse, de la ville de Gomel, qui se trouve être la seconde ville de Biélorussie.
0: Tristement célèbre.
1: Oui.
0: Juste à côté de Tchernobyl, donc ça avait été un peu...
1: oui, c'est pas loin de la frontière.
0: Voilà, il y a eu quelques dégâts suite à l'explosion de la centrale nucléaire dans les années 80.
1: Alors, Nicolas Boutomo est né en 1905, il est mort en 1983, et son père était archiprêtre de Gomel et protopresbytre mitré, autrement dit. C'est un martyr. C'est le fils d'un saint martyr.
0: Martyr du communisme.
1: Martyr du communisme. Il a été tué en 1937, mais Le début de la persécution contre lui, c'est lorsqu'en 10 ans auparavant, en 1927, il avait célébré une panikide pour le tsar défunt Nicolas II.
0: Donc, oui,
1: en pleine période communiste, prier pour Nicolas II et faire un office de mort pour Nicolas II, une vigile de prière pour Saint Nicolas II, c'était un peu osé, voilà. Mais très sympathique. Alors, on va écouter toujours ce même tropaire des apôtres, dont je vous redis le texte. Prince des apôtres, divin et docteur de l'univers, intercédez auprès du Maître universel pour qu'au monde il fasse don de la paix et à nos âmes la grande miséricorde. C'est un autre enregistrement, un autre compositeur, Vladimir Kovalev.

0: Donc nous venons d'entendre une seconde fois le Tropaire de la fête de Saint-Pierre et Saint-Paul, mais d'un autre compositeur, dans un style bien différent.
1: Bien différent, avec une autre ambiance acoustique aussi. Là, c'est un enregistrement qui est pris en direct pendant un office. Donc on a une version qui n'est pas forcément très propre, mais j'aime beaucoup celle-ci. Il y avait d'autres versions que je pouvais avoir. Mais...
0: Pouvez-vous nous rappeler le nom du compositeur ?
1: Alors, le compositeur, je vais en parler, Vladimir Kovalji. Et nous venons d'écouter le chœur d'une église particulièrement prestigieuse, puisque il s'agit du sanctuaire de Saint-Basile le Bienheureux, cette magnifique collégiale qui est sur la place rouge à Moscou, que tout le monde a en tête avec ses bulbes.
0: Qui est en fait un amas de plusieurs églises.
1: L'église, voilà, exactement. Et c'est un chœur avec des enfants, ce qui est devenu un peu rare maintenant en Russie, puisque ce sont souvent des chœurs mixtes femmes-hommes. Là, les voix aiguës sont tenues par des garçons. Et ça donne un côté un petit peu plus traditionnel peut-être. Voilà. Alors c'est un compositeur qui est lui aussi intéressant. Alors son père n'est pas mort martyr lui, mais il s'appelle donc Vladimir Kovalji. Il est toujours vivant, il est né en 1965 à Moscou. Et c'est l'une des figures majeures du renouveau de la musique liturgique orthodoxe russe après la chute du communisme à partir de 1990 en fait. Hein. C'est un compositeur, chef de chœur, il est spécialiste musicologue. Il est pas du tout connu en France, mais très connu dans le monde russophone pour non seulement ses compositions, ses harmonisations, mais surtout pour avoir créé un site internet exceptionnel qui s'appelle Kliros et qui est devenu la bible, la référence pour tous les régents, pour tous les chantres, pour tous les chefs de chœur qui peuvent y puiser de façon très bien organisée des tonnes et des tonnes de partitions de musique sacrée russe, en fait, aussi bien polyphonique que monodique. Et c'est ce site web, cette bibliothèque électronique en ligne, a joué un rôle considérable.
0: Et l'accès gratuit ?
1: Gratuit, complètement gratuit. Et en plus, vous voulez préparer tel office de tel jour, eh bien, on vous liste toutes les pièces qui peuvent être chantées dans l'ordre. Vous n'avez plus qu'à appuyer sur un bouton et hop, il y a toutes les partitions qui seront mises dans un PDF. C'est extraordinaire. Et pardon.
0: Et pas la même chose pour le rite latin.
1: Non, malheureusement. Et puis et surtout là, il y a une unité de qualité de. En fait, hein, il y a la musique sacrée russe est quand même de bonne qualité. Il n'y a pas de chansonnettes idiotes ou de choses comme ça. Et donc ce site web a joué un très grand rôle dans le renouveau de la tradition musicale liturgique russe en fait depuis les années 90. C'est un compositeur sympathique qui produit aussi, mais vraiment dans les canons traditionnels. Alors que on a d'autres compositeurs en Russie actuellement qui sont plus attirés vers une musique sacrée qui est plus de l'ordre de l'oratorio de concert.
0: C'est l'influence latine.
1: L'influence latine, hélas. Voilà. Mais lui, c'est pas du tout son
0: cas. Donc, il officie toujours à Saint-Basile ?
1: Alors, non, je suis pas sûr. Non, il officie. Sa musique est bien chantée un peu partout en Russie. Donc, il n'officie pas à Saint-Basile. Je sais pas où est-ce qu'il dirige. En revanche, je n'ai pas trouvé. Il est surtout connu pour sa bibliothèque numérique en ligne, hein, Kliros. Mais j'ignore, il faudrait que je recherche, s'il est régent quelque part dans une cathédrale, probablement en fait. Hein. Voilà.
0: Alors, peut-être que nous allons terminer sur la fête de Saint-Pierre et Paul.
1: Oui.
0: Et que nous allons reprendre le cours de l'histoire russe.
1: Exactement. Nous avons fini, je n'avais que deux pièces.
0: C'est très bien.
1: Deux versions du Tropaire des apôtres.
0: Nous allons avancer et donc je rappelle que vous écoutez Radio Courtoisie. Les fois précédentes, nous avions passé beaucoup de temps, plusieurs mois, sur le schisme des vieux croyants.
1: Tout à fait.
0: Et là, je crois que nous en avons terminé.
1: Oui, et puis on avait commencé les premières réformes de Pierre le Grand, les jeunes années de Pierre le Grand, le règne de Féodore III, la régence de Sophie, tellement incroyable, tellement russe en fait dans dans la folie qui pouvait présider à certaines actions. Et puis on avait vu donc les jeunes années de Pierre le Grand, sa volonté de construire une armée, surtout une marine, hein, dans un pays qui n'avait qu'un seul accès à la mer qu'il ouvrait sur l'Occident, mais qui était dans la mer Blanche, à Arkhangelsk. Donc
0: un accès qui bloquait l'hiver par les glaces.
1: Voilà, très compliqué, très loin. un Pierre le Grand qui était pas encore grand, mais qui avait cherché à... voyager en Occident pour se former, pour construire sa marine, etc. Et nous avons vu, on s'était arrêté là la fois dernière, les premières grandes actions de Pierre le Grand lors de ce qu'on a appelé la Grande Guerre du Nord. La Grande Guerre du Nord, c'est la Suède et la Pologne qui sont au cœur d'un conflit. En gros, pour le contrôle de la mer Baltique, en fait.
0: Et donc, nous sommes vers quelles années ?
1: Les années 1700. Et on était resté à la défaite
0: de Narva.
1: C'est
0: ce que les Polonais appellent le déluge.
1: Ah oui ?
0: Oui, c'est une guerre entre la Suède et la Pologne.
1: C'est ça.
0: Voilà, ils appellent ça le déluge parce que les armées suédoises avaient pratiquement envahi toute la Pologne et occupé presque toute la Pologne. Il restait plus qu'un tout petit coin polonais. Dans l'actuel, on va dire, vers Cracovie, en fait, dans le sud-ouest de la Pologne, vers la Silésie. Et à partir de là, est partie la reconquête polonaise.
1: Voilà. Et cette grande guerre du Nord l'occasion de vrais bouleversements géopolitiques en Europe, en fait. Hein. Donc la Russie, on l'avait vu, s'est alliée pour la seconde fois de son histoire à la Pologne. Mais c'est une vraie alliance cette fois-ci. La première fois, c'était pour battre les Turcs. Tous les ennemis de la Suède s'étaient coalisés. Le Danemark, la Prusse, l'électeur de Hanovre. Les principaux acteurs sont quand même la Pologne et la Russie alliés contre la Suède. La Suède possédait donc de larges territoires. Bien sûr, la Finlande avait été colonie suédoise. Toute la région de l'actuel Saint-Pétersbourg jusqu'au lac Ladoga avait été reprise sur les terres historiques de la principauté de Novgorod. L'actuelle Estonie, l'actuelle Lettonie étaient possessions suédoises. La Suède possédait aussi des terres au sud du Danemark,
0: sur la côte allemande de la Baltique, il y avait des possessions suédoises également. Et certaines de ces possessions dans les pays baltes, par exemple, étaient assez récentes pour la Suède, puisque ça avait été conquis sur la Pologne-Lituanie récemment.
1: Et on avait vu que Pierre Ier de Russie avait accepté avec enthousiasme l'alliance avec le roi de Pologne, Auguste de Saxe, puisque c'était pour lui une opportunité de battre le Suédois et de retrouver un accès à la mer Baltique, puisque la Suède fermait complètement pour la Russie l'accès à la mer Baltique. Donc au départ de la Grande Guerre du Nord, les coalisés russo-polonais pensent que la partie va être facile parce que le jeune roi de Suède, Charles XII, n'a que 18 ans, il vient d'accéder au trône, tout le monde pense que c'est un incapable et on s'attend à un prompt succès. Et contrairement à toutes les apparences, Charles XII se révèle être un chef de guerre exceptionnel et il va faire des coups militaires assez exceptionnels. Même Voltaire va l'honorer dans ses écrits.
0: Alors même que c'était pas un pays extrêmement peuplé.
1: Non. Et là, il y avait une certaine disproportion, on peut dire, entre la puissance politique de la Suède sur l'échiquier européen, comparativement à sa puissance commerciale, qui était quand même assez faible. et sa puissance
0: démographique,
1: son industrie. Mais Charles XII s'inscrivait encore c'est le dernier quelque part des rois suédois puissants, puisque la Suède avait joué un rôle majeur en ravageant toute l'Allemagne pendant la guerre de 30 ans au XVIIe siècle.
0: En étant allié avec la France, oui. Rappelons-le.
1: Voilà, exactement. Charles XII vit encore un peu sur les succès militaires de son père et de son grand-père, et lui-même va avoir plein de succès militaires contre la Pologne, etc. Et surtout, on était resté la fois dernière à la grande défaite de Narva en novembre 1700, où c'est une cuisante défaite pour les Russes qui peinent à se sortir de ce bourbier.
0: Et alors, ça, j'invite les auditeurs, si jamais vous voulez en savoir plus sur cette grande guerre russo-polono-suédoise, lire le roman de Henri Sienkiewicz, qui est donc un des grands auteurs polonais du renouveau nationaliste au XIXe siècle, qui s'appelle Le Déluge. Voilà, c'est une trilogie, c'est la partie du milieu. Le premier volume se passe pendant les guerres, les insurrections des Cosaques Zaporoges, dont nous avons parlé abondamment dans les...
1: Dont on va reparler encore aujourd'hui, voilà. Parce que ça va aussi avoir...
0: Le deuxième, c'est la guerre suédo-polonaise et avec la Russie. Et puis le troisième se passe dans les guerres contre l'Empire ottoman.
1: Voilà. Donc, on en était resté à cette cuisante défaite. Les troupes russes avaient été battues sur cette citadelle de Narva, qui commande l'Estonie actuelle, en fait, hein, qui est un verrou permettant l'accès à l'Estonie, possession suédoise à l'époque.
0: Mais pour bien comprendre, c'est un verrou parce que c'est au bord de la mer, et juste après, il y a un lac. Donc, voilà. En fait, c'est le seul accès à l'Estonie, c'est par cette bande de terre entre le lac et la mer.
1: Exactement. Pierre Ier de Russie ne se décourage pas après cette défaite cuisante. Il a quand même pu sauver une grande partie de son armée dans cette débâcle. Et il va très intelligemment mettre à profit cette défaite pour en tirer une leçon d'art militaire. Il va augmenter les fortifications sur les frontières. Alors les villes qui sont face à la Suède, hein, qui sont en première ligne, c'est Pskov et Novgorod, les deux principautés républiques de la Russie médiévale dont nous avons largement parlé sur ces ondes.
0: Il y a quelques temps déjà.
1: Oui. Et donc, comme à son habitude, il va mettre tout son peuple quelque part à la corvée en faisant des travaux de terrassement. Il fait fondre les cloches des églises pour faire des canons, 300 canons, ce qui est un chiffre considérable à l'époque. Et il va créer 10 nouveaux régiments pour étendre la puissance militaire russe, chacun de 1000 dragons, ce qui fait 10 000 dragons de plus. Et il va commencer à faire quelque chose dont on reparlera par la suite. Il crée des collèges militaires, en fait. Donc il associe l'éducation à l'art de la guerre. Et il crée des écoles militaires, comme Louis XIV à la même époque, hein, quelques temps avant, on avait fait aussi. Voilà. Alors, on va fourbir les armes quelque part. Et dès 1701, le grand général en chef de l'armée russe, le prince Chemeretiev, reprend des escarmouches contre les Suédois et connaît enfin des succès. Alors, ils ont un premier succès, une première victoire dans la Lettonie actuelle, et tout le monde crie victoire parce que, mais ils étaient 3 contre 1, donc 3 fois plus de Russes que de Suédois, mais c'était déjà un énorme progrès d'arriver à battre les Suédois à 3 contre 1, ce qui, parce que la défaite de Narva, le rapport des forces était encore plus favorable aux Russes, et la défaite en a été encore plus cuisante. Cette première victoire a été célébré à Moscou par un défilé triomphal comme de coutume, avec les canons et les étendards conquis sur l'ennemi. Le Cheremetiev a été créé feld-maréchal de l'armée. Et Pierre s'est écrit au cours de cette cérémonie « Gloire à Dieu, nous pourrons un jour battre les Suédois ».
0: Donc il y avait déjà cette tactique russe de s'être submergé par le nombre.
1: Oui, voilà. Mais c'était quand même une escarmouche plutôt qu'une bataille rangée dûment référençable.
0: Les Suédois n'avaient pas mis toutes leurs forces dans la bataille.
1: Alors, autre petit succès d'estime qui va encourager les Russes, toujours la même année, 1701, 7 vaisseaux suédois sont repoussés par la petite flottille constituée patiemment par le tsar. Et l'année d'après encore, il y a de nouveau le même combat entre Cheremetiev et le même général suédois, Slippenbach. Et là, on arrive à capturer toute l'artillerie et à faire perdre 6000 hommes sur 8000 aux Suédois.
0: Donc ça commence à être déjà une victoire conséquente.
1: Oui, tout à fait. Et Pierre n'oublie pas son objectif, qui est d'avoir un accès à la mer Baltique. Et alors, il faut dire que les Suédois sont plus occupés à ravager la Pologne et à essayer de chasser Auguste le Fort de son trône, donc il ne s'intéresse pas trop à ce qui se passe dans les lointaines provinces du fin fond de la Baltique, du golfe de Finlande, Pierre peut en profiter. Il va enlever une petite ville qui existe toujours, qui s'appelait pour les Suédois Nöteborg, c'est l'ancienne Oretchek des Novgorodiens. C'est une petite ville qui est au début de la Neva, qui sort du lac Ladoga. Donc c'est une ville sur le lac Ladoga avec une île et de là descend la Neva jusqu'à la mer Baltique. Alors, Pierre va changer le nom de cette ville, il ne va pas prendre un nom russe, mais il va l'appeler Schlüsselbourg. En France, d'ailleurs, le nom français officiel est Schlüsselbourg. Autrement dit, la forteresse de la clé, parce que ce poste était la clé pour le rendre maître de la Neva. Et effectivement, de Schlüsselbourg, les Russes vont descendre jusqu'à l'embouchure de la Neva sur le golfe de Finlande, où les Suédois avaient une petite forteresse appelée Nienschans. Et là, Pierre le Grand va prendre cette forteresse suédoise, la démolit, et dans une des nombreuses îles, puisque ce delta de la Neva est un archipel d'îles très complexe avec non seulement la Neva mais d'autres rivières et fleuves qui débouchent à peu près au même endroit. Donc il y a ce qui vont devenir plus tard les canaux de Saint-Pétersbourg, mais pour l'instant ce sont des marécages infâmes avec des îles et des îlots. Et sur une de ces îles, il va construire une petite citadelle qui va être le nœud de sa future capitale et qui est l'actuelle citadelle Saint-Pierre et Saint-Paul de Saint-Pétersbourg. Donc c'est un petit clin d'œil à la fête liturgique dont nous avons parlé tout à l'heure et au patronage de l'apôtre Pierre, saint patron de Pierre le Grand.
0: Mais citadelle qui n'a pas une réputation tout à fait festive dans la Russie impériale. Parce qu'elle servira de prison.
1: Schlüsselbourg.
0: Non, la forteresse Saint-Pierre et Paul.
1: Ah bon? Oui, un peu, oui. Mais celle de Schlüsselbourg aussi servit à une réputation encore plus noire.
0: D'accord.
1: J'en ai pas parlé, mais il y a notamment le frère de Lénine qui a été longtemps emprisonné. Et on dit que c'est la Bastille russe, en fait. Hein. Donc ce premier poste qui a été conquis sur les Suédois au débouché du lac Ladoga sur la rivière Neva, sur le fleuve Neva. Et Saint-Pierre et Saint-Paul, c'est là aussi où sont enterrés quand même les Romanov depuis et les derniers y sont, donc Saint Nicolas II y est enterré avec la Sainte Famille impériale et tous les Romanov postérieurs à Pierre le Grand. Voilà, donc ça c'est l'origine de la fondation de Saint-Pétersbourg, mais pour l'instant il ne s'agit pas encore de construire une capitale, hein, c'est juste un petit fort, une petite forteresse sur un îlot. Les forces de Pierre le Grand vont pousser, de là ils vont mettre voile sur le golfe de Finlande et prendre une île qui a une importance stratégique pour le contrôle du golfe de Finlande, c'est l'île de qui s'appelait Kronslott en suédois et qui devient Kronstadt et qui est toujours une place forte de la marine militaire russe et qui commande en fait la fin du golfe de Finlande entre l'Estonie et la Finlande qui à cette époque étaient tous les deux terres suédoises.
0: Oui, c'est juste devant l'actuel Saint-Pétersbourg.
1: Voilà, tout à fait. Et donc la Neva est à lui et enfin la Russie a un accès à la mer quelque part. Alors, pendant ce temps, comme je l'ai dit, Charles XII de Suède était plus occupé à détrôner le roi de Pologne et à ravager toute la Pologne, à submerger toute la Pologne. Et effectivement, Auguste le Saxe s'est écrasé le 19 juillet 1702 par l'armée suédoise. Lors de la bataille de Clissau, à 50 km au nord de Cracovie. Auguste II le force repli vers l'est de la Pologne, et Charles XII en profite pour descendre jusqu'à Cracovie, l'ancienne le lieu des sacres des rois de Pologne, qu'il occupe avant de s'installer lui-même à Varsovie. Et Auguste II arrive à se retirer, à revenir dans ses états de Saxe d'où il est originaire. Alors, pendant ce temps-là, Pierre le Grand fortifie la Neva, qu'il a conquise. Il a aussi une petite victoire navale en 1703. Une victoire inouïe, comme il l'écrit à Moscou, en capturant deux vaisseaux suédois sur le golfe de Finlande. Et puis, et là, on commence à élargir cette tête de pont en prenant différentes villes, dont Dorpat, qu'on a plusieurs fois évoqué sur ces ondes, qui est une des clés aussi pour accéder aux États baltes.
0: En fait, de l'autre côté du lac que nous mentionnions juste avant.
1: Voilà, et qui avait parfois appartenu à la République de Novgorod, parfois au chevalier Porte-Glaive. Et donc, on reprend ces différentes villes. Et on va arriver à conquérir toute l'Estonie et toute la Livonie, c'est-à-dire l'essentiel de la Lettonie actuelle. Jusqu'après Riga. Sauf que les troupes russes ne vont pas s'illustrer par une extraordinaire courtoisie et que elles se sont livrées à ce moment-là à une épouvantable dévastation de la Livonie et de l'Estonie qui pouvait rappeler les campagnes du Palatinat sous Louis XIV, des villes et des villages rasés complètement. On disait qu'on était revenu au temps d'Ivan le Terrible. Les Cosaques en particulier vont déporter beaucoup de Baltes dans le Donbass ou dans le Dniepr, hommes, femmes et enfants, qui sont amenés en exil. Voilà, la région est dépeuplée, brûlée, les villes sont incendiées, les forteresses sont détruites. Donc c'est vraiment un carnage. Mais ça ne fait pas réagir Charles XII, qui lui est toujours occupé à ruiner Auguste de Saxe et qui arrive à le faire détrôner en 1704 et à organiser des élections de la Diète polonaise. Donc on réunit toute la noblesse et on va porter sur le trône un homme d'assez haute noblesse pour la Pologne, que nous connaissons bien en France, qui est Stanislas Leszczynski. Et qui, le roi Stanislas, hein, les Lorrains le connaissent bien, et qui est en fait, au départ, un représentant des adversaires d'Auguste II, un peu le chef de la contestation, en fait, mais d'une minorité politique, et qui avait été qui s'était approché de Charles XII de Suède et en était devenu son ami, en fait, hein. Donc les dés sont un peu pipés, l'élection en fait fait
0: oui, donc il est un peu imposé par l'étranger, voilà. Par l'ennemi.
1: Et ça va pas si bien se passer que ça, en fait, parce que la large majorité de la noblesse polonaise, toujours très turbulente et toujours très nombreuse, va rester plutôt fidèle à Auguste II. Et même si on leur met un souverain polonais, et peut-être même justement du fait qu'on leur met un souverain polonais pour les gouverner, eh bien, ça ne leur plaît pas.
0: Parce que souvent, ils choisissaient un souverain étranger, ce voilà. qui permettait de les départager, qu'ils ne soient pas dans un clan ou dans un autre. Avant de continuer, nous allons écouter un Bobino.
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0: Et merci par avance pour votre soutien, chers auditeurs.
1: Voilà, donc nous continuons avec la campagne de Pologne de Charles XII de Suède. Il poursuit son ennemi de façon acharnée, hein, Auguste II, qui s'est réfugié en Saxe. Les armées vont se retrouver en Silésie, qui est une province alors autrichienne, pas du tout partie prenante dans le conflit, mais comme c'est le point de passage obligé entre la Pologne et la Saxe, eh bien, même si l'empereur Habsbourg proteste, eh bien, les armées se battent sur son territoire, les armées de Pologne et les armées de Suède
0: et de Saxe.
1: Les Saxons sont battus et donc Auguste II se voit contraint de signer un traité de paix, la paix de Dahlstrahlstadt. En septembre 1706, et par lequel il va renoncer à ses droits sur la couronne polonaise, et où il doit reconnaître Stanislas Leszczynski comme roi de Pologne. Et par conséquence de ce traité, il doit aussi mettre fin à son alliance avec la Russie. Une chose un peu qui a choqué l'opinion publique de toute l'Europe à l'époque, en particulier des Russes, c'est que, en conséquence de ce traité et de la fin de l'alliance avec la Russie, Auguste II livre à Charles XII Johann von Pactol, qui était l'ambassadeur de Russie, qui était au départ un Suédois, un officier de haut rang dans l'armée suédoise, mais qui avait trahi pour passer du côté russe. Même si c'est l'ambassadeur de Russie, un personnage diplomatique, normalement préservé par l'immunité diplomatique, eh bien, il sera condamné à mort pour haute trahison. Et il est supplicié sur une roue en 1707. Et ça va énormément choquer la noblesse polonaise, que son statut de diplomate ne l'ait pas protégé. Donc les Polonais, finalement, ne vont pas tant apprécier que ça le règne de Stanislas Leszczynski. Pour eux, c'est un protectorat suédois et c'est un fantoche quelque part.
0: Ça y ressemble quand même, d'après ce que vous dites.
1: C'est une marionnette contrôlée par la Suède. Et donc, il y a plein d'oppositions intérieures qui se mettent en œuvre dès cette époque, mais ce n'est pas exactement notre sujet. Donc, Donc on va plus s'intéresser...
0: Le sujet, c'est plutôt Pierre le Grand.
1: C'est Pierre le Grand, voilà. Et sa guerre avec les Suédois. Alors maintenant qu'il a réduit à néant les prétentions d'Auguste II sur la Pologne, Charles XII de Suède se voit libre d'attaquer la Russie. Et il quitte la Saxe qu'il a ravagée avec son armée de 43 000 hommes. Il en laisse 10 000 à Stanislas pour le maintenir sur le trône et avoir quand même de quoi mater d'éventuelles oppositions en Pologne. Et puis, il marche donc avec 33 000 hommes sur la Russie. Et Pierre le Grand va avoir une tactique qui sera souvent reprise par la suite dans l'histoire russe, qui est la tactique de la terre brûlée. C'est-à-dire qu'au lieu de faire face...
0: De laisser s'avancer.
1: Voilà. Au lieu de faire face et de faire front et de chercher la bataille, il va se retirer progressivement. Mais Charles va arriver sur des pays, sur des terres ravagées où il ne pourra pas s'alimenter et donc ça va être compliqué. Alors, il a 33 000 hommes, ce qui est une belle armée, et puis il attend des renforts de 18 000 hommes en renfort de Pologne. Ce qui faisait pour l'époque l'armée la plus forte et la plus puissante d'Europe en fait. En même temps, si Pierre le Grand choisit de pas provoquer l'affrontement direct mais de fuir quelque part devant l'avancée suédoise, c'est aussi parce qu'il y a des troubles intérieurs avec différentes provinces dont les Cosaquis du Don et du Dniepr qui se révoltent. Il y a un problème à Astrakhan aussi, dont on reparlera peut-être plus tard. Mais et donc Pierre se dit bon bah je peux pas faire front à la fois à l'intérieur et avec cette avancée suédoise. Il va proposer à Charles XII un traité de paix et il lui rend l'Estonie et la Livonie. Il garderait juste un petit accès par la Neva jusqu'à la mer Baltique, parce que c'était vraiment ça qui l'intéressait. Et il rendrait aussi les parties de la Finlande qu'il a conquise. Et évidemment, Charles XII, qui doit avoir une vingtaine d'années, qui est tout bouillant, qui se voit et se pense comme le nouvel Alexandre le Grand.
0: Il n'accepte pas.
1: Et réplique, je traiterai avec le tsar dans Moscou. Voilà, donc il prend effectivement la route de Moscou, la même qu'empruntera Napoléon, il franchit la Bérézina. Et il y a plusieurs petites batailles, évidemment, assez acharnées, où Charles XII est victorieux, mais toujours à lourd prix. Par exemple, il y a une des plus fameuses escarmouches. Il s'engage au sud de Smolensk contre un corps de 10 000 Russes et 6 000 Kalmouks. Son cheval est tué sous lui. Ses deux aides de camp sont tués à ses côtés dans le corps de bataille. Et à un moment, il se retrouve isolé au milieu de troupes russes. Il est avec juste 5 soldats compagnons. Il arrive à en tuer 12 lui-même de sa main et il se dégage par miracle en fait du champ de bataille. Donc c'est un vrai guerrier. Qui n'a qu'une obsession, c'est la gloire militaire en fait. C'est vraiment du fait de sa jeunesse probablement, mais il ne peut pas imaginer qu'il puisse y avoir d'autres gloires que celle des armes et que la paix pourrait aussi être fructueuse pour ses états.
0: La diplomatie,
1: les arts, le commerce seront peut-être des couronnes qui paraissent moins séduisantes que le choc des armes. Alors, il arrive quand même à 480 km seulement de Moscou, ce qui n'est pas bien grand pour la Russie. Puis là, il change d'avis complètement. Et au lieu de foncer sur Moscou, il dirige son armée vers le sud, vers l'Ukraine actuelle. Parce que les Cosaques du Dniepr ont rompu l'alliance avec Moscou et leur chef Mazepa, dont nous avons déjà parlé, lui a proposé un ralliement. Et comme il a quand même besoin de troupes fraîches, il se dit que ça peut être pas mal de rejoindre ses troupes de Cosaques du Dniepr au centre de l'Ukraine actuelle. Et donc il se dirige vers cette zone. Comme Charles XII l'avouera lui-même plus tard dans ses écrits, il n'avait aucun plan, à part l'ivresse de la gloire militaire, en fait.
0: Ça peut arriver jusqu'à aujourd'hui.
1: Oui, c'est pas faux. Et donc, il va compter sur un appui des Cosaques de l'épement Ivan Mazepa. Mais ceux-ci subissent une violente attaque russe. Mazepa se voit déchu de sa charge d'étement et donc seuls quelques milliers de Cosaques arrivent à joindre l'hiver, à rejoindre les troupes suédoises. Et nous sommes à l'hiver 1708-1709. Et c'est l'un des hivers les plus terribles dans l'histoire de l'Europe, en fait. Hein, le grand hiver de 1709, qui a vu la Seine gelée. Toute l'Europe a été dans des conditions météorologiques épouvantables, avec des poussées très très très violentes de froid, et puis des redoux subis, et à nouveau des poussées de froid extraordinaires. Je crois qu'il a fallu plus de 100 ans pour avoir des températures équivalentes, en fait. Et on peut imaginer que faire campagne militaire dans des aussi terribles conditions météorologiques, avec une armée suédoise, certes habitués au froid, ce sont des hommes du Nord, mais finalement, semble-t-il, pas suffisamment équipés, va déjà fortement affaiblir cette formidable première armée européenne, en fait. Et donc, Charles XII, en plus, l'a fait marcher à marche forcée, et le général hiver, selon une expression russe bien connue, va lui être quelque part bien fatal et va bien décimer ses troupes, au point que parfois on est réduit à jeter les canons dans les rivières parce qu'il n'y a plus assez de chevaux pour les tracter. Et il se retrouve avec une artillerie complètement réduite à sa plus simple expression. Et les chirurgiens militaires passent leur temps à couper les doigts et les orteils des soldats parce que le froid est tellement terrible et atroce qu'en fait ça fait des ravages dans le corps de troupes. Alors,
0: incroyable, c'est que d'autres armées plus tard n'aient pas tiré les leçons de cette campagne.
1: Oui, mais quand même il s'en sort, Charles XII, et il plane un peu quand même, parce que par exemple il demande quelle est la distance qui le sépare encore de l'Asie. Il se voyait tel Alexandre le Grand, parce que vraiment c'était son modèle. Il se voyait conquérir le monde et aller jusqu'en Perse, etc. Et donc il harangue ses soldats, par exemple, en leur disant qu'ils ne doivent pas craindre, parce que bientôt ils seront tellement loin de la Suède qu'ils ne pourront recevoir des nouvelles de Suède seulement 3 fois par an. Parce qu'ils auront pavé un chemin de gloire très très loin, et que voilà. Un jour, un soldat ose lui présenter un horrible pain moisi dont se nourrissait toute l'armée, et Charles le prit, le goûte, et lui répond tranquillement « Il n'est pas bon, mais il peut se manger. » En fait, il se rend pas compte des difficultés logistiques qu'une telle campagne pas suffisamment préparée peut entraîner. Et arrive le printemps après ce terrible hiver. Le reste de l'année a été quand même assez frais, hein, un peu partout en Europe. Il arrive sous les murs de Poltava, qui est une ville russe, hein, à l'époque, qui fait partie de ces terres de la rive gauche du Dniepr, conquises depuis longtemps par la Russie. Et il faut rappeler que Kiev est russe à l'époque, et la région de Kiev qui est de l'autre côté du Dniepr, mais toute cette partie
0: russe, mais assez récemment.
1: Oui.
0: Conquis sur la Pologne.
1: Depuis environ un siècle. Il est devant Poltava. Et là, il avait fait alliance aussi avec les Turcs contre les Polonais. Et il se dit qu'il va attendre là les renforts turcs et les renforts polonais du nouveau roi de Pologne, Stanislas Leszinski.
0: Nouveau, mais qui est déjà à la fin, pratiquement à la fin.
1: De son règne. Et en fait, tout en les attendant, alors un des chroniqueurs de l'époque qui raconte sa campagne et qui y a assisté, écrit que c'est pour se donner un divertissement. Il va mettre le siège à Poltava. Alors, et en fait, là, tous ces généraux lui représentent que c'est une entreprise inutile, impossible, parce qu'ils n'ont pas assez de poudre, ils n'ont pas de canons, et ils ont dû abandonner les canons pendant la longue traversée des plaines de l'hiver, du terrible hiver 1709. Et donc, ils n'ont aucune chance de prendre la forteresse. Et Charles XII, qui est resté dans l'histoire sous le surnom de Tête de Fer, hein. Donc surnom qui, semble-t-il, correspond bien à une bonne description de son caractère, répond à l'un de ses généraux « Oui, nous sommes obligés d'accomplir des choses extraordinaires pour acquérir l'honneur et la gloire. Un ange descendrait-il du ciel avec l'ordre de partir d'ici que je ne m'en irai pas ?» Quand donc a-t-on vu les héros dans les opérer un mouvement de retraite? Et donc il ne se rend pas à la vie de ses généraux, il met le siège à Poltava, ce qui va lui être fatal comme on peut l'imaginer.
0: Ce qui n'était plus du tout d'ailleurs la direction de Moscou. Hein.
1: Non,
0: c'est absolument très au sud. En fait.
1: Mais oui, c'est incompréhensible. C'est tactiquement ou stratégiquement, c'est totalement nul en fait. Hein. Voilà. Alors les troupes russes arrivent en renfort à Poltava, ça leur a permis d'envoyer le gros de l'armée russe. Et le général principal s'appelle Menchikov, et il va mettre à profit des leçons qu'il avait prises des Suédois en feignant une feinte attaque des troupes suédoises, ce qui lui permet en fait de rentrer dans Poltava pour apporter des renforts à la population de la ville. Le tsar Pierre le Grand arrive lui-même au mois de juin 1709 avec quand même une formidable armée de 60 000 hommes. Et là, comme à son habitude, hop, on retranche, on fait des travaux de terrassement formidables et on crée un camp retranché extraordinaire en quelques nuits. En une seule nuit, paraît-il. Et donc on a 60 000, on doit avoir à peu près 70 000 Russes. Et en face, Charles ne pouvait plus compter que sur 29 000 hommes, manquant de tout, qui avaient souffert du froid extrême pendant l'hiver, qui souffraient maintenant d'une période au mois de juillet d'extrême canicule par contraste, qui étaient épuisés de misère et de privation, qui étaient mal nourris.
0: Pas les conditions idéales pour mener un siège.
1: Non. Et il ne lui restait plus que 4 canons pour faire un siège.
0: Encore moins idéal.
1: Voilà. Alors, en face, le tsar arrive avec 72 canons. Bon, ça paraît pas non plus énorme, mais pour l'époque, c'était
0: 72 contre 4 quand même.
1: Oui. Pour les proportions de l'époque, c'était pas mal. Et en fait, Charles XII, toujours tête brûlée, tête de fer, comme on le surnomme, c'est son surnom historique, tête de fer, veut faire lui-même une reconnaissance de nuit des troupes russes. Donc il va avec des éclaireurs en pleine nuit faire une reconnaissance des avant-postes du tsar. Et au cours de cette reconnaissance idiote, eh bien, il va recevoir une blessure au talon. Alors rien de grave, hein, mais il doit être opéré du pied et il ne peut plus se tenir debout. Et lui, c'est un grand guerrier,
0: chef de guerre. Il était en première ligne, comme vous l'aviez dit.
1: Voilà, il était toujours en première ligne à galvaniser ses troupes. Et là, ça va être aussi un des paramètres qui vont expliquer ce qui va se passer. Puisqu'il va devoir assister à la bataille et commander sur une litière. Donc c'est déjà moins glorieux. Et
0: lui, il n'a qu'une vingtaine d'années.
1: Il cherchait à se couvrir de gloire, donc ça le fait moins bien quand même. Hein. Donc, alors la fameuse bataille commence le 8 juillet 1709. Voici la harangue que Pierre le Grand adressa à ses troupes.
0: Pour que vous vous rendiez bien compte, chers auditeurs, c'est-à-dire qu'on est presque à la mer Noire, là. C'est très au sud de
1: Moscou,
0: l'Ukraine actuelle.
1: Ah,
0: hein,
1: oui,
0: donc c'est incroyable d'imaginer que les troupes suédoises
1: Soit aller par là, oui. Oui. C'est stratégiquement très curieux. Après, c'est peut-être que dans l'esprit aussi des Suédois, c'était essayer de récupérer des terres qui avaient été polonaises pour pouvoir les rendre à Stanislas. Mais bon, le gain stratégique était quand même pas forcément intéressant. Stratégiquement, c'était mieux de reprendre Narva et le nord de...
0: Et le contrôle de toute la baie, de tout le golfe de Farne.
1: Bah, oui, bien sûr. Alors voici la harangue que Pierre le Grand adresse à ses troupes au matin de la bataille.
0: Et lui, il n'est pas sur une litière.
1: Non. Et lui, il commande effectivement sur le champ de bataille. Hein. C'est un temps qu'on ne verra plus trop dans l'histoire par la suite. Hein. Le moment est venu, le sort de la patrie va se décider. Vous ne devez pas penser, c'est pour Pierre que nous nous battons. Non, c'est pour l'Empire, confié à Pierre, c'est pour la patrie, c'est pour notre foi orthodoxe, pour l'Église de Dieu. Quant à Pierre, sachez seulement qu'il est prêt à sacrifier sa vie pourvu que la Russie vive glorieuse et prospère. Donc, c'est un discours déjà très nationaliste, quelque part, à une époque où, en fait, on se bat surtout pour le souverain plus que pour une idée de nation qui n'est pas vraiment encore en place. Voilà. Alors, les Suédois, près de l'offensive, décide du premier choc, en fait, comme à leur habitude. Voltaire dit qu'il était toujours impossible de résister au premier choc des Suédois, parce que c'était quand même les troupes les plus aguerries de l'Europe de l'époque. Et du reste, Pierre, lors de ce premier choc, se prend une balle dans son chapeau. Bon, c'est passé à quelques centimètres. voilà. Alors, évidemment, l'artillerie des 72 canons russes va faire merveille contre l'élan des Suédois et briser l'onde de choc des premières lignes. Les Russes ont une bonne stratégie. En fait, Menchikov va prendre un détachement de cavalerie et puis va
0: faire une sortie.
1: Va passer par derrière et va en fait investir le camp des Suédois. Alors que l'armée suédoise est sortie du camp, en fait.
0: Donc leur couper la retraite.
1: Voilà, et puis les prend par derrière. Et donc voici les Suédois sous deux feux, en fait, hein, pris entre le gros des troupes du tsar
0: et dans la ville,
1: et Menchikov qui est par derrière. Et le pauvre Charles, il a failli passer puisque l'artillerie russe fait des merveilles au point que tous les chevaux de sa litière sont tous morts par des boulets de canon russes. Et du coup, ce sont ces hommes qui vont le porter sur sa litière pour pouvoir toujours commander. Et donc 24 hommes vont se relayer pour porter sa litière, il en restera que 3. 21 seront tombés sous les balles russes, en fait. Mais lui, non,
0: il n'était pas planqué.
1: Il n'était pas planqué. Après les premiers chocs de cavalerie, c'est l'infanterie russe qui s'ébranle à son tour et qui enfonce les premières lignes des Suédois. Pris en tenaille par les deux corps de l'armée russe, les Suédois vont être en débâcle assez rapidement et le désordre se met dans leur rang. Tout le monde fuit et Charles XII lui-même, ses hommes le forcent et le mettent sur un cheval. Et il fuit avec un tout petit détachement. Et il a failli être pris prisonnier. Il s'enfuit avec l'étement Mazepa, qui avait trahi la Russie, et puis un Polonais de son armée, le général Poniatowski, ce petit groupe va arriver au bord du Dniepr. Poltava n'est pas très loin du Dniepr. Ce fleuve que 7 siècles auparavant, les mêmes Suédois, les Varegs,
0: avaient descendu
1: et pour fonder la Russie. Voilà les nouveaux Varegs du 18e siècle qui se jettent sur une petite barque et qui descendent jusqu'au moment où on passe dans le territoire de l'Empire ottoman. Et donc Charles XII va rester quelque temps chez les Ottomans pour essayer de motiver les Ottomans qui avaient promis leur alliance, mais en fait qui n'avaient rien fait. Il pourra rentrer en Suède, mais il va plus agacer le sultan qui va quelque part le mettre en résidence surveillée à Constantinople pendant quelques années. Voilà, alors c'est une belle défaite, une grande victoire pour la Russie, la victoire de Poltava, qui est une des victoires emblématiques de l'histoire de l'armée russe. Les Suédois ont perdu 10 000 hommes, le gros de l'armée est fait prisonnière et va se retrouver en Russie. Beaucoup d'entre eux vont être employés en Russie, on en reparlera, mais des Suédois qui vont servir à toutes sortes de tâches dans la société russe, en fait. Avant l'influence française qui a été très forte après la révolution en Russie, il y avait une influence suédoise aussi, parce que dans beaucoup de postes de la société, y compris dans les ministères, comme on verra, eh bien, on a des anciens prisonniers de guerre qui vont devenir attachés du ministre, voilà.
0: Ça va être quand même un coup assez fatal pour la puissance suédoise. C'est
1: exactement
0: la fin de la puissance suédoise. Et d'ailleurs, le roi fantoche,
1: Stanislas Jesinski.
0: Stanislas est remplacé par son prédécesseur.
1: Voilà, à nouveau. Donc, c'est une grande victoire pour les Russes, mais vous avez raison, qui rejaillit sur Auguste II. Le tsar Pierre le Grand se montre grand prince quand même, hein, le soir de la bataille. Il reçoit dans sa tente tous les généraux suédois qui ont été capturés, leur offre un festin, il les honore avec courtoisie, et il boit leur santé en disant que ce sont les maîtres dans l'art de la guerre. Donc voilà, il honore ses vaincus.
0: Il va s'en inspirer.
1: Oui, tout à fait. Et alors bien sûr, comme on peut imaginer, toutes les cloches de Russie sonnent le triomphe. On fait toutes sortes de panégyriques à la gloire de Pierre le Grand. Et l'un de ses ministres, Kourbatov, va même lui adresser une épître pour le féliciter en imitant une hymne liturgique très connue qui est l'hymne acatiste, en fait. Donc il va faire l'acatiste de Pierre le Grand quelque part. Alors je vais en citer quelques vers, c'est assez drôle.
0: Que vous avez un enregistrement?
1: Non, malheureusement. Donc réjouis-toi, vous savez que toutes les exclamations de l'hymne acatiste commencent par réjouis-toi. Donc réjouis-toi parce que suivant la parole de Dieu, tu as exposé ta vie pour tes serviteurs. Réjouis-toi parce que tu as forgé ton armée par ta bravoure comme on éprouve l'or dans la fournaise. Réjouis-toi parce que tu peux espérer la réalisation de ton plus cher désir, la domination de la mer des Varegs, etc.
0: Donc la mer des Varegs, c'est la mer Baltique.
1: C'est la mer Baltique, oui, bien sûr. Alors, vous avez raison, et je vais insister sur ce point. Poltava, c'est vraiment une nouvelle ère dans l'histoire de l'Europe, parce que c'est un basculement géopolitique, géostratégique immense. La Suède, qui était encore sous Gustave Adolphe et Charles XI, et encore Charles XII jusqu'à Poltava, était l'une des grandes puissances militaires incontournables de l'Europe. Effectivement, comme on l'a dit, une importance hors de proportion par rapport à sa réelle puissance économique ou démographique, eh bien, va être reléguée au stade d'un État complètement économique ou démographique, eh bien, va être reléguée au stade d'un État complètement de second plan.

0: c'est évidemment une place vide se remplit très vite et c'est la Russie, comme vous le dites, qui va prendre ce rang de grande puissance européenne. la Moscovie qui naguère était tenue en échec par la petite Suède, la Pologne anarchique, la Turquie décrépite ou simplement le camp finissant des Tatars, désormais n'est plus à négliger. Il faut faire avec. Et cette race slave, longtemps déconsidérée, fait quelque part une entrée triomphale sur la scène du monde. Donc c'est pas simplement une victoire militaire, Poltava, mais c'est aussi une bascule géopolitique pour la Russie. Quelque part, ça va justifier les réformes de Pierre le Grand. C'est-à-dire que auréolé de la victoire de Poltava, il va pouvoir envisager une réforme intense et profonde de la Russie. On avait déjà évoqué les premières étapes de la réforme, hein, le rasage des barbes, ça avait commencé par là. Mais il y a des réformes plus profondes et plus en profondeur qui vont démarrer. Parce que justement, eh bien, il est légitime. Il a vaincu le Suédois. Ce qui est très frappant, c'est que le jour même de la bataille, une fois qu'il a reçu sous sa tente les généraux suédois, qui les a honorés d'un repas, d'un dîner festif, eh bien, Pierre le Grand prend sa plume, écrit à son ami d'enfance, le comte Apraxine, avec qui il avait fait les 400 coups dans son adolescence. Ils avaient fait du canotage et c'était l'origine lointaine, comme on l'avait vu, de son désir d'avoir une puissance maritime, d'avoir une flotte. Et donc il lui écrit maintenant, la première pierre pour la fondation de Saint-Pétersbourg est posée avec l'aide de Dieu. C'est-à-dire qu'en fait, il se sent libre pour pouvoir faire son grand projet, qui sera
1: au bord de la Baltique.
0: Saint-Pétersbourg et qui sera toutes les réformes. Voilà. Alors, c'est vraiment un tournant, comme on l'a dit. Quelques mots sur la Grande Guerre du Nord, en fait, hein, puisque, comme par hasard, maintenant que les Russes ont battu les Suédois à Poltava, hop, le Danemark et la Saxe, qui avaient signé des paix séparées avec la Suède, se réveillent et renouent à nouveau une alliance diplomatique avec le Tsar. En Pologne, eh bien, Auguste II, comme vous l'avez dit, va remonter sur le trône. Stanislas Leszinski doit quitter le pays de toute allure, voilà. En fait, Pierre le Grand va reconquérir toutes les parties qui avaient été perdues lors de la première avancée vers Moscou
1: Donc Livonie, Estonie.
0: Et voilà, exactement. Donc Riga et Tallinn deviennent villes russes. Et ces provinces sont intégrées dans l'Empire russe jusqu'au XXe siècle.
1: Oui, donc, 3 siècles.
0: Ouais, voilà.
1: Et il faut dire que alors, pour la petite histoire, parce que vous savez bien que on vous disiez Stanislas Leszinski, bien connu des Lorrains, donc qui ensuite donnera sa fille qui sera reine de France.
0: Voilà.
1: Et il tentera brièvement de remonter sur le trône de Pologne à la mort d'Auguste II, mais ça sera pas plus,
0: sera pas
1: plus glorieux que la première fois.
0: Mais j'avais pas cette image d'un roi finalement sans soutien de la noblesse polonaise. J'avais pas approfondi son histoire, mais je crois qu'en fait le parti qu'il représentait était quand même largement minoritaire.
1: Oui,
0: en fait.
1: Et la fois suivante, quand il remontera de mémoire, il sera très vite, à peine élu, il sera chassé de Varsovie et il se réfugiera dans une forteresse. Je sais pas si c'est Danzig ou en tout cas une forteresse au bord de la Baltique. Et en fait, les 2 ans ou l'année et demie de règne, la deuxième fois, sera depuis cette forteresse où il sera assiégé jusqu'à devoir s'enfuir, je crois, assez piteusement.
0: J'avoue que j'ai pas eu le temps de revoir ça, mais à quel moment devient-il duc de Lorraine, en fait? C'est dans le...
1: Ben, entre les deux, je crois.
0: C'est dans quel cadre de guerre européenne, parce que je pense que c'est un règlement de la guerre de succession d'Autriche.
1: Oui, c'est ça, je pense.
0: C'est que
1: quand Marie-Thérèse, il semble, hein, de mémoire,
0: épouse François de Lorraine.
1: Voilà, et que

0: suite à la guerre, on admet que François de Lorraine soit empereur et la Lorraine est rattachée à la France et donc on donne en apanage au père de la reine parce que c'est un peu gênant que le père de la reine.
1: Et le mariage avec Louis XV de la Reine avait été réglé à quel moment? Ça, sans doute quand il était roi. Alors.
0: Pas quand il était roi, puisque Louis XV règne à partir de 1715 et il est né en 1710. Et là, il était roi
1: Oui.
0: jusqu'en 1709. Donc,
1: Oui.
0: ça ne pouvait pas être avant la naissance de Louis
1: Après, il y
0: XV.
1: a un autre aspect aussi, c'est que la France et la Suède ont été encore plus ou moins alliées, enfin
0: Voilà.
1: virtuellement alliées. Elles étaient alliées de papier, mais dans cette grande guerre du Nord, la France n'est pas intervenue. Mais c'était un soutien quand même de la Suède, donc du parti de Leszinski aussi, par ricochet.
0: Mais on dit toujours que c'était le pire mariage royal de l'histoire de France.
1: Mais c'est pour cette raison que les filles de Louis XV n'ont pas pu rentrer au chapitre noble des dames de Remiremont, parce qu'il y avait... Non, je me trompe. Il leur manquait des quartiers de noblesse, mais alors c'était déjà parce que le côté polonais était un peu douteux dans les généalogies, et puis c'était aussi par l'alliance Médicis, en fait. La noblesse n'était pas assez ancienne, donc le roi de France ne pouvait pas faire rentrer ses filles à Remiremont. Voilà, alors il ne nous reste plus beaucoup de temps, je ne sais pas si on envisage mon prochain volet que je voulais réserver pour la fois prochaine, le mois prochain, c'était de voir un peu les réformes de Pierre le Grand, elles sont multiples et variées.
0: Bon, on peut on a
1: Commencer et puis
0: voilà,
1: on
0: très brièvement.
1: reprendra. En fait, c'est pas le premier souverain à vouloir réformer la société russe, l'administration russe et le droit russe. On a vu tout au long de l'histoire de la Russie que plusieurs avaient modifié soit le code de droit, soit changé l'administration, soit voilà. Mais l'étendue des réformes, bien sûr, va être beaucoup plus grande que ce qu'on a pu voir sous Ivan III ou Ivan IV, sous Boris Godounov ou même sous Michel Romanov, où il y avait déjà sous ces souverains une ouverture à l'Europe, à l'étranger et à une société qui était différente de la société russe. Évidemment, Pierre le Grand va, comme on le sait, enfin c'est quelque chose qui est assez connu en France, va forcer la réforme russe au Knut, hein, ça donc.
0: Mais pardon, pour revenir un peu en arrière par
1: Oui.
0: rapport à c'est une réflexion qui me vient, par rapport à ces guerres russo-suédoises, c'est intéressant de voir que, pas systématiquement, parce que c'est pas le cas dans les guerres napoléoniennes, mais souvent les grands événements militaires finalement se passent dans cette région au sud, dans les grandes
1: Oui.
0: plaines du sud,
1: Oui.
0: puisque en fait, la fin de la puissance polonaise, ça a été vraiment la grande révolte des Cosaques Zaporoges, donc 50 ans plus tôt, qui est traité par Sienkiewicz dans le livre dont je parlais au
1: Mais
0: début.
1: encore
0: Et puis
1: plus.
0: ensuite, même plus récemment, avec Stalingrad, pendant la Seconde Guerre
1: Oui.
0: mondiale, ça a été le grand tournant
1: La steppe
0: de la guerre à
1: pontique.
0: l'Est. Voilà.
1: Et depuis l'Antiquité, même la pré-Antiquité, puisqu'en fait, les grandes invasions barbares, les Huns et tout ça, l'origine, ça passe toujours par cette steppe, en fait. Hein, c'est le déferlement des Bulgares ou bien qu'on a évoqué sur ces ondes, en fait, à chaque fois, tire son origine du même endroit.
0: Oui.
1: Ouais. Et là, aujourd'hui, ça continue quelque
0: Et
1: part.
0: voilà. Et c'est vrai que Poltava, moi, je n'avais pas réalisé que c'était une bataille si méridionale
1: Oui. Et en fait,
0: dans les terres polono-russes.
1: on sent bien que dans le conflit actuel, en fait, la grande victoire de Poltava, fait qu'on aime, dans la société russe, on aimerait bien retrouver, regagner cette partie-là aussi du territoire. Donc,
0: C'est pas dans l'actuel Donbass
1: non, c'est un.
0: annexé par la Russie, c'est un
1: Non,
0: peu plus à
1: c'est un
0: l'ouest.
1: peu plus, oui.
0: Voilà. Et donc les Cosaques qui ont Zaporoge qui manqueront pas de rester turbulents par la suite, quoi, qui vont être turbulents tout le XVIIe siècle, et je crois que ça va continuer au XVIIIe siècle. Donc je trouve ça intéressant de voir certaines constances dans
1: là, ils ont fait le mauvais choix, hein, clairement. Je pense que il y a un texte de Mazepa. Alors je l'ai pas noté, mais je l'avais lu, qui est très intéressant parce qu'on voit bien que dans ce texte, il a été séduit quelque part par la personnalité de Charles XII de Suède. Parce que c'était l'archétype du grand guerrier, avec toute la séduction que ça pouvait entraîner pour un militaire comme Mazepa. Et en fait, il s'est rendu compte après qu'il était nul en stratégie. Et en fait, c'était trop tard.
0: Mais en matière d'erreur, même par rapport aux Polonais, finalement, ils se retrouveront avec beaucoup moins d'autonomie sous la domination russe qu'ils en avaient sous la domination polono-lituanienne. Hein, oui. Et surtout qu'après les insurrections, ils avaient obtenu beaucoup de concessions de la part de Varsovie dans leur propre
1: gouvernement. Vous parlez des Cosaques Zaporoche.
0: Et qui après, à la fin du XVIIe siècle ou au milieu du XVIIe siècle, ils feront le choix de la Russie pour bouter les Polonais. Mais finalement, après, ça sera peut-être un peu plus rude sous la règle russe que sous la règle polonaise.
1: Oui, et surtout avec les réformes de Pierre le Grand. Parce qu'ils avaient quand même une autonomie administrative qui, de ce fait, après la trahison de Mazepa, va être supprimée complètement. Et ça, on peut comprendre de ça aussi. Hein. Voilà.
0: Eh ben merci beaucoup, cher Henri. Merci, chers auditeurs, pour l'écoute, pour votre attention dans l'écoute de cette émission. Et puisque nous parlons de Mazepa, je l'avais déjà fait la dernière fois, le mois dernier, mais n'hésitez pas à réécouter le très bel opéra de... J'ai un trou, mais c'est pas grave. Vous trouverez, l'opéra s'appelle Mazepa, c'est un opéra russe magnifique. Et restez à l'écoute de Radio Courtoisie pour la seconde partie de cette émission et nous nous retrouvons dans 4 semaines.
2: Merci Benjamin Blanchard. Le rendez-vous est pris. Notez, chers auditeurs, que cette émission sera rediffusée dans la nuit de samedi à dimanche à 4h et à retrouver sur rc.fr. Dans quelques minutes à 19h30, savez-vous que la deuxième partie du Libre Journal de Benjamin Blanchard, rediffusion de l'émission du 14 février 2026, dirigée par Adrien Renoir.
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0: Tout à l'heure à 21h30, vous pourrez suivre la rediffusion du Libre Journal des débats de Charles de Meyer de mercredi dernier. Il s'agira de la rediffusion de l'émission du 31 janvier 2018, La vie monastique et fin de vie avec Nicolas Dia pour son livre Un temps pour mourir. Et à 23h, la soirée musicale au programme ce soir, les œuvres orchestrales de Michael Glinka. Voici la deuxième partie du Libre Journal de Benjamin Blanchard dirigé par Adrien Renoir. Rediffusion de l'émission du 14 février dernier. Je vous souhaite une excellente soirée. Merci d'écouter Radio Courtoisie, il est 19h30.
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0: Bonsoir chers amis auditeurs de Radio Courtoisie, je suis ravi de vous retrouver pour cette nouvelle émission. Émission dans laquelle j'ai la joie de recevoir des habitués de ce micro. Jean Hernis. Bonsoir Jean Hernis.
1: Bonsoir Adrien, bonsoir chers auditeurs et une bonne Saint-Valentin à tous nos auditeurs qui nous écoutent.
0: Effectivement, je n'y avais pas pensé. François Charmeau.
2: Bonsoir Adrien, bonsoir à tous les auditeurs et bonsoir à Jean Hernis avec qui je suis ravi de passer cette Saint-Valentin.
0: Et Xavier Aymon, patron d'émission sur Radio Courtoisie, chroniqueur régulier dans Ligne Droite, rédacteur en chef d'Éléments.
3: Bonsoir à tous, et bon voilà, je suis un peu vexé d'être exclu de la Saint-Valentin de François Charmeau et de Jean Hernis, mais bon, tant pis, je vais essayer de m'en remettre.
0: Tout d'abord, j'aimerais commencer par, je vous ai nommé comme rédacteur en chef d'Éléments, par parler de votre nouveau numéro, Xavier Aymon.
3: Ben, je vous remercie de me donner l'occasion, en effet, de présenter ce numéro à l'antenne pour les auditeurs de Radio Courtoisie. Donc, c'est le numéro 218 de cette honorable revue qui est la revue Éléments, la revue pour la civilisation européenne. Le numéro qui est actuellement en kiosque présente en couverture Mathieu Bock-Côté, le journaliste et chroniqueur conservateur bien connu, je pense, des auditeurs de Radio Courtoisie, car François Bousquet lui consacre un grand portrait qui retrace le parcours de ce journaliste québécois qui maintenant a fait ses armes en France. Donc ça, c'est la couverture, mais évidemment beaucoup d'autres choses dans ce numéro, avec notamment un dossier qui me paraît particulièrement intéressant et dont peut-être on aura l'occasion de reparler dans les divers sujets de cette émission, qui est consacré à l'État. Faut-il être contre l'État? Faut-il être pour l'État? Qu'est-ce que l'État aujourd'hui? Donc ce dossier est intitulé Contre l'étatisme, repenser l'État. Également dans ce numéro, une entrevue avec Michel Onfray, un article là aussi tout à fait d'actualité et très intéressant d'Alain de Benoît qui revient sur la question du judéo-christianisme, qui remet en cause ce concept dont on entend beaucoup parler aujourd'hui, qui voudrait que nous soyons issus d'une civilisation judéo-chrétienne.
0: Ce que remet... Mais Maryse Guévour a fait un petit
3: voilà,
0: un
3: tout petit à fait, parce que c'est sans le nommer un peu une réponse à cet opus, entre autres, hein, ça dépasse ce cadre circonstanciel, mais en effet, comme on entend beaucoup parler de cette terminologie judéo-chrétienne, ben, de Benoît, avec évidemment l'érudition qu'on lui connaît, revient sur cette question pour démontrer que nous sommes héléno-chrétiens bien plus que judéo-chrétiens. Donc un numéro, encore une fois, d'une grande richesse. Je vais citer rapidement parce que je ne veux pas vous prendre trop de temps de votre émission pour faire ma publicité, si je puis dire, mais pour donner envie, en tout cas aux auditeurs, de se procurer ce numéro 219. Il y a également un article assez conséquent de Bernard Lugan qui revient sur une de ses marottes, si je puis dire.
0: Laquelle?
3: Celle de la colonisation et de ses conséquences aujourd'hui. Cet article s'intitule « L'universalisme contre les peuples ». Une chronique d'un autre habitué de Radio Courtoisie, qui est François de Voyer, qui revient...
0: Un autre habitué de cette émission.
3: Et de cette émission également, tout à fait, qui revient, lui, sur le phénomène « Nicolas qui paye ». Vous savez, ce mouvement qui est parti d'un mème sur les réseaux sociaux pour en fait mettre en avant cette figure un peu du trentenaire français de souche qui se voit spolié un peu de tous les côtés, exploité par les boomers devant régler l'addition de l'immigration et de ses conséquences.
0: Phénomène qui a un peu disparu, non, quand même.
3: C'est un phénomène qui est retombé, mais qui a quand même eu une certaine importance et qui peut-être n'est qu'un ballon d'essai de mouvements de contestation futurs. Donc c'est ce sur quoi se penche François de Voyer dans cet article. Et on a aussi pas mal de choses, des choses plus légères. On a un grand article sur l'histoire du catch, par exemple, hein, pour les gens qui s'intéressent à cette pratique sportive qui est venue des fêtes foraines pour devenir en fait aujourd'hui un spectacle mondialisé et très populaire dans certains milieux. Également une interview un peu sur prenante de Louis Rego, qui est donc...
0: Qui est...
3: Vous ne savez pas qui est Louis Rego?
0: Non.
1: Voilà. Le Charlot.
3: l'un des Charlots. Vous savez, vous connaissez les Charlots.
0: Oui.
3: Et ben voilà, un des membres de cette troupe cinématographico-théâtrale qui répond à des questions de Daoud Bouguezala sur son parcours, sa vision du métier, de l'évolution de l'humour, etc., etc. Donc voilà, un numéro encore une fois où chacun pourra trouver son miel, je pense. Et donc j'invite les auditeurs à le découvrir en kiosque ou sur notre site internet consacré, qui lui aussi est non seulement consacré à la revue, mais qui propose des articles quotidiennement.
0: Vous qui êtes modeste, vous avez mis en avant plein de personnes, mais est-ce que vous avez participé à la rédaction de certains dossiers ou articles dans ce numéro ? Ou juste votre chronique habituelle?
3: Non, je participe à certains dossiers, notamment au dossier sur l'État. Avec un article qui est plutôt une défense de l'État comme dernière ligne de défense entre l'individu et le marché, malgré tous ses défauts, malgré toutes ces faillites actuelles que chacun peut constater. Je pense que l'État est aujourd'hui quand même le garant d'un certain nombre de droits, notamment dans le domaine du travail et de l'économie, qui aurait vite fait d'exploser s'il n'était pas là et si on se soumettait uniquement aux règles du marché. Sinon, il y a évidemment ma chronique, la chronique d'une fin du monde sans importance. J'ai fait aussi divers petites recensions d'ouvrages.
0: Très bien. Ben, nous parlerons sans doute de l'État un peu plus tard dans l'émission. Je voulais aussi commencer cette émission pour assurer la famille de Quentin, ce jeune homme, ce jeune Lyonnais qui a été tabassé jeudi soir et qui se trouve en état de mort cérébrale actuellement. D'assurer sa famille de nos pensées et de nos prières. Je pense que l'actualité médiatique commence déjà à saturer de ce drame. Il y a bien sûr un impératif à condamner les auteurs de cette violence. Je pense que politiquement, cela va enflammer beaucoup les débats, mais avant d'en arriver à ces extrémités qui sont toujours un peu désagréables, à remuer un peu ces choses qui sont pas très belles, voilà, assurer la famille de nos pensées, de nos prières. Donc je sais pas si vous aviez d'autres choses à ajouter, mais je pense que voilà, nous ne ferons pas comme certains à faire toute une émission là-dessus.
1: Simplement rappeler qu'il y a des rassemblements partout en France actuellement pour saluer la mémoire de ce jeune homme, plusieurs groupes nationalistes, demain notamment à Paris, place de la Sorbonne, un rassemblement.
3: À 16h,
1: merci. Et inviter les gens à ne pas tomber dans une surenchère sur les réseaux sociaux qui n'entraîne rien de bon. Et nous, comme vous l'avez dit très justement, Adrien, toutes nos pensées, nos prières pour cette famille et ses proches camarades.
0: Oui, une famille d'ailleurs qui, Quentin était un jeune converti, qui a lui-même converti sa famille et était le parrain de son père. Donc voilà, pour les catholiques, c'est quelque chose d'assez important. François Charmeau.
2: Peut-être évidemment, en restant dans ce cadre de l'hommage, il est important d'avoir une pensée, effectivement, de rendre hommage à ce jeune homme, et qui est le symbole aussi d'une jeunesse finalement qu'on diaphadie par les réseaux sociaux, qu'on tient endormie, mais chaque nouvel événement dans la rue, lié évidemment à la politique, vient nous rappeler qu'il existe encore dans ce pays une jeunesse qui a soif d'idéal, qui a soif d'action, qui a soif de réalité, qui a soif de militantisme. Et je crois que ça, c'est un message qu'il ne faut pas oublier, et que ce qui arrive à ce jeune homme vient nous rappeler simplement comme une forme de réalité inexorable. Et en ce sens, il est important je crois que c'est Jean-Luc Gana qui parlait du fait qu'il fallait transformer cette déception en mouvance, en action radicale. Je crois que on peut souffrir largement à ce propos, et simplement souligner encore une fois la beauté de cet idéalisme lié à la fougue de la jeunesse, mais qu'il faut savoir entretenir, cultiver et ne jamais finalement perdre.
0: Xavier Aymon.
3: Oui, beaucoup de peine évidemment pour ce jeune garçon qui avait la vie devant lui. Là, le temps est évidemment au recueillement, à l'hommage, à la prière. Viendra sans doute après plus de questions, en effet, peut-être d'analyse politique et de réflexion sur cette violence politique de plus en plus prégnante. Un peu de colère aussi, évidemment, vis-à-vis des auteurs de ce lynchage. Bon, il faut espérer que la justice, pour une fois, fasse efficacement son travail. On peut toujours espérer. C'est indispensable d'ailleurs, ne serait-ce que pour apaiser éventuellement une situation qui peut être tendue. Voilà, beaucoup de peine, la seule chose, et beaucoup de colère aussi contre tous les gens qui ont, je pense, par leur discours conduit à ce genre de choses. Et je pense à la logorée antifasciste qui est rabâchée depuis des dizaines et des dizaines d'années en faisant du prétendu fascisme le mal absolu, un mal contre lequel on peut utiliser tous les moyens. Et ben il y a des gens un peu plus incultes et un peu plus bêtes que les autres qui prennent tout ça au pied de la lettre et qui pensent qu'en effet on peut tout faire, on peut aller jusqu'au lynchage et jusqu'au meurtre contre des gens qu'on considère comme fascistes. Donc il y a de nombreuses responsabilités, mais en effet, il est peut-être trop tôt pour en parler. Pour l'instant, contentons-nous en effet d'exprimer notre solidarité envers la famille de ce jeune militant et ses proches.
0: Merci beaucoup, messieurs. Vous parliez de ce climat de violence violence politique dans notre pays. Il y a une autre chose qui traverse notre pays, c'est plutôt sa tiers-mondisation, le délabrement de l'État. Vous parliez aussi de l'État auquel vous consacrez un dossier dans la revue Éléments, Xavier Aimant. On a appris il y a peu que la France s'enfonçait dans un classement mondial. Vous savez, il y a toutes sortes de classements. Il y a le classement sur le niveau de mathématiques, sur le niveau de lecture, et puis il y a un classement mondial sur la perception de la corruption. Et c'est un classement qui est produit par une ONG, Transparency International, et qui a alerté mardi 10 février sur l'aggravation de la corruption dans les démocraties dans le monde. Alors nous, ça nous étonne pas forcément beaucoup, mais il est assez notable de voir que la France a été rétrogradée à la 27e position, qui est son niveau le plus bas historiquement, et qui nous place derrière des pays comme l'Uruguay ou les Émirats Arabes Unis. Donc je trouve ça assez éloquent. Donc juste pour expliquer un peu aux auditeurs de Radio Courtoisie comment fonctionne ce classement, c'est un indice de perception qui est établi par cette ONG en fonction du niveau de corruption perçu dans le secteur public et sur la base de données provenant d'institutions telles que la Banque mondiale et le Forum économique mondial. Donc voilà, là, les autres autorités du monde contemporain alertent sur l'état de la France. Le rapport est expliqué par certaines personnes, notamment le directeur général de Transparency International France, Florent Clouet, et il dit que ces mauvais résultats de la France sont assez largement dus à des affaires de corruption très médiatisées, qui du coup transparaissent dans les journaux. La condamnation de Marine Le Pen dans l'histoire des assistants parlementaires européens, la prison pour l'ancien président de la République, Nicolas Sarkozy, et un rapport du Sénat qui publie en mai, qui a également révélé que le gouvernement français avait couvert une fraude à la consommation commise par le géant agroalimentaire Nestlé, permettant à l'entreprise d'utiliser des traitements interdits pour produire des eaux minérales naturelles, dont Perrier. Qu'est-ce que vous évoque ce classement sur la corruption? Est-ce que vous pensez que ce genre de classement est significatif de quelque chose? Est-ce que vous pensez que les raisons qui sont mises en avant dans le rapport sont de bonnes raisons? Ou est-ce que vous pensez qu'il y a d'autres problèmes plus structurels dans l'état de la corruption en France? Je ne sais pas lequel d'entre vous veut se lancer en premier.
1: Je vais bien commencer.
0: Jean-Yernis.
1: Déjà, la corruption, c'est un problème qui soucie de nombreux Français, de nombreux Français. On estime que 7 Français sur 10 s'inquiètent de la corruption dans le pays, donc c'est quand même énorme, on est sur une immense majorité, et on n'a pas attendu cette ONG pour s'en inquiéter. Vous l'avez dit justement, Adrien, le Sénat a fait un rapport. On est très fort dans les rapports en France, parce qu'on a également la Cour des comptes qui a, qui a émis un rapport en décembre 2025, donc il y a juste quelques semaines maintenant, où on émettait toute une série de recommandations et de mesures à mettre en place. Et l'État a également promu un plan pluriannuel de 5 ans, donc de 2025 à 2029, avec 36 mesures pour lutter contre la corruption. Ce qui est marrant, c'est que parmi les mesures, j'ai imprimé ça, on a des mesures qui s'adressent à l'étranger, donc c'est un petit peu hypocrite de s'attaquer à l'étranger alors qu'on a déjà tant de choses à faire au niveau de la France. Le rapport s'attarde également au secteur privé, mais là où c'est le plus problématique au final, c'est au niveau du secteur public, visiblement, où on a très peu de mesures concrètes qui sont engagées pour lutter contre la corruption, malgré des déontologues qui sont présents dans toutes les institutions aujourd'hui, mais des déontologues qui ne servent apparemment à pas grand-chose. On a de plus en plus de signalements, notamment des signalements Tracfin, dès qu'on a des mouvements financiers qui augmentent, mais qui sont assez peu... qui sont assez insuffisants selon la Cour des comptes. Et surtout, le plus inquiétant, c'est que les sanctions pénales ne sont pas appliquées. C'est-à-dire qu'en fait, on constate des choses, mais derrière, on reste sur des sanctions administratives. Et la haute autorité n'a pas de pouvoir de sanction, ce qui fait qu'en fait, derrière... on ne craint rien, quoi. On a une chaîne judiciaire qui est sous tension, qui a du mal. On sait que la justice en France est lente, elle est surchargée. Et de ce fait, en fait, ça profite aux affaires, ça profite aux corrupteurs. Et on est bien mal embarqué, j'ai envie de dire.
0: Florent Clouet, qui est le directeur de Transparency International France, affirme que le problème le plus important, selon son association, c'est le manque de volonté politique. Il n'y a aucune volonté politique dans la lutte contre la corruption. François Charmeau, vous pensez que le problème, c'est juste une histoire de volonté politique ou de perte de repères dans la société, de sens moral, de probité, comme le disait très bien Joannis, de manque de moyens? Souvent, les manques de moyens sont dus au manque de volonté, mais...
2: Je vais répondre à votre question, mais d'abord, je crois que c'est important, quand on voit ce genre de rapport, d'apporter sans doute un regard critique en faisant un pas de côté, de la même façon que nous l'avons eu fait à ce micro à propos des agences de notation. À l'époque, nous avions évoqué la question de la dette et de la notation de la France quant à sa capacité de remboursement. Eh bien, les questions que nous avions posées étaient finalement à qui profite le crime, à qui profite la note, à qui profite le classement, qui les met réellement. Je me plais à croire que potentiellement tout ce qui vient de l'international occidental, tout du moins, est sans doute potentiellement, en tout cas, peut-être sous influence de l'oncle Sam, qui, chacun le sait actuellement, n'est pas forcément très favorable aux pays européens et encore moins à la France. Ceci dit, ça n'enlève rien à une réalité bien française, qui est celle de la corruption. Mais là encore, je crois que c'est compliqué de parler de corruption sans chercher à le définir. De quoi parle-t-on? Est-ce qu'on parle de soudoiement? Donc, très vulgairement, de fonctionnaires, qui prennent un billet pour rendre tel ou tel service. Est-ce qu'on parle de service rendu? À ce moment-là, on parle peut-être de cooptation, de confrérie opaque, occulte, qui existerait au sein même de la République. Ça serait franchement fort étonnant. Est-ce qu'on parle de conflit d'intérêts? Est-ce qu'on parle de malversation? Voilà, tout ça, ce sont des questions importantes. L'exemple du procès des assistants parlementaires du Rassemblement National, typiquement, c'est sans doute très grave, mais je vois pas en quoi c'est potentiellement de la corruption. C'est du détournement de fonds publics, ce qui est très grave, parce qu'on pique littéralement l'argent des contribuables, l'argent des travailleurs. Donc oui, c'est pas normal, oui, c'est condamnable, mais techniquement, je pense qu'il y a débat sur le fait de qualifier ça de corruption, mais pas sur
0: le fait. C'est un rapport qui pointe la perception des gens. Donc je pense que, étant donné qu'on parle beaucoup de quelque chose qui fait scandale, on a le droit de dire, même si par ailleurs on peut soutenir certaines idées qui sont défendues par le Rassemblement National, ils n'ont pas forcément les mains propres et la tête haute, comme le slogan le disait autrefois.
1: Le détournement de fonds publics a un pacte de corruption, souvent.
2: Ils ont probablement fait n'importe quoi avec l'argent public. La justice l'a déjà dit une fois. Elle le redira ou pas, mais sans doute cet été.
0: Et puis c'est pas les seuls. Hein. C'est pas rassurer les auditeurs de Radio Courtoisie.
2: Et c'est loin d'être les seuls. C'est peut-être les seuls à s'être fait attraper cette fois-ci. Mais revenons-en peut-être plus largement à cette question de la perception de la corruption. Je crois que le problème, il est aussi, si on parle d'opinion publique, dans le fait que, à l'instant même où on creuse réellement un sujet, on s'aperçoit qu'il y a non pas nécessairement de la corruption, j'allais dire, vulgaire, grossière et brutale, comme on peut la retrouver dans certains pays, notamment de l'ex-bloc soviétique, mais il y a une manière bien française, une exception culturelle de se rendre service. Exemple parfait dans l'actualité, évidemment, la commission parlementaire en cours sur l'audiovisuel public.
0: Bien sûr.
2: Où j'enfonce une porte ouverte, mais malgré tout, je le rappelle aux auditeurs qui seraient passés potentiellement à côté de la formation, on découvre, chemin faisant, des scénarios absurdes, par exemple, des directeurs de France Télévisions qui emploient des sociétés de production privées, qui acceptent des facturations, peut-être que la justice pourrait considérer qu'elles sont surfacturées, qui par la suite se font licencier avec l'argent du contribuable de France Télévisions et qui sont ensuite embauchés dans les mêmes sociétés de production. Bon, évidemment, du point de vue de la déontologie, ça passe pas. Pour le citoyen lambda que je suis et que nous sommes tous, c'est extrêmement choquant et évidemment ça crée une ambiance, une atmosphère, une perception, comme vous dites, effectivement, que tout est corrompu, que tout est vicié, qu'il y a un genre de caste, de super caste, qui a finalement tous les pouvoirs, qu'ils soient médiatiques, juridiques ou politiques. En effet, maintenant, il faut se méfier. Malgré tout, des généralités, j'ai tendance à prendre un petit peu de recul sur ce genre de classement. Je pense malgré tout qu'il fait meilleur vivre du point de vue de l'équité en France qu'en Arabie Saoudite.
0: Alors moi, je vais faire au contraire, je vais prendre aucun recul. J'ai cité déjà plusieurs choses, mais on peut parler de Rachida Dati qui a été un ministre en exercice, qui est ministre en exercice, qui fait objet d'accusations de corruption. L'ancien sénateur FN, maire de Fréjus, David Rachline.
1: Qui a gagné son procès.
0: Voilà. Mais je parle de la perception des affaires. Et là, je parle que d'hommes politiques. Estrosi, Ciotti, Balkany. On pourrait faire une litanie de.
2: Sans oublier Hortefeux.
0: Voilà. Non, mais voilà, de personnalités politiques. Pour le privé, c'est toujours plus compliqué puisque ce sont des sociétés, donc qui à chaque fois est mise en cause, on ne sait pas trop. Xavier Aymon, pour vous, la corruption, c'est quelque chose qui est structurel en France ou pas du tout?
3: Je pense que ça l'est de plus en plus, mais en effet, ça prend des formes très très diverses. On n'est pas encore, même si on va peut-être y arriver, puisqu'on est en phase de tiers-mondisation accélérée, on n'est pas encore dans les systèmes qu'on peut voir dans d'autres pays, des pays du Sud ou des pays, en effet, de l'Est, où si vous faites arrêter par la police, bon, bah, vous allez être un peu racketté, puis si vous faites sauter votre amende en donnant un bakchiche, un billet, ou si vous avez besoin d'une démarche administrative, vous savez qu'il faut payer le fonctionnaire en arrivant à la mairie, etc. Ça, on n'en est quand même pas encore là, Dieu merci. Donc cette corruption, on va dire, de rue, cette corruption de la base, elle n'est pas encore présente dans notre pays. On a en effet l'impression que pour l'instant, c'est quand même limité à nos élites. Et pour le coup, il me semble que c'est un vrai système organisé. C'est Jean-Yves Le Gallou qui parle d'étatisme de connivence et de capitalisme de connivence. Et en fait, c'est...
0: Vous allez pouvoir nous parler du dossier de la revue Élément sur l'État.
3: Voilà. Alors ça, c'est une réaction de Jean-Yves Le Gallou sur le site internet de la revue. Mais ça me paraît en effet assez lié à notre sujet. C'est-à-dire qu'en fait, c'est pas forcément des choses qui sont parfaitement illégales, mais c'est une caste qui, en effet, se connaît, fait passer les intérêts de ses amis avant ceux avant l'intérêt général et avant le bien commun, qui s'arrange pour que les marchés publics soient réservés systématiquement à un tel ou à un tel plutôt qu'aux autres, parce que c'est très facile, en fait, de rédiger des appels d'offres pour qu'ils ne correspondent qu'à un seul ou deux prétendants que l'on veut à tout prix faire travailler, qui peuvent, dans ce cas, en effet, pratiquer des prix plus ou moins important et en général assez important. Donc il y a un vrai réseau en effet de connivence et qui est basé sur l'entre-soi de ces élites et qui mélange en effet public et privé. C'est-à-dire qu'en fait le public, la distinction qu'on fait souvent entre public et privé, elle s'efface à un certain niveau puisqu'il y a énormément d'entreprises privées qui ne travaillent que grâce à la commande publique. Et là, c'est à ce moment-là où se nouent ces marchés qu'il peut y avoir, en effet, des phénomènes de corruption ou en tout cas d'avantage, on avantage tel ou tel. Et c'est de plus en plus répandu, à mon sens, et c'est pratiquement intégré dans les pratiques courantes des marchés publics. Et c'est ça qui est inquiétant, c'est qu'on a l'impression que c'est plus des cas particuliers de justement un individu qui veut s'enrichir et qui commence à faire n'importe quoi, mais un véritable système qu'on pourrait qualifier en exagérant à peine de paramafieux.
0: Oui, mais après, est-ce que c'est pas inhérent à toute structure humaine d'avoir des phénomènes où vous cherchez un peu à vous enrichir? François Charbon, je vous vois dos de liné.
2: Fondamentalement, ce que vous dites, c'est que l'homme a une grande part de mauvaises choses en lui. Nous sommes certainement d'accord sur le principe. Néanmoins, il y a peut-être des cadres quand même.
0: C'est mon côté janséniste.
2: Il y a peut-être des cadres qui sont plus prolifères que d'autres pour la corruption. Un exemple comme ça en passant. En ce moment, donc chacun aura remarqué que c'est la campagne municipale qui bat son plein, notamment à Paris, et une candidature qui a été pas mal montée évidemment en flèche dernièrement, c'est celle de Sarah Knafo, qui, à grand renfort de plateaux de télévision, nous assène qu'il faut absolument, eh bien, réduire le nombre de fonctionnaires de la ville de Paris, et pour ce faire notamment terminer le travail entrepris déjà par Jacques Chirac lorsqu'il était lui-même maire de notre belle ville, en privatisant par exemple le service des éboueurs. Bon, plus on privatise ce genre de service, évidemment qui sont des services techniques compliqués, où il y a, si on parle un peu boutique, un ticket d'entrée, comme on dit, sur le marché assez élevé, c'est-à-dire que n'importe qui ne peut pas demain créer une entreprise de collecte de déchets. Il faut des camions, il faut du personnel, il faut un savoir-faire, etc. Bon, donc en réalité, il y a peut-être 3 ou 4 entreprises sur le marché en France, on ne les citera pas, mais tout le monde les connaît, qui sont capables de produire ce genre de service. Alors évidemment, on crée une situation pas de monopole, mais de quasi-monopole, où on a seulement 3 ou 4 acteurs qui vont se partager comme ça le gâteau. Tiens, toi, tu prends le 15e, je prends le 13e, etc. Bon, donc on voit bien que c'est un cadre fonctionnel, structurel, où on rend possible soit la situation de monopole, et donc assez rapidement quand même, finalement, l'antithèse même du libéralisme prôné par Sarah Knafo, qui nous parle de vertu de la concurrence notamment, soit des situations effectivement d'entre-soi, d'entre-gens, où on va comme ça sélectionner une entreprise plutôt qu'une autre. Alors, sans tomber dans une vision communiste, je voudrais pas courroucer les auditeurs de Radio Courtoisie, mais sans tomber dans une vision communiste des structures, voilà.
0: Je reçois tout le monde à mon micro, donc vous pouvez être communiste.
2: Collective et publique, je crois que une des premières mesures anticorruption, c'est d'abord de regarder les structures publiques de dépenses, comment sont-elles organisées, qu'est-ce qu'on permet. Mais la privatisation, c'est évidemment la porte ouverte à des phénomènes de corruption. Non pas que les fonctionnaires soient des anges blancs, intouchables, incorruptibles. Néanmoins, comme le disait Xavier Aymon à l'instant, effectivement, on n'est pas encore au stade où un fonctionnaire est si facilement corruptible que cela.
0: Je pense que Xavier Aymon sera assez d'accord avec ce que vous avez dit. Vous qui défendez l'État en permanence, Xavier.
3: Oui, moi je suis en effet un assez grand défenseur de l'État, surtout quand je compare avec le privé. Je n'adhère pas du tout à cette croyance très répandue de la supériorité systématique de la gestion privée sur la gestion publique. Qu'il y ait des dysfonctionnements importants dans la fonction publique, qu'il y ait peut-être en effet une surpopulation de fonctionnaires dans certains domaines, ça me paraît assez évident. Mais c'est évidemment pas pour ça qu'il faut jeter le bébé avec l'eau du bain. Les structures étatiques et publiques échappent à la logique purement mercantile et purement économique, et donc peuvent en effet plus facilement se défendre contre ces phénomènes de corruption. À mon avis, elles sont plus facilement contrôlables par l'État puisqu'elles en font partie intégrante. Et il me semble que, en effet, sans vouloir évidemment tout nationaliser, c'est pas mon propos et on n'en est pas là. Mais il me semble en effet que c'est plutôt le mélange des genres qui est propice à la corruption. C'est quand, en effet, on demande à quelqu'un qui gagne 2 500 euros par mois de négocier des marchés de plusieurs millions avec des gens qui gagnent 5-10 fois ce qu'ils gagnent. Ben oui, là, il peut y avoir des petites tentations, des petits passages d'enveloppe, des petits retours des petits cadeaux qui peuvent en effet séduire certaines personnes. On sait bien que la nature humaine est en ce qu'elle est. Donc c'est ce mélange des genres, moi, qui me paraît très criminogène, si je puis dire, dans ce domaine.
0: Johannis, vous voulez prendre des notes?
1: Mais oui, mais il y a deux phénomènes. Il y a la suradministration déjà, mais je pense que c'est pas le cœur du débat, mais c'est que bien souvent, en fait, on enlève des gens pour passer le balai dans les rues, mais on va mettre 3 personnes pour contrôler qu'ils l'ont fait dans un bureau. Mais j'ai pas envie de rentrer dans ce débat-là tout de suite. Mais je pense que surtout, ce dont on doit se prémunir par rapport à la corruption, et d'ailleurs par rapport à tout de façon générale, c'est l'inflation législative, c'est-à-dire que on va encore créer des comités, des commissions parlementaires, donc soit à l'Assemblée nationale, soit au Sénat, et on va essayer de faire de nouvelles lois.
0: Vous êtes contre la commission d'enquête sur l'audiovisuel public ?
1: Oui, je suis plutôt contre, mais de façon générale, même si parce qu'en fait cette commission est en train de mettre plein de choses sur la table. Et une fois qu'elles sont sur la table, elles resteront sur la table, et puis chacun prendra ses affaires. Il y aura une ou deux victimes collatérales, et encore peut-être même pas pour la commission d'enquête sur l'audiovisuel public, parce qu'on a bien vu, là on a quand même une tribune qui a été signée dans la presse par quelques centaines...
2: 350 personnalités, oui.
1: Ouais, 350 personnalités et artistes qui disent que un député, donc là en l'occurrence c'était le rapporteur de la commission, le député à l'oncle, n'a pas mené cette enquête. Donc on voit bien que malgré tout, le mandat des Français pèse bien peu face à... D'ailleurs je vois pas comment un média peut accepter d'héberger une telle tribune, mais bon, ça m'interroge. Mais je pense qu'il faut se prémunir de l'inflation législative, parce que en fait... On a un phénomène, donc la corruption inquiète de plus en plus de Français, des ONG tirent la sonnette d'alarme, donc là on est plutôt sur des ONG qui sont...
0: Mondialistes.
1: Non mais qui sont d'inspiration, c'est des Allemands qui avaient créé cette association à la base.
0: Ça doit être bien tenu alors.
1: Donc on n'est pas forcément sur quelque chose qui était au début... de type French American Foundation, tout ça, mais c'est jamais très loin, on va pas se mentir. Donc François Charmois avait raison là-dessus, mais malgré tout, on a un phénomène qui émerge, et tout de suite le législateur va dire bon, on va faire des lois. Mais les lois, elles existent. L'arsenal législatif en France, c'est même plus un millefeuille. Je veux dire, il y a des lois pour tout, mais les lois ne sont pas appliquées comme d'habitude. Et plutôt que de les appliquer, ben en fait, on crée de nouvelles lois, et comme ça, on donne l'impression aux gens qu'on se soucie des problèmes. Des procès, il y en a eu, je crois c'est 2000... voilà, j'ai noté le chiffre. On était à 2143 personnes qui ont été condamnées pour atteinte à la probité en 2023 en France. On en avait 1582 en 2014, donc il y a 10 ans. Donc ça a quand même augmenté de plus de 35% en 10 ans, les atteintes à la probité. Alors après, on peut se dire, 2000 personnes sur un pays comme la France, c'est rien. Mais en fait, on sait bien que tout cela, en fait, c'est un pourcentage infime de ce qui est réellement fait. Et c'est pas les quelques... Là, on parle de fonctionnaires tout à l'heure. On a 4500 fonctionnaires qui sont censés vérifier en France... tout ce qui est probité, corruption, pot de vin, choses comme ça.
0: Oui, mais j'ai vu qu'en avril, le président de la Haute Autorité pour la Transparence dans la Vie Publique a appelé le gouvernement à augmenter son budget, affirmant que sur les 13 000 déclarations faites par des fonctionnaires en 2024, il n'avait la capacité d'en vérifier que 5 000. Donc même pas la moitié.
1: Oui, et puis, et je le disais tout à l'heure, cette Haute Autorité n'a aucun pouvoir coercitif. C'est-à-dire que c'est une autorité qui, après, remet les choses à la justice. À un moment, peut-être qu'il faut lui donner des pouvoirs coercitifs. Peut-être que cette autorité doit pouvoir statuer, une fois qu'ils ont fait l'enquête et trouvé les choses. On passe pas devant un juge si cette autorité qui a pouvoir de justice. Peut-être, je ne sais pas, c'est une question. Mais toujours est-il que là, à chaque fois, la haute autorité statue sur la moitié des dossiers qu'on lui envoie, un tiers, grosso modo. Et sachant que bien souvent, ce sont des règlements de compte politiques. C'est-à-dire que soit c'est quelqu'un qui veut prendre la place au sein de son parti, de son chef, soit c'est quelqu'un qui est dans l'opposition, qui veut régler les comptes avec un maire. On est souvent sur des calculs totalement politiques.
0: Non mais je suis d'accord avec vous sur le fait que la haute autorité en la matière a peu de pouvoir coercitif, mais il existe quand même d'autres organes. Il y a le parquet national financier qui a un pouvoir coercitif et là aussi le rapport dit que sur chaque binôme de magistrats traite 80 affaires alors qu'ils prévoyaient qu'ils en traitent 8. Donc ils ont dit 10 fois trop de travail. Mais on peut pas dire que il y a aucun pouvoir coercitif qui est mis en place contre la corruption, Xavier Aymon.
3: Mais je pense qu'on en revient à ce que vous avez évoqué au début de ce débat, c'est la question de la volonté politique. En fait, c'est ce qui manque, c'est encore une fois, comme dans quasiment tous les domaines, c'est la volonté politique. Des moyens, si on voulait vraiment lutter contre la corruption, ben on dégagerait des moyens suffisants pour le faire. On ne veut pas le faire. Clairement, les sanctions sont en général assez ridicules. Moi, il me semble qu'en effet, on ne veut pas résoudre ce problème parce que c'est la nature même de notre système aujourd'hui. C'est-à-dire que l'État aujourd'hui est devenu un État qui pense à se servir avant de servir le bien public et l'intérêt général, et que donc c'est devenu presque sa propre finalité, c'est de se goberger, c'est-à-dire que entre copains. Et que donc on va pas commencer la chasse parce que sinon on sait pas jusqu'où ça peut remonter, jusqu'où ça peut aller. Et en fait, on donne quelquefois en effet 2-3 personnes comme ça, on va les condamner pour donner le change et donner l'impression au public qu'on fait quelque chose. Mais en fait, il me semble aujourd'hui que notre État n'est fait que pour servir son personnel. Et notamment le personnel politique pour s'enrichir et se gaver. Et donc on n'a plus de volonté générale de nettoyer les écuries d'Augias. Parce que les écuries d'Augias, c'est ce qu'on veut. On veut rentrer dans un gouvernement, on veut pour rentrer dans les écuries d'Augias, pas pour les nettoyer.
0: J'ai envie de vous dire, parce qu'on en a déjà beaucoup parlé dans des précédentes émissions, on a beaucoup parlé du phénomène de la drogue, et à vous écouter, Xavier Aymon, j'ai l'impression qu'on est quasiment un narco-État avec une mafia au pouvoir. On n'en est pas là quand même.
3: Non, mais on est quand même dans un État qui multiplie, par exemple, les comités Théodule, les agences de ceci, les agences de cela, pour distribuer des postes et de l'argent, des choses qui n'ont aucun sens, aucun intérêt, qui rendent des rapports qui sont immédiatement enterrés à la cave, à peine sont-ils sortis, qui n'ont jamais de conséquences ni de suite. On a des ambassadeurs de ceci, des ambassadeurs à UNESCO, des ambassadeurs. En fait, on multiplie.
0: Ambassadeurs des pôles.
3: On multiplie les prébendes à un niveau incroyable. Alors ça, c'est pas illégal, mais en fait, on vole l'argent des Français pour nourrir une élite parasitaire de plus importante et qui en plus est de plus en plus médiocre. C'est ça le pire des choses, c'est qu'en plus elle est même plus compétente, elle n'est même plus digne de son nom d'élite, mais elle consomme de plus en plus d'argent. C'est invraisemblable. Et en fait, on a l'impression que ce n'est plus que ça la finalité de l'État, c'est-à-dire réussir à nourrir un maximum de personnes, que ce soit l'exemple archétypal en ce moment c'est Jack Lang avec son
0: je voulais vous entendre parler de la corruption
3: du monde arabe
0: qui a été révélé par les dossiers Epstein,
3: un homme de 86 ans, un ancien ministre, etc., à qui on donne encore plus de 10 000 euros de salaire par mois, plus tous les avantages évidemment inhérents à sa fonction, les bureaux, les chauffeurs, etc., etc. Ça aussi, c'est absolument. En quoi c'est normal? Je rappelle quand même que l'Institut du Monde Arabe, qui a été fondé en 1980 par un accord international, c'est censé être une fondation de droit privé.
0: Oui, c'est une fondation
3: certes,
0: de droit privé.
3: D'utilité publique, mais de droit privé. Et à l'origine, le financement devait être partagé. 60% pour la France, évidemment, prenait la plus grosse part, et 40% par les pays arabes cofondateurs. Et alors, devinez quoi? Surprise, les pays arabes cofondateurs n'ont jamais payé ou quasiment pas payé leur cotisation, si je puis dire, ou leur participation à ce projet. Donc ce qui fait qu'aujourd'hui, c'est quasiment la France qui paye à 100% ce gadget, ce musée. Alors il y a peut-être des choses très intéressantes, des très belles expositions, j'en doute pas, mais enfin, ça fait quand même relativement cher, d'autant que c'était pas censé être le contribuable français qui devait tout payer à la base. C'est quand même un budget de, je crois, entre 25 et 28 millions d'euros par an.
4: Voilà. C'est drôle parce qu'ils ont pas payé, mais pour moi, dans le conseil d'administration, ils ont quand même un pouvoir non négligeable sur la nomination du président.
1: Sur la programmation. Surtout.
3: Ah ben, je pense qu'ils gardent tous les prérogatives qui étaient prévues, sauf qu'ils paient pas. Voilà. Et comme on a encore une fois volonté politique, on s'est une fois de plus écrasé. Eh ben, il n'y a pas de raison que ça change. Donc, en effet, ils gardent leur pouvoir de décisionnaire sans participer, à part ponctuellement, au financement de cet institut. Et ça, ce genre d'exemple, vous pouvez le multiplier par des dizaines et des centaines de fois. Vous imaginez l'argent que ça représente et le nombre de gens qui sont payés. Ça devait quand même pas être violent, le travail de Jacques Lang, qui sont payés grassement pour faire quasiment rien. Et moi, je vais pas faire c'est un peu de la démagogie populiste de base, mais c'est quand même absolument scandaleux quand dans le même temps on nous vend le fait qu'il y a plus d'argent dans les caisses de l'État, qu'il va falloir travailler jusqu'à 80 ans, que
1: mais Jacques Lang le fait. Hein.
3: Il faut oui, alors lui c'est pas un problème, mais à ce tarif-là, je pense qu'il y a beaucoup de Français qui seraient prêts à signer pour le coup. Là, il y a pas de problème qu'il faut se serrer la ceinture, qu'il faut pas se chauffer au-dessus de 19 degrés, etc., etc. Ça devient insupportable cette césure entre des ultra privilégiés qui ne cessent de se goberger de l'argent public et des Français qui tirent de plus en plus la langue.
4: Vous me direz que Jacques Lang a au moins le point commun avec les pays arabes de l'Institut du Monde Arabe, puisque lui aussi il est connu pour ne pas payer ses factures. Et je crois qu'il était client régulier du traiteur libanais de l'Institut du Monde Arabe, et puis il considérait que c'était normal qu'on lui paye son repas. Voilà, le traiteur a fait faillite.
3: Non, mais il faisait ça pour, a priori, dans tous les restaurants où il allait. Il considérait que sa présence était tellement lumineuse qu'elle était une sorte de publicité pour l'établissement qu'il fréquentait, et il partait systématiquement avec son épouse sans payer. Et il y a des témoignages de patrons de restaurants, et en plus c'était en général pas des gargotes de troisième ordre, qui disent on était extrêmement gênés parce qu'il fallait essayer de le rattraper, mais sans le vexer, sans faire d'esclandre, pour lui dire excusez-moi, vous avez dû oublier quelque chose. Et lui considérait que c'était absolument scandaleux de lui réclamer le moindre sou pour la pitance qu'il avait eu l'honneur de, alors que l'établissement avait eu l'honneur de sa présence. Enfin, c'est quand déjà des mentalités assez incroyables. On a appris aussi qu'il n'était plus invité au Festival de Cannes parce qu'il laissait des ardoises gigantesques dans les palaces de Cannes. Enfin, c'est un personnage.
4: Et puis il y a ses costumes, ça lui fait un point commun avec François Fillon.
3: Voilà, les 500 000 euros de costumes smalto, c'est délirant. Et que ce personnage, jusqu'à présent, ait pu rester en place, payé par nos impôts, oui, c'est un peu démentiel. Mais encore une fois, ce n'est qu'un exemple. Je ne veux pas tirer sur l'ambulance, puisque tout le monde le fait actuellement, sans doute largement à raison, mais ce n'est qu'un exemple parmi des centaines et des milliers de profiteurs de cette république qui devient en effet une république bananière.
4: Très bien, nous allons passer à un petit bobino.
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4: De retour dans le studio de Radio Courtoisie, nous parlions de la corruption qui gangrène la France. Nous avons parlé beaucoup des hommes politiques et de l'État. Xavier Aymon, nous avons parlé beaucoup des hommes politiques et de l'État. Xavier Aymon disait que

0: des institutions. François Charbon, vous qui êtes un admirateur d'Emmanuel Macron, puisque vous êtes le seul communiste de l'émission et que nous sommes sur Radio Contredit avec toutes les droites et tous les talents, qu'est-ce que vous pensez de cette affirmation ?
1: Elle est assez juste, mais ça fait une excellente transition avec la question de la corruption, puisque ce que j'allais dire tout à l'heure, c'est qu'effectivement, cette question de la corruption, elle est importante à traiter en tant que telle, mais elle est surtout un témoin, un indicateur, un indice du climat et de la réalité politique d'un pays. Le meilleur moyen de lutter contre la corruption, on regarde ce qu'on a pu d'ailleurs dire avant le passage du Bobino, c'est qu'effectivement, il faut d'un côté un État fort, structuré, capable, mais un État aussi idéaliste, avec cette volonté de servir tout simplement l'intérêt général, et également des structures, une justice qui porte son nom, qui est réellement indépendante, parce que on parlait du parquet national financier, mais il est sous la tutelle du ministère de la Justice. Enfin bon, bref, passons sur ces détails.
0: Vous ne croyez pas à la séparation des pouvoirs ?
1: Si, j'y crois quand elle est réelle, mais quand, enfin, je veux dire, c'est notoriété publique que les parquets reçoivent des directives des ministères. Partant de là, c'est compliqué de parler de réelle indépendance. Enfin, pour répondre à votre question, je crois que la volonté d'Emmanuel Macron dans le verrouillage institutionnel qu'il a entrepris en réalité dès le départ, dès son premier mandat, dès 2017, simplement, il s'est attaqué à l'échelle par le bas, en commençant par le corps préfectoral. Maintenant, nous en sommes rendus au président, alors président 2 de la Cour des comptes, demain président du Conseil d'État, après-demain président du Conseil constitutionnel. Tous ces gens sont censés être les garants finalement du bon fonctionnement du système de la politique qui est le nôtre, celui de la Ve République. Bon, il y a une volonté politique chez Emmanuel Macron de s'assurer une postérité, peut-être aussi, si on fait de la politique fiction, de préparer un éventuel retour pour 2027, mais c'est un autre sujet. Il y a malgré tout une réalité, on nous a vendu un nouveau monde en 2017, un nouveau souffle politique, et ce nouveau souffle n'a pas eu lieu du point de vue social. Je ne crois pas qu'on respire mieux qu'en 2017. En revanche, l'ouragan est réellement passé dans les branches de l'État, puisque une bonne partie de ce qui constituait malgré tout un genre de colonne vertébrale au pays, à savoir...
0: Est-ce que vous pouvez développer un peu sur ces colonnes vertébrales, sur 2017, la préfectorale
1: Eh bien, tout simplement... C'est pourtant l'objet de nombreuses critiques dans nos rangs. Il y a effectivement en France, depuis un certain temps, depuis quasiment 58 et la création de la Ve République, il y a eu en France un espèce de corps, j'allais dire préfectoral, mais plus largement un corps qu'on pourrait qualifier de technocratique. Alors souvent effectivement issu de grandes écoles, l'ENA en fait partie, mais pas que. En tout cas habitué des gens qui ont fait des carrières au service de l'État, à défaut de les faire au service des Français dans beaucoup de cas malheureusement, mais néanmoins des gens qui avaient une certaine idée de leur fonction et de comment un État doit fonctionner, et surtout des gens qui obéissaient à des traditions, alors qui n'étaient manifestement et sans doute pas les bonnes, peut-être pas les meilleures politiquement, mais qui obéissaient à des tradition bien française de comment on gère un événement météorologique, comment on gère une manifestation, comment on gère la fermeture d'un hôpital, comment on gère des questions finalement locales qui font réellement la vie des gens. On dit souvent que l'État en France est centralisé, on oublie d'ajouter que cette centralisation sous-entend vraiment des relais étatiques un petit peu partout sur le territoire, d'où l'importance des préfectures.
0: Oui, c'est assez qu'on descend vers le bas, mais même quand on parle plus de manière horizontale, ou ça dépend comment on prend le schéma, mais le service de l'État, ça passe aussi par exemple par le ministère des Affaires étrangères, et on voit que si la diplomatie française aujourd'hui est indigente en termes politiques, c'est qu'elle ne répond plus à aucune colonne vertébrale, comme vous le disiez justement.
1: Ben c'est qu'on est passé du Barvédrine à Jean-Noël Barrot, hein, tout simplement. Enfin, voilà. Bon, passons. Mais pour revenir malgré tout au cœur du propos, les préfets sont nommés par l'État, donc il y a évidemment une ingérence politique dans la nomination des préfets, et c'est normal. Il y a toujours eu comme ça un jeu de va-et-vient avec les Chiraciens, les Sarkozystes, ensuite les Hollandiens, les Hollandistes, je ne sais pas comment les qualifier.
0: Les Fabusiens.
1: Néanmoins, il y avait un corps préfectoral de gens qui peu ou prou faisaient quasiment à chaque fois la même chose et permettaient à ce pays d'avoir l'impression, à minima, de continuer. Depuis 2017, évidemment, le Covid a été accélérateur. Les différents épisodes de confinement n'ont fait qu'accélérer cette tiers-mondisation qu'on évoque finalement assez régulièrement à ce micro ou ailleurs. Eh bien, tout ça, on le doit aussi à un écroulement

0: fonctionnelle à une perte de capacité, à une perte de compétence tout simplement de l'État dans la gestion du quotidien d'un pays, dans la gestion finalement d'un pays qui en plus en termes de taille est relativement petit, réduit, mais qui est pétri eh bien, de particularités. Et c'est comme ça qu'on se retrouve avec des paniques générales dans certaines préfectures. Là, on sort d'un épisode de tempête. Alors voilà, la moitié du pays est bloqué, personne n'anticipe rien. Et c'est les petits réglages qu'on voit se dérailler de plus en plus. Je vous donne un exemple. Il se trouve que je suis amateur d'un sport qui s'appelle le rugby. Et régulièrement...
1: Petite pensée pour l'équipe de France qui joue demain.
0: Régulièrement maintenant, c'est tout à fait fréquent que des matchs de top 14, donc la première division, qui est une division professionnelle, qui draine donc des spectateurs, parfois entre 10 et 30 000 spectateurs par match, soient annulés une heure avant, parce qu'on découvre qu'il a plu sur le terrain. C'est typiquement le genre de décision qui incombe à des préfectures. Et donc, c'est une préfecture qui incombe le devoir, finalement, de prévoir un événement météo, de prendre les dispositions, de prévenir les gens, de gérer, finalement, la situation publique. Tout cela est toujours fait, mais de plus en plus mal, de moins en moins bien. Pourquoi ? Parce qu'on a renouvelé, tout simplement, ce corps en plaçant des gens qui sont dévoués, certes, à une certaine idée du macronisme, des gens qui sont peut-être profondément centristes, mais surtout, et avant tout, je crois, profondément... incompétent.
1: On dit souvent que c'est tous les anciens socialistes qui récupèrent les postes. Là, on parlait de la question des préfets de 2017. On parle du bas. Là, si on parle de ça aujourd'hui, c'est que on va plutôt parler du haut, de Amélie de Montchalin. Jean-Yannis, pour vous, on est vraiment dans la République des copains?
2: Je pense que c'est évident. Et on peut parler d'Amélie de Montchalin.
3: Oui,
2: on peut parler également du, vous le disiez très justement, du corps diplomatique qui a été décapité. Et on se retrouve avec... on n'a plus aucun relais, en fait, la France dans le monde. Et en fait, tout ça, ça va de la même logique, en fait. Derrière, la voix de la France, déjà qu'elle ne pèse plus à l'intérieur, comment vous voulez que la voix de l'État français, qui ne pèse plus au sein du pays... pèse à l'extérieur, c'est impossible. On est sur des calculs politiques, on est bien loin du bien commun et de penser l'État pour les Français. On pense à se placer, ce que disait tout à l'heure très justement également Xavier Mons, c'est on se place, on distribue les places, les bonnes en priorité, et puis quand elles n'existent plus, on crée des nouveaux gâteaux. Et en attendant, et ce qui est grave, c'est que tout ça, ça a aussi des impacts sur les élections futures. C'est que, en attendant, toutes ces personnes-là savent à qui elles doivent leur place, et donc elles ont une fidélité. Et donc demain, ce seront elles qui seront des contre-pouvoirs, parce que toutes ces institutions sont des contre-pouvoirs au sein de nos institutions, et demain qui pourront bloquer l'action politique d'un gouvernement. Patriote de droite ou même un gouvernement de gauche, un gouvernement autre. Et en fait, pour servir le macronisme, et après on a d'autres relais qui est par exemple l'Union européenne. On voit que la Commission européenne outrepasse régulièrement son cadre de compétences strict. Le cadre de compétences de la Commission européenne à la base, c'est de parler de certains sujets. Aujourd'hui, ça parle de santé, ça parle du commerce, ça parle de la défense. La défense ne fait pas du tout partie du cadre de compétences de l'Union européenne, de la Commission européenne, pardon. Le commerce, oui. La défense, non. Pourtant, actuellement, c'est Ursula von der Leyen qui donne des instructions aux États sur comment on va mener une défense stratégique européenne. Et en fait, face à un État qui est défaillant, des contre-pouvoirs qui sont aux ordres, ben, c'est difficile pour celui qui va arriver derrière, quel qu'il soit. Parce que même si c'est une personne issue du camp macroniste, il sera pas forcément un macroniste pur sucre. Et parfois, on est même plus dur avec les propres enfants. On l'a vu dans les guerres Balladur-Chirac, Mitterrand, qui avait fait en sorte de tuer toute concurrence à gauche. Donc, on n'est pas à l'abri qu'il y ait aussi des règlements compte au sein du centre. Mais... où sont les Français là-dedans? Que font-ils? Tout le monde, pardonnez-moi, s'en fout.
1: Xavier, non?
4: Oui, pour ma part, il me semble que cette
3: destruction progressive de l'État, des services publics, elle est pas du tout accidentelle. Elle est le fruit, en effet, de ce qui a été dit auparavant, c'est-à-dire le fait que les gens sont de moins en moins compétents, qu'on les place plus par connivence politique ou idéologique que par efficience pratique. Mais pour moi, c'est une stratégie. C'est une véritable stratégie. C'est la stratégie libérale qui consiste en fait à détruire de l'intérieur un service public pour ensuite le privatiser. Voilà, c'est ce qu'ils ont toujours fait. C'est une stratégie qui est remarquablement efficace, puisqu'en effet, les gens, le public, la population ne peut qu'applaudir quand on lui dit, bah voyez, regardez, ça marche vraiment plus. On va, il faut faire quelque chose. Et la réponse est toujours, bah on va on va privatiser. On va privatiser. Donc on casse les jouets de l'État pour pouvoir les vendre sur les marchés. Si on regarde l'action d'Emmanuel Macron à la tête de l'État, ça va énormément dans ce sens. On en a parlé, destruction du corps diplomatique qui était quand même pour le coup une des rares réussites de la cinquième République, hein, qui était quand même respectée dans le monde entier et qui avait quand même des visions politiques et géostratégiques assez solides et assez intéressantes. Donc ça, on le casse et on le remplace par tel ami écrivain qu'on place ambassadeur je sais pas où, tel fidèle qui n'ont aucune formation dans ce domaine, etc. Donc ça, c'est le premier point. Après, quelque chose qui est passé relativement inaperçu, mais qui est très important pour le fonctionnement d'une administration, c'est la disparition, la suppression par Emmanuel Macron des services d'inspection interne à la fonction publique. Dans la fonction publique, il y avait des inspections, l'inspection générale, comme il y a l'inspection générale des services dans la police. Pour le coup, elle existe encore, Dieu merci. Mais dans tous les domaines, il y avait l'équivalent.
1: On inspecte encore les établissements scolaires.
3: Et en fait, oui.
1: Surtout quand ils sont catholiques.
3: Mais c'est supprimé. Le titre d'inspecteur général a été supprimé et c'est de plus en plus remplacé par des services externes et par des cabinets du genre McKinsey qui viennent faire des opérations d'audit, comme on dit, à la place d'un contrôle systématique et administratif interne, on fait appel à des sociétés extérieures et qui vont nous dire tout le mal, évidemment, qu'elles pensent de ces administrations, mais dans le but final, encore une fois, de décrédibiliser le service public pour inciter à la privatisation maximum. Et c'est ça la grande stratégie des libéraux. C'est très facile aujourd'hui d'appeler à se débarrasser d'instruments que eux-mêmes ont sabotés. Voilà, les libéraux ont saboté l'État français et maintenant ils font le constat que ça marche pas et ils essaient d'apporter leur solution miracle qui est celle de la privatisation forcée. Ce sera demain les hôpitaux et ce sera après-demain les écoles et les universités.
1: Vous pensez pas que c'est plutôt un outil politique pour préparer l'après, comme disait Jean Arnis, Macron peut nommer un certain nombre de personnes à des postes à responsabilité et il se dit que ces gens-là lui seront redevables plus tard, François Charmeau.
0: Certainement, mais finalement l'un n'exclut pas l'autre. Et je crois qu'il faut s'inscrire complètement dans les propos de Xavier Aymon, le surnom qu'on pourrait donner à Emmanuel Macron quand il quittera l'Élysée, c'était le grand destructeur, le grand vendeur. D'ailleurs, il avait commencé avant même d'être président de la République. On sait à quel point ses intérêts étaient liés, et je vais essayer de peser mes mots, à ceux quand même de grandes firmes américaines, parmi lesquelles Uber. Emmanuel Macron, c'est aussi un des architectes, un des grands participants de la vente, notamment d'Alstom. Enfin bon, je vais pas refaire la liste en entier, mais pour les auditeurs que ça intéresse, malgré tout, je les renverrai à une fuite de documents qui avait été permise par WikiLeaks suite à la campagne présidentielle de 2017, où on avait accès à toute la boîte email de la campagne, du staff de campagne Emmanuel Macron, donc de En Marche, La République En Marche à l'époque, et on pouvait lire des mails incroyables reçus en direct de la direction américaine de l'entreprise Uber qui commandait certaines mesures. Donc tout ça laisse songeur effectivement sur la nature réelle de la volonté politique d'Emmanuel Macron, qui en réalité est inexistante, qui est une volonté économique. Et encore aujourd'hui, on peut lire ses actions notamment diplomatique, puisqu'il s'est réfugié dans le grand cirque mondial pour échapper à la mare nationale qu'il a contribué à créer depuis 2 ans. On peut tout à fait analyser son action internationale avec un regard économique, et elle s'explique d'ailleurs de bien des façons, mais c'est pas le sujet. Pour revenir malgré tout sur cette histoire de fonctionnement de l'État, on est en train de gentiment de s'américaniser complètement, hein, c'est-à-dire qu'on retrouve les mêmes schémas qu'aux États-Unis. On nous explique que voilà, l'administration Biden va passer la main à l'administration Trump et que donc des milliers de gens perdent leur emploi, etc. Et c'est le même cinéma à chaque élection. C'est d'ailleurs pour ça qu'aux États-Unis, entre en général le 4 novembre où on a le nom du futur président des États-Unis et l'investiture réelle qui a lieu en janvier, il y a tout ce temps, c'est un temps de transition entre deux administrations. Alors, on pourrait tenter de dire, mais après tout, pourquoi pas ? Est-ce qu'il n'est pas sain que chaque chef d'État qui arrive au pouvoir puisse disposer, finalement, d'une administration qui lui est complètement dévouée ? C'est un peu oublier rapidement, quand même, le système politique qui est le nôtre. Les États-Unis sont une fédération, et donc l'État qui est gouverné par le chef de l'État est l'État fédéral, celui qui permet à la fédération de s'entendre. Mais chaque État membre de la fédération a lui-même un gouverneur élu, ils ont un fonctionnement de justice qui est élu, enfin bref, ils ont un fonctionnement démocratique, peut-être d'ailleurs en un sens un peu plus que le nôtre, puisque les électeurs en tout cas sont appelés à voter de manière plus récurrente et sur des sujets beaucoup plus brûlants, mais qui malgré tout n'est pas transposable en France, pays encore une fois centralisé, où chaque parcelle du domaine national a vocation à être mise sous la coupe de l'État, où la propriété privée n'en est quasiment plus une, où l'État met son nez absolument partout. Dans ce genre de cas, on a évidemment besoin d'un État fort, indépendant et encore une fois, je le redis, compétent.
1: Xavier Mont disait qu'il y avait une volonté de saboter l'État, une volonté de remplacer le public par la gestion vertueuse ou prétendue vertueuse du privé. Est-ce que vous ne pensez pas que ce verrouillage des institutions par Macron, mais en fait ça a été fait par ses prédécesseurs aussi, en plaçant certaines personnes, il est le fruit effectivement de copinage, mais il est peut-être aussi le fruit en fait d'un système qui est complètement crisique et qui en s'emballant avec des gouvernements de plus en plus nombreux sous chaque présidence, on a habitué certaines personnes à vivre avec des salaires de ministres. Ils sont de plus en plus souvent remplacés. Donc, pour les recaser, on va créer des postes absurdes. Est-ce que c'est vraiment...
3: C'est pas du copinage,
1: ça. Non, mais en fait, entre le côté volonté de détruire complètement l'État et le remplacer par un système de gestion privée, est-ce que c'est vraiment volontaire comme vous souhaitez, enfin comme vous semblez plutôt le dire, ou est-ce que c'est plutôt en fait la machine qui s'emballe et à force de devoir recaser des gens, ben on est obligé de créer des trucs absurdes. Ah,
3: ça peut être un peu les deux. Hein. Ça peut être un peu les deux. Et en plus,
1: Le poste de, je sais pas, d'ambassadeur machin qu'on crée sur mesure pour quelqu'un, pour moi, en fait, il est plus créé parce que y a besoin de recaser ce copain plutôt qu'une volonté réelle de casser l'État.
3: Ouais, enfin, on sait quand même à terme qu'en créant, en multipliant ce genre de choses, on finit de ruiner un État qui est déjà, en tout cas soi-disant, exsangue. Donc il y a quand même derrière, ils sont pas totalement imbéciles. Ils savent bien qu'ils sont en train de savonner la planche. Et d'autant qu'en fait cette volonté de privatisation générale, elle est pas du tout incompatible avec la poursuite du copinage. On leur retrouvera des postes dans le privé,
4: oui,
3: comme
4: le
3: on leur retrouvera des postes dans le public, hein. Du pantouflage et du replaçage dans le privé, il y en a quand même énormément aussi. C'est pas réservé au public, hein. Le nombre de conseils d'administration de grandes sociétés où on retrouve tous les anciens, je sais pas, notre fameux ancien tolard Nicolas Sarkozy, il fait partie de je ne sais pas combien de conseils d'administration où il a des jetons de présence, etc. Donc en fait le système du copinage est tout à fait compatible avec cette volonté de privatiser au maximum pour en effet offrir au marché entre guillemets de nouvelles portions de l'État et des nouveaux marchés pour le coup, et notamment, je le répète, je pense que vraiment les prochaines étapes seront les hôpitaux hôpitaux et les universités. Et on sait que les universités, ça peut rapporter beaucoup d'argent, justement, avec le modèle, en essayant d'aller vers un modèle à l'américaine, où il faudra payer plusieurs dizaines de milliers d'euros par an pour pouvoir suivre des études, alors qu'aujourd'hui, c'est quasiment gratuit. Mais on va vers ça, et ça n'empêchera pas, en effet, de continuer à recaser, justement, les copains à des postes grassement payés. C'est pas du tout incompatible.
0: Alors, on risque d'enfoncer une porte ouverte. C'est aussi tout simplement la conséquence du fait que la politique n'est plus un but, n'est plus la recherche du bien commun, n'est plus la mise au service d'un individu pour la collectivité, mais est devenu un instrument pour faire avancer une idéologie, si on est plutôt membre de la France Insoumise, ou pour faire avancer effectivement le marché, le capital, si on est un ancien banquier d'affaires. Donc effectivement, disant ça, je fais preuve sans doute d'une grande naïveté, et j'enfonce probablement une porte ouverte, mais la réponse aux questions qu'on a pu soulever ce soir, que ce soit la question de la corruption ou celle du fonctionnement de l'État, qui sont deux sujets finalement assez liés, elle se situe avant tout, encore une fois, dans le politique et dans une dimension quasi, spirituelle, qui est celle du souci qu'on peut avoir de son prochain, et surtout quand son prochain fait partie du même pays. Et de ce point de vue-là, bon, évidemment, je crois qu'il n'y a pas besoin d'épiloguer très longtemps sur le sujet, mais les déclarations ayant fuité des hommes politiques parlant de leurs congénères ces derniers temps, que ce soit François Hollande en parlant descendant, que ce soit évidemment Benjamin Griveaux, qu'on a un peu vite oublié, qui parlait des mecs qui fument des clopes et roulent au diesel. Bon, on pourrait multiplier et démultiplier ce genre de citations qui démontrent bien que plus personne aujourd'hui, et je crois sincèrement que je pèse mes mots en le disant, plus personne aujourd'hui dans les 100 ou 150 ou 200 personnalités politiques qui font ce pays n'a honnêtement et réellement le souci du bien commun. Alors évidemment qu'en cherchant bien dans l'hémicycle, et je suis sûr en plus que c'est le cas dans quasiment tous les groupes, on peut trouver tel ou tel parlementaire, tel ou tel député, tel ou tel sénateur qui vraiment réellement ce souci du bien-être et de l'avenir des citoyens de sa circonscription. Mais malgré tout, on le voit bien, et d'ailleurs on n'est pas les seuls à le voir, tout le monde le voit, le taux d'abstention en est le témoin, le désintérêt des Français pour la politique en est un autre témoin, et vous parliez de sentiment, de perception, pardon, de la corruption, là encore c'est un témoin de plus du fait que tout le monde a bien compris que la caste politique qui est au pouvoir, tout parti confondu, ne se soucie plus du tout du bien commun. Et pour terminer, j'irai quand même dans le sens de Xavier Aymant. L'analyse qu'on porte sur le service public, elle est toujours et systématiquement économique. Je sais que on parle de la revue Aymant, je sais que un de ses contributeurs, Guillaume Travers, a très largement évoqué cette question dans ses ouvrages, dans d'excellents papiers d'ailleurs signés notamment dans Aymant, sur le fait qu'on jugeait un service public simplement avec les mêmes critères qu'une entreprise privée. Alors de ce point de vue-là, évidemment, le service public n'a aucune chance, parce que précisément, il n'a pas du tout vocation à dégager des bénéfices. Il a vocation à dépenser de l'argent pour rendre un service. Donc, on compare, si vous voulez, c'est pot de terre contre pot de fer. On compare deux choses qui sont fondamentalement créées dans deux buts complètement différents. C'est un pur sophisme.
1: Vous vouliez réagir, je crois.
3: Oui, parce que moi, il y a quelque chose qui m'inquiète encore plus, peut-être, que le constat qui vient d'être fait, c'est qui le prolonge un peu, la passivité et l'acceptation de la population face à ces phénomènes. Que l'on parle de la corruption, que l'on parle de du délitement, du service public, etc. On a l'impression que les Français, dans leur grande majorité, ne réagissent plus, qu'ils ne sont même plus choqués par les affaires de corruption. On a l'impression qu'elles passent comme ça, et que finalement on a intégré cette idée que nos élites étaient corrompues et que c'était un peu comme ça. Quand on vient de passer le 6 février, si on repense aux réactions populaires qu'il y avait à des scandales tout à fait minimes par rapport aux scandales que l'on peut connaître aujourd'hui. Maintenant, vous avez de la corruption, des affaires de corruption qui explosent quasiment toutes les semaines. Ça met pas une seule personne dans la rue. Donc, on a quand même, j'ai l'impression que ce sentiment à la fois de banalité et d'impuissance a quand même vraiment intégré le corps social, à tel point qu'on se demande parfois même si la seule réaction qu'ont les gens vis-à-vis de corrupteurs ou de corrompus, c'est de se dire « Ah putain, ils sont bien malins, c'est dommage que je sois pas à leur place. »
2: À leur place, c'est pareil, ouais.
3: On a l'impression, en effet, que le sentiment, le comment dire, la volonté de servir l'intérêt général, le bien commun, elle a disparu de nos élites, mais elle s'est aussi grandement délitée dans la population, et qu'aujourd'hui, en effet, cette victoire de l'individualisme, elle a atteint un peu toutes les catégories et toutes les classes sociales, alors peut-être pas dans la même profondeur, mais on ne voit pas beaucoup de réactions populaires face à ce délitement, et même on voit parfois des choses hallucinantes, comme tous ces anciens politiciens corrompus jusqu'à l'os, qui bénéficient d'une popularité délirante. Alors on pense évidemment au faux bagnard là, Nicolas Sarkozy, qui vend des centaines de milliers de bouquins à des crétins qui le prennent pour un martyr de la République. On peut penser aussi à l'ineffable maire de Levallois, enfin qui ne l'est plus, mais qui reste toujours dans l'ombre des élections, Patrick Balkany, etc., etc. C'est-à-dire qu'en fait, on leur présente des gens dont il est avéré, prouvé qu'ils ont piqué dans la caisse, qu'ils les ont volés, qu'ils leur ont menti, et ils sont contents et ils sont prêts à revoter ou à soutenir ces personnages-là. Donc ça, c'est aussi assez inquiétant. Et je pense qu'en effet, ça révèle un problème qui va au-delà du politique, c'est celui d'une transformation psychologique. C'est-à-dire qu'aujourd'hui, les gens n'ont plus de foi, n'ont plus de croyance en un avenir collectif. Ils ne pensent que en termes au mieux familial, au pire de l'individu. Et dans ce cas-là, tous les moyens sont bons pour sauver sa tête ou celle au mieux de sa famille. Et donc toutes ces espérances collectives, elles ont disparu. Donc on n'est pas choqué que nos élites, en fait, finalement, fassent la même chose.
2: Ah oui, mais quand l'argent,
1: allez-y, je regarde.
2: Non, mais quand l'argent est le seul maître étalon de tout, effectivement, la fin justifie les moyens. C'est-à-dire que la religion ayant disparu de notre pays, quelle est actuellement la religion? C'est le veau d'or, c'est l'argent. Et l'argent, par tous les moyens, et même légaux, mais surtout illégaux, en fait. C'est-à-dire que les gens, et il n'y a rien de pire que d'entendre quelqu'un dire, bah, à sa place, je ferais pareil. Ben non, à sa place, moi, j'espère que je servirai les miens. Mais les miens dans le sens mon peuple, et ça c'est quelque chose, servir au lieu de se servir, c'est quelque chose qui a totalement disparu. Mais ça a disparu pourquoi? Parce que il n'y a plus de projet commun, plus de projet collectif, et que les seuls projets dorénavant on est que sur du calcul. Tous les grands projets qui ont été menés ces dernières années par l'État français, où on a mobiliser une grande somme d'argent. Si on parlait de corruption tout à l'heure, si on analysait projet par projet qui était impliqué, quels sont les gens, il y a toujours une onde de la suspicion. Et pourquoi il y a cette onde de la suspicion? C'est qu'elle est bien souvent légitime. On parlait de cette usine pour produire des verres alimentaires qui vient de mettre la clé sous la porte. On parle de centaines de millions d'euros engloutis, dizaines de millions engloutis.
0: Jean-Marc, c'est marseillais.
2: Elle a bouché le vieux port. Non, mais on parle d'argent englouti, on parle d'emplois perdus et surtout d'un gaspillage énorme.
3: D'argent perdu, pas pour tout le monde, à mon avis. Parce qu'en effet, c'est ça le problème, c'est que on a poussé ce projet de façon délirante. On en parlait, ça faisait la une des journaux. Il y a énormément d'argent public qui a été investi. Il y a sûrement dû avoir des enquêtes sur la viabilité du projet, etc. Donc que ça s'effondre aussi vite et aussi des audits menés par McKinsey pour vérifier la prospective, la réussite possible de ce projet. Or, il s'effondre en quelques mois. C'est pas normal. Là, on peut en effet avoir un soupçon de corruption doublé d'un soupçon d'incompétence qui commence à faire beaucoup.
2: Non, mais surtout dans un pays où on a la moitié des agriculteurs qui vont être à l'âge de la retraite à l'aune de 2030, grosso modo. Donc, un grand plan pour nourrir la population française est plus qu'indispensable. Mais c'est pas en créant des usines
3: de vers de terre
2: qu'on va le faire. Alors qu'on est une terre bénie des dieux, bénie du dieu peut-être, Après, chacun l'appellera comme il veut. Mais non, mais on a une terre riche d'un terroir exceptionnel, avec un littoral. On a tout pour pouvoir nourrir notre population et on décide de créer ces usines de vers de terre. Ça a même pas de sens. Et en plus, ça rebute tout le monde.
3: Ah oui, mais c'est une aberration totale, évidemment, à tous les points de vue.
1: François Charmeau.
0: Peut-être quand même, pour continuer à incarner l'étiquette du communiste autour de cette table, je voudrais me faire un petit peu l'avocat du diable sur ce que vous disiez, Xavier, à propos du désintérêt finalement de la population de toutes ces questions et du côté extrêmement individualiste qu'on peut constater chez nos concitoyens. Alors, effectivement, je partage le constat. Peut-être quand même qu'il est bon d'essayer de comprendre les causes. Et je crois que malheureusement, on commence à connaître de plus en plus des générations et une population qui a vraiment subi de plein fouet la crétinisation, mais qui a été pour le coup imposée et qui est venue d'en haut. Je veux dire, la télévision dans les campagnes, c'est pas les paysans qui l'ont installée. Enfin, ils l'ont achetée parce qu'on leur a dit de l'acheter. Donc, on commence finalement à constater que ce qu'on nous a vendu comme le progrès, eh bien, porte ses fruits et en fait une formidable régression intellectuelle, grammaticale,
1: les réseaux sociaux,
0: culturelle. Je veux pas tomber, je suis sans doute le plus jeune autour de la table, donc je veux pas tomber dans c'était mieux avant, mais il n'empêche que peut-être qu'avant on savait lire quand même, et que petit à petit, effectivement, quand on avilit l'homme, on le rapporte. Je voudrais pas non plus rentrer dans des considérations trop spirituelles, mais en avilissant en permanence l'homme, en le ramenant en permanence à sa condition animale, pense à bien manger, à bien dormir, à passer voilà un bon moment avec son épouse. Au bout d'un moment, à force de jouer en permanence sur les instincts animaux, on a supprimé complètement toute forme de conscience et on commence gentiment à toucher du doigt les fruits que ça porte. Et c'est peut-être ça qui est le plus effrayant.
1: Oui, mais en fait, on parlait de l'individualisme dans la société. Après, on disait dans l'effondrement de l'État, on recase les copains, chacun. Enfin, il y a un moment, en fait, le personnel politique, il n'est pas issu de nulle part. Il est, enfin, s'il est individualiste à la base, à fortiori, on va retrouver à la tête de l'État des individualistes. Moi, la question que je me pose, c'est est-ce que c'est structurellement quelque chose de choquant de se dire que le président de la République, Emmanuel Macron, puisque c'était un peu lui qu'on mettait en cause au début de la discussion, est-ce que c'est structurellement un problème que le président de la République nomme l'ancienne ministre aux comptes publics, Amélie de Montchalin, à la Cour des comptes? Moi, ça me...
2: Si on les comptes publics depuis 10 ans...
1: Si on croit en la force de l'État, moi, pour moi, là où il y a une volonté...
0: Objectivement...
1: Je pense pas que ça soit un problème de virtuosité du système.
0: Objectivement, si on regarde les institutions telles qu'elles ont été pensées au moment de la rédaction de la Constitution, si on met de côté toute forme d'idées, etc., et qu'on se remet purement à 58, oui, c'est choquant. Oui, c'est choquant, puisque la Cour des comptes est censée être un organe indépendant de contrôle de l'État. Comment on fait pour contrôler un budget c'est bien fait quand moins d'un an avant on a contribué à l'écrire.
1: Après, on peut considérer que c'est choquant de vénérer la séparation des pouvoirs, mais
0: je dis pas que ça l'est pas. C'est pour ça que j'ai précisé que je le faisais en lisant simplement la Constitution, mais sur le papier qu'on nous vend, qu'on nous force à avaler, à accepter, oui, ça l'est.
2: Et puis en plus, pour quel résultat ? Je veux dire, Amélie de Montchalin, c'est pas la personne qui a rétabli les comptes de la France, qui a résorbé la dette et qui a permis aux fonctionnaires de mieux vivre. Je veux dire, si on avait quelqu'un, on nous parle tout le temps du Mozart de la finance. Bon, très bien, mais pour quel résultat ? La France s'est jamais aussi mal portée. Il n'y a jamais eu autant de pauvres dans ce pays. La dégradation du classement PISA, où on parle du niveau de l'éducation en France, ça devient comique de voir à quel point on dégringole chaque année. La France se situe mal et de plus en plus mal sur tous les indicateurs. Et là, on va nommer à des postes stratégiques, donc là, en l'occurrence, cette Cour des comptes, quelqu'un qui n'a pas fait preuve de sa compétence. Déjà, sur le principe, c'est choquant, mais si encore on avait quelqu'un qui avait été très bon dans son ministère, on disait, bon, là, on a quelqu'un qui a brillé, et en fait, on va lui donner un poste pour verrouiller cette position, parce que c'est quelqu'un qui est qui est légitime, qui est efficace dans son domaine. Non, là, on donne ce poste, c'est de la fidélité, c'est de l'amitié, et c'est pas de la compétence. Donc, il n'y a aucune excuse.
1: Très bien. Mais Emmanuel Macron, du coup, s'ingère dans les affaires de l'État en nommant cette fameuse Madame de Montchalin, je pense qu'on en a assez parlé. Il veut aussi une peine d'inéligibilité obligatoire pour les élus coupables d'actes et de propos antisémites et racistes. Qu'est-ce que ça vous inspire ?
3: C'était encore une fois délirant. Pourquoi cela et pas d'autres ? C'est-à-dire qu'on estime que c'est le pire crime du monde.
1: Voilà, vous avez fait la transition entre la corruption et...
3: On peut être corrompu et se représenter, donc ça c'est pas un problème. On peut être violeur ou agresseur sexuel et au bout de quelques années, une fois qu'on a purgé sa peine, se présenter. Mais par contre, là il faudrait systématiquement... Il faut bien comprendre de quoi on parle. Un délit aujourd'hui d'antisémitisme ou de racisme, ça veut dire quoi? On sait qu'on a une acceptation aujourd'hui extrêmement large de ces deux concepts. Et c'est bien là le danger.
1: Macron a parlé du poison de la haine numérique, donc
3: Il y a des gens qui considèrent que le fait de dire qu'il y a trop d'immigrés en France, c'est que c'est quelque chose de raciste, par exemple. On pourrait être condamné pour ça, et donc en disant ça, on pourrait être condamné à ne plus pouvoir se présenter. C'est extrêmement dangereux d'un point de vue de la liberté de parole, de la liberté de penser, de la liberté politique. Parce qu'en effet, qu'est-ce qu'on met derrière ces mots ? Je rappelle qu'on est en train de faire passer une loi, en tout cas qui est une proposition de loi, qui voudrait que toute critique de l'État d'Israël soit considéré comme de l'antisémitisme. C'est-à-dire que quelqu'un qui aujourd'hui critiquerait l'État d'Israël n'aurait plus le droit de se présenter à une élection parce qu'il serait considéré comme antisémite. Mais ça va s'arrêter où? Donc c'est éminemment dangereux, c'est même totalement fou dans un pays qui se gargarise par ailleurs d'être le pays de la liberté, des droits de la liberté d'expression, etc. Ce serait un pas vers, pour le coup... un retour en arrière terrible en termes de liberté, c'est totalement aberrant. Après, j'espère que c'est juste encore une de ces foucades et que ça me paraît pas tenable, parce que là vraiment on marcherait sur la tête complètement.
2: Et puis surtout, on s'arrête où? Ça commence par le racisme et l'antisémitisme. Donc déjà, j'ai jamais compris la distinction entre les deux. Première chose. Et deuxième chose, après, est-ce qu'on rajoute la grossophobie, le validisme? Vu qu'on est de plus en plus, on le voit dans les entreprises. Dans les entreprises, dorénavant, on a dans le cadre des programmes dits ESG, donc c'est tout ce qui est développement durable et ce genre de choses. On a toute une politique où on nous dit, il faut faire attention donc à la sexation de la transsexualité. On va avoir l'intégration des personnes non valides. On va avoir l'intégration de tout. Donc où s'arrête après la discrimination? Si elle commence sur ce terme de racisme, on peut l'ouvrir. Il y a combien? 27 champs de discrimination, même le fait de la glottophobie,
1: la chauvophobie.
2: Ça peut être beaucoup. Oui, non, mais ça fait partie des choses qui sont
3: capillarophobie.
2: Mais ça fait partie. Donc où on s'arrête en fait?
0: C'est peut-être si on essaye de comprendre, en tout cas, ce qu'a voulu faire Emmanuel Macron, c'est peut-être tout simplement un petit calcul politicard, comme il sait très bien les faire, pour essayer de disqualifier le plus possible ses deux adversaires, en tout cas désignés comme étant les deux adversaires principaux, la France Insoumise et le Rassemblement National, tout simplement. C'est une volonté d'étouffer gentiment les
1: oppositions.
0: Pour vous,
1: ça participe pas du verrouillage institutionnel dont on parlait juste avant?
0: Non, ça participe d'une manœuvre assez grossière et ridicule, mais qui va peut-être d'ailleurs finir par fonctionner, parce que tout le monde se prend à ce jeu-là, y compris le Rassemblement National. Et c'est sans doute, ce genre de proposition, c'est la conséquence aussi de la mièvrerie de partis comme le Rassemblement National, qui ont été incapables d'assumer des positions fortes sur ces questions, contrairement, il faut le dire, contrairement peut-être à la France Insoumise qui a jamais eu depuis l'heure de Gazelle pour assumer des positions assez fermes et dures, notamment sur la question d'Israël, qui est un très bon exemple. Et tant qu'on n'aura pas de partis qui seront capables de tenir une position ferme en disant non, effectivement, on a le droit de critiquer l'État d'Israël, et donc effectivement la question sioniste, ça fait pas de nous spécialement des antisémites ou des néo-nazis. tant qu'on sera pas capable de porter une voix politique ferme, tant qu'on sera dans une logique en permanence d'excuses, d'acceptation,
1: de rabaissement
0: personnel, bref, de position médiatique, de dédiabolisation, mais effectivement, on prêtera le flanc à ce genre de mesures, et je serais pas étonné que le Rassemblement National soutienne une bêtise pareille.
1: Mais vous savez, peut-être que Bruno Retailleau, qui vient d'annoncer sa candidature à l'élection présidentielle, toutes les droites, tous les talents, va sortir la tronçonneuse comme Javier Milei et mettre un peu un coup de balai dans les écuries d'Ogias. Vous n'y pensez pas, Xavier Le
3: Taillon ? Ben, j'attendais cette annonce avec une impatience que vous... que vous imaginez, vu sa grande efficacité déjà à la tête du ministère de l'Intérieur, vraiment, je pense que c'est une grande nouvelle et ça va soulever les foules de droite vont être ravies de cette candidature. C'est tellement anecdotique que je vois même pas tellement de commentaires à faire. Il a essayé d'aller plus vite que les autres pour éviter les questions des prix de primaire à droite, etc. Mais bon, ça fait rigoler tout le monde, je pense, à peu près tout le monde, non? Non, ça
1: ne
3: fait pas rigoler.
1: Non, moi, ça me fait pas du tout rigoler. Vous savez, non. Non, je pense que de toute façon, on aura le temps de refaire des émissions sur la présidentielle 2027 qui s'annonce assez piquante. Et avant, c'est toujours très drôle de voir les couteaux s'aiguiser à droite entre, il va y avoir Knafo, Wauquiez, Bardella, Retailleau.
0: Le casting vraiment laisse rêveur quand même. Hein.
1: Oui.
0: Le mythe de l'homme providentiel.
3: Le maire, comment il s'appelle?
1: Bruno Le Maire.
3: Non, pas Bruno Le Maire.
1: Édouard Philippe.
3: Non, le président de l'Association des maires de France.
1: Ah, David Disnard.
3: Lui aussi, il va y aller, non?
0: Et puis l'ancien président François Baroin aussi aimerait bien, je crois.
1: Ouais, bon,
0: Dominique de Villepin.
1: Ça fait beaucoup de monde. Je vais juste terminer cette émission parce qu'il nous reste vraiment deux petites minutes pour inviter les Français à... Enfin, les catholiques français, je m'adresse aux catholiques français. Mais je reprends une déclaration de la Conférence des évêques de France qui, pour une fois, fait quelque chose qui rentrent dans leur champ de compétences. Il y a les débats sur la fin de vie à l'Assemblée nationale qui ont repris, qui reprennent demain. Il y a clairement le texte va passer sur une aide active à mourir. Et les évêques de France invitent les catholiques de France à une journée de jeûne et de prière le premier vendredi de carême. Je pense que c'est une bonne initiative. La France, terre bénie des dieux ou du dieu unique en trois personnes, c'est ce que je pense, a vraiment besoin de la prière des catholiques, si on veut un peu résister dans cette société individualiste, il faut peut-être repenser notre rapport à la société et à la religion, et que sur ces bases saines, on pourra mettre en place une volonté politique telle que nous la souhaitons tous autour de ce micro pour le bienfait de la France et des Français. Je souhaite une excellente soirée à tous les auditeurs de Radio Courtoisie, à Xavier Aimant, François Charmeau, Jean Hernis, ainsi que Jocelyn à la technique, que je remercie. Bonne soirée à tous.
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5: 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Dans un peu plus de 2 minutes à 21h après le programme du jour, une pause musicale avec la suite de concert numéro 3, Roma de Georges Bizet.
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5: Et voici vos rendez-vous de la soirée et de la nuit, tout à l'heure à 21h30. Rediffusion du Libre Journal des Débats, l'émission du 31 janvier, avec Nicolas Dia pour son livre « Un temps pour mourir ». À 23h, la soirée musicale, au programme ce soir, les œuvres orchestrales de Michael Glinka. À minuit, nous rediffuserons l'émission de midi, le Libre Journal de Salsa Bertin, France, renversons la table avec Philippe Bornet et André Bercoff. À 2h, il était une fois de Patrick Simon, avec les feuilletons « La rue du Faubourg du Temple » et « La championne ». Et à 4h, diffusion du Libre Journal de Benjamin Blanchard, à la découverte des églises d'Orient, épisode 113, et la Russie, 47e partie. Nous marquons donc une pause musicale jusqu'à 21h30, avec la suite de concert numéro 3, Roma, de Georges Bizet, ici interprété par l'Orchestre du Capitole de Toulouse, et dirigé par Michel Plasson, enregistrement réalisé en 1993, et édité sur disque compact par Emi Classics. Je vous souhaite une très bonne écoute et une excellente soirée à l'écoute de Radio Courtoisie. Il est 21h.
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0: Nous écoutons depuis 21h la suite de concert numéro 3, Roma, de Georges Bizet, ici par l'orchestre du Capitole de Toulouse, dirigé en 1993 par Michel Plasson. Nous devons cet enregistrement à Émis sur disque compact. À suivre dans un instant à 21h30, la rediffusion du Libre Journal des Débats, dirigé par Charles Demeyer avec Nicolas Dia pour son livre « Un temps pour mourir ».
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0: À 23h, la soirée musicale sera consacrée aux œuvres orchestrales de Glinka. Tout de suite, la rediffusion du Libre Journal des Débats dirigé par Charles Demeyer. Très bonne soirée à l'écoute de Radio Courtoisie, les 21h30.
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0: Bonsoir amis auditeurs de Radio Courtoisie, ravi de vous retrouver pour ce nouveau Libre Journal des Débats. Nous sommes le 31 janvier et nous avons le plaisir et l'honneur de recevoir ce soir Nicolas Dia. Bonsoir.
1: Bonsoir.
0: On vous connaissait pour votre biographie ou votre étude sur le pape émérite sa sainteté Benoît XVI, sur le fait qu'il ne voulait pas forcément être pape. On vous a connu également à travers vos ouvrages à quatre mains avec le cardinal Sarah. Vous venez nous présenter un livre paru ce jour, une somme, un récit intitulé « Un temps pour mourir, dernier jour dans la vie des moines » aux éditions Fayard. Et notre première question en tant que lecteur revient toujours, et c'est de coutume dans ce Libre Journal des Débats, à savoir pourquoi on se penche sur le sujet que l'on étudie chaque semaine. Pourquoi vous penchez sur la vie de l'Église avec autant de constance, Nicolas Dia, entre la politique vaticane et romaine, la réflexion spirituelle, la force du silence et maintenant la vie conventuelle? C'est une manie.
1: Non, c'est des livres très différents. Le premier était un livre d'enquête qui m'avait demandé de recouper des sources, de rechercher des informations qu'on voulait pas forcément me donner. Donc évidemment, là, je parle de l'homme qui ne voulait pas être pape, qui n'était pas d'ailleurs essentiellement une biographie, qui était plus une étude de son pontificat, plus que de sa vie en tant qu'homme Ratzinger. Dieu ou rien et la force du silence, donc les deux premiers livres avec le cardinal Sarah étaient deux livres d'entretien, donc encore un autre exercice littéraire différent. C'était tout simplement l'occasion d'ailleurs de faire découvrir un homme. C'était en tout cas ça le premier but avec Dieu ou rien. Alors il se trouve que le but a été amplement réussi, au-delà de toute espérance. Et là, c'est pas du tout la même chose. Un temps pour mourir, c'est effectivement 8 voyages dans 8 abbayes différents avec un point de départ, c'est-à-dire comment des hommes qui ont consacré leur vie à Dieu, qui ont fait beaucoup de sacrifices, qui ont fait même un pari sur leur vie entière, comment ces hommes voient la grande rencontre avec ce Dieu qu'ils ont cherché toute leur vie, comment ils voient cette rencontre arriver, et puis souvent avant cette rencontre, hélas, il y a parfois la maladie, la souffrance, beaucoup d'épreuves, beaucoup de difficultés. Donc comment derrière les clôtures, est-ce que les moines appréhendent ces difficultés qui sont le lot de toute l'humanité, et qu'est-ce qu'ils ont à nous apprendre? Comment est-ce qu'ils vivent ce moment, comment ils vivent le grand passage? Donc voilà, ça c'est Un temps pour mourir, c'est ce livre effectivement qui est paru ce matin en librairie, donc qui n'a rien à voir avec les autres.
0: Un livre qui n'a rien à voir avec les autres et pour lequel vous avez voyagé, vous couvrez quasiment tout le pays, Solesmes, La Grasse, Foncombeau, bien connu de nos auditeurs, mais aussi la Grande Chartreuse, Mondé, Encalca. Il m'en manquera évidemment une, mais...
1: C'est Fond et Citeaux.
0: C'est Fond et Citeaux.
1: Vous avez oublié les deux trappes.
0: Comme quoi?
1: Peut-être que vous n'aimez pas les cisterciens.
0: On connaît tous la première phrase du désespéré de Blois, lacrimabilitur.
1: Voilà.
0: On a donc une affection particulière pour les trappistes. Alors, la France est couverte d'abbayes. Celles que l'on a citées sont parmi les plus vivantes pour certaines d'entre elles. Est-ce que le choix s'est organisé de cette manière? Est-ce que c'est des sympathies personnelles? Comment avez-vous décidé?
1: Il peut effectivement y avoir, eu égard à mon sujet particulier, il peut exister, c'est même heureux, des abbayes où l'enquête aurait été assez rapide. Bon, je pense par exemple à l'abbaye du Barou, ou à sa jeune fondation Notre-Dame de la Garde, qui sont des abbayes qui n'ont pas eu de mort. Alors évidemment, au Barou, il y a eu la mort du fondateur, mais par exemple au Barou, il n'y a pas d'infirmerie. Et ça, c'est un point qui peut sembler anecdotique, mais dans toutes les abbayes où j'ai été, j'ai interrogé systématiquement les pères infirmiers, ce qui a été source d'une grande richesse. Et par exemple, à Foncombeau, abbaye amie dont vous parliez à l'instant, le père infirmier est un ancien médecin qui avait même été jusqu'au doctorat.
0: Un radiologue, je crois.
1: Exactement, radiologue, j'allais le dire. Don Thévenin. Et donc, évidemment, on a eu avec Don Thévenin des échanges très, très fructueux. Écoutez, j'ai surtout voulu, indépendamment du fait que je savais qu'on pouvait discuter avec les moines, j'ai surtout sélectionné des abbayes différentes. Donc vous avez des abbayes bénédictines. À l'intérieur de ces abbayes bénédictines, j'ai voulu prendre différentes congrégations. La congrégation de Solesmes, donc avec tout simplement Solesmes. La congrégation de la pierre qui vire avec le choix de l'abbaye d'Ancalcate, dans le sud, près de Castres. J'ai fait aussi le choix de moines, en l'occurrence les chanoines, donc avec un engagement apostolique tourné vers l'extérieur, pas uniquement la clôture. Et là, c'est l'abbaye de la Grâce, qui est d'ailleurs, on en reparlera je pense tout à l'heure, le point de départ de cette aventure et de ce livre. Les prémontrés de Mondet, donc ils sont aussi des chanoines, donc des augustiniens, donc une spiritualité différente, hein, c'est pas la règle de Saint-Benoît, c'est la règle de Saint-Augustin. Les deux trappes dont on vient de parler, donc évidemment Cîteaux, et l'abbaye de Céphons, la trappe de Céphons, et puis également la Grande Chartreuse, vous en avez parlé, donc ça c'est la continuité aussi d'une histoire née pendant la force du silence, puisqu'avec le cardinal Sarah on avait eu la chance exceptionnel de pouvoir aller à la Grande Chartreuse et de faire un entretien avec le prieur général, le ministre général des Chartreux, dont Dismas de Lassu. Et puis, qu'est-ce que j'oublie? J'oublie tout simplement l'abbaye de Foncombeau, donc une autre abbaye bénédictine. Voilà, de rite extraordinaire.
0: Et donc, évidemment, on sentira parfois avec beaucoup de nuances la manière d'aborder ces questions et les traditions, les rites propres à chacune de ces communautés. Vous écrivez dans les toutes premières pages, vous êtes dans une chapelle à Rome et cette chapelle oui. marque le tout début de l'ouvrage. L'exaltation baroque est l'antithèse parfaite de la dénégation de la mort qui traverse notre temps. L'homme moderne en a une peur obsessionnelle. Il ne veut plus admettre que la vie a une fin. Il cherche par tous les moyens à oublier la grande faucheuse. La mort est maquillée, grimée comme une réalité honnie et cauchemardesque. Dieu est mort, la mort aussi. Est-ce qu'on peut lire votre récit, Nicolas Dia, comme une manière de répondre à cette affirmation très, très moderne, mais en même temps qu'on sent de plus en plus universelle, que Dieu serait mort et que la mort l'aurait accompagné?
1: Alors, il est évident que j'ai écrit en grande partie ce livre pour répondre aussi à cette question de l'absence de la mort dans nos sociétés. J'ai presque envie de vous dire sur la première partie, Dieu est mort, j'espère que Dieu au rien, avec le cardinal Sarah, a suffi à apporter quelque chose de cette question que vous posez. En tout cas, pour le rejet de la mort, la peur de la mort, le sentiment de presque adolescent puéril de notre société par rapport à cette question, c'est absolument certain que c'est une des questions qui traversent ce livre. On parlera, j'imagine, beaucoup pendant cette émission des réponses que les pères abbés et les moines m'ont données, mais il y a une phrase, une réponse qui m'a beaucoup frappé, puisqu'on parlait déjà tout à l'heure de Foncombeau, elle vient, cette réponse, de Don Jean Pateau, qui est donc l'actuel père abbé de Foncombeau, et qui me disait, c'est assez curieux quand même, la manie de notre époque, de toujours repousser notre rapport à la mort, de toujours repousser notre pensée de la mort, comme si c'était au moment où nous serons très malades, très fatigués, épuisés, et où peut-être, hélas, on aura perdu un peu notre tête, qu'on allait pouvoir s'y pencher. Il y a là un paradoxe qui est assez simple et en même temps assez saisissant. Cette espèce de pari que l'on fait, que c'est au moment qu'on repousse toujours la pensée de la mort, la préparation de la mort, ou la méditation de la mort, en se disant bon, on aura bien le temps, et comme si ce temps pouvait avoir lieu au moment où on serait malade ou diminué. Évidemment, la réponse est non.
0: Et la réponse est non, mais on l'approfondira beaucoup avec chacun des témoignages que vous avez recueillis, Nicolas Dia, pour votre récit Un temps pour mourir aux éditions Fayard. Avant d'en arriver tout de suite aux exemples, je sais que les auditeurs doivent attendre de saisir le cœur de votre récit. Robert Heidegger, dans L'éclipse de la mort, publié en 2017, écrit « Entre périr et mourir, s'étale un océan infini que nous nommons le langage. » Est-ce qu'on peut considérer votre démarche comme une interrogation sur la singularité du langage des moines dans leur rapport à la mort, ou au contraire, avez-vous plutôt cherché à y trouver ce qu'il y a d'universel dans cette étape que nous aurons tous à affronter?
1: Alors moi, j'ai cherché une singularité et eux m'ont apporté de façon permanente l'universel. Il n'y a pas je pense, d'autre manière de répondre à votre question que celle-ci. C'est-à-dire que moi, j'ai sans cesse, dans toutes les abbayes, cherché la spécificité, j'ai cherché l'objet cénobite en permanence, et eux m'ont toujours renvoyé vers l'expérience humaine, qui fait que, au total, les expériences de ces moines sont des expériences qui peuvent être exactement les nôtres.
0: Ces expériences peuvent être exactement les nôtres, Nicolas Dia. Pourtant, l'exemple que vous prenez à la grâce, pour commencer vos récits, avec le frère Vincent, qui a 38 ans, est atteint d'une sclérose en plaques et est particulièrement foudroyant. Alors,
1: qui est atteint et qui meurt à 38 ans.
0: Qui meurt à 38 ans. Il est foudroyant sur cette question lancinante qui habite le cœur de l'homme depuis tant d'années, sur le sens d'une mort aussi précoce, et en même temps par son exemple. Pourquoi avoir choisi de parler du frère Vincent pour entamer vos récits?
1: Parce que c'est grâce à lui écrit ce livre. Alors c'est très simple. C'est son expérience qui m'a marqué. Qui est l'expérience fondatrice. Je crois que j'aurais jamais écrit ce livre sans avoir rencontré le frère Vincent, sans avoir été le témoin difficile de son agonie, sans avoir été là dans les jours qui ont suivi sa mort. C'est le cardinal Sarah qui a présidé les obsèques du frère Vincent. C'est une expérience très très douloureuse, parce que c'est un moine jeune qui a été emporté en moins de 7 ans par cette maladie, une sclérose en plaques foudroyante. Il y a différents types de sclérose en plaques, et lui a été atteint de la pire des pathologies. C'est un jeune chanoine qui ne pouvait plus parler, était paralysé sur un lit, vraiment un lit de douleur atroce les derniers mois, la dernière année. J'avais été aussi extrêmement saisi par l'amitié qui était née entre lui et le cardinal Sarah la dernière année de sa vie.
0: Et vous parlez notamment de la force spirituelle que le cardinal Sarah avait trouvée dans le frère Vincent.
1: Parce qu'en fait, la vérité, c'est que la force du silence est aussi née dans sa chambre. Donc en fait, je lui dois deux livres au frère Vincent, La force du silence, et je pense que vos auditeurs auront exactement compris, parce qu'il y avait une relation d'une intensité incroyable entre ces deux hommes, et en même temps cette relation était silencieuse, puisque le frère Vincent ne pouvait plus parler. Et quand le cardinal Sarah et le frère Vincent priaient ensemble, eh bien c'était une prière silencieuse. Voilà, c'est aussi évidemment le mystère de Dieu, qui vient comme ça accrocher un jeune chanoine qui était à l'orée de sa vie, qui avait tout pour réussir sa vie d'homme et d'abord évidemment aussi de chanoine, et qui a été brisé net, sans aucune rémission, sans aucun retour possible, puisque en plus le tragique de cette maladie, c'est qu'elle est son nom l'indique, évolutive, mais alors évolutive dans le mauvais sens, et que les traitements sont quand même relativement impuissants. Voilà.
0: Il y a un aspect particulièrement touchant dans la démarche. Vous expliquez que le frère Vincent entre à la grâce en étant conscient de sa maladie, et que le dénuement des débuts de l'abbaye de la Grâce, qui est aujourd'hui une abbaye magnifique,
1: florissante,
0: tellement qu'on puisse dire, mais qui a commencé avec beaucoup d'œuvres, beaucoup de labeur,
1: avec rien, avec des vocations,
0: ce qui est pas plus mal. Et vous écrivez, le dénuement a accéléré le progrès de sa maladie. Il pensait que la vie monastique allait l'aider. Ce fut l'inverse. Et là, on est au cœur d'un vrai mystère.
1: Oui. Bah oui, alors, effectivement, il y a, ce mystère de Dieu qui vient comme ça chercher ce jeune homme. Et puis, il y a surtout, il y a ce qu'on disait à l'instant, c'est-à-dire aussi l'aspect humain, trop humain d'ailleurs peut-être, de ces expériences, puisque le frère Vincent, qui s'appelait Benoît, à l'état civil, avait en partie fait ce choix de rentrer à l'abbaye parce qu'il croyait que la vie canoniale, la vie monastique, allait l'aider dans cette maladie, peut-être même allait le sauver. Alors ça, ben ça peut paraître comme ça un peu paradoxal, désolant, mais c'est la vérité. Et bon, ben évidemment, c'est pas du tout comme ça que ça s'est passé, d'autant plus que l'abbaye de la Grâce était effectivement à l'époque des grandes fondations, c'est-à-dire en fait des grands travaux, où il fallait vraiment tout refaire. Et d'ailleurs, le frère Vincent était électricien et c'est lui qui a refait toute l'électricité dans ces grands bâtiments, ces grandes bâtisses, mauristes, romane, etc. Il y a beaucoup de styles architecturaux à la Grâce.
0: Et pour ceux qui ne connaissent pas, c'est vraiment une abbaye magnifique. Quand on entre dans le village et qu'on voit arriver, c'est
1: dans les Corbières. C'est ça, entre Carcassonne et Narbonne, dans les vallées des Corbières. Et effectivement, d'un point de vue strictement humain, médical, incontestablement, et c'est son père abbé qui me l'a dit, le père Emmanuel Marie, qui est un très bon ami, et c'est pas la vie, physiquement parlant, de moine qui l'a aidé. Au contraire, ça n'a pas du tout été favorable à sa maladie et à son évolution. C'est ainsi.
0: C'est ainsi. Il y a un deuxième aspect qui m'a paru particulièrement saisissant dans ce récit particulier, c'est qu'il y a une véritable socialisation de la maladie, voire une socialisation de l'agonie chez les moines. Alors, ce sera présent dans l'ensemble des récits que vous nous transmettez, Nicolas Dia. Toutefois, j'ai trouvé que vous appesantissiez un petit peu plus sur celui-ci, sans doute par amitié. Mais qu'est-ce que cette socialisation nous dit? Est-ce qu'elle a des choses à dire à la société? Est-ce qu'elle dit quelque chose du charisme propre de l'abbaye de la Grâce?
1: Ce que ça dit à la société, c'est que on a beaucoup tendance à abandonner nos malades. Même quand on se rend pas compte, d'ailleurs. Parfois volontairement, parfois involontairement. Alors il y a différentes gradations dans le problème que je viens de poser, et que cet aspect des choses, il est immédiatement résolu par la règle et par les pratiques dans les abbayes. Et donc les moines accompagnent leurs frères de façon permanente. Quand j'ai présenté ce livre, vous savez, dans les maisons d'édition, il y a toujours une étape un peu délicate, c'est quand vous présentez le livre. Généralement, d'ailleurs, vous n'avez pas fini de le rédiger aux commerciaux, à ceux qui, pour la maison d'édition, vont partir dans toute la France présenter votre livre aux libraires, aux groupes, aux centres culturels, etc. Et quand j'ai présenté ce livre, donc j'avais plutôt affaire à un public assez majoritairement déchristianisé. Avec bon toutes les pertes, les pertes culturelles entre autres qu'on peut imaginer, et je leur ai dit, vous savez, finalement les monastères sont les meilleurs centres de soins palliatifs qu'on peut imaginer, et je le croyais vraiment d'ailleurs. Alors centres de soins palliatifs au moment de la maladie, évidemment, hein, j'entends, c'est-à-dire dans les infirmeries, et je crois assez à cette comparaison. J'avais trouvé cette comparaison comme ça un peu sur le vif. Mais j'y crois parce que justement sous cet aspect de l'accompagnement, on parlait de la Grâce, mais je pars à l'autre bout du livre, à l'abbaye de Mondet, donc les prémontrés. J'ai parlé de la mort de leur ancien père abbé qui s'appelait le père Joël, donc Mondet, c'est en Normandie, hein, pour ceux qui connaissent pas, cette pas très loin d'ailleurs de Lisieux, entre Lisieux et Bayeux. Et le père Joël, et je raconte son parcours, sa vie, essentiellement sa maladie, est parti d'une leucémie. Et à la fin, les prémontrés ne pouvaient plus le garder dans leur abbaye, parce que la leucémie, hélas, très souvent, se termine par des crises d'étouffement très difficiles. Et donc, il est parti à l'hôpital de Caen. Il est resté une semaine à l'hôpital de Caen. Et pendant cette semaine entière, c'est 7 jours, pas un seul instant, les prémontrés, ils sont une trentaine à Mondet, ne l'ont laissé seul. Donc, ils ont mis en place une chaîne permanente où ils se relayaient toutes les 3 heures à son chevet, jour et nuit, pour être à ses côtés, pour qu'il ne soit jamais seul. Et cette chose a beaucoup, beaucoup frappé le personnel hospitalier, les médecins, les infirmières, les aides-soignantes de l'hôpital de Caen, qui n'avaient jamais vu ça. C'est à la fois extraordinaire, parce que ça donne une image de l'Église formidable, mais c'est quand même assez dramatique sur ce que ça raconte de la mort profane.
0: Alors ça, en même temps, ces moments de rencontre entre le profane, notamment le milieu médical, d'accompagnement de la fin de vie, quelques termes qu'on veut y mettre, et la présence des moines est souvent extrêmement frappant et très heuristique, j'ai trouvé dans vos récits. J'en reviens encore, pardon, au frère Vincent.
1: Oui.
0: Vous racontez qu'il essayait de convertir jusqu'aux infirmières quand il était soigné, mais souvent ces anecdotes reviennent dans vos récits. C'est un beau signe de Dieu, ce courage jusque dans les pires moments. Ces moines qui parfois refusent de prendre en compte leur propre état pour continuer soit à prier, il y a beaucoup de moments où on sent des chapelets tremblants, soit la difficulté de ne pas pouvoir terminer ses offices. Ça nous dit quelque chose aussi de la force spirituelle des moines et des chanoines.
1: Oui, bien sûr. Alors, dans le cas du frère Vincent, c'est d'autant plus frappant qu'il voulait guérir. Et donc, je pense que quand il allait à l'hôpital, pour lui, c'était à la fois effectivement pour sa maladie, mais c'était aussi un moyen d'évangélisation. Et donc, effectivement, combien de fois les chanoines m'ont expliqué que lorsqu'ils le retrouvaient à Toulouse, tout l'étage où il se trouvait était assis sur son lit, par terre, sur les chaises, partout. Il pouvait arriver, il y avait une dizaine d'infirmières dans sa chambre qui écoutaient le frère Vincent, qui priaient avec le frère Vincent. Alors, le frère Vincent, c'est vrai que c'est un exemple assez extraordinaire. D'ailleurs, comme vous avez pu le noter, il y a aussi des choses très troublantes, hein, puisqu'il y a eu comme des miracles après
0: son décès. Vous parlez même d'une pluie de grâce.
1: Oui. Je raconte en fait ce que le père Abbé m'a expliqué. Mais ça va effectivement, ça va assez loin, hein, puisqu'il y a quand même deux cancers qui ont été miraculeusement guéris. Et pour l'instant, les chanoines rassemblent évidemment scrupuleusement les témoignages et les pièces. Mais indépendamment de cette force du frère Vincent, qui est, je dirais, un exemple assez particulier, ne serait-ce que par la jeunesse, hein, parce que beaucoup, heureusement, des moines dont je raconte les derniers moments, dont je raconte la mort, ne sont pas morts à 38 ans. Il y a deux exemples ainsi. Il y a le frère Vincent à la Grâce, et puis il y a le frère Théophane à l'abbaye de Ceffonds. C'est sûr que tous ces moines sont vraiment dans le don absolu jusqu'au dernier moment de leur vie et jusqu'à la fin. Le bien qu'ils peuvent faire, eh bien, ils le partagent le plus largement possible.
0: 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Nous sommes en pleine conversation avec Nicolas Dia, qui publie ce jour « Un temps pour mourir » aux éditions Fayard, un récit des derniers jours de la vie des moines. Pour rester sur ce thème de la socialisation, je me suis rendu compte, en béotien que j'étais, qu'il y avait des rôles de frères infirmiers, ce que j'ignorais complètement.
1: Que vous êtes jeune.
0: ces frères infirmiers ont-ils est-ce que vous leur trouvez un regard particulier? La somme de leurs expériences leur a-t-elle donné une vigueur de caractère propre, une capacité d'acceptation de la fatalité? Est-ce que vous avez quelques traits plus saisissants dans leur témoignage que dans celui d'autres moines, par exemple?
1: Alors d'abord, ce sont très souvent des moines qui se sont vraiment formés, qui n'avaient souvent aucune expérience particulière avant de remplir cette obédience, et qui se sont vraiment fermés et qui, à tout le moins, tous ont le niveau d'infirmier dans la vie normale. Alors parfois, ce sont aussi, comme je le disais tout à l'heure, de vrais médecins. C'est le cas, par exemple, de l'abbaye de Foncombeau, mais aussi Mondet, où c'est un plus jeune. À Foncombeau, il a déjà un bon nombre d'années de vie monastique. Quand ce sont des médecins, c'est assez particulier, parce qu'effectivement, ils parlent de la maladie, de la souffrance et de la mort de leur frère, comme en parlerait de vrais médecins, comme en parlerait peut-être Monseigneur Aupetit, notre nouvel archevêque de Paris, qui était médecin généraliste de formation. Donc vous avez le regard, parfois très dur, sans aucune concession du médecin, qui regarde les choses de façon absolument objective. Et un cancer est un cancer, Alzheimer est Alzheimer, etc., etc. Mais c'est passionnant parce que évidemment, il y a toute la foi qui vient travailler cette approche. D'autres exemples sont beaucoup plus curieux. Par exemple, à Solesmes, le père infirmier avait, il en était persuadé, un charisme d'évangélisation des jeunes. Eh ben, son père abbé a trouvé que non, son charisme, ça serait l'infirmerie. Alors, il a eu une phrase que j'ai trouvée charmante. Il m'a dit, mais de toute façon, quand Dieu donne une voiture, il donne toujours le carburant avec. Donc, il m'avait donné une voiture, l'infirmerie, dont j'avais pas exactement le permis, et ben, il m'a donné le carburant. Ça, c'est le père Lemaire à Solesmes. Je pense que ce qui est très frappant chez les pères infirmiers, les pères ou frères infirmiers d'ailleurs des monastères, et je pense par exemple à l'abbaye de Citeaux, c'est que ce sont certainement des hommes qui ont un surplus de courage. Vous voyez, l'abbaye de Solesmes, l'exemple que je prends, et à la fois il est...
2: Oui, Solesmes, c'est saisissant. Hein,
1: c'est saisissant, mais en même temps, il l'a fait parce qu'il pouvait. Je pense qu'on peut ne pas pouvoir, et donc le père abbé se rendrait à l'évidence et changerait l'obédience de ce frère ou de ce père. Le courage du frère Philippe à l'abbaye de Citeaux, qui a eu beaucoup de morts très difficiles à accompagner, à soigner, avec vraiment très souvent des soins qui sont des soins de gériatrie, avec de grands vieillards et avec les pathologies de grands vieillards, c'est vraiment c'est extraordinaire. C'est extraordinaire. Tout à l'heure, je disais que ces services où j'ai été étaient les services de soins palliatifs les plus extraordinaires qu'on puisse trouver. Je pense qu'on peut aussi dire que ce sont des services au service de grands vieillards les plus dignes qu'on puisse imaginer. Parfois, vous savez, alors c'est évidemment le vieillissement de certaines communautés. C'est le cas, par exemple, de l'abbaye d'Encalcate. Ces infirmeries sont bien pleines. Vous avez parfois une petite dizaine de moines, quand même, qui sont là. Et donc, ça, c'est toute une organisation. Ce qui m'a beaucoup frappé, c'est encore une fois l'humanité qui ne fait jamais défaut.
2: Une humanité qui ne fait jamais défaut.
1: Je me permets de vous couper, parce que sinon je sais que je vais oublier. Le frère infirmier, l'assistant frère infirmier à Solesmes, m'a dit quelque chose qui m'a vraiment semblé sublime, et alors qui évidemment peut tous nous faire réfléchir. Si nous avons des membres de notre famille dans une maison de retraite, dans des EHPAD, etc., et qui m'a dit, vous savez, quand vous vous occupez d'une personne handicapée, en tout cas qui n'a plus d'indépendance, et que donc vous organisez son lever et son coucher 365 jours par an, immanquablement, si vous n'y prêtez pas garde, cette personne se transforme en une chose, une forme de réification de la personne, qui est inéductable. Et la seule façon que nous avons, nous les moines, et normalement toute autre personne, de ne pas tomber là-dedans, c'est de soigner cette personne comme le Christ. Et ce père, qui en plus c'est un père qui a été prieur à Solesmes, donc qui a eu des responsabilités importantes, qui maintenant avec l'âge a décidé de se consacrer aux malades, me dit mais évidemment c'est beaucoup plus gratifiant si je me dépêche d'assurer le coucher du père untel pour ensuite vite aller m'occuper de quelque chose. Donc d'abord on joue sur le temps, et puis deux, on ne se rend pas compte qu'on a transformé cette personne, ce malade, qui est totalement entre vos mains, qui est un enfant, qui est un enfant dépendant, on l'a transformé en chose. Et la seule façon que j'ai de parer à ce drame, c'est de me dire que c'est le Christ que je soigne. Et ça, je dois me le dire tous les jours, tous les soirs, tous les matins.
2: Ce qui effectivement constitue un témoignage important. À l'abbaye de Sept-Fonds, on l'a déjà un petit peu évoqué, il y a l'histoire du frère Théophane qui est particulièrement marquante, et vous écrivez: à son retour, frère Théophane demanda au père abbé s'il accepterait de le garder au monastère. Dom Patrick n'hésita pas une seconde. L'amour et la confiance de la communauté ont été les deux béquilles les plus solides qui lui ont permis de marcher sur le chemin programmé de la mort.
1: Oui, alors ça, c'est le frère Théophane. C'est une histoire également particulière puisqu'il avait 28 ans lorsque, à la suite de malaise et donc à la demande de son père abbé, il a été passé des examens au CHU de l'abbaye de Clermont-Ferrand, au CHU de Clermont-Ferrand. Oui, il n'y a pas encore de CHU dans les abbayes. Parce que l'abbaye de Sept-Fonds est dans le Bourbonnais, donc c'est à Clermont-Ferrand qu'il fallait aller. Et en fait, ce frère Théophane avait un glioblastome. Un glioblastome, c'est une tumeur au cerveau que la médecine ne savait pas soigner à l'époque et qu'elle ne sait toujours pas soigner d'ailleurs. Et effectivement, le jeune frère Théophane, qui était rentré à l'abbaye tout récemment, qui n'avait d'ailleurs pas encore prononcé ses vœux lorsque cette tumeur cérébrale a été diagnostiquée, ce jeune frère avait très peur que l'abbaye ne veuille plus de lui. C'est une peur humaine, hein, c'est une espèce d'instinct. Et évidemment, le père Patrick Olive, qui est donc le père abbé de Sept-Fonds, non seulement a accepté qu'il reste à Sept-Fonds et a accompagné ce jeune homme pendant l'année et demie de son agonie. Et ça a été pour l'abbaye une histoire fondatrice, c'est-à-dire que non seulement il est resté à Sept-Fonds, mais toute l'histoire des 40 dernières années de Sept-Fonds, enfin des 30 dernières années plus exactement, est pleine de frère Théophane, qui a marqué toute la génération qui était rentrée avec lui à Sept-Fonds, mais plus encore, aujourd'hui encore, pardonnez-moi, pour la répétition du mot encore, mais les novices sont toujours marqués par cette expérience du frère Théophane, qui est un mystère, parce que un jeune homme de 27 ans donne sa vie à Dieu, rentre dans une trappe, ce qui n'est pas exactement l'ordre le plus simple qu'il soit, et Dieu décide de le rappeler à lui à l'issue d'une maladie cruelle. Quand même rappeler qu'une tumeur au cerveau, vous êtes dépossédé progressivement de toutes vos capacités, vous perdez la parole, vous perdez la vue, vous perdez beaucoup de choses, vous perdez tout.
2: Vous écrivez pourtant: le père abbé demeura convaincu que la mort du frère Théophane révèle une pédagogie divine. Pour lui, en emportant un moine dans la fleur de l'âge, Dieu veut montrer aux hommes qu'il est l'unique seigneur de la vie et que les hommes ne sont pas maîtres de leur mort. C'est aussi un témoignage important dans vos récits, cette place, cette intelligence des événements, de l'incompréhensible, presque de l'inacceptable.
1: C'est inacceptable. Un jeune homme qui part à 28 ans, c'est inacceptable. Et c'est ça la pédagogie de Dieu, c'est que ses raisons ne sont pas les nôtres. C'est tout simplement ça. Et c'est ça qu'il faut accepter. Et c'est ça que les moines arrive à accepter, parfois difficilement, mais toujours dans la paix, quand arrive la dernière heure.
2: Alors toujours dans la paix, toutefois il y a un événement terrible aussi dans ce que dans vos récits, c'est le suicide d'un moine. En plus, un suicide le lendemain de Pâques, je crois.
1: Ah, oui, c'est l'abbaye d'Encalcate. Oui, c'est la dite Pâques, oui.
2: Au pied d'une chapelle, si je me souviens bien.
1: Oui. En haut de la montagne noire. Oui.
2: Première question sur cet événement. On sait qu'un suicide, au-delà même de la notion qu'il se produise dans une abbaye, heurte la communauté des hommes, ceux qui entretenaient de l'amitié, des relations quotidiennes avec celui qui a choisi de supprimer soi-même sa vie. Comment les moines acceptaient-ils d'en parler? Est-ce qu'il y avait une notion de honte? Est-ce qu'il y avait une difficulté particulière? Est-ce que le témoignage était simple?
1: Alors, les choses... Donc là, on parle d'un moine, effectivement, qui s'est suicidé, qui était d'ailleurs le père infirmier. Il avait ce rôle d'infirmier à l'abbaye d'Encalcate, donc près de... dans le Tarn, qui était une abbaye très importante. Je pense que beaucoup de vos auditeurs s'en souviennent. Il y a eu beaucoup de vocations, notamment dans l'entre-deux-guerres, avec beaucoup de grandes vocations. Ça a été très simple d'en parler, tout simplement parce que le père abbé d'Encalcate, qui s'appelle Don David d'Amonville, est une personne extraordinaire, et qu'il m'a parlé de cela de façon très simple et très naturelle, et qu'il a absolument voulu d'ailleurs que j'en parle, en m'expliquant que c'était une expérience très importante dans la vie de l'abbaye, dramatique et tragique, mais évidemment très importante, et que ce serait donc une erreur de ne pas en parler, puisque ce serait cacher non pas la vérité, mais la réalité. Et la vérité, bien sûr, aussi. Alors, évidemment, il y a un aspect très difficile dans cette histoire. Un frère qui se suicide à lundi de Pâques, avec une espèce de mise en scène un peu diabolique, puisqu'il s'est suicidé au pied d'une chapelle qui surplombe, enfin, sur les hauteurs du monastère, sur la montagne noire, et qui est une chapelle où les novices viennent toutes les semaines en prière. Et du haut de cette chapelle, devant laquelle il s'est suicidé, on peut très bien voir le monastère. Et d'ailleurs, quand il s'est suicidé, il pouvait parfaitement voir les lumières du monastère, et il savait très bien ce que faisaient ses frères au moment même où il ingérait les médicaments qu'il avait dérobés à l'infirmerie. Ça a été un traumatisme terrible pour le père abbé, qui a mis de longs mois avant de pouvoir reconstruire un certain nombre de choses. Ça a été évidemment extrêmement violent pour la communauté. Ça a entraîné d'ailleurs le départ d'un autre moine qui a été rendu à la vie civile. Le père abbé d'Encalcate n'a pas mâché ses mots. Il m'a clairement parlé de choses un peu démoniaques. Bon, je dois dire que je pense que c'est la personnalité très extraordinaire de cet homme, de Don David d'Amonville, qui fait que la communauté a réussi à dépasser ça. Mais c'est évident que c'est un phénomène extrême.
2: Alors, c'est intéressant, puisque vous parlez immédiatement, Nicolas Dia, de la personnalité de Don David, pour expliquer comment la communauté a réussi à reconstruire quelque chose, à retisser un lien qui est on sait que le suicide particulier qui il a une conséquence sociale évidente dans l'ordre des choses. Quand cela se produit dans une communauté humaine autre, un lycée, une entreprise, il y a des cellules psychologiques qui vont être mises en œuvre. On va auditionner, on va chercher à comprendre, on va chercher à entendre les traumatismes. Est-ce que la manière dont David a essayé de retisser ce lien, de recréer ce lien dans le cadre d'une abbaye, a quelque chose aussi à dire à ces situations et à la manière dont on cherche à traiter les traumatismes qui ont lieu dans une communauté qui subit ce genre d'événements?
1: Oui, ça c'est évident. Par exemple, Don David dans les mois qui avaient suivi cet événement, avait presque perdu la voix. C'était une manifestation évidemment d'une très grande douleur et ça n'a pas été sans un travail très particulier, ce qui est normal. D'ailleurs, c'est ce qu'il me dit. Je resterai jusqu'à la fin de mon abbatiat comme le père abbé, comme le père, donc, hein, puisque le père abbé, c'est le père, celui qui jouait le rôle du Christ sur terre pour cet homme. Je resterai comme le père abbé d'un frère qui s'est suicidé. Voilà. De même, d'ailleurs, j'ouvre une parenthèse, mais elle est totalement en lien. À l'abbaye de la Grâce, où nous parlions du frère Vincent, quelques mois après sa mort, le père abbé a demandé à une responsable du centre de soins palliatifs du CHU de Montpellier de venir à l'abbaye faire une rencontre avec tous les chanoines pour parler de la mort. Et ça a été très important parce que chacun avait vécu cette longue maladie assez traumatisante quand même. Et je décris bien pourquoi dans le livre.
2: Il avait du mal à s'avancer seul.
1: C'est le début, mais c'est pas la fin est quand même beaucoup plus difficile. Les crises d'étouffement à répétition, difficulté à déglutir, etc., etc. Et donc en fait, il y avait autant de rapports à cette maladie, autant de traumatisme, j'ai presque envie de dire, qu'il soit mineur ou majeur, qu'il y avait de chanoines. Il y avait des chanoines qui se demandaient si on n'avait pas trop, si on n'avait pas pratiqué un acharnement thérapeutique, d'autres au contraire qui se demandaient si la nutrition et l'hydratation du frère avaient été bien mesurées. Enfin, beaucoup de questions qui sont évidemment. Et puis alors, sans compter que chaque moine arrive dans une abbaye avec les morts qu'il a connus avant de rentrer dans les murs du monastère. Et donc ces morts n'ont pas forcément été bien acceptés, bien travaillés. Donc il y a des moines aussi qui ont peur de la mort parce que ils n'ont pas réussi à dépasser des peurs qui étaient préalables à leur entrée en clôture. Vous voyez, ça, on est vraiment sur l'humain dont on parlait tout à l'heure, l'expérience de tout à chacun. Et cette réunion, pour revenir à l'abbé de la Grâce et cette réunion avec cette responsable des soins palliatifs du CHU de Montpellier, a été déterminante pour l'abbaye parce que beaucoup de chanoines avaient besoin de parler. Et évidemment, parler avec quelqu'un qui a une certaine compétence. Alors, on est très loin des clichés de ces cellules psychologique d'urgence, souvent artificielle et sans aucune âme d'ailleurs. Parce que c'est ça, en fait, le point fondamental. C'est que tout ce qui est fait dans un monastère, elle est avec une âme. Et en lien avec l'âme des morts. Et quel que soit le drame qui ait eu lieu en Calcate, évidemment que les bénédictins dans Calcate, prie pour le frère Irénée, puisque c'était son nom. Parce qu'évidemment, il faut parler de la prière pour les morts, et en l'occurrence, pour le frère Irénée, la prière pour le salut de son âme.
0: Et ces prières qui varient, d'ailleurs, nous en parlerons dans la seconde partie de cette émission. Je vous rappelle que vous êtes à l'écoute du Libre Journal des débats, et nous allons entendre un peu de Bach pour entamer cette seconde partie d'émission.

0: Vous êtes de retour dans le Libre Journal des débats. Charles de Meyer reçoit ce soir Nicolas Dia, qui publie Un temps pour mourir, dernier jour de la vie des moines, un récit aux éditions Fayard. Alors Nicolas Dia, nous sommes quittés sur cette mort vécue avec l'âme à la fois des autres moines, de ceux qui sont passés, avec la communion des saints. Pourtant, il est des âmes blessées, il est aussi des esprits blessés dans les situations de la mort. Et vous n'éludez pas la question des maux psychiques, de la dépression dans les récits que vous évoquez. Quelle place occupe-t-elle dans la réflexion, par exemple, des prieurs, des pères abbés? Sont-ils alertés de cette question? Comment gère-t-il ces situations qui sont à la fois des situations personnelles, individuelles, graves, des situations d'autorité et d'obéissance, et en même temps des questions qui ne peuvent qu'intéresser toutes les communautés monastiques?
1: Je pense que tous les pères abbés, quelles que soient les communautés et quelles que soient les sensibilités, accordent une très grande place à toutes les questions que vous venez d'aborder. Et ça, je pense que c'est la chose la plus importante à se dire. C'est-à-dire qu'il faut absolument pas imaginer que le père abbé de Foncombeau, par exemple, où on imagine les moines perdus dans le grégorien et la beauté des cérémonies à Foncombeau, il faut surtout pas imaginer que le père abbé de Foncombeau se désintéresse de ces questions d'équilibre psychologique. Il s'y intéresse tout autant que les autres pères abbés, et pour une raison très simple, c'est que chaque moine, aussi solide soit-il, peut avoir un moment de faiblesse, parce que ça peut être la résultante d'une fatigue physique, à commencer par cela, et ça évidemment, eh bien c'est difficile d'en être maître. Une fatigue accumulée qui a été repérée. Voilà, beaucoup de questions, vous voyez, qui peuvent aller très très vite. Et le combat spirituel, bien évidemment, exactement.
0: C'est que Sainte Thérèse de Lisieux, vous le rappelez, vous voulez pas de médicaments à sa table de chevet.
1: Parce qu'elle craignait l'acte suicidaire. Sainte Thérèse de Lisieux, exactement. C'est un très bon exemple qu'il faut rappeler souvent. Et donc, tout simplement, ces pères abbés font très attention à ces questions. Et puis parfois, eh bien, malgré leur vigilance, ou parce que les prémices de la maladie étaient trop fortes et ont été trop loin, eh bien, ce sont des questions qui doivent être traitées d'un point de vue médical. Et ce sont des questions qui touchent toutes les abbayes. J'insiste vraiment là-dessus, parce qu'on a toujours l'impression que, ah oui, ça touche toutes les abbayes, sauf celles qu'on aime. Et en fait, il faut vraiment être très modeste, humble et réaliste face à ces questions. Ça touche, il faut aussi dire les choses, une infime partie des moines, mais ce sont des vraies questions. Voilà. Et il n'y a pas à se voiler la face. Et d'ailleurs, les derniers qui se voilent la face, ce sont les pères abbés et les pères infirmiers. Parce que eux connaissent bien ces questions. Et je dois dire que j'ai été très béotien sur ces questions. Et que j'étais très, je

0: pense, naïf avant d'écrire ce livre. Et peut-être même que je pensais que cette question allait s'arrêter avec l'abbaye d'Encalcate, dont nous parlions à l'instant, où il y a eu ce cas effectivement d'un suicide, et d'autant que j'ai fait cette abbaye d'Encalcate tout au début de mon parcours, et je me suis rendu compte ensuite que c'était pas du tout le cas.
1: Pas du tout le cas, et on le voit bien. Alors il y a évidemment les questions de la détresse psychologique liée à l'âge, liée à l'angoisse, puisque les moines sont aussi angoissés, peut-être pas aussi angoissés, l'adverbe est mal choisi, mais les moines connaissent eux aussi l'angoisse face à la mort. Et en même temps, ils ont des armes spirituelles fortes pour y résister. Dans ce dialogue entre le fait d'accepter de mourir et de l'angoisse de l'agonie, il y a une place pour Dieu, et les pères abbés ont aussi une place pour demander l'obéissance à Dieu. On voit parfois des pères abbés dans votre ouvrage qui demandent d'attendre leur retour pour mourir. C'est impressionnant.
0: Ah oui, mais alors ça, c'est quelque chose, effectivement, vous faites bien de m'en parler, parce que peut-être que j'aurais oublié, et or c'est une question... incroyable, c'est que, alors, on connaît tous évidemment le vœu d'obéissance dans les ordres religieux, en particulier dans les ordres où évidemment je me suis rendu, donc les bénédictins, les cisterciens, les chartreux, très souvent. Mais c'est une chose qui ne lasse pas d'étonner les pères abbés et les communautés elles-mêmes. Quand les vieux frères, les vieux pères s'en vont. Il demande où est le père abbé. Et si le père abbé n'est pas là, ils attendent toujours, en général, pour mourir, que le père abbé soit revenu. Donc une espèce d'effort d'obéissance, d'effort surhumain, qui tient ses moines. Et il y a une anecdote absolument extraordinaire qui a lieu à l'abbaye de Cîteaux, où le père abbé, alors un vieux frère, un très vieux frère convert d'ailleurs, est en train de mourir de vieillesse. Il n'y a pas de maladie particulière, c'est vraiment la fatigue, la vieillesse. Et le père abbé n'est pas là. Le père abbé est en Europe du Nord. Il a visité une fondation de l'abbaye de Cîteaux. Et donc le vieux frère résiste. Et il meurt, non seulement le jour... où Don Olivier Canardel, le père abbé de Cîteaux, revient dans son abbaye, mais il meurt à l'instant même où il passe le porche. C'est-à-dire que le père abbé passe le grand porche monumental, et particulièrement beau d'ailleurs, de l'abbaye de Cîteaux, et à cet instant précis, le frère convert a rendu l'âme. Et ça, c'est un exemple qui a vraiment profondément marqué les trappistes de Cîteaux, qui ont été bouleversés évidemment par cet exemple, mais j'ai beaucoup d'autres exemples. Je pense notamment à l'abbaye de Solesmes, où lorsque j'étais à l'abbaye de Solesmes, un vieux frère de 99 ans et 10 mois venait de mourir, c'était aussi un convert d'ailleurs, le frère Buisson, et le frère Buisson était mort donc une demi-heure avant que j'arrive, ce qui était évidemment un pur hasard pour moi. Le père abbé de Solesmes, le célèbre Don Philippe Dupont, était arrivé la veille. Il avait fait une visite d'une abbaye de la congrégation de Solesmes en Espagne, et le frère Buisson avait attendu qu'il rentre d'Espagne pour mourir.
1: Extraordinaire. Mais alors, d'ailleurs, le père abbé de Solesmes vous accueille avec des mots extraordinaires. Vous écrivez, en s'avançant vers moi d'un pas vif, il lança avec une légèreté désarçonnante « Nous vous offrons un mort. Le dégorge du voyage était étrangement planté, mais je ne pouvais guère me plaindre, je m'étais rendu à Solesmes pour parler des fins dernières. »
0: Oui, alors le père abbé de Solesmes a toujours un humour absolument charmant et très fin, délicieux. C'est un homme d'une grande culture qui m'a fait une vive impression, mais effectivement, l'abbaye était toute saisie d'émotion, évidemment, puisque le père abbé était rentré la veille, mais il y a beaucoup d'exemples comme cela, à Foncombeau également, où plusieurs moines avaient attendu que les pères abbés très souvent voyagent, soit parce qu'il y a des prieurés, soit parce qu'il y a des filles qui sont nées, des fondations qui sont nées sous la dépendance d'une abbaye mère. Alors à Foncombeau, on sait très bien, on connaît Randol, Trior, Clear Creek aux États-Unis, tout récemment Visque dans le nord de la France. Et j'oublie Crisci-Gliano qui est aujourd'hui fermé. Mais enfin bon, donc les Pérabés voyagent beaucoup, surtout dans les débuts. Ces fondations demandent beaucoup de temps. Et par contre, évidemment, les vieux moines, eux, ils sont pas plus beaucoup de temps non plus. Donc voilà, il y a des concordances des temps comme ça. Et c'est quelque chose de très beau, évidemment, parce que il y a un aspect surnaturel à l'évidence. Là vraiment, on est dans la spécificité d'une vie de moine. Évidemment que ce sont des choses qui sont plus difficilement duplicables dans la vie courante et profane.
1: Et en même temps, une spécificité qui interroge l'Église sur la. Vous écrivez, je m'étais rendu à Solesmes pour parler des fins dernières. Vous écrivez aussi, nous devons être. Enfin, c'est le père abbé de Solesmes qui vous parle et qui vous dit, nous devons être contents pour nos frères qui arrivent aux portes du paradis. La question du prêche des fins dernières a beaucoup occupé sa place, sa dimension, a beaucoup occupé les théologiens, ceux qui réfléchissaient sur la pastorale.
0: Meditatio mortis.
1: Est-ce que toute cette vie d'acceptation de méditation, parfois d'apostolat autour des fins dernières, donne un avantage, serait un terme utilitariste, mais donne une dimension particulière à l'entrée en fin de vie des moines. Et est-ce que on a quelque chose à en tirer, nous autres fidèles?
0: Je crois que le plus bel exemple pour parler de cela, c'est justement le père abbé de Solesmes, qui tous les soirs après les complis, donc la dernière prière de l'office des heures, descend dans la crypte de Solesmes, qui se situe donc tout à fait sous le maître-autel, pour prier. Mais il ne prie pas à n'importe quel endroit, il prie très exactement là où il sera enterré. Donc il vient prier sur sa tombe futur, tous les soirs. Certes, il vient également prier ses prédécesseurs, puisque ses prédécesseurs sont tous dans cette crypte. On pense en particulier, évidemment, à Don Guéranger, qui est donc le fondateur de la congrégation et l'homme qui a relevé l'abbaye de Solesmes, et relevé d'ailleurs la vie bénédictine française au XIXe siècle. Mais indépendamment de la prière pour ses prédécesseurs, et de la demande d'intercession, c'est pas rien de venir prier tous les soirs sur sa tombe. Donc, ce travail de préparation de la mort, il est certain que c'est un travail que les moines font tous les jours de leur vie. À Foncombeau, il y a une statue qui est très importante dans l'abbatiale.
1: Notre-Dame du bien mourir.
0: Voilà, exactement, Notre-Dame du bien mourir, que les moines de Foncombeau prient tous les jours, individuellement et très souvent collectivement le soir, d'ailleurs également après les complis. C'est évidemment pour nous un modèle, parce que c'est une chose qu'on a tendance à négliger, et puis qu'on néglige en plus volontairement. C'est que je pense qu'il y a aussi une telle peur aujourd'hui. J'en parle au début dans l'introduction. Pendant longtemps, dans les campagnes, la mort était quotidienne. On mourait chez soi, on mourait en famille. On connaît tous, évidemment, le déplacement des lieux de sépulture. Autrefois, les cimetières étaient devant les églises, progressivement avec les politiques hygiénistes bourgeoises, 18e et surtout 19e. On a déplacé les cimetières de plus en plus loin, de plus en plus à l'écart des villages, des villes. La symbolique est claire, elle parle d'elle-même. C'est pas la peine de grandes explications théoriques pour comprendre cette espèce de dénégation, de volonté de repousser la grande faucheuse. Dans les monastères, le cimetière est au cœur du monastère.
1: Vous décrivez notamment ces centaines de tombes à Cîteaux, je crois.
0: Alors, à Cîteaux, et puis j'allais vous parler de l'exemple le plus frappant qui est la Grande Chartreuse, où le cimetière se trouve au milieu du cloître. C'est-à-dire que le chanoine qui sort de sa cellule, enfin de sa maison, puisque vous savez que les ermites chartreux habitent dans des petites maisons indépendantes, le chartreux qui sort de sa cellule, lorsqu'il ouvre la porte, il regarde le cimetière. Donc ce cimetière, il passe à côté à chaque fois de la journée, en l'occurrence trois fois, qu'il va à l'église. Donc cette mort, elle est familière, tout simplement, et cette familiarité, elle peut sembler difficile, elle peut sembler austère, elle peut même sembler un peu janséniste, ce qui n'est absolument pas le cas en fait. Elle est tout simplement normale et naturelle.
1: Normal et naturel, mais en même temps la place de la mémoire est très importante. Oui. Vous l'écrivez pour Encalca, l'abbaye compte 170 moines décédés depuis sa fondation. Il faut lutter contre l'oubli, vous dit le père. Le classement sans suite. Il y a aussi une lutte contre le classement sans suite dans la volonté des moines et dans l'importance qu'ils donnent à ce moment.
0: Alors de toute façon, les abbayes ont toujours été des écoles de mémoire, des lieux de mémoire. Il faut pas oublier que c'est l'abbaye de Cluny qui avait institué ce qui s'appelait le rouleau des morts, qui était un grand parchemin qu'un moine portait d'abbaye en abbaye, généralement évidemment abbaye clunisienne, et Dieu sait qu'elles étaient nombreuses à l'époque, au Moyen-Âge, pour annoncer les morts et à inscrire progressivement les nouveaux morts dans les abbayes rencontrées, et prier pour les morts. Ce rouleau des morts existe encore aujourd'hui dans les abbayes, puisque dans les abbayes, on fait mémoire de tous les moines morts, généralement d'ailleurs depuis les refondations au XIXe siècle. Le jour anniversaire de la mort d'un moine, à Solesmes par exemple, depuis la refondation de l'abbaye de Solesmes par Don Guéranger, eh bien le jour de l'anniversaire de la mort du moine, on fait mémoire de cet homme, même s'il est mort depuis très longtemps, et on raconte sa vie. Et généralement, c'est soit à la fin du déjeuner au réfectoire, soit au chapitre le soir.
1: Vous citez d'ailleurs régulièrement ces morceaux littéraires que sont les nécrologies. Vous y trouvez souvent bien des beautés, Nicolas Dia.
0: C'est-à-dire que donc ces nécrologues sont effectivement les successeurs du rouleau des morts, et c'est souvent le frère archiviste qui ont rédigé avec le plus grand soin ces petites. Ce sont des petits mémentos. Sauf qu'ils ont été rédigés par des contemporains des morts, des frères et des moines qui ont aimé ces hommes qui viennent de partir et qui ont su trouver à chaque fois les mots et les éléments de sa vie les plus saillants et les plus beaux et qui, évidemment, parfois, avec le temps, deviennent poétiques et émouvants.
1: Ces mots...
0: À l'exception, tout de même, si je peux me permettre, de la Grande Chartreuse.
1: Ah oui, le rite et le rituel est encore plus impressionnant.
0: C'est-à-dire que les moines chartreux sont dans un cimetière où il n'y a pas de nom sur les croix du cimetière. Les chartreux, comme si les chartreux recherchaient l'anonymat, c'est-à-dire la solitude absolue jusque dans la mort. Et à tel point que les chartreux ne savent plus où sont vraiment enterrés leurs frères, puisqu'il n'y a pas de nom. Et c'est une volonté forte des chartreux de disparaître ils ont déjà amplement disparu pendant leur vie, puisqu'on connaît la rigueur de la vie cartusienne. Un chartreux ne voit qu'une seule fois sa famille à raison de 2 jours par an. Il ne peut envoyer que 3 lettres par an à sa famille. Enfin, toute une série de rigueurs impressionnantes. Et cette rigueur, cet anonymat, j'aime pas trop ce mot, mais en même temps, il dit bien ce qu'il veut dire, elle se retrouve jusque dans la mort, puisque dans les cimetières, il n'y a pas de nom sur les tombes. Et souvent, d'ailleurs, alors ça c'est très étonnant, comme on sait, les chartreux sont des ermites, donc ils vivent seuls une grande partie de la journée, les offices sont dits dans leur petit oratoire privé, les seuls moments où ils se retrouvent dans la journée en commun, en communauté, à l'église, c'est la messe du matin et l'après-midi les vêpres. Tous les autres offices, par exemple, et évidemment l'office de nuit, donc le troisième office, le grand office de nuit, mais tous les autres moments, ils sont seuls dans leur maison. Et très souvent, les chartreux meurent seuls. Très souvent. C'est une quasi-règle. Alors le mot règle peut paraître un peu étonnant, parce qu'il a il induit une rationalité humaine, mais pourtant c'est la vérité. Un chartreux qui meurt accompagné, hein, au sens de l'accompagnement dont on parlait tout à l'heure, c'est quelque chose de rare. Alors il y a aussi des choses qui sont très fortes, comme ces chartreux, qui meurent en prière, et que leurs frères retrouvent le lendemain matin, à genoux, dans leur oratoire, devant le crucifix, sauf qu'ils sont morts. J'ai eu beaucoup d'exemples comme ça à la Grande Chartreuse, et ce qui est aussi très frappant, c'est que beaucoup de chartreux qui meurent n'ont pas souffert, y compris de chartreux qui sont morts de cancer, qui sont morts de maladies difficiles. Leurs frères, quand ils parlent d'eux, ne se souviennent pas de souffrance, comme si la purification de la vie de prière avait été tellement forte, comme si les sacrifices demandés par la vie cartusienne, la vie des ermites, avait été tellement profonde, ces purifications, que au dernier moment, Dieu leur enlevait la souffrance et Dieu leur accordait des morts dans une paix parfaite.
1: 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Charles Demeyer reçoit ce soir Nicolas Dia, qui publie Un temps pour mourir, le récit des derniers jours de la vie des moines aux éditions Fayard, livre qui est paru ce jour-ci. Si vous voulez vous le procurer, courez avant qu'il n'en manque dans les bonnes librairies. Il y a évidemment une place pour la liturgie dans ces cérémonies. Mmh. Est-ce qu'il y a une liturgie qui vous a spécifiquement frappé dans les 8 abbayes que vous avez visitées et dont vous avez pu examiner le rapport à la mort, Nicolas Dia?
0: Ce qui est toujours très frappant, c'est les abbayes où les moines sont enterrés au sens littéral du terme, c'est-à-dire que les moines sont ensevelis directement dans la terre. C'est le cas par exemple à Cîteaux, où c'est le père infirmier qui descend lui-même dans ses bras le corps du défunt pour le poser en pleine terre. Je dois dire que le mot enterré prend tout d'un coup tout son sens, au sens le plus radical du terme. La Grande Chartreuse, les moines sont évidemment ensevelis en pleine terre. Il y a des choses qui sont évidemment frappantes. Ce qui est frappant, c'est que ce sont les moines eux-mêmes qui rebouchent les trous. Et évidemment, on peut imaginer que les premières pelletées de terre et de cailloux sont pas forcément les plus aisées. Et c'est pas forcément très facile non plus pour les jeunes novices qui viennent de rentrer au monastère et qui sont les témoins pour la première fois de ça. Surtout qu'en général, la tradition, c'est que c'est le dernier novice qui porte la croix de procession. La croix de procession est au pied de la du trou, et donc c'est le dernier novice entré au monastère qui a la vision, si je puis dire, la plus exacte. C'est vraiment, de la part des moines, la volonté d'accompagner jusqu'au dernier moment. Je crois que c'est comme ça qu'il faut comprendre les choses, et c'est comme ça d'ailleurs que les moines vivent ces moments, qui sont pas du tout des moments moyenâgeux, qui sont pas des moments de passion triste, pour reprendre une expression très à la mode, c'est une façon plénière, j'ai presque envie de dire, d'accompagner les frères. Ensuite, ce qui est évidemment aussi très frappant, c'est la prière continue entre la mort et les obsèques, les frères qui se relaient dans la chapelle mortuaire. Généralement, d'ailleurs, cette chapelle mortuaire se trouve dans la salle du chapitre, c'est-à-dire que la salle où le novice s'est allongé sur le sol pour prononcer ses vœux perpétuels, ses vœux définitifs, est la même salle où le frère est allongé à l'article de la mort, enfin à l'article de la mort, après la mort. Donc il y a évidemment une symbolique très importante, mais qui n'est pas une symbolique affectée. C'est ça qui est assez étonnant, c'est une symbolique très simple. C'est une symbolique qui respecte le temps du deuil, tout simplement, des moines. Et pour le coup, cette expression de temps du deuil devient profonde et n'est pas galvaudée au sens des pompes funèbres, au sens des soins mortuaires. Comme le disait très justement le père abbé de Foncombeau, Dom Pato, les moines ne sont pas maquillés, ils ne sont pas grimés, on ne cherche pas à faire en sorte que sur leur dépouille mortelle, ils sourient ou qu'ils aient l'air agréables. Ils sont comme ils étaient quand ils sont partis.
2: Et d'ailleurs, je ne sais plus quel est l'exemple, mais vous prenez l'exemple d'un père abbé, je crois, qui explique à quel point, à force d'avoir vu certains de ces moines mourir, qui décèle quasiment à la vue, au sentiment, enfin qui a une perception du moment où l'âme
0: de la mort
2: quitte
0: qui arrive.
2: Le corps.
0: Ça, c'est le père abbé. Enfin, je pense que vous me parlez du père abbé de Céphon, dont Patrick Olive, alors qui est père abbé depuis 1982, donc évidemment un abbatiat très long qui lui a donné d'accompagner beaucoup de frères. Et qui, je crois, mais là, c'est aussi, je pense, comme des médecins du corps. Un médecin voit bien un certain nombre de caractéristiques quand un homme ou une femme s'en va. Et donc, un père abbé est devenu, de ce point de vue-là, un médecin des corps et de l'âme. Et effectivement, c'est très bien quand est-ce qu'un frère va bientôt partir. Ça, c'est absolument, c'est un témoignage assez bouleversant, effectivement, du père abbé de Céphon, qui se tient d'autant plus près de ses frères quand il pense que les derniers temps sont arrivés.
2: Il y a d'ailleurs, Nicolas Dia, un aspect intéressant du livre. Alors, vous allez me dire si c'est volontaire. Je l'ai entamé en pensant que on allait entendre beaucoup de témoignages sur la sédation profonde, sur ce risque-là, et j'y ai plutôt trouvé une peur bleue de l'acharnement thérapeutique dans les témoignages que vous avez collectés. Est-ce que c'est le sentiment que vous avez, ou est-ce que c'est
0: oui,
2: la manière dont je l'ai lu?
0: Bien sûr, l'acharnement thérapeutique, pour un moine, c'est d'abord et avant tout un acte humain. Et toute la question, évidemment, de la technique médicale qui enlève à Dieu ses droits. Donc il ne s'agit pas de faire souffrir, comme le dit d'ailleurs très justement, on parlait à l'instant du père Olive de Céphon, comme le dit très justement Don Patrick Olive, il y a 40 ans on n'allait peut-être pas assez à l'infirmerie, tout simplement pour prendre une aspirine, c'était certainement un tort, aujourd'hui il m'a expliqué à quel point ce tort est largement résolu, mais par contre il y a un autre écueil, c'est évidemment de déposséder une personne de sa mort, de déposséder Dieu de ses droits, de gaver, si je puis dire, une personne à ce point d'antalgique et d'antidouleur que la personne ne souffre plus, donc elle ne souffre plus, elle ne ressent plus rien, elle est dans une espèce d'état d'apesanteur, donc c'est aussi un risque, c'est un risque aussi pour un moine, et donc les moines sont très attentifs à tenir ferme la barre, si je puis dire, pour que les frères qu'ils accompagnent soit à la fois bien soigné, ça c'est évidemment très important, fondamental et définitif, et en même temps qu'ils puissent vivre leur mort de façon humaine, c'est-à-dire avec Dieu.
2: D'ailleurs, vous avez un exemple fascinant à citer, dont Olivier a cité un exemple, a cité l'exemple de frère Félix. Celui-ci ne voulait plus se rendre à l'hôpital. Dans l'ambulance qui le conduisait à Dijon, il considérait que ce n'était pas la maladie qui le ferait mourir, mais les médicaments en pagaille qu'on lui demanderait de prendre. Il ne voulait pas de soins supplémentaires. Il avait hâte de voir Dieu. La loi des moines de Cîteaux est simple. Il faut bien mourir un jour.
0: Oui, c'est ça. Et bien, il faut bien retrouver Dieu.
2: À tel point que, à Foncombeau, par exemple, le père vous dit, pour un moine, la mort doit être offerte, elle est le dernier acte de la vie et le premier pas dans l'aventure de l'éternité.
0: C'est ça.
2: Est-ce que cette aventure de l'éternité, qui est tout le projet hein, de la vie de sanctification, notamment d'un moine, il n'est pas aussi le moment d'un défi immense, puisque les sacrifices que ces moines ont fait tout au cours de leur vie, auxquels ils ont consenti, qu'ils ont dans des règles dont vous avez parfois évoqué la difficulté, Nicolas Dia, doit amener à précipitation n'est pas bon mot, mais un empressement de voir Dieu. Est-ce que ce sont des témoignages que vous avez beaucoup entendus?
0: D'abord, il ne faut pas oublier la peur, dont on n'a pas beaucoup parlé depuis le début de l'émission, mais il ne faut pas imaginer que les moines n'ont pas peur. Les moines ont peur parce que ce sont des hommes. Et il ne faut pas confondre un moine et un bonze. Vous savez, cette espèce de comme ça aujourd'hui, d'asiatisation de la spiritualité. Ça, c'est des choses qui ne sont pas chrétiennes. En tout cas, ce n'est pas des choses que j'ai vues dans les monastères. Les moines ont peur. Ils ont peur parce que on a toujours peur de faire un grand saut, et Dieu sait que celui-ci est conséquent. Ils ont peur parce qu'ils ont une conscience très précise de leur péché. Et puis, ils ont peur de souffrir aussi, tout simplement. Donc, la prière est très importante, et parfois, la prière... bute sur cette peur. À Cîteaux, par exemple, j'ai un exemple qui m'a beaucoup frappé, mais qui avait avant moi frappé la communauté et jusqu'au père abbé, d'un cistercien, d'un trappiste, qui avait eu une vie de saint moine, vraiment de moine extraordinaire, pieux, charitable, obéissant, doux, et qui, les derniers instants de sa vie, les dernières semaines en l'occurrence, a complètement perdu les pédales, si je puis dire. Mais c'est vraiment l'expression qui est la meilleure, et qui était paniquée partout, qui a sombré dans une petite dépression. Et ses frères ont eu beaucoup, beaucoup, beaucoup de mal à lui permettre, à le tirer de cette espèce de dépression ante mortem qu'il avait complètement terrassé, alors qu'il avait été un saint moine tout au long de sa vie, et qui avait été en plus une longue vie avec beaucoup d'épreuves. Et il avait toujours tenu bon, il n'avait jamais flanché, et il a flanché au moment de la mort. Voilà. Alors, grand mystère, il a été accompagné par ses frères, les dernières secondes ont été apaisées, mais vraiment les dernières secondes.
2: Inégalité totale devant ces derniers moments. On a évidemment envie de vous poser une question, alors je l'ai gardée pour moi au début de l'émission, parce que ça aurait un petit peu... fait perdre de son intérêt à la suite des questions. Mais est-ce que vous avez tout de même, Nicolas Dia, un récit, une rencontre, un lieu qui vous a particulièrement marqué au milieu de ces huit visites?
0: C'est la Grande Chartreuse. Mais j'avais déjà eu la chance d'être marqué avant, grâce à La Force du Silence, écrit avec le cardinal Sarah. C'est un lieu qui est très important pour moi. Je suis ami, vraiment, avec le prieur de la Grande Chartreuse, dont Dismas de la Susse. C'est le huitième chapitre d'ailleurs, c'est le dernier chapitre de ce livre d'Un temps pour mourir. Et je dois dire que après ce séjour, j'ai travaillé le chapitre à la Grande Chartreuse en juillet dernier. J'étais déjà très convaincu avant de revenir à la Grande Chartreuse, je l'étais encore plus après. C'est ce que je vous disais à l'instant, ne serait-ce que ces morts solitaires. C'est des choses extraordinaires. Il y a une anecdote que j'aime beaucoup. Vous savez qu'en Chartreuse, on est tellement discret que on ne parle pas des saints. Les prieurs, les ministres généraux de l'ordre ne communiquent pas à Rome, à la Congrégation pour la cause des saints, de dossiers de béatification. On ne dit rien. Et vous savez que un des critères, mais ce n'est pas le seul, pour reconnaître un saint, c'est évidemment lorsque le corps est resté incorruptible. Et il y a quelques années, à la Grande Chartreuse, alors que les frères creusaient un trou pour enterrer un chartreux qui venait de mourir, à la grande surprise, alors qu'on croyait que c'était un endroit où il n'y aurait forcément que des os, en plus la terre à la Grande Chartreuse est une terre argileuse, donc particulièrement agressive, lorsqu'un corps est enterré en pleine terre, les chartreux retrouvent un corps entièrement consacré, conservé, pardonnez-moi. Ce qui est impossible d'un point de vue médical et scientifique dans cette terre argileuse. Les chartreux courent immédiatement chez le ministre général, chez le prieur de la Grande Chartreuse, pour lui faire part de cette découverte à l'évidence miraculeuse. Et la réponse du prieur général a été « reboucher immédiatement la tombe et n'en parler jamais à personne ».
2: Ce qui fait une sacrée règle. Vous avez choisi, Nicolas Dia, de visiter des abbayes, des couvents. Il y a un endroit où les chrétiens savent, les fidèles savent que la fin de vie doit être bien compliquée, c'est dans les maisons de retraite diocésaines. Est-ce qu'il existe des échanges? Est-ce que parfois les bonnes pratiques, les connaissances de nos abbayes, qui sont les poumons de la chrétienté, on le sait depuis quelques siècles maintenant, sont accessibles à ces maisons de retraite diocésaines? Est-ce que des ponts pratiques existent?
0: Oui, bien sûr. Par exemple, les chanoines de la Grâce et les chanoines de Mondaine, ne serait-ce que parce qu'ils ont une vie missionnaire, une vie d'évangélisation, accompagnent. Je pense par exemple aux chanoines de la Grâce qui travaillent beaucoup avec le centre de soins palliatifs de Narbonne. Mais c'est le cas également pour des bénédictins qui peuvent avoir un rôle de confesseur dans un certain nombre d'abbayes. À Fontcombault, je sais par exemple que des moines travaillent dans les hôpitaux de Poitiers ou de Châtellerault. Donc oui, bien sûr. Après, donc les moines ne sont pas des prêtres, hein, évidemment. Donc, enfin, ce sont des prêtres, mais ce sont pas des prêtres séculiers. J'espère que les témoignages de ce livre, justement, permettront des bonnes pratiques, comme vous dites, selon cette affreuse expression contemporaine.
2: Mes excuses.
0: Non, je vous en prie.
2: Il nous reste 2 minutes, Nicolas Dia, et il y a un autre élément frappant dans votre ouvrage Un temps pour mourir aux éditions Fayard, c'est que vous agrémentez, vous ornez vos récits souvent de poèmes. J'imagine que c'est plus qu'une facétie personnelle. Est-ce que finalement, très paradoxalement, il y a aussi une poésie de la mort quand on la rencontre chez ces moines?
0: Je dirais pas qu'il y a de poésie de la mort. Je dirais qu'il y a une douceur de la mort, que cette mort a été tellement fréquentée et que Notre-Dame du Bien Mourir de Fontcombault a été tellement priée que cette mort, même si elle fait peur, elle n'est pas noire.
2: Et c'est sur ces derniers mots que nous ne pouvons que vous inviter à courir, vous procurer Nicolas Dia, Un temps pour mourir, dernier jour de la vie des moines, un récit publié aux éditions Fayard. Et quant à nous, nous nous retrouvons dans une semaine pour un nouveau Libre Journal des débats. Merci Nicolas Dia.
0: Merci beaucoup à vous.

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0: Je vous souhaite la bienvenue dans cette nouvelle soirée musicale avec à l'honneur ce soir la musique pour orchestre de Mikhaïl Glinka, qui est naquit le 1er juin 1804 en Russie, à Novospasskoï pour être précis, et est mort le 15 février 1857 à Berlin. Je vous propose d'écouter quelques-unes de ses compositions pour orchestre, notamment pour la scène, avec dans un instant l'ouverture espagnole de Rota Aragonesa de 1845, suivie de Souvenir d'une nuit d'été à Madrid en 1851, ouverture espagnole numéro 2. Nous écouterons également la valse fantaisie composée en 1856 et des extraits de Prince Komsky, la musique de la tragédie de Koukolnik créée en 1841. Et pour commencer cette heure avec la musique du compositeur russe, voici sa symphonie sur deux thèmes russes, écrite, composée et créée en 1834, ici interprétée par l'Orchestre Symphonique du RSS dirigé par Yevgeny Svetlanov. Ces enregistrements sont extraits d'un même coffret de deux disques compacts édités par RCA BMG. Je vous souhaite une excellente écoute et une très bonne soirée.

0: La musique de scène de Prince Komski de Mikhaïl Glinka à l'instant pour terminer cette soirée musicale. Précédemment, nous avons écouté toujours de Mikhaïl Glinka sa valse Fantaisie de 1856, Le souvenir d'une nuit d'été à Madrid de 1851, l'ouverture espagnole Rota Aragonesa de 1845 et pour commencer la symphonie sur deux thèmes russes de 1834. Ces œuvres étaient toutes interprétées par l'orchestre symphonique du RSS dirigé par Yevgeny Svetlanov. Vous retrouverez ces enregistrements sur disque compact RCA BMG. Dans un instant, à minuit, rediffusion du Libre Journal de Salzabertin, l'émission de midi, France renversons la table avec Philippe Bornet et André Berkoff.
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0: Rendez-vous de la nuit, tout à l'heure à 2h, diffusion d'Il était une fois de Patrick Simon avec les feuilletons La rue du Faubourg du Temple et La championne. À 4h, diffusion du Libre Journal de Benjamin Blanchard, La découverte des églises d'Orient, épisode 113, La Russie, 47e partie. Voici la rediffusion du Libre Journal de Salzabertin, l'émission de midi. Je vous souhaite une excellente nuit avec Nicolas La Technique. 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

0: étant en votre compagnie, Salsa Bertin, pour le libre journal éponyme. Alors oui, premier libre journal de l'été, pour ma part. Et j'aurais voulu vous emmener à travers champs, en balade, faire un peu les fous sur le chemin des vacances. Et malheureusement, nous, aujourd'hui, mais je vous promets une belle émission de fin d'été, très distrayante, mais aujourd'hui, non, on va renverser la table avec mes invités. Voilà, on va faire du barouf, on va s'exciter un peu. Mais ça va être distrayant parce que j'ai André Berkoff. Bonjour André Berkoff.
1: Bonjour,
0: la première fois mon micro, je suis contente de vous avoir pour renverser la table et ensemble sortir de la matrice. Et puis Philippe Bornet, bonjour Philippe Bornet, je devrais dire docteur mais je vous ai appelé Philippe Bornet.
2: Oh, hein. Mais vous pouvez.
0: Grand médecin, voilà.
2: Et clinicien, alors, voilà.
0: Clinicien et qui nous permet de garder les yeux ouverts mais dans toutes les acceptions du terme en fait.
2: Oui, tout à fait, car la médecine touche à tout à condition d'en sortir, disait Clémenceau.
0: Ouais, c'est ça. Alors vous avez voilà le médecin des yeux, l'ophtalmo.
2: Oui, c'est vrai.
0: Dont paraît-il on manque. Je sais pas, on n'a jamais été autant devant les écrans, on n'a jamais eu autant de lunettes aussi jeunes d'ailleurs. Puisque c'est une injonction de la matrice, c'est-à-dire qu'il faut être devant des écrans de plus en plus petits, avoir l'insupportable avec soi jour et nuit et passer par lui absolument pour tout. Et donc vous avez commis un petit ouvrage ensemble chacun avec son style qui s'appelle Du présent faisons table rase. Alors, on connaissait la tabula rasa très gauchisante, c'est-à-dire on fait du passé table rase.
1: L'international, même.
0: L'international.
1: Du passé, faisons table rase.
0: Et voilà, la tabula rasa, vraiment, du passé, faisons table rase. Et là, maintenant, c'est du présent que nous faisons table rase. Et je crois qu'effectivement, il y a tout à revoir. Mais alors, peut-être pas, c'est vous qui allez nous le dire, dans le sens où l'entendait un certain personnage qui nous fait office de président de la République. Et qui disait finalement, il faut tout renverser pour créer un monde nouveau, un peu dans l'esprit Grand Reset. J'imagine que pour vous, c'est pas tout à fait le sens dans lequel un grand médecin comme vous, qui pratiquez la chose intellectuelle à côté, je veux dire, comme beaucoup de médecins d'ailleurs, qui ont plusieurs souvent cordes à leur arc, et puis vous, grand journaliste depuis les années 60, qu'on a entendu sur Téléfront, de la gauche jusqu'à la droite. Alors, c'est pas tout à fait, j'imagine, dans cette acception-là que vous l'entendez.
1: Non, si, c'est du présent faisant table rase, c'est-à-dire que franchement, le présent tel qu'il se veut, on le voit tout, le rejet qu'il y a actuellement, le ras-le-bol, on va en parler avec vous et avec Philippe Bornet. En fait, si on a fait ce livre, on s'est retrouvé à quatre, disons, il faut mentionner Alain Peretti, Daniel Coscu, lui est là, Philippe qui est là et moi-même, pour dire que, au fond, c'est justement, ce n'est plus du passé faisant table rase. Ça, le wokisme s'en est occupé beaucoup, du wokisme à tous les étages, comme vous savez, de l'Élysée à plus bas. Il y a eu cette espèce de volonté de dire, mais oui, il n'y a plus de biologie, il n'y a plus d'histoire, il n'y a plus de rien, il n'y a plus de culture française, il n'y a plus rien. Ce qui est une imbécilité totale, parce qu'un arbre sans racines, on sait très bien ce que ça devient. Donc nous, ce qu'on a voulu faire, c'est de montrer chacun à sa manière et dans son domaine qu'il y a, que les racines au contraire sont là, qu'on ne peut rien faire comme si on n'a pas de racines. Et je rappellerai juste quelque chose de Léo Strauss qui disait, non pas Lévi-Strauss, mais Léo Strauss, qui disait, si toutes les cultures se valent, alors que le cannibalisme n'est plus qu'une question de goût. Mmh. Donc, si c'est ça qu'on veut, eh ben, c'est pas notre intention. Mmh. Donc, les voraces, et pourquoi les voraces? Parce que nous
0: alors,
1: battons contre les voraces.
0: C'est voilà, un c'est les groupe coriaces. Parce que c'est signé les coriaces d'abord. Hein,
1: c'est ça.
0: Avant même vos noms
1: de
0: co-auteurs.
1: Pourquoi les coriaces?
0: C'est un groupe d'intellectuels.
1: C'est ce que Paul Éluard appelle le dur désir de durer. C'est-à-dire, c'est un groupe d'amis, d'intellectuels, on se connaît, on a une certaine connivence, mais chacun, après, est des différences, et heureusement aussi. Mais on veut dire simplement quelque chose, c'est que on ne peut pas parler de l'avenir sans parler du passé, et les gens les plus avancés, vous savez, dans les frontières de l'intelligence artificielle et autres, vous le dit, même un Elon Musk, qu'on aime ou qu'on n'aime pas, dit ça ne veut rien dire sans racines, sans culture et sans connaissance. Donc voilà, c'est ce qui nous a un peu réunis pour faire ce livre.
0: Ah oui, Elon Musk, il n'est pas du tout contre les boussoles. Hein. D'ailleurs, il y a des journalistes aux États-Unis qui font le travail qu'aucun journaliste ici n'oserait faire, c'est-à-dire essayer de lui faire parler de Dieu et de Jésus. Et tu dis, mais moi Jésus, moi je le suis quand... Enfin voilà, je n'ai pas de problème et je n'empêcherai jamais quelqu'un de suivre Jésus.
1: Voilà, pas de préjugés.
0: Et on arrive à le pousser comme ça. Donc en fait, les boussoles, lui, ne les refuse pas. Alors qu'il est à la pointe, en effet.
1: Exactement. mais ça ne veut rien dire. C'est-à-dire, on ne peut pas parler de quelque chose si on est, vous savez, les deux, vraiment les deux fléaux aujourd'hui. On avait labourage et pâturage était les mamelles de la France. Aujourd'hui, on a cette espèce d'ignorance quelque part crasse et de d'idéologie complètement fermée qui sont les deux mamelles fanées de cette France et on espère qu'on va en sortir.
0: Oui. Alors Philippe Bornet. Alors toujours même question, même punition. Donc sur ce présent faisons table rase qui n'est peut-être pas pour vous non plus dans l'acception d'un certain gouvernant dit français aujourd'hui.
2: Oui, alors on ne peut pas comprendre le présent, comme a dit André Bercow, si on ne connaît pas le passé. Et c'est pour ça qu'on apprend l'histoire. C'est pour décrypter, comme disent les journalistes, le présent à partir de ce qui s'est passé. Moi, j'ai eu un maître en journaliste qui s'appelait Raymond Bourgine. Raymond Bourgine nous expliquait que le journalisme consiste à réunir les éléments du présent, les informations, les faits d'aujourd'hui, avec l'enseignement de l'histoire. Ce qui fait que, un peu plus tard, ou un peu avant plutôt, Gaxot nous expliquait que l'historien est un journaliste du passé, et on pourrait dire aussi d'une certaine manière que le journaliste est également un historien. Voilà. Donc si on ne se resitue pas dans cette trajectoire spatio-temporelle, eh bien, on se coupe de ses racines et on disparaît, on meurt.
0: Ouais, ouais, ouais. Donc, le table rase de ce présent-là.
2: Alors, la table rase du présent. Et moi, en ce qui me concerne.
0: En un mot, puisque ça.
2: Alors, en un mot, si vous voulez.
0: Pour bien le distinguer, hein, oui. De distinguer de ce reset oui. dont on parle.
2: Voilà. Alors, la table rase consiste à renverser, si vous voulez, tout ce qui se trouve sur la table, ou peut-être, ce qui reviendrait au même, à mettre à côté, sur la même table, tous les éléments d'un passé historique qui nous rattache depuis 15 siècles à notre identité.
0: D'accord. Je vais quand même montrer aux auditeurs du présent Faisons Table Rase ces éditions de Chiré, ça je ne l'ai pas dit, voilà. Donc c'est un petit livre vraiment d'été à mettre dans la poche, dense et court à la fois.
1: C'est un livre de poche et à mettre aussi dans la poche de son cerveau peut-être, ouais. Pour revitaliser des neurones qui ont tendance, vous savez, le soleil aidant à un tout petit peu se liquéfier. Non, quelque chose qu'il faut dire par rapport au réel. C'est pas de dire, oui, on va renverser le réel, etc. C'est pas une espèce de vœu pieux. C'est-à-dire qu'aujourd'hui, il y a quelque chose qui se passe, en tout cas.
0: C'est pas le réel, c'est le présent. Mais les mauvaises choses du présent, pas le réel.
1: Non.
0: Parce que le réel, c'est celui qui est le plus contré.
1: Le réel, c'est celui qu'on a oublié au profit du narratif.
0: Ça.
1: Qu'est-ce qui se passe en ce moment, depuis d'ailleurs quelques temps, quelques décennies? Vous aviez quelque chose qui s'appelait, et c'est tous les pouvoirs, qu'ils soient de gauche ou de droite, de ce point de vue, ça ne change pas, ont leur narratif. Nous sommes le camp du bien, nous savons mieux que vous ce qui est bon pour vous, et donc vous allez écouter nos narratifs. Le réel, effectivement, on le met de côté. Nous, c'est justement une entreprise de mettre le réel au centre du jeu. Parce que le réel, c'est le réel. 2 plus 2 égale 4. Vous savez, quand on vous dit, il n'y a plus d'hommes, il n'y a plus de femmes, il n'y a plus de biologie. Se disent certains. D'autres vous disent, mais oui, mais il n'y a plus d'histoire de France. Il y a la Nouvelle France. Tout le monde est chez soi, partout, etc. C'est justement, quand on dit tout le monde est chez soi, partout, c'est pour fabriquer des gens qui ne se sentent plus chez eux, nulle part. Et c'est ça, le vrai problème. Donc nous, on essaye de remettre quelques petites choses à l'endroit. C'est pas du tout pour... Juste un mot, c'est pas du tout pour respecter ou célébrer un passé, c'est simplement pour dire quelles sont les valeurs qui nous travaillent, ouais. Quels sont les fils rouges, quelle est la colonne vertébrale ou les colonnes vertébrales. Voilà,
0: alors
1: c'est ça.
0: Alors, c'est important ce que vous venez de dire, André Bercow, parce que se sentir chez soi nulle part, c'est se sentir au fond, tout au fond, pas très bien où que ce soit. Et surtout mal se comporter, puisque on n'a pas on est à l'encontre du vivre ensemble en fait, complètement. Parce que vivre ensemble, c'est partager un commun, des valeurs communes, un paysage commun, une terre commune, des traditions communes. Et quand vous êtes de nulle part, vous partagez rien avec personne. Et l'autre, il n'est plus que l'altérité en fait.
1: Oui, et l'altérité.
0: Et plus votre frère, hein.
1: Mais juste un mot, par exemple, il y a des gens en fait aujourd'hui, on le sait bien, c'est leur parti pris. Ils veulent plutôt mourir ensemble que vivre ensemble. Faut savoir ce qu'on veut. C'est le parti de la vie ou le parti de la mort? C'est le parti de l'extinction ou or, on peut être, je le dis moi, enfin, en tout cas, c'est un avis personnel, on peut être citoyen du monde et profondément identitaire. Ça veut dire que le monde nous intéresse, ça veut pas dire de nous renfermer. Oui. C'est pas une idéologie d'enfermement, une idéologie d'ouvert, mais on ne peut pas dire, ah oui, ça appartient à tout le monde est là, etc., comme disent un certain nombre de petits bobos.
0: Oui, oui,
2: c'est tout à fait vrai, André. D'ailleurs, ça me rappelle, tu sais, cette phrase de Marcel Pagnol. Pagnol, qui est un très grand écrivain, peut-être un des plus grands du XXe siècle, et qui disait la chose suivante, « Du fond de mon village, j'atteins à l'universalité. »
0: Oui.
2: Parce que c'est Pagnol était un classique. Il parle de quoi dans ses souvenirs d'enfance, de la famille, de sa patrie charmelle, Heimat, comme disent les Allemands. Et il a touché, en tenant ce langage... la totalité du monde. Ah bah je vous rappelle que Marcel Pagnol a été un des premiers Français à tourner en cinéma parlant avec l'aide de cinéastes d'Hollywood qui sont venus l'aider.
0: Ouais,
1: bien sûr.
0: Et de ce village, et parlant de chez nous, parce que moi je suis provençale,
1: parlant
0: de chez nous et de réalité vraiment de village. Hein, c'est-à-dire que nous, on avait la guerre.
1: C'est charnel.
0: Et de la dureté. En fait, maintenant, on pense à la Côte d'Azur, la Provence, comme c'est beau. Non, c'était pas du tout ça. C'était extrêmement rude. Les gens sont extrêmement rudes et ils le sont toujours, ceux qui sont originaires de là-bas. Faut pas le. Il y a une gouaille, il y a un léger accent. On est comme ça, on ouvre les bras, mais en fait, très très dur. C'est pour ça qu'ils se laissent moins faire d'ailleurs qu'ailleurs quand vous regardez le sud-est. Et en fait, il y avait la guerre de l'eau, il y avait la guerre des villages. C'était une vie rude, très très froid l'hiver, très très chaud l'été. Et donc effectivement, ce qui est extraordinaire, c'est de dire être ainsi enraciné dans ce petit coin de cailloux, en fait très beau, mais tout de même, et atteindre à l'universel. Et ça, vraiment, merci à Philippe Bornet d'avoir cité ça, parce que c'est tellement parlant.
1: C'est vrai, et d'ailleurs, même un André Gide, qu'on aime ou qu'on n'aime pas, mais enfin, qui était quand même un écrivain remarquable, disait « Ce n'est que par le particulier qu'on atteint au général. » Ce qui n'est qu'en creusant, effectivement, qui on est, qu'on peut parler de tout, et c'est valable d'ailleurs pour tous les écrivains et les artistes du monde entier. Et nous, ce qui nous frappe aujourd'hui, vraiment, ce qui a fait qu'on a réagi à tout ça, c'est cette espèce de doxa, cette espèce de murmure, cette espèce de soliloque plus ou moins effondrant en disant « oui mais non, mais tout le monde, tout se vaut, toutes les cultures se valent, toutes les civilisations se valent, etc. etc. » Non. On le sait très bien, c'est pas une question de hiérarchie, nous on est les meilleurs. C'est une question de dire, on est nous-mêmes, ne nous empêchez pas d'être nous-mêmes. Et puis alors ça va plus loin quand même, juste un mot.
0: Ouais.
1: C'est quand même hallucinant aujourd'hui que la seule, ce galeux d'où nous vient tout le mal, c'est par exemple le mâle blanc occidental.
0: Ah oui, ça je sais, vous avez même un chapitre dessus, alors ça voulait pas digérer.
1: Mais non,
0: je comprends messieurs.
1: Et c'est pas parce que je suis moi-même, et Philippe aussi. Mal occidentaux et de plus de 50 ans, c'est pas ça, c'est que cette espèce de culture de la honte, dire « Ah, c'est ma faute, c'est ma très grande faute, Laurent, serrez ma air et ma discipline, fouettons-nous », ça va, ce masochisme, ça suffit.
0: Non, mais c'est aussi une insulte à tous nos pères, nos grands-pères, nos...
1: Fouettons-nous, ça va, ce masochisme, ça suffit.
0: Non, mais c'est aussi une insulte à tous nos pères, nos grands-pères, nos frères, nos oncles,

0: mais parce qu'ils sont.
1: Oui, c'est ça. Mais ils sont quoi, en fait ? C'est ça, c'est que, c'est-à-dire que, c'est que, curieusement, il n'y a pas de, il n'y a aucun fait, oui, qui était reproché. Et moi, je repense à Delphine Ernotte, en fait. Elle a, avant d'obtenir France Télévisions, elle avait quasiment jamais travaillé. Elle avait eu un poste, elle avait commencé comme commerciale chez Orange, où il y avait déjà eu beaucoup de suicides. Énormément de suicides.
2: On peut dire qu'elle soit responsable.
1: Ah ben, quand elle a pris, elle, après qu'elle a gagné du galon, voilà. Ouais. Quand elle est arrivée à France Télévisions, il y a eu énormément de suicides d'hommes. Mmh. Énormément. Une
2: à France Télévisions ?
1: Pour 24 hommes, je crois. Oui, oui, à
2: je
1: France Télévisions.
2: Je ne connais pas les
1: à France Télévisions. Elle a eu. Enfin, à France Télévisions, ça a été. Il y a eu un gros. Enfin, en tout cas, beaucoup de gens malheureux. Et quand elle était chez Orange, et qu'elle a pris du galon. Non, c'était là qu'il y avait eu 24 hommes et une femme. Mais ce que je veux dire, c'est que quand même, c'est en termes de direction, et on dirait de management humain, je déteste cette expression, en tant que femme, elle est quand même, on peut dire qu'elle n'est pas mieux que les hommes, puisque
2: N'oubliez jamais ce que disait Françoise Giroud, le féminisme aura gagné quand on élira et on nommera des femmes aussi incompétentes que les hommes ou peut-être plus. C'est le cas.
1: Oui. Et après, l'enracinement, vous parlez de l'enracinement, vous disiez qu'on peut être de partout aussi, qu'on peut se sentir bien dans le monde, qu'on peut se sentir bien dans le monde.
2: Tout en ayant son identité, bien sûr.
1: Moi qui suis de famille mixte, avec des couleurs, les couleurs de l'arc-en-ciel, tout le monde est enraciné, personne n'a de problème avec son pays, personne n'a de problème avec la France. Et donc, on crée des problèmes quand même qui sont artificiels, parce que c'est comme la judaïté. Moi, je sais pas, on pourrait peut-être en parler, parce que il y a quand même pendant longtemps, il y a vraiment des décennies où on ne se revendiquait pas d'une chose ou de l'autre, on était français, quelle que soit son origine, sa religion, Et puis d'un seul coup, on ne sait pas pourquoi, on pointe du doigt quelqu'un va revendiquer quelque chose qui va le séparer, mais en fait, tout ça, c'est très artificiel, puisque l'histoire prouve que on vit ensemble sans avoir à se séparer, ce n'est pas par hasard,
2: il y a toujours des idéologies de conquête, c'est-à-dire que j'estime, vous savez, il faut aussi tenir compte de ça, si j'estime moi que mon idéologie elle est la bonne et que vous n'êtes pas de cette idéologie, si vous ne croyez pas ce que je crois, eh ben vous êtes suspecte. C'est pas nouveau, hein. Vous savez, les mécréants, ce qu'on appelle les mécréants, ou les infidèles, ou ceci, ou cela. C'est-à-dire que si on ne s'accepte pas dans sa différence, on se combat dans son altérité. Et quand l'altérité devient une espèce de politique qui consiste à dire, écoutez, nous sommes en territoire de conquête. Vous savez, je vais vous dire une chose, je suis très frappé. Les fanatiques, il faut lire ce qu'ils écrivent, parce qu'ils sont très cohérents. Hitler avait écrit Mein Kampf en 1923, il disait exactement ce qu'il allait faire 10 ans avant. On peut reprocher beaucoup de choses à Hitler, mais pas sa franchise et sa cohérence. Il avait tout dit, mais on disait, mais c'était rigolo, mais etc. Les fanatiques, les extrémistes écrivent aujourd'hui, hier, des livres, et ils disent, voilà ce qu'on veut faire, voilà ce qu'on veut.
1: Ouais, mais on ne les écoute pas. Voilà ce qui va se passer. Voilà. Dans un autre registre, on va revenir avec là, parce qu'il faut essayer, je sais que Philippe Bormé, vous aimez l'histoire, et l'histoire des idées, c'est important pour comprendre justement comment Hitler est arrivé là et comment, par ricochet, jusqu'à notre loi sur la fin de vie, ça arrive jusqu'à aujourd'hui. Ça, c'est important de le dire. Mais ça, j'aimerais bien qu'on puisse le définir. Et dans un autre registre, il y a un homme qui nous prévient depuis des décennies, c'est Jacques Attali, que vous avez connu. Parce que ce qu'il faut dire, c'est que vous étiez un homme de gauche pendant longtemps, et puis que vous avez dévié, si on peut dire.
2: Non, pas dévié, vous savez.
1: Je taquine, André Bercard.
2: Non, mais vous avez raison de le faire. Non, mais moi, je veux dire, la gauche auquel j'appartenais, je n'ai pas du tout dévié de ça, mais la gauche n'est plus la gauche. C'est pas par hasard qu'il faut dire, c'est intéressant. Aujourd'hui, le public dit de gauche qui était de gauche, c'est les électeurs je vais peut-être choquer, du Rassemblement National. Pourquoi les gens qui votaient communistes, leur père ou leur grand-père, à 25, à 30%, aujourd'hui ils sont au Rassemblement National? C'est la question qu'il faut se poser. Et eux, ils n'ont pas changé. Je veux dire, leur condition n'a pas changé. Mais ceux qui prétendaient être pour le peuple se sont détournés du peuple parce qu'ils ont découvert autre chose, la vaisselle en or et l'escalier de service. Donc ça change la donne.
1: Ouais, ils ont très très vite découvert. Hein, parce que moi, je me souviens, j'étais toute jeune journaliste.

0: J'avais 16 ans et demi quand j'étais ici. J'ai eu la chance d'assister le créateur de cette radio le lundi pour apprendre, en fait. Hein, et j'ai beaucoup appris. Et j'ai découvert un homme qui s'appelait Jean Montaldo, Mitterrand, les 40 voleurs et tout ça. Et en fait, dès le premier jour, ces gens sont arrivés avec toutes leurs belles valeurs de partager tout. Et dès le premier jour, ça a été la razzia. Et depuis, d'ailleurs, ceux qui sont encore vivants, ça continue, quoi.
1: Ça, c'est, vous savez, enfin, et Philippe Bonnet le sait autant que moi, c'est-à-dire que le vrai problème qui s'est passé, c'est faites ce que je dis, pas ce que je fais. Et on le voit, on va pas énumérer les hommes ou les femmes politiques qu'on voit aujourd'hui, c'est qu'ils disent, oui, taxer les riches, et en même temps, on va en première classe au Liban. Bon, je veux bien, mais l'exemple, c'est où est l'exemple? Vous payez l'exemple. Si, je veux dire, si on ne voit pas comment vous vivez, comment on peut comprendre que, au moins, taisez-vous. Ne parlez pas, ne faites pas des leçons de morale à tout le monde quand on voit la manière dont vous vivez.
0: Alors justement, on va parler de leçons de morale. Après, on va parler d'histoire, mais on reste un peu dans le présent pour voir un peu tout ce qui ne va pas. Parce que vous avez parlé de sortir de là. Non pas Matrix, mais Matrix. Hein, donc, le petit clin d'œil à Matrix, voilà, est évident. Vous nous expliquerez pourquoi. Qu'est-ce que c'est que cette Matrix pour vous, aujourd'hui? On peut continuer à parler des désordres contemporains pour essayer après, dans un deuxième temps de l'émission, essayer de voir comment on peut y remédier. Parce que souvent dans des milieux entre guillemets, alors réac, hein, puisque je vois que vous avez un beau t-shirt là, très vert.
1: Mais lisez-le. Alors
0: réaction élémentaire au con. Ouais. Il n'y a pas écrit mort au con, hein. Mais enfin
2: non,
0: bon.
2: Non, c'est pas tout à fait la même chose.
1: Réaction élémentaire au con, c'est voilà. Bien ce que ça veut dire. REAC.
0: Ok, voilà. Donc voilà, on est souvent taxé de réac. Mais bon, voilà. En fait, réactionnaire, c'est quoi? C'est bien d'être réactionnaire, c'est réagir, cette capacité à réagir dans un monde où les gens ne réagissent plus à rien. Même au pire. Ouais. Qu'aujourd'hui, en fait, on pédale dans la semoule, mais le peuple, et on le voit avec cette nouvelle loi sur l'euthanasie, n'est pas tellement d'accord avec leurs injonctions.
1: C'est intéressant d'entendre Philippe.
0: Et voilà, justement, alors je vais vous laisser là-dessus, parce que je pense que le fossé se creuse. Est-ce que vous n'avez pas l'impression que le fossé se creuse entre eux et quand même le peuple français, qui reste encore un peu trop silencieux, mais...
2: Alors, tout est dans une citation de Rousseau, et qui nous dit que la souveraineté est inaliénable et indivisible. C'est-à-dire que, en pratique, lorsque vous voulez vraiment vivre dans une république démocratique, vous êtes censé confier un mandat à un représentant, mais ce mandat, en fait, ne peut pas être autre chose qu'impératif. Je prends un exemple, vous savez que quand on vote aux États-Unis, on désigne des représentants, deux par État, ce qui fait une centaine, etc. Et après, on vote dans un deuxième tour, c'est un deuxième niveau pour le président de la République américaine. Je crois, je ne suis pas un grand connaisseur de l'histoire des États-Unis, mais je crois qu'à aucun moment on a eu un représentant qui s'est affranchi du mandat restrictif qu'on lui avait donné et qui ait voté pour un autre président que celui pour lequel on lui avait demandé de voter. Ce n'est jamais arrivé. Et donc, en France, on n'a jamais eu ce système-là. On a toujours eu des mandats délibératifs, ça, dès le début de la Révolution, dès la Constituante. C'est-à-dire qu'on vote pour quelqu'un, on le désigne, et après, il fait ce qu'il veut. Voilà. Alors, pourquoi est-ce que Rousseau était républicain en Suisse et monarchiste en France? C'est parce que la taille du pays n'est pas la même. Quand vous habitez dans une république, dans une vallée suisse, en pratique, si vous voulez, tout le monde se connaît, on se rencontre une fois par an à ce qu'on appelle, je crois, en allemand, la messe, parce que c'est le même mot qui sert à la fois pour la réunion commerciale, le marché du bétail, et puis, puisqu'on fait tout en même temps, il y a une messe à la fin. Eh bien, chacun vote. Et il vote directement pour la question qu'on lui a posée. Or, nous, depuis 200 ans, on est représentés par des gens qui disent le contraire de ce qu'on pense. Alors, au début, on ne s'en rendait pas compte. Enfin, on s'en rendait compte quand on était attentif. Mais depuis, je dirais, une vingtaine d'années, on ne peut pas, sauf si vraiment on est un crétin, nier le fait que les représentants disent le contraire de ce que nous pensons. Et on en a un exemple, une preuve absolue avec le problème du référendum, le dernier d'ailleurs que nous avons connu, de 2005. On a demandé aux Français s'ils voulaient que la souveraineté française se dissolve à l'état supérieur européen. Ils ont dit non très clairement à 55%, et on a demandé au Parlement de dire le contraire. Donc on a triché, personne ne peut le nier.
0: Et c'est un président qui a décidé ça. Hein,
2: oui, Sarkozy, un président dont le nom commence par
0: décidé.
2: S. Voilà.
0: Bon, donc, moi je le dis.
2: Oui, mais.
0: De toute façon, j'en parle souvent de ce.
2: Vous pouvez le dire.
0: De ce volet.
2: D'accord. Or, si vous voulez, théoriquement, la République, enfin, c'est ce qu'ils nous ont dit, la règle implicite de la démocratie, c'est de dire que le peuple est souverain. Alors, il ne peut pas y avoir de souverain. Les Français ont dit non, on ne veut pas de cette proposition de dilution dans l'Europe. Et ils ont fait le contraire. Donc, il y a eu en fait un coup d'État.
0: Oui.
2: Et les gens qui nous représentent ne représentent plus rien. En fait, leur mandat est nul.
0: Donc il n'y a plus de démocratie.
2: Eh ben, il n'y a plus de démocratie au sens, en tout cas, où Rousseau l'entendait.
0: Oui.
2: Voilà. Et donc, parce que avant, on aurait pu dire oui, mais vous comprenez, c'est normal, les députés délibèrent, ils ont soi-disant une formation intellectuelle, une connaissance de l'histoire, une capacité aussi, parce que sous la Troisième République, débattre au Parlement, c'était un art oratoire aussi. Bon. Et donc, on peut penser en effet que le paysan du fond du Poitou n'a pas cette possibilité, ni le temps d'ailleurs, ni l'envie. Mais maintenant, où nous sommes réunis par des réseaux où l'information circule à toute vitesse, on se demande bien pourquoi le système de la démocratie délibérative est encore en place. D'autant plus qu'on a la preuve, encore une fois, que ce sont des tricheurs. Ils ont triché, ils continuent à tricher.
1: Bah, ouais. Ils ont tous, ouais. Oui. Enfin, il y aurait beaucoup de choses à dire là-dessus, effectivement.
0: Ouais,
1: ils trichent institutionnellement. Mais le problème, il est que tant qu'il n'y aura pas... Parce qu'on a oublié l'article 3 de la Constitution, justement, revenons à ça. Ils disent bien le pouvoir par le peuple, pour le peuple, etc. Très bien. Et ils disent le pouvoir s'exercera par les représentants élus et... même niveau par le référendum. Quand vous parlez du référendum, vous parlez de la Suisse, justement, par exemple. Mais la Suisse, c'est vrai qu'ils font des votations. Alors, je veux bien que ce soit un pays plus petit, mais il n'y a aucune raison aujourd'hui, avec la technologie moderne, avec Internet, avec tout ce qu'on a, on peut vraiment organiser. C'est une position de volonté. Or, le problème, ce qu'on dit ici pour nous, dans ce livre, c'est quoi? Si vous savez, tout le monde fait des diagnostics du matin au soir. Très bien, on sait, c'est brillant d'ailleurs. Alors qu'est-ce qu'on fait? Mais le fond, l'alpha et l'oméga, c'est le courage. C'est le courage d'abord, la volonté ensuite. On aime ou on n'aime pas, moi je recommande à tous les auditeurs de Radio Courtoisie d'aller voir le combat de Gaulle, part 1 et part 2. Au-delà de ce qu'on peut penser de Gaulle et tout ça. C'est-à-dire qu'on voit ce que c'est que quelqu'un qui ne lâche rien, qui est opiniâtre, qui n'est rien à un moment donné, qui dit voilà, il faut qu'on existe. Il faut que la France existe. En 40, la France n'est plus rien, elle est occupée, elle n'est plus rien, je veux dire par là, sur le plan de rapport de force. Et puis il y a un type qui arrive avec 3 pelés et 2 tondus à Londres et qui dit la France c'est moi. Et on dit mais qu'est-ce que c'est que ce malade mental? Mais en fait, quelque part, et on voit tout ça avec Giraud et tout ça, je reste un peu là-dessus parce que c'est vraiment fascinant ces 5 heures de film. Parce qu'il montre comment il s'est battu à chaque fois pour dire, attendez, on est là. Rappelez-vous que les Américains voulaient faire un protectorat français avec de la monnaie franco-américaine. C'était ça, en 44-45. Bon, écoutez, il y avait le monsieur John Hachin, qui était sous-préfet de Bordeaux. Enfin, vous connaissez
0: la France
1: l'histoire.
0: Était destinée à être une province. Hein.
1: Voilà.
0: C'est De Gaulle qui a réussi, in extremis.
1: Donc, juste pour terminer là-dessus, le vrai problème aujourd'hui qui se pose en France et ailleurs, mais beaucoup en France, c'est où sont les colonnes vertébrales, où est le courage, où est la vision. La vision, pas à la prochaine élection, mais pour les futures générations. Vous savez, c'est Churchill qui disait « La différence entre un politicien et un homme d'État, l'homme d'État pense aux futures générations, le politicien pense à sa réélection. Oui. » Et ils sont tous là-dedans, en train de penser « Regardez, cette foire d'empoigne hallucinante pour 2027. » Ils sont déjà 41 sur le podium, à essayer d'y aller. Mais en disant quoi? En disant « Allez, les magouilles, les trucs, vous avez vu Wauquiez, vous avez vu les Républicains. » La droite la plus bête du monde, il faut le dire aussi.
0: Ah oui, c'est vrai, la droite la plus bête du monde.
1: Alors, voilà.
0: On va donner la parole à un auditeur qui nous dit « Bonjour, merci pour cette émission très intéressante. Alors vous pouvez écrire à totoatcourtoisie@rc.fr ou appeler au 01 46 51 00 85. où on vous répondra pour prendre vos messages. Merci pour cette émission très intéressante. En ce qui me concerne, Delphine Ernotte est responsable des suicides à France Télécom. Oui, c'est ça. J'ai commencé au PTT en tant que fonctionnaire catégorie C et j'ai vu les ressources humaines se comporter comme les fonctionnaires de l'État que nous étions. Contre les fonctionnaires d'État que nous étions, comme de la merde, enfin je cite. Hein. Je souhaite qu'un jour Delphine Ernotte soit traduite au tribunal judiciaire. La gauche fut pire que la droite, bien courtoisement. Voilà. En tout cas, c'est un témoignage direct. Donc voilà, merci cher auditeur. Là, c'est un auditeur ou une auditrice, je ne sais pas. Un petit exemple très démonstratif du mensonge généralisé de la culpabilisation du mal blanc. Au début des années 2000, le ministère de la Santé organise une réunion très restreinte des responsables de prévention du sida pour la présentation des premiers résultats d'une enquête sur les modes de vie des séropositifs suivis à l'hôpital public. Une quinzaine de personnes y sont présentes. Le bilan montre une forte diminution de l'incidence de la maladie chez les toxicos, avec l'échange des seringues et la prise de conscience des risques. Chez les homos, les hommes auraient été en moyenne une cinquantaine de rapports non protégés en un an, etc. Mais le principal groupe dépisté est celui des femmes d'origine subsaharienne découvertes séropositives à l'occasion de leur grossesse. Les hommes ne sont pas dépistés, ni donc traités, ni soumis à une obligation quelconque, car ce serait stigmatisant. Quelque temps après, sur interprétation de ces résultats, la campagne de prévention insiste sur le fait que les homosexuels sont la principale population à risque. Que les hétérosexuels sont la principale population à risque. Bien entendu, qui n'a pas compris que cette population est celle des mâles blancs hétéros. En fait, c'est vrai que parfois, par idéologie, alors vous qui êtes médecin, Philippe Bornet, on peut dévier de manière mais dangereuse, même pour la santé publique.
2: Oui, c'est possible. Au début de l'épidémie de sida dans les années 90. Voilà, oui, on pensait que en effet, c'était une certaine population surtout en fait les transfusés aussi.
0: Les drogués aussi avec les seringues.
2: Alors là, c'était la seringue.
1: On appelait ça le cancer gay à l'époque.
2: Ouais. Et on disait c'est la maladie de la seringue et c'est aussi
0: la maladie de la seringue aussi voilà. Et le fait d'avoir des multiples partenaires, en fait, il y a une communauté qui avait plus de partenaires que d'autres.
2: Bien sûr.
0: En fait, donc de fait, transmettait plus et puis bon, il y a aussi, on va pas rentrer dans le détail, mais bon, il y a aussi des pratiques sexuelles qui vont bref. Sont plus dangereuses que d'autres, mais en fait, voilà, et donc comment travestir la réalité.
2: Oui.
0: Et du coup, mettre en danger aussi une population qui était à risque, d'une certaine manière. Donc, en fait, on les protège et en fait, on les fragilise encore plus.
1: On les protège pas. Il faut arrêter avec ce truc de la protection. L'État ne protège pas aujourd'hui les citoyens. Pourquoi un film, pardon de parler de ça, mais un film aujourd'hui qui est banni partout, qui a, grâce à X et à Elon Musk, a eu 10 millions. Vous savez, vous avez entendu peut-être parler, mais voyez-le, nous poste un petit film, il n'est pas très bon à réaliser, petit budget, ça s'appelle Citizen Vigilante. C'est-à-dire, c'est l'histoire des vigilants, vous savez, type, voilà, on tabasse, on viole, etc. Qu'est-ce qui s'est passé quand même? Trois choses, vraiment. En Angleterre, 250 000 Anglaises, petites Anglaises de 10 à 14 ans, ont été esclavagisées, tabassés, transformés en prostituées, esclavés sexuellement, trafiqués avec des centaines de personnes qu'elles recevaient. Pendant 30 ans, et ça continue encore, l'Angleterre, eh bien, personne ne dit rien, ni la police, ni les services sociaux, ni les municipalités, rien. Pourquoi? Parce que, ah oui, vous allez faire vous traiter de raciste, c'était des gangs pakistanais et bangladeshis. Malheureusement, ça veut pas dire que, bon, mais c'était comme ça. On n'en parle pas. Et d'un autre côté aussi, c'est ça qui est fou, c'est que on dit, regardez, le management par la peur. Rappelez-vous le Covid, qu'est-ce qui s'est passé? Comment on peut faire taire les populations? Vous parliez de ça et de la démocratie. En leur faisant peur. La peur, c'est la peur. Attention, Covid, attention, guerre, attention, climat, attention, ceci, attention, cela. Et cette France, ce pays, liberté, égalité, fraternité, ajoutons terreur. Parce qu'on dit, oh là là, surtout bougez pas. C'est formidable pour soumettre un peuple. C'est lui faire peur. Attention, qu'est-ce qui va m'arriver? Faut que je reste chez moi, faut que je fasse attention. Et voilà, le résultat des courses. C'est ça sur lequel on réagit. Vous savez, c'est juste, je finis là-dessus. Il y a quelqu'un un Français qui avait écrit ça en 1571, Étienne Laboétie, traité de la servitude volontaire. Relisez-le. C'est comme s'il avait été écrit hier.
0: Ouais. Alors, on est Philippe Borné, on est passé dans cet état de servitude volontaire quand même progressivement. Je pense que quand même nos arrières, enfin les miens arrière-grands-parents qui étaient dans les tranchées en 14-18 auraient réagi différemment. Par exemple, est-ce qu'il est convenu d'appeler, par exemple, l'épisode Covid, toute cette manipulation d'ingénierie sociale, en fait. Et donc, il y a quand même quelque chose de entre guillemets, générationnel, d'abord parce qu'il y a une saignée en 1914 qui s'est achevée en 39-45, avec, je dirais, peut-être les meilleurs d'entre nous qui sont partis aussi, et puis des femmes qui ont eu des enfants dans les années 50 et qui les ont très mal éduqués, il faut le dire, puisque c'est cette génération des boomers qui a quand même pas fait forcément beaucoup de bien à la France puisque, en quelques décennies. Donc, en fait, il faudrait revenir, remonter aux origines, comment un peuple entre le peuple français. Moi, je parle pas, parce qu'on va parler après d'histoire, peut-être plus d'histoire des idées avec notre différence avec l'Angleterre, l'Allemagne et tout ça, les idéologies. Mais déjà, comment la France, qui est un pays de résistants, le franc, peut entrer à ce point et changer presque d'identité. Enfin, vous allez me dire si je me trompe, hein, peut-être que vous ne voyez pas du tout comme moi. Et entrer en état de servitude volontaire à ce point, parce que là, c'est... Moi, j'ai l'impression... Quand on voit les gens, on peut leur dire quoi que ce soit, notamment, par exemple, je veux qu'on parle de protection de l'enfance et de toutes ces affaires abominables qui explosent, mais qui en fait couvaient depuis quelques décennies, quoi, depuis l'avènement des socialistes, hein, quasiment, ça a toujours existé, mais là, ça a pris de l'ampleur. Et là, en fait, vous pouvez parler même du pire, les gens ont l'impression que vous avez en face de vous des encéphalogrammes plats. Comment
2: Alors, il y a beaucoup de choses à dire sur cette réflexion. J'ai un peu étudié en tant que médecin, j'ai réfléchi à un proverbe latin qui va vous faire rire, « Tota mulier in utero ». Vous savez ce que ça veut dire ? Toute la femme, la mulier, c'est la femme...
0: La femme mulier.
2: La femme, en état d'activité sexuelle. C'est pas la jeune fille, c'est très différent, hein, ouais, très différent dans l'Antiquité. Par exemple, quand on parle des Jeux Olympiques, seules les femmes, les mulières, les femmes, sont interdites de jeu. En revanche, les jeunes filles, les pucelles, sont invitées. Voilà. Parce que dans la mentalité archaïque, on fait une grande différence entre les deux. Alors, André Berkoff parlait tout à l'heure de violence et de viol. Eh bien, le viol, c'est justement ce que la femme a voulu éviter très vite au début de l'humanité. Et comment évitons le viol et le vol, eh bien, en se protégeant derrière une frontière. Et la femme, de par sa sexualité, a mis au point une stratégie qui est toujours la même. La femme recueille, entre parenthèses, le sperme de l'homme, mais ça peut être aussi un individu, quelqu'un. Après, elle le bloque en elle-même, elle le conserve, elle le protège. Et troisièmement, elle le fait grandir. Recueillir, protéger, augmenter. Et donc, la frontière, c'est une invention de la femme. Elle l'a créée à l'image de sa propre matrice, justement, on en parlait avec Matrix. L'utérus magnifié, ça devient la maison. J'ai d'ailleurs une anecdote à vous raconter là-dessus. Je ne sais plus, je ne vous donnerai pas les références exactes, mais elle est quand même assez drôle. Un jour... Et le découvreur de la trisomie, le professeur Lejeune, fait une conférence au Japon et il explique que... Alors, c'est une conférence devant des religieuses japonaises. Alors, comme ce sont évidemment des femmes âgées et célibataires, il ne veut pas les choquer. Alors, il a besoin de leur expliquer un peu que, en fait, la vie existe dès la fécondation, même si l'ovule fécondé est toujours dans la trompe utérine. Et puis après, il s'avance petit à petit et au 15e jour, il fait son nid. D'ailleurs, on appelle ça la nidification dans la paroi utérine. Et il utilise une image pour pas choquer ces religieuses japonaises. Il dit, vous savez, c'est un peu comme... vous savez, une statue, en quelque sorte, qu'on met au milieu d'un temple. Eh bien, là, c'est la même chose. L'ovule vient et il se fixe au milieu du temple. Et une religieuse vient le voir à la sortie. Et lui dit, mais professeur Lejeune, mais vous ne croyez pas si bien dire. Est-ce que vous savez, s'il vous plaît, ce que signifie cet idéogramme ? et elle lui montre un idéogramme qui ressemble assez vaguement au temple taoïste que vous avez en tête, c'est-à-dire un toit biconvexe et monté sur des pilotis obliques. Voilà. Elle lui dit, voyez, qu'est-ce que c'est? Alors, le jeune dit, oh bah, ça ressemble à un temple. Elle me dit, oui, tout à fait, professeur Lejeune, c'est un temple. Mais cet idéogramme, c'est seulement le deuxième sens de l'idéogramme, le sens dérivé. Le sens premier de cet idéogramme, c'est utérus. En japonais, c'est le même idéogramme qui dit utérus et temple. Eh bien, la femme, et c'est sa sexualité propre qui lui a suggéré, lorsqu'elle est à la surface du globe, elle cherche à parcelliser une partie du territoire. Elle veut sacraliser une limite autour d'elle-même, des gens qu'elle aime et qu'il aime. Elle crée le foyer. En grec, on désigne le foyer sous le nom d'oikos. Oikos, vous savez, c'est pas les murs, c'est pas le foyer lui-même, c'est la poutre maîtresse qui soutient toute la maison. Oikos. C'est la femme qui a trouvé ça. Et d'ailleurs, toute la vie des anciens Grecs tourne autour du foyer et en dessous de l'oikos. Par exemple, lorsque la femme se marie, pour exprimer ce moment, elle utilise un symbole qui est le suivant. Elle vient s'agenouiller au milieu du foyer où on trouve les cendres froides de la veille et elle s'agenouille au milieu. Si elle a un enfant, elle fait le tour du foyer plusieurs fois, en courant d'ailleurs avec la nourrice, avec son enfant à la main. Et on lui donne à ce moment-là un nom. Donc, la femme a inventé la frontière. Sans frontière, nous n'avons plus de sécurité. Nous perdons notre identité et c'est toute la partie féminine de notre civilisation qui s'écroule parce que tout cela, c'est en fait une seule et même chose. La féminité du monde, la part féminine du monde, la frontière, la sécurité, l'identité.
0: Donc la part féminine du monde, c'est la Sophia, c'est la sagesse.
2: C'est la sagesse et c'est aussi l'auctoritas, comme disaient les Romains. Parce qu'une femme enceinte, elle fait grandir en elle-même l'enfant qu'elle a.
0: C'est pour ça qu'elle est obligée d'en faire un temple, pour protéger ce qui est le plus vulnérable, c'est-à-dire cet enfant à naître, oui, qui est l'avenir de l'humanité.
2: Voilà, et une fois qu'il sera sorti d'elle-même, eh bien elle reproduit ce schéma avec les murs de la maison, et elle dit à l'homme, protège-moi du vol et du viol, et tu seras le maître, enfin, à l'extérieur.
0: Entre guillemets.
2: Pas à l'intérieur, voilà. Bon, et c'est, si vous voulez, sur ce phénomène de sexualité politique auquel nous allons devoir revenir. C'est-à-dire que nous avons besoin de frontières. Les femmes ont le droit de ne pas être violées. Ça me paraît la moindre des choses.
0: C'est un acte politique, notamment en Afrique. Dans les guerres entre ethnies et tout ça, le viol était une manière de combattre le peuple.
1: Pas seulement l'Afrique, c'était une arme de guerre.
0: Une arme de guerre, hein.
2: Oui, parce que la femme, excuse-moi, je t'interromps un instant. La femme, en fait, est indissociable du territoire. Vous savez, par exemple, dans le vocabulaire précieux du XVIIe siècle, on compare l'homme qui essaie de séduire une femme, on compare toujours la femme à une cité assiégée. Vous avez remarqué ça, voilà.
1: Et l'homme le conquérant.
2: L'homme est conquérant. Et alors, la métaphore a été d'ailleurs si bien filée au cours des siècles que si vous dites à votre concierge, monsieur un tel a fait la conquête de madame un tel, il va comprendre immédiatement de quoi vous parlez. Alors qu'en fait, c'est juste une métaphore, parce qu'il n'a pas utilisé des drones et des missiles sol-sol. C'est pas vraiment une guerre. Mais il s'est emparé de la femme, et s'emparer de la femme, c'est aussi établir son droit sur un territoire.
0: Mmh. Voilà. Alors, comment expliquer, pour venir à ma question, je suis un peu têtu, pardon Philippe Bornet, qu'on ne soit aujourd'hui arrivé à un peuple qui ne résiste plus du tout? Est-ce que c'est parce que les frontières ont été forcées et qu'on est dans l'anarchie, du coup, qu'aujourd'hui il n'y a plus de réaction? Parce qu'il n'y a plus de protecteurs, il n'y a plus de frontières, il n'y a plus de repères, donc, en fait. Hein. Quand on n'a pas de frontières, on n'a pas de repères.
1: Oui, mais c'est arrivé parce qu'il y a les idéologies qui se sont installées. La déconstruction, ce qu'on appelle la déconstruction, sans remonter à Derrida et compagnie. Ouais. Enfin, on peut reprendre la fameuse French Theory qui aurait été exportée aux États-Unis et qui serait retournée en Europe sous le nom de woke, mais a joué un rôle extrêmement important. Et qu'est-ce qui fait que c'est extrêmement important? Parce que c'est une guerre. Regardez, à partir du moment où on a essayé d'imposer l'écriture inclusive, ne parlons que de ça, et les points IL, etc., etc. C'est une guerre. C'est une guerre peut-être à bas bruit, effectivement, qui n'emploie pas.
0: Parce que quand on, oui, on touche à l'orthographe,
1: parce que le pouvoir, et c'est là que la droite n'a rien compris politiquement, le pouvoir est d'abord culturel. C'est-à-dire que la droite a laissé à la gauche officielle, l'université, l'école, les journaux, etc., etc. Pourquoi? Et ils étaient fascinés comme une espèce de, comme il y avait le cobra, il était là, ils étaient fascinés et sidérés. Et ça a continué. Mais au-delà de droite-gauche, ça a continué dans le fait de se dire, au fond, on vous mène une guerre. Les fanatiques extrémistes religieux vous mettent une guerre. Je dis bien les extrémistes. Je sépare totalement l'islamisme politique des musulmans. En général, c'est pas du tout la même chose. Mais et puis il y a l'autre, la déconstruction où fait la guerre. C'est-à-dire que à partir du moment où j'estime, chère madame, si vous, moi je vous dis, je suis un fourmilier tamanoir. Si vous dites, mais non, Berko, vous n'êtes pas un fourmilier tamanoir, ah, vous n'êtes pas d'accord, c'est parce que vous êtes bigote, réactionnaire, et quasiment fasciste. Si je m'estime, et vous savez que c'est arrivé, une histoire authentique aux États-Unis, un gosse se prenait pour un chat, sa mère l'amène chez le vétérinaire en disant, il faut soigner mon gosse. Et le vétérinaire lui dit, mais madame, attendez, je soigne les animaux. Eh ben, mon fils se prend pour un chat, donc vous devez le soigner. Elle a fait un procès, bon, qu'elle a perdu. Mais pour vous dire à quel point, à un moment donné, on peut arriver à des dérives, mais qui partent de quoi? Qui partent d'un narratif. Et ce qu'on essaye, à toute fois, ou de plusieurs narratifs, à imposer aux gens. Et on leur dit, quoi? Si vous ne faites pas ça, vous allez mourir. Rappelez-vous quand même, Castex, premier ministre de la France, qui disait, en plein Covid, il disait, vous avez le droit de consommer au café, mais assis, pas debout. Parce que le virus arrive à 1m50. Oui. Si vous êtes debout, ils vont vous attraper.
0: Les Belges ont fait pire, heureusement. Ils sont Belges. Vous pouvez voyager dans le train, pendant le Covid, à droite, à l'aller. Mais au retour, il faut être à gauche. Et donc, il a fallu tout un...
1: Ça, c'est une histoire belge, ça.
0: Non.
1: Non, c'est vrai.
0: C'est une histoire belge, c'est une vraie réalité. Mais t'as raconté en Belgique par des Belges, oui.
1: Ça, c'est pas mal, oui.
0: Non, mais en même temps, je vous dis, ils sont Belges.
1: À quel point le vrai problème, c'est la manipulation idéologique, la manipulation narrative, la manipulation cognitive, si vous voulez, qui est là en danger. Et c'est là où il faut des instruments de résistance. À petite modeste, notre petit livre essaye d'être un petit instrument comme ça, de dire attention. Attention. C'est-à-dire que ne pas prendre, justement, des vessies pour des lanternes. Parce que l'idéologie de la vessie est imposée comme une lanterne. Et elle est présentée comme une lanterne. Mais, c'est vieux comme le monde, mais ça marche très bien aujourd'hui.
0: Vous avez peut-être su aussi, dans le genre, alors ça c'est vraiment le wokisme, le transgenreisme dans toute sa gloire. Alors je sais pas si c'était en France ou aux États-Unis, je me demande si c'est pas en France, où un médecin a été poursuivi, là. Oui. Parce que c'était un gynécologue ou une gynécologue qui a refusé de soigner un homme transgenre qui avait voulu se transformer en femme, en lui disant, écoutez, moi, je suis comme un gynécologue, je vais traiter l'utérus. Or, ce monsieur, ou cette dame, enfin bon, qui voudrait être une dame, n'a pas d'utérus. Donc il y a un trou qui est mort, en fait, parce que l'utérus, c'est quelque chose d'extrêmement vivant, en réalité,
2: quand on fait
0: de la science.
1: Un auteur a été condamné,
0: qui se régénère,
1: mais Dora Mouto a été condamnée parce qu'elle a dit que il s'agissait de femmes avec un pénis. Or, dire femme avec un pénis est aujourd'hui, vous êtes absolument transphobe, faut que vous soyez... Ah oui.
0: Femme avec un père. Bon, je ne sais pas, parce qu'il faudrait le dire, justement, puisqu'ils veulent être femmes. Enfin, on n'y comprend rien, en fait. Mais bon, justement, ce serait le contraire. Enfin,
2: bref. C'est ce qu'Elisabeth Lévy appelle le déni de la réalité.
0: Voilà. Oui, mais à ce moment-là, il y en a plein les hôpitaux psychiatriques, des gens qui vous montrent des théories délirantes, et qui sont en crise de délire, et qui vont vous dire une chose, son contraire, inventer qu'ils sont mariés au micro, que je sais pas quoi, la table s'est mise à voler et leur a parlé, mais qu'en fait c'est leur mère. Mais en fait, à ce moment-là, on n'a pas de limite. La limite, c'est quand même le réel.
2: Il n'y a plus de limite non plus.
0: Le réel, vous parlez du réel pour en venir au début de l'émission.
2: Oui.
0: Donc, pour venir à ma question, c'est toujours têtu, voilà.
2: Comment est-on arrivé là,
0: nous les Francs, c'est
2: oui,
0: ça surtout.
2: Oui.
0: Mais bon, parce que bon, un Anglais, un Allemand, bon, un Américain, a fortiori, ne m'étonne pas. Mais un Franc, enfin, nous, les Français.
1: Ne généralisez pas.
0: Je provoque. Je provoque.
2: Alors, il y a eu plusieurs causes. Si on se targue de vivre dans une démocratie, il est important, évidemment, que tous les citoyens acquittent leur part de service militaire. C'était le cas jusqu'à Jacques Chirac. Et c'est normal, puisque quand il n'y a pas de conscription, l'armée se recrute dans une seule partie de la population. Et cette population qui a des devoirs supplémentaires aux autres, puisqu'elle est susceptible de mourir dans un combat à haute densité, comme on dit aujourd'hui, elle va évidemment demander le pouvoir. C'est ce qui est arrivé avec tous les dictateurs de l'histoire. Une fois qu'ils étaient victorieux et qu'ils revenaient, ils voulaient commander, c'est normal. Donc, si dans un pays, vous éliminez la conscription, vous êtes en fait en train de passer à une oligarchie. Seuls ceux qui iront sous les drapeaux vont commander. Dans une véritable démocratie, il faut absolument que tous les citoyens, et peut-être même d'ailleurs aussi les femmes, pourquoi pas.
1: Mais Philippe, l'Amérique, les USA, il n'y a pas de service militaire obligatoire.
2: Oui, c'est exact.
1: C'est pas devenu une oligarchie, ni une dictature.
2: Oui, mais ça pourrait le devenir. Moi, je pense que si les États-Unis sont aujourd'hui ce qu'ils sont, c'est parce que, en fait, comme l'Angleterre, ils sont une île. Nous, oui. En France, on a une frontière ouverte. Oui, une très grande île à l'image d'un continent. Mais si les États-Unis étaient une puissance facile à envahir, ils ne réagiraient pas, ils n'auraient pas la même constitution politique que nous, en France, où nous avons toujours dû faire la guerre au reste de l'Europe.
1: Oui, ça c'est... Non, c'est vrai. Mais le problème aujourd'hui, est-ce qu'en 2026, on est en 2026, quel est vraiment le... Si vous voulez, en fait, est-ce qu'on est aujourd'hui dans une espèce de, non pas d'effondrement, n'exagérons rien, mais vous savez, cette décadence des empires, moi je suis très frappé de voir ce bouleversement aujourd'hui avec l'arrivée des nouveaux empires, enfin, ou les anciens, mais quand même les États-Unis, la Chine, on va pas faire de géopolitique ici, mais enfin, la Russie, l'Inde, etc. Et qu'on voit l'Europe qui est quoi? Pas seulement la France, mais l'Europe a un tas de spectateurs.
0: Décline,
1: regardez ce qui se passe.
0: Doucement.
1: Non, mais je veux dire, cette espèce de l'étrange défaite qu'a conté et dénoncé par Marc Bloch en 40, on vit 40 ans d'étrange défaite. C'est ça la chose la plus importante. Qu'est-ce qui fait qu'aujourd'hui, alors regardez, moi j'adore Macron quand il dit, mais j'ai appelé Poutine, j'ai appelé Trump, et vous avez vu, fabuleux métaphore, le Charles de Gaulle est rentré à Toulon. Oui, Charles de Gaulle, attention, le théâtre des opérations, nous sommes là, la France est là. Et c'est vrai que la France, c'est pas une petite puissance, ça existe. Et ben voilà, rien n'a été réglé là-bas, mais le Charles de Gaulle est rentré à Toulon. Ça dit tout. Vous n'avez pas besoin d'aller plus loin, vous avez la métaphore la plus formidable. Voilà. Ben nous avons fait le petit tour, j'ai téléphoné à Poutine, à machin, alors il passe son temps.
0: C'est l'agitation de Guignol, en fait. C'est le théâtre de Guignol.
1: Et c'est terrifiant, parce que ça montre une espèce d'impuissance. On parle de l'Union européenne. On parle de Ursula von der Leyen, on parle de tout ça, c'est quoi?
0: Madame von der Leyen, qui est-elle? Pas grand-chose, enfin, elle est présidente d'un empire.
1: Chère madame, c'est notre patronne à tous. C'est elle qui décide.
0: Ce pays ne veut même plus d'elle. Et donc, on ne sait pas comment on peut arriver à des situations aussi ubuesques.
1: C'est elle qui a fait les contrats de Pfizer. C'est elle qui a fait qu'on a engagé 70 milliards.
0: C'est
1: qui décide pour savoir qu'on aide l'Ukraine ou pas? Ça se fait, ce que
0: avec
1: Philippe disait,
0: argent,
1: ça se fait notre argent et sans notre consentement. Voilà.
0: Et consentement de personne.
1: Vous payez, voilà, c'est tout. Vous êtes, où l'argent, mais le contribuable, vous
0: alors,
1: payez.
0: Et alors, voilà. On va revenir à l'autoritas et la potestas. Alors, on va passer un bobino. Mais on va revenir, il faut la potestas et l'autoritas. Parce qu'il faut revenir à ces fondamentaux pour comprendre. Mais avant, on va vous rappeler, chers auditeurs, que vous êtes sur Radio Courtoisie.
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0: Oui, 2 millions à nous écouter. Hein. Merci, chers auditeurs. Vous êtes nombreux, mais il faut prêcher la bonne parole. Il va falloir relayer le film YouTube. Maintenant, on est quasiment sur toutes les plateformes. Donc, relayer cette émission absolument partout pour qu'on double, qu'on passe de 2 à 4 millions. Voilà. Donc toujours Salsa Bertin en votre compagnie, avec André Bercoff qui nous fait la joie d'être là, en plus en chair et en os dans le studio, avec un magnifique t-shirt de Réac, réaction élémentaire au con. Alors, on n'aura pas dit mort au con, on l'a bien dit, on est quand même raisonnable ici. Philippe Bornet, grand médecin clinicien, qui permet de, à travers sa science multiple, de science, mais aussi de lettres et d'histoire. Voilà, il a fait ses humanités. C'est ce qui nous manque aussi dans nos formations. Faire les humanités. Clair. Les médecins devraient faire des humanités. Moi, je prêche pour que les facs de médecine retrouvent des professeurs humblement comme moi, des professeurs de lettres, mais vraiment, et de culture générale. Mais bon, bref, vous nous permettez de garder les yeux grands ouverts en bonne ophtalmo que vous êtes, sur tous les plans. Alors, on parlait justement de l'aveuglement volontaire de notre pays et de cette manière que l'on a de dire la démocratie, mais en fait, comme disait une auditrice là, on m'a donné un message, comme disait Maurras, la démocratie c'est le mal, la démocratie c'est la mort, parce que ça nous conduit à quoi? Ça nous conduit en fait à des despotes qui sont à peine élus comme Macron, parce qu'on peut, voilà, la légitimité est très relative, qui échoue absolument tout ce qu'il fait. Il a échoué en tout. Il n'y a pas un domaine où ça aille en France, hein, après deux mandats. Enfin, même trois, je dirais, parce qu'il était encore, il était dans la course avec Hollande avant. Il a échoué sur tous les fronts. Il n'y a pas un seul domaine où il n'a pas échoué. Et on a au Parlement européen une dame, on ne sait même pas à peine qui elle est, et qui décide de tout. C'est complètement lunaire. Donc, comment en arrive-t-on là? Eh bien, peut-être en ayant nous les francs, hein, parce que c'est on devait être un peu la boussole du monde d'une certaine manière, hein, le pays de la raison, le pays de la disputatio, etc. Comment est-ce que nous on peut se laisser mener par le bout du nez par des gens, pour reprendre la formule de ce président, de ce qui nous sert président, de gens qui ne sont rien? Parce que en fait, par exemple, c'est la première fois qu'on a un président en France qui ne vient de nulle part. On peut regarder sa généalogie, il n'y a rien. Il a épousé la fille de l'épicier, voilà, qui a voulu, et on le voit, le diable est dans le détail, elle a refait les salons de l'Élysée, ça j'ai déjà raconté, d'un goût épouvantable, c'est de l'IKEA qui peut être très bien, mais mal digéré et vomi sur un coin de tapis. Et ben voilà ce que ça donne, les gens qui ne sont rien, qui veulent aller au sommet de l'État.
1: Mais c'est pas une question de système, vous disiez, on peut discuter évidemment Maurras, démocratie ou pas monarchie. C'est un problème de caractère. On revient toujours à ça. Vous savez, c'est pas Napoléon, c'était Napoléon, c'est pas le système, c'est lui qui a fait le système, c'est pas le système qui l'a fait. Je veux dire, il faut bien voir qu'à un moment donné, le vrai problème est un problème d'homme. Vous savez, on dit toujours, regardez, par exemple, on dit taxer les riches, mais quel rapport entre un Elon Musk, qui est multimilliardaire et peut-être trillionnaire, et quelqu'un comme George Soros, pour parler de l'Open Society? Ils sont aux antipodes. Ils sont tous les deux milliardaires, ils sont aux antipodes. C'est pour ça que les adeptes de taxer les riches, très bien, oui, très bien, mais abat les riches, d'accord, c'est pas une question de ça. Vous avez des petits dictateurs, des petits totalitaires dans toutes les classes, et le vrai problème, c'est comment, effectivement, nous avons hérité, et c'est ça, cette 5e République finissante a hérité d'un personnel aussi médiocre.
0: Moi, je ne crois pas ce que vous... Je ne crois pas. Bon. André Bercoff, pardon, oui, de vous contredire. Hein,
1: non,
0: vous êtes
1: mon
0: invité, c'est absolument horrible. Mais bon, non, vous savez, moi,
1: pourquoi?
0: C'est Charles Ludis qui disait « Ma personne n'est rien, mon principe est tout ». Et en fait, c'est que les personnes aujourd'hui qui nous viennent ne sont rien, et il n'y a pas de principe derrière. Parce qu'il n'y a pas, et là on va revenir à la question avec Philippe Bornet, il n'y a pas les deux mamelles indispensables, autoritas et potestas.
2: Ah, je ne sais pas si vous écoutez de temps en temps Philippe de Villiers sur CNews, mais il a souvent à la bouche les mots autoritas et potestas.
0: Ah.
2: Et vous savez pourquoi? C'est parce qu'on a eu le même professeur.
0: Ah,
2: oui, notre professeur d'humanité, alors je vais donner son nom parce qu'il faut lui rendre hommage, c'était le père Albert Bonenfant.
0: Ah oui, un joli nom.
2: Oui, très joli. A été le professeur de Philippe de Villiers, professeur, vous savez, français, latin, grec. Voilà, les bases, la formation classique est indépassable. Et alors, il nous expliquait, c'est pour ça que je le sais, parce qu'on me l'a appris, qu'il y a deux dimensions dans la souveraineté, l'autoritas et la potestas, l'autorité et la puissance. Donc, la théorie que je développe dans un livre qui, je l'espère, va paraître bientôt, c'est que l'autoritas vient de la femme, en fait, c'est elle qui l'a inventé, qui l'utilise, c'est son mode de gouvernance, pour utiliser un anglicisme que, par ailleurs, je réprouve. Et l'homme qui, lui, est un chasseur diurne, il a des muscles et donc il utilise la force. Voilà. Et quand on réunit les deux, auctoritas et podestas, on aboutit à une souveraineté. C'est la raison pour laquelle Rousseau nous dit que la souveraineté est indivisible. Parce que autorité et puissance sont en fait deux pôles d'un même aimant. On ne peut pas les dissocier. Mmh. Alors, c'est une dialectique, comme disent les philosophes. De la même manière que la tiédeur est une dialectique entre le chaud et le froid. Mmh. Est-ce que ça a un sens de dire qu'une eau est plus tiède qu'une autre ? Non. Eh bien, la souveraineté, elle l'est ou elle n'est pas. Et lorsqu'il manque une composante, par exemple, supposez que on ait un souverain qui n'est pas la potesta, c'est-à-dire qu'il n'a pas d'armée, pas de police, etc. Bon, bah, ça vire à la chienlit très vite. Et actuellement, à contrario, nous vivons dans un régime politique qui n'a plus l'auctoritas. Théoriquement, un citoyen doit éprouver pour le souverain une révérence, une affection, un respect. Qui est-ce qui éprouve du respect, de l'affection pour les gens qui nous gouvernent aujourd'hui ? Personne. Donc il n'y a plus d'auctoritas, si vous voulez. Sur le tableau de bord, il y avait deux pédales, il y en a une qui ne fonctionne plus. On appuie toujours sur la même, celle de la puissance. Donc c'est quoi la puissance ? La police, les services secrets, l'armée, le fisc. On est tenu en bride en permanence. Jamais on ne fait appel à notre liberté, à notre capacité de comprendre et de nous-mêmes nous intégrer dans une société avec un rôle précis et défini, accepté par tout le monde. Et donc, on vire à la tyrannie. Et vivre dans une tyrannie, c'est insupportable. Mmh. Alors, certes, on trouve des tyrans qui... Par exemple, moi, je me suis beaucoup intéressé à une époque à la biographie de Mao Tse-tung. Mao Tse-tung, c'est le tyran type. Est-ce que vous croyez que c'est un imbécile ? Certainement pas, non. C'est un lettré, mais un lettré à un point que vous n'imaginez pas. Mao Tse-tung est un lettré et un érudit.
0: Ah oui.
2: Vous savez qu'au début de la Révolution, il monte sur le dos de... Enfin, il monte dans son... Je dirais pas pouce-pouce, son palanquin. Voilà, c'est le terme que je cherchais. Et il fait comme ça des kilomètres et des kilomètres. Ça va durer plusieurs semaines. Et que fait-il à l'intérieur ? Il lit. Chaque fois qu'il s'empare d'une propriété en Chine pendant la guerre civile, il dit « hop, hop, hop, les manuscrits, les rouleaux, c'est pour moi ». Et d'ailleurs, quand vous le voyez avec Nixon, vous savez, vous vous souvenez, enfin, vous vous souvenez pas, mais nous, on s'en souvient, André. Quand on voyait Nixon avec Mao Tse-tung sur un fond de bibliothèque, le jour où il y a eu le match de ping-pong, tu te souviens, ce qui a donné Nixon aille parler aux Chinois, on voyait tous ces rouleaux, c'était des voleries de Mao Tse-tung. Donc le tyran est un être supérieur. C'est un lettré, il est fin, il est intelligent, il peut avoir des résultats remarquables, mais il n'utilise que le pouvoir et la contrainte. C'est ça qui nous le rend insupportable. Alors en plus, quand le tyran est un kéké à lunettes, bah c'est insupportable.
1: Oui, enfin, le tyran qui a fait quelques centaines de millions de morts.
2: Hein. Ah, oui, des millions, oui, oui.
1: Ce cher Mao Tse-tung.
2: Ah, mais oui, non, mais le tyran est un être de sang.
1: Non, mais c'est vrai, l'autorité et la puissance et le pouvoir. Le problème, c'est que vous dites qu'il n'y a plus qu'une seule pédale. Non, il n'y a plus. Les deux pédales ne fonctionnent plus aujourd'hui. Ce n'est pas une seule pédale qui fonctionne.
2: Oui,
1: c'est que nous sommes en dysfonctionnement total.
0: On est en dysfonctionnement, mais est-ce qu'on n'est pas en dysfonctionnement depuis qu'on coupe la tête d'un roi en France? Qui nous dit que ce sang ne retombe pas sur nous, mais enfin, deux fois, je suis désolée, et on voit que son sang ne retombe sur nous quand même, parce qu'il n'y a pas eu... À partir du moment où vous ne demandez pas pardon, la République n'a jamais demandé pardon pour ce crime. Donc, le sang continue à couler sur nous. Et pour moi, je suis très... Bon, les Templiers me sont chers au-delà de bien des choses. Le sang de notre maître des Templiers est retombé sur la France. Et ça continue, je vous le dis. Donc aujourd'hui, la France, elle est de plus en plus maudite et elle ne veut pas lever la tête, elle ne veut pas demander pardon. Mais en fait, il n'y a pas de boussole. Parce que quand je dis mon principe est tout, c'est que, eh ben, on a une autorité. L'autorité, elle vient pas de soi-même et de son subjectivisme.
2: Mais bien sûr que non. Elle vient d'une transcendance.
0: Un président de la République, c'est son subjectivisme. Il dit, bah, moi, je pense ça, ça peut être comme ça. Je suis brillant, j'ai lu des bouquins, bah, donc ce sera comme ça. Bah, non, mais c'est ça, le tyran. Mais oui. Le tyran, il a pas de légitimité supérieure. Il a pas.
1: Non, mais qu'est-ce que ça changerait si vous avez un tyran avec une légitimité supérieure? Moi, évidemment, je ne partage pas du tout votre avis.
0: Morale, déjà.
1: Pardon, mais la République. La République n'a pas. Enfin, moi, personnellement, la République n'a demandé pardon à rien ni à personne. Parce que c'est très joli ce que vous décrivez. Mais enfin, la monarchie et les serfs du temps des serfs. Ouais, les trois quarts des Français, écoutez,
0: on s'est très bien élevés. Mais nous sommes des serfs.
1: Non, nous ne sommes pas des serfs. Nous sommes des hommes et des femmes libres. Si on ne dit pas qu'on n'est pas les hommes et des femmes libres, chère madame, c'est ça qui compte. Ce n'est pas l'autorité de X ou de Y à laquelle nous allons, devant laquelle nous allons nous agenouiller. Si les hommes et les femmes de ce pays ne sont pas libres et sont encore dans la servitude volontaire, et voyez, la servitude volontaire, ça a été écrit sous la monarchie.
0: Mais qu'est-ce que
1: donc,
0: c'est
1: la servitude,
0: un serf?
1: Quoi?
0: Ben, qu'est-ce que c'est un serf? C'est mieux qu'un esclave. L'esclave, c'est celui qui travaille pour manger et mettre un toit sur sa tête et basta. Et ben, c'est aujourd'hui ce qu'on fait.
1: Et le serf, c'est celui qui était battu.
0: Oui.
1: Vous préférez la condition des serfs à celle
0: de
1: la condition
0: de
1: l'aujourd'hui?
0: Non, mais le serf, c'est déjà au-dessus de l'esclave. Aujourd'hui, qu'est-ce qui nous reste? On n'a même pas de propriété privée. Vous êtes obligé de payer un impôt sur votre propriété privée qui s'appelle la taxe foncière, qui n'arrête pas de monter, et vous travaillez juste pour manger et pour mettre un toit sur votre tête et avoir quelques loisirs.
1: Que le sort qui vous occupe aujourd'hui, vous avez une condition absolument terrifiante. Je veux dire, vous êtes sorti de votre gourbi pour être ici à Radio Courtoisie. Allons. Il faut quand même avoir le sens de la relativité des choses, hein, franchement. Parce que quand on dit « Ah oui, c'était mieux avant », moi, ça me fait hurler.
0: Je ne dis pas que c'est mieux avant.
1: Si, c'est ce que vous dites.
0: Je dis qu'on a une
1: boussole.
0: Vous dites
1: que sous la monarchie, on était beaucoup mieux.
0: On va pas avoir une boussole.
1: Hein ?
0: Bah, il y avait une boussole, et en tout cas, notre pays, force est de constater que depuis 200 ans, il s'écroule.
1: Mais il y a eu des grands moments de gloire. Moi, je ne trouve pas qu'il s'écroule depuis 200 ans. Je trouve que quand on a eu des gens qui ont mené le pays où ils sont... Mais écoutez, franchement, on ne va pas faire de cours d'histoire. Enfin, rappelons-nous, on ne vivait pas ça. Enfin, on ne peut pas dire que ce qu'on vivait il y a encore 200 ans, je parle pour la majorité. Vous savez, l'histoire, elle est écrite par qui? Elle est écrite par les élites, elle est écrite par les princes, elle est écrite par les gens qui vivaient à Versailles. Mais les autres, vous croyez qu'ils vivaient bien? Vous croyez que ce qu'on appelle le peuple, aujourd'hui on parle du peuple, on dit que c'est pour le peuple. Bien sûr qu'il y a des faux-semblants, bien sûr qu'il y a des malandrins, bien sûr qu'il y a... Mais, grosso modo, franchement, on oublie de dire combien la pauvreté a reculé. Mmh. On oublie de dire comment on vit quand même autrement.
0: Le progrès technique. Le progrès de la médecine.
1: Le progrès alimentaire, le progrès de la médecine, le progrès de la santé. Oui, à l'époque, quand on arrivait à 40 ans, Balzac, la femme de 30 ans, c'était déjà une femme mûre. À 30 ans. Pardon. Alors, si on estime que ça n'a pas d'importance, je veux bien. Mais enfin, il faut quand même remettre.
0: Ça, c'est les progrès techniques.
1: Hein?
0: Les progrès techniques.
1: Le problème, c'est qu'on peut discuter ici. Dites-moi, quand vous aviez les lettres de cachet et compagnie, vous discutiez, comment vous discutez à Radio Courtoisie? Vous croyez que quand vous osiez dire quelque chose à propos, que ce soit le roi ou autre, ou le tyran, quelques propos sédicieux, vous croyez qu'il n'y avait pas des gens qui tapaient à votre porte pour venir vous dire, vous ne croyez pas quand il y a le chevalier de la barre, quand il y a eu Galilée, quand il y a eu tout ça, quand il disait, et pourtant elle tourne? Hein, c'était un médecin, un peu comme Philippe Bornet. Mais quand il disait, et pourtant elle tourne, lui disait, mais non, t'as intérêt si tu veux pas être brûlé vif en place de grève ou ailleurs, tu as intérêt à te taire. Faut quand même remettre en perspective tout ça. Faut voir le tableau dans sa totalité, pas un coin du tableau, à mon avis.
0: Alors le coin du tableau, Philippe Bornet, quelles sont vos solutions? Puisque l'avant, l'après, moi je dis pas, c'était mieux avant. C'est autre chose, moi je parle de quelque chose de plus métaphysique.
2: Voilà.
0: Laisse la parole.
2: Il faut qu'on organise dans votre émission un débat entre André Bercoff et Jean Sévillia. Et là, ils vont parler de la monarchie, et vous allez voir, ça va être épatant.
0: Ah oui, et puis j'en ai un ou deux historiens de la monarchie.
1: Ah oui, Jean Sévillia est très intéressant.
0: Costaud, parce que j'en ai fait beaucoup sur ces sujets.
1: Ouais.
0: Aussi bien sur l'aspect juridique, avec des Stéphane Rials à l'époque, etc., ou des Guy Auger. J'en ai fait beaucoup, donc on peut... Alors là, si vous voulez, moi je serais ravie. Voilà, que ça castagne un petit peu, que ça débatte. Moi, j'en serais absolument enchantée.
2: Oui, mais vous
0: allez... Alors maintenant, vos solutions. Parce que comme
2: mes solutions, c'est à moi que vous posez la question.
0: Bah non, mais parce que là, vous êtes venus nous brosser un tableau épouvantable, et vous a dit bon bah d'accord.
1: Épouvantable.
0: Alors on va sortir de la matrice. Alors comment? Alors oui, parce que souvent, comme si vous voulez, on est dans des milieux où on nous reproche d'être dans la critique, de mettre le doigt là où ça fait mal. Et bon, c'est utile, c'est nécessaire.
1: Mais bien sûr qu'il faut.
0: Mais de ne jamais proposer de solution. Et la solution, c'est de laisser les gens finalement choisir entre choisir le moindre mal, finalement, en disant bah, tu continues à voter, là tu as 40 candidats qui se présentent, tu as voté le moindre mal. Mais comme disait Hannah Arendt, choisir le moindre mal, c'est choisir le mal. Alors quelle est la solution? Philippe Borné, et puis après ce sera André Berkoff, ses solutions.
2: Alors le livre n'a pas abordé ce sujet. D'ailleurs, j'avais pensé comme titre à la partie qui m'a incombé, pourquoi la démocratie va mourir. Donc, vous n'allez pas retrouver dans notre livre d'éléments de proposition pour un nouveau régime. Alors, en ce qui me concerne, j'ai tendance à penser que quoi que nous fassions, il y aura une pesanteur de l'histoire qui fera que la démocratie en France va disparaître. Je ne sais pas si c'est pour le bien ou pour le mal, mais je pense qu'il y aura, appelons ça, une guerre civile. Et que, comme disait l'apôtre Saint Jean, là où sera le cadavre, là s'assembleront les aigles. Et un aigle s'imposera aux autres. Voilà ce qui va se passer. Évidemment, l'histoire est faite par des hommes libres, ça se passera peut-être autrement. Peut-être qu'on va avoir un président génial qui va restaurer la France, la porter à bout de bras. Mais je pense que ce n'est pas la possibilité numéro un. Je suis assez pessimiste sur le moyen terme.
0: Donc c'est-à-dire pas d'homme providentiel?
2: Si, il y en aura peut-être un, mais je ne sais pas qui et je ne sais pas quand.
0: Donc pas, vous pensez que ça ne peut pas arriver par les canaux créés aujourd'hui, qui passent de toute façon beaucoup par les médias, qui eux-mêmes appartiennent à cette élite de grandes entreprises globalistes, etc. Donc de toute façon, c'est à eux qu'ont vraiment le pouvoir, hein. C'est pas ces petits politiciens, hein, bien évidemment. Donc du coup, bah, les campagnes se font à travers ces médias.
2: Oui.
0: Quelle est la solution? Donc vous ne voyez pas de...
2: Ah non, je ne vois pas de solution dans le cadre actuel.
0: Dans le cas...
1: On n'a pas juste
0: André Berkoff, bah oui, non, donc, on a encore 10 minutes pour avoir
1: ça. On ne va pas vous sortir le lapin du chapeau, c'est clair. Ça se saurait s'il y avait une solution idéale. En tout cas, même, ce ne sont pas les mêmes peut-être pour chacun d'entre nous, mais ça se saurait. Non, je crois aujourd'hui vraiment que, moi, le au-delà de ce qui peut se passer est vraiment bien malin, serait nous ne sommes pas... Je ne suis pas un voyant, je ne lis pas dans le marc de café... En revanche, je crois que la chose la plus importante aujourd'hui, vraiment, enfin pour moi, c'est de travailler tous, à tous les niveaux qu'on soit, que ce soit le niveau de Philippe Borné, de vous-même, de moi, de Radio Courtoisie, des médias, enfin des médias en tout cas, libres, il y en a, et heureusement, c'est de travailler à effectivement, je dirais, à augmenter le champ des possibles, en travaillant sur l'esprit critique, en travaillant sur l'offre, je veux dire, en disant, écoutez, moi, je dis toujours aux gens, que ce soit à la radio ou à la télévision, je dis, écoutez, vous nous avez écoutés, c'est très bien, maintenant, allez lire, allez vous renseigner. Alors après, ceux qui veulent le feront, ceux qui ne veulent pas le feront pas. Mais je veux dire, il y a aujourd'hui quelque chose qui me frappe. Alors je suis optimiste en général et après on verra ce que ça donnera. Mais je suis très frappé par des conversations avec des gens qui, par exemple, par rapport à 20, 25 ans et aujourd'hui, je ne dis pas qu'ils sont devenus encyclopédistes, mais ils savent beaucoup plus de choses qu'il y a 20 ans. Moi, je suis très frappé par voir des gens avec qui je discutais. Avant, c'était, vous savez, ils avaient leur journal de 20 heures, ils avaient ceci, ils avaient cela, et ils étaient là. Comme, malheureusement, l'école ne joue plus, malheureusement, son rôle, enfin, si, certains se battent, et très bien, mais il y a cette espèce de connaissance. Ça ne veut pas dire que ça se transforme en volonté, en courage. Moi, je crois qu'il faut être très, très, très... Enfin, je reste optimiste et être ouvert. Parce que, encore une fois, je reviens à ça. Vous savez, je vais vous dire une chose très simple. Regardez, par exemple, on aime ou on n'aime pas. C'est très intéressant. Quand je dis les hommes, regardez les USA aujourd'hui avec Trump et les USA avec Kamala Harris, si c'était Kamala Harris. Regardez la Russie Et je prends exprès cet exemple qui n'a rien à voir. La Russie de Poutine, la Russie d'Eltsine. Ça n'a rien à voir. Donc, je ne dis pas un homme fait, mais je veux dire, l'action humaine, la valeur humaine, le facteur humain, je reste persuadé que c'est très, très, très, très important. Regardez, regardez, on parlait de la sécurité, regardez Bukele au Salvador, regardez Javier Milei en Argentine.
0: Au Salvador, c'est extraordinaire ce président.
1: Bon, eh ben alors,
0: je sais pas, je voulais mettre sa photo partout chez moi, on n'a pas voulu, mais moi je sais, c'est mon idole.
1: Eh ben, c'est parce qu'il y a il s'appelle Bukele, voilà. C'est lui qui est venu et qui a dit, bon, basta così. Nous on bavasse, lui il l'a fait. Javier Milei, on disait que c'était un rigolo, un charlatan. Je m'appelle. Attendez, tous les économistes distingués disaient, mais l'Argentine, c'est déjà le gouffre, ça va être les abîmes. Regardez comment ça marche en Argentine. Donc, je crois vraiment qu'il faut tenir ça, et il faut espérer que je crois beaucoup, encore une fois, à cette espèce de volonté d'opiniâtreté qu'on a vu dans ce film, la bataille de Gaulle, que ce soit, quel que soit ce qu'on peut penser de Gaulle, je parle pas, mais regardez ce que peut faire l'humain. Et ça, ça me rend optimiste.
0: Ouais.
1: Alors, de Gaulle, je parle pas, mais regardez ce que peut faire l'humain, et ça me rend optimiste.
0: Ouais. Alors, Philippe Bornet, quand même, c'est vrai.

0: en grands sportifs, tous dans des équipes nationales, des jeunes formidables. Ils sont non seulement sportifs, ils font leurs études. Il y en a même une, par exemple, c'est une championne olympique. Elle fait ses études et elle a sa boîte de coaching. Et ce sont des gamins, mais incroyables. Moi, je veux dire, je suis épaté par eux. Hein. Enfin, je veux dire, on avait aussi des scientifiques avec nous, extrêmement éveillés, extrêmement. Enfin, c'est bon. Voilà. Donc rien que là, j'étais avec des dizaines de personnes là ces derniers jours, vraiment de grande qualité, et des Français comme ça, j'en rencontre énormément. D'ailleurs, c'est pour eux que je continue, parce que sinon je baisserai les bras et puis j'irai cultiver mon jardin, je voyagerai et puis j'attendrai que ça passe, vraiment, parce que sinon donc par rapport à ce que disait André Bercoff, Philippe Bornet, vous lui répondez sur effectivement croire en l'humain d'une certaine manière, j'aime pas trop cette formule, mais je pense que des hommes et femmes exceptionnels qui peuvent se dresser.
1: Je crois en l'humain et je crois en la liberté de l'homme, c'est pour ça que je ne crois pas au progrès. Puisque le progressisme, c'est croire que le progrès est inévitable et nécessaire. Et c'est pas possible, il y a des périodes où on se rapproche, on s'améliore, et d'autres au contraire où on est entré en décadence. Voilà.
0: Alors là, l'émission n'est pas tout à fait terminée parce qu'il faut laisser la parole aux auditeurs pour finir cette émission avant de ne pas vous laisser conclure. Un auditeur, bonjour, rappelez-vous la conclusion de Jacques Bainville: en regardant les différentes situations et différents régimes en France, tout a toujours très mal marché.
1: Une citation bien classique. Là.
2: J'adore.
1: Oui.
2: L'avenir derrière nous, quoi.
0: Bon. Denis, alors, un auditeur. Bonjour, pouvez-vous me dire combien de taxes sous les rois et combien de taxes aujourd'hui? Ah, bah oui. Eh ben, alors ça, j'en sais, il vous répondrait très
1: oui,
0: bien.
1: Oui, j'avais un ancêtre.
0: Ça n'a mais rien à voir.
1: Oui, oui. Ah non, rien
0: on
1: à
0: était
1: voir,
0: à 10%, aujourd'hui, on est à 70%. On peut même jusqu'à 80% avec l'impôt sur les
1: fiches.
0: Ah, alors, André Bercoff.
1: Hein. Oui, c'est vrai, c'est vrai, c'est vrai. Non, mais la liberté, c'est l'inverse de la pression fiscale.
0: Eh oui, bien sûr.
2: Oui, je voudrais savoir aussi quelle était la sécurité sociale du CER, qui était la sécurité sociale du peuple français en 1400 ou 1500.
0: Ouais. Hein. Et c'est l'Église qui a ouvert tous les hôpitaux gratuitement.
1: C'est
0: les hôpitaux. Ça, donc,
1: qui était payé par la dîme, parce que dans les 10%, il n'y a pas donc ça fait 20%. Voilà.
0: Tout était bien organisé. C'était mieux avant ou mieux aujourd'hui? Je dirais qu'aujourd'hui, tu es libre de te taire car la justice veille. Le nombre de patriotes français en garde à vue condamnés ou devant la justice, bien courtoisement. Alors moi, le sketch que j'aurais voulu, on n'aura pas le temps de le passer, c'était c'est cet humoriste que j'aime bien, qui disait, il y a eu des manifestations, notamment pour la protection de l'enfance et tout, parce que là, c'est un désastre, c'est un crime contre l'humanité, ce qui est en train de se passer en France, 160 000 enfants abusés par jour, c'est un crime contre l'humanité. Parce que c'est l'avenir du pays qui est mis en danger avec des enfants qui, à l'âge adulte, ne vont pas tourner bien comme il faut. Donc, on s'attaque à l'avenir d'un pays en s'attaquant à ses enfants. Non, mais c'est très, très grave. Et donc, tous les gens qui touchent à des enfants devraient être condamnés comme tels. C'est-à-dire terminés.
1: Oui, je suis d'accord.
0: Terminés. C'est-à-dire que ce soit... vous en fichez, je m'en fiche, que ce soit la corde, la guillotine. Moi, j'ai une idée de guillotine 3.0 extrêmement efficace. Mais... et peu importe, mais en tout cas, c'est pas possible. C'est pour ça que le président chinois, la peine de mort pour eux existait. Il l'a remis sur le devant, juste sur le devant de la scène. Un petit clin d'œil pour nous. C'est ce qu'a fait le président chinois. Et là, il en a fait partir comme ça. Mais c'est un clin d'œil. Et vous voyez, comme quoi la sagesse, elle vient de partout. Donc en fait, voilà. Je voulais dire quand même qu'on est quand même dans un pays compliqué, hein. Et sans boussole morale aucune.
1: Est-ce qu'on peut inviter nos auditeurs?
0: Alors, dernier message, une auditrice, l'ancienne France était décentralisée et elle s'est faite petit à petit, le roi Louis XV par exemple, il était obligé de laisser ses troupes à l'entrée de la ville pour pouvoir rentrer dans Marseille. Et ouais, et moi je me souviens de Louis XIV parce que des courtisans se plaignaient du bruit. Parce qu'il y avait beaucoup de bruit en fait devant Versailles et tout ça. Et bah oui, le peuple faisait du bruit et il disait moi j'aimerais bien effectivement pouvoir faire quelque chose, je ne peux rien faire. Donc,
2: cher Salsa,
0: alors dernier message. Oui, bonjour à tous, grâce à vous et Internet, je viens de voir que l'utérus se dit Kyushu, formé de deux idéogrammes enfant, plus le temple shintoïste, assez ressemblant pour une fois. Belle émission. Et enfin, pour finir, Philippe Bornet, dédicace du livre, du présent faisons table rase. Aujourd'hui 4 juillet, nous sommes en direct, donc aujourd'hui 4 juillet de 16h30 à 18h30, vous y serez ou pas, André Bercoff?
2: Non, malheureusement.
0: Non. À Duquesne, diffusion 27 avenue Duquesne. Paris 7e.

0: Métro-école militaire. Et vous en avez, pour l'instant, c'est la seule
1: Ah non, il y en aura certainement d'autres, mais c'est la première. Et donc, nous espérons y rencontrer les auditeurs d'aujourd'hui et ceux de demain.
0: On recommande du présent, faisons table rase, Allô enfants de la Matrix, aux éditions de Chiré. J'ai vu qu'il y avait beaucoup de recommandations de livres. Chacun un livre à recommander, justement, pour essayer d'être un peu plus éveillé et cultivé. Vous voulez recommander un livre aux auditeurs en dehors du vôtre, en plus du vôtre?
1: Alors, je voudrais recommander l'avant-dernier livre d'André Bercoff, qui était paru chez Hugo Éditions, sur le réveil des peuples. Est-ce que tu peux redonner le titre exact?
2: Le retour des peuples.
1: Le retour des peuples.
2: Merci, oui. C'était chez Hugo Éditions, Le retour des peuples, justement.
0: D'accord. Et vous-même?
2: Et moi-même, je vais vous dire, relisez, si vous l'avez lu, relisez-le, Étienne Laboétie, le traité de la servitude volontaire.
0: Voilà. Et voilà. Et
2: donc, 1571.
0: Et puis beaucoup de livres recommandés à la fin de votre ouvrage.
2: Oui, c'est les éditions de Chiré qui ont aussi...
0: Du passé, faisons table rase. Merci.
1: Du présent, messieurs. Faisons table rase.
0: Du présent, ah oui, oui.
2: Alors, ah, mais parce que ça aime présent, le passé.
0: Qu'est-ce que vous voulez, Allez. Bon, merci, amis auditeurs. À dans 4 semaines. On se reverra peut-être pour votre livre, hein, Philippe Bornet.
1: Ah oui, quand il sera né.
2: Oui, après, d'ailleurs, on le recevra.
0: Il est en gestation dans le temple.
1: Oui, absolument.
0: Amis auditeurs, à dans 4 semaines. Merci, André Bercoff.
2: Merci à vous.
0: Philippe Bornet.

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0: Vous venez d'entendre le libre journal de Salsa Bertin, diffusé en direct sur Radio Courtoisie, samedi 4 juillet 2026, de midi à 13h30, et réalisé par Aline. 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
1: Il s'agissait de la dernière rediffusion du libre journal de Salsa Bertin, une émission à retrouver sur le site internet de la radio, rc.fr. Il est 1h28, très bonne nuit à vous tous, chers auditeurs. Vous êtes bien à l'écoute de Radio Courtoisie. Je vous rappelle qu'à 2h du matin, nous allons retrouver Patrick Simon pour Il était une fois, la rue du Faubourg du Temple, épisode 1 et 2, et la championne. À 4h tout à l'heure, le libre journal de Benjamin Blanchard, à la découverte des églises d'Orient, épisode 113, la Russie, 47e partie. Avant de retrouver Patrick Simon, voici une demi-heure de musique consacrée cette nuit sur Radio Courtoisie à Louis-Antoine Dornel, Dornel 1690-1765, avec les suites en trio composées en 1709 et interprétées ici par l'ensemble Musica Barocca, disque compact Naxos.
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0: Ensemble Musica Barocca pour les suites en trio de Louis-Antoine Dornel. Dornel 1690-1765, un disque compact, Naxos. Vous êtes bien à l'écoute de Radio Courtoisie dans une minute, Patrick Simon. Il était une fois la rue du Faubourg du Temple, 1 et 2, et la championne.
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0: Merci d'avance, chers auditeurs. Je vous donne le programme de la nuit sur Radio Courtoisie. À 4h du matin, le libre journal de Benjamin Blanchard, à la découverte des églises d'Orient, épisode 113, la Russie, 47e partie. À 5h30, Adrien Renoir pour la seconde partie du libre journal de Benjamin Blanchard. Qu'est-ce que l'antilibéralisme catholique? Et pour l'heure, voici Patrick Simon pour Il était une fois. Vous êtes bien à l'écoute de Radio Courtoisie. Il est 2h.
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Bonsoir, mesdames et messieurs. Bonsoir, amis auditeurs. Patrick Simon au micro. Alors, aujourd'hui, dans cette période estivale, nous allons vous raconter des histoires, puisque ce sera la rediffusion de certains feuilletons. 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Certaines auditrices et certains auditeurs m'ont écrit pour me complimenter pour ces histoires à la loupe. Ils apprécient les rebondissements qui se produisent et donc je tiens sincèrement à les remercier. Alors, souvent, ces histoires qui sont racontées et jouées par mes acteurs se passent en plusieurs épisodes, ce qui peut être frustrant pour les auditeurs qui manquent un épisode, le 1 ou le 2 ou le 3.